0: Chers auditeurs, bonsoir, très heureux de vous retrouver en ce dimanche soir avec, comme à l'habitude, 3 heures d'émission en direct. Un peu de retard au départ, je vous prie de nous excuser. Nous recevons tout d'abord à 18h maintenant Thierry Lenz, que vous connaissez bien, qui vient nous parler du monde à l'avènement de Napoléon Bonaparte. Et puis à 19h30, nous recevons Jean-Paul Desbras, qui est historien et qui vient nous parler de Danton, à l'occasion de la publication de son livre aux éditions du Rocher. C'est la deuxième émission que nous consacrons à Danton. Je rappelle que Laurent est au standard, qu'il sera ravi de prendre tous vos messages. Je vous redonne le téléphone de la radio, 01 46 51 00 85, 01 46 51 00 85, ou par courrier électronique courtoisie@rc.fr, courtoisie@rc.fr. Nous abordons donc maintenant la première partie de cette émission. Napoléon, un monument français rappelant ses réussites comme ses échecs, une brillante synthèse signée Thierry Lenz, expose la dimension mondiale de la saga napoléonienne. C'est en ces termes que Jean Sévillia, dans le Figaro Magazine, saluait il y a quelques semaines, le magnifique ouvrage que Thierry Lenz, en effet, publie aux éditions Belin dans une très belle collection, qui est la collection Mémoire. Référence, collection dirigée par Joël Cornette, que nous connaissons bien, que nous avons toujours plaisir à recevoir à ce micro. Dans ce livre, Thierry Lenz présente l'ambition très vaste de Napoléon lorsqu'il conquiert le pouvoir. Il a en effet une vision qui est mondiale et il entend réorganiser le continent européen selon sa volonté. En effet, très jeune, il s'est nourri de savoirs géographiques et historiques, puis il voyage plus que ses contemporains, bien sûr, en Italie à l'occasion de ses premières batailles, de ses premières victoires, mais aussi en Égypte, au Moyen-Orient, dans le but de couper la route des Indes. Son règne est marqué dès le début par l'héritage des conquêtes de la Révolution qui le conduisent à poursuivre l'affrontement avec l'Angleterre en une lutte à mort pour l'hégémonie mondiale. On en connaît l'issue malheureuse, dramatique, un soir de juin 1815, alors que la veille encore, Napoléon battait Blücher à la bataille de Ligny. Il est toujours frappant d'ailleurs que le sort d'un pays, d'un empire aussi puissant et glorieux que le premier empire ait pu se jouer d'ailleurs à si peu lors d'une bataille qui ne devait pas, qui ne pouvait pas être perdue. Et pourtant certains avaient prévu cette issue fatale, dont Chateaubriand. Nous allons d'ailleurs en parler avec notre invité. Nous connaissons ainsi la sentence du grand écrivain vivant: il a manqué le monde, mort il le possède. Nous avions déjà réalisé une première émission avec Thierry Lenz qui nous étions en quelque sorte consacrés à la fin de son ouvrage. On fait tout à l'envers ce soir.
1: Oui.
0: Et on avait commencé par la fin.
1: Mais nous avions déjà 10 minutes de retard la dernière fois.
0: Exactement.
1: Et c'était de ma faute.
0: Oui, aujourd'hui oui. C'est de ma faute, oui.
1: Oui, oui.
0: Mais comme quoi. C'est peut-être.
1: Je porte malheur aux émissions.
0: Non, non, c'est le thème. Non, on ne va pas vous dire ça. C'est impossible. Vous ne pouvez pas porter malheur.
1: Ouais.
0: Eh bien. Oui, nous avions donc consacré une première émission à l'héritage napoléonien. Pour notre plus grand plaisir, en effet, Thierry Lenz revient ce soir pour évoquer le commencement. Cette fois-ci, on fait le début de cet ouvrage très très complet, très fouillé, très bien illustré d'ailleurs. Et Thierry Lenz va nous parler du monde tel que Bonaparte le trouve à son avènement. C'est une partie très originale et passionnante de cet ouvrage. Thierry Lenz, bonsoir.
1: Bonsoir.
0: Eh bien, merci beaucoup d'être avec nous ce soir et surtout, Thierry Lenz, merci d'avoir préféré être dans le studio de Radio Courtoisie plutôt que au Champ de Mars, à célébrer la victoire du PSG. Alors, peut-être avez-vous hésité, je ne sais pas.
1: Écoutez, je ne veux pas raconter ma vie à vos auditeurs, mais je fuis 100 000 supporters du Paris Saint-Germain depuis cet après-midi, puisque j'avais une séance de signature au Trocadéro, donc ils étaient à la Tour Eiffel.
0: Oui, en effet.
1: Je suis passé juste à côté, et puis je suis venu ici. Vos auditeurs, enfin nos auditeurs savent que nous sommes pas très loin du Parc des Princes. Ils vont arriver. Donc vous serez encore en émission, que j'essaierai de les fuir pour retourner vers le 13e arrondissement.
0: En tout cas, merci ce soir d'être là dans le studio. On se dit
1: très heureux.
0: En direct, on est vraiment très très heureux, Thierry Lienz. Je rappelle quelques-uns des très nombreux livres que vous avez écrits. Je cite toujours cet ouvrage parce que c'est le premier livre pour lequel j'ai eu le plaisir de vous recevoir pour une première fois, Sans question sur Napoléon. C'est un livre que j'avais beaucoup apprécié d'ailleurs, comme tous vos livres, mais celui-là est particulièrement très très pédagogique. Sans question qu'on peut se poser sur Napoléon. Et vous répondez parfaitement à toutes les questions. Et ça, vous l'aviez publié aux éditions de La Boétie. Vous avez publié aussi chez Perrin Les 20 jours de Fontainebleau. Bien sûr, un Waterloo 1815, au moment de l'évoquer en introduction, toujours chez Perrin, Napoléon et la France, là, aux éditions Vendémiaire. Et puis, plus récemment, pour Napoléon. Ça, c'était à l'occasion du bicentenaire, naturellement. Et puis, l'histoire du tombeau en 2023. L'histoire suite logique à cet ouvrage, n'est-ce pas? Sur les bords de la Seine, histoire et secret du tombeau de Napoléon. Je pourrais en citer bien d'autres. Vous avez écrit d'ailleurs aussi sur d'autres thèmes que celui de Napoléon. Je citerai par exemple le tout dernier d'entre eux, parce que c'est assez récent, Charles Bedeau, le magnifique... millionnaire, aventurier, agent triple aux éditions Perrin, personnage étonnant.
1: Oui,
0: assez,
1: oui.
0: Avec des côtés assez...
1: Et je crois qu'on a fait, une émission, bien sûr, semble, bien sur Charles Bedeau.
0: Oui, bien pas, sûr. Rater ça. Et alors, j'aime bien, toujours, quand on parcourt votre riche curriculum à l'image de votre vie professionnelle, Thierry Lienz, on découvre toujours des choses qui intriguent et on a envie de vous poser la question. Et vous avez commencé votre vie professionnelle comme assistant parlementaire d'un député de la 4e circonscription de la Moselle, ce qui est logique parce que vous êtes
1: voilà,
0: c'est votre région la Moselle. Oui. Et comme vous écrivez quand même régulièrement des chroniques dans le Figaro qui ne sont pas uniquement consacrées à l'histoire, peut-être inspirées par l'histoire, mais pas uniquement consacrées à l'histoire et parfois inspirées en effet par l'actualité politique. Je voulais vous poser cette question. Qu'est-ce qui vous a conduit à être assistant parlementaire? Est-ce que ça ne vous a pas donné envie de poursuivre dans la vie politique?
1: Non, alors vous allez voir que nous allons poursuivre les paradoxes.
0: Ah bon?
1: D'abord, c'était 1984-1986, donc ça n'a pas duré longtemps. C'était quand même déjà il y a 40 ans. Et alors là, que les auditeurs de Radio Courtoisie, radio de toutes les droites et peut-être... même avec moi de tous les talents, eh bien, c'était un député socialiste.
0: Non.
1: Oui.
0: Et vous étiez socialiste à cet âge-là?
1: Alors, j'étais très jeune. J'étais surveillant dans un collège. J'avais déjà un DEA de droit et je savais pas trop comment me sortir de tout ça, quoi. Mon idée, c'était d'enseigner. Je donnais déjà des TD, etc. Et puis un professeur un jour me dit ah bah tiens, il y a tel député qui s'appelait Robert Malgras, cherche un assistant. Et j'avais un ami, moi, qui était assistant parlementaire à Paris et qui trouvait ça très bien, ça l'amusait beaucoup. Et moi, vous savez, je me suis vu faire du droit public, du droit administratif, être une espèce de notable local qui à qui on viendrait demander son avis, etc. Et ben, donc j'ai accepté. Alors, ça n'est pas une excuse, mais peut-être ça va édulcorer la terreur inspirée aux auditeurs de Radio Courtoisie. Il venait d'être exclu du groupe socialiste parce qu'il avait protesté contre le plan acier, donc la fermeture de la sidérurgie Lorraine. Il était lui-même sidérurgiste, donc évidemment il pouvait pas faire autrement, mais il n'a jamais vraiment réintégré. Le Parti Socialiste a tout fait pour le tuer politiquement, si vous voulez, ce qui... est triste pour lui, mais très heureux pour moi, puisque je n'ai pas continué ensuite dans cette voie. Et donc, j'ai passé 2 ans. Alors, je n'ai pas fait de droit constitutionnel, je n'ai pas fait de procédure législative, j'ai fait beaucoup d'assistanat social. Et je dois vous avouer que ça a été un moment extrêmement formateur, parce que moi j'étais, bien sûr, je suis d'un milieu ouvrier, enfin j'ai pas ni à m'en vanter ni quoi que ce soit, mais j'ai quand même toujours vécu, c'est une famille d'ouvriers de la sidérurgie, donc c'était un peu, on va dire, l'aristocratie de la classe ouvrière hein, à ce moment-là, donc on n'était pas pauvres, hein, on n'était pas riches non plus, mais enfin... On ne vivait pas difficilement à ce moment-là. Et j'ai eu ce... En plus, ça a correspondu à ce plan acier. Enfin, vous vous rappelez sans doute, vous, de cette affaire. C'était des dizaines de milliers de licenciements. Hein, des fermetures d'usines qui étaient là depuis 100 ans, 150 ans, parfois 200 ans, à Hayange, donc une région qui était totalement tourneboulée. Et il fallait s'occuper des gens. Donc j'ai essayé de m'occuper des gens, enfin autant que j'en avais les moyens, parce que bon, on n'avait pas beaucoup quand même à ce moment-là. Et en plus, alors vous me demandiez pourquoi j'ai pas continué, puis après on va peut-être passer à Napoléon qui est beaucoup plus intéressant que moi.
0: Ah non, non, non.
1: Alors j'ai pas continué parce que j'ai vu déjà à l'époque, c'était il y a 40 ans, ce qu'est le métier politique. C'est-à-dire que la doctrine, l'idéologie, c'est zéro. La manœuvre, le copinage, les faux débats, c'est tout.
0: Hein. Ah oui.
1: À l'époque, pourtant, les partis politiques étaient très bien implantés, très nombreux. Le Parti socialiste à Thionville, puisque c'était là, devait compter 200 ou 300 adhérents à ce moment-là. Les réunions de section étaient des espèces d'assemblées où tout le monde pouvait donner son avis. Enfin, c'était très cadré, mais enfin, il y avait quand même de vrais débats. Il y avait vraiment des débats d'idées, mais dès qu'il s'agissait de prendre une décision, eh ben ça passait au niveau du dessus, à la superstructure, et puis là c'était l'avis des électeurs et des militants n'avait absolument aucun intérêt. Je vous donne plusieurs exemples. Thionville, pour ceux qui ne le savent pas, c'est la deuxième ville de Moselle, de Lorraine, pardon. C'était donc une ville très importante que mon député, certes exclu du PS, mais enfin quand même une espèce d'homme de gauche, aurait pu remporter, eh bien le Parti socialiste de l'époque, dont le premier secrétaire s'appelait René Lecard, il faut donner son nom, a tout fait pour le faire chuter. Hein, et a laissé la droite de l'époque, donc un député RPR qui s'appelait Jean-Marie Demange, remporter la mairie. Hein, c'est-à-dire qu'ils ont tiré le tapis à leur homme, si vous voulez. Hein. Donc je me suis dit, passer plus de temps dans ce milieu-là, ce serait sans doute pas très bon pour la santé. Et puis comme je commençais à donner des cours à la fac de droit de Nancy, etc., j'ai plutôt pris cette option. Et ayant essayé de faire oublier cet épisode malheureux depuis des années, je vous remercie beaucoup Thierry de m'avoir questionné là-dessus pour révéler ce petit secret que j'avais dans mon CV.
0: Alors, du coup, c'est très, très intéressant de vous écouter sur ce sujet. Et j'imagine que ça a dû être malgré tout une expérience très enrichissante avec tous ces contacts que vous avez eus en vous occupant justement des aspects sociaux des personnes.
1: Oui, c'est vrai.
0: Ça devait être extrêmement enrichissant.
1: Je pourrais ajouter que je vous parlais tout à l'heure donc de la section du Parti Socialiste, mais il y avait une section du RPR, il y avait encore beaucoup des centristes à l'époque. Thionville est une ville centriste, c'est la ville de Robert Schuman. Il y avait des communistes aussi, les communistes qui ont été à la mairie pendant trois mandats consécutifs, si je ne m'abuse, avec quelques socialistes, on se connaissait, on se voyait beaucoup, on discutait énormément, et je dois dire que c'est pour ça que je me sens très mal à l'aise dans le monde un peu actuel, parce que évidemment, on était d'accord sur rien. Évidemment, on faisait voter les uns contre les autres, etc. Mais je veux dire, on s'est jamais personne n'a fait preuve, même verbalement, de la moindre violence dans ce moment-là.
0: Les temps ont bien changé. Hein.
1: Temps ont bien changé. Ouais. C'était rude, hein, il faut bien sûr dire les choses. Mais je trouve, par exemple, moi j'avais un très bon ami qui était du RPR à ce moment-là. Alors je dois dire, peut-être Si je dois aller jusqu'au bout des aveux, puisqu'il faut passer à table aujourd'hui, je me suis rendu compte assez vite que j'étais pas de gauche. Hein. Bon, j'avais 23 ans hein, à l'époque, donc
0: c'est quand même tardif.
1: Oui, alors c'était tardif. Je me suis rendu parce que j'ai entendu des choses, parce que j'ai vu. Et puis je vais le dire, et ça peut-être ça va me réconcilier avec les auditeurs de Radio Courtoisie. Ça s'est passé un 19 mars, donc 19 mars. Anniversaire des accords d'Évian, qui donne lieu à des cérémonies publiques. Et à l'époque, il y a 40 ans, il y avait encore l'Union nationale des parachutistes qui protestait contre cette manifestation. Et certains de leurs représentants venaient nous prendre en photo au monument aux morts, etc. Et puis, un militant socialiste me dit à un moment, tu te rends compte, c'est scandaleux, etc. Et moi, je lui réponds, non, je trouve que c'est normal parce que la fin de la guerre d'Algérie, c'est pas le 19 mars. Et là, j'ai vu dans les yeux de ce type une très très grande surprise. Et moi-même, je me suis dit, pourquoi tu lui as répondu ça ? Ben, c'est parce que je suis pas d'accord avec lui, quoi, hein, sur ce sujet-là. Et donc, voilà. Alors, petit à petit, évidemment, les liens. Moi, j'avais beaucoup d'affection pour le monsieur qui était mon député. C'était un très très honnête homme. Par exemple, vous savez, la fameuse dotation dont on parle, elle existait déjà. Mais il l'a partagée entre ses assistants. Vous voyez, il la gardait pas pour lui, pour aller faire ses courses, etc., etc. Je veux dire, il a jamais demandé autre chose à ses assistants que d'être ses assistants, quoi. Je me rappelle lui avoir un jour proposé d'aller chercher son fils à l'école parce qu'il était, trop pris, etc. Je lui ai dit, écoutez, je vais aller le chercher. Il a refusé, quoi. C'est-à-dire, il a jamais voulu que je le fasse. L'école était à 500 mètres de nos bureaux, hein. Voilà. Bon, écoutez, si un jour vous voulez qu'on fasse un spécial vie de Thierry Letts, moi je viens quand vous voulez.
0: Oui, tout à fait. Voilà. Ça serait bien volontiers parce que, par exemple, j'aurais bien vous interroger sur la Moselle. Est-ce que vous êtes toujours attaché à la Moselle? Vous êtes toujours Mosellan du fond des cours? Votre premier livre, c'est Napoléon et la Moselle, hein, en fait.
1: Oui. J'ai toujours été attaché. J'y suis encore. Je suis encore attaché parce que j'ai ma mère et c'est la fête des mères aujourd'hui, donc bonne fête maman si tu.
0: Ah bah j'en profite pour oublier de fêter la bonne fête à toutes les mamans. Pardon.
1: Ah oui.
0: Pardon, chères auditrices.
1: Oui.
0: Bonne fête à vous toutes et bonne fête aussi à nos mères du ciel parce qu'elles sont nombreuses à être au ciel. Oui.
1: Puis on pourra parler aussi si un jour vous en êtes d'accord. Vous savez que j'ai une autre expérience un peu étonnante dans le parcours, c'est que j'ai travaillé pendant 15 ans dans un grand groupe français.
0: Oui.
1: Qui s'appelle Bouygues, hein, on va pas le cacher.
0: Vous êtes plutôt dans le droit, vous étiez.
1: J'ai fait dans les relations extérieures.
0: Oui.
1: Donc, j'aime bien l'expliquer ça parce que c'est quelque chose que à la fois qui font un homme. Alors moi, c'est vrai qu'à force de cumuler comme ça, maintenant j'ai l'âge où on tire des bilans. Mais j'ai passé dans ce groupe 15 ans absolument extraordinaire. Enfin. Pas tout à fait, 14 ans, absolument extraordinaire. En plus, au contact des grands chefs, hein, Martin Bouygues, puis Olivier Bouygues, j'ai trouvé... vous voyez, je trouve le procès qu'on fait à tous ces grands chefs d'entreprise, je le trouve tellement tellement bête et méchant, quoi, hein, si vous voulez. Parce que, évidemment, ils gagnent beaucoup d'argent en dirigeant ces entreprises, mais c'est quand même des investissements familiaux au départ. Et puis ensuite, ils volent personne, quoi. Enfin, moi, je les ai vus travailler.
0: Et ils créent de la richesse.
1: Et ils créent de la richesse.
0: Et surtout, la richesse qui est après répartie par
1: exactement,
0: par
1: mais voilà, bon,
0: sans eux, ils ne pourraient pas répartir.
1: Je suis désolé pour nos auditeurs, on n'aura pas encore parlé de Napoléon après une demi-heure d'émission, mais bon.
0: Bon, nous allons le faire. Mais en effet, je retiens votre proposition, Thierry Lenz. Vous n'échapperez pas à ça.
1: Thierry Lenz, sa vie, son œuvre.
0: Exactement, je pense que ce serait très intéressant. Et donc, nous prendrons rendez-vous, n'est-ce pas, en tête, si vous voulez bien, en espérant que le soir en question, il n'y aura pas de match au Parc des Princes, de tennis à Roland-Garros, de victoire, on ne sait quelle équipe. En tout cas, nous prendrons donc rendez-vous ensemble. Et je vous propose, si vous voulez bien, Thierry Lenz, de revenir à ce superbe ouvrage Napoléon et le monde 1769-2025. Vous écrivez en introduction de ce livre que le monde a toujours été dans les pensées de Napoléon, même lorsqu'il n'était pas Napoléon, lorsqu'il était simplement encore Bonaparte à Brienne. Le monde était déjà dans ses pensées.
1: Oui, le monde était dans ses pensées parce que il a d'abord eu une éducation qui faisait penser au monde. L'éducation de ce type d'élite à l'époque. Alors certes, petite élite, hein, par rapport aux élites continentales, enfin quand même, font que il a étudié la géographie, il a étudié la map monde, comme on disait à l'époque, donc il fallait apprendre à se retrouver, et puis il a lu une quantité de livres incroyables, des récits de voyage, des analyses qu'on dirait aujourd'hui géopolitiques, on disait pas encore ce mot à l'époque, et puis surtout, comme homme de son temps, il savait bien que la moindre action d'un dirigeant européen ou des Européens, le moindre mouvement qui se passait sur les pays européens avait un impact sur le monde entier parce que c'est l'époque où l'Europe, je dirais, dominait le monde, c'est vrai, on peut le dire comme ça, mais était surtout au centre de gravité du monde.
0: Et vous citez aussi Chateaubriand. Ouais. Dans cette introduction, et vous dites que Chateaubriand avait prédit tout ce qui allait se passer.
1: Alors, il avait prédit tout ce qui allait se passer par rapport à ce que Napoléon mort allait devenir.
0: Son échec à venir, ça il n'avait pas.
1: Alors ça, et bien sûr, Chateaubriand nous dit dans les Mémoires d'Outre-Tombe qu'il avait tout prévu.
0: Oui.
1: Mais bon, enfin, à l'époque, quand on regarde son comportement à ce moment-là, il hésitait quand même un peu. Hein. Mmh. Non, mais c'est la fameuse phrase de Chateaubriand, vivant, il a manqué le monde, mort, il le possède. Il y a juste avant une phrase dans laquelle il dit quelque chose comme après avoir subi la dictature de son pouvoir, maintenant nous allons devoir subir la dictature de sa mémoire. Et c'est, au fond, oui, ça c'est très très bien vu, parce qu'il avait, compris, c'était un peu le thème de notre dernière émission, il avait compris que la comparaison entre Napoléon et ce qui allait suivre Napoléon se ferait forcément à l'avantage de Napoléon.
0: Alors, ce soir, nous consacrons cette émission à la première partie de l'ouvrage Le Monde, à l'avènement donc de Napoléon Bonaparte, et vous débutez ces pages 16, cette partie par un magnifique portrait. Je pense que c'est Bonaparte. Hein.
1: Oui, c'est Bonaparte, président de la République italienne, là, oui.
0: Ah non, c'est sa tenue, c'est une peinture magnifique, et par contre, je n'ai pas trouvé de qui elle était.
1: Ça doit être Dapiani, vous savez, quand on a un bon portrait napoléonien de Napoléon,
0: Napoléon c'est Dapiani.
1: Oui.
0: C'est un portrait, donc, mais il est président, là,
1: il est président, parce que Napoléon a été président de la République italienne pendant 2 ans, de 1802 à 1804, et ensuite, on l'oublie parfois, il a été roi d'Italie aussi, hein, c'est-à-dire qu'il était, comme on voit sur, par exemple, les pièces de monnaie, Sa Majesté, l'Empereur et roi. Il était empereur des Français et roi d'Italie, et donc je crois avoir compris qu'il va y avoir au château de Fontainebleau dans 2 ans une grande exposition sur Napoléon roi d'Italie, parce que il reste en Italie ce que nous avons aussi en France pour l'Empire français, c'est-à-dire des régalias, des grands costumes pour le couronnement de Napoléon qui a lieu à Milan le 28 mai 1805. Donc c'est l'Italie, c'est un peu le deuxième pays de Napoléon, hein, sur à tout point de vue d'ailleurs, sa politique aussi. Et ensuite a été très très italienne. Hein, il s'est beaucoup occupé de ce pays.
0: Alors, que voulez-vous traiter dans cette partie Le Monde à l'avènement de Napoléon Bonaparte?
1: Je ce que vous voudrez, mais je pense que peut-être ce qui est important.
0: Quel est le but de cette partie en fait?
1: Excusez-moi. Oui, c'est de préparer le lecteur à la suite. C'est-à-dire d'abord expliquer que le monde tel que Napoléon le connaît au moment où il vient au monde, si l'on peut dire, et puis pendant ses études, n'a rien à voir avec le monde d'aujourd'hui. C'est-à-dire que toute comparaison ne peut pas fonctionner parce que c'est un monde très très différent. Et comprendre que ce monde est très différent et comment il est organisé à l'époque fait comprendre ensuite pourquoi les actions de Napoléon ont eu un impact mondial. Alors, je dis tout de suite, ce livre s'appelle Napoléon et le monde et non pas Histoire mondiale de Napoléon. Je ne permettrai pas de reprendre ce titre, qui appartient à d'autres. Hein. C'est pas du tout une histoire mondiale de Napoléon. C'est vraiment Napoléon et le monde, c'est-à-dire comment dans le monde qui est le sien, chaque action de Napoléon va avoir une conséquence sur le reste du monde, y compris dans des endroits où il n'est jamais allé, et y compris à son corps défendant, on pourrait dire, puisque et donc. Pour bien comprendre ça, il faut bien comprendre ce qu'est l'Europe occidentale à cette époque. Et c'est ça que je veux montrer, puis ensuite décrire un petit peu...
0: Vous décrivez aussi le monde non-européen, c'est un, oui, aussi, c'est un chapitre très intéressant, le monde non-européen vers 1800, vous évoquez le Proche-Orient, vous évoquez l'Égypte, vous parlez de l'Empire perse, vous parlez de l'Inde même, le début de la conquête et de la colonisation britannique, vous parlez même du Japon, du Vietnam, du Canada en anglais, et de l'Afrique, sans oublier bien sûr... l'Empire ottoman.
1: Oui, donc,
0: C'est une grande description de la situation.
1: Oui, c'est-à-dire, je crois qu'il faut comprendre aussi quels sont les grands ensembles, c'est-à-dire à la fois ceux qui ont une importance politique dans le monde, hein, ils ont tous une importance politique dans leur secteur, ça, il n'y a aucun doute là-dessus, mais il y en a qui sont plus importants que d'autres sur les relations internationales. Alors, évidemment, dans ce monde qu'on va dire, je vais le dire non-européen alors qu'il est très largement européen, c'est l'Empire ottoman. On n'en parle quasiment jamais. Or, c'est un acteur essentiel de toute l'histoire européenne jusqu'à la guerre de 14, quoi. Je veux dire, l'Empire ottoman, c'est d'abord le grand prédateur de l'Europe. Après, c'est le grand souci de l'Europe parce que c'est, comme on dira un peu plus tard, l'homme malade. Qu'est-ce qu'on fait de l'Empire ottoman? C'est pas qu'on aime l'Empire ottoman, hein. C'est qu'on se dit, s'il se désintègre, qui va en profiter? Hein, et en gros, on veut pas que ce soit les Russes, hein, grosso modo, c'est ça.
0: Donc on fait tout pour qu'ils ne se désintègrent pas.
1: On fait tout. Et ce qui fait qu'à certains moments, la France et l'Angleterre, qui sont pourtant en guerre tout le temps, sont des alliés objectifs sur ce sujet-là. C'est-à-dire que ils se mettent ensemble pour soutenir l'Empire ottoman, et ils le feront jusqu'à la guerre de 14, et notamment pendant la guerre de Crimée, où on va attaquer les Russes. Pas pour attaquer les Russes, on s'en fiche un peu, mais c'est pour sauver l'Empire ottoman. Et donc il faut le connaître, cet Empire ottoman. Et puis il y a d'autres pays, alors que nous-mêmes ne connaissons pas si bien que ça, parce que il n'y a pas de vraie histoire qui nous vient de ces pays-là, mais par exemple la Chine. La Chine, c'est déjà le pays le plus peuplé du monde à ce moment-là. Hein, 300 millions à peu près d'habitants sur 1 milliard d'êtres humains. Donc vous voyez, c'est 30% de la population. Mais c'est une Chine qui est une Chine, comment dire, ouverte à la prédation, si je puis dire. Les Anglais, les Français, les Russes, tout le monde veut son petit bout de Chine, et la Chine, elle, le sachant, va se refermer sur elle-même et va surtout s'occuper de ses problèmes internes. Donc, par exemple, la Chine, à l'époque de Napoléon, enfin, l'influence de Napoléon sur la politique à l'égard de la Chine, c'est un grand trou noir, parce que il se passe rien. Bon, le Japon, c'est un empire déjà très puissant à l'époque, complètement fermé aux Européens. Il y a juste 2 points d'entrée, on peut aller vendre quelques pendules, et puis on achète un petit peu de porcelaine ou des choses comme ça. Et voilà. Donc vous voyez que toute cette partie asiatique, elle est, à la fois pour ces deux grands pays fermés aux Européens, mais ça veut dire que comme ces deux grands pays ne s'intéressent pas à la politique extérieure, ben partout ailleurs, les Européens sont chez eux. Ils sont chez eux en Indonésie, c'est la Hollande, c'est le conquérant ou le colonisateur de l'Indonésie. On remarquera qu'en 1810, Napoléon annexe la Hollande, donc il annexe aussi l'Indonésie, donc il a un impact sur ce pays, d'ailleurs il en reste des traces. Les Indes, ce qu'on appelle les Indes, évidemment, c'est un terrain de jeu pour les Européens, non pas qu'il n'y ait pas de pouvoir politique aux Indes. Au contraire, ils sont très puissants, les royaumes des Indes. Mais à l'époque, on ne peut rien faire contre les Européens. Les Européens sont tellement puissants qu'on ne peut que négocier avec eux ou leur laisser la place.
0: Et pourtant, on ne peut pas encore parler de colonisation du monde par les Européens tel qu'on la connaîtra. Vous donnez les chiffres, hein, tel qu'on la connaîtra au 19e siècle. Vous donnez en effet les chiffres de la part mondiale sous possession européenne en 1800. Est-ce qu'elle devient après en 1914 Ça n'a rien à voir. On n'est pas encore. On est dans les prémices en quelque sorte. Et vous commencez en effet ce chapitre, donc le monde à l'avènement de Napoléon Bonaparte, par la première entité, celle qui le concerne le plus et qui nous concerne le plus, en effet, c'est l'Europe qui néanmoins, c'est ce que vous écrivez, domine le monde et vous interrogez sur les atouts de ce vieux continent qui fait qu'il domine, ouais, ouais. Il domine le monde. Et vous dites, tout d'abord, le premier atout, c'est le dynamisme démographique. De l'Europe. Et vous voyez, c'est un tableau très intéressant, c'est page 22 de ce livre, on apprend beaucoup de choses en lisant ce chapitre et ce livre. Vous donnez l'ordre de grandeur de la population mondiale par continent. Alors l'Europe, en 1750, c'est 150 millions, en 1800, c'est 187 millions. C'est une croissance, mais ce n'est pas une croissance impressionnante, alors que l'Asie, elle passe de 479 millions à 600 millions, c'est quand même bien plus important. Vous citez l'Afrique qui, elle, régresse, sans doute les maladies, les guerres.
1: Alors bon, on a de grandes incertitudes sur le chiffre africain.
0: Oui,
1: hein. Bon,
0: oui c'est vrai qu'à l'époque...
1: Si vous voulez, il y a beaucoup d'historiens de la démographie ou d'historiens de la population, on donne des chiffres. Mmh. On est en gros aux alentours de ça.
0: Et ceux qui se développent le plus, Amérique du Nord, Amérique... latine, puisque l'Amérique du Nord, 1 million seulement en 1750, 6 millions. Ouais. Donc ça, c'est l'immigration, j'imagine.
1: Il y a beaucoup d'immigration, il y a même beaucoup d'esclavage, hein, des esclaves importés.
0: Ça comprend là aussi les...
1: ça comprend ces mouvements de population, si je puis dire. Mais ce qui est très marquant, c'est que, évidemment, les Européens n'ont pas l'air si nombreux que ça. C'est 20% de la population mondiale. Aujourd'hui, ça doit être 6%, hein, je crois, la population... j'imagine que vous avez dû le noter, mais on est dans ces eaux-là. Donc, et surtout, une population jeune, une population avec une natalité dynamique, sauf en France, mais ça c'est un autre sujet, natalité dynamique, et surtout une population en très bonne santé. C'est-à-dire que l'Europe a commence à promouvoir ce qu'on appellera l'hygiène, elle commence à savoir lutter contre les grandes épidémies. Il n'y a plus... Alors, il reste un petit peu de peste, un peu de typhus par-ci, par-là, mais on sait aujourd'hui, nous sommes au XVIIIe siècle, ce qu'il faut faire pour empêcher la peste de se répandre. Alors évidemment, ça fait des victimes sur les gens qui sont confinés, mais au moins, on a sauvé le reste de la population. Et puis surtout, cette invention inouïe, qui est la vaccination contre la variole. Ça, c'est ça fait reculer la mortalité de plusieurs pour mille en quelques années. Hein. On mourait de la variole à 5-6%, si je me rappelle bien, 5-6% des décès au 18e, c'est la variole. On va tomber à moins d'1% dans les années 1820-1830. Donc ça veut dire que ça, c'est une avancée, puis surtout, ça frappait les jeunes enfants. Donc c'est un continent qui a ce côté, on va dire, gestion de l'humain, quoi, si je puis dire comme ça, très très avancé, mais qui a tellement d'autres atouts que ça va profiter à cette population jeune, dynamique, en augmentation permanente. Si vous voulez, je peux en quelques mots...
0: Oui, évoquer ces atouts, c'est particulièrement intéressant. Vous avez évoqué, là, en effet, les progrès de la médecine, mais vous abordez dans ce chapitre l'industrialisation.
1: Oui.
0: Vous avez évoqué donc cette croissance soutenue par l'innovation. Je vois quelques heures, quelles innovations qui explique cette croissance annuelle de moyenne de 2,5 à 3%.
1: Et continue hein, sur le 18e siècle. C'est-à-dire, alors c'est vrai que 3%, c'est pas beaucoup par rapport aux 30 glorieuses, etc. Mais c'est quand même pas mal hein, à ce moment-là. Hein, puis on voit aussi que les prix augmentent, mais les revenus augmentent aussi, ce qui fait que c'est une population qui s'enrichit aussi un petit peu. Alors, on parle ici beaucoup de l'Europe occidentale. Hein. Il y a des trous dans la raquette, si je puis dire. Le mezzogiorno italien est un peu en retard. En Russie, il y a aussi un petit peu de misère, etc. En Espagne, beaucoup d'épidémies, etc. Mais globalement, c'est ça, le continent. Progrès technique, parce qu'on va mécaniser, on commence à mécaniser, invention de la machine à vapeur, invention du métier à tisser presque automatisé, avec des cartes pour les faire fonctionner, vous voyez, comme les premiers ordinateurs, on avait des cartes perforées. pour faire fonctionner ces choses-là. On commence à remplacer le charbon par le coq. On commence à perfectionner la façon de produire du fer. Il va y avoir des progrès dans la navigation. Nouvelle façon de calfater les bateaux, les voiles qui sont carrées, qui sont autrement faites, etc. Tout ça, c'est en 2 siècles et demi, ce sont des inventions européennes qui vont profiter aux Européens et, des Européens qui commencent à avoir une conscience qui forme une famille. Napoléon va utiliser plusieurs fois l'expression « la famille européenne ».
0: Hein. Ah, c'est frappant.
1: Ouais.
0: Alors que c'est un continent quand même qui est toujours en guerre.
1: Alors voilà.
0: C'est une question que je voulais vous poser,
1: oui,
0: Thierry
1: Lenz. Alors c'est aussi un des paradoxes du développement parce que les guerres ont été terribles. Hein, les guerres de religion, dévastateurs. La guerre de 30 ans, la guerre de 7 ans. Mais dans le même temps, il y a toute une philosophie de la paix qui s'est, qui s'est créée. Philosophie de la paix qui fait que les Européens se font la guerre, mais ils ont un peu honte de se la faire. Et puis surtout, bah, je suis désolé, c'est un peu cynique, mais à la fin d'une guerre, qu'est-ce qu'on fait ? On reconstruit. Et quand on reconstruit, bah, ça relance le bâtiment, la route, la construction maritime, etc. Et toutes ces guerres ont permis, d'abord, et aux Européens surtout, de finir par se considérer comme étant une famille qui se déchire, en quelque sorte. Et famille parce que on parle la même langue, le français. Dans les élites, une famille qui commence à commercer, on commerce beaucoup entre les États européens. Et pour commercer, qu'est-ce qu'il faut faire ? Il faut des canaux, et on construit des canaux internationaux, on dirait aujourd'hui. On construit des routes partout. Les villes européennes sont reliées par de très bonnes routes. Et puis, grâce aux Anglais, on commence à avoir un système bancaire, enfin, grâce aux Italiens sous la Renaissance, mais surtout aux Anglais à partir du fin du XVIIe début et XVIIIe siècle, système financier moderne avec des systèmes de virement, avec l'utilisation des chèques, enfin etc. C'est quelque chose qui n'existe pas ailleurs qu'en Europe et qui permet aux économies européennes de représenter 30% de la production mondiale. À ce moment-là.
0: Hein. En venant en 1750 de 23%. 30% ouais. En 1800, ça sera ouais. 62% en 1902.
1: Ouais.
0: Ouais. En 2026, Thierry Lenz.
1: Oh, je ne sais plus où ça doit être. On doit être à 13 ou quelque chose comme ça.
0: Ouais. Ouais. Ce qui est effectivement.
1: Oui, oui. Mais c'est-à-dire, c'est ce que les plus jeunes d'aujourd'hui. Alors nous qui sommes, nous qui sommes un tout petit peu plus âgés, on a connu encore la puissance de l'Europe dans les années 60. Hein, puisqu'on sort. On sort de la reconstruction. Là, je discutais hier avec une amie qui est beaucoup plus jeune que moi. Je lui disais, un peu ce que disait Talleyrand sur le 19e siècle, qui n'a pas connu les années 70 ne saura pas ce qu'est la douceur de vivre. Hein. Bon, on n'a jamais aussi bien vécu que dans les années 1970. Alors, ça n'a peut-être pas duré longtemps, mais au moins, c'était très intense. Là, on est dans ce type de après la guerre de 30 ans, on est dans ce type de d'élan qui est donné par la paix retrouvée, si l'on veut, hein, et qui fait que d'abord on reconstruit rapidement, on commence à se parler entre Européens, on commence à créer un nouveau droit diplomatique, on commence à avoir comme objectif la paix. Alors évidemment, la paix, il y a toujours de la guerre pour arriver à la paix, mais voyez, il y a quelque chose qui est d'abord on fait plus de guerre cruelle. On essaye de pas trop massacrer les populations, on traite bien les prisonniers, on soigne les blessés ennemis, etc. Tout ça, ça crée quelque chose.
0: Hein, alors, c'est sous quelle évolution qu'on traite mieux les prisonniers, les populations.
1: Alors,
0: qu'est-ce qui est moteur
1: Le moteur, c'est le côté absolument affreux de la guerre de 30 ans. Hein, la guerre de 30 ans, c'est
0: une prise de conscience.
1: 11-12 millions de morts en Europe. Hein, donc c'est énorme. Hein. Et puis l'Église. Hein, l'Église va beaucoup jouer là-dessus. C'est-à-dire qu'aujourd'hui, on ne voit dans l'Église de cette époque que les quelques restes d'Inquisition, qui étaient d'ailleurs pas forcément, qui ne brûlait pas forcément tous ceux qui passaient devant elle. Hein. Il faut quand même revenir à des choses un petit peu plus raisonnables. Et puis l'Église a beaucoup joué là-dessus. Hein. Les papes successifs sont des artisans de la paix aussi. Hein. Alors bon, ils ont une partie temporelle de leur pouvoir, il faut qu'ils fassent un peu les deux, mais c'est quand même de ce côté-là qu'il faut chercher. Et puis les philosophes, le projet de paix perpétuelle de Bernardin de Saint-Pierre, Kant qui s'y met, tous les grands penseurs et les grands juristes de l'époque réfléchissent à se dire comment maintenir la paix. Et en gros, la paix, c'est essentiellement faisons tous ensemble des affaires et on n'aura pas envie de se faire la guerre. Donc ça participe aussi à la création de cet état d'esprit européen, si l'on veut, qui est... Alors, je parlais tout à l'heure de famille européenne, il y a quand même des exclus hein, dans la famille. C'est pas tout le monde qui est de la famille, hein, c'est quand même plutôt grosso modo l'Europe occidentale. Les autres, ça fait un peu barbare. Et alors, les Russes, c'est la terreur du continent à l'époque. On les appelle les barbares du Nord. Hein, on veut surtout pas qu'ils viennent vers l'ouest du continent, ces gens-là, hein, parce que on les considère comme étant des barbares. En revanche, tout ce qui est, si vous voulez, je prends toujours cet exemple-là parce que il est parlant. C'est l'Europe des Six. Rappelez-vous de la carte de l'Europe des Six. C'est l'Empire napoléonien, c'est l'Empire de Charlemagne, c'est l'Empire napoléonien, et c'est cette Europe-là que veulent les gens, c'est-à-dire, l'Europe occidentale, allez, on va arriver à se mettre d'accord avec les Anglais, tout ça, ça domine le monde. Hein. Et puis, on est très méfiant vis-à-vis de tout ce qui vient de l'Est, que ce soit l'Empire ottoman, hein, au Sud-Est, ou que ce soit les Russes plein Est.
0: Donc... Alors, on peut comprendre pour l'Empire ottoman, parce qu'en effet, il était très offensif jusqu'à sa défaite à Vienne, qui a commencé à marquer son recul. Mais pourquoi cette hostilité vis-à-vis des Russes?
1: Parce que d'abord, c'est un monde qui est peu connu. L'avènement de Pierre le Grand, c'est début du XVIIIe. Lui est un souverain russe qui veut européaniser la Russie d'Europe, hein. Les élites s'entendent, mais les quelques rares voyageurs qui vont en Russie se rendent bien compte quand même que c'est un pays qui est encore très arriéré. Alors, quand on dit très arriéré, c'est pas péjoratif, hein, c'est simplement par rapport au niveau de développement de l'Europe occidentale, ils en sont vraiment loin, et puis on peut pas y aller, il n'y a pas de route. Vous voyez, on peut aller en Allemagne, on peut aller en Pologne, on peut aller dans les Balkans à la limite, parce qu'il y a des routes, puis il y a des ponts. Mais après Varsovie, il y a une route qui va à Saint-Pétersbourg et une qui va à Moscou, c'est tout. Hein. Donc c'est un monde un peu inconnu. Les Russes n'ont pas toujours fait preuve d'une grande retenue, hein, et ils ont eux-mêmes une politique étrangère qui est bien comprise, hein, par les Européens. Hein. Les Russes, ils veulent quoi, en fait, vis-à-vis de l'Europe? Il y a trois choses qui les intéressent. La première, c'est d'avoir accès aux mers chaudes. Parce que pour commercer, pour exporter, il faut avoir accès aux mers chaudes, et la mer chaude, c'est la Méditerranée, là. Hein. Bon, il n'y a pas de doute. Donc il faut les empêcher de descendre vers la Méditerranée. Donc là... Allez, l'Empire ottoman, on va vous maintenir en forme pour barrer la route aux Russes. Et puis, ça a l'air contradictoire, mais ça l'est pas du tout. Ils s'intéressent beaucoup à la Finlande, les Russes, parce que en Finlande, de façon tout à fait paradoxale, il y a des ports qui ne gèlent pas pendant l'hiver sur la Baltique. Il y a trois ou quatre ports finlandais que tout le monde veut parce qu'ils
0: ne gèlent pas.
1: Pour des raisons de courant, pour des raisons de naturelles, ça ne gèle pas. Tout le reste gèle. Mais pas ces quatre ports-là. Donc les Russes veulent aller en Finlande, puis ils jugent qu'en plus, les populations sont assez proches à l'origine, hein, les fameux Varèges, là où je ne sais plus comment on les appelle. Voilà. Et puis la troisième chose, c'est, puisque nous sommes Européens, il faut qu'on aille un petit peu vers l'ouest du continent. Là, il y a la politique matrimoniale. Vous savez que tous les petits princes allemands vont se retrouver avec des princesses russes à la maison, si je puis dire. Les grandes dynasties veulent pas entendre parler des Romanov, hein, pour les Bourbons. Pour les Habsbourg, les Romanov, c'est moins que rien, hein, donc surtout jamais d'alliance avec eux. Mais les petits princes allemands, ils sont assez d'accord. Et c'est une façon pour les Russes d'avoir une espèce de soft power sur le centre de l'Allemagne. Et puis évidemment, la grosse pomme de discorde entre les Européens et les Russes, c'est la Pologne. Le royaume de Pologne n'arrive pas à stabiliser ses institutions, c'est le moins qu'on puisse dire. Hein. le fameux liberum veto là qui fait qu'un seul noble peut gâcher l'élection royale, quoi. Bon, ça fait qu'on n'arrive pas à avoir de roi. Puis les Russes se disent, ben attendez, nous on va vous aider, quoi. On va vous en trouver un droit. Il est russe. Bon, alors les Prussiens, les Autrichiens seront pas d'accord. D'où ces partages successifs qui sont en fait de la neutralisation des trois grandes puissances sur le dos des Polonais, hein, à ce moment-là. Donc vous voyez, il y a et donc ces désirs des Russes sont connus. Donc on va s'en méfier. C'est quand même un ensemble. C'est déjà le plus grand pays du monde, hein, la Russie, à ce moment-là. Elle est à peine plus peuplée que la France, en tout cas pour ce qu'on en sait, c'est-à-dire essentiellement la Russie d'Europe. Donc c'est quand même un gros morceau, quoi. Il faut surveiller tout ça de près.
0: Ancien, vous nous avez expliqué les raisons de la domination européenne, due d'abord à sa démographie qui est tonique, hein, ce sont vos termes, et puis à sa situation économique, sa croissance, ses innovations, notamment ses innovations techniques grâce à la machine à vapeur, à son réseau routier, à ses progrès aussi dans le domaine de la santé et de la médecine, la manière de gérer les épidémies, le début des premiers vaccins contre la variole, eh bien, tout cela fait que l'Europe, en effet, domine le monde, hein, cette excellence scientifique et technologique. Et j'aimerais quand même vous poser, puis nous allons faire une petite pause, parce qu'après, vous évoquez effectivement ce sentiment, cette conscience naissante de l'Europe, et pourtant l'Europe se révèle une poudrière, oui, et qui va exploser avec des dizaines de milliers, des centaines de milliers de victimes d'une guerre qui va durer de 1792 à 1815. Donc, je pense que nous consacrons à la deuxième partie de cette émission, ce thème-là, et notamment cette guerre franco-britannique, hein, cette rivalité franco-britannique au sein de l'Europe. J'aimerais, avant cette pause, vous poser une dernière question, Thierry Hens. Le continent européen est le plus innovant au monde. Ouais. Malheureusement, on peut regretter que ce n'est plus du tout le cas, puisque l'innovation, maintenant, elle est en Chine et aux États-Unis. Malheureusement, très, très peu chez nous en Europe. Et comment expliquez-vous que ce soit en Europe, justement, on soit le plus innovant? C'est parce que la démographie est plus forte?
1: Oui, la démographie
0: est
1: plus forte.
0: C'est la raison principale.
1: Le climat de l'Europe occidentale est le climat idéal, à la fois pour le développement de l'agriculture, pour la liberté de navigation. Et puis, il y a aussi une habitude ancienne, hein, de rechercher des progrès, de rechercher des inventions. On a oublié de citer la puissance militaire de l'Europe. Hein. Les vaisseaux de guerre, c'est par centaines que les Européens peuvent... Un vaisseau de guerre, c'est le plus gros vaisseau qui existe à l'époque. C'est l'équivalent du porte-avions d'aujourd'hui, on va dire, hein, grosso modo. L'Angleterre en a 130, la France en a 80, la Hollande en a 40, etc. Et c'est les seuls qui font des vaisseaux de guerre dans le monde entier. Hein. Les Américains vont attendre 1817, je crois, pour avoir le premier vaisseau de guerre de leur marine. Sinon, c'était des petites frégates, des choses où un vaisseau européen disloque tout ça en quelques instants. Hein. D'ailleurs, une des grandes flottes européennes, c'est la flotte espagnole, puisqu'elle domine l'Amérique du Sud. Donc voilà. Donc il y a cette puissance. Et puis il y a l'éducation aussi en Europe, qui est un objectif des gouvernements. Alors, pas l'éducation nationale, comme on dirait aujourd'hui, mais l'éducation des élites, l'éducation scientifique, etc. On est entièrement tourné là-dessus. Aujourd'hui, si on vous dit, ah, il y a l'Académie des sciences qui a dit un truc comme ça, les 4/5 des gens vont vous dire, mais c'est Quesaco, l'Académie des sciences, quoi. À l'époque, les gens, cultivés évidemment, sont capables de vous dire les 40 membres de l'Académie des sciences. Parce que ce sont tous des scientifiques, vous voyez. On va un peu loin, mais pourquoi pas? Les académies de l'époque, Académie des sciences, Académie française, etc., c'est des jeunes gens qui sont dedans. C'est-à-dire, on fait rentrer des gens à 35-40 ans, parce qu'ils sont en train d'inventer des trucs.
0: Mais partout.
1: Et oui.
0: Que ce soit dans le monde politique, le monde militaire, le monde scientifique, ils sont... Alors, peut-être parce que la durée de vie est plus courte, non?
1: Peut-être, ça joue, mais une fois qu'on a passé la mortalité infantile, on vit très vieux, hein, si on... Oui. Enfin, c'est un peu comme chez nous, quoi. Vous avez, quand vous regardez les dates, moi, je connais bien le personnel du consulat et de l'Empire. Le nombre d'entre eux qui sont morts entre 80 et 90 ans est très important. Il faut juste passer la mortalité infantile. Voilà. Oui, c'est ça, c'est le gros truc. Et puis après, quand on est militaire, faut faire attention de pas prendre un boulet. Mais voilà. Et ça, c'est quelque chose. Vous voyez, on a créé des institutions pour fédérer, faire avancer. Et on y met les gens qui peuvent fédérer et faire avancer. Nous, aujourd'hui, bon, alors l'Académie des sciences, c'est un peu moins le cas, mais l'Académie française, l'Académie des sciences morales, etc., sont quand même tous relativement âgés. C'est-à-dire, c'est plus une récompense de leur travail, qui d'ailleurs le mérite, que de dire, ben, on vous met dans cette instance, parce que là, entre vous, vous allez discuter, ça va faire avancer le schmilblick, si je puis m'exprimer ainsi. Et tout ça, c'est ces académies, il y a les académies parisiennes, mais dans la province, il y a partout des académies des sciences et des arts qui s'ouvrent, qui existent encore d'ailleurs pour beaucoup d'entre elles aujourd'hui, et qui sont des viviers dont on se sert à l'époque, enfin dont on se sert, qui favorisent la recherche, comme on dirait aujourd'hui, et l'innovation. Voilà, on n'arrête pas de créer des nouveaux bazars pour alors qu'on a des institutions ancestrales. Il suffirait qu'elle soit un peu revigorée. Hein. Moi, il se trouve que je suis membre d'une académie de province, qui est l'Académie nationale de Metz. Ça va pas vous étonner.
0: Académie nationale de Metz, ça correspond à.
1: Ben, ça correspond. C'est une académie des sciences et des arts qui a été créée sous Louis XV, je crois.
0: Donc très ancienne. Hein.
1: Très ancienne. Oui. Alors, c'est pas la plus ancienne. Je crois que la plus ancienne, c'est Toulouse. Ça s'appelle la Compagnie des Jeux Floraux, je crois, à Toulouse. Mm-hmm. C'est à Toulouse. Mais qui est une académie des sciences et des arts. Si vous voulez, hein, littérature, sciences et arts. L'Académie de Metz, elle a pignon sur rue, elle a ses propres locaux, etc.
0: Et vous êtes nombreux?
1: Oui. Je ne veux pas dire de bêtises, mais une cinquantaine de membres. Hein, oui. Mais parmi eux, il y a des grands scientifiques, il y a des grands chercheurs en informatique, etc. Et bien sûr, ils viennent faire part à leurs collègues de leurs travaux, mais imaginez qu'une instance quelconque, conseil régional, ville de Metz, où se disent, mais voilà, j'ai un outil extraordinaire. J'ai les meilleurs de toutes les spécialités. Comment je peux les faire bosser pour l'intérêt général, si je puis dire. Alors, ils feront pas tout seuls, mais au moins, vous voyez, on utilisera ces instances à... Alors, c'est plus le cas aujourd'hui, mais c'était le cas à l'époque. Hein, et puis on aide, il y a une générosité, il y a un mécénat des nantis à l'époque, qui fait émerger des talents. Hein. Alors c'est vrai, on le sait beaucoup en musique, parce qu'on sait bien que tel musicien a eu son sponsor, Mozart, Salzbourg et autres, etc. Mais c'est la même chose dans les sciences, dans les techniques, etc. Donc je ne sais pas si j'ai bien répondu à votre question, mais c'est pour vous montrer que l'Europe est à ce moment-là au-dessus. En développement, en capacité technique, en capacité militaire et en capacité humaine des autres parties du monde.
0: Pour toutes les raisons que vous expliquez parfaitement, Thierry Lenz, dans ce livre passionnant et magnifique, hein, de superbes illustrations Napoléon et le monde, que vous publiez dans la collection Référence aux éditions Belin. Et je rappelle, chers auditeurs, que nous nous attachons plus particulièrement ce soir au chapitre, à la première partie, pas chapitre, de ce livre où Thierry Lenz décrit le monde à l'avènement de Napoléon Bonaparte, ce que vous venez de faire en partie, parce que nous allons poursuivre sur le monde européen. Vous nous avez expliqué pourquoi la suprématie, la domination mondiale, eh bien, c'était celle de l'Europe. Oui. Pour tout ce que vous venez donc de nous raconter, nous faisons une pause, nous écoutons un message de la radio et nous reprenons l'antenne pour poursuivre sur ce thème.

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1: Chers auditeurs de Radio Courtoisie, eh bien nous reprenons cette émission. Nous avons de nombreux messages d'auditeurs. Alors j'essaie de les lire et puis Thérèse bien sûr se fera un plaisir de répondre. Alors un auditeur qui nous dit: peut-on résumer le bonapartisme par cette citation de Napoléon: ni talon rouge ni bonnet rouge, je suis national.
2: Oui, ça fait partie de la définition. Mais vous savez, notre auditeur, il est un peu comme nous. Hein, il a un peu d'expérience. Il regarde bien un peu tout. Aujourd'hui, il vaut mieux être ni talon rouge ni bonnet rouge et être national que d'essayer d'exprimer une opinion tranchée. Donc, l'expression à ce moment-là de Napoléon, c'est parce que à l'arrivée de son arrivée au pouvoir, il est un peu tiraillé entre les deux, entre les bonnets rouges et les talons rouges. Alors, c'est un petit peu pour justifier qu'il frappe sur les uns et puis frappe sur les autres après. Mais c'est vrai que c'est un peu comme le... Alors, théoriquement, hein, le bonapartisme, c'est un peu comme le gaullisme. C'est une espèce de volonté de fusion nationale. Après, est-ce que ça marche? Est-ce que ou à quel prix doit-on réaliser la fusion nationale? Ça, c'est une autre question.
1: Alors, Thierry Lenz, encore un autre sujet d'émission à prévoir avec vous. Un auditeur qui nous dit, Monsieur Thierry Lenz voudrait-il nous proposer une émission à propos de la guerre d'Espagne qui ne fut certes pas glorieuse pour l'armée française, ni pour Napoléon, ceci expliquant peut-être que cet épisode ne soit jamais traité par aucun historien.
2: Alors, j'ai le plaisir d'annoncer à cet auditeur que je suis en train de travailler sur un ouvrage sur la guerre d'Espagne, qui va être assez gros. On en parlera le moment venu, mais il y a vraiment quelque chose à chercher sur cette guerre d'Espagne, parce qu'en fait, on va dire c'est Napoléon 1813-14. En fait, la guerre d'Espagne, elle commence au moment du traité d'Utrecht, c'est-à-dire au moment où l'Europe accepte l'avènement de Philippe V sur le trône espagnol, et elle se termine en 1975 à la mort du général Franco.
1: Voilà,
2: ça dure longtemps, mais écoutez, je vous expliquerai pourquoi.
1: On comprend pour la première, moins pour la deuxième.
2: Pour la deuxième, parce que après la chute du régime français, on va dire, Ferdinand VII, le roi d'Espagne, restauré, décide de ne pas appliquer la Constitution mise en place par les instances provisoires, on va dire ça comme ça pour le moment, donc la fameuse Constitution de Cadix, et il réinstaure l'absolutisme total en Espagne, y compris d'ailleurs avec dureté. Et donc il va s'en suivre 130 ans de combats, d'épisodes, de coups d'État, de gouvernements provisoires, de changements constitutionnels, etc., qui aboutissent en 1939, à l'avènement du général Franco, qui lui va mettre le couvercle sur les questions constitutionnelles, et le couvercle ne sera soulevé qu'en 1975. Et au fond, celui qui résout le problème, c'est l'arrière-arrière-petit-fils de Ferdinand VII, c'est Juan Carlos. Voilà. On expliquera tout ça en détail parce qu'en même temps, il y a une implication mondiale là aussi dans la guerre d'Espagne de Napoléon. Il y a une implication économique. Et il y a évidemment, mais ça, on ne le cachera pas, on ne l'a jamais caché d'ailleurs, le caractère absurde de l'expédition espagnole de la part de Napoléon. Il n'en a pas besoin. L'Espagne est à ses pieds, l'Espagne est à sa main, l'Espagne est... regardez la carte, l'Espagne n'a pas le choix de ses voisins, hein, je suis désolé, mais bon, voilà. Et il y va quand même. Alors pourquoi? Ben on verra ça.
1: Préférez attendre?
2: Oh, si vous voulez, oui, parce que sinon on va finir l'émission là-dessus.
1: Il faut que nous avancions un petit peu, Thierry. Et un auditeur, à propos du développement de la science en Europe, le facteur religieux, la chrétienté, n'est pas évoqué, car on y parle d'un Dieu transcendant, indépendant de la création, et de ce fait on peut l'étudier, car elle est intelligible. Le fait que la religion chrétienne, effectivement, laisse une véritable liberté
2: et
1: une autonomie à l'homme, et c'est ça qui favoriserait
2: Mais complètement. Et, c'est, oui. Et d'ailleurs, beaucoup moins à l'époque qui nous intéresse, la fin 18e, mais le Saint-Siège a beaucoup fait hein, pour la... Vous savez, on vient toujours nous parler de Galilée, hein, parce qu'on n'a que ça, hein, en fait. Mais tous les autres scientifiques qui ont été aidés, hébergés et financés par le Saint-Siège, ça fait partie de cette recherche européenne.
1: Mmh. Un auditeur dit au Portugal, il existe une expression lorsque quelqu'un est mort, on dit qu'il est parti en manchot. Cette expression désigne le général Loison qui a sévi en péninsule ibérique. Il avait perdu un bras à Iéna. Quant à Bonaparte, il a agi tel un. Alors, j'arrive pas à lire Mafio, je ne sais pas.
2: Ouais.
1: En plaçant. Ah oui, c'est ça.
2: Ouais.
1: Tel un Mafio en plaçant sa famille dans toute l'Europe. Et l'auditeur conclut en disant « Gloire à l'Angleterre qui a éradiqué cet être nuisible ». Je ne suis pas sûr que nous partagerons son avis dans ce studio.
2: Non, mais d'abord, contrairement à ce qu'on croit, l'Angleterre l'a pas totalement éradiqué, parce que, comme disait un historien napoléonien qui s'appelle Jacques Jourquin, il disait toujours « Et dire que Napoléon ont mis... » et dire que les Anglais ont mis Napoléon à Sainte-Hélène pour qu'on n'entende plus parler. Hein? Alors en fait, voilà. Bon, mais évidemment, mais ce monsieur, il a raison. D'abord, il illustre, je ne sais pas comment dire ça, tous les Napoléons qui existent dans le monde. C'est-à-dire qu'il y a, je suis sûr qu'au Portugal, on va trouver des gens qui aiment bien Napoléon, qui lisent sur Napoléon, etc. Puis il va y avoir des adversaires. Mais en Espagne, le jour où on parlera tranquillement de l'Espagne, c'est la même chose. Aujourd'hui, il y a de vrais débats au sein de la société historiographique espagnole, si vous voulez, sur est-ce que c'était bien, est-ce que c'était mal cette affaire. Et c'est pas. Alors, je dis toujours, il y a une bande dessinée qui est sortie en Espagne il y a 2-3 ans, qui s'appelle Napoléon gentil ou démon. Ben voilà, c'est toute la question qui tourne autour de Napoléon depuis 220 ans.
1: La réponse est ni l'un ni l'autre.
2: Ben voilà. C'est toujours, il y a quelques exceptions en histoire quand même, mais enfin, il faut toujours aller voir un peu dans la nuance.
1: Mmh. Un auditeur, Napoléon voulait-il gagner les Indes s'il avait vaincu les Russes en 1812?
2: Ça, c'est ce qu'il nous a raconté après, hein, mais oui. Non, je pense que, peut-être se faisait-il ce projet, mais vous vous rendez compte qu'il part de France, on va dire au début du mois de mai 1812, il va seulement rentrer en décembre. Un souverain aussi centralisateur, aussi autoritaire, qui part de chez lui pendant 6, 7, 8 mois. Hein. Donc je pense que s'il était arrivé à Moscou en bon état et qu'il avait eu l'intention de descendre vers le sud pour aller s'occuper des Indes, il partait pour 2 ans.
1: Oui. Hein. Sa dynastie
2: aurait eu bien des difficultés. Oui. On voit bien qu'avec l'affaire Mallet, oui. il n'y a pas eu tout de suite le réflexe de proclamer le roi de Rome. Mais c'est vrai qu'après, Napoléon nous a raconté qu'il aurait dû descendre vers le sud, aller se créer un nouvel empire aux Indes, etc. Tout ça est... s'il y a quelqu'un qui ne doute pas de Napoléon, contrairement à notre auditeur là qui était d'origine portugaise, s'il y a quelqu'un qui ne doute pas de Napoléon, c'est Napoléon lui-même.
1: Hein. Et puis un auditeur a fait tourner Grok, vous savez, l'intelligence artificielle américaine sur la marine de guerre américaine au XVIIIe siècle. Donc je vous le laisse,
2: ah bah oui.
1: Thierry Lenz, comme ça vous pourrez l'emmener avec vous,
2: ah
1: et en ne faisant pas le commenter, parce que il nous reste plus qu'un gros quart d'heure à passer en votre compagnie pour évoquer justement la situation géopolitique de l'Europe, que vous décrivez comme une poudrière, malgré la naissance de cette conscience européenne. Et dans cette situation géopolitique continentale, bien sûr, cette rivalité franco-britannique qui est essentielle, c'est le message hein, de notre auditeur là, qui nous y amène d'ailleurs. Pourquoi Napoléon a-t-il perdu son temps en ne s'attaquant pas directement à l'ennemi public numéro un qui était l'Angleterre? Certes, à un moment, il n'avait plus de flotte à cause d'Aboukir et de Trafalgar, mais ce manque pouvait se compenser dans le temps. Voilà, alors, donc ça nous amène à la situation géopolitique du continent.
2: Oui.
1: Une poudrière, écrivez-vous. Ouais, pourquoi une poudrière? Quelles sont les rivalités? Parce qu'on va parler, on va détailler celle de la France et de l'Angleterre.
2: Mais
1: il y a aussi bien d'autres rivalités que vous décrivez dans cette première partie de votre livre, Thierry Lenz. Napoléon et le monde aux éditions Belin.
2: Écoutez, la question que vient de poser l'auditeur, on pourrait faire 2 heures sur la réponse. Non mais c'est vrai, parce que c'est la question qu'il faut poser là-dessus. Oui. Hein. Alors on va essayer d'y répondre tout à l'heure avec quelques éléments temporels, puisqu'il dit il aurait eu le temps. On va voir s'il aurait eu le temps. D'abord juste, l'Europe c'est une poudrière parce que les intérêts des puissances ne sont pas des intérêts univoques. Et il n'y a pas besoin de la France, il n'y a pas besoin de la Révolution française pour que l'Autriche ait envie de manger une partie de la Bavière. Il n'y a pas besoin de la France pour que les Russes viennent prendre la Moldavie, la Valachie, à l'Empire ottoman. Les histoires polonaises, malgré le secret du roi de Louis XV, il n'y a pas besoin de la France pour qu'on se partage la Pologne. Tout ça, ça fait partie des choses de l'Europe qui sont...
1: Oui, alors j'ai une chose, pardonnez-moi, parce que vous évoquez ça, Thierry Lenz, et il y a une chose de l'Europe que vous abordez, en effet, c'est la situation... Du Saint-Empire romain germanique qui est à l'agonie et derrière cette rivalité autricho-prussienne. Pouvez-vous en dire un mot?
2: Oui, bien sûr.
1: C'est difficile, un peu difficile à comprendre.
2: Alors, écoutez, parce que nous partons toujours de la connaissance qu'on a de l'Allemagne aujourd'hui.
1: Oui.
2: Hein. Je pense d'ailleurs que si on connaissait bien l'Allemagne d'aujourd'hui, on comprendrait le Saint-Empire romain germanique, parce que les fameux Länder, là, ces États indépendants hein, en Allemagne, bah, c'est les anciens royaumes du Saint-Empire romain germanique, hein, grosso modo. Alors, le Saint-Empire romain, c'est quelque chose qui est le, on va dire, c'est le descendant du royaume de Louis le Germanique, petit-fils de Charlemagne, les partages de Verdun, etc., qui s'est divisé ensuite en plein de petits états, jusqu'à 600, 700, des villes libres, des évêchés, etc., puis des grands états, la Bavière, le Wurtemberg, la Saxe, la Prusse, voilà, il y a des grands états assez puissants, la Bavière, très très puissants puissant État allemand. Bon, ça, c'est une carte où les Français sont beaucoup allés jouer. Sous Louis XIV, le sac du Palatinat, etc. C'est un champ de guerre formidable, puisque domine le Saint-Empire, l'Autriche. Comme les Habsbourg sont l'ennemi principal de la France, de Louis XIII et de Louis XIV, ben, on va leur faire la guerre là où on peut les rencontrer. Et eux, d'ailleurs, ils ne veulent pas faire la guerre chez eux, ils préfèrent faire la guerre chez les Allemands. Donc voilà, c'est ce qui se passe. Et puis, au moment de la Révolution française, d'abord, les Allemands vont eux-mêmes réduire le nombre d'États par ce qu'ils ont appelé des médiatisations, ce serait un peu long à... Enfin bref, des absorptions, quoi, hein, voilà. Et puis, on va arriver à un moment, au moment où Napoléon va commencer à s'occuper sérieusement de l'Allemagne, on doit être à 200 États à peu près, puis on va passer à une cinquantaine. Donc ça, c'est la situation Saint-Empire romain germanique. Le Saint-Empire, il est normalement dominé, pas gouverné, mais dominé par l'Autriche. Depuis Othon Ier, le fondateur, pratiquement toujours des Habsbourg, ont été empereurs du Saint-Empire romain germanique. Et ça, il y a des États qui n'en veulent plus. Hein. Alors, il n'a pas beaucoup de pouvoir, mais il a le pouvoir moral, il est l'empereur. Bon. La Prusse se dit candidate à challenger ou à rivaliser, pardon, avec l'Autriche. Mais les puissances allemandes du Sud, qui sont catholiques, se disent ces Prussiens sont protestants. Je ne veux pas des Autrichiens catholiques, mais je ne veux pas non plus des Prussiens protestants. Qu'est-ce qu'ils font? Ils se tournent vers le troisième acteur, la France. Et la France devient l'allié de ce qu'on a appelé la Tierce Allemagne. Donc, en gros, Bavière, Wurtemberg, Bade, un peu de la Saxe à un moment donné, etc. L'Allemagne de l'Ouest. Enfin, on parlait de l'Europe des Six, voilà. Hein. Là, il y a un ensemble historique et de population, de religion, de culture qui est assez cohérent. Bon. Donc, cette Allemagne va faire partie de l'enjeu. Bon. Alors. On peut dire tout de suite à vos auditeurs que ça va pas fonctionner. Napoléon va remplacer le Saint-Empire par ce qu'on a appelé la Confédération du Rhin, 40aine de membres. Et puis, à la chute de Napoléon, on va créer ce qu'on appelle la Confédération germanique, qui va, elle, durer jusqu'à la guerre de 14, mais va se scinder en petits morceaux. Et la Prusse va prendre le dessus là-dedans. Et c'est comme ça qu'on va arriver, non pas à l'unification allemande, comme on dit souvent, mais à la création de l'Empire allemand. Hein. Oui. L'unification allemande, c'est ce que vont tenter les nazis après, dans les années 1930. Mais jusque dans les années 30, il y a toujours le grand-duc de ceci, le roi de cela, etc. Alors bon, après la guerre de 14, on les supprime, mais ils ont toujours leurs possibilités. Quand vous allez en Bavière, on vous montre des châteaux, on vous dit ils appartiennent au Wittelsbach, c'est-à-dire au roi de Bavière, quoi, si vous voulez. Ils ont toujours tout ça. Bon, bref. Donc ça, c'est la question allemande. Mais je reviens, puisqu'il nous reste pas beaucoup de temps, je vais essayer
1: sept
2: de...
1: Sept minutes.
2: Le gros problème entre la France et l'Angleterre, oui. On va la faire simple, c'est la conception de l'Europe des uns et des autres. Les Anglais sont des militants de ce que eux appellent l'équilibre européen. Donc, très beau mot, on peut pas être contre l'équilibre européen, on peut pas être contre les petits chats, on peut pas être contre les bébés, et on peut pas être contre l'équilibre européen. Bon, cet équilibre européen, il est inscrit dans les traités internationaux à partir du traité d'Utrecht en 1713, où on fixe aux nations l'objectif de maintenir l'équilibre en Europe. Bon, les autres nations sont pour l'équilibre en Europe, mais ils l'interprètent pas de la même façon que les Britanniques. Parce que il y a sur le continent européen la tentation de créer ce que on appelle un système européen, c'est-à-dire une organisation de l'Europe qui, au fond, se fait contre l'Angleterre. Bon, Napoléon va être le chantre du système européen. Bon. Les Anglais ne veulent pas de système parce qu'ils sont déjà une espèce d'usine de retraitement des matières premières, et puis leurs produits manufacturés, faut bien qu'ils les vendent à quelqu'un qui les achète, et à cette époque-là, mis à part un peu aux États-Unis d'Amérique, il n'y a qu'en Europe qu'on achète les produits manufacturés anglais. Donc ils ont tout intérêt à ce que l'Europe reste divisée. Et au fond, si vous prenez la politique des Britanniques vis-à-vis de l'Union européenne, c'est exactement comme ça que ça s'est passé. C'est-à-dire que l'Europe des Six, qui marchait sur ce qu'on a appelé à tort le couple franco-allemand, l'Angleterre a tout fait pour le briser. D'abord en entrant elle-même dans l'Europe, et puis ensuite en prônant l'élargissement pour noyer tout ça. C'est-à-dire il n'y a plus de système. Maintenant, c'est des gens... c'est redevenu des puissances moyennes qui se chamaillent à longueur de temps. Ça plaît aux Anglais. Alors, aujourd'hui, les Anglais, malheureusement, n'ont plus tellement d'intérêt là-dedans, mais c'est les États-Unis qui ont
1: l'intérêt.
2: Ils n'ont plus les moyens, mais c'est l'intérêt, d'ailleurs.
1: Les Américains,
2: c'est des Anglais qui habitent aux confins de la civilisation, comme avait dit Talleyrand à un moment donné. Voilà, donc ils ont pris ce relais. Donc, si vous voulez, il y a une incompatibilité absolue entre la politique française et la politique anglaise. Et pour répondre à l'auditeur, parce que j'oublie pas sa question, pourquoi on n'a pas réglé le problème tout de suite ? Parce que c'est une île. Parce que c'est une île et qu'il faut franchir...
1: Parce que c'est une
2: île,
1: oui.
2: L'Angleterre. Il faut franchir le détroit.
1: Il a eu le camp de Boulogne. C'était son intention, tout de même.
2: C'était son intention. Trafalgar l'en empêche. On n'est quand même pas complètement sûr que les bateaux à fond plat seraient arrivés de l'autre côté. Il y a quand même une quarantaine de kilomètres. Il y a eu des essais qui ont été faits en présence de Napoléon. Il y a eu beaucoup de noyés dans un exercice organisé pour faire plaisir à Napoléon. Il fallait que la mer soit vraiment très calme.
1: Oui.
2: Alors, après, est-ce qu'il a eu le temps ? Notre auditeur le sait sans doute, mais on ne construit pas un bateau de guerre comme ça. Pourquoi Richelieu a fait planter des chaînes qui sont arrivés à maturité 200 ans plus tard, c'était pour construire des bateaux. Ben voilà, on peut pas couper les chaînes et faire un bateau après. Napoléon fait un jour un calcul dans lequel il dit, j'ai tant de chaînes en France, dans un chêne on fait tant de planches, avec tant de planches on va faire un bateau, et il écrit au ministre de la Marine, j'ai donc potentiellement 210 vaisseaux de guerre. Le ministre de la Marine a dû tomber de sa chaise, parce que le bois, il faut qu'il sèche. Il faut construire, ça coûte à l'époque 1 million de francs pièce un vaisseau. Budget de l'État, c'est 400-500 millions. Hein. Donc il en faut quelques centaines pour aller voilà. Donc c'est une tâche qui je pense. Et puis je vais vous relaisser la parole. Pardon, hein, Thierry, je vois
1: non,
2: qu'on
1: non, approche. Merci de répondre.
2: Je pense que la bonne solution avec les Anglais aurait été la négociation. Après le début du blocus continental, parce que le blocus continental, qui est une des décisions politiques majeures prises par Napoléon, ne pouvait pas marcher à long terme. Ça prouve d'ailleurs que les embargos, ça ne marche jamais. Simplement, il avait tellement dérangé l'économie britannique dans les deux premières années que là, il y aurait peut-être une possibilité de traiter. Mais plus personne ne voulait traiter à ce moment-là.
1: Pour quelle raison ?
2: Bah parce que c'était la lutte à mort, comme vous l'avez signalé.
1: Ça, c'est...
2: Napoléon avait commis entre-temps l'erreur d'aller en Espagne, et oui. Les Anglais avaient compris que c'était là que ça allait se passer. Quoi.
1: C'est ça. Alors, et j'ai encore une question à vous poser, Thierry Lenne, ça sera la dernière question. D'ailleurs, un dernier message de l'auditeur. Quand le jeune Napoléon Bonaparte est sorti de l'école d'artillerie, a-t-il voulu proposer ses talents à l'armée russe ?
2: Non pas russe, mais turque. On a la preuve qu'il a essayé d'être nommé dans les missions militaires françaises en Turquie, mais pas en Russie. À l'époque, les Russes vont plutôt chercher du côté des Pays-Baltes et des Allemands. Hein. D'ailleurs, quand vous regardez les noms des grands généraux russes du consulat et de l'Empire, ils ont tous des noms allemands. Hein. La destination des Français, c'est quand même plutôt l'Empire ottoman, l'Empire perse parfois, l'Égypte un petit peu, etc.
1: Et certains d'ailleurs au Rajasthan.
2: Oui, mais...
1: Rajasthan, puisque des officiers de la grande armée vont créer cette armée qui va s'opposer aux Anglais, d'ailleurs. C'est une histoire absolument incroyable. Bon, les officiers de la grande armée, les soldats de la grande armée, nombre d'entre eux vont émigrer et constituer, encadrer des futurs. Il reste juste 2 minutes, Thierry Lenne, à peine, ou une bonne minute, pardon, j'ai une dernière question. À vous écouter et à lire cette partie sur l'état du monde à l'avènement de Napoléon, que l'on trouve dans votre livre Napoléon et le monde aux éditions Belin, on comprend finalement que Napoléon n'est pas l'instigateur par sa démesure, par son esprit guerrier, par son goût des conquêtes de toutes ces guerres qui l'amènent jusqu'à Moscou, mais plutôt qu'il s'inscrit dans cette guerre de 200 ans, en quelque sorte, contre l'Angleterre. Il hérite des guerres de la Révolution, qui elles-mêmes sont dans la continuité de toutes ces guerres franco-anglaises depuis, justement, 1688, les guerres de l'élite d'Augsbourg. On peut dire cela,
2: oui,
1: c'est censé pour
2: il
1: vous
2: il est un héritier en politique étrangère, héritier des Bourbons, héritier de la Révolution française. Les premières conquêtes, c'est la Révolution. Il est peut-être le seul, le dernier, à avoir eu la possibilité d'assurer la prépondérance française en Europe, mais vous l'avez signalé en introduction, tout ça se termine le 18 juin 1815 à Waterloo.
1: Eh bien Thierry Lenz, en tout cas j'espère que les émissions avec vous ne seront pas terminées,
2: j'ai bien compris que
1: nous vous recevons à nouveau pour parler de la guerre d'Espagne et puis parler de vous, ça sera vraiment avec grand plaisir à l'occasion de prochaines émissions.
2: Merci beaucoup Thierry,
1: à vous d'être venu ce soir en direct.
2: Et prévenons nos auditeurs que je vais essayer d'échapper maintenant aux 100 000 supporters du PSG qui me poursuivent.
1: Ils vous attendent peut-être
2: le début de l'après-midi, puisque là, ils ont dû commencer à faire peut-être la fête au Parc des Princes. Donc, il va y avoir du monde autour de la radio.
1: Bonne chance à vous, Thierry.
2: Merci, bonne soirée à vous, Thierry.
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0: Chers auditeurs, à 5h du matin tout à l'heure, restons courtois. L'émission de vendredi dernier avec Marc Baudrier, les juges contre la France, faut-il limiter d'urgence le pouvoir des juges et Mélenchon président, hypothèse folle ou risque réel? Mais tout de suite, la seconde partie du Libre Journal des Amitiés Françaises, dirigée par Thierry Delcourt, Danton, deuxième partie, en compagnie de Jean-Paul Desprats, historien. 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Il est 3h31.
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0: Eh bien, chers auditeurs, bienvenue à ceux qui nous rejoignent dans ce libre journal des amitiés françaises. Je rappelle que nous avons la chance d'avoir Laurent qui est au standard. Il sera ravi de prendre vos messages, vos questions que nous proposerons à notre invité. Je rappelle à cet effet le téléphone de la radio 01 46 51 00 85 01 46 51 00 85 ou par courrier électronique courtoisie@rc.fr courtoisie@rc.fr. Nous abordons maintenant donc la deuxième partie de notre émission, toujours en direct. Nous évoquons bien sûr la Révolution française et ses affrontements qui créèrent ainsi des destins hors normes, comme ceux que l'on peut rencontrer dans les tempêtes de l'histoire. Et parmi ces destins, il en est un dont une part d'ailleurs demeure toujours insaisissable, incompréhensible, et le rôle parfois assez flou. Et pourtant, le général de Gaulle possédait une représentation, une statuette de cette personnalité dans son bureau de la Boisserie. Est-ce que, parce que Danton, qui a soutenu Dumouriez lors des guerres, effectivement, au nord, en Belgique et aux Pays-Bas, est-ce parce que Danton fut justement le galvanisateur de la résistance nationale par son énergie, et ainsi dans la guerre révolutionnaire qu'il mena contre la coalition des monarchies? C'est une question que nous poserons, bien sûr, à notre invité, parce que nous nous souvenons tous de son discours, le discours de Danton, le 2 septembre 1792, alors que Verdun vient de tomber pris par les Austro-Prussiens. Eh bien, Danton engage les Français à sauver la patrie en danger et avoir, ce sont ces termes, de l'audace, toujours de l'audace. Mais Danton fut, sur le plan politique, aussi celui qui laissa faire, si ce n'est qui inspira, notamment en soufflant sur les braises, les massacres de septembre, vota la mort du roi alors qu'il ne la souhaitait pas, et sacrifia les Girondins, vota aussi la mise en place du tribunal révolutionnaire. À la fin de sa vie, Danton devint le défenseur d'une forme de modération. C'est alors que Robespierre l'envoya à l'échafaud à la suite d'un procès inique. Danton entre dans la légende sur l'échafaud avec cette formule magnifique qu'il prononça au bourreau. « Montre ma tête au peuple, elle en vaut la peine. » Qui était réellement Danton ? Était-il un personnage romantique, chaleureux, une sorte de Rabelais de la Révolution, antithèse du glacial incorruptible, ou tout simplement un autre révolutionnaire qui sera tragiquement dévoré par cette Révolution, comme nombre de ses coreligionnaires, donc les autres révolutionnaires? Eh bien, une magnifique biographie de Danton répond à cette question, tout en se lisant comme une véritable fresque de la Révolution. Il s'agit du Danton, bonhomme ou démon. Vous voyez que la question, chers auditeurs, est posée par l'auteur de cette biographie, qui est Jean-Paul Desbras, et qui l'a publié aux éditions du Rocher. Nous avions déjà réalisé une première émission, et en y étions d'ailleurs restés à la prise des Tuileries, qui était sur l'élément fatidique, celui de la chute de la monarchie, suivi à peine deux mois après, des massacres de septembre. Et là, nous reprenons l'histoire de Danton, en compagnie donc de Jean-Paul Desbras, que nous avons grand plaisir à recevoir ce soir. Jean-Paul Desbras, bonsoir.
1: Bonsoir Thierry Delcourt.
0: Eh bien, merci beaucoup d'être avec nous ce soir en direct, en cette fête des mères. On apprécie particulièrement que vous soyez venu dans notre studio. Ce n'est pas très facile, en plus qu'il y a beaucoup d'agitation
1: autour du studio, là, ce soir.
0: Alors, je rappelle aux auditeurs de Courtoisie qui vous connaissent bien, que vous êtes historien, vous êtes un spécialiste des 17e et des 18e siècles. Nous avons reçu à plusieurs reprises à l'occasion de la publication de vos livres. Je me permettrai d'en citer quelques-uns qui touchent bien sûr à cette histoire, celle du XVIIe et du XVIIIe siècle, bien que vous ayez pris quelques chemins de traverse, parfois, notamment pour évoquer un lieu qui m'est cher, non pas pour le lieu proprement dit, la belle histoire de Gironde, l'histoire de ma maison en Rouergue, parce que vous habitez en effet la maison de Gironde. Et à Saumur, il y a un grand cavalier qui est le lieutenant de Gironde.
1: Gironde, oui.
0: Exactement, qui a commandé cet escadron en 14 et qui a chargé des avions allemands
1: à cheval.
0: Alors, ce n'est pas la dernière charge à cheval, mais c'est une des toutes dernières. Et il a été tué d'ailleurs à cette occasion-là.
1: Il a été tué.
0: Et je me souviens d'un camarade de promotion à Saint-Cyr qui avait proposé son nom comme nom de promotion. La belle histoire de Gironde, histoire de ma maison en Rouergue. Ça, c'est un premier livre, donc qui n'est pas du XVIIe ou du XVIIIe siècle, mais vous avez écrit, je citerai aussi, parce que nous avions aussi fait une émission sur ce livre, Le guerrier philosophe, mémoire apocryphe du prince Eugène de Savoie. Bon, ça, c'était au seuil en 2020. Et puis, plus d'actualité, Les Bourbons de Naples, par Alexandre Dumas. Ça, c'est la traduction d'un texte dicté par Dumas en italien, voilà, que vous avez publié sous forme de feuilleton.
1: Dumas l'avait dicté tous les matins.
0: Oui.
1: En quelques mots, c'est en 1860, Dumas arrive à Naples. Il ne venait pas forcément soutenir Garibaldi, et il y avait une histoire d'amour toujours sous-jacente chez Dumas. Et il se rencontre avec Garibaldi. Garibaldi, Dumas était mondialement célèbre, et Garibaldi lui dit « Tu vas nous aider, on va fonder un journal pour soutenir l'unité italienne. » Ce journal s'appelle l'Indépendante, qui marchait mal, et au bout d'un moment, il lui dit « Écoute, tu vas faire les pages centrales, et alors, tu choisis le sujet. » Et alors, il choisit les Bourbons de Naples, et il dicte le matin à deux journalistes en français, qui écrivent dans le journal en italien. Et ce texte n'avait jamais été traduit. J'en ai traduit la moitié, et j'espère un jour traduire l'autre moitié, parce que c'est énorme, c'est déjà 800 pages la moitié, mais j'espère faire la suite, puisque ce texte n'avait jamais été traduit en français.
0: Et puis, citons aussi deux livres sur cette période révolutionnaire, Mirabeau, que vous avez publié chez Perrin, l'excès et le retrait. Et puis, tout récemment, puisque nous avions aussi réalisé plusieurs émissions, parce que c'était une histoire qui est extrêmement riche, qui elle aussi parcourt l'histoire de la Révolution, une histoire des Girondins aux éditions Perrin. Ces Girondins que l'on retrouve naturellement dans Danton, puisque
1: bien sûr
0: Danton a recherché en quelque sorte.
1: Le drame, c'est qu'il ne se soit pas entendu. La Révolution a été moins sanglante.
0: Pas voulu Danton, voilà. C'est ce que vous nous expliquez. Oui. C'est Madame Roland.
1: Roland détestait Danton, et ça a joué en partie. Danton, il n'y a pas que ça, mais ça a joué en grande partie.
0: Pourquoi détestait-elle Danton?
1: Elle trouvait qu'il avait mauvaise allure. Elle était très prude. Elle était très prude. Et elle a des histoires d'amour, mais qui ne se traduisent jamais, parce qu'elle a beaucoup de charme, tout ça. Et puis, c'est une meneuse d'hommes. Et alors, elle a autour d'elle une cour, mais elle ne cède jamais. Et elle n'aime pas la vulgarité. Elle est très austère. Chez elle, on a une carafe d'eau et du sucre. C'est tout ce qu'on a sur la table.
0: Il n'est pas, en effet, le signe Danton.
1: Chez Danton, il y a la poularde tous les soirs.
0: Oui. Je vous propose que vous nous résumez quelques mots pour bien nous remettre dans cette histoire. Ce que vous aviez raconté lors de la première émission consacrée à Danton, où nous en étions arrêtés à peu près aux Tuileries, enfin juste avant les journées d'août et l'invasion des Tuileries, là où il a un rôle trouble mais important.
1: Voilà. Alors écoutez, repartons 60 jours avant, le 13 juin 1792, c'est la démission du ministère girondin. Le roi renvoie les Girondins et reprend ce qu'on appellerait aujourd'hui un ministère technique avec des aristocrates qui ont des capacités et qui seront là avec le roi jusqu'au 10 août au matin. Il y aura un conseil des ministres le 9 août au soir. Voilà. Et donc, et ensuite, 7 jours plus tard, ce qui est un peu un ricochet de ce renvoi des Girondins, il y a la fameuse journée du 20 juin. Et là, c'est vraiment le surgissement du peuple. Et c'est un moment capital parce que ce 20 juin 1792, les Girondins prennent peur. Et donc, le champ est ouvert à ceux qui veulent aller plus loin. Et ceux qui veulent aller plus loin, c'est Danton et Robespierre. De manière très différente. Robespierre, c'est plutôt intellectuellement, puisqu'il va ouvrir à l'intérieur du club des Jacobins une espèce d'officine qu'il va fournir les sections en libelles, en déclarations, etc. Danton va avoir un rôle beaucoup plus de terrain. Et Danton va animer les sections. Danton est vraiment un des organisateurs du 10 août, qui il a beaucoup de prudence, il n'apparaît pas forcément. Oui. Mais et vous parliez tout à l'heure du général de Gaulle, puisque c'est moi qui ai vu, en visitant le bureau du général de Gaulle, qui ai vu cette petite statuette de Danton. Mais écoutez, il y a la même chose. Les grands hommes d'État, c'est de mentir au bon moment. C'est-à-dire que de Gaulle a fait croire en 45 que tous les Français avaient été résistants. Eh bien, le rôle de Danton, ça va fait... alors que cette révolution, elle est à 90% parisienne. Mais il va faire croire que toute la France est là. Comment va-t-il faire? Il va se servir des fédérés. Et les fédérés ne sont pas nombreux, c'est quelques centaines d'hommes. Il y en a 200 ou 300 qui viennent de Marseille, qui ont été recrutés d'ailleurs par un Girondin, qui est Barbaroux, et qui sont arrivés. Pourquoi les appelle-t-on fédérés? C'est qu'ils sont venus pour la fête de la Fédération, la fête de la Fédération de 1792, à laquelle va assister Louis XVI. C'est sa dernière manifestation publique. Et la deuxième partie de fédérés, ce sont des fédérés bretons. Alors il va faire le génie de Danton, c'est-à-dire mais toute la France était là puisque il y avait pas que des Parisiens, il y avait des Marseillais, il y avait des Bretons. Et son rôle est très actif parce que par exemple les fédérés marseillais sont d'abord installés rive droite dans le faubourg Poissonnière, dans une caserne qui a toujours son nom, qui est la caserne de la Nouvelle France, qui a été une caserne, je crois qu'elle est désaffectuée actuellement, mais le bâtiment existe toujours. C'est une caserne qui était devenue une caserne de la garde républicaine dans le 10e arrondissement. Eh bien, il va déménager subrepticement les 200 ou 300 types qui étaient arrivés là, ces fédérés, et il va les amener dans le réfectoire des Cordeliers. Il va les faire dormir quelques jours avant. Et il va animer avec un sang-froid extraordinaire. Je pense que je l'ai déjà raconté la dernière fois, puisqu'on est à la césure de nos deux émissions. C'est-à-dire qu'il va les accompagner jusqu'au Pont-Neuf, en direction des Tuileries, dans la nuit du 9 août, et il va aller se recoucher. Il va laisser. C'est-à-dire qu'il va magnifiquement régler l'horloge, faire jouer tous les mécanismes en apparaissant au minimum. Et c'est d'ailleurs là que nous allons recommencer aujourd'hui, puisque c'est quand il dort que des événements importants ont lieu à l'Assemblée nationale, et que alors il participe à une autre chose dans la nuit qui est très importante, c'est l'éviction du conseil municipal parisien. Cette révolution est parisienne, comme je disais, à 90%. L'éviction oui. À 2h du matin.
2: Manu Militari. Hein.
1: Voilà, du conseil municipal. Il y a un conseil municipal insurrectionnel dont il a été vraiment l'organisateur, et il y a le conseil municipal élu, qui vont siéger pendant 2 ou 3 heures, l'un à côté de l'autre, dans 2 salles différentes de l'hôtel de ville, jusqu'au moment où Danton, voyant qu'il y a suffisamment de membres du conseil insurrectionnel, tout le monde va sortir et on va virer le conseil municipal légal. Après quoi, il va retourner se coucher avant d'accompagner ensuite les fédérés qu'il a amenés au couvent des Cordeliers. C'est assez extraordinaire. Et c'est quand il... Alors, qu'est-ce qui se passe le matin à l'Assemblée nationale? D'abord, il y a une délégation du conseil municipal légal qui arrive, qui est rapidement évincée. Jaurès dit que c'était une conversation géniante qui n'est pas du tout écoutée. Et arrive la délégation insurrectionnelle menée par Huguenin, un ancien employé des barrières de Paris, et qui pose ses conditions. Et La présidence de l'Assemblée est assurée à ce moment-là par Vergniaud, hein, des grands Girondins. Vergniaud arrive tout de même déjà, premièrement, à venger les Girondins, c'est-à-dire que les ministres renvoyés par le roi le 13 juin, dont je parlais tout à l'heure, Roland, Clavière, sont rétablis dans leur fonction. C'était ça l'obsession des Girondins depuis le 13 juin. Et, à ce moment-là, pour complaire à la municipalité insurrectionnelle qui est là, dans la Chambre, on va élire Danton, ministre de la Justice. Et Danton dort pendant ce temps-là. Et c'est ses amis qui vont venir, qui arrivent le matin, tu es ministre. Voilà, c'est la grande surprise.
2: Il est devenu ministre en même temps que l'insurrection.
1: Voilà. Et au matin de l'insurrection.
2: C'est assez impressionnant, quand même, la manière dont il agit.
1: Il a agi magnifiquement, je dis ça, c'est la grande politique.
2: Il va se coucher.
1: Voilà.
2: Et après, les événements se déroulent. Ça. Il n'est même pas là physiquement.
1: Il est assez impressionnant. Il est sûr de l'horloge qu'il a montée. C'était le grand politique.
2: Quel était son objectif avec l'insurrection, avec les journées d'août
1: À partir du 13 juin, il voit que à partir du 13 juin, même si il est déjà ancien de faïence, les Girondins, il voit qu'on ne peut plus rien faire avec la monarchie. C'est plus possible, il ne peut plus y avoir le ministère quand le roi appelait les Girondins, du mois de mars jusqu'au 13 juin, c'était certainement la première cohabitation française. Le roi assistait au Conseil des ministres, lisait le journal, et les ministres parlaient, proposaient des décrets, le roi signait ou ne signait pas. Mais les choses deviennent impossibles. À partir du moment où il y a ce renvoi, où le roi reparle de manipuler le veto, où il a un ministère assez technique, Robespierre et Danton voient qu'il faut tourner la page, il faut faire tomber la monarchie. Et donc, ils se partagent assez bien les rôles, même si déjà il y a entre eux une certaine opposition, comme je l'ai dit. Robespierre s'occupe de la partie libelle, proclamation, de tous les écrits qui vont nourrir le mouvement des sections. Et Danton est sur le terrain pour organiser l'insurrection.
2: Alors, j'aimerais, si vous voulez bien, lire ce que dit Michelet.
1: Allez-y.
2: Sur le rôle de Danton, c'est page 128 de votre livre. Alors vous écrivez, là c'est vous qui écrivez, Michelet dit que l'événement du 10 août n'eut presque pas de préparatif, que les sociétés populaires et les clubs n'y eurent que peu de part, et que c'est l'œuvre du génie colérique du peuple, lassé du parlage des politiques. Et il ajoute, l'individu ne fut rien, ce fut le peuple, mais nul ne s'y associa mieux que Danton. Un peu plus loin, Biot-Varenne écrira, Danton a fait le 10 août. Garat corrigera, il a arrangé le 10 août, et Georges lui-même, à son procès, dira, j'ai préparé le 10 août.
1: Il l'a préparé, oui. Il l'a préparé et il a su se mettre en retrait, c'est ça son génie politique.
2: C'est incroyable. Mais alors, il l'a préparé, finalement, ce qui a été décisif, c'est la mise en place de la municipalité insurrectionnelle.
1: Robespierre par les écrits et lui par le mouvement, il avait ses gens dans les sections.
2: Les sections, ce sont les, rappelez-nous ce que sont les sections.
1: Les sections, c'est les 48 sections de Paris qui sont
2: électorales.
1: Paris était divisé en 60 districts et à partir de 91, ces 60 districts sont devenus 48 sections. Alors elles sont plus ou moins, elles ont une couleur politique. Les sections qui sont restées monarchistes, il y en a très très peu. Elles sont autour de la Bourse, autour du Palais Royal, et surtout sur la rive gauche, avec l'action de Danton, du Club des Cordeliers, ces sections sont très révolutionnaires.
2: Et quelles troupes sont mobilisées? Quelles troupes mobilisent-ils en quelque sorte?
1: Mais ce sont les plus déterminés des sections qui sont là, qui participent avec les fédérés,
2: les fameux fédérés
1: qui sont à la manœuvre. Mmh.
2: Et pourtant, ça aurait pu ne pas fonctionner. Nous avons déjà évoqué cette histoire. Le roi se réfugie sous la pression de Roederer. Il se réfugie avec sa famille au manège.
1: Oui.
2: Qui est à Coquetay, à quelques dizaines de mètres. Mmh. Mais ça aura pu, il aurait pu rester finalement.
1: Rien n'était acquis.
2: Oui,
1: j'ai parlé tout à l'heure du 20 juin, quand les Tuileries sont envahies, quand le roi est obligé de coiffer le bonnet phrygien et de boire. Mmh. De boire un coup de vin à la santé du peuple sans que le vin ait été goûté. C'était la première fois que le roi buvait du vin qui n'était pas goûté. Eh bien,
2: occasion.
1: Il y a eu ensuite 30 000 citoyens de Paris qui sont allés porter leur soutien au roi chez des notaires. Donc, rien n'était acquis.
2: Oui.
1: Entre le 20 juin et le 10 août. Alors ensuite, d'ailleurs, des gens comme Marat disent il faut rechercher ces 30 000 et les mettre en prison. Hein, ouais, donc, ouais. Ça sera là aussi. L'œuvre de modération, déjà, de Danton, qui empêchera qu'on aille inquiéter ces 30 000 signataires qui ont déposé leur signature pour soutenir le roi chez des notaires.
2: Mmh. Oui, parce qu'à ce moment-là, il est ministre de la justice.
1: Voilà,
2: hein.
1: Voilà. Et ça sera. Alors, il ne reste ministre de la justice que 70 jours.
2: Oui.
1: Ça,
2: on va évoquer quand même cette période, parce qu'il a, il a un rôle réel. Pour revenir à cette journée des tueries, hein, qui. Finalement, les tueries n'ont été prises que lorsque le roi a décidé de demander à ce qu'on cesse le combat. Michelet, écrivez-vous, va jusqu'à penser que si le roi s'était présenté seul, la monarchie aurait pu être sauvée. Oui. Pourquoi Michelet dit cela? Qu'en pensez-vous?
1: Le discrédit de la reine. Le discrédit de la reine.
2: C'est le discrédit de la reine qui joue.
1: Parce que, effectivement, toutes les officines se sont déchaînées. Il y a encore un prestige, malgré tout, de la monarchie, mais qui empêche qu'on attaque très, très, très directement le roi, sauf dans des libelles qui circulent sous le manteau. Mais le grand discrédit porte sur la reine.
2: Mmh. Mais alors, en mettant en place cette commune insurrectionnelle, qui a la place donc de la commune légale,
1: oui.
2: De Paris. En effet, Danton obtient ce qu'il voulait, c'est-à-dire ouais. la prise des Tuileries et puis la chute de la monarchie. Mais en quelque sorte, il ouvre la boîte de Pandore.
1: Et alors, justement, son travail, ça va être d'essayer de canaliser l'énergie révolutionnaire qui part dans tous les sens. Par exemple, les décisions qu'ils ont prises dans les 48 premières heures sont absolument étourdissante. Par exemple, il est décidé de démolir la porte Saint-Denis et la porte Saint-Martin. Ce qu'on n'a pas fait, elles sont toujours là.
2: Ça, c'est la commune.
1: Mais c'est la commune insurrectionnelle, parce que c'était des portes qui portaient des noms de saints, et qu'on pensait que les processions passaient dessous. Il est décidé aussi de retirer tous les objets qui est de la crédulité publique dans les églises, ce qui ne sera pas fait tout de suite. Voilà. Il y a énormément de choses contre lesquelles, et alors en particulier, ça va être une œuvre importante de Danton, parce qu'il a évité par là bien, bien des dérapages. C'est que l'Assemblée nationale, le 17 août, donc sept jours après la chute de la monarchie, vote la création d'un tribunal qui est vraiment l'ancêtre du tribunal de salut public, c'est-à-dire un tribunal populaire dont les sentences ne sont pas susceptibles d'appel. Et ce tribunal, qu'on appellera le tribunal du 17 août, commence d'une façon ravageuse, susceptible d'appel. Et ce tribunal, qu'on appellera le tribunal du 17 août, commence d'une façon ravageuse, puisque 2000 personnes...

0: Vous écrivez que cette instance du tribunal du 17 août annonce le futur tribunal
1: Oui,
0: révolutionnaire.
1: exactement,
0: Donc,
1: exactement.
0: et le tribunal révolutionnaire, il y sera favorable. Donc,
1: Oui, il essaiera aussi d'en modérer les excès.
0: oui.
1: Voilà. Et donc, c'est ce côté et c'est son système. Je pense que c'est son système, c'est toujours. C'est un homme qui est raisonnable. Il est, je dirais pas modéré, mais il est raisonnable. Mais et on l'a très bien vu dans le procès du roi. Quand commence le procès du roi, il a gardé des amitiés partout, même chez les monarchistes les plus endurcis. Et je racontais que Théodore de Lamette, qui est proscrit, vient le voir la nuit et lui dit, écoute, t'inquiète pas, ils se connaissent depuis longtemps, ils se tutoient, je sauverai le roi si je le peux. Mais si je ne le peux pas, je serai plus terrible que les autres. C'est-à-dire que c'est toujours cette chose que il veut justement la modération qui est l'équilibre, qui permettra, parce qu'il est extrêmement attaché au droit de propriété, qui permettra de préserver l'ordre, le droit de propriété. Il accompagnera le peuple dans ses fureurs quand il ne pourra pas s'y opposer et ses fureurs iront jusqu'au bout et ensuite il essaiera de réparer. C'est un peu
0: Est-ce
1: ça
0: que,
1: sa
0: oui, mais
1: technique.
0: est-ce que c'est, ça, c'est votre
1: Voilà,
0: interprétation,
1: voilà.
0: Jean-Paul Lebret. Est-ce qu'elle est partagée? Parce que, on pourrait dire simplement, c'est un double jeu. Si vous en revenez au procès du roi, par exemple, je ne sais plus si c'est Lamette ou c'est un autre qui propose le fait que une condamnation capitale ne peut, du roi ne pourrait être prononcée qu'à deux tiers
1: Oui,
0: de majorité.
1: mais là,
0: Eh
1: on est à
0: bien,
1: la fin
0: là,
1: du procès, là, parce qu'il a vu qu'après le discours de Saint-Just du 8 novembre, il a vu qu'il ne pourrait pas sauver le roi, donc il décide que le roi
0: oui, mais
1: sera.
0: s'oppose à cette mesure qui aurait pu
1: Voilà.
0: sauver le roi.
1: Non, quand je ne sais plus d'ailleurs quel député, qui est un député modéré girondin,
0: Oui.
1: propose que soit la majorité qui est appliquée dans les tribunaux criminels, qui est la majorité des deux tiers, soit
0: C'est ça.
1: appliquée, lui dit non, ça sera la majorité de 50%. Et il sait qu'à ce moment-là, il condamne le
0: Oui,
1: roi.
0: pourquoi fait-il ça?
1: Voilà.
0: Il
1: Et
0: aurait
1: parce que
0: appuyé cette
1: nous sommes après
0: décision?
1: le 8 novembre, il a compris. Quand le procès du roi commence, nous sommes en octobre. Quand il parle à Théodore de Lamette, c'est début octobre. Et quand il y a le discours de Saint-Just qui dit que ça n'est pas Louis XVI que nous allons juger, c'est un principe, et qui recueille là-dessus l'adhésion de toutes les sections de Paris et même de sections de province, il se rend compte qu'il ne pourra pas sauver le roi. Donc il faut évacuer la question, passez-moi l'expression, et ensuite essayer de raccommoder.
0: Mais comment, je voudrais, si vous voulez bien, revenir à son rôle après justement les journées des Tuileries, lorsque la commune nouvelle, insurrectionnelle, donc, va tenter de prendre la main, et elle envahit l'Assemblée nationale
1: Oui,
0: avec ses
1: oui.
0: troupes. Alors, troupes,
1: Ah
0: c'est donc les sectionnaires,
1: oui.
0: elle envahit l'Assemblée nationale, et l'Assemblée nationale va lui céder sur des mesures
1: Mais
0: quand
1: bien
0: même qui
1: sûr.
0: sont extrêmement graves. Par exemple, les députés autorisent la commune insurrectionnelle à procéder à des
1: Perquisition.
0: visites, oui, c'est
1: Oui,
0: ça, des
1: oui.
0: perquisitions, des
1: Voilà.
0: visites domiciliaires,
1: Voilà.
0: et à emprisonner les gens,
1: Voilà.
0: et l'Assemblée valide cela.
1: Voilà. Voilà.
0: Donc, quelle est l'attitude là de Danton? Parce que c'est ça qui va
1: Alors,
0: aboutir au massacre de
1: il
0: septembre.
1: sait qu'il ne peut pas retenir les perquisitions. Il sait qu'il ne peut pas empêcher ces perquisitions qui vont être terribles puisque c'est elles qui vont remplir les prisons.
0: Exactement.
1: Et 3 000 personnes qui, lors des massacres de septembre, entre le 2 et le 5 septembre, vont périr. Les prisons sont
0: C'est ça.
1: pleines.
0: Mais pardonnez-moi, je vous interromps, mais vous dites, il sait qu'il ne peut pas s'y opposer. Et
1: Oui.
0: la majorité de l'Assemblée ne souhaite pas donner ce pouvoir à la commune. Elle va céder,
1: Les
0: parce qu'elle a
1: pouvoirs,
0: peur.
1: oui, c'est bien voté.
0: Oui,
1: C'est
0: mais c'est
1: voté
0: voté,
1: parce
0: mais
1: que
0: parce qu'elle a peur.
1: c'est voté sous la contrainte,
0: Oui,
1: parce
0: c'est
1: que
0: ça. Et...
1: les députés ont à côté de d'eux les sectionnaires qui se sont assis à côté d'eux au matin
0: Oui.
1: du 11 août. Et c'est vrai qu'il y a, et ça sera le combat des Girondins. Les Girondins vont s'user à essayer de ramener, de restreindre les pouvoirs de la commune insurrectionnelle. Et ils vont avoir des paroles outrancières comme, effectivement, à l'époque, il y a 83 départements. Paris doit être ramené au 83e de son importance. Voilà. Bon, donc, c'est. Mais ils ne vont pas. Alors, Danton cède. Danton va céder très, très loin, puisque
0: Oui.
1: on va parler des massacres. dans le cas

0: Des massacres.
1: Quand on va parler des massacres,
0: voilà,
1: de septembre,
0: dans le cas des massacres, qui sont la conséquence immédiate de ces ces réquisitions et de ces perquisitions de maisons, puisque là, on donne autorité sections d'aller faire des perquisitions de nuit dans les maisons.
1: Alors nous allons parler effectivement des massacres qui démarrent le 2 septembre. Par qui ont-ils été organisés? Comment ça s'est passé? Quel a été là encore le rôle de Danton? Et puis des Girondins, il est toujours ministre de la Justice lorsque les massacres. Alors avant d'aborder donc ces massacres de septembre et le rôle que Danton y a joué, notamment en tant que ministre de la Justice, je vous propose de nous dire quelques mots quand même, même s'il n'a fait que deux mois. Quel ministre de la Justice a-t-il été? Parce que vous écrivez qu'il a quand même produit en 10 jours de ministère, 123 décrets.
0: Oui.
1: Bâclés pour la plupart.
0: Oui.
1: Ajoutez-vous.
0: Oui. Et puis alors, plus, il y a ce côté qui sera très vite dénoncé, c'est que c'est une association de copains. Il y a copains coquins dans ce ministère de la Justice, même s'il... Il reste quelque chose d'assez emblématique, puisque c'est le seul ministère qui n'a jamais changé d'adresse, qui est toujours Place Vendôme, et les ministres successifs de la Justice ou Garde des Sceaux... sont très honorés de travailler sur le bureau de Danton, toujours.
1: Notre ministre actuel de la Justice.
0: Voilà, et donc... Il fait rentrer ses copains, parce que tous ses copains qui viennent lui dire le matin « tu es ministre », et il demande tout de suite des postes. Alors, il y en a deux surtout, Camille, qui va être le secrétaire, et Fabre d'Églantine. Alors Camille, c'est un homme honnête et innocent, larmoyant, qui peut être terrible en même temps, mais c'est un pré-romantique. Bon, c'est une plume magnifique. Mais Fabre d'Églantine... Fabre d'Églantine va commettre dans ce court ministère, et on va le voir d'ailleurs par la suite, ça sera une des causes au moment du procès de Danton, c'est la mauvaise conduite financière, la prévarication de certains de ses amis, en particulier Fabre, et surtout Delacroix, dont on parlera plus tard, Delacroix qui a une action plutôt militaire auprès de Danton. Donc, arrivent ces massacres.
1: Avant, quand même, j'aimerais aussi préciser son attitude vis-à-vis de Robespierre. Enfin, c'est ce que vous l'évoquez, bien sûr. Jean-Paul Lépras, dans cette superbe biographie consacrée à Danton, bonhomme ou démon, aux éditions du Roger, avec ce splendide portrait, ce dessin. Oui. De qui est-il déjà?
0: Alors, ça, je ne sais plus.
1: En couverture, ce magnifique portrait de Danton.
0: Voilà.
1: Qui est effectivement. Il y a toute une volonté farouche qui s'exprime sur ce visage. Il y a un côté bulldog, un petit peu. Le bulldog est un animal très laid et très beau à la fois.
0: Voilà. On a déjà, dans la précédente émission, on a parlé de ce physique étonnant qui résulte d'un coup de pied de taureau qu'il a reçu en pleine face dans sa jeunesse.
1: Oui, je souhaitais quand même dire ce que vous écrivez sur cette relation avec Robespierre. Danton aura tort, il est ministre de la Justice.
0: Oui.
1: Danton aura le tort de proposer à Robespierre d'émarger sur son budget pour quelques vacations bien payées.
0: Voilà. Mais c'est le côté...
1: Robespierre refuse, bien sûr.
0: On est avant la Cour de justice de la République. Hein, donc, c'est le côté, on est aux affaires, on va en profiter. Il y a ce côté, on le verra avec des gens terribles comme Chabot, tout ça, qui sont arrivés, des révolutionnaires bardés de résolutions, tout ça, qui vont devenir les pires manipulateurs. Et d'ailleurs, Danton va en périr, parce que Danton, Michelet le dit très bien, il n'avait pas des besoins extraordinaires, il menait une vie plutôt bourgeoise, toute simple, il n'avait pas de maîtresse, il a eu deux femmes dans sa vie.
1: Il était très amoureux d'elle.
0: Voilà, très amoureux des deux femmes, à la mort de sa femme, on le racontera peut-être, mais c'est...
1: Oui, bien sûr.
0: C'est un éros de la mort
1: qui
0: est une des choses les plus...
1: Nous allons en parler.
0: C'est du Shakespeare. Et il n'avait pas de gros besoins, alors que des gens comme Fabre d'Églantine étaient des flambeurs, Delacroix aussi, et Chabot qui était arrivé en galoche de Rhodes, et qui va finir par épouser la sœur d'un banquier juif pour planquer tout l'argent qu'il avait détourné en protégeant des aristocrates en leur évitant la guillotine. Il y a eu des gens quand même extraordinaires dans cette révolution. Comme tous ces grands brassages, ces grands mouvements révèlent souvent des caractères bien peu scrupuleux.
1: Et c'était le cas de Danton, il a été quand même corrompu, payé par le roi,
0: Mais c'est petit par rapport à beaucoup de gens qui sont autour de lui.
1: Un peu seulement.
0: Voilà. Il avait une bonne cave, il y avait toujours chez lui d'une table absolument extraordinaire, mais il n'y a pas de... On le voit d'ailleurs, on dit toujours qu'il a acheté des domaines extraordinaires dans l'Aube, dans son village d'Arcy. En réalité, son domaine à la fin de sa vie ne dépasse pas 50 hectares. Donc, c'est pas un homme qui va flamber comme certains de ses amis qui vont le faire plonger.
1: Lorsqu'il est ministre de la justice, j'aimerais lire effectivement ce passage. C'est l'acquittement parce que il va y avoir une suite. Il va y avoir une suite à cette affaire. C'est l'affaire Montmorin. L'acquittement de Montmorin.
0: Alors Montmorin.
1: Je lis ce que vous écrivez, si vous voulez bien. L'acquittement de Montmorin par la haute cour d'Orléans le 17 août le révulse. Il demande au juge de refaire le procès.
0: Oui.
1: L'ancien ministre est réincarcéré.
0: Oui.
1: Cela finira mal pour lui.
0: Oui.
1: Nous allons le voir avec les massacres de septembre. Il casse l'accusateur public de cette instance Botteau-Dumesnil qu'il estime trop laxiste.
0: Voilà.
1: Qu'est-ce qu'il reprochait ? C'est quand même terrible.
0: Montmorin était un des hommes qui avait le plus été près de Louis XVI, il avait tenu la caisse aussi à un moment et tenu un peu le secrétariat particulier. C'est le père de la fameuse Pauline de Beaumont qui a tant compté pour Chateaubriand. Non, voilà. Et Chateaubriand a des pages merveilleuses, il ne l'a pas connu, mais a des pages merveilleuses sur Montmorin, qui était un homme honnête, un monarchiste. Voilà. Sauf que le tribunal d'Orléans, on en a parlé la dernière fois, c'est la cour exceptionnelle qui doit juger les ministres dans leurs actes publics et donc cette cour d'Orléans, qui était composée de gens nommés par le roi, a poursuivi 7 jours après la chute de la monarchie ses travaux et donc elle a jugé Montmorin sur pièce.
1: Quel était l'acte d'accusation contre Montmorin ?
0: Montmorin, c'était les actes d'accusation, c'était toujours la haute trahison. L'Assemblée nationale envoyait les anciens ministres. Plusieurs de ces anciens ministres ont été envoyés à la cour de... Ça finira mal pour trois d'entre eux.
1: Peut-être peut-on raconter d'ailleurs la fin de Montmorin, cette fin terrible. C'est pour ça qu'il est... Bon, c'est la fin de Danton est terrible, elle aussi, et puis il meurt avec beaucoup de courage et beaucoup de panache, il faut quand même le souligner.
0: Vous avez cité les dernières phrases, mais moi, celle qui m'émeut le plus, on passe un peu à la fin, mais dans ces dernières phrases, c'est quand il va monter sur l'échafaud, et c'est Camille qui monte avant lui. Alors il prend Camille pour l'embrasser, et le bourreau le sépare, et lui dit, espèce de crétin, tu n'empêcheras pas nos lèvres de s'embrasser dans 2 minutes au fond du panier. Faut quand même le faire.
1: C'est vrai qu'il y a un courage vraiment impressionnant, mais d'un autre côté, il a quand même envoyé beaucoup de monde à la mort. Et Montmorin, c'est le cas. Montmorin va mourir dans des conditions atroces. Oui. Je vous laisse évoquer, si vous voulez, on prend un petit peu d'avance. De toute façon, on va arriver au massacre de septembre. Montmorin est victime de ces massacres, mais à Versailles.
0: À Versailles,
1: Au pied du château. Il y a un tableau, d'ailleurs, assez fameux.
0: Il y a une plaque, d'ailleurs, devant la cathédrale de Versailles. Oui, il y a une plaque.
1: C'est au pied des 100 marches qu'ils ont été assassinés.
0: Et alors, ils tombent sur le pire voyou qui s'appelle Fournier l'Américain. Fournier l'Américain, il a été américain parce qu'il a été planteur à la Martinique. Il avait une fabrique de tafia, il a fait faillite, il s'est très très mal conduit, il a fait des banqueroutes. Et c'est un terrible. Et alors, Fournier l'Américain est chargé par l'Assemblée nationale de ramener à Paris, comme on voit effectivement que la haute cour ne fait pas son travail révolutionnaire, de ramener à Paris les prisonniers.
1: Dont Montmorin était réinculpé à la demande de Danton.
0: Voilà. Il touche de l'argent et pour les mener en sécurité, le temps que ça se calme, à Saumur. Et cet argent touché, Il décide tout de même de les conduire à Paris parce que ça va aller très vite, il le sait. Et c'est en arrivant à Versailles qu'ils seront massacrés par des révolutionnaires de Versailles. Et le maire de Versailles, dont j'oublie le nom, est blessé
1: essaie de s'interposer.
0: De protéger le maire de Versailles est blessé. C'est épouvantable parce qu'il y a une dizaine de prisonniers qui sont massacrés devant la cathédrale de Versailles.
1: Il n'y a pas une femme parmi eux
0: C'est possible.
1: Au pied du château, ça se passe au pied.
0: On marche entre le château, effectivement, et la...
1: Et la cathédrale, c'est qui a piloté les sans-culottes de Versailles qui massacrent ils ont été informés de la.
0: Oui, ils ont été informés. Puis il y avait à Versailles aussi une section révolutionnaire. Ouais. Hein, il y avait aussi une section révolutionnaire à Versailles. Il y en avait tout autour de Paris. Paris a fait, je vous disais, 90% de l'action, mais il y avait des satellites.
1: Il y avait une guillotine à Versailles ou tout.
0: Il y a eu une guillotine à Versailles. Alors ça, je suis incapable de vous dire, mais les guillotines ont beaucoup bougé. À Paris, elle a commencé dans la cour du Carrousel, ensuite elle est passée place de la Concorde, et ensuite, fin 1793, les Parisiens ne voulaient plus voir ça, elle est allée à la place de la Nation. Et c'est pour ça qu'il y a le cimetière de Picpus.
1: Oui,
0: voilà. C'est très émouvant. Ah oui, il faut que vous frappiez à la porte du cimetière de Picpus.
1: Oui.
0: Le gardien est très accord. D'abord, on traverse deux grandes pièces bourrées de poules, parce que les religieuses qui sont là ont des poules en liberté. Et ensuite, vous arrivez, et au bout, vous avez une grille, et vous avez le tombeau des Carmélites de Compiègne, le fameux dialogue des Carmélites, et vous avez, sur le côté, toutes les grandes familles aristocratiques de France ont leur tombe à Picpus, et c'est pour ça que Lafayette y est enterré, puisqu'il est dans le tombeau des Noailles.
1: Et il y a aussi un certain nombre d'autres personnes, pas victimes de la Révolution, des personnes d'une autre époque qui sont aussi enterrées donc à Picpus.
0: Ouais.
1: Donc aux côtés de ces familles aristocratiques, voilà. Il y a par exemple aussi l'historien de la Révolution française, mais sur la petite histoire, ces vieilles maisons, vieux papier, qui est le nôtre.
0: Il est enterré là, j'imagine,
1: parce qu'il a écrit.
0: Il a voulu être enterré là.
1: Ça fait partie de.
0: On va parler des massacres de septembre. C'est comme le petit escalier du couvent des Carmes, rue de Vaugirard. C'est des endroits où, quand vous êtes là, vous dites l'histoire est là. Oui. Hein, les 90 prêtres qui vont être massacrés au bas de ces 4 marches.
1: Oui. Racontez.
0: Alors les massacres commencent le.
1: Oui.
0: Le 2 septembre, c'est quand même une date extraordinaire parce que à 15h, c'est le grand discours de Danton, de l'audace, parce que la France est menacée d'être envahie. C'est extraordinaire. Oui. Et les massacres commencent par le massacre de 40 prêtres qui étaient enfermés à l'hôtel de ville et qui sont transférés à la prison de la Force et qui n'arriveront pas là puisque ce sont les fédérés qui vont d'ailleurs, les fédérés surexcités, qui sont toujours là dans Paris, qui vont massacrer ces prêtres.
1: Alors, qui est à la manœuvre? Qui déclenche ces massacres? Pourquoi ces massacres? Donc, c'est juste après
0: C'est un mystère. C'est le mystère de voilà, la foule, le peuple et la foule. Hein, c'est le grand truc de Victor Hugo.
1: La foule cherche les traîtres.
0: Oui, mais la foule, voilà. Voilà. Et alors, donc,
1: mais
0: ensuite.
1: La fameuse conjuration des prisons.
0: Oui. Alors, les massacres vont avoir lieu dans plusieurs endroits, au séminaire Saint-Firmin. J'y perds d'ailleurs, je le mets en note, j'y perds un très lointain parent, c'est les vertiges de la généalogie, l'abbé Carnus, qui est massacré au cimetière Saint-Firmin, et qui a eu une destinée extraordinaire. Il était professeur de physique au Collège Royal de Rodez, et il a été le premier ecclésiastique à fabriquer de ses mains une montgolfière et s'élever dans le ciel. Ce qui fait qu'en 1926, Pie XI a fait de lui le protecteur de l'aviation. Et moi, quand je monte dans un avion, je fais toujours une prière au bienheureux Carnus.
1: À votre aïeul.
0: Voilà. C'est pas un aïeul, c'est un très lointain cousin. Donc, il y a des massacres, et le plus emblématique, c'est effectivement ce massacre. Alors, il y a quelques années, on pouvait accéder très facilement en passant par la rue de Vaugirard. C'est la faculté catholique, hein, oui. Rue d'Assas, rue de Vaugirard. Et on pouvait voir. Maintenant, c'est toute une histoire pour arriver à accéder à cet escalier. Ce petit escalier devant lequel Jean-Paul II est venu prier. Hein, parce que Jean-Paul II avait... anecdotiquement aussi, puisque c'est une conversation à bâton rompu, Léon XIV a annoncé que dans sa visite en France, en septembre prochain... il irait au Carme de la rue de Vaugirard. Alors, il va certainement aller dans ce petit escalier où il y a écrit « Ic cederunt », ici, ils sont tombés. Hein, et c'est très émouvant parce
1: comment
0: que...
1: Comment ça s'est passé, en effet?
0: Voilà, alors, histoire. Et je termine juste l'histoire de Léon XIV, parce que Léon XIV, il vient pour tout à fait autre chose. Il ira sûrement. Il a une vénération particulière pour un Carme des Chaux qui s'appelait Laurent de la Résurrection, qui a discuté longtemps avec Fénelon, Fénelon en parle, et qui était dans ce couvent, il n'était même pas moine, il s'occupait de la soupe et des sandales, il était savetier. Mais il a écrit des lettres extraordinaires sur la présence constante de Jésus, et voilà. Et Léon XIV a demandé...
1: Je tiens à préciser, pardonnez-moi, je vous interromps, mais que nous avons fait à Radio Courtoisie, ici, une émission sur le rôle de la résurrection grâce à Denis Furon, qui a écrit deux livres sur le rôle de la résurrection, en effet,
0: qui est très populaire aux États-Unis. C'est ça qui est absolument incroyable. Et nous, on l'a complètement oublié en France. Et
1: c'est pour ça que... au XVIIe siècle,
0: c'est un contemporain de Fénelon. Fénelon est très impressionné par lui. Et ce qui fait qu'il n'a, il n'a pas été retenu en France, c'est que on l'a accusé de quiétisme, de ce qui était une quasi-hérésie dans laquelle Fénelon a été un peu compromis. Mais il a eu justement, par cette littérature, ces lettres qu'il a écrites où il dit, où il parle toujours de la présence constante de Jésus dans toutes les actions, quand on est à table, quand on se lave les dents, etc. Il est extrêmement présent aux États-Unis. Alors, je reviens sur les événements du 3 septembre.
1: Et au Carme particulièrement.
0: Voilà, Voilà. Et donc, une centaine de prêtres ont été parqués dans l'église. Il faut aussi visiter cette église. C'est la première coupole construite à Paris. C'est la première coupole avant celle de la Sorbonne, avant celle du Val-de-Grâce, etc. Et on les a arrêtés et il y avait en bas de ce petit escalier, on leur demandait tout simplement de prêter serment à la Constitution civile et de prêter serment au nouveau régime, à la République, puisque la Constitution civile faisait partie de la Constitution, que la Constitution était en plein réaménagement. La République allait être proclamée 17 jours plus tard, mais enfin, il fallait faire allégeance au nouveau régime. Et aucun de ces prêtres n'a voulu le faire. Donc, ils étaient 90, et ils ont été massacrés à la pique en bas de ces cinq marches. Et ce qui est très émouvant, c'est que dans le couloir...
1: Voilà. Et ça, ils descendent l'escalier.
0: Ils descendaient, ils étaient massacrés à la pique. Il y avait cinq types qui étaient là. Et dans le couloir qui amène à ces petites marches, on voit encore... c'est sous des verres, la trace du sang qui s'est imprimé dans le plâtre. La trace du sang des pics qui s'est imprimé dans le plâtre. Donc ces massacres sont terribles, terribles.
1: Mais alors là aussi... Cette centaine de prêtres massacrés, donc au Carme, ils sont enterrés au même endroit, il y a une fosse commune, non?
0: Alors je crois qu'il y a eu... Alors je m'avance, hein, mais ça a vérifié, il y a eu une fosse commune au Carme. Il y a une fosse commune dans les Carmes mêmes.
1: Bien sûr, le nôtre est écrit,
0: Voilà. Et donc, c'est un mystère. Comment c'est la furie. La furie, il y a plus de raison. Il y a Frédéric Bluche, le fils de François Bluche, a fait une très très belle étude de ces massacres. C'est la furie du peuple. C'est la foule. C'est la foule, c'est pas le peuple, c'est la foule qui
1: mais au départ, il y a bien quelqu'un,
0: il y a une troupe particulière qui disent il faut y aller.
1: C'est ça, et puis c'est vous.
0: Mais
1: écoutez, on ne sait pas qui lance le mouvement, on le sait même pas.
0: Ben écoutez, prenons un raccourci diabolique, c'est comme hier soir le PSG. Quel est le premier qui dit qu'il faut lancer une bouteille sur un CRS? Bon, voilà, en même temps, une distanciation pour certains, par exemple les Girondins, il faut penser que qui est le ministre de l'Intérieur à ce moment-là? C'est Roland. Roland va monter le lendemain à la tribune de l'Assemblée en disant « il faut jeter un voile sur ce qui est arrivé hier ».
1: Mais le massacre continue en plus.
0: Le massacre continue jusqu'au 6.
1: Le massacre continue.
0: On a du mal.
1: Les Girondins sont indifférents. C'est-à-dire qu'on a le ministre de l'Intérieur et le ministre de la Justice qui ne font rien, dont on ne fait rien.
0: Chabot, dont on va... le père Duchesne, le nom va me revenir. Le père Duchesne, le journal, dit dans son style, parce que le père Duchesne, ce journal qui paraît toutes les semaines, c'est à peu près le canard enchaîné de l'époque, en plus en style ordurier. Et il dit, parlant des Rolland, justement, qui continuent d'être dans leur ministère, foutre, ça ne leur a pas coupé la boostifaille. Donc, il y a une espèce de... Alors, Danton, les paroles terribles de Danton, c'est quand on vient dire à Danton, je me fous des prisonniers. Ça, c'est ce qu'on reprochera très, très longtemps à Danton.
1: Il se fout des prisonniers. Les Girondins sont indifférents au massacre. Et la question que l'on se pose quand même, Danton a provoqué en quelque sorte les journées des Tuileries, en les organisant, vous l'avez très bien expliqué, par ces discours enflammés. Mais là, est-ce que c'est Madelin, vous le citez, je vous lis. Danton se rendait-il compte, selon Madelin, que la véhémence de son discours ouvrait des écluses de sang? Quelle est sa part? Il n'a rien fait. Quelle est sa part de responsabilité dans le déclenchement des massacres?
0: Alors, il n'y a pas, à mon avis, comme je disais, c'est le côté diffus de la violence. Et il y a juste... mon explication vaut ce qu'elle vaut. On ne la partage pas. J'ai vu d'ailleurs, mon livre a eu pas mal de critiques, et souvent des critiques venant d'historiens qui sont plutôt... je dirais pas anti-révolutionnaires, mais qui ont un recul par rapport à la révolution. Et je pense aux critiques que j'ai eues dans le Figaro magazine et dans le Figaro littéraire. Mais on sentait bien la distance qu'il y avait par rapport à Danton. Je rapporte une phrase de Jean Sévillia que par ailleurs j'aime beaucoup et qui dit Monsieur Desprats n'arrive pas à nous faire aimer Danton.
1: Je complète si vous me permettez, Jean-Paul Desprats, par ce que dit Jacques de Saint-Victor justement dans le Figaro littéraire du 19 février 2026. Le titre, une pleine page.
0: Bravo. Flatteur, ça ne m'était arrivé que pour Mirabeau.
1: Le titre, c'est « Danton, révolutionnaire ambitieux ou agitateur corrompu ». On pourrait peut-être répondre les deux.
0: Oui.
1: Je ne sais pas ce que vous allez en dire, mais voici ce que dit donc Jacques de Saint-Victor. « L'écrivain Jean-Paul Desprats tente de réhabiliter celui qui ferma les yeux sur les massacres de septembre 1792 et finit sur l'échafaud par ordre de Robespierre. » À son insu, cette biographie permet de mieux saisir les zones d'ombre qui entourent cette figure de proue de la Révolution.
0: Voilà. Alors, si vous voulez, moi, c'est mon interprétation, ce système qui, effectivement, quand je ne peux pas résister, marque-boutée contre la fureur du peuple, j'accompagne le peuple dans ses fureurs et je répare après. Mais il y a un autre élément qui est capital. Je vous ai dit que le 2 septembre, c'est le discours, c'est que la France est sur le point d'être envahie. Et donc, toute l'énergie de Danton, et c'est là, Danton qui était contre la guerre au départ. La guerre, on l'a dit, surtout quand on a parlé des Girondins, la guerre, c'est l'histoire des Girondins au départ. C'est les Girondins qui ont voulu la guerre pour éprouver le roi, pour affermir la Révolution. Et il a été d'accord au départ avec Robespierre en disant « la guerre est une bêtise ». Mais à partir du moment où le territoire est envahi, parce que effectivement. Le 2 septembre, ce qui n'était pas le cas le 10 août, mais en trois semaines, le territoire a été envahi, Verdun est tombé, Longwy va tomber. Donc, toute l'énergie de Danton, c'est la résistance. Et là, autre parallèle avec le général de Gaulle.
1: Jean-Paul Desprats, nous vous propose, après cette pause que nous allons faire, un message de la radio et une pause musicale, vous avez choisi, je crois, le premier mouvement de la symphonie héroïque de Beethoven, sans doute parce que ça illustre bien, selon vous, la personnalité.
0: Bah, Valmy arrive.
1: Et c'est ça, exactement. Et puis cette personnalité de Rond, parce que c'est vrai que il a. Vous avez clairement expliqué sa responsabilité très directe dans les journées des Tuileries, les journées d'août. En tout cas, sa passivité devant les massacres, hein, il laisse massacrer. Il a quand même eu un rôle d'encouragement à travers.
0: Mais personne ne s'y oppose. Il n'y a pas une voix pour s'y opposer, ni chez les Girondins.
1: Voilà, la justice. Voilà, Paul Desprez, c'est quand même pas rien. Et puis tous ces discours. Hein, Danton, je le rappelle, je l'ai cité déjà. Danton, selon Madelin. L'historien Madelin se rendait-il compte que la véhémence de son discours ouvrait des écluses de sang ? Il a quand même participé indirectement à l'horreur de ces massacres. Mais je vous propose, si vous voulez bien, après cette pause, que nous évoquions son rôle, effectivement, dans la guerre. Hein,
0: oui.
1: Voilà, cette, de l'audace. Et puis aussi, ne pas oublier que pendant cela, c'est ça qui est extraordinaire, pendant qu'on massacre, il y a les élections.
0: Voilà.
1: Voilà. Hein, donc nous faisons une pause et nous évoquons ces événements après le message et après la pause musicale, accompagnée d'ailleurs de très nombreux messages d'auditeurs que je vous lirai.
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0: Eh bien, chers auditeurs de Radio Courtoisie, après cette symphonie héroïque de Beethoven, pour illustrer le personnage de Danton que raconte magnifiquement Jean-Paul Desprez dans cette biographie, Danton, bonhomme ou démon, aux éditions du Rocher. Effectivement, c'est bonhomme ou démon, hein, quand on évoque avec vous Jean-Paul Desprez, à la fois la prise des Tuileries et les massacres de septembre, dans lesquels il a à chaque fois soit un rôle vraiment moteur, soit un rôle assez trouble. On comprend que cette question bonhomme ou démon puisse en effet se poser, tel que Le Figaro littéraire l'a fait dans ce très bel article. Alors je rappelle, chers auditeurs, que nous avons le plaisir de recevoir Jean-Paul Desprez, donc pour ce Danton, bonhomme ou démon, aux éditions du Rocher. Avant de reprendre à la fois sur la fin des massacres de septembre, la guerre avec le redressement d'une situation très compromise, et puis aussi les élections, parce que tout ça, c'est ça qui est incroyable, c'est qu'on massacre dans les prisons. Il y aura combien de victimes d'ailleurs, Jean-Paul Desprez ?
1: Un peu plus de 1000 à Paris.
0: En 3 jours. Voilà. Oui, en 4-5 jours. Ouais. Et en province ?
1: En province, un peu moins. Enfin, on n'a pas su faire le compte, mais ça ne dépasse pas 2000 personnes pour toute la France. Mmh. Et c'est déjà beaucoup.
0: C'est déjà énorme.
1: C'est déjà beaucoup.
0: En effet. Et puis, donc, je vous propose de vous lire les messages de nos auditeurs, qui sont nombreux. Merci, en tout cas, chers auditeurs. Alors, un auditeur, n'est-ce pas Danton qui aurait volé les joyaux de la couronne pour les donner à la Prusse afin que l'armée prussienne soit neutralisée pendant la bataille de Valmy? Les militaires prussiens ont tous eu... il a été... Il paraît qu'ils étaient malades. Alors c'est vrai que quand on parle de Valmy, soit on entend qu'ils ont été corrompus, alors leur général a été corrompu, payé pour quitter la France d'ailleurs, soit on entend qu'ils étaient tous malades, soit peut-être les deux. Alors que, et donc notre éditeur pose la question, est-ce que c'est avec les joyaux de la couronne?
1: Non, je ne pense pas. Quoi, je vais raconter une anecdote personnelle qui est assez drôle. Il y a 20 ans, j'ai connu un monsieur qui voulait que je travaille à une exposition sur le bicentenaire du Code civil. C'était un monsieur qui avait fait des tas de choses, grand résistant, et qui avait un château magnifique juste à côté de Valmy qui s'appelait le château de Brault-Sainte-Cohère. Ce monsieur est décédé, et chaque fois que j'allais le voir, il m'amenait dans le grand salon, ce château était magnifique, il m'amenait dans le grand salon, il soulevait les lattes du parquet, il me disait, voyez, c'était là qu'étaient les diamants de l'Argonne. Bon, je ne le crois pas, parce que d'abord, la plupart de ces diamants ont été retrouvés, hein, la plupart de ces bijoux ont été retrouvés, contrairement à ceux...
0: du
1: Louvre l'an dernier. Voilà. Il y a plusieurs raisons. C'est le génie tactique de Dumouriez. On va être obligé de parler de Dumouriez parce que Danton, c'est un bon copain. Ah bon, et c'est ce qui va le tuer avec Fabre d'Églantine, de la Croix et Camille. Et c'est pareil, il va soutenir Dumouriez au-delà du raisonnable. Alors Dumouriez, c'est un personnage très intéressant, c'est un officier, qui est un officier ingénieur, c'est à lui qu'on doit le port de Cherbourg, hein, l'aménagement du port de Cherbourg, qui a été un des plus grands travaux, parce que le problème de la France était de ne pas avoir de port à grande profondeur sur toute la côte de la Manche et face à l'Angleterre. Donc il va être le magnifique organisateur il va aussi participer aux guerres de Vendée et il va afficher des opinions révolutionnaires. Danton va être séduit par le personnage à juste titre puisque au départ vraiment la France est dans une situation absolument impossible le 2 septembre. D'ailleurs pour revenir sur tout à l'heure, certains historiens ont dit que si Danton avait laissé se poursuivre les massacres, c'était pour rassurer les hommes qui allaient partir, qui ne pas laisser derrière leurs femmes et leurs enfants à la merci d'aristocrates et de comploteurs des prisons pour que ces gens aient l'esprit libre pour aller se battre. Hein, c'est qu'ont avancé certains historiens favorables à Danton.
0: Dans l'interprétation.
1: Ça aussi, j'y crois. Oui. Peut-être que ça a pu jouer. Mais pas de façon dirimante. Et le génie de la situation était désespérée, puisque Deux semaines avant, jusque-là, on se battait contre l'Autriche. L'Autriche qui était présente, on se battait pas à Vienne, on se battait à Bruxelles, sur la frontière, puisque l'archiduc de Vienne, empereur du Saint-Empire romain germanique, roi de Hongrie, était en même temps le comte des Flandres, l'homme qui régnait à Bruxelles. Donc on se battait contre l'Autriche. Et deux semaines avant le 2 septembre, il y a la jonction des troupes autrichiennes et prussiennes, hein, et sous la direction d'un général prussien, Brunswick. Et donc, c'est un rouleau compresseur qui arrive. Verdun, Longwy, Sedan est menacé. Et le génie de Dumouriez, c'est de dire, je les attire dans la forêt de l'Argonne, la forêt de l'Argonne, qui est une grande forêt à côté, entre Valmy, Saint-Ménéhould, voilà. Et cette forêt de l'Argonne, il a tout de suite vu, c'était un géographe aussi, il a tout de suite vu qu'elle avait 5 entrées et qu'en en coinçant ces entrées, il bloquait les armées prussiennes, surtout, c'était les armées prussiennes qui avançaient à ce moment-là. Et ça a été son génie, ça a fonctionné. Ça a fonctionné.
0: Il les bloque, mais qu'est-ce qui se passe une fois après?
1: Alors, ils sont rentrés à deux endroits, et puis il y a eu l'arrivée à Valmy. Alors, les historiens ont raconté plein ont accumulé les causes de. Alors, la plus belle, c'est que les prunes n'étaient pas mûres, donc les soldats prussiens qui ont abusé des prunes ne pouvaient plus se tenir à cheval. Donc, voilà. Mais c'est un engagement. Parce que Dumouriez n'est pas sur place au moment de Valmy, et c'est Kellermann qui est là, et ils ne s'entendent pas, d'ailleurs ils ne s'entendent pas tous les deux, et c'est une canonnade, et c'est Brunswick qui dit en allemand « nous ne nous battrons pas ici » et qui se retire. Voilà. Donc c'est un coup de bol absolument extraordinaire, mais la bataille capitale et qui montre tout le génie de Dumouriez, c'est le 8 novembre, donc pas très loin, 40 jours plus... un peu moins de 2 mois plus tard, c'est la bataille de Jemappes.
0: Parce que lorsque Brunswick se retire, il se retire où quel mouvement fait-il ?
1: Il se retire sur la frontière belge. Il se retire sur la frontière belge puisque la bataille de Jemappes va avoir lieu à côté de Mons. Jemappes, c'est les faubourgs de Mons.
0: Donc Valmy interrompt l'invasion de la France.
1: Voilà.
0: Mais ce qui est étonnant, c'est le manque de combativité de Brunswick. On peut comprendre qu'il se retire parce que le terrain ne lui convient pas ou que sais-je encore, mais il ne cherche pas à poursuivre le combat. Pour quelle raison, justement?
1: Alors, il est en désaccord avec sa hiérarchie supérieure, c'est-à-dire le roi de Prusse et Frédéric Guillaume et les Autrichiens. Lui, c'est un homme de l'ancienne école. Il dit, on ne commence pas à se battre au mois de septembre. On prend des quartiers d'hiver et on voit tout ça au prochain printemps. Donc, il ne voulait pas se battre. Il ne voulait pas se battre. Il va être obligé ensuite. Alors, c'est surtout les Autrichiens qui vont avoir affaire à Dumouriez, à Jemappes.
0: Donc, Jemappes, c'est contre les Autrichiens.
1: Jemappes, c'est essentiellement, il y a des Prussiens, mais c'est essentiellement contre les Autrichiens. Jemappes, c'est vraiment une bataille en rase campagne. Oui. Et là, les Français emportent la bataille.
0: Jemappes, c'est en Belgique.
1: C'est la banlieue de Mons. Frontière française.
0: Et là, les Prussiens acceptent de se battre en hiver, pas en automne.
1: Oui, Dumouriez a ramassé toutes ses troupes. À réorganiser ses troupes, c'est un organisateur, et il est dans l'offensive, et il y a alors, c'est aussi le problème de l'armée à l'époque, c'est que, qui sont les officiers? Les officiers sont presque tous des aristocrates. Les trois quarts des aristocrates ont fui, sont émigrés, mais là aussi, ce sont des aristocrates qui ont adhéré à la Révolution, mais jusqu'à un certain point. Et on va le voir par les défections successives, comme Custine, par exemple, à la bataille de Jemappes, un des hommes qui mène la cavalerie, c'est le futur roi des Français, c'est Louis-Philippe, qui est là, qui est là dans les armées, sous les ordres de Dumouriez.
0: C'est le fils de Philippe Égalité.
1: C'est le fils de Philippe Égalité. Il a 20 ans.
0: Quel est le génie militaire de Dumouriez, notamment à Gemappe?
1: Justement, il sait magnifiquement envelopper l'armée autrichienne. Il sait magnifiquement faire donner... Napoléon, qui a étudié toutes les batailles, dira plus tard que c'était pas mal.
0: Ce qu'il a fait, en effet, à Gemappe. Voilà. Quel est là? Donc, nous sommes en novembre 1792, à Gemappe.
1: 1792, oui.
0: Les Autrichiens et les Prussiens sont battus. Voilà. Oui, donc, ils se retirent. Que se passe-t-il à ce moment-là?
1: Il y a un statu quo, il y a une espèce d'armistice, mais l'invasion de la France est stoppée. Et ça, l'homme qui a forgé tout ça, c'est Danton.
0: Mais pourquoi il a forgé tout ça? Quel est son rôle, là, entre Valmy? Valmy, c'est le 2 septembre, c'est de l'audace, encore de l'audace, la patrie en danger, etc. C'est un discours.
1: Oui.
0: Mais que fait-il quel est son rôle concret? Parce que les discours, c'est bien.
1: Oui.
0: Mais concrètement, que fait-il? Quel est son rôle, Danton, dans cette victoire?
1: Justement, c'est de faire voter. C'est de faire voter des crédits pour l'armée. Il le parlera. Il le dira au moment où les Girondins qui vont l'attaquer, quand il va quitter le ministère de la Justice. Je vous ai dit qu'il n'y restait que 70 jours. Les Girondins vont être odieux avec lui, l'attaquant sur ses comptes, la reddition de ses comptes.
0: Oui.
1: Qu'il refusera de. Alors qu'est-ce qu'il dit? C'est le quoi qu'il en coûte. Il défend le quoi qu'il en coûte. J'ai balancé de l'argent pour sauver la République. Hein, lorsque l'ennemi s'est emparé de Verdun, lorsque la Convention se séparait même des plus courageux citoyens, le législateur nous a dit « N'épargnez rien, prodiguez de l'argent ». Nous l'avons fait et j'avoue que pour la plupart de ces dépenses, je n'ai pas de quittance bien légale. c'est lui qui a organisé, qui a obtenu des crédits monumentaux, qui a réorganisé l'armée. Il a fallu d'autres fédérés. On a réorganisé l'armée, qui sera complètement réorganisée par ce qu'on appelle l'amalgame 6 mois plus tard. On a une armée assez faible. On a une armée de 100 000 personnes à tout casser, et elle va être portée à 300 000 6 mois plus tard par les décrets de Dubois-Crancé. Qu'on appelle l'amalgame, parce que
0: ce qui va provoquer la Vendée.
1: Voilà, parce que il y avait une opposition entre les volontaires et puis les soldats de métier. Et les volontaires étaient mieux payés que les soldats de métier, ce qui posait problème. Et c'est le génie de Dubois-Crancé, qui sera un très grand ministre de la guerre, de parfaire l'œuvre de Danton, mais que Danton avait commencé. Danton débordait tout. Hein. Il était chargé de la justice, mais il s'occupait de la guerre. Et il va faire la même chose plus tard au comité de salut public.
0: Non, en effet, l'aborder. Mais comment arrive-t-il justement, il est ministre de la justice, mais comment fait-il pour déborder, aller au-delà de ses responsabilités et avoir ce rôle, finalement, c'est lui chef de l'exécutif, en quelque sorte.
1: Mais exactement. Et c'est son but dès le départ, c'est ce que j'écris. Oui. C'est que, par exemple, il arrive, par son culot, à faire que les réunions du Conseil des ministres se tiennent place Vendôme au ministère de la Justice. Elles auraient dû se tenir aux Tuileries, même si les Tuileries étaient en grande partie endommagées. Il restait encore, par exemple, la fameuse salle verte dans le pavillon de Flore, où va plus tard se réunir le comité de salut public, était intact. On aurait pu se réunir là. Mais non, il arrive à fixer l'ordre du jour et à convoquer et à faire peur à ses collègues. C'est Roland qui dit « Mais je n'ose pas lui résister. C'est un ouragan. » Et il déborde hardiment de la justice parce que c'est lui qui signe les décrets, tous les décrets de réorganisation de l'armée.
0: C'est son énergie, en quelque sorte.
1: C'est son énergie. Il terrorise les ministres successifs de la guerre, Servan et autres, qui seront à ses ordres.
0: Alors, si vous voulez bien, Jean-Paul Lépreux, je poursuis les messages. Parce qu'il y a vraiment de nombreux messages.
1: Allez-y.
0: Certains, nous pourrons les garder parce qu'ils sont un peu en avance par rapport à des sujets que nous aborderons pour d'autres émissions, puisque vous allez revenir, Jean-Paul Desprats.
1: Ah bah écoutez,
0: vous allez nous faire ce plaisir, quand même. Il y a beaucoup de choses à raconter sur...
1: Dans si ce... je ne vous lasse pas.
0: Oh bah non, les auditeurs sont ravis, j'en suis persuadé. Un auditeur, est-il exact que le général Laumur a nommé Danton grand juge ? Quelle était la fonction de ce grand juge ? Ça vous dit quelque chose ?
1: Alors moi, ça ne... écoutez, excusez-moi, je...
0: Auditeur, il faudra nous préciser.
1: Voilà, non, parce que je ne vois pas.
0: Danton a-t-il participé au comité de salut public qui a organisé le pouvoir, le premier génocide des Vendéens ? Alors, je garde
1: oui.
0: ça...
1: Oui.
0: Nous gardons ça pour le comité de salut public.
1: Voilà, le comité de salut public, il sera réélu 4 fois, puisque il était renouvelé tous les mois. Il sera renouvelé 4 fois. Et justement, là, on peut anticiper juste sur un point, c'est quand il n'est pas réélu en octobre 1793, qu'il y a vraiment la rupture avec Robespierre et que les choses commencent à aller très mal.
0: Très mal pour lui,
1: 8 mois qui suivent vont être des mois décisifs.
0: Un auditeur, j'ai visité récemment les Carmes avec art, culture et foi.
1: Oui.
0: Ils ouvrent une fois par mois les locaux. La fosse commune creusée dans le jardin avait été découverte plus tard et les ossements des malheureux ont été réunis dans la crypte sous l'église que l'on visite.
1: Voilà.
0: Alors, réponse aux questions qu'on
1: se pose.
0: Vous êtes donc dans l'église, il y a en effet les ossements des malheureux qui ont été donc assassinés le 2 septembre au Carme. Un auditeur qui nous précise sur les événements de Versailles, le maire de Versailles en septembre 1792 se nomme Richaud.
1: Richaud.
0: Le massacre du 9 septembre eut lieu au carrefour des Quatre Bornes, près de la cathédrale Élienne Plaque.
1: Il y a une plaque. Là, une plaque.
0: Alors que la peinture qui représente cette scène met la charrette au pied
1: des
0: 100 marches.
1: Des 100 marches.
0: C'est ça qui. Oui.
1: Voilà.
0: Alors que c'est un peu plus loin.
1: La plaque est bien au bon endroit.
0: Devant la cathédrale. Voilà. Quant à la guillotine de Seine-et-Oise, elle était dressée sur l'actuelle place Hoche. Donc devant, entre la place d'Armes.
1: Chaque département avait sa guillotine. Par exemple, à Rodez, elle était sur la grande place la place de la Cité.
0: Et c'est signé un Versaillais qui nous remercie pour cette émission.
1: Merci.
0: Merci, cher Versaillais. Vous connaissez bien l'histoire de votre ville. Et puis, un auditeur, une question un peu pointue. Est-ce que le Danton de la mort de Danton de Buckner est fidèle à l'histoire ?
1: Ah, il est génial ! Il est génial, mais c'est la grande littérature. C'est la grande littérature. Et c'est une des grandes... Justement, je vais participer à un débat sur cinéma, théâtre et histoire. Et c'est un modèle. Et puis quelqu'un comme Depardieu, une véritable incarnation, réussie. C'est vraiment Depardieu dans ce rôle, parce que on l'imagine comme ça. On imagine l'homme débordant de bonhomie en même temps, de vie, aimant le plaisir, les plaisirs assez simples. Mais quand il y a un contradicteur, souvent, ça ne marche pas avec Robespierre, mais avec souvent les autres. Bon, écoute, tais-toi, allons manger la poularde.
0: Ça se passe pas ça, se passe comme ça
1: Oui, il dit souvent, allons manger la poularde.
0: Eh bien, un autre message, Jean-Paul Desprats. Danton était-il d'accord pour massacrer les Vendéens ? Je vous propose qu'on garde ça lorsqu'on va évoquer cette période. Lorsqu'il était en effet au comité
1: du Mourier,
0: de salut
1: parce
0: public.
1: Qu'il y a plusieurs épisodes de l'affaire vendéenne, et du Mourier est dans la première partie du Mourier comme un... Ça va assez bien avec l'esprit de Danton, comme un modérateur en Vendée. Et ensuite, ça va être...
0: Dumouriez est en Vendée sur le début de la guerre
1: Au tout début de la guerre de Vendée. Voilà.
0: Mais il n'est plus face à la coalition.
1: Oui, quand il quitte Cherbourg, il est... Alors, Dumouriez, on n'a pas fait son portrait, je vous disais, c'est un personnage torturé, pré-romantique. Il est morphinomane, ce qui est assez... Et il a été plusieurs fois tenté par le suicide. Et puis c'est un homme qui, l'adhésion à la Révolution, il est par exemple, Il se trouve à Paris le 21 janvier 1793. Il n'assiste pas à l'exécution de Louis XVI. Il reste chez lui. Mais il y a des, comme ça, des... on y reviendra certainement, mais...
0: Ah oui, bien sûr.
1: Danton lui fait totalement confiance, mais Danton ne comprend pas. Ça va très très vite ensuite, entre la trahison qui est du début avril 1793 et la dernière rencontre avec Danton qui est du mois de mars. Danton ne comprend pas ce que va faire Dumouriez. Et Dumouriez, il n'a qu'une idée, c'est qu'il faut arrêter la révolution, il faut rétablir la monarchie, et il est prêt à trahir et à mettre les Autrichiens dans le coup pour revenir à Paris. Oui. C'est ça. C'est un personnage tortueux, génial sur le plan militaire, hein, puisque on lui doit la préparation de Valmy, on lui doit l'éclatante victoire de Jemmapes, qui est vraiment la victoire de libération du territoire. Et puis ensuite, un homme extrêmement tortueux qui s'avéra n'être pas un révolutionnaire.
0: Et qu'est-ce qui l'amène justement à changer d'attitude entre ces victoires, novembre 1792 et mars donc 1793, voilà. Il est toujours à la tête des mêmes troupes,
1: il est dans le nord.
0: Et donc il va essayer de retourner ses troupes
1: Il a même une position de général en chef, hein. Oui. Il a même des instructions à donner à ceux qui sont sur le Rhin, etc. Mais c'est un homme qui déteste le désordre et qui tout d'un coup se dit que cette révolution, surtout le tour qu'elle prend... on n'est pas encore aux lois de septembre de 1793 avec les lois de la terreur, mais il pressent déjà ce qui va arriver. Tout d'un coup, c'est le retournement et il trahit, puisqu'il discute avec les officiers autrichiens et les officiers prussiens.
0: Et quel est l'objet de ces discussions?
1: Je propose
0: que nous terminions là-dessus, si vous voulez bien, Jean-Paul.
1: L'objet de la discussion est tout simple, c'est venez m'aider. Je dégage tous les gens suspects dans mon armée qui sont révolutionnaires et venez m'aider et on rentre en France et on prend Paris et on rétablit la monarchie.
0: C'est son plan.
1: C'est tout simple. Oui, bien sûr. Le plan final de Dumouriez, c'est de revenir à Paris en force avec des, ce que n'aurait jamais osé faire Louis XVI. Hein.
0: En mars 1793, oui. Voilà. Pourquoi ça ne fonctionne pas?
1: Mais ça ne fonctionne pas parce que les officiers, l'armée ne suit pas. L'armée ne suit pas. Hein. Donc,
0: alors il y a des gens. Je pensais que l'armée suivrait pour ça.
1: Non. Il a des généraux qui sont d'authentiques révolutionnaires. Donc, l'armée ne suit pas. Alors, certaines personnes auront un rôle un peu trouble dans cette affaire, à commencer par le futur roi des Français. Le futur roi des Français participera aux premières négociations avec l'ennemi. Bon, on arrivera plus tard à le plus ou moins à le dissimuler, mais Louis-Philippe a certainement connu. Après, Louis-Philippe va bien s'en sortir puisqu'il va très vite prendre la tangente.
0: Eh bien, Jean-Paul Desprats, merci beaucoup pour vos propos concernant Danton et puis aussi la révolution entre les massacres de septembre et les victoires de Dumouriez. Vous reviendrez parce qu'il y a encore beaucoup de choses à raconter sur Danton tel que vous le faites dans cette passionnante biographie Danton, bonhomme ou démon que vous proposez aux éditions du Rocher. Merci à Axel, à la technique qui a réalisé cette émission. Merci à Laurent au standard. Merci à vous tous, chers auditeurs de Radio Courtoisie, pour votre fidélité. Très bon dimanche soir à vous tous et n'oubliez pas que Radio Courtoisie a besoin de votre soutien.

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1: 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Il est 4h58, bon réveil à vous chers auditeurs, bonne nuit à ceux qui partent se coucher. Dans un instant, le programme de la matinée sur Radio Courtoisie, suivi des prévisions météo.
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0: 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Voici les prévisions météo pour ce lundi 1er juin. Aujourd'hui, le ciel sera voilé sur la quasi-totalité du territoire. Vous aurez quelques nuages gris dans le Finistère, mais aussi dans les Pyrénées-Atlantiques. Les températures ce matin vont de 17 degrés à Brest jusqu'à 27 degrés à Perpignan. Et cet après-midi, vous aurez 22 à Cherbourg, 25 à Paris, 26 à Bordeaux et 28 degrés à Lyon. Aujourd'hui, le soleil se lèvera à 5h51 et se couchera à 21h45. Enfin, en ce lundi 1er juin, nous célébrons Saint-Justin, Saint-Caprais, Saint-Ronan et Saint-Pamphile. 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
0: Je vous laisse avec Franck à la technique ce matin, chers auditeurs. Voici tout de suite Restons Courtois, l'émission de vendredi dernier, dirigée par Marc Baudrier.
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13: Bonjour chers auditeurs, heureux de vous retrouver en compagnie de toute l'équipe de Restons Courtois du vendredi soir, 17h30, 19h30, vous connaissez la formule, émission réalisée en partenariat avec Boulevard Voltaire, le grand quotidien de la France droite. C'est parti pour 2 heures avec ce soir 3 voix d'exception pour observer l'envers de l'actualité de notre cher et vieux pays. Damien Chalamel est là, avocat spécialiste de la propriété intellectuelle. Bonsoir Damien.
14: Bonsoir, cher Marc, chers auditeurs.
13: Philippe Charlez est là aussi, expert en questions énergétiques.
15: Bonsoir à tous.
13: Et Gérard Gachet, lui, il n'est pas là. Il est journaliste, ancien porte-parole des ministères de l'Intérieur et de la Défense. Mais il va nous rejoindre dans quelques instants. C'est une affaire de minutes, j'en suis sûr. Vous pouvez, chers auditeurs, nous appeler au 01 46 51 00 85 ou nous envoyer vos courriels à courtoisie@rc.fr. On les lira à l'antenne dans toute la mesure du possible. Vous êtes comme d'habitude les bienvenus au programme ce soir. Un petit édito, si vous le permettez. La gauche écolo anticlimatiseur est en surchauffe. Écolo signé, un édito, pardon, signé Philippe Charlez, qui est là. Les juges contre la France, faut-il limiter d'urgence le pouvoir des juges sur cette question cruciale? Nous recevons François Guéranger, auteur de La Revanche des juges, histoire d'une reconquête qui paraît chez l'artilleur. Il est en train de s'installer, il est bien là, tout va bien. En deuxième partie, nous parlerons de Mélenchon. Mélenchon président, l'hypothèse est-elle folle ou y a-t-il un risque réel? Nous en parlerons avec les politologues et notamment Gérard Gachet qui vient de nous rejoindre. Tout va bien, me voilà rassuré. Bonsoir Gérard.
16: Bonsoir cher Marc.
13: Et puis nous aurons notre habituel clin d'œil culture en fin d'émission. Tout ce que nous avons vu, lu, entendu, regardé et qui mérite de vous être recommandé, eh bien, nous vous parlerons de tout ça. Mais auparavant, notre tradition.

0: Tour d'actualité. Qu'avez-vous retenu de l'actualité de cette semaine? Allez, Philippe Charlet se jette à l'eau.
1: Oui, alors, c'est pas l'actualité, enfin, ce sera l'actualité de la semaine, puisque ce sera demain soir. Je vous rappelle que demain soir, il y aura donc la finale de la Ligue des Champions entre Arsenal, club londonien, voilà, et Paris.
0: Nous sommes vendredi soir,
1: Paris Saint-Germain.
0: Samedi soir, pour demain.
1: Ça aura lieu d'ailleurs à une heure inhabituelle, puisque c'est à 18h, alors que généralement, la Ligue des Champions, c'est à 20h45, ou 21h habituellement. Et donc, simplement, je dirais que j'appellerai avant l'heure ce duel à balle renversée, puisque, a priori, c'est à Paris où le match n'a pas lieu, et surtout en cas de victoire, qu'on risque d'avoir des incidents nombreux et graves à Paris. Donc signalons que le ministère de l'Intérieur a dépêché 22 000 policiers sur l'ensemble de la France, dont 8 000 à Paris, que les Champs-Élysées sont fermés, que tout ce qui était donc le fan club, fan zone, a été interdit. Enfin, je dis, où va-t-on avec ces matchs de football? On sait que mes préférés, c'est-à-dire les Norvégiens blonds aux yeux bleus, seront de sortie. J'espère
0: que Kevin et Matteo,
1: en tout cas, j'en ai eu l'expérience l'an dernier, moi qui habite dans le 8e, j'avais reçu des mortiers d'artifice sur mon balcon. J'espère que
0: le 8e arrondissement de Paris,
1: 8e arrondissement
0: pour les Lyonnais,
1: de Paris,
0: par exemple.
1: C'est quand même désolant de voir que maintenant une finale de Coupe de Champions où ça devrait être réellement la fête, on la connaît depuis la première Ligue des Champions date, si je ne m'abuse, de 1956 avec la victoire du Real Madrid. On en est donc à la 60e ou 70e Ligue des Champions, et puis voilà où on en est aujourd'hui. C'est quand même déplorable, alors qu'il y aura très probablement, ça se passe à Budapest, je rappelle, et je suis sûr qu'à Budapest, il n'y aura absolument aucun événement, aucun problème.
0: Donc, on se demande vraiment pourquoi. Je trouve ça
1: assez déplorable, et on commence à comprendre de moins en moins pourquoi.
0: Damien Chalamel, la Ligue des Champions, vous allez la regarder?
2: Non, pas tellement foot, mais je...
1: Ah si, moi j'aime bien ça.
2: Mais je comprends qu'on puisse l'aimer, mais je vois que Philippe n'est pas très adepte de la cohabitation forcée. Enfin, je voulais dire du vivre ensemble, parce que c'est de ça dont il s'agit.
1: Écoutez, quand on envoie des mortiers d'artifice sur mon balcon, c'est un drôle de vivre ensemble.
3: C'était pour fêter votre présence.
0: Voilà.
1: Oui, c'est ça.
0: Manière d'enthousiasme. Non, mais c'est dramatique.
2: C'est une cohabitation forcée, voilà.
0: Et on va voir encore une fois l'ensauvagement français dans toute sa splendeur.
1: Je ne me fais aucune illusion.
0: Non. Personne ne s'en fait. Damien Chalamel.
2: Oui, alors moi, l'actualité qui m'a retenu
0: cette semaine.
2: Vous savez que parmi les urgences macroniennes, il y en a une, c'est l'euthanasie. Et puis il y en a une autre qu'on a vue à l'œuvre, alors cette fois-ci en la personne d'Emmanuel Macron et du Parlement. C'est l'abrogation du Code noir 1685 sur fond de demande d'indemnisation observée favorablement par Emmanuel Macron. Donc on voit qu'il y a un vrai continuum wokiste et progressiste, et que finalement Emmanuel Macron est bien ce jeune vieux qui nous ressasse les poncifs des années 80. C'est le vrai fils spirituel, alors non seulement de d'Attali et d'Alain Minc, mais également de François Hollande et de Christiane Taubira. Alors je rassure nos auditeurs, quand on parle de l'abrogation du Code noir et de l'indemnisation des descendants des victimes de l'esclavage, on ne dira rien, bien évidemment, la traite arabo-musulmane, qui a duré 13 siècles et qui a fait 17 millions de victimes. On ne dira rien de la traite intra-africaine, qui a fait 14 millions de victimes. On se concentrera, bien évidemment, de la traite atlantique, qui a fait, elle, 11 millions de victimes.
1: Vous pouvez nous rappeler ce que c'est que le Code noir, exactement?
2: Alors, le Code noir, c'est un ensemble de règles qui régissent la condition des esclaves. Ouais, et
0: qui a été établi sous Colbert.
2: Établi sous Colbert. Alors, sous Colbert, en fait, c'est son fils, d'ailleurs, qui l'a...
0: Il a terminé,
2: conçu, je crois. Oui, ouais. Ça s'était publié au moment où c'était son fils qui succédait à son père.
1: Il n'avait jamais été abrogé.
2: Non, mais c'est
3: l'esclavage avait été aboli, voilà. Mais bon, le
2: l'esclavage en 1848, voilà. La traite en 1815. Hein, il faut quand même rappeler que c'est Napoléon qui met fin à la traite, pas l'esclavage lui-même, c'est 1848. Bon, mais bien évidemment, il y a quantité de normes. Il y a au moins deux juristes à cette table qui ne sont pas spécifiquement abrogées, tout simplement parce que des normes postérieures les abrogent implicitement. Donc effectivement, le code noir n'avait plus de raison d'être à partir du moment où l'esclavage est interdit.
1: Quel est le problème de l'abroger ?
2: Non, mais le problème, c'est l'ironie. C'est bien évidemment, c'est qu'il y a une dimension, il y a une
4: d'autant
2: portée
4: qui n'est plus en vigueur.
2: Il y a une portée, symbolique évidente.
1: Oui, de dire qu'il était encore finalement en vigueur.
2: Philippe, vous n'êtes pas dupe, c'est que derrière ça, bien évidemment, il s'agit de culpabiliser une fois de plus les jeunes Européens. Et surtout, alors quand on évite de parler de la traite arabo-musulmane, comme le faisait reconnaître, comme le reconnaissait Madame Taubira, c'est qu'il ne faudrait pas faire porter le fardeau à ces jeunes adeptes du vivre ensemble, hein, nos concitoyens halogènes, qui seraient eux-mêmes des descendants potentiels de trafiquants d'esclaves, ou même, par exemple, vous voyez, Monsieur Bali. Je ne veux pas écorcher son patronyme, Bayayoko, qui se flatte d'être descendant d'une ethnie qui pratiquait largement l'esclavage au Mali, les Soninké, jusqu'au début du siècle, jusqu'à ce que les Français, les méchants colonisateurs français, viennent mettre fin à ces pratiques, l'esclavage. Je finirai avec une petite citation. On a le droit de citer Voltaire sur ce plateau ?
4: Bien sûr.
2: Ah, mais c'est à propos de la traite africaine. Hein. On nous reproche ce commerce des esclaves. Un peuple qui trafique ses enfants est encore plus condamnable que l'acheteur. Ce n'est même pas moi qui le dis, c'est Voltaire. Hein. Vous m'excuserez du peu, c'est mon côté.
4: Voilà, oui, enfin, ça n'excuse pas l'esclavage.
2: Ah non, non, bien évidemment, mais c'est une pratique évidemment. Qui est tout à fait condamnable. Ah, heureusement, voilà, j'espère bien.
4: Évidemment.
3: D'ailleurs, rappelez que ce code noir, dont les dispositions à notre époque ne peuvent que sembler horribles, le contenu, mais à l'époque, a été fait également, c'était une sorte de progrès. Absolument. Pour empêcher les propriétaires d'esclaves de faire n'importe quoi et d'avoir un droit de vie ou de mort absolu sur leurs esclaves. Donc c'était une sorte de progrès à l'époque.
2: Un moindre mal. Absolument. On rappellera par exemple que, à la différence par exemple de la traite atlantique, la traite orientale ou arabo-musulmane, il n'y a quasiment pas de descendants pour une simple raison pratique absolument horrible, c'est que les hommes étaient castrés. De telle sorte qu'il n'y avait pas de descendants, ou très peu.
4: Bref, c'est encore un vieux débat, mais c'est vrai qu'il y a une facilité incroyable à aller faire l'unité de la nation, alors que le pays est dans un danger absolu, sur un code que tout le monde condamne, évidemment, y compris nous.
2: Mais bien évidemment que ce sont les arrière-pensées.
4: Tout le monde condamne et qui n'est plus appliqué.
2: Ce qui est très gênant, bien évidemment, ce sont les arrière-pensées et l'instrumentalisation qui est derrière. Parce que quand on parle d'indemniser les descendants, on entretient un sentiment de manière tout à fait inutile et grotesque, un sentiment de culpabilité chez les hypothétiques descendants. Je ne sais pas s'il y a des béquets autour de cette table, je pense que non. Et voilà, qui n'ont strictement rien à voir avec l'esclavage, qui n'a jamais été pratiqué en métropole, ou alors peut-être celui de nos ancêtres gaulois, qui pour certains ont dû peut-être être esclaves des Romains, mais ça se limite à ça, quoi.
4: Ouais, c'est vraiment la politique facile. Gérard Gachet, allez, votre actualité de la semaine.
3: Moi, j'ai été frappé ces derniers jours par le nombre d'affaires qui ont mis en lumière ou en exergue, comme vous voudrez, l'ultra-violence de certains mineurs. Vous avez entendu parler de l'affaire du jeune Théo, qu'on a retrouvé étranglé à 11 ans. Et c'était une querelle qui portait avec deux de ses camarades sur du matériel de pêche que les uns auraient volé aux autres. Enfin, de quelques dizaines d'euros, a précisé le procureur. Et c'est donc un garçon de 16 ans et une fille de 15 ans qui ont été mis en examen pour meurtre sur mineur. En Seine-et-Marne, un jeune de 17 ans a été poignardé à mort dans un camping pour avoir refusé une demande d'amis sur un réseau social. Quelqu'un qui voulait le liker, être son ami, il avait refusé. Son meurtrier était un autre adolescent du même âge, 17 ans, qui a été placé lui aussi en détention provisoire. À Paris, un jeune garçon de 14 ans a été tué et sa mère blessée par le fils aîné, donc le frère aîné du jeune garçon de 14 ans, le fils aîné qui avait 16 ans, qui souffrait apparemment de troubles psychiatriques. Et ce ne sont pas des cas isolés, aussi dramatiques soient-ils, puisque on sait que l'an dernier, 121 mineurs ont été mis en cause pour des homicides et 464 pour des tentatives d'homicide, c'est quand même deux fois plus qu'il y a 10 ans. Donc ça montre une progression de l'ultra-violence.
4: Ça montre que l'ensauvagement touche les mineurs de manière...
3: D'ailleurs, on peut renvoyer sur les excellents ouvrages du docteur Maurice Berger, un pédopsychiatre très connu, qui a alerté depuis des années sur la montée de ce phénomène.
4: Absolument. C'est effrayant, mais logique, hein, dans un moment où tout le monde, où la société tout entière sont sauvages, eh bien, les mineurs ne sont pas dans un caisson étanche et ils le subissent aussi.
3: En plus, ils subissent les images qu'ils ont sur les réseaux sociaux ou sur certaines chaînes de télévision, etc., auxquelles ils ont accès. Donc, effectivement, ils ont des influences qui exacerbent chez eux des pulsions qui peut-être ne se seraient pas extériorisées s'il n'y avait pas eu ces voisinages.
4: Ouais, non, mais c'est très frappant. C'est vrai que c'est assez effrayant et s'en dit long sur notre société. Comment en est-on arrivé là? C'est toujours la même question. On connaît tous la réponse qui est complexe, hein, d'ailleurs. Mais bon. Alors, et moi, j'avais une petite histoire. Vous savez que il y a quelques années, les laïcars dénonçaient les cloches des églises qui les dérangeaient pendant qu'ils faisaient la sieste, parce que ça sonnait l'Angélus, ils aimaient pas ça. Aujourd'hui, on n'en est plus là du tout, hein, puisque le maire de Brie-sur-Marne, je ne sais pas si vous avez vu ça, a dénoncé, lui, des prières musulmanes qui sont diffusées par haut-parleurs et qui ont été entendues dans une grande partie de la ville. Donc, il a saisi la préfecture au nom du respect de la liberté du culte et de la tranquillité.
1: D'après ce que j'ai entendu dire, ce ne sont pas des prières, ce sont des appels à la prière.
4: Alors peut-être des appels à la prière.
1: D'après ce que j'ai entendu.
4: Je me fie à votre précision, mon cher Philippe Charlez. En tout cas, on a eu à peu près la même chose à Nantes. Vous voyez, la devise de Brie-sur-Marne, c'est « moult vieille que Paris », c'est-à-dire beaucoup plus vieux que Paris. curieusement, on n'a pas entendu nos laïcars défendre cette vieille formule et s'indigner de ces appels à la prière qu'on a entendus à Brie-sur-Marne. C'est toujours pareil, ils se scandalisent volontiers des cloches, mais les appels à la prière, finalement, ça passe crème, comme disent les jeunes.
2: Non. Mais alors, ce qui est amusant, c'est qu'on rappellera que nos auditeurs le savent, c'est que la loi de 1905 régit de manière assez précise les manifestations du fait cultuel, que sont les processions et les cloches. Alors, bien évidemment, en 1905, pas de question d'islam, puisque l'islam n'a jamais fait partie du paysage culturel.
4: Justement, la loi de 1905, si vous la connaissez un peu, cher Damien, est-ce qu'elle pourrait interdire des appels à la prière ou est-ce qu'au contraire, elle les protégera?
2: Non, parce qu'elle sera inapplicable. Parce qu'en réalité, elle n'envisage le culte que du point de vue des trois cultes connus.
1: C'est-à-dire protestants et catholiques.
2: Voilà, je dirais dans l'ordre catholique, protestant et juif. Voilà. Donc ça n'a aucun sens. Et d'ailleurs dans les pays qui sont concordataires, enfin les régions en Alsace qui sont encore sous régime concordataire, on n'applique pas les dispositions de la loi de 1905 en les transposant aux musulmans. On reste fidèle à la volonté du législateur qui ne s'adressait qu'aux religions alors connues, les religions indigènes.
4: Reste à savoir combien de temps ça tiendra.
2: Non. Oui, mais écoutez, dans un pays très libéral, en Angleterre, ce sont des pratiques très connues, hein, les appels à la prière. J'en ai même vu apparemment à Manhattan ou dans les banlieues de Manhattan. Maintenant qu'on a un maire complaisant, en France, à mon avis, ça relève plus du trouble à l'ordre public qu'autre chose.
4: Allez, édito, c'est l'heure de l'édito et je me tourne vers Philippe Charlez qui va nous dire que la gauche écolo anticlimatiseur est un peu en surchauffe.
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4: Philippe Charlez, on va parler du temps et de nos amis écologistes. Les canicules arrivent de plus en plus tôt, elles sont de plus en plus intenses avec des températures inédites qui frôlent les 40 degrés en ce moment au milieu du mois de mai. Là on est en studio, il fait plus frais, mais dehors c'est insoutenable.
6: Oui, ça va.
4: Comment faire face à ce réchauffement climatique qui nous affecte de plus en plus tôt?
1: Alors d'abord vous avez bien dit réchauffement climatique. Je n'aime pas qu'on utilise le mot dérèglement climatique, car jusqu'à présent, il n'y a pas de règlement climatique. Alors, il est en marche et personne ne peut le nier, avec effectivement un nombre croissant, notamment de vagues de chaleur qui arrivent de plus en plus tôt. Rappelons que la lutte contre le réchauffement climatique se décline en deux grands leviers. Il y a d'un côté ce qu'on appelle l'atténuation, c'est-à-dire la réduction des gaz à effet de serre, qui est un peu nouveau, et d'autre part ce que l'homme a toujours fait face au climat, c'est-à-dire l'adaptation. Et alors que l'atténuation est mondiale et joue sur les très longs termes, nous verrons les effets de la décarbonation elle-même, qui est très lente au mieux dans quelques dizaines d'années. Les mesures d'adaptation sont beaucoup plus rapides et surtout elles sont territoriales. Un pays et une région peuvent s'adapter à un autre non. Le climat variant d'un pays à l'autre et même d'une région à l'autre, les mesures d'adaptation seront par ailleurs très différentes d'un territoire à l'autre. Et pourtant, nous injectons aujourd'hui 95% du financement dans l'atténuation et seulement 5% dans l'adaptation, une aberration qu'il faudrait à tout prix corriger.
4: Oui, c'est frappant la différence entre les deux. Comment s'adapter aux canicules, Philippe Charlès ? Qu'est-ce qu'on peut faire ?
1: Ben, je vais vous dire, c'est une lapalissade, hein, mais puisque la température est trop haute, il faut essayer de la baisser. Alors, vous avez un premier levier qui est assez efficace pour baisser la température, c'est la végétation et l'eau qui font baisser la température, alors que le béton et l'asphalte, au contraire, qui absorbent la chaleur, font monter la température. Alors, je ne sais pas, mon cher Marc, si vous avez déjà essayé de faire une petite pause dans le bois de Boulogne ou dans le bois de Vincennes au cours de ces journées caniculaires. On enregistre parfois des différences de température qui peuvent atteindre 6 degrés. C'est quand même absolument considérable. Première technique, c'est donc de désartificialiser les sols des villes pour les végétaliser tout en rajoutant des surfaces d'eau, voire par exemple des brumisateurs. Et puis la seconde, qui est la plus évidente, c'est évidemment la climatisation. Et sur ce point, la France est très en retard par rapport à ses voisins européens, avec seulement 25% de couverture, alors qu'en Italie, c'est 50%, en Espagne, 40%, aux États-Unis, d'ailleurs, pratiquement 100%.
4: Alors, quand vous parlez de couverture, Philippe Charest, c'est quoi?
1: La couverture, ça veut dire le nombre de bâtiments ou la surface habitable qui est climatisée. Donc, il y a un quart de la surface qui est climatisée.
4: Alors, tout cela est très logique, mais les écologistes sont vent debout contre la climatisation, justement. Oui. Alors, pourquoi? Je sens que vous allez leur tailler un short.
1: Oui, parce que d'abord, il commence par en contester l'usage en la considérant comme coûteuse et surtout polluante, ce qui est tout à fait faux et ça montre cette opposition en premier lieu, leur capacité inégalée à ignorer le progrès technologique en confondant notamment les monstres frigorifiques de nos parents qui défiguraient l'ensemble des façades, notamment dans le sud de la France, aux pompes à chaleur réversibles actuelles. C'est-à-dire que les pompes à chaleur qu'on nous encourage d'acheter, elles sont réversible, c'est-à-dire que globalement, suivant le mode de circulation, vous pouvez générer soit du chaud, soit du froid, donc du chaud l'hiver et du froid l'été, donc pourquoi s'en priver ?
4: Bah oui, en effet, est-ce que vous laissez entendre, Philippe Charlès, que la raison serait finalement idéologique ?
1: Mais oui, parce que vous avez tout de suite deviné, l'opposition des écologistes est surtout idéologique et se résume au mot égalitarisme. Tout le monde n'ayant pas les moyens d'installer une climatisation, cette dernière est finalement le privilège d'une classe dominante. Dans leur vision égalitaire et néo-marxiste du monde, il est insupportable que certains puissent se climatiser et d'autres pas. Ainsi, en cas de canicule, plutôt que d'installer la climatisation dans les écoles, la députée Sandrine Rousseau, qui n'en rate jamais une et revendique, je vous le rappelle, le droit à la paresse, préfère fermer les classes. Et la chef de file des écologistes, Marine Tondelier, a proposé, elle, d'instaurer un congé de 5 jours par an pour protéger de la canicule les travailleurs particulièrement exposés. Une façon de creuser un peu plus la dette française. Sous-entendu que, dans certaines professions et depuis longtemps, quand il y a des canicules ou du froid, il y a ce qu'on appelle du chômage technique. Ça n'est absolument pas nouveau. Donc, pour ma part, moi, je supporte personnellement l'idée d'un grand plan climatisation permettant d'accroître la couverture à 100% dans certaines institutions publiques, notamment les écoles, les hôpitaux et les EHPAD, ainsi que de favoriser aussi, peut-être, avec certaines subventions, l'installation de la climatisation dans le logement des personnes âgées. Je vous rappelle que par manque de climatisation lors des grandes chaleurs de 2003, si vous vous en rappelez, on estime la mortalité des personnes âgées, environ 15 000 personnes. On sait qu'une climatisation supérieure aurait permis d'épargner 15 000 vies. Ça n'est pas neutre.
4: Ouais, très intéressant. Merci Philippe Charlès. Question, est-ce que les écolos devraient être contre le chauffage de l'hiver parce qu'il réchauffe la planète, et pour la clim l'été, parce que ça la refroidit.
1: Non, ça ne refroidit. Alors non, ça c'est faux, par contre.
4: Ça c'est faux.
1: C'est-à-dire que globalement, au contraire, quand vous refroidissez l'intérieur, vous réchauffez l'extérieur, donc vous rejetez de la chaleur, une pompe à chaleur en climatisation va rejeter du chaud à l'extérieur. Oui, mais c'est du chaud qui, par inertie, se dissout dans la chaleur extérieure, et qui donc ne joue pas de rôle, bien évidemment, sur l'accroissement de la température de la planète. Donc ce sont des arguments qui ne tiennent absolument pas sur le plan technique.
4: Bon, c'est pas les climatiseurs qui font qui élargissent le désert. Non.
1: Non,
4: pas du tout.
2: Bon. Il y a une question qui me vient à l'esprit, c'est que vous savez que dans la doxa en la matière climatique, on nous cesse de nous répéter cette espèce de mantra, ne pas confondre météo et climat.
1: Oui, c'est vrai.
2: Et non, mais j'entends bien. Et justement, quand on dit, quand on constate qu'il fait très froid à certaines périodes inhabituelles de l'année, on vous rétorque, non mais vous confondez, et qu'on se dit, ah bah il est beau le réchauffement climatique, et qu'on nous rétorque qu'il ne faut pas confondre météo et climat, est-ce qu'on pourrait pas dire exactement la même chose actuellement?
1: Alors je vous dis tout de suite, j'ai regardé le sujet d'assez près, le nombre de vagues de chaleur est en croissance absolument exponentielle depuis une vingtaine d'années. C'est d'ailleurs l'expression du réchauffement climatique, c'est essentiellement l'augmentation des vagues de chaleur. Contrairement, par exemple, ce qu'il y a inondation ou feux de forêt, on ne voit pas d'augmentation extrêmement notable. Il n'y a pas de... Et même les feux de forêt, les surfaces sont même, mais pour des raisons d'aménagement, de meilleur aménagement du territoire, diminuées depuis une vingtaine d'années. Donc ce qu'on peut dire, alors pour répondre à votre question, donc la différence entre climat et météo, c'est que le climat, c'est des grands espaces et des longues périodes de temps, alors que la météo, c'est des petits espaces et c'est sur le pas de votre porte et dans le jour ou dans la semaine. Cela étant, le climat modifiant les pressions et les températures au long terme a tendance à augmenter. Il y avait bien sûr des événements météo extrêmes avant le réchauffement climatique, mais un certain nombre d'événements extrêmes comme les canicules a fortement augmenté et bien dû au réchauffement climatique. Ça, je n'ai pas de doute de ce côté-là.
4: Voilà, merveilleux d'avoir l'expertise de notre ami Philippe Charlaise qui...
1: Je sens quand même que Damien est pas complètement d'accord avec moi.
4: Surtout sur le climat. Surtout pas. Donc Damien Chalamel, on va passer à autre chose. Je voulais juste vous donner ce petit mot d'un auditeur sur le code noir. Le code noir était, comme vous l'avez dit, comme l'a dit Gérard Gachet, un progrès parce qu'il mettait fin au pouvoir arbitraire à l'époque. C'était considéré que parce qu'il mettait fin au pouvoir arbitraire des maîtres, y compris en interdisant la peine de mort par les maîtres et certaines punitions corporelles les plus infamantes, le code noir est JC, principalement par ailleurs le commerce des esclaves, bien sûr, ce qui n'empêchait pas ce code noir d'être évidemment complètement insoutenable, et il a été abrogé depuis longtemps. Son application a été abrogée depuis longtemps, et le code lui-même l'a été il y a quelques jours. Nous en avons parlé. Allez, à venir, nous parlerons tout à l'heure de Mélenchon président. Est-ce que c'est une hypothèse folle ou est-ce qu'il y a un risque réel? Ça sera en deuxième partie d'émission. Nous aurons évidemment notre clin d'œil culture, tout ce que nous avons vu, lu, entendu et qu'on vous recommande ou au contraire dont on essaiera de vous dissuader, je ne sais pas. Mais d'abord, les juges contre la France. Faut-il limiter d'urgence le pouvoir des juges?
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4: Et avec Damien Chalamel, Philippe Charlaise et Gérard Gachet. Avec sa robe et sa bavette, le juge avait jusqu'ici fière allure sous les hauts plafonds des salles d'audience. Que se passe-t-il pour que cette figure prestigieuse et indispensable à la vie en société soit à ce point attaquée? Voilà quelques jours, la décision des juges du Conseil constitutionnel de rétablir les fameuses zones à faible émission, les ZFE, a ulcéré les Français. C'est lui qui a presque totalement désossé la loi immigration en retirant 34 articles c'est lui aussi qui a retoqué la possibilité de placer en rétention des demandeurs d'asile. C'est encore lui qui, en août 2025, a écarté l'allongement de la rétention des étrangers dangereux. Les juges ordinaires sont accusés
0: de laxisme chaque jour ou presque, tant la faiblesse des peines infligées semble décalée face à l'ampleur et à la dérive de l'ensauvagement. Ce serait trop long de citer les exemples qui tombent chaque jour ou presque. Le débat est très vif en ce moment. Les juges ont-ils vraiment tous les droits? C'est la question que pose Béatrice Brugère, la secrétaire générale du syndicat Unité Magistrat, dans un livre qui paraît ces jours-ci aux éditions de l'Observatoire. Elle s'inquiète du divorce profond entre le peuple et les juges. Nous allons en parler avec vous, François Guéranger. Bonjour.
6: Bonjour.
0: Vous êtes ingénieur, vous êtes diplômé de Sciences Po Paris, vous êtes docteur en droit et vous avez été magistrat, avocat à la Cour, vous avez travaillé en cabinet ministériel, vous enseignez à la finance internationale à Dauphine et vous signez ce livre, La revanche des juges, histoire d'une reconquête, qui paraît chez L'Artilleur, excellent éditeur. Livre complet, précis, documenté et qui est aussi une forme de réquisitoire, il faut bien le dire. On va parler de la grande dérive de la justice française avec vous. Mais d'abord, première question, comment est-ce que votre parcours, juge, avocat, enseignant, cabinet ministériel, comment est-ce qu'on fait pour faire autant de choses dans une seule vie
6: Ben, j'ai commencé à un âge raisonnable et puis j'ai essayé de terminer plus tard encore, à un âge raisonnable aussi. Et dans l'intervalle, les années s'accumulent et avec la curiosité d'esprit que l'on peut avoir, eh bien, on peut exercer divers métiers.
1: J'avais une petite, si je peux.
0: Bien sûr.
1: Parce que moi, je suis ingénieur et je me demandais s'il était plus facile de devenir juge en étant ingénieur ou de devenir ingénieur en étant juge.
0: C'est une question difficile.
6: Pas la même. Je pense qu'il est plus facile de devenir juge en étant ingénieur.
1: Ah, voilà, non, on est d'accord, c'est ce que je voulais dire.
0: Vous dites que votre expérience personnelle, évidemment, a beaucoup nourri ce livre. Elle m'a conduit, vous écrivez, comme avocat ou comme magistrat, à me tenir d'un côté ou de l'autre de la barre du tribunal.
6: C'est exact. Le magistrat est assis et l'avocat est debout. Donc, c'est plus confortable d'être magistrat. Je suis toujours magistrat, d'ailleurs. Et c'est pour ça que je vais les défendre, parce que j'ai l'impression qu'il y a eu quelques phrases un peu dur à l'égard des juges.
0: Ah ben, vous en avez vous-même des phrases assez dures dans votre livre.
6: J'en ai, mais il faut quand même. Alors, je voudrais rappeler dès le début que la justice est tout à fait indispensable. Un pays qui n'a pas de justice, et en particulier une démocratie qui n'a pas de justice, n'est pas une démocratie. Elle tourne dans une dérive tout à fait inacceptable. Elle est encore plus nécessaire aujourd'hui, me semble-t-il. Je pense qu'il faut la défendre encore plus aujourd'hui quand on voit les dérives que l'on constate avec ce qu'on peut appeler la justice médiatique. Sans que l'on prenne parti pour, vous connaissez les affaires actuelles, notamment acteurs de cinéma ou chanteurs ou autres, sans qu'il soit question de prendre parti pour l'un pour l'autre. Mais le
0: vous
6: fait
0: parlez
6: que...
0: de l'affaire Patrick Bruel,
6: Par exemple, il y en a eu d'autres avant. Et ce qui se passe dans ces cas-là, c'est qu'il dès qu'il y a un soupçon, il y a une rumeur, à ce moment-là, la justice médiatique se déchaîne et la personne en question est condamnée tout de suite sans qu'il y ait procès. Je parle de procès médiatique, même de procès médiatique, sans qu'il y ait de procès, sans qu'il y ait d'avocat, sans qu'il y ait aucune procédure qui permette de garantir au moins ce que peut défendre l'accusé. Ça, c'est ce que nous permet notre justice, et je pense que c'est important de dire notre justice, parce qu'elle garantit pour tout le monde une procédure qui permet à l'accusé ou au prévenu de se défendre avec un avocat. Et s'il est coupable, s'il est reconnu coupable de par le dossier qui a été instruit, eh bien, il est condamné, mais avec les garanties qui sont nécessaires. Et donc, même si, et je vais en parler un peu après, même si on peut reprocher un certain nombre de choses au fonctionnement de la justice actuellement...
0: Oui, on va en parler.
6: Mais il faut vraiment se dire que si on n'avait pas notre justice, d'une part, ça ne serait pas une démocratie, d'autre part, être livré à la justice médiatique, ce ne serait vraiment pas une bonne idée.
0: Alors, c'est vrai que personne ne propose la suppression de la justice.
6: C'est une question de concurrence.
0: Puisque vous avez démarré sur ce plan-là, je ne suis pas tout à fait d'accord avec vous. J'ai l'impression qu'on confond la justice en elle-même, si vous voulez, et le droit des médias d'informer les gens. Un média responsable a le droit de dire ce qui se passe, de dénoncer des faits, de les donner, de les livrer au public,
4: il le fait dans des règles qui sont précises. Il doit normalement avoir, recueillir la réponse de la personne qui est incriminée. C'est normal, c'est un devoir du journaliste, ou au moins de lui poser la question. Et ensuite, la justice fait un travail, mais elle juge sur un autre plan. Et par exemple, elle peut considérer que les faits sont proscrits. Ça ne fait pas l'innocence morale de la personnalité. Et c'est au rôle de la presse et aux médias, par exemple, de dire que telle personne a pu déraper, comme on dit aujourd'hui, de telle ou telle manière, et même si la justice le condamne ou ne le condamne pas. Non,
6: il n'y a pas deux plans. Je souscris tout à fait à votre présentation des choses. Il y a d'une part le métier des médias, d'autre part le métier de la justice. Simplement, il se trouve que, par la force des choses, et peut-être indépendamment de ce que font les médias, et bien les conséquences sont qu'il y a une sorte de haro qui est prononcé à l'endroit de telle ou telle personne parce qu'elle a été mise en cause. Ça, c'est une conséquence, mais on ne peut pas dire que ce soit la faute directe des médias, certainement pas.
4: C'est ça,
6: ils font leur travail, il n'y a aucun doute.
4: Ils ont le devoir d'informer.
6: Tout à fait.
4: Je passe la parole à un grand journaliste, Gérard Gachet, ancien directeur de la rédaction de Valeurs Actuelles.
3: Oui, merci. C'est effectivement le cas, mais quand même, d'abord, quand tu disais tout à l'heure... quelques plaintes, quelques rumeurs qui suffisent. Là, on est quand même dans un certain nombre de cas sur des dizaines de plaintes qui ont été déposées, actuellement en cours d'instruction, ce qui ne remplace pas évidemment un véritable jugement rendu par la justice, mais il y a une accumulation qui fait que ça devient au bout d'un moment un petit peu difficile à soutenir. On a eu l'affaire Depardieu, on a maintenant l'affaire Patrick Bruel. C'est sûr que pour des gens qui ont une activité publique en plus, donc qui sont en contact avec le public, qui sont par leur métier justement au premier plan, souvent par rapport aux gens qui s'inquiètent de ces dérives, de ce qui se passe, c'est difficilement supportable pour eux. Mais c'est vrai que c'est insupportable aussi pour des gens de les voir sur scène le soir, peut-être pour un certain nombre de gens. Donc moi, je ne fais pas partie des mouvements MeToo, bien entendu, mais on peut comprendre quand même que ça devienne des positions difficiles à assumer pour les gens qui sont mis en cause de cette façon.
4: C'est un débat, en tout cas, ancien et toujours très, très vivace à chaque fois qu'une affaire ressort de ce type-là. Damien Chalamel.
2: Non, mais alors, moi, ce qui m'a... Je vais parler du livre, ou plus de ce que...
4: Non, mais sur ce point précis, et puis on va parler du livre.
2: Non, mais sur ce point précis, il y a effectivement peut-être un emballement médiatique, encore plus à la faveur de l'impact des réseaux sociaux, qui fait que... Mais c'est vieux comme le monde, je veux dire, de mettre au pilori telle ou telle figure... et de substituer à la justice des hommes
4: une
2: espèce de parodie de justice sans garantie des droits, etc. Alors bien évidemment, ça n'est pas les médias ne sont pas les bien évidemment, mais vous comprenez
4: les
2: bien
4: les médias ils ont le devoir d'informer.
2: Oui, mais on comprend bien qu'il y a
4: l'impression parfois que certains juristes voudraient mettre une chape de plomb sur les médias.
2: Écoutez, on assiste quand même à des je pourrais vous parler de l'affaire Bodis. Brûlé en Artois, les années 70.
1: L'affaire Dutroux.
2: Ou l'affaire Dutroux aussi, où on a sali des gens qui étaient. Voilà, bon, voilà. Il y a quand même l'emballement médiatique sur un certain nombre d'affaires, et à mesure. Enfin, et surtout en fonction des causes. Parce que là, par exemple, la cause des femmes, bon, ben voilà. C'est une cause qui a beaucoup d'écho à notre époque. Bon, ben, je partage tout à fait l'avis de notre invité, c'est-à-dire que parfois on est très gêné et c'est vrai qu'il y a un discours, alors on va y venir, hein, de fond de critique des juges. Moi, j'ai vraiment apprécié la finesse de l'analyse de notre invité, mais il s'adresse surtout aux grands juges, hein, il va nous en parler un peu plus, ce discours critique, il se couple aussi, alors là où je suis pas du tout d'accord avec ce que j'entends parfois, et pas dans la bouche de notre invité, bien sûr, c'est la critique de la magistrature de manière générale, de la politisation des magistrats au quotidien.
4: Français sont de plus en plus nombreux à se sentir trahis quand ils voient les peines extrêmement légères, mais bon, on n'est pas sur le fond du débat.
2: Je les invite
4: qui sont données à des gens qui
2: à lire les passages
4: qui font des choses très graves.
2: Extrêmement éclairants de notre invité sur ce que c'est que l'acte de juger. Je pense, vous citez Chaim Perelman notamment, bon, c'est un auteur, bon, voilà, sur la finesse et la difficulté aussi, et à la même fois la liberté que ça représente d'interpréter et d'appliquer la loi. Et la justice, en dernière instance, eh ben, elle est humaine. Et ben, moi, je préfère encore que soit humaine plutôt que d'être remplacée par l'intelligence artificielle.
4: Alors justement, notre invité.
6: Je voulais d'abord vous remercier d'avoir souligné
4: sur ce
6: chapitre
4: de
6: 5
4: la justice.
6: Que j'ai voulu insérer parce que je me suis aperçu en discutant avec beaucoup de gens que très peu de personnes savent comment travaille un juge.
4: Et François Guéranger.
6: Et ce qu'il est lui-même, c'est un humain qui est soumis à ses idées, à ses préjugés comme tout le monde. Sachant qu'il essaie toujours, et c'est ça qui fait l'honneur du juge, c'est de lutter contre les préjugés, contre des façons, enfin des influences. Mais je suis content que vous le souligniez, ce chapitre, parce que ça permet de savoir comment ça marche exactement. Et donc, effectivement, c'est important, qui montre que d'une part, le juge ne juge pas n'importe comment, mais en même temps qu'il a une liberté énorme, absolument énorme, parce que on dit souvent, le juge ne fait qu'appliquer la loi. Oui.
4: Oui, on entend ça très souvent.
6: Mais on entend tout de même dans la bouche de très hauts magistrats. Mais c'est beaucoup trop modeste, parce que la première chose à faire, la première chose quand on a un dossier, il y a des faits. La première chose, le premier contact, c'est avec les faits. Il faut savoir s'ils existent ou pas, ces faits. Ensuite, il faut les qualifier. De quoi s'agit-il? Un exemple que je cite souvent, c'est de dire, il y a monsieur A qui demande de l'argent à monsieur B. C'est un fait. Bon. Mais monsieur A dit, j'ai prêté l'argent à monsieur B. Monsieur B dit, ah non, monsieur A me l'a donné. Comment fait-on? Le juge, il est censé caractériser les faits et dire, c'est un prêt ou c'est un don. À partir du moment où il a caractérisé les faits, il va chercher dans la loi ou dans divers textes, quel est le texte qu'il va appliquer, soit au prêt, soit au don. Donc on voit bien que lorsqu'on dit appliquer la loi, c'est bien postérieur à la première démarche qui est essentielle, et c'est là que le pouvoir est le plus important, c'est dans la caractérisation des faits. Ensuite, c'est l'utilisation de tel ou tel texte. Mais tel ou tel texte, on peut aussi l'interpréter, et on peut aussi le moduler. Donc la marge de manœuvre du juge est très importante, mais c'est aussi un humain qui tâche de faire ce qu'il peut avec la meilleure volonté du monde.
4: Mais alors, il faut quand même, à ce stade, c'est très intéressant, parce que c'est un débat qu'on a dans les familles et un peu partout, et beaucoup sur les chaînes info et ailleurs, le laxisme judiciaire. Alors, il existe ou non?
6: Alors,
4: pardon pour la brutalité de la question.
6: Non, pas du tout. certains vous diront... Vous savez, je suis souvent au tribunal en train de juger ou de participer à des correctionnels où on est trois juges et puis on voit bien des cas et des cas. Parce que vous savez qu'une audience, on la commence à 14h, on la termine à 1h du matin. Après avoir vu 10 ou 12 dossiers chaque fois. Donc, des cas, j'en ai vu beaucoup. On peut dire, dans certains cas, ou en tout cas, ceux qui écoutent peuvent dire c'est laxiste. D'autres vont dire c'est au contraire sévère. D'autres vont dire c'est bien jugé. D'abord, ils n'ont pas le dossier. Et déjà, quand on a le dossier, c'est pas très simple de juger. Et donc, quand on n'a pas le dossier, c'est encore plus compliqué. Cela dit, je ne veux pas évacuer la question pour autant. Mais dans la mesure où les uns pensent que c'est laxiste, l'autre ne le sont pas, il me semble qu'il y aurait une démarche à faire et qui est peut-être lourde, mais qui est essentielle, c'est d'évaluer la réponse pénale. Et pour cela, ça serait de mettre sur pied quelque chose qui n'existe pas, c'est-à-dire un appareil statistique qui permette de voir quelle est la réponse pénale globalement, mais d'une part, il y a le délit, ou le crime, ou l'infraction, ensuite, le jugement lui-même, celui qui est prononcé par le tribunal, ensuite, le dossier, il ne s'arrête pas là, il va, le plus souvent, chez un juge d'application des peines, et qui vit, le dossier vit tout au long de la durée de la sanction. Pendant ce temps-là, il peut y avoir une demande de liberté qui peut être acceptée ou pas. Il peut y avoir également une réduction de peine, une libération conditionnelle. Et à la fin, quand on regarde ce qu'a fait effectivement ce cas et la sanction exacte de ce qu'a subi le condamné, eh bien, c'est très souvent très différent de ce qui a été jugé par le tribunal. D'où l'intérêt, si on veut vraiment pouvoir dire si c'est laxiste ou pas laxiste, d'avoir un appareil statistique qui permette d'avoir toutes ces statistiques-là et de dire, ouais. Tiens, quand même pour, je ne sais pas moi, une agression, il n'y a eu que 2 mois avec sursis, ou au contraire, il y a eu 5 ans. Donc, c'est ça qui manque. Moi, pour répondre vraiment à votre question, j'attends d'avoir l'appareil statistique.
3: Ouais. Est-ce que, pardonnez-moi, est-ce que pour essayer de réduire un peu ces différences que l'on constate dans les peines prononcées, est-ce que vous êtes favorable ou pas au système des peines planchers qui restent toujours à disposition du juge? Il n'est pas obligé de les appliquer, mais des peines planchers en fonction du type de délit rencontré.
6: À titre personnel, oui, je pense que ça serait une bonne mesure. Maintenant, il faut voir la faisabilité. Il y a toujours une chose que l'on voit assez rarement lorsqu'il y a des propositions de mesures, c'est de voir les conséquences. Si on fait une sorte d'étude de conséquences. Et là, j'ai un autre point dont je voulais parler, et c'était dans les années 2000, à peu près, il y avait un premier président de la Cour de cassation, qui avait eu une très bonne idée, à mon sens, qui était de dire quelles sont les conséquences économiques, sociales, sociétales, éventuellement, d'une décision judiciaire. Alors, évidemment, il s'agit des décisions judiciaires importantes. Il ne s'agit pas de voir si c'est un loyer impayé ou autre. Et il y a eu, à cette époque-là, ça durait 2-3 ans, des réunions, des commissions, et c'était particulièrement intéressant. Quelle est la conséquence de la décision du Conseil d'État ou de la Cour de cassation dans tel cas? Quelles sont les conséquences? Alors, ça a duré quelques années, et puis le président de la Cour de cassation a été envoyé au Conseil constitutionnel, et comme vous savez, au Conseil constitutionnel, on n'a pas le droit de parler. Et donc, le dossier s'est arrêté là. Mais pour moi, c'est quelque chose de très intéressant. Je vous donne un exemple que j'ai lu dans la presse, d'ailleurs. Vous connaissez la Cour nationale du droit d'asile.
4: Oui,
6: la CNDA. Lorsque la CNDA dit, eh bien, tous les ressortissants, plus exactement, tel ressortissant de la bande de Gaza peut être considéré comme un réfugié, très bien, statut sur telle personne. Moi, je veux bien, je ne remets pas en cause son jugement. Simplement, ce que j'aimerais savoir, c'est quelles sont les conséquences si on étendait ce jugement à tout le monde. Est-ce que ça veut dire qu'il y aurait 2 millions de personnes qui viendraient s'établir en France avec le régime de réfugiés, qui est particulièrement favorable? Quelles sont les conséquences économiques et sociales? À partir du moment où on connaît les conséquences économiques et sociales, à ce moment-là, on va décider démocratiquement, si vous voulez, d'accepter cette décision ou de ne pas l'accepter.
4: Ouais, tu as raison, il n'y a jamais d'étude d'impact, c'est ce qu'on appelle une étude d'impact.
6: C'est exactement ça, c'est l'étude d'impact des décisions, des grandes décisions juridictionnelles. Et ça me paraît absolument essentiel.
4: François Guéranger, je rappelle que vous êtes avocat, magistrat, que vous avez écrit tout récemment un livre passionnant, La Revanche des juges, histoire d'une reconquête qui paraît chez l'artilleur. Est-ce qu'il y a une question? Non. Alors, je voulais simplement basculer sur une partie très importante de votre livre qui était historique. Voilà. Parce que vous remontez assez loin, vous dites que nous sommes arrivés à la croisée des chemins, la situation est tout aussi bloquée qu'en 1789, dites-vous, l'État est tout aussi en faillite, certains juges dont l'emprise sur le pouvoir politique est encore plus forte qu'en 1789 empêchent les réformes. Alors après ça, vous allez me dire que je vous accuse d'être critique envers la magistrature, mais
6: c'est un constat.
4: Mais je sais lire.
6: C'est un constat.
4: Vous considérez qu'on est vraiment dans une situation assez proche de ce point de vue du blocage entre le politique et la magistrature de ce qu'on pouvait connaître en 1789 qui a amené à la Révolution française quand même.
6: Je vais rappeler les faits, et puis on verra bien. D'abord, quelque chose que j'ai fait dans le livre, j'ai fabriqué un indicateur du pouvoir à partir d'un certain nombre de critères sur la compétence du juge, des parlements à l'époque. Une parenthèse au départ, vous aviez souligné que je faisais une distinction entre les grands juges et les autres. Effectivement, ça me paraît tout à fait essentiel. Ce que j'appelle les grands juges, ce sont ceux qui ont une influence importante sur la vie de la société. C'est la CEDH, la Cour européenne des droits de l'homme, donc la Cour de justice de l'Union européenne, le Conseil constitutionnel, le Conseil d'État, la Cour de cassation. Ces grands juges sont tout à fait reliés entre eux. Ils font une amicale, j'ai mis cartel.
2: Un dialogue.
6: Ça s'appelle pudiquement un dialogue, c'est une amicale. Ouais. Et il faut vraiment les distinguer des autres juges, ceux des tribunaux de base, hein, ou même des cours d'appel, qui, eux, font ce qu'ils peuvent avec ce qu'ils ont. Donc, je parle de ces fameux...
4: Les grands juges fabriquent un peu la norme judiciaire, on peut dire ça,
6: Tout à fait. Enfin, ils y participent. Ils y participent de manière tout à fait importante. Et lorsque... j'ai fait un indicateur et j'ai trouvé avec cet indicateur que en 1789, le pouvoir du juge était de l'ordre de 60%, alors qu'aujourd'hui il est de 85%. Vous voyez, bon, il vaut ce qu'il vaut l'indicateur, mais il permet quand même de fixer les idées. Pour revenir à 1789, après une longue période où les juges, c'est-à-dire le Parlement, ont essayé de prendre le pouvoir vis-à-vis du pouvoir politique, c'est-à-dire du roi, eh bien, on est arrivé à cette période-là où, si on prend les conditions financières, on s'aperçoit qu'elles ne sont pas très éloignées d'aujourd'hui. Par exemple, l'endettement de l'État était de 80% de ce qu'on appelle le PIB, sous Louis XVI. Il est aujourd'hui de 110 ou 120%, 115%. Donc vous voyez, il y avait un endettement important. Et il y a eu des tentatives de réforme. Le pouvoir royal n'était pas du tout inerte. Et il y a eu des ministres remarquables qui ont essayé de faire des réformes, dont une qui était une réforme fiscale, en mettant...
4: C'était qui Turgot, notamment, hein, c'est ça ?
6: Il y a Turgot, il y a eu...
1: Necker.
6: Monpou, également, ouais. Lui c'était la suppression des... Mais Necker, le dernier, effectivement, oui, tout à fait. Ce sont des ministres de très haut niveau, hein, que l'on peut envier à cette époque-là.
1: Necker était suisse, d'ailleurs.
6: Il était, tout à fait, et puis...
4: Voilà.
6: Et donc,
4: intervention du Belge Philippe Charlèze.
6: Sa fille a une belle carrière littéraire aussi.
4: Voilà.
6: Et donc, le Parlement de Paris essentiellement, soutenu peut-être par un certain nombre de grands du Royaume, ont bloqué ces réformes-là. Et donc, il est arrivé un moment où la goutte d'eau a fait déborder le vase. Parce que les réformes étaient bloquées. Alors aujourd'hui, on peut citer une loi importante qui est bien connue, c'est celle sur l'immigration. Cette loi-là était manifestement soutenue par beaucoup de monde en France. D'après ce qu'on a pu lire, il y avait 70%, je crois, des gens qui le soutenaient. C'est passé au Parlement de manière apparemment tout à fait correcte. Et aujourd'hui, c'est un point important. Les questions d'immigration, on en parle partout maintenant, quel que soit le parti. On en parle partout, donc c'est un point important. Ça tentait, il n'est pas dit que ça résolvait tous les problèmes, mais enfin c'était une tentative de traitement du dossier. Le Conseil constitutionnel l'a censuré. Et alors ce qui est intéressant dans cette affaire de censure, qui rejoint la toute récente censure sur les zones, sur les ZFE, parce que c'est la même technique qui a été utilisée. Conseil constitutionnel, alors là je me mets un peu dans sa tête, il se dit, censurer une loi qui est approuvée par 70 ou 80% des Français... qui a été voté par le Parlement, largement, ou pas d'ailleurs, eh bien c'est quand même ennuyeux. Donc plutôt que de prendre frontalement le dossier, en statuant sur le fond, je vais utiliser une technique formelle. Et c'est là qu'il a utilisé...
4: Il sort le cavalier législatif.
6: Il sort le cavalier législatif.
7: L'article 45.
6: L'article 45, effectivement, qui est d'origine dans la Constitution, qui avait déjà été arrangé par le Conseil constitutionnel... par lui-même. Pour faire plaisir, on avait fait une modification constitutionnelle de cet article en 2008, mais ça ne suffisait pas encore, et donc le Conseil constitutionnel recommencer à faire son propre article 45. Et grâce à cette manipulation de l'article 45, il a pu facilement censurer cette loi sur l'immigration et cette loi sur les ZFE.
4: Allez, on va continuer à parler avec vous. Philippe Charlèze, vous aviez une question ?
1: Oui. Moi, j'avais une question parce que j'étais un petit peu étonné par le timing, tout en ne connaissant pas du tout le sujet. J'avais quand même l'impression que, justement, avant la Révolution française, le pouvoir des juges était moindre, puisqu'il n'y avait pas de séparation des pouvoirs, que Montesquieu a introduit l'idée de séparation des pouvoirs, et qu'un des bénéfices de la Révolution française, c'est normalement la séparation des pouvoirs. Or, vous semblez dire que le juge avait beaucoup plus de pouvoir avant qu'après la Révolution française, donc je comprends mal.
6: Ah oui, très nettement. Ce que vous dites de Montesquieu, Bon, c'est, dans ses écrits, c'est un vœu.
1: Quoi, la séparation des pouvoirs.
6: Oui, c'est un vœu.
1: Mais elle n'existait pas de son époque, on est d'accord. Le roi jugeait.
6: Oui, ben c'est-à-dire que, alors, on reprend l'histoire là où on l'a laissé à l'époque de Saint-Louis, par exemple. Le fondement essentiel du pouvoir royal, c'est la justice. C'est pas tellement un législateur ou un chef des armées, c'est un juge, la première chose. Et au fil des années, à partir du moment où le domaine royal s'est élargi, il n'a plus pu être seul à rendre la justice, même avec son conseil. Et donc, il y a eu création de juges, que l'on a appelé parlement, du fait de l'endroit géographique où ils étaient. Et au fur et à mesure que le domaine royal s'étendait, eh bien, il y a eu des parlements qui ont été créés pour rendre la justice dans ces nouveaux domaines. Alors, il avait le Parlement avait deux fonctions essentielles. La première, c'était de rendre la justice.
4: Vous racontez très bien ça dans votre livre. Voilà.
6: Hein, alors, voilà. Je résume. Donc, ouais. C'était de rendre la justice. Et la deuxième, c'était d'enregistrer les édits. Les édits, c'est l'équivalent des lois. Ce qu'on appelle aujourd'hui promulgation. C'est le président de la République qui promulgue les lois. Ce qui veut dire que si elle n'est pas promulguée, elle ne peut pas s'appliquer. Bien là, c'était le Parlement. S'il n'enregistrait pas l'édit, cet édit ne pouvait pas s'appliquer. C'est pour ça qu'il avait le sceau, et c'est grâce au sceau, le garde des sceaux, qu'il permettait d'appliquer ça. Ça, c'est un des éléments. Mais sinon, je ne vais pas entrer dans les détails, parce qu'il y a beaucoup d'éléments qui montrent que son pouvoir, aussi bien de justice que son pouvoir politique, a beaucoup grandi. Tant qu'il était dans les pas du roi, ça n'a pas posé trop de problèmes. Lorsqu'il s'est dit, le Parlement anglais est quand même représentant du peuple, il fait beaucoup de choses, nous allons faire pareil. À ce moment-là, eh bien, c'était une sorte de contre-pouvoir. Oui, ouais. Il n'avait pas le droit de faire ça, en quelque sorte. Il voulait s'arroger cela. Alors, les révolutionnaires, qui souvent étaient avocats, qui ont vu comment les choses se passaient, se sont dit le pouvoir royal a été battu en brèche par les parlements. Maintenant, c'est plus le pouvoir royal, c'est le pouvoir du peuple. Mais le pouvoir du peuple, ça ne sera pas pareil. Nous n'allons pas faire les mêmes choses. Nous n'allons pas subir les mêmes choses. Et donc, le juge, à partir de 1790, d'ailleurs, est devenu un subordonné, en quelque sorte.
4: Vous dites qu'ils mettent au pas les juges. Hein.
6: Ça, c'est une expression qui a été utilisée. Enfin, je ne sais plus quelle est la citation, mais c'est une citation, effectivement. Non seulement
4: le pouvoir ne vient plus du roi, il vient du peuple, et donc
6: le peuple ne va pas se laisser faire.
4: Qui prétendent représenter le peuple. Voilà.
6: Le roi s'est laissé faire, le peuple ne se laissera pas faire.
4: Voilà. Et donc ils perdent leur pouvoir, les juges, au moment de la révolution. C'est quand même
6: totalement.
1: Alors que j'aurais cru le contraire.
4: Ben oui, on aurait pensé, tout le monde penserait l'inverse. Non, vous racontez très bien avec.
6: Tout à fait. Une anecdote, je ne sais pas si elle est dans le livre, c'est Robert de Jouvenel qui avait écrit dans je me rappelle plus le titre du livre, il disait que dans ce collège, il avait des camarades, alors quand il leur demandait qu'est-ce que tu veux devenir, il y en a qui disaient je veux être officier, l'autre avocat, le troisième médecin. Personne ne voulait être magistrat. Et ça montrait bien le niveau de rabaissement ou d'abaissement que les magistrats ont connu au 19e et même au début du 20e siècle. Ils étaient mal considérés, mal payés. Et donc il y a eu ensuite, c'était une matière, si vous voulez, c'est une justification pour vouloir une revanche.
4: Absolument. Allez, François Guéranger, nous sommes avec vous. Vous êtes magistrat avocat à la Cour. Vous avez écrit La Revanche des juges, histoire d'une reconquête chez l'artilleur. Tiens, on va continuer à parler de l'histoire et de la manière dont le pouvoir des juges a évolué avec le temps.
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4: Et avec Philippe Charlaise, Damien Chalamel et Gérard Gachet qui sont avec nous, comme d'habitude, nos chroniqueurs. Le Code civil, dites-vous, bride les juges qui appliquent la loi. Ça, c'est le grand changement avec la Révolution et les révolutionnaires. Alors, ils rabaissent singulièrement les juges qui ont connu une longue traversée du désert. Jusqu'à quand est-ce que vous la faites durer, cette traversée du désert des juges? Et à partir de, si j'ai bien compris, ils reprennent un peu de pouvoir à partir de 58.
6: C'est bien ça. Alors, donc, la traversée du désert, on vient d'en parler, puisque c'est le fait que le juge est dans une position subordonnée. Petit à petit, son rôle augmente parce que les conditions économiques, les conditions de société changent. Mais il y a vraiment, pour moi, deux ou trois événements importants et qui vont lui permettre de reprendre du pouvoir. La première, c'est peut-être en 1950, la Convention européenne des droits de l'homme. Alors je dis 1950, mais elle n'a été ratifiée qu'en 1974 par Alain Poher. On peut d'ailleurs se demander si un président intérimaire peut ratifier une convention d'une importance considérable dont on voit les conséquences aujourd'hui. Je pose la question, j'ai pas la réponse, mais je me pose la question. Donc ça, c'est le premier point. Le deuxième, c'est la Constitution de 1958 qui crée le Conseil constitutionnel, et là, on va y revenir.
4: Ouais.
6: Et la troisième, c'est l'Union européenne qui va créer un droit qui, petit à petit, va s'imposer directement aux peuples, aux divers peuples, notamment en France. C'est pas toujours le cas dans les autres pays, mais notamment en France.
4: Gérard Gachet avait une question pour vous.
3: Oui. Est un petit peu longue, pardonnez-moi. Est-ce qu'il n'y a pas finalement dans cette reconquête de pouvoir par les juges trois actions qui sont un peu coordonnées ou complétées ? Une action politique, entre guillemets, de certains juges. Trois actions qui sont un peu coordonnées ou complétées. Une action politique, entre guillemets, de certains juges français.

0: par Rachida Dati, qui était à l'époque la garde des Sceaux de Nicolas Sarkozy. Je pense que ça, c'est resté un traumatisme chez certains, un certain nombre de magistrats. Le deuxième niveau d'action qui ont contribué à creuser un peu ce fossé entre les juges et peut-être la France ou la nation, c'est l'action d'organismes français, vous en avez parlé, tels le Conseil d'État et le Conseil constitutionnel, qui s'arrogent, on l'a vu, de véritables pouvoirs législatifs. On vient de le voir avec le Conseil constitutionnel, qui a rétabli les zones à faible émission, les ZFE, qui avaient pourtant été supprimées de façon très, très nette par le Parlement. Et enfin, le troisième niveau, c'est l'action des organismes supranationaux, notamment européens, dont vous avez parlé, par exemple la Cour européenne des droits de l'homme. Je reviendrai peut-être tout à l'heure sur l'action de la Cour européenne des droits de l'homme à propos de l'affaire Ménard, puisque Robert Ménard risque à l'automne 5 ans de prison, 75 000 euros d'amende et la perte de son fauteuil de maire de Béziers pour avoir refusé de marier une personne qui était frappée d'une obligation de quitter le territoire français. C'était un dossier que je connais bien puisque je l'ai moi-même vécu comme élu local il y a quelques années, etc. Et effectivement, le rôle d'Adlante, de la Commission européenne des droits de l'homme, est fondamental puisque moi, il y a quelques années, j'avais été trouvé le ministre de l'Intérieur de l'époque, qui s'appelait Charles Pasqua, pour lui dire, j'avais amené un dossier comme ça, de mariage de gens sous OQTF ou en situation irrégulière sur le territoire, que j'avais été obligé de célébrer en tant qu'adjoint au maire d'un arrondissement de Paris. Et il m'avait dit, laissez-moi ça, on va regarder, et revenez me voir dans 15 jours, m'avait dit Charles Pasqua. Et au bout de 15 jours, il m'avait dit, voilà, effectivement, nous sommes contraints par la Commission européenne des droits de l'homme qui reconnaît le droit au mariage sans spécifier la condition que la personne doit être en situation régulière sur le territoire. Mais pourquoi est-ce que c'était pas spécifié? Vous l'avez dit, parce qu'elle a été écrite en 1950, cette Convention européenne des droits de l'homme, même si la France ne la ratifie que plus tard, mais elle a été écrite dans les années 50, où le problème de la régularité des gens sur le territoire ne se posait pas. Il n'y avait pas le problème d'immigration massive.
1: Alors, et en réalité,
0: pourquoi est-ce qu'il y avait le droit au mariage? Ça ne s'intéressait pas du tout aux immigrés, ça concernait les personnes qui étaient en prison et qui n'avaient pas le droit à l'époque de se marier. Et le législateur avait considéré que leur donner le droit au mariage était peut-être une garantie de réinsertion plus forte après leur sortie de prison, etc. Et c'est pour ça qu'il y avait le droit au mariage qui était garanti par la CEDH. Donc finalement, est-ce que ces trois actions des juges français, d'organismes comme le Conseil d'État, le Conseil constitutionnel et les organismes européens et supranationaux n'a pas contribué à creuser un fossé énorme entre la justice et les juges, notamment, et le peuple français?
2: Vaste question.
1: François Guéranger, vous avez une minute.
2: On peut prendre chaque point l'un après l'autre. Le premier, c'est les questions politiques. Alors, on en a parlé tout à l'heure, le juge a une marge de manœuvre très très importante. Et donc, les trois personnes qui sont les magistrats du tribunal correctionnel ont une grande marge de manœuvre. Et par ailleurs, eux, ils ont le dossier, nous, on ne l'a pas. Ce qui est quand même une différence tout à fait forte. Et je peux vous assurer d'expérience que entre ce que j'entends à l'audience et ce que je vois dans le dossier ensuite, il y a beaucoup de différences. Donc, lorsque ce qu'on entend à la télévision, et puis si on a le dossier, on ne dira pas la même chose. Cela dit, je pars du principe que les juges rendent toujours une décision judiciaire, en se fondant sur le droit, sachant qu'il peut faire beaucoup de choses avec le droit. Une incidente, vous vous rappelez, il y a eu il y a quelques années un magistrat qui avait écrit une lettre, qui s'appelait Baudot, et qui avait écrit une lettre à toute une promotion de l'ENM. Qui avait fait scandale parce que il y avait des choses qui...
1: à gauche, non, c'est ça?
2: Oui, oui, c'est ça. Pas trop. Mais il avait quand même dit une chose, la loi, elle sera ce que vous en ferez. Et il n'avait pas tort. Donc, tout ça pour dire que la marge de manœuvre du juge est très importante. Lorsque le juge juge un homme politique, il le juge en droit, il n'y a pas de doute, mais il se trouve que il y a un glissement qui se fait vers le côté politique, et donc il y a une sorte d'effet secondaire qui fait qu'on va interpréter la décision juridique comme étant une décision politique. Je ne peux pas vraiment aller plus loin, ne connaissant pas le dossier et n'étant pas dans la tête

0: des juges en question qui ont été traités de petits pois ou autres. Ça, je ne sais pas. Mais je pense que c'est vraiment comme ça que les choses se passent. Alors que certains soient plus politisés que d'autres, ben c'est comme dans la société, bien entendu. Normalement, ils doivent lutter contre, mais on ne peut pas faire autrement. Ça, c'était la première question. La deuxième, c'est sur le Conseil constitutionnel.
1: Les grands juges, d'une manière générale.
2: Excellente expression, je ne sais pas si c'est vraiment la vôtre ou vous l'avez cette expression, les grands juges.
0: Non, c'est en écrivant, je me suis dit plutôt que d'écrire chaque fois Conseil constitutionnel, etc., je me dis je vais les appeler les grands juges, comme ça ça ira plus vite.
3: C'est ça
0: l'explication. Alors, le Conseil constitutionnel, on peut peut-être passer quelques minutes dessus. Il y a eu deux époques. La première, celle de 1958, où il avait un rôle assez restreint, puisqu'il s'occupait des élections, et puis de s'assurer...
4: Ça, c'est très intéressant, parce qu'aujourd'hui, c'est un débat qui a lieu tous les jours sur le rôle du Conseil constitutionnel. Est-ce qu'il faut le remettre dans sa case, ou est-ce qu'il a pris un rôle excessif? Est-ce qu'on peut continuer avec ça?
0: On va en parler là. Parce que c'est effectivement un point essentiel. Ouais. Et il avait le deuxième rôle, c'était de s'assurer que le Parlement n'empiétait pas sur le travail du gouvernement, puisqu'on avait séparé la loi en deux, la loi et le règlement. Bon. Et puis, en 1971, le 16 juillet, il a fait un vrai coup d'État, juridique. Tout le monde le reconnaît.
2: Là, c'est une expression de Robert Badinter.
0: Exactement. Donc, on peut la reprendre. Et ce qu'il a fait, il a dit, jusqu'à présent, le droit, c'était ça. Enfin, c'était le droit qui émane du Parlement, c'était le droit qui émane du gouvernement, avec les règlements. Mais désormais, je vais l'élargir et je vais intégrer dans le droit les grands principes qui se trouvent dans les... préambule de la Constitution de 1946 repris en 1958, ainsi que la Déclaration des droits de l'homme. Je les reprends, ça va être du droit. Dans la mesure où j'étais compétent pour le droit classique, je vais être compétent maintenant pour le droit classique, plus ce nouveau droit. Or, qu'est-ce qu'il est ce nouveau droit? Il est particulièrement extensif, il est flou, il est souvent contradictoire et il est particulièrement modulable. Lorsque vous avez déjà, en tant que juge, beaucoup de pouvoir en soi, et qu'en plus vous disposez d'un droit particulièrement flou et extensible, vous augmentez énormément votre pouvoir. C'est ce qui s'est passé avec le Conseil constitutionnel. Et il est rejoint en ça, notamment par la Cour européenne des droits de l'homme. Parce que quand vous lisez, vous parliez tout à l'heure du mariage, je crois que vous faisiez référence vraisemblablement à l'article 8, qui dit que tout homme a droit à mener une vie...
2: Respect à la vie privée.
0: Le respect de sa vie privée, familiale, etc. À partir de là, on peut tout dire. D'ailleurs,
4: ça a été une raison, d'aspiration, immigration.
0: Cet article 8 est un phénomène juridique, incroyable, parce qu'on fait tout ce qu'on veut. D'ailleurs, la question a été posée à la CEDH, et elle a répondu, on ne peut pas définir l'article 8, on ne lui fixe pas de limite. À partir de là, s'il n'y a pas de limite au droit, vous faites ce que vous voulez. Donc, ces grands juges, essentiellement, cela, plus la CJUE. Alors, la Cour de justice de l'Union européenne, elle a une autre particularité, c'est qu'elle a en vue la construction européenne et vraisemblablement une construction fédéraliste. À partir de là, elle rend ce qu'on appelle des décisions téléologiques, c'est-à-dire qu'elle ne s'attache pas à la lettre du droit ou au cas particulier, mais elle se dit, l'objectif final, c'est d'arriver à la fédération, et donc la décision que je vais rendre prend en compte cet objectif. Donc, vous voyez, chaque cour a sa façon de voir. Et donc, tous ces grands juges, en définitive, appliquant le droit, on ne peut pas dire qu'ils ne l'appliquent pas. Ils appliquent le droit. Mais c'est un droit tellement flou, tellement mouvant, qu'ils ont une marge de manœuvre considérable. Le troisième point, peut-être que c'était... Ah oui, le mariage. Alors, le mariage, oui. On a entendu l'autre jour le garde des Sceaux qui disait, on va faire une loi pour faire en sorte que les mères qui refusent de marier un OQTF ne soient pas sanctionnées. Mais il me semble bien que lorsqu'on dit que cette obligation de marier est une obligation constitutionnelle, en réalité, c'est une décision du Conseil constitutionnel du 13 août 1993 qui dit que la liberté de se marier fait partie des libertés garanties par la Déclaration des droits de l'homme. Donc la liberté de se marier est une des libertés des droits de l'homme. À partir du moment où c'est le cas, Elle appelle ça constitutionnel. Mais,
4: c'est comme ça qu'on a des migrants qui alors, font des faux mariages pour
0: pouvoir arriver à se faire régulariser. Ça peut être utilisé comme ça, mais là où je voulais en venir, c'est que s'il y a une loi, imaginons qu'elle soit votée, si le Conseil constitutionnel ne change pas d'avis, il va dire je censure la loi en question parce que j'ai décidé que c'était une liberté fondamentale.
1: Et que cette loi serait contraire à la Convention européenne des droits de l'homme.
0: Alors, en plus...
4: tout est verrouillé.
0: Enfin, ne se prononce pas là-dessus. Pas là-dessus, le Conseil constitutionnel, mais sa propre jurisprudence lui suffit. Mais alors, ensuite, on pourrait effectivement, dans un cas d'espèce... solliciter. Alors c'est beaucoup plus facile parce que c'est le juge de base qui est contre la conventionnalité et contrôlé sur la base de l'article 8 que vous citez.
4: Damien Chalamet.
2: Voilà, moi j'ai une réponse, un commentaire à propos de la question de Gérard et après une question à notre invité. Alors ce que montre bien également notre invité, c'est que il y a un prisme idéologique qui est celui de l'idéologie des droits de l'homme et qui imprègne en réalité. Ces grands juges et qui font que effectivement maintenant on converge vers un corsetage de la souveraineté populaire. On rappellera jamais assez souvent que le principe de la République française, c'est gouvernement du peuple, par le peuple, pour le peuple. On en est de plus en plus loin. Alors moi, la question que j'ai envie de poser à notre invité, c'est la question de Lénine, c'est que faire? Parce que vous parlez du lit de justice, alors on peut rappeler ce que c'est que le lit de justice, ce que propose le professeur Rouvillois, pour ceux qui connaissent, qui est souvent, je crois, invité sur cette antenne. Et effectivement, on arrive à une situation de blocage, de celle que connaissait Louis XV, qui n'arrivait pas à passer ses réformes. Alors lui, il était en tant que souverain, maintenant le peuple, c'est le souverain, mais on voit bien que ce pauvre peuple, ces pauvres peuples européens en particulier... leur expression est de plus en plus bridée par ces grands juges et leur idéologie. Et alors, la question, effectivement, que faire
4: Alors, que faire, François Guéranger, magistrat avocat à la Cour, vous signez la revanche des juges, histoire d'une reconquête chez l'artilleur, juste après ceci.
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4: Que faire, François Guéranger, auteur de La Revanche des juges chez l'artilleur. Alors, juste avant que vous répondiez à la question de Damien Chalamel sur comment résoudre ces problèmes de justice, je voulais vous lire le mot d'un auditeur très sévère sur l'institution judiciaire, et donc au passage sur vous. Votre interlocuteur est un propagandiste de l'institution judiciaire, nous dit-il. Voilà, il faut voir comment sont traités, alors là, moi je suis assez d'accord avec lui, il faut voir comment sont traités les justiciables dans les TPE, je ne sais pas ce que c'est que les TPE, tribunaux, et les TAF, donc les tribunaux aux affaires familiales, sans doute ces juridictions qui sont au début de la chaîne, qui aboutit parfois à la prostitution d'enfants placés. C'est vrai que c'est encore une affaire qui a défrayé la chronique et qui n'a pas été dans le sens du prestige de la justice. Irresponsabilité, inamovibilité. Enfin bref, il est très sévère pour l'institution judiciaire. Il n'est pas le seul. Il y a beaucoup de Français qui pensent comme lui. Et je voulais citer aussi deux personnalités. Le premier, c'est Montesquieu, qui disait qu'il voulait réduire le pouvoir des juges au minimum parce que la puissance de juger est terrible. Et le second, c'est Mitterrand. Ils ont tué la monarchie, ils tueront la République. C'est vous qui citez ces deux personnalités dans votre livre. Que faire face à ces deux contraintes, finalement, celle du peuple français qui trouve que qui ne supporte plus le laxisme et puis face aux dangers qui peut-être qui représentent aujourd'hui pour le pouvoir politique.
0: Ce que j'ai voulu faire, c'est expliquer ce qu'il en est, c'est-à-dire donner le maximum d'informations sur la situation actuelle, quel est le métier du juge, comment est-il arrivé à ce niveau-là, est-ce que le juge français est le seul à être impliqué dans cette évolution? La réponse est non, évidemment, puisque la CEDH, la CJUE sont de manière très nette partie prenante, le droit européen d'une manière générale. Et donc, une fois que tout ça est mis sur la table, j'ai distingué deux modèles de démocratie. L'un que j'ai appelé démocratie du peuple, c'est celui qui correspond à l'article 3 dont on a parlé tout à l'heure, hein, lorsque la souveraineté appartient au peuple. Et l'autre, c'est ce que j'appelle la démocratie des juges, où les juges vont donner plus qu'un avis, mais vont plus ou moins censurer les décisions du peuple. Et de manière schématique, j'ai appelé ça le premier, j'ai appelé c'est dans la démocratie du peuple, le peuple dispose, et dans la démocratie des juges, le peuple propose et le juge dispose. Je pense que ces deux images sont très parlantes. Alors, maintenant, que faire? Imaginons que tout soit vraiment sur la table et qu'on soit au courant de tout cela. Il me semble qu'en tant que démocrate, il faut demander son avis au peuple. En tout cas, c'est ce que je propose. Ce qu'on demande, l'avis au peuple, c'est par l'intermédiaire d'un référendum. Et en lui mettant à choisir, en lui donnant à choisir entre cette démocratie du peuple et cette démocratie des juges. Je propose même à la fin des modifications constitutionnelles qui seraient à faire si on choisissait l'un ou si on choisissait l'autre. Mais il y a que le peuple qui puisse décider dans ces cas-là. Alors vous me direz, oui, un référendum, mais, effectivement, puisque depuis, il y a notamment une jurisprudence qui s'appelle Au chômage. Exactement, où le décret de convocation des électeurs pour le référendum est soumis au contrôle du Conseil constitutionnel. Donc, s'il y avait un référendum qui dise bon, on va limiter le pouvoir du Conseil constitutionnel de telle manière, on peut imaginer que le Conseil constitutionnel dise ah ben non. Non, c'est anticonstitutionnel.
2: En tous les cas, le Conseil constitutionnel, dans sa formation actuelle.
4: Voilà. Alors, François Gargé et Philippe Charles, je vous donne la parole juste après. On va reparler de cette question fondamentale, que faire. Mais je voulais qu'on écoute Béatrice Brugère. Vous savez, c'est la représentante d'un syndicat de magistrats. Chaque loi, chaque norme, dit-elle, donne du pouvoir aux magistrats. Donc il y a une espèce d'effet d'entraînement. On l'écoute.
6: J'en sais rien, mais le magistrat, en tout cas, ce qui lui permet d'agir, c'est la norme. Donc, plus vous faites de normes, et il n'arrête pas de faire de la norme. Vous savez, il y avait plein de rapports là-dessus, Conseil d'État, je vais pas revenir, je vais très rapidement. Mais on est un pays qui est légiscentiste, qui n'arrête pas de faire des lois. Ouais. Comme si, à chaque fois qu'il y avait un problème, c'est la loi qui allait le régler. Quand vous faites des lois, vous donnez de facto, en vrai, du pouvoir aux magistrats, parce que vous leur demandez d'intervenir sur des sujets sur lesquels, ils n'avaient pas de compétences. Et ça ne s'arrête jamais. Et d'ailleurs, c'est dingue parce que les moyens ne suivent pas. Un drame pour nous. La justice a plutôt été affaiblie par le pouvoir politique. C'est ce que je parlais tout à l'heure d'une confrontation, c'est-à-dire qu'on a eu des budgets minables, on manque de magistrats, enfin tous ceux qui
7: on va en dire un mot de ça,
6: oui,
7: c'est important,
6: c'est pour,
7: hein,
6: c'est pour répondre à ça, c'est-à-dire que vous dites on nous a donné beaucoup de pouvoir, en fait on a essayé
7: mais pas les moyens.
6: Oui, c'est ça, mais ça va avec, c'est-à-dire que
4: voilà, donc beaucoup de pouvoir mais pas le moyen. François Garanger, est-ce que c'est une question de moyens inadapté finalement à la justice, pas seulement?
0: Alors d'abord, pour rebondir sur la première phrase, elle a parfaitement raison. C'est un peu comme un artisan, si vous lui donnez un marteau et une scie, il fera pas grand-chose. Si vous lui donnez tout un tas d'outils, il fera beaucoup de choses. Donc le juge, si vous lui donnez beaucoup de lois, beaucoup de décrets, il va faire énormément de choses. Donc elle a parfaitement raison. En ce qui concerne le pouvoir, alors le pouvoir en soi, il est clair. Le pouvoir juridique, on en a déjà parlé, ça c'est tout à fait évident. Maintenant, l'appareil lui-même, l'appareil de l'institution judiciaire, n'est pas très très bien doté. Il y a un certain nombre de points auxquels je pense sur ce plan-là. qui ne sont pas des questions politiques, ce sont des questions de fonctionnement de l'institution judiciaire. Le premier, je l'ai cité tout à l'heure, c'est l'étude d'impact. Ça, moi, ça me paraît tout à fait indispensable. D'ailleurs, ça avait été bien commencé.
4: Les juges prennent des décisions, et puis finalement, voilà. Les Français découvrent au bout d'un moment que ça va coûter des sommes ahurissantes.
0: Ou ils ne le découvrent même pas, d'ailleurs.
4: Ils ne le découvrent pas, parfois.
0: Ils découvrent pas. Il y en a une autre qui est quelque chose qui est peut-être un peu pas très glamour, mais une comptabilité analytique. C'est-à-dire, combien coûte une décision ? Prendre un exemple. Il y a, semble-t-il...
4: Pour la collectivité, vous voulez dire.
0: Oui, tout à fait. Tout à fait. Il y a, semble-t-il, dans des commissariats, plusieurs millions de plaintes qui dorment. Et puis, périodiquement, le parquet va dans les commissariats et il classe sans suite. Il passe 10-15 secondes sur des plaintes. Donc, les plaignants sont des justiciables comme les autres, comme on dit. Bien. Mais, prenons le cas de Sarkozy. On a passé 14 ans sur son dossier, avec un nombre de magistrats, d'enquêteurs importants. Et donc, si on fait pour Sarkozy, qui est un justiciable comme un autre, on nous dit que c'est un justiciable comme un autre. Lui, on passe des milliers d'années hommes, ou de jours hommes en tout cas, pour parler en termes d'organisation, et les autres, on passe 20 secondes. Moi, il me semble qu'il faut faire une comptabilité analytique. Et puis, dans la pratique quotidienne, je vois bien qu'il y a beaucoup de dossiers qui sont extrêmement anciens, 10 ans, 12 ans, des dossiers d'escroquerie ou autres, ça ne rime à rien. Ouais, donc, une comptabilité analytique, pour savoir combien ça coûte.
4: C'est un souci d'efficacité, c'est déjà une révolution, j'imagine, de parler de ça.
0: Parce que les moyens ne sont pas extraordinaires, mais vous parliez de vie antérieure, je me suis occupé d'audit d'organisation autrefois, et je me suis aperçu que
4: vous avez fait beaucoup de choses.
0: Me suis aperçu que à moyens constants, c'est-à-dire à ressources constantes et à moyens humains constants, avec une meilleure organisation, on arrivait à faire beaucoup beaucoup de choses. Et donc là, il y aurait un audit d'organisation qui serait bienvenu,
4: qui serait pas inutile. Philippe Charlès.
8: Alors, il y a un domaine dans lequel moi, en tant que citoyen, je trouve que le droit du citoyen est bafoué, c'est en termes de droit de propriété. C'est-à-dire qu'on voit aujourd'hui, notamment en matière de squat, d'impayés, etc., que finalement le squatteur et le locataire a souvent... Alors je dis pas qu'il a raison, mais les temps de décision sont tellement longs qu'il finit par avoir raison. Est-ce que vous ne trouvez pas qu'en matière de droit de propriété, on devrait être beaucoup plus radical ? Et rappeler quand même, puisqu'on parle de la Déclaration des droits de l'homme, je crois que c'est l'article 1 ou l'article 2 des droits de l'homme expliquant que la propriété est inviolable. Quand on entend aujourd'hui la gauche, on a l'impression que le droit de propriété
4: on va l'entendre
8: est
4: juste
8: de
4: après
8: plus
4: vous,
8: en plus contesté.
4: On entendra Marine Tondelier. Et je vous laisse répondre.
0: Droit de propriété,
4: François Guéranger.
0: Il est effectivement inviolable. Mais pour revenir à la question du squat, évidemment, ces squats génèrent des situations...
8: Ah, c'est tout à fait. Pour moi, c'est vraiment insupportable.
0: Je suis d'accord avec vous. Ce sont des situations tout à fait insupportables.
8: Et ça me conduirait, si j'étais moi-même squatté, à déroger au droit. C'est-à-dire...
1: Ah, si. Pas vous, Philippe Charlès. Pas ça.
0: On n'a rien entendu.
4: Ça ne sortira pas d'ici.
0: Exactement. Personne n'écoute.
2: C'est pas le genre de la maison.
4: Philippe, vous reflétez tout à fait l'opinion de plein de Français.
8: J'ai voulu me mettre dans la peau du Français. Voilà
4: bien sûr.
0: Là, en la matière, c'est pas une question de droit ou de justice, puisque il y a une loi assez récente qui a été faite, qui est peut-être pas extraordinaire, mais quand même qui a une belle amélioration, puisque le juge laisse le pouvoir au préfet. Et dans le cas de squat, lorsque le squat est constaté, la personne qui le subit peut aller trouver le préfet pour une évacuation rapide. Mais le préfet peut dire « Ah, attention, il va y avoir une atteinte à l'ordre public » ou alors, vous comprenez, ça va être beaucoup trop dur pour les squatteurs, donc je n'en vois pas la force.
8: Mais en fait, c'est ça qui est tout à fait...
0: Là, on n'est pas dans le droit, on est dans... chez les préfets, et donc au ministère de l'Intérieur.
8: Plus administrative.
0: C'est une
8: judiciaire.
0: Décision administrative. Oui.
8: D'accord. Okay.
4: Damien Chalamel.
2: Oui, je voulais rebondir sur les propos du magistrat
4: l'excellent Marine Tondelier.
2: Brugère, c'est ça ?
4: Brugère. Oui, Béatrice Brugère.
2: Alors, si je voulais reprendre la distinction faite par notre invité qui parle des grands juges, je dirais que son propos, c'est le propos d'un petit juge, mais pas d'un point de vue péjoratif. J'entends par là d'une justice du quotidien, puisqu'elle est, elle est magistrate. Et la grande misère du Royaume de France et de notre République française, elle n'est pas nouvelle. Et pour ceux qui fréquentent les tribunaux justiciables comme praticiens, on la constate et on la déplore. Donc moi, de ce point de vue-là, bien évidemment, comme tout un chacun. En tout cas, personnellement, j'aimerais bien qu'il y ait un budget de la justice qui soit à la hauteur de la mission. Là, en revanche, où il y a une critique très forte à faire, me semble-t-il, et c'est celle que porte notre invité, c'est celle, mais là, c'est sur un autre plan, de la dérive des grands juges qui s'arrogent des pouvoirs qui portent atteinte, en définitive, à la souveraineté des peuples. Mais c'est vraiment deux débats différents. Et on peut demander plus de moyens pour les juges sans être un tenant d'une vision totalement faite d'hubris judiciaire hein, de ces juges, que ce soit ceux du Conseil constitutionnel ou ceux de la Cour européenne des droits de l'homme ou du Conseil d'État. Mais malheureusement, ça, même si on le déplore et que ce discours est de plus en plus entendu, la semaine dernière on avait l'excellent Guilain Benessa, qui portait aussi un débat dans les termes proches de celui de notre invité, malheureusement, on constate que rien n'y fait, quoi. Hein. Oui, c'est vrai. Ouais.
0: Alors, voilà. Je voudrais ajouter un point parce que.
9: François Guéranger.
0: Cet élargissement du
9: pouvoir. La revanche des juges.
0: Cet élargissement du pouvoir, c'est effectivement le fait. Du Conseil constitutionnel ou autre, mais ce n'est pas que lui. Le pouvoir politique y a énormément contribué. Il y a une certaine méfiance.
9: Très intéressant. Vous
0: à l'égard du peuple.
9: Livre.
0: Ouais. Moi, je me rappelle.
9: Le pouvoir politique a donné une partie de son pouvoir.
0: Une énorme partie du pouvoir.
9: Énorme partie aux juges. Et pourquoi ? Expliquez-nous pourquoi et comment. C'est incroyable. Le plus rapidement possible, parce que malheureusement.
0: Alors, la meilleure façon, c'est de reprendre le discours de Valéry Giscard d'Estaing du 8 novembre 1977 devant le Conseil constitutionnel, où il se félicitait de ce coup d'État des juges du Conseil constitutionnel de 16 juillet de 71, en disant que maintenant, eh bien, la sécurité du peuple serait assurée, la sécurité de la France. Et il estimait que cette façon de faire permettait d'éviter toute dérive technocratique ou parlementaire. Et donc, d'une part, Giscard d'Estaing, parce que ça, c'était son idéologie, une vraie méfiance du peuple, et il a permis d'élargir le pouvoir du Conseil constitutionnel, parce que dans la version d'origine, il n'y avait que 4 personnes qui pouvaient saisir le Conseil. Avec Giscard d'Estaing, il y a eu les 40 députés et sénateurs, et ensuite, avec Nicolas Sarkozy, la réforme de 2008, il y a eu la QPC, la question prioritaire de constitutionnalité, qui permet à beaucoup de monde de saisir le Conseil constitutionnel. Et ça... C'est une deuxième partie. On parlait d'idéologie. La première, vous l'avez souligné, c'est cette idéologie des droits de l'homme où c'est une personne qui prime la collectivité. Il y a énormément d'exemples. C'est pas la peine d'y revenir, mais on en a beaucoup. Et la deuxième, c'est une méfiance à l'égard du peuple qui pourrait ne pas faire les choses comme on l'entend. Mais il n'y a pas que les Français. Rappelez-vous ce qu'a dit Jean-Claude Juncker, qui disait que il ne peut y avoir de choix démocratique contre les traités européens. C'est quand même tout dire.
9: Incroyable. C'est incroyable. C'est
0: vraiment. Voit bien ce que ça veut dire. Donc, si vous voulez, il n'y a pas que les juges. On met l'accent sur les juges, mais ils ne sont pas seuls à avoir.
9: C'est pas une constitution, c'est une camisole de force.
0: Un petit peu. Donc, il y a le droit européen, il y a des dirigeants européens et français. Et les juges en ont profité, en quelque sorte. Mais on ne peut pas dire que ce soit qu'eux, hein, certainement pas.
9: Allez, je voulais qu'on écoute quelqu'un qui a certainement toute votre estime. Les juges sont-ils assez neutres ? Écoutez, c'est Marine Tondelier, c'était le 1er avril 2025, mais ce n'était pas du tout une blague.
10: Quelqu'un du RN se retrouve face à un juge qui est membre de ce syndicat-là.
11: Mais le syndicat de la magistrature, quand il dit qu'il ne souhaite pas que le RN arrive au pouvoir, c'est parce qu'ils sont juges et qu'ils protègent la justice, et qu'ils savent que ce parti est hostile à l'état de droit. En fait, quand on est juge aujourd'hui, quand on est syndicaliste, quand on est journaliste, c'est normal de ne pas être d'accord avec vous, parce que vous menacez ces institutions-là. Donc c'est un réflexe de survie, c'est un réflexe démocratique que de ne pas vouloir que vous arriviez au pouvoir.
10: La réponse là-dessus, Laure Lavalette, voilà.
9: Voilà, quand le syndicat de la magistrature pétitionne contre le Rassemblement national, c'est normal, parce que finalement, il lutte contre le fascisme.
1: Il défend l'état de droit, quasiment.
9: Voilà, c'est ça. Donc, évidemment, ça nuit quand même à l'image de neutralité, ce type de déclaration. Là, en l'occurrence, c'était Marine Tondelier, mais elle retraçait les propos du syndicat de la magistrature. Ça lutte évidemment contre l'image de neutralité des juges auprès du grand public, et de manière très forte. Est-ce que c'est un souci?
0: Alors, deux choses. La première, c'est, on parle d'état de droit. J'ai rarement entendu quelqu'un définir ce qu'il entend par état de droit.
9: Oui, ça c'est vrai.
2: Vous, vous faites l'effort.
0: Oui, je me suis posé la question quand même. Je me suis demandé ce que c'était que les deux droits.
2: Avec un très bon rappel.
9: Tout le monde donne sa propre définition, c'est extraordinaire.
0: Oui, bah, celle qui arrange en général. Ouais. Ensuite, le syndicat de la magistrature. Alors, il y a quand même deux choses. C'est qu'on peut imaginer que le juge qui est adhérent du syndicat de la magistrature, lorsqu'il est en face de son dossier, lorsqu'il est à l'audience, oublie ses convictions. On peut l'imaginer, je n'en sais rien. Ça, c'est le premier point. Mais pour le second point...
9: C'est une hypothèse. On peut imaginer l'inverse
0: aussi. Ça serait tout à son honneur.
1: Il y en a peut-être qui le font.
0: Mais exactement.
2: Il y en a qui le font.
0: Exactement.
2: Posez la question à des avocats qui ont plaidé pour le Rassemblement national en matière de presse, et qui ne peuvent que se féliciter de certaines décisions qui sont des membres du syndicat des syndicats d'administrature. Connu.
0: Bon, alors, pour le reste, lorsque le syndicat de la magistrature s'est prononcé d'une manière qu'on peut qualifier de politique et qu'il a été rappelé à l'ordre par le ministre, eh bien, la CEDH, toujours la CEDH, a rendu un avis expliquant qu'il était normal et même du devoir d'un syndicat de magistrats de donner son avis si il estimait qu'il y avait un danger pour la justice. C'est la CEDH.
9: C'est assez bien. Toujours dans la solution, hein, et qu'est-ce que, en dehors du référendum, est-ce que la revanche est en marche? Est-ce que vous parlez beaucoup de l'individualisme, du tout à l'ego, hein, et qui sont poussés par les droits de l'homme, les droits universels, etc. Est-ce que ils sont les nouveaux guérisseurs des maux de l'homme postmoderne? Est-ce que l'assurance d'une égalité totale finalement ne lutte pas un peu contre le système aujourd'hui?
0: Là, on entre plus dans la sociologie et la psychologie. Le fait que l'individualisme se soit transformé soit devenu presque pathologique à la limite, que chacun ait besoin de satisfaire ses désirs par le juge, c'est une constatation que l'on voit assez nettement, mais qui est mise en lumière, notamment, je reviens, par la CEDH. Un exemple, la France, le Danemark, la Suisse ont voulu renvoyer chez eux des trafiquants de cocaïne dangereux. Et la CEDH leur a dit, mais attention, il faut que vous vérifiez que dans les pays où ils vont revenir, ils ne soient pas maltraités. Sinon, il faut les garder chez vous.
9: C'est ça.
0: Ça, c'est de l'individualisme.
9: Tous les jours, on est confronté à des aberrations. Oui,
2: j'ai beaucoup aimé l'exemple du mari qui torturait sa femme.
0: Ah oui, alors ça c'est une histoire. Alors, oui, on peut la rappeler si vous voulez. On peut la rappeler. Voilà. Ça se passe, c'est une histoire belge, si vous voulez. Enfin, ça se passe en Belgique. Et c'est un mari qui est médecin. Il a un ami qui est magistrat, d'ailleurs. Et puis, la femme du médecin. Et aime bien être maltraité. Il y a des séances qui sont filmées, quelquefois il y a des gens qui sont invités pour voir. Et alors j'ai la description des sévices, je n'ai pas osé les mettre. C'est épouvantable. Mais il est arrivé un moment où parce que chaque fois il disait à la fin, est-ce qu'on peut continuer? Alors, chaque fois il disait oui. Puis à un moment elle a dit non. Mais ils ont continué quand même. Et heureusement, les voisins se sont alarmés, ont fait venir la police. La police a arrêté tout ça. Bon, je passe sur tout le processus judiciaire. Et la CEDH a dit la chose suivante. Eh bien, écoutez, en substance, vous avez le droit de torturer votre femme si elle est d'accord. Si elle n'est pas d'accord, vous ne pouvez pas la torturer.
9: C'est quand même...
0: où est la dignité humaine, là? Alors, on parle beaucoup de la dignité de l'homme, la dignité humaine. Bon, est-ce que ça entre dans cette catégorie? Je ne sais pas.
9: Ça rend fou, en tout cas. Hein, ça rend fou.
1: En tout cas, vous avez fourni un bon sujet de conversation avec nos épouses respectives.
2: Non, mais les dérives de l'individualisme, sentiment, poussé à la torture, c'est compliqué. À l'extrême, on voit un exemple.
0: Il y a eu énormément de réactions. Je me souviens de cette affaire. Il y a eu énormément de réactions. Beaucoup de gens qui ont dit, moi, c'est terminé, la CEDH, je ne veux plus l'écouter. Enfin, ça a été très contesté.
2: Temps, on peut entendre le propos de l'individu. Moi, je pense à l'arrêt Morsan sur Orge. Vous savez, c'est cet arrêt qui
0: dit que...
2: Voilà, du Conseil d'État qui dit que le lancer de nain, même
8: le lancer de nain,
2: c'était une pratique qui se voulait drôlatique d'un monsieur qui se nain, atteint de nanisme, qui se prêtait à un jeu consistant à le lancer dans des conditions de sécurité bien évidemment maximales. Et cette pratique a été interdite en dépit du fait que
8: lui ça lui plaisait,
2: et en plus c'était une source de revenus non négligeable pour lui et d'utilité sociale. Le Conseil d'État lui a répondu que ça constituait une atteinte à la dignité humaine.
8: D'accord.
9: Donc vous voyez, ce là, qu'il aurait là, pu c'est... dire en l'occurrence là.
0: Exactement. Pour la CEDH, non. La CEDH ne considère pas la dignité humaine.
9: Il y a un sujet sur la CEDH qui pourrait nous occuper un moment. On va terminer avec cette citation d'un auditeur. « Nous vivons sous une république qui s'est élevée sur un bain de sang », dit-il. Ce qui est vrai. Mais le peuple est de moins en moins dupe, car ce sont les bourgeois et les hommes de loi qui ont fait cette révolution française sanguinaire. Alors pourquoi continuer à parler en notre nom, sachant qu'il n'y a aucune représentation réelle du peuple de France, sauf par délégation de pouvoir, c'est-à-dire par le don de notre carte bancaire, de nos codes secrets, dit-il, à des personnes que l'on ne connaît pas. Bon. Non, mais ça montre quand même les réactions très fortes et très vigoureuses face à la justice. Le peuple de France ne se sent pas représenté par la justice aujourd'hui. Quand on a les décisions laxistes, etc., ça fait scandale sur les réseaux sociaux de manière tous les jours. Donc est-ce que il n'y a quand même pas un risque au bout d'un moment de...
0: Je reviens face sécession à ma solution technocratique.
9: Oui, qui... le référendum.
0: Le fichier des décisions, et puis qui caractérise la réponse pénale. Et à ce moment-là, on dira oui, c'est laxiste. Il y a quand même une chose. Ouais. Je crois que ce que vous dites est tout à fait important, parce que une justice est faite pour est rendu au nom du peuple français, donc du peuple d'une manière générale. Donc il faut que le peuple soit content de sa justice.
9: Ce qui fait qu'il la comprenne, en tout cas.
0: Il faut qu'il la comprenne et qu'il soit content d'elle. S'il y a un trop grand divorce entre la justice elle-même et ce que pensent les citoyens, il y a un vrai problème. Et pour l'apprécier, c'était ma solution, apprécier la réponse pénale.
9: François Guéranger, merci infiniment. Je rappelle que vous êtes magistrat avocat à la Cour. Vous avez écrit un livre passionnant, La Revanche des Juges, histoire d'une reconquête qui paraît chez l'artilleur et qu'il faut lire. Il y a toute une perspective historique et puis en même temps l'analyse des tous ces soucis qui traitent de la justice et qui sont vraiment très prégnants en ce moment. On sent qu'il y a besoin de secouer ce prunier-là, celui-là aussi. Merci infiniment, merci. François Guéranger. Vous reviendrez. J'espère. Merci. Allez, à suivre tout à l'heure. Nous aurons notre clin d'œil culture. Mais avant, Mélenchon président, l'hypothèse est-elle folle ou est-ce un risque réel?
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9: Ce n'est qu'un sondage et il reste un an avant que les Français ne soient invités à aller aux urnes pour choisir celui qui présidera aux destinées de la France après le désastre Macron. Mais ce sondage des intentions de vote au premier tour de l'élection présidentielle 2027, publié le 26 mai par Odoxa, est riche d'enseignements et de menaces. Si Jordan Bardella occupe solidement la tête des intentions de vote, avec 32% des sondés prêts à voter pour lui, Édouard Philippe ne devance Jean-Luc Mélenchon que d'un tout petit point à 17% contre 16% pour Jean-Luc Mélenchon. Ces trois candidats se détachent du peloton, loin devant Raphaël Glucksmann, 11%, devant Bruno Retailleau, 9%, ou Éric Zemmour, 6%, d'où la question, Mélenchon président, hypothèse folle ou risque réel? le magazine Marianne. Titre d'ailleurs son enquête cette semaine, « Pourquoi Mélenchon peut gagner ?» Réaction de Robert Ménard, atterré par les 16% d'intention de vote au premier tour en faveur de Mélenchon. C'était jeudi, il était interviewé par Apolline de Malherbe sur BFM TV.
6: En fait, bizarrement, en France, et c'est d'ailleurs un drame pour nous, la justice a plutôt été affaiblie.
13: On est amnésique, madame. Ce peuple est amnésique. Vous voulez que je vous fasse la liste de tout ce qu'on peut lui reprocher ? Je parle les plaisanteries, les jeux de mots antisémites.
14: Ou alors, est-ce l'inverse, c'est-à-dire que vous le lui reprochez et peut-être c'est au contraire.
13: Apolline, c'est exactement ce que je crains. Ce que je crains, c'est que nous qui pensons que tous ces propos sont tellement monstrueux, tellement fous furieux que ça ne peut que lui desservir, peut-être qu'on se trompe et que ce qu'il dit le tout blanc, tout moche, rien sur le sur le.
14: Pour vous, c'est le génocide, le racisme inversé.
13: Ah mais ils sont obsédés par la race. Mais vous les entendez, ils ne parlent que de ça. Et c'est parce que c'est leur fonds de commerce. À la France insoumise, ils estiment qu'il y a des voix glanées auprès de nos concitoyens qui sont noirs, arabes ou que sais-je encore, et que là, si tu dis des choses comme ça, qui je suppose nous choquent tous ici, non.
2: Robert Ménard, c'est pas pour vous taquiner que je dis ça, mais il y a de très nombreux Français qui doivent être atterrés aussi.
9: Voilà, c'était Robert Ménard, vous l'avez reconnu, son intonation inimitable. C'était donc ce jeudi, il était interviewé par Apolline de Malherbe sur BFM TV, donc Mélenchon, qui semble tout faire pour indigner les Français. Hein, ça marche, hein, puisque Mélenchon semble aux portes des présidentielles. Philippe Charlez, vous avez, je crois, compilé un certain nombre de sondages avec l'aide du cercle Le Millénaire.
8: Oui, c'est ça. Alors, Le Millénaire est spécialiste dans ce qu'on appelle l'analyse électorale. Et donc, il a notamment publié récemment « Pourquoi Mélenchon a-t-il de grandes chances, un, d'arriver au second tour, et deuxièmement, de regarder ce qui peut se passer au deuxième tour ?» Alors, en fait, il y a quatre grands arguments pour dire qu'il pourrait arriver au second tour. Le premier, c'est qu'il monte systématiquement quand il entre en campagne électorale, notamment en surmobilisant les quartiers populaires, les inactifs et les chômeurs.
9: Effectivement. Deuxièmement, donc, il a un potentiel de croissance.
8: Deuxièmement, il profite de la faiblesse de la gauche sociale-démocrate. Cette gauche sociale-démocrate qui valait à peu près 30%. Rappeler les deux dernières présidentielles, hein, Hamon avait fait 6% et Hidalgo avait fait 1,5%. Donc, ce qui veut dire que globalement, tout se draine vers Mélenchon. Troisièmement, il profite aussi d'un socle commun divisé, 2 à 3 candidats, qui décourage le centre à venir voter et puis disperse les voix et donc le fait passer au-delà des 15, 16, 17% nécessaires.
9: Ça, beaucoup de monde au
8: centre. Enfin, il faut pas perdre de vue qu'il y a à peu près 500 000 nouveaux votants potentiels par an, dont la moitié est fait de jeunes et d'immigrés régularisés chaque année qui votent à une écrasante majorité pour la gauche. Donc ça fait quatre arguments qui font que son arrivée au second tour est tout à fait crédible. Et je termine pour le deuxième tour où Le Millénaire considère que ça serait beaucoup plus serré que prévu, c'est-à-dire entre 55-45 et 51-49 pour l'instant en faveur de Bardella, parce que malgré le rejet généralisé de Mélenchon, le Front républicain renaîtra de ses cendres, et ni à gauche, bien sûr, mais ni au centre et même à droite, personne ne dira « je vote pour le Rassemblement national ». Au mieux, il y aura « je vote contre le Rassemblement national » sans dire « je vote Mélenchon », et au mieux, je m'abstiendrai. Et donc, ça veut dire, de dire que selon Le Millénaire, face à un candidat de la droite ou du centre, le RN est perdant dans toutes les configurations. Il n'a pas les réserves de voix suffisantes pour atteindre les 50%, compte tenu dans ce cas d'un front républicain qui ira de l'extrême gauche à la droite.
9: Alors, intéressante analyse. Il y en a d'autres. Hein. Par exemple, je vous donne la parole tout de suite, Gérard Gachet. Mais il y a un sondage qui vient de tomber aujourd'hui. Sondage Harris Interactive M6. Et je vous le donne parce que c'est quand même très intéressant. Et qui considère que le RN l'emporte à tous les coups. Bardella contre Philippe, ça donnerait 54% contre 46% pour Philippe. Bardella contre Attal, 57% Bardella, 43% Attal. Bardella contre Mélenchon, 68% pour Bardella, 32% pour Mélenchon. Et contre Le Pen, les scores sont toujours en faveur de Le Pen, 52, 54, 67, selon qu'elle est opposée à Philippe, à Attal ou Mélenchon.
8: Voilà. C'est là que selon, sont des sondages, que selon le, simplement une minute, c'est que selon le millénaire, ils affinent en fait la carte électorale de façon beaucoup plus précise, en récupérant des historiques et des sondages, et c'est comme ça qu'ils affinent et qu'ils arrivent à démontrer, notamment qu'au second tour, les écarts sont beaucoup moins importants.
9: Gérard Gachet, puis Damien Chalamel.
1: Pour confirmer ce qui vient d'être dit, notre ami Yves-Marie Sevilla, habitués,
9: notre célèbre
1: nous a envoyé très gentiment pour l'émission, il vient de nous envoyer tout à l'heure, lui aussi, une compilation d'un certain nombre de sondages qui ont été effectués et qui montrent que par rapport aux campagnes précédente, que les intentions de vote pour Mélenchon sont, au jour d'aujourd'hui, un an avant, enfin
8: bien
1: pas moins d'un an avant, sont bien supérieures
8: à
1: ce qu'elles étaient les fois précédentes, puisqu'elles se situeraient aux alentours de 15% aujourd'hui, alors qu'elles étaient entre 10 et 12% les campagnes précédentes.
8: Et donc, il a fait 22,
9: il démarrait il part plus haut, de plus haut.
1: Mais il a effectivement, alors moi je ne crois pas à sa victoire finale, mais sa présence au second tour, en tout cas, me semble une hypothèse extrêmement fiable. D'une part parce que il a une stratégie, on la connaît, hein, c'est la stratégie Terra Nova qui a été définie depuis longtemps, c'est-à-dire de remplacer le prolétariat la traditionnel français, la classe ouvrière,
8: par
1: l'immigration et par l'immigration même arabo-musulmane, et Dieu sait qu'il a travaillé cet électorat et qu'il continue à le travailler tous les jours et avec un certain nombre de succès, on l'a vu au moment notamment des municipales. Donc ça, il a une stratégie, il a un vrai talent de trimain, il a l'expérience des campagnes, donc il a beaucoup d'atouts pour lui. En plus, il a une chance également, c'est que entre le Rassemblement National et lui, il y a quasiment plus grand-chose, puisque le bloc central peine à se trouver un candidat, ou alors il en trouve
8: divisé.
1: Trop, il est très divisé. Il y a même des gens, je ne pense pas que M. Retailleau se considère comme appartenant au bloc central, donc il y a quand même des tas de variantes.
8: Mais refuse toute alliance avec le Rassemblement National.
9: C'est un kaléidoscope extraordinaire, le bloc central.
1: Tout ça fait que je pense qu'effectivement, entre Attal, Philippe, Glucksmann et les autres, Mélenchon peut parfaitement émerger et arriver au second tour. Je ne crois pas à sa victoire finale, parce que
9: alors,
1: je crois que
9: s'il y a un front
1: républicain, si un front républicain, là, cette fois-ci, il risque de se faire contre lui.
8: C'est pas aussi évident. Les gens de gauche, comme Glucksmann ou comme Tondelier, disent finalement, oui, il faut voter contre Mélenchon et pour le RN au deuxième tour, ça, j'y crois pas.
1: C'est probable.
9: Damien Chalamel, on vous a pas entendu.
2: Écoutez-moi, non seulement je pense qu'effectivement la présence de Jean-Luc Mélenchon au deuxième tour est tout à fait envisageable, et que s'il était au deuxième tour face à Marine Le Pen ou Jordan Bardella, je pense que son succès est aussi envisageable. Parce que la grande caractéristique
9: Ce que dit Harris Interactive.
2: Oui, mais moi, c'est ce que je pense. Parce que, de toute façon, tous ces sondages, on sait très bien
9: qu'ils allaient penser ça.
2: C'est que Jean-Luc Mélenchon, avant d'être ce tribun de pacotille pour faire frémir l'extrême gauche, c'est avant tout un brave sénateur socialiste, 30 ans au Sénat, dont on n'a jamais entendu parler. Tout ça pour vous dire que c'est quelqu'un qui a une culture de gauche avec ce que ça comprend, c'est-à-dire que c'est quelqu'un qui est habitué aux coalitions, qui est habitué au rassemblement au second tour, hein, qui est vraiment animé de cette culture-là de coalition parlementaire, hein, et que je pense qu'il est tout à fait capable, alors même si on le trouve, bien évidemment, si vous écoutez tous ces seconds couteaux, en particulier Léo Aumont, Boyard, Rachel Kékié, Daniel Obono, Deloglou et j'en passe, qui sont autant de boulets. La réalité, c'est que lui, qui est bien évidemment bien plus intelligent que ses petits lieutenants.
9: Vous oubliez Mathilde Panot.
2: Mathilde Panot, oui. Mais alors, il y en a que j'aime bien par ailleurs, mais bon, c'est
8: Manuel
2: pas grave.
8: Manuel Bompard.
2: Alors, Manuel Bompard, mais je crois qu'il est capable. Et j'ai lu cet article de Marianne, et j'en arrête là, qui cite Manuel Bompard, un Clément Beaune, donc là on est dans le Marais central, hein,
8: oui.
2: Il votera Mélenchon face au RN. Il dormira mal la veille, se bouchera le nez, mais il votera Mélenchon. Pareil pour Charles de Courson. Eh ben, je crois que Manuel Bompard a tout ce que c'est juste. Et en dernier lieu de mon propos, j'ai lu un excellent article, une recension du dernier livre d'un certain Lucas Jakubowicz sur le vote religieux, un tabou français, et qui explique bien qu'effectivement aussi, enfin, étonnant ou pas, j'en sais rien, que ça puisse paraître, mais le vote de ces néo-français arabo-musulmans, et effectivement, et donc qui est de plus en plus massif, parce que techniquement ils sont de plus en plus nombreux, est largement un vote acquis à la France insoumise. Donc l'hypothèse d'un Jean-Luc Mélenchon au deuxième tour est à mon sens crédible, et sa victoire n'est pas inenvisageable, contrairement à ce que certains peuvent. Moi en tout cas c'est ce que je pense. Voilà.
8: Donc vous êtes assez d'accord avec ce que je disais.
2: Oui, oui, tout à fait.
9: Ah, oui, non, mais vous êtes d'accord pour... Même pas, j'allais dire pour
1: je
9: une
1: suis
9: fois,
1: plus sceptique sur le second tour, mais... d'accord sur le fait qu'il peut y arriver au second tour sans problème.
9: Alors ça, atteindre le second tour, donc tout le monde a l'air assez d'accord, hein, c'est même le plus structuré pour cela, hein, Jean-Luc Mélenchon, mais après ça, une fois, parlons du second tour, là, cette fois, vraiment, est-ce que vous pensez que les banlieues suffiront, et la mobilisation des banlieues peut suffire à faire basculer aujourd'hui? Il y a des sondages qui sont impressionnants, je vous recite celui de Harris Interactive, hein, Bardella-Mélenchon, 68-32. Le Pen-Mélenchon, 67-33. On est qu'alors là, pour le coup, il y a quand même de la marge. Est-ce que c'est pas une assurance d'élection si jamais Mélenchon arrive au second tour?
8: Vous avez une
9: élection pour le RN.
8: Vous avez un électorat centriste que j'ai bien connu dans la compagnie dans laquelle j'ai fait toute ma carrière, qui a horreur d'une chose, c'est le bordel. Et une de leurs craintes, c'est effectivement
9: le désordre, vous voulez dire.
8: Oui. Bon. Tout le monde m'a compris.
9: Mais oui.
8: Et le lendemain, leur crainte, c'est effectivement que le lendemain de l'élection de Bardella ou de Marine Le Pen, ce à quoi on n'échappera pas, la gauche jouera le désordre. Quand on entend le maire de Saint-Denis qui explique que de toute façon, bien évidemment, ils ne reconnaîtront pas le résultat des élections, ça, c'est quand même extraordinaire.
9: Incroyable.
8: Et donc ça laisse à penser ce qui pourrait arriver le lendemain dans Paris. Ça vous fait pas peur, Damien Chalamet?
2: Non, mais si, bien sûr, mais qui c'est la grande peur des bien-pensants, comme disait Bernanos, mais c'est
8: bourgeois. Ah, un mauvais calcul, hein, ça, je suis
2: voilà,
8: d'accord.
2: Donc, parce que est-ce que pour autant ça allait dans un deuxième tour, dans une configuration telle que celle qu'on vient d'évoquer, est-ce que ça les conduirait à voter pour autant Mélenchon?
8: Ou au moins s'abstenir.
2: Et effectivement, d'un Mélenchon qui se poserait bien évidemment en grand rassembleur. Et
8: absolument.
2: Ceux qui ont vécu par exemple...
8: Ah, il changera complètement. Il va devenir doux comme un mouton.
2: Le Mitterrand de 1981 avec son église romane en arrière-plan de la Force Tranquille.
9: La Force Tranquille. Son petit village.
2: Si vous lisiez les 110 propositions, mais il y avait un hiatus énorme. In fine, c'est l'église romane de Charente qui l'a fait gagner en quelque sorte.
8: Oui, alors Mitterrand, il n'y avait pas un rejet de Mitterrand Charles comme Lazard. On peut aujourd'hui avoir un rejet de Mélenchon. Mitterrand n'a jamais eu les positions de Mélenchon quand même.
2: Mais il avait dans son programme
8: des positions
2: d'extrême gauche.
8: Oui.
2: Et la perspective d'avoir des communistes au pouvoir, alors qu'ils étaient en pleine guerre froide, qui était
8: stalinien à l'époque.
2: Oui, ils étaient communistes tout simplement.
9: Gérard Gachet, est-ce que à force de considérer à droite que le RN, Bardella, Marine Le Pen ont des tas de défauts, des tas de points avec lesquels on n'est pas d'accord, à force d'insister là-dessus, est-ce qu'on prépare pas finalement une défaite en race campagne? Une fois que Mélenchon aura signé la mobilisation des banlieues.
1: Honnêtement, je n'en sais rien, mais je n'y crois pas, parce que d'abord, on est 10 mois avant la présidentielle et que beaucoup d'eau va couler sous les ponts d'ici là, beaucoup d'événements vont se passer. La fin de la période d'Emmanuel Macron, comment ça va se terminer?
8: Le jugement de Marine Le Pen.
1: Il y a beaucoup de choses. Voilà. Donc... à mon avis, c'est toujours, comme d'habitude d'ailleurs, les choses vont se cristalliser à la fin de cette année ou en début janvier, C'est là qu'on va commencer à y voir plus clair sur les chances réelles des uns et des autres. Mais encore une fois, je ne méconnais absolument pas les qualités, entre guillemets, de Jean-Luc Mélenchon et sa faculté d'arriver au second tour. Je ne crois pas à sa victoire finale, mais je peux très bien me tromper. Alors, ça m'est arrivé souvent, rassurez-vous.
9: Alors, j'ai recaché juste un auditeur qui est assez d'accord avec vous. Il nous dit merci pour votre émission intéressante. Mais Mélenchon, au second tour, je n'y crois pas du tout. Mélenchon, avant le premier tour, nous fera une phrase à la Jean-Marie Le Pen qui lui fera perdre des voix. Je vous donne le score de Mélenchon au premier tour, 8%. Eh bien, écoutez, le ciel vous entende, cher auditeur. Oui. Mais j'ai quand même des doutes.
2: Je répondrai déjà à notre auditeur que les petites phrases, y compris celles de Jean-Marie Le Pen, n'ont jamais fait gagner ou perdre une élection, de même que les débats télévisuels.
9: Bah, en l'occurrence, les petites phrases de Mélenchon ne l'ont pas
2: carbonisé. Oui, mais exactement. En revanche, là où je rejoins Gérard, c'est qu'effectivement, on l'a vu par exemple dans les élections municipales à Saint-Denis, par exemple, c'est que l'électorat de LFI, c'est quand même un électorat qui est très marqué par l'abstentionnisme. On parlait des jeunes, des inactifs, des Français de fraîche date, de branche, pourrait-on dire. Eh bien, ils sont très largement abstentionnistes. Et en fait, par exemple, le maire de Saint-Denis, par exemple, en réalité, il a été élu par un nombre, je ne sais plus quel était le pourcentage de parmi ces électeurs qui se sont réellement déplacés ce jour-là, c'était assez faible.
9: Allez, nous arrivons au terme de notre émission. Je voulais juste lire deux petits mots d'auditeurs.
1: Et la culture.
9: Et la culture. La culture va passer à la trappe, je le crains, parce que nous avons peu de temps. Deux petits mots. L'immense scandale de l'affaire Patrick Bruel n'est-il pas lié à sa notoriété, à l'influence qu'il exerçait sur un public totalement dévoué à sa personne? Bien sûr, cet auditeur a raison, nous parlions de Patrick Bruel en allusion au début de cette émission. Et puis, sur l'ensauvagement des mineurs, n'est-ce pas normal, nous dit un auditeur, lorsqu'on entend dans l'émission Envoyé spécial sur le cas de l'aide sociale à l'enfance, qu'il y aurait les deux tiers des filles de plus de 12 ans qui se prostitueraient à l'extérieur de ces établissements. Voilà, prostitution, harcèlement, pédophilie, évidemment, tout cela ne lutte pas contre l'ensauvagement des mineurs. Est-ce qu'on a le temps
8: Il reste une minute trente-deux.
9: Oui, allez, 20 secondes pour une petite...
8: Allez, je vous fais rapidement.
9: Allez,
8: j'ai revu
9: Philippe Charlez.
8: Un film assez extraordinaire de 1965.
9: Les autres, on les garde pour la semaine prochaine.
8: Il s'appelle L'extase et l'agonie, avec Charlton Heston et Rex Harrison. Ça rappelle le conflit entre Michel-Ange et le pape Jules II lorsque Michel-Ange peignit la voûte de la chapelle Sixtine.
9: Magnifique, bravo pour le délai. J'ai regâché du
1: coup bien très rapidement d'une femme d'extrême gauche, Fred Vargas, formidable auteur de romans policiers, bien qu'elle soit très très engagée effectivement, notamment elle avait soutenu le terroriste italien Cesare Battisti.
9: Voilà, Gachet, c'est l'homme qui dit du bien de l'extrême gauche.
1: Et elle vient de sortir un nouveau roman policier mettant en scène son commissaire, son héros favori, le commissaire Adamsberg et son équipe. Ça s'appelle Une unique lueur, c'est paru chez Flammarion, et vous verrez comment un tueur en série peut s'inspirer de la romance entre Lorraine Bacall et Humphrey Bogart, et du sifflet en or offert par Bogart à sa bien-aimée. Dormir la nuit.
9: Vous nous avez donné envie. Restons courtois du vendredi, c'est fini. Merci à tous dans ce studio, merci à la technique. Merci, chers auditeurs, de nous avoir suivis, accompagnés, commentés. Heureux d'avoir passé ces deux petites heures en votre compagnie. 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Je ne sais pas vous, mais nous, on a déjà hâte.
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16: Et à 17h30, c'est Pierre-Alexandre Bouclet qui prendra les commandes de Restons courtois. Bonjour à tous, bienvenue sur Radio Courtoisie, il est 6h58, dans une minute trente en direct, votre matinale. Premier sujet, Pyrénées, la bataille de la Croix avec Maëlle Legla-Gadec.
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0: Bonjour chers amis, bienvenue sur Ligne Droite, la matinale de Radio Courtoisie. Ce matin, nous commencerons avec Maël Le Lagadec, qui est ce jeune homme qui a courageusement porté une croix jusqu'au sommet du pic Aneto et qui y est retourné car elle avait été décellée et jetée. Nous enchaînerons avec Jean-Claude Giannotta, le président de Unis pour nos enfants, pour revenir sur la proposition de loi Rist-Darmanin et vérifier en fait quels sont les dangers contenus dans cette loi. Ensuite, avec Olivier Beau, nous examinerons la question des droits LGBTQIA+ en Pologne. Et enfin, avec Régis Le Sommier, nous nous poserons la question cruciale, Trump est-il encore crédible ? Et bien sûr aussi les chroniques de Thierry Mariani et David Engels. Mais tout de suite, un mot d'actualité avec Alice Meunier.
1: Chers auditeurs, bonne nouvelle pour les territoires. Oui, à partir du 1er juin, le gouvernement réduit significativement la taxe sur les billets d'avion de 26 liaisons essentielles de l'intérieur du pays. Parmi elles, Aurillac, Brive-la-Gaillarde, le Puy-en-Velay et les liaisons avec la Corse. La taxe Chirac passe de 7,40€ à 2,63€ par billet sur ces lignes jugées vitales pour l'aménagement du territoire. Une mesure pragmatique qui vise à préserver la connectivité des zones enclavées où l'avion reste souvent le seul moyen de transport rapide et efficace. Cette décision marque un recul bienvenu face à la surenchère écologique et fiscale qui pénalisait lourdement l'aviation régionale. Elle montre que le gouvernement prend enfin en compte la réalité des territoires plutôt que de céder aveuglément aux injonctions des défenseurs du rail et de la décroissance. Un petit pas dans le bon sens pour stopper la fracture entre Paris et la France périphérique.
0: Et très loin de la France, Porto, qu'est-ce qui s'y est passé ce week-end, cet atroce ce matin ?
1: Eh bien, à Porto, ce samedi 30 mai, la droite européenne s'est réunie pour un sommet sur la remigration. Notre journaliste Maëlys Kleuzel y était aussi. Son reportage sera disponible demain mardi sur YouTube. Des partis comme l'AFD allemande, Reconquête en France et le Chega portugais de André Ventura débattaient d'une politique d'expulsion massive des immigrés et des personnes d'origine étrangère qui pose problème. Ce concept qui vise à inverser les flux migratoires gagne du terrain sur le continent. Il s'agit d'une réponse nécessaire face à l'échec patent du multiculturalisme et à la submersion migratoire. Cette initiative illustre le réveil croissant d'une partie de l'Europe face à une immigration incontrôlée. Pendant ce temps, en France, le débat reste bloqué par le politiquement correct et la diabolisation systématique, alors que le pays continue de s'enfoncer.
0: Et à propos de diabolisation, justement, que se passe-t-il du côté de l'Église de France ?
1: Eh bien, celle-ci s'insurge contre une atteinte au secret de la confession. L'Église catholique de France exprime sa grande préoccupation face à une proposition de loi déposée par le groupe Ensemble pour la République de Gabriel Attal. Ce texte, qui doit être discuté aujourd'hui à l'Assemblée, vise à supprimer le secret de la confession dans certains cas, notamment pour lutter contre les violences en milieu scolaire. La Conférence des évêques de France dénonce une grave atteinte à la liberté du culte et au droit de conscience. L'État s'attaque désormais au fondement même de la tradition chrétienne qui a forgé le pays. Une laïcité devenue agressive qui préfère affaiblir l'Église plutôt que de protéger efficacement les enfants par d'autres moyens.
0: On y reviendra tout à l'heure avec Jean-Claude Giannotta et notamment sur les consignes de silence qui sont données aux gens du périscolaire dans leur manière de répondre à la justice avant de lever le secret de la confession. On pourrait faire en sorte d'avoir d'autres services juridiques. Nouvelle violence à Paris après la victoire du PSG.
1: Eh bien oui, Paris a une nouvelle fois plongé dans le chaos avant-hier soir, après avoir gagné la Ligue des Champions. Des groupes de jeunes, souvent issus de l'immigration, ont multiplié les provocations, violences et émeutes dans la capitale. Et certains insultent même les Français de souche.
2: C'est du football.
1: Donc comme on a pu y entendre, les jeunes issus de l'immigration insulter les Français de souche. Ces scènes choquantes viennent s'ajouter aux 127 interpellations et aux policiers blessés, aux dégradations commises lors de ces célébrations. Elles confirment l'émergence d'une haine anti-française assumée dans certains quartiers, des jeunes nés en France mais qui refusent de s'intégrer, expriment ouvertement leur rejet du peuple français. Au lieu d'une fierté nationale partagée, ces événements sportifs deviennent régulièrement le théâtre d'une revanche communautaire et d'un rejet assumé de l'identité française, un symptôme supplémentaire de l'échec de l'intégration et de la fracture profonde qui traverse le pays. On en reparle dans un instant lors du décryptage.
0: Et un petit

0: De sport ?
1: Oui, et bien en rugby, lors du championnat du top 14, le Stade français s'est largement imposé samedi face à Bayonne sur le score de 38-21.
0: Et voilà, et un petit mot de météo ou pas ce matin ?
1: Eh bien oui, voilà. Alors le ciel sera voilé sur la quasi-totalité du territoire et les températures ce matin vont de 17 à Brest jusqu'à 27 degrés à Perpignan. Et cet après-midi, vous aurez 22 à Cherbourg, 25 à Paris, 26 à Bordeaux et 28 degrés à Lyon. Et en ce lundi 1er juin, nous célébrons Saint-Justin, Saint-Caprais, Saint-Ronan et Saint-Pamphile, père de l'Église, mort martyr.
0: Merci beaucoup Alice Meunier.
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0: Magda, vous vouliez revenir ce matin justement sur les violences qui ont émaillé cette victoire du PSG.
3: Eh bien exactement, chers auditeurs, est-ce que Paris peut encore être une fête ? Eh bien la question se pose franchement après la nuit qui a suivi la victoire du PSG en Ligue des Champions ce week-end. Ce qui aurait dû être un moment de joie populaire s'est transformé une fois encore en scène de violence, de pillage, de dégradation et d'affrontement avec les forces de l'ordre. Le bilan est lourd. À Paris, le parquet a été avisé de 306 gardes à vue. À l'échelle nationale, Laurent Nunez a annoncé 780 interpellations, soit 32% de plus qu'en 2025, ainsi que 219 blessés, dont 8 grièvement et 57 policiers et gendarmes blessés. Il y a eu aussi des drames, un mort, des blessés très graves. Et pour les forces de l'ordre, près de 40 policiers ont été blessés dans la capitale, selon le parquet de Paris. 6 policiers de la BAC ont été touchés par les éclats d'une explosion au Trocadéro. Une enquête a été ouverte pour tentative d'homicide sur personne dépositaire de l'autorité publique. Et les assureurs évoquaient déjà l'an dernier plusieurs centaines de millions d'euros de dommages au niveau national. Et ce serait, selon les premiers constats, a priori, la même chose cette année. Donc non, ce n'est pas seulement une fête qui a un peu débordé. C'est devenu un rituel. Et Jérôme Fourquet le dit très bien, la France s'est accoutumée aux violences émeutières. Depuis les années 2010, les grands soirs de football, Halloween, le 14 juillet ou encore le Nouvel An, sont progressivement devenus des dates à risque, presque inscrites dans le calendrier policier. On ne se demande plus s'il y aura des débordements, on se demande combien il y en aura. Tout peut devenir prétexte à casser, brûler, piller, provoquer la police. Et pendant ce temps, on continue trop souvent à parler de débordements, comme si le mot suffisait à minimiser la réalité. Mais quand des commerces sont pillés, quand des personnes sont blessées, quand des familles évitent les lieux de fête par peur de tomber au milieu des violences, ce n'est plus un débordement, c'est une dépossession de l'espace public. Marine Le Pen a dénoncé ces scènes de chaos. Jordan Bardella a parlé des bandes qui détruisent et s'en prennent aux forces de l'ordre. François-Xavier Bellamy a rappelé que ce n'était pas une fête, mais une démonstration de force de minorité violente. Pendant ce temps, une partie de la gauche minimise, renvoie la faute à l'organisation ou au maintien de l'ordre, comme si le problème principal n'était jamais ceux qui cassent. Manuel Bompard, député LFI, a même annoncé que la quasi-totalité d'entre eux avait simplement fait la fête. Bref, la nuit de samedi soir nous fait demander si l'on peut encore se rassembler en France sans craindre que la fête soit confisquée par des bandes. Paris peut encore être une fête, oui, mais seulement si l'État cesse de considérer ces violences comme un phénomène d'ambiance presque inévitable. Tant qu'on acceptera que chaque grande joie collective populaire soit accompagnée de vitrines brisées, de blessés et de quartiers livrés à l'émeute, il ne faudra pas s'étonner que les Français désertent l'espace public. Une fête qui oblige les honnêtes gens à rentrer chez eux n'est plus une fête, c'est un renoncement, c'est l'impuissance politique, c'est le triomphe de la loi des bandes sur l'autorité publique.
0: Mais merci beaucoup Magda Hautefeuille.
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0: Et ce Debout les Français, ce sera avec Maël Le Lagadec, qui est ce jeune garçon qui a porté une croix au sommet de la Netto et a été obligé d'y retourner car elle avait été renvoyée au fond des abîmes.
4: Ça a été assez compliqué.
5: Bonjour Maël.
4: Bonjour.
5: Voilà, nous vous recevons ce matin car vous êtes le jeune homme qui avait, il y a quelques jours, fabriqué une croix. Enfin, vous l'avez fabriqué il y a plus de quelques jours et en plus de quelques jours, fabriqué une croix et vous l'avez montée en haut du pic de la Netto pour remplacer une croix qui avait disparu et une de ces croix qui existent en haut des cols, en haut des sommets, de tout en fait ce petit patrimoine chrétien qui est dans toute la montagne et qui n'est pas évidemment particulièrement l'expression d'une foi farouche, mais ça fait partie du paysage. D'ailleurs, en haut du pic de l'Aneto, il y a d'autres symboles chrétiens. Il y a une petite statue de la Vierge, si je ne m'abuse. Et cette croix avait été enlevée et vous aviez trouvé ça absolument navrant. Et donc, vous avez décidé, dans un premier temps, donc, de refaire cette croix et de la porter, ce qui était déjà un exploit. Je crois que vous avez monté le pic de l'Aneto la nuit pour y planter enfin la croix.
4: Alors c'est ça, oui, il y a maintenant à peu près un mois, c'est vrai que j'ai pris la décision en fait de reconstruire de mes mains une croix en bois pour en fait la remettre sur le toit des Pyrénées. Après cet acte en fait qu'il y a eu de vandalisme, c'est vrai que j'ai été énormément touché comme beaucoup de personnes et j'avais envie de porter un message assez fort à cette vandalisation de la croix. Et pour ça, j'ai rien trouvé de mieux que de construire une croix en bois de mes mains et la monter sur l'Aneto. Donc ça n'a pas été une mince affaire. C'est vrai que ça a été assez compliqué, comme un petit peu la sculpture. C'est vrai que c'est la première fois que je sculptais en fait du bois. Donc je savais pas par où commencer ou quoi que ce soit. Mais j'ai essayé de me débrouiller et puis de fil en aiguille, j'ai réussi en fait à accomplir ce projet et à monter cette croix sur le sommet.
5: Alors, vous montez cette croix, vous publiez votre histoire sur les réseaux. Évidemment, tout le monde trouve ça plutôt enthousiasmant. Vous avez 18 ans, la croix avait disparu. On disait, bon, voilà. Tout le contexte était assez favorable à l'idée que c'était très bien dans le patrimoine, qu'il n'y a pas de raison que les croix disparaissent du paysage. Une fois de plus, c'est une tradition qui est évidemment chrétienne, mais tous ceux qui vont en haut du pic de l'Aneto avaient trouvé que la croix faisait très bien dans le paysage. Comme vous dites, elle était sur le toit des Pyrénées et ça allait bien. Il y a d'autres stèles, d'ailleurs, en haut de ce pic, et tout le monde s'en porte bien. Et donc, votre histoire fait les gros titres, France 3 en parle, la toile s'enflamme, rebondissement inattendu et désespérant, quelqu'un est allé chercher cette croix et en fait l'a enlevée et l'a jetée.
4: Alors c'est ça, c'est vrai que malheureusement pour beaucoup de personnes c'est un symbole aussi pour les montagnards, c'est un symbole montagnard, ça sert de repère pour beaucoup, mais pour certains, il y a certaines personnes qui ont une haine envers ces symboles, qui plus est en fait pensent que c'est seulement religieux, alors qu'à côté, comme vous le dites, du symbole religieux, c'est aussi un symbole montagnard. Et pour le coup, ça c'est resté ancré dans l'histoire des Pyrénées. C'est-à-dire qu'il y a beaucoup d'alpinistes qui s'en sont servis pour gravir les sommets, parce qu'à l'époque, les cartes n'étaient pas aussi développées qu'aujourd'hui. On utilisait des cairns, donc des tas de pierres, et pour marquer le sommet, on mettait des croix. Donc c'est vrai qu'à l'époque, c'était vraiment ancré dans l'histoire. Et il y a des personnes aujourd'hui qui n'ouvrent pas les yeux là-dessus et qui malheureusement portent juste de la haine envers ces symboles qui sont sur les sommets. Et pour le coup, c'est vrai que c'est assez désolant de voir quelqu'un en fait qui est monté tout en haut pour jeter en fait la croix 100 mètres plus bas. C'est vrai que c'est pas la première fois et forcément on s'y attendait, mais ça fait toujours un peu mal au cœur de voir ça. Et pour le coup, moi ce que j'appelle à faire aux gens, c'est vraiment de pas lâcher. Il faut continuer à préserver notre patrimoine. Alors je dis pas aux personnes de mettre des croix partout, c'est-à-dire sur tous les sommets, d'en mettre sur des sommets vierges ou quoi que ce soit, mais protéger les symboles qui sont déjà existants, dans le sens où en fait il y a des symboles qui sont dégradés et il faut se mobiliser pour pouvoir les reconstruire et faire vivre cette culture et cette histoire à nouveau.
5: Alors, la faire vivre, et d'ailleurs, des gens ont entendu le message que vous nous dites aujourd'hui, ils l'ont entendu avant même que vous ne le prononciez, puisque donc deux alpinistes espagnols, scandalisés de savoir que la croix avait à peine duré quelques jours après avoir été remis en place, sont allés chercher cette croix donc, qui avait été jetée, et ils l'ont retrouvée, ils l'ont remontée.
4: Alors, c'est ça. Sur les réseaux sociaux, j'ai appris du coup que deux alpinistes espagnols étaient allés chercher la croix en bas, donc dans un passage qui est quand même assez difficile, et l'ont remonté sur leurs épaules. Donc c'est vrai que de voir ça, ça m'a énormément touché, parce que c'est aussi une prise de risque d'aller la chercher, et de voir que deux alpinistes se soient mobilisés pour faire ce geste, ça m'a énormément touché moi, mais surtout énormément de personnes. Et c'est vrai que c'est exceptionnel de voir ça, c'est vraiment magnifique, et vraiment je remercie ces personnes-là du fond du cœur. Parce qu'aujourd'hui, la croix est de nouveau au sommet, et c'est grâce à eux aussi.
5: Alors, cette croix est de nouveau au sommet, mais instruit par l'expérience, vous avez décidé vous-même d'y remonter pour faire en sorte que la croix soit plus fermement installée qu'elle ne l'était déjà.
4: Alors, c'est ça. Avec un ami, on a décidé d'y remonter donc le samedi de ce week-end. Donc, c'est vrai qu'on y allait dans le but, en fait, de la sceller un petit peu plus parce que, en fait, les alpinistes espagnols l'avaient remis dans le socle de l'ancienne croix en aluminium. Donc, elle n'était pas très bien tenue, mais elle allait résister aux tempêtes, tout. Mais je voulais vraiment qu'elle ait une place particulière sur ce sommet, c'est-à-dire une place bien à elle, à un endroit assez précis. Et pour le coup, on a décidé d'y remonter pour cette fois-ci la sceller avec les rochers de l'Aneto pour éviter d'utiliser trop de matériel et dégrader le sommet. Mais c'est vrai que ça a été quand même un plaisir de pouvoir y retourner pour voir un petit peu l'état de la croix et pouvoir aussi l'ancrer au sommet finalement.
5: Alors là, on vient de sortir d'une période de canicule qui a mis toute la France à genoux presque. Mais quand on voit les images que vous avez rapportées du pic de l'Aneto, en fait, le sommet est enneigé. Vous avez marché dans une neige épaisse. On a l'impression qu'il y a 40 ou 50 centimètres de neige. Vous êtes allé avec des crampons. C'est vraiment une expédition. Et là aussi, vous êtes monté en une journée.
4: Alors c'est ça, c'est littéralement une expédition parce qu'en fait, en montagne, là, il y a la neige qui est en train de fondre. Mais c'est vrai qu'il y a une couche de neige particulièrement épaisse, on va dire, depuis ces derniers temps. Et en fait, en haut, il n'y avait pas seulement 40 cm de neige, c'est-à-dire qu'il y a des endroits où on était à plus d'un mètre de neige complet. Donc, il y en avait vraiment beaucoup. À partir de 2100 mètres d'altitude jusqu'à 3400, on a été complètement... Enfin, on était sur la neige. Donc, oui, c'est vrai que là-haut, après, par contre, il a fait très chaud, mais la neige perdure et après, l'été, forcément, ça fond. Mais oui, c'est vrai qu'il y avait quand même une belle couche et c'était une expédition où on ne peut pas partir sans matériel. C'est pas à la portée de n'importe qui de pouvoir faire des expéditions comme ça en une seule journée. Et pour le coup, c'est vrai qu'il faut partir quand même assez préparé à la fois mentalement et physiquement et aussi avoir le matériel, les connaissances particulières pour pouvoir effectuer ce sommet, même s'il reste dans une catégorie assez simple. C'est pas de la technique pure, c'est-à-dire qu'il y a deux passages qui sont assez complexes, comme le pas de Mahomet qui est juste à la fin où on est sur une arête avec le vide de chaque côté, donc le moindre pas est délicat, mais sinon ça reste quand même accessible à pas mal d'alpinistes.
5: Alors, le pas de Mahomet, donc c'est par lequel vous étiez passé avec la croix sur votre dos, donc il y a à peine un mois. Je le répète, vous avez 18 ans, donc depuis combien de temps pratiquez-vous l'alpinisme ?
4: Alors c'est vrai que moi, ça fait peu de temps que je pratique l'alpinisme, ça fait depuis octobre 2025. Donc c'est vrai que quand je dis ça aux gens, en fait, ça choque un petit peu dans le sens où c'est vrai que je suis très novice dans le domaine et j'ai fait quand même pas mal de sommets qui étaient dans les Pyrénées qui sont assez costauds en hiver. Et pour le coup, ça m'a forgé une expérience qui aujourd'hui m'a énormément aidé et d'ailleurs m'aidera au futur parce que c'est vrai que je compte aussi partir dans les Alpes, donc sur certains sommets un peu plus techniques, c'est vraiment les choses que j'aime. Et pour le coup, c'est vrai que ça fait rêver de voir ça.
5: Ce qui fait rêver, c'est de voir qu'un jeune de 18 ans se lance dans la sculpture sur bois pour remettre une croix, décide de remonter au pic de l'Aneto avec cette croix sur le dos. Vous y retournez donc, et on vous voit dans la vidéo en train donc d'abord de creuser, de déblayer la neige pour essayer de retrouver le socle. Vous retrouvez le socle, et là, la croix, vous l'arrimez pas simplement avec des pierres, mais vous avez posé une fixation qui va rendre son arrachement plus compliqué.
4: Exactement. Donc en fait, c'est vrai que seulement fixer, ancré avec des pierres, je me dis que pour les vandales, c'est quand même un peu trop facile pour eux. Seulement à tirer la croix et à la jeter. Donc là, ce que j'ai fait, en fait, c'est que j'ai percé la croix dessous et j'ai mis une ferraille de 12 mm à l'intérieur pour éviter qu'elle bouge. Et en plus de ça, sur les côtés, en fait, j'ai planté pareil des ferrailles en croix au socle, en fait, en bas. Pour qu'en fait elle soit vraiment fixée avec les pierres où en fait personne ne peut l'enlever sans sortir les pierres qu'il y a autour. Et forcément, c'est assez compliqué tout seul parce qu'on a dû emporter certaines à deux. Donc, deux pierres qu'on a mis qui devaient faire pas loin de 80 kilos. Donc, vraiment, pour éviter au maximum, en fait, qu'elles soient vandalisées à nouveau, même si ça reste du bois, que forcément, dans le temps, ça va se dégrader, ça va pas tenir éternellement. Mais pour le coup, c'est vrai que c'était vraiment de pouvoir la faire perdurer un maximum, au moins cet été, voire même l'hiver prochain, pour que les gens puissent en profiter et pouvoir voir ce symbole sur le sommet.
5: Alors, les gens vous ont vu poser cette croix parce que vous en avez parlé. Les alpinistes espagnols ont expliqué qu'ils l'avaient remontée. Vous-même, vous avez à nouveau documenté avec des photos et des vidéos le fait de réinstaller la croix et de l'arrimer le plus solidement possible. Et en revanche, ceux qui, la première fois et la seconde fois, y sont allés pour la jeter, là, n'ont absolument pas fait les fiers. On ne sait pas qui s'amuse à vandaliser les croix du pic de l'Aneto.
4: Alors c'est ça, c'est vrai que même moi je n'ai aucune idée là-dessus parce que toutes les personnes auxquelles j'ai pu rencontrer sur l'Aneto étaient tous quand même très très fiers de voir ce symbole. C'est vrai que moi par exemple sur la deuxième ascension en y allant en fait j'ai rencontré pas mal de personnes même qui m'ont reconnu qui ont pris des photos avec moi sur le trajet et en fait tout le monde était fier de voir qu'il y avait cette croix au sommet et quand je leur expliquais l'histoire. En fait, les gens me reconnaissaient pas forcément. J'avais une cagoule, tout. Mais quand je leur demandais l'histoire de cette croix, ils en avaient entendu parler d'un jeune de 18 ans. Donc c'est vrai que c'était quand même quelque chose d'assez sympa. Et pour le coup, j'ai croisé aucune personne qui était haineuse envers ce symbole, du moins sur la journée. Même si forcément les personnes qui font ça doivent bien se cacher. Et en vrai, c'est vrai que pour le coup. Je lâcherai pas cette affaire. C'est-à-dire que tant qu'ils n'arrêteront pas de jeter des croix, j'arrêterai pas de monter pour faire quelque chose de plus en plus costaud.
5: De plus en plus, oui. Alors, on n'espère pas que c'est une guerre des croix qui est en train de se déclencher entre ceux qui veulent la réinstaller et ceux qui vont s'acharner à la découper. On sait qu'il y a d'autres sommets avec d'autres croix qui ont été victimes de ce genre de vandalisme. Voilà. Mais nous espérons que, non pas que c'est la dernière fois que vous montez en haut du pic de l'Aneto, mais que c'est bien la dernière fois que vous avez besoin de la réinstaller. Est-ce que ça vous a donné le goût d'aller regarder un ou deux autres sommets? Il nous reste quelques secondes où justement il y aurait des croix à restaurer.
4: Alors, c'est vrai que je me suis pas encore penché là-dessus, mais ça serait peut-être à voir parce qu'il y a des personnes qui souhaiteraient que je vienne faire du bénévolat avec eux. Donc moi, ça serait un plaisir, mais à voir pour plus tard. C'est peut-être un projet qui se construit.
5: Voilà, et ben si jamais ce sont les gens de SOS Calvaire qui ont pris contact avec vous, j'espère qu'ils pourront avoir le résultat et donc avoir un grimpeur d'élite et un alpiniste d'élite pour les aider à monter les croix jusqu'au plus haut des sommets. Merci beaucoup, Maëlle, d'avoir été avec nous et longue vie à toutes vos œuvres.
4: Merci à vous.
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0: Chers amis, il est 7h23, merci d'être avec nous. À 7h50, autrement dit 8h-10, Thierry Mariani viendra nous rejoindre, puisque tout de suite je reçois Jean-Claude Janotta dans le grand entretien pour parler de la loi Rist-Darmanin et d'une manière plus générale de l'aide sociale à l'enfance.
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0: Bonjour Jean-Claude Janotta.
6: Bonjour Richard.
0: Vous êtes président de Unis pour nos enfants, et donc association qui vient en aide aux parents qui ont été victimes en quelque sorte de l'aide sociale à l'enfance, et avec notamment ce problème crucial des placements abusifs. Si nous vous interrogeons ce matin, et normalement Michel Hamas aurait dû être avec nous, mais le malheureux est malade, et je crois que la médication qu'on lui a donnée est si forte qu'il est assommé au fond de son lit, donc tous nos voeux de rétablissement à Maître Hamas. Si nous vous recevons ce matin, c'est parce que donc il y a une loi Rist-Darmanin, donc Stéphanie Rist et Gérald Darmanin, donc ministre, l'un garde des Sceaux et l'autre ministre du gouvernement Lecornu, qui met en place une série de mesures censées être tirées du rapport sur l'aide sociale à l'enfance que Laure Miller et Isabelle Santiago ont rendu l'année dernière. Alors, est-ce que vous pourriez, d'une part, revenir sur ce rapport parlementaire, donc qui était une commission d'enquête, en fait, sur l'aide sociale à l'enfance et ses dysfonctionnements, et nous dire si les propositions Rist-Darmanin vous paraissent être à la hauteur des enjeux?
6: Oui, merci Richard. Alors tout d'abord, je vais saluer Michel Hamas, qui nous écoute dans sa fièvre. Un salut fraternel, on est tous les deux de la même région, Provence-Alpes-Côte d'Azur, et je salue surtout son combat dans lequel il a pu, de manière médiatique, mettre en avant un certain nombre de réalités de l'aide sociale à l'enfance et très éloigné de la dite protection de l'enfance. Il n'est pas là ce matin, donc je vais répondre seul à ce sujet. Effectivement, le rapport Santiago, rapport extrêmement volumineux, il faut savoir qu'il est issu quand même d'une centaine de personnes auditionnées, une enquête parlementaire qui a duré, alors sur le délai, puisqu'elle a été interrompue après la dissolution de l'Assemblée nationale, et puis elle a été reprise, donc je pense que les réflexions ont dû durer une année, donc beaucoup de gens se sont exprimés. Et quand je dis beaucoup de gens, à la grande surprise tout de même, on a quand même vu des personnes qui raisonnent comme nous, c'est-à-dire qui dénonçons le placement abusif. Je fais allusion bien sûr à Christine Serrada, donc Maître Serrada, qui lors de cette audition parlementaire a vraiment, de manière très pédagogique, et peut-être mieux que ce que je peux le faire, expliquer ce qu'est ce placement abusif. Eh bien, on se retrouve, comme c'est bien souvent le cas, il y a tout ce qui est organisation médiatique. Alors, on parle, on communique, on crée des rapports. Il y a eu la commission de la Civise, il y a eu donc cette commission d'enquête parlementaire dont est issu le rapport Santiago. Il y a actuellement l'enquête parlementaire sur l'inceste. Alors, on est très généreux, on remue un certain nombre de situations, parfois de manière extrêmement émotionnelle. Je me permettrai de relater ce qui s'est passé lorsque le projet de loi permettant à chaque enfant d'être défendu par un avocat en assistance éducative a été adopté, ces embrassades de députés, comme si on avait réellement fait une avancée dans un domaine où l'avocat est déjà présent chez les enfants et que le problème n'est pas qu'il soit présent, mais c'est qu'il défende réellement la parole de l'enfant. Et donc là-dessus, il n'y a aucune avancée. Je pourrais répondre à un certain nombre de questions sur des situations où justement l'avocat ne défend pas la parole de l'enfant. Alors, on ne va pas parler de ce sujet, il s'agit d'un autre projet de loi aujourd'hui. Et projet de loi, quand on voit la réalité, 140 000 enfants. Alors, quand on dit 140 000 enfants, ça veut dire les 228 000 moins les majeurs qui sont encore sous les effectifs de l'aide sociale à l'enfance avec ces contrats jeunes majeurs. Quand on enlève les MNA, les mineurs non accompagnés, bon, quand on réduit à véritablement les enfants entre 0 et 18 ans qui sont placés, on sait aujourd'hui qu'on est dans un ordre de grandeur de 100 000 enfants, c'est un minimum, placés abusivement et qui devraient rentrer à la maison. C'est la première tâche à laquelle un gouvernement, aujourd'hui, c'est pas parti dans ce sens, un gouvernement devrait vraiment prendre à bras le corps ses actions pour que l'arrachement de l'enfant qui est fait au sein de la famille, j'ai l'impression qu'on le banalise, on ne l'entend pas, on ne le voit pas dans tous ces projets de loi. Nous le vivons au quotidien. Les parents nous appellent, les enfants nous appellent. Je suis aussi en relation directe avec certains enfants, évidemment plutôt des adolescents, qui ont fui le système dans lequel ils ont été contraints d'aller. Ils l'ont fui pour différentes raisons, c'est parfois le viol à répétition, c'est parfois la prostitution, c'est parfois tout simplement qu'ils n'en peuvent pas, ils n'en peuvent plus de ce système, ils veulent rentrer à la maison. Et on une fois encore, on repart sur un projet où le vocabulaire est toujours le même. Je vais dire un certain nombre de choses.
0: Pardonnez-moi, Jean-Claude Janota, je voudrais revenir quand même sur une ou deux des propositions. Isabelle Santiago, en fait, disait qu'il fallait refondre complètement le système de l'aide sociale à l'enfance, qu'il y avait un manque chronique de moyens, qu'il y avait surtout des contrôles insuffisants, que les parcours étaient instables pour les enfants placés. Autrement dit, elle dénonçait un système en faillite. Je crois que je cite même Le Monde en disant ça. Et ce que nous dit la proposition de loi de Stéphanie Rist et Gérald Darmanin, c'est que il faut d'une part justement donner la primauté de la famille et de l'entourage proche dans la protection de l'enfant, alors que le placement en famille d'accueil, 35% des enfants placés, est désormais moins courant qu'en institution, 40%. C'est-à-dire, dans l'abusif des placements abusifs, il y a l'idée que l'aide sociale à l'enfance, au lieu de placer chez l'oncle, chez la tante, chez le frère, chez la sœur, chez les grands-parents, en fait privilégie désormais le placement en institution plutôt que le placement dans la famille ou chez les proches.
6: Oui, tout à fait. Je voulais reprendre parce que c'est un des thèmes, effectivement, hein, ce qui est appelé favoriser et sécuriser l'accueil à dimension familiale, donc avoir recours aux tiers dignes de confiance. Je peux en parler tout de suite, hein, Richard, puisque vous me posez la question là-dessus. Il faut savoir que ça n'est pas nouveau. La loi Taquet, donc 2022, prévoit déjà, à titre subsidiaire, le placement est possible lorsque toutes les autres solutions ont été estimées, donc étudiées, estimées, et qu'elles ont été, par la démonstration, vues comme impossibles. Mais le problème de cette loi Taquet et le nouveau projet de loi ne le modifie pas, sauf si je ne l'ai pas bien interprété, prévoit que c'est l'aide sociale à l'enfance qui va être garante de cette estimation. Or, l'aide sociale à l'enfance aujourd'hui, nous la décrivons comme soumise à trois piliers. Un pilier financier, 13 milliards d'euros, 130 millions en ordre de grandeur en moyenne par département, ça veut dire quelques milliers d'employés. C'est une activité économique extrêmement importante. Le deuxième pilier de l'aide sociale à l'enfance, c'est un pilier idéologique. Combien de parents viennent nous voir et nous disent « Mais monsieur, on m'a dit que l'enfant ne m'appartient pas. Il appartient à la France, il appartient à l'État, il appartient à une entité abstraite. » Parce qu'en réalité, quand un enfant est placé, il ne part pas dans une abstraction, il part dans une famille d'accueil, dans un foyer, c'est-à-dire dans une organisation complètement humaine. Mais on dépossède, c'est l'aspect idéologique de l'aide sociale à l'enfance, et ce n'est pas des épiphénomènes. On dit aux parents systématiquement « votre enfant ne vous appartient pas ». Et enfin…
0: On sent que « votre enfant ne vous appartient pas » signifie en fait « l'enfant appartient à l'État ». Mais on y reviendra.
6: Oui, c'est ça. À l'État, à la France, on utilise des mots comme ceci, des mots abstraits. Mais en réalité, c'est ce qui veut dire qu'il appartient à une organisation, et non pas à l'État. On pourrait imaginer un État qui soit un État véritablement au secours des individus. Ce n'est pas le cas. Là, on déplace un enfant d'une famille dans une organisation qui n'a rien de la notion d'État, encore une fois. Et enfin, un pilier psychologique, c'est-à-dire où on, et Michel Amas aurait pu en parler mieux que moi puisque c'est le titre de son livre, mépris, chronique de mépris ordinaire, où on s'accorde le droit de mépriser, et comme on ne voit nulle part, des parents nulle part, au pénal, on respecte l'accusé, on le vouvoie. En assistance éducative, combien de juges tutoient en audience forcément close et ne se prive pas de, non seulement de ne pas accepter les contradictoires, mais ne se prive pas de mépriser les personnes. Alors, cette aide sociale à l'enfance, dans sa structure, elle n'est pas remise en question. Donc, pour répondre à votre question, Richard, Est-ce que ce projet de loi permet une ouverture au sens de la famille élargie? Est-ce que les grands-parents, les oncles vont pouvoir, ne serait-ce que de manière temporaire, le temps que l'enquête soit réalisée, soit menée? Parce qu'aujourd'hui, lorsqu'un enfant est placé, il y a, nous le disons toujours, il y a bien une faille qui en est l'étincelle. La faille, ça peut être le conflit conjugal. Ça peut être les violences que subissent les enfants ou la maman. C'est souvent le cas de la maman qui vient porter plainte pour expliquer sa situation. Et la plainte, non seulement n'est pas suivie, mais les enfants sont placés. C'est la réponse de l'administration à la demande de protection. Ou encore, dans le cas de l'autisme, je suis débordé. Pouvez-vous, en s'adressant à la PMI, qui en principe est là pour ça, pouvez-vous nous aider? Je ne suis pas sûr d'avoir toutes les compétences de parents pour pouvoir aider complètement mon enfant. Et la réponse de l'administration, c'est qu'on place l'enfant. Donc, bien sûr que c'est une idée intéressante, puisque ça a toujours été également aussi celle des parents. Si le parent se trouve en difficulté à un moment donné, difficulté réelle ou difficulté imaginée par les services sociaux, le temps de la validation, les grands-parents pourraient le prendre. Mais la question qu'on pose aujourd'hui, mais c'est déjà la loi Taquet de 2022. Apporte-t-on quelque chose, puisqu'aujourd'hui, elle est inapplicable, la loi Taquet, de ce point de vue-là, est inapplicable.
0: Elle est Pourquoi inapplicable ou elle est inappliquée? Parce que cette loi Taquet, donc, effectivement…
6: Elle est inapplicable parce qu'elle prévoit que l'aide sociale à l'enfance doit évaluer la situation. Or, pourquoi l'aide sociale à l'enfance donnerait des rapports positifs, puisqu'elle a aujourd'hui intérêt à remplir ses effectifs? Je ne sais pas, une position théorique que j'ai, hein, les grands-parents qui viennent, vous en avez interrogé, on était ensemble, je crois que c'était le 4 mai.
0: Dans l'émission Restons courtois de Pierre-Alexandre Bouclet.
6: Voilà. Et donc les grands-parents sont extrêmement nombreux à se porter candidats au rôle de tiers digne de confiance. Mais il faut voir quels sont les rapports qu'on leur fait. Je pourrais vous donner tant d'exemples. Une situation où effectivement les parents sont en grande difficulté. Le père est en prison. La maman est en dépression importante, avec, on va dire, des addictions à la drogue. Il est certain que dans ce cas-là, il est très, très difficile de laisser l'enfant au sein d'une famille qui a complètement éclaté. Les grands-parents sont extrêmement stables. Ils ont une maison avec un grand jardin. Ils connaissent la petite depuis la naissance, puisque c'est eux qui l'ont accueillie dans le contexte difficile familial. Ils sont à la retraite l'un et l'autre, ils ont du temps, ils ont de l'argent, ils ont de la compétence éducative puisque la maman elle-même a travaillé dans l'école en tant qu'ATSEM. Le dossier est extraordinaire. Il y a une mesure d'investigation judiciaire pour valider la capacité à accueillir l'enfant. Eh bien, ce dossier ne sera pas remis au juge. Et en revanche, on va imaginer, tenez-vous bien, hein, je demande aux auditeurs de vraiment écouter, on va imaginer qu'il est probable que la grand-mère, ait des relations incestuelles avec la petite. Alors, ce qu'on appelle, nous, les rapports mensongers sont vraiment monnaie courante dans ce domaine-là. Que fait la nouvelle loi pour rendre objectif toutes ces enquêtes, toutes ces prises de position? On ne voit rien, mais encore une fois, je n'ai peut-être pas bien lu le document, on ne fait que dire des choses qui existent et qui ne sont pas appliquées, mais parce qu'elles ne sont pas applicables. Il faut une loi dans laquelle on dit le contrôle des situations n'est pas donné à l'aide sociale à l'enfance. Il doit y avoir un organisme indépendant qui soit responsable de ces estimations de situation.
0: Voilà. Ce que vous nous dites, en fait, c'est que l'aide sociale à l'enfance, étant juge et partie, elle a tendance à servir ses propres intérêts plutôt que ceux de l'enfance. Je rappelle que nous sommes en train de recevoir Jean-Claude Gianotta, président de l'association Unis pour nos enfants, tout à l'heure, à propos donc de la loi Rist-Darmanin, du projet de loi Rist-Darmanin. Tout à l'heure, à 8h10, Thierry Mariani nous rejoindra pour sa chronique et ensuite nous poursuivrons ensemble cette conversation. Jean-Claude Gianotta, dans le projet Rist-Darmanin, il y a quelque chose de particulièrement inquiétant à mon sens, c'est cette idée d'ouvrir à une espèce d'adoption facilitée, et on sent que l'État qui prétend réformer l'ASE entend surtout mettre définitivement la main sur les enfants. Donc c'est peut-être un procès d'intention que je fais. Je cite Gérald Darmanin. Lorsque l'on voit qu'il n'y a pas de possibilité dès le début du placement, de retourner chez les parents, il faut trouver un projet de vie. Dit Gérald Darmanin, et ce projet de vie, c'est en fait faciliter les adoptions simples, plus souples, car ne nécessitant pas de rupture des liens juridiques entre l'enfant et sa famille d'origine. Et donc, l'idée, c'est de profiter, entre guillemets, du placement des enfants à l'ASE pour décider très rapidement qu'en fait, il n'y a aucune solution de retour à la famille, on ne sait pas sur quelle base, on ne sait pas comment, et donc faire en sorte que l'enfant puisse être adopté par une autre famille que la sienne. Je suis stupéfait qu'un ministre puisse proposer une telle loi.
6: Oui. Alors, nous ne sommes pas stupéfaits parce que ça fait 20 ans de mémoire que Florence Bellone, journaliste, je crois, de la télévision luxembourgeoise, avait construit un documentaire qui s'appelait de mémoire « Enfants volés d'Angleterre ». On y voyait des exemples comme en Angleterre, déjà à l'époque, donc en Grande-Bretagne, mais là c'était typiquement l'Angleterre, eh bien, des enfants qui avaient la maladie des os de verre. Donc il y avait eu une information préoccupante à l'hôpital puisqu'ils présentaient plusieurs fractures, avaient été placés. Le système d'adoption rapide avait fait que ils avaient été adoptés par une autre famille et les parents eux-mêmes n'avaient non pas seulement le droit de les contacter, ils n'existaient plus pour eux, ils n'avaient même plus le droit de prononcer leur prénom. Est-ce que vous imaginez le niveau autoritaire de la société? Et dans ce documentaire, je ne sais pas si vos auditeurs s'en rappellent ou l'ont vu, on voyait comment ces parents avaient été désenfantés. Comment, alors qu'il n'y avait qu'une raison médicale que la société aurait dû prendre en charge, la maladie des os de verre, c'est quand même quelque chose qui est connu aujourd'hui. Il y a un cabinet d'avocats à Paris, cabinet Étrillard, qui est spécialisé sur les bébés secoués et sur toutes les maladies infantiles. Donc les informations préoccupantes viennent souvent de l'hôpital, des urgences, etc. Mais au lieu d'apporter des réponses scientifiques, parce qu'aujourd'hui, c'est ça qui est paradoxal, on est à un niveau de connaissance dans les neurosciences, dans la psychologie, donc dans la façon que l'on a de mettre à disposition de l'enfant arrivant, du nourrisson, les meilleures conditions pour qu'il puisse se développer correctement, on assiste à une structure sociétale qui va à l'encontre de tout ce qui se conclut au niveau scientifique. Et donc, pour revenir à l'adoption, au lieu de gérer les problèmes essentiels, et c'est pour ça qu'on insiste, nous arrêtons de faire croître le placement d'enfants, 3% par an, c'est-à-dire en gros 6 000 enfants de plus placés chaque année. C'est énorme, 6 000 enfants de plus. Eh bien, au lieu de se poser des véritables questions, comment faire que la protection de l'enfance soit vraiment une protection de l'enfance, on continue avec le même flux, la même capacité à détecter les situations qui demandent une protection véritable et celles qui n'en demandent pas. Et on invente tout un système que l'on fait vivre. Donc effectivement, c'est un des points, c'est le troisième, hein, parce que le projet de loi, tel que je l'ai compris, comporte quatre volets. Le premier volet, alors toujours avec ce vocabulaire qui nous inconforte, hein, On ose encore parler de sécuriser et stabiliser le projet de vie de l'enfant protégé, qui aujourd'hui en France accepte encore de dire que des enfants classés sont protégés.
0: Mais rappelons effectivement qu'il y a des entre 15 et 20 000 enfants placés et donc prétendument protégés et qui en fait se retrouvent en situation de prostitution. Donc et avec là aussi, malgré l'ampleur du chiffre qui donne vraiment le vertige, pour le moment, l'ASE et ceux qui sont responsables de ces antennes départementales et régionales de l'ASE ne sont pas inquiétés par la justice. Et donc, on constate qu'il y a 20 000 enfants prostitués dans les foyers de l'ASE par des prostituées entre eux ou fugueux et étant prostituées par des proxénètes extérieurs et qui, là, pour le moment, sont laissés dans l'état de prostitution dans lequel ils sont, et avec surtout des responsables qui, eux-mêmes, ne sont pas inquiétés par la justice, ou si peu que ça en est anecdotique.
6: Voilà, donc la prostitution, le viol dans les foyers, j'étais encore en discussion hier avec un petit garçon de 13 ans, il a été violé tous les jours pendant 3 mois dans un foyer. Évidemment qu'il est dans une détresse énorme. J'étais en visio avec les référents de l'aide sociale à l'enfance, les parents et l'enfant. Mais c'est un déni qu'on ne peut pas imaginer. Un déni, c'est-à-dire que on passe l'éponge. Il a été violé pendant 3 mois tous les jours. Un garçon, donc il avait 10 ans à l'époque. Eh bien, on continue comme si de rien n'était. Oh, c'est pas très grave. Il fallait bien qu'il apprenne la sexualité. Mais vous vous rendez compte
0: de ce Non, mais c'est aberrant. Ça, c'est ce que vous disent les gens de l'aide sociale à l'enfance. Donc, un enfant se fait violer pendant 3 mois et réponse, il fallait bien qu'il apprenne la sexualité.
6: On entend des choses pareilles. Dans le meilleur des cas, c'est le silence, le déni. Je n'ai pas rencontré une personne qui demande pardon. Il doit y avoir un dommage, une reconnaissance. Il faut pouvoir apporter des solutions comme quoi ça ne se reproduise plus. Eh bien, non. Donc, pour revenir à la question, est-ce qu'on est surpris par le fait qu'on facilite l'adoption? Non, nous ne sommes pas surpris parce que en début d'année, nous avons été auditionnés par l'Observatoire national de la protection de l'enfance, qui est là pour réaliser un certain nombre de rapports qui vont aider, qui vont guider les travailleurs sociaux. Et la question qui nous était posée, c'est comment expliquez-vous le délaissement parental? Et la réponse que nous avons apportée, pour être bref, c'était quand même une heure de discussion et un rapport de 50 pages, il n'existe pas de délaissement parental, il existe des parents empêchés. Lorsqu'un enfant est placé, on empêche le parent de voir l'enfant, c'est-à-dire que dans le meilleur des cas, on met une visite médiatisée avec un psychologue, une éducatrice. Tous les mots sont filtrés, tous les mots sont contredits. La détresse psychologique qui fait que non seulement on ne voit plus l'enfant, mais lorsqu'on le voit de manière très brève, on est dans un état de stress extraordinaire. Et cet état de stress fait qu'il va devenir la cause de la reconduction du placement. À l'origine, on n'a rien pu démontrer. Ce que l'on va démontrer, c'est que dans une formule, on ne peut pas travailler avec le parent, alors que ce sont les parents qui demandent. Michel Hamas aussi aurait pu donner beaucoup d'exemples sur ce sujet. Ce sont les parents qui demandent, mais allons-y, travaillons. Que nous reprochez-vous? Une insuffisance, à quel niveau? On ne la donne jamais et on ne travaille pas. En réalité, on ne travaille pas. Donc, on n'a pas été surpris parce que la dernière de nos interrogations vis-à-vis de l'Observatoire national de la protection de l'enfance a été de dire « Mais pourquoi nous posez-vous cette question du désistement parental est-ce que ce n'est pas pour trouver une justification à la facilité d'adoption ?» Et quelques mois après, on voit ce projet de loi qui arrive. Alors ça, c'est très intéressant, comment on fonctionne au niveau médiatique pour faire avancer en sous-marin des projets avec une coloration. Donc nous ne sommes pas dupes quand nous voyons un projet comme celui-ci où on va mêler à la fois le parcours, hein, les mots qui sont utilisés, c'est parcours. Mais on ne demande pas qu'il y ait un parcours, on demande simplement s'il y a des parents maltraitants, c'est un problème du pénal. S'il y a une inquiétude, une information préoccupante, eh bien, on fait l'investigation et soit le parent est en faute et on l'assiste dans une mesure de parentalité si c'est mineur ou encore une fois c'est le pénal si c'est majeur. Et autrement, s'il n'y a rien, on remet l'enfant à la famille. Or, aujourd'hui, combien de placements sont reconduits parce que l'enquête policière n'a pas démarré, parce que le travail n'a pas commencé, et ainsi le traumatisme que vivent à la fois les enfants et les parents ne fait que croître. Donc, des mesures comme celle-ci, où d'un certain côté, on va avancer sur la facilité de l'adoption, et d'un autre côté, où on va faire croire que on va, je dis on va faire croire, parce que, encore une fois, rien n'a été fait pour contredire l'inapplicabilité de la loi
0: Taquet.
6: On fait croire que les choses ont changé. Et quand on dit on fait croire, c'est vrai qu'on a des appels téléphoniques de grands-parents. Alors c'est bon maintenant, on peut y aller. Je dis, bien sûr, nous allons écrire, mais rien n'a changé. Et enfin, un autre thème, le quatrième thème qui est important, hein, on peut reprendre tout ça.
0: Jean-Claude Giannotta, si vous me permettez, gardons ce quatrième thème pour la poursuite de la discussion après 8h, puisque c'est maintenant le temps de la chronique de Thierry Mariani. Mais restez avec nous et nous reprenons cette discussion sur la loi Rist-Darmanin et les effets pernicieux de l'aide sociale à l'enfance. Merci beaucoup.
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0: Et la ligne droite, c'est avec Thierry Mariani. Bonjour Thierry.
7: Bonjour.
0: Voilà, bienvenue dans Ligne Droite. Vous vous êtes fait désirer, on est ravis que vous soyez revenu.
7: Ben écoutez, c'est un plaisir. J'avais pris effectivement quelques vacances après les élections municipales. Non, mais j'ai l'habitude sur cette chronique d'essayer d'expliquer ce qui se passe dans les institutions européennes. Parce que je le répète, ce qui se passe est de plus en plus grave. Et finalement, on passe 3 jours sur le Paris Saint-Germain, c'est merveilleux, c'est extraordinaire. Mais on oublie par moment de vous signaler aux Français ce qu'ils vont devoir payer, comment ça se passe et comment c'est décidé à Bruxelles. Alors à Bruxelles, c'est la fête. C'est la fête, je vais vous dire, parce qu'il y avait un empêcheur de tourner en rond, un certain Viktor Orban,
0: ah oui,
7: qui a quand même été élu à 4 reprises. Ceux qui disent qu'il est horriblement désavoué, je serais curieux de savoir si M. Attal serait capable d'être élu 4 fois, par exemple. Et en réalité, il a disparu. Et ce qui est intéressant, c'est de voir comment il a perdu l'élection. Parce qu'en réalité, l'Union européenne, comme je l'ai déjà dit, c'est désormais une machine qui fonctionne en faisant chanter et en rendant les pays accros. Je vais faire la première partie. Les pays accros, ça veut dire quoi? Vous savez, c'est comme un drogué. C'est-à-dire, n'oubliez jamais que l'Union européenne, il y a 27 pays, il y en a en gros 10 qui payent plus que ce qu'ils touchent, et 17 qui touchent plus que ce qu'ils payent. Alors ces 17, c'est très vicieux parce qu'en réalité, ils ont intérêt à ce qu'il y ait toujours plus d'Europe, puisqu'ils touchent toujours plus d'argent. Et les 10 pays qui payent, par exemple la France, commencent à réaliser que leur cotisation, si je puis dire, annuelle, est en train d'exploser. Et en réalité, le drame de la Hongrie, c'est qu'elle faisait partie, elle fait toujours partie d'ailleurs, des 17 pays qui touchent. Or, quand je dis qu'après avoir rendu les pays accros, c'est-à-dire qu'ils sont habitués à ce qu'on leur donne 10 milliards, 20 milliards par an, eh bien après on les fait chanter. C'est-à-dire que si vous ne faites pas ce que veut l'Europe, et maintenant je le dis très clairement, Mme von der Leyen, qui je trouve prend des pouvoirs absolument exorbitants hors des traités en permanence, je retiens votre argent. Et c'est exactement ce qui s'est passé dans le passé avec la Pologne. C'est exactement ce qui s'est passé en Hongrie. Je vous rappelle quand même en Hongrie, rapidement. En Hongrie, dès que M. Orban avait été réélu la dernière fois, immédiatement, l'Union européenne a annoncé qu'on gelait 30 milliards de fonds européens dus à la Hongrie. 30 milliards, déjà, pour la France, c'est énorme. Mais pour un petit, c'est pas péjoratif, pays qui a beaucoup moins de moyens, 30 milliards, c'est le prendre à la gorge. Et donc l'Union européenne a dit, on gèle 30 milliards parce que c'est l'état de droit qui n'est pas respecté. Alors l'état de droit, je l'ai déjà expliqué à de multiples reprises, ça veut dire le respect des valeurs européennes. Et le respect des valeurs européennes, eh bien on peut y mettre ce qu'on veut, et notamment toute une série de choses qui ne sont pas dans les traités, notamment tout ce qui est le fonctionnement de la justice, puisque en réalité Viktor Orban avait été sanctionné parce que la nomination de certains juges avait déplu à la Commission européenne et, paraît-il, il n'y avait pas assez de lutte contre la corruption. C'est extraordinaire parce que, je fais une parenthèse, si on supprimait des aides à un certain pays pour la lutte contre la corruption, je pense que l'Ukraine serait à plat depuis longtemps. Mais donc, comme l'Europe, c'est toujours la gueule du client. C'est un peu, si vous êtes un ami, on accepte tout. Si vous êtes un adversaire, on vous serre la gorge. Et donc, dès février 2022, l'Union européenne a bloqué 30 milliards de fonds qui étaient dus à la Hongrie. Et en réalité, Viktor Orban a fait tout ce dernier mandat en étant en permanence sous le poids du chantage européen. Tantôt, il fallait qu'il change son vote, par exemple, sur les aides à l'Ukraine ou sur d'autres sujets. Ben, s'il le changeait ou s'il sortait de la salle pour ne pas s'y opposer, on lui donnait quelques milliards. Et s'il revenait, qu'il était à nouveau opposé, eh bien, on lui supprimait, on bloquait tout. Je précise que c'est exactement ce qui avait été fait avant pour la Pologne, où le fameux gouvernement du PiS avait eu, lui, un gel de 137 milliards bloqués uniquement s'il ne changeait pas ses positions. Et ben, c'est passé malheureusement ce qui devait se passer, c'est-à-dire que Viktor Orban a été battu. Et comme par miracle, d'entrée, la majorité de la Commission a décidé de lever les sanctions, le gel plutôt, puisque ce n'est pas une sanction, le gel contre la Russie, contre la Hongrie, pardon, et de lui donner à ce nouveau gouvernement qui arrive un certain nombre de ses fonds gelés, alors que pour le moment il n'a rien fait. C'est là où on voit que c'est une décision purement politique. Quand on parle en permanence d'ingérence de certains pays, la plus grosse ingérence aujourd'hui, elle est faite par l'Union européenne, qui se sert des fonds des Européens pour faire chanter. Et donc, la Commission européenne, dès que le nouveau gouvernement hongrois est arrivé, a déjà commencé à débloquer des fonds. D'ailleurs, une partie des députés sincères qui croient à ce qu'ils font sont outrés parce qu'ils disent « mais le nouveau gouvernement n'a pour le moment rien fait, on lui débloque toute une série de fonds ». Et vous allez voir que forcément, que si on vous débloque 50, 60, 70 milliards d'un coup, et quand vous êtes un nouveau gouvernement, ça vous donne toute une série de moyens que votre prédécesseur n'avait plus. Voilà, et donc, en réalité, l'Union européenne, c'est, je le répète, l'utilisation du chantage au fond comme une arme de soumission. Et je devrais rajouter, c'est la même chose pour les pays candidats. Je prendrai un exemple très simple, qui est deux exemples même, qui sont la Géorgie et la Serbie, qui sont des pays candidats à l'Union européenne. Il y a ce qu'on appelle des fonds de préadhésion. C'est là aussi un certain nombre de milliards qui sont donnés à ces pays pour les rendre accros, parce que quand vous avez 10% de votre budget qui, petit à petit, en quelques années, dépend de l'Union européenne, eh bien, il est évident qu'après, vous êtes complètement coincé. Voilà, et ce fonctionnement de l'Union européenne, j'anticipe sur une question que peut-être certains auditeurs se posent. Est-ce qu'on peut faire la même chose si on arrive, un pays comme la France arrive avec un président qui s'appelle Jordan Bardella ou Marine Le Pen? C'est là où les problèmes commencent pour l'Europe. La réponse est non. Parce qu'on peut faire chanter ceux qui donnent moins que ce qu'ils reçoivent, mais pas ceux qui donnent plus que ce qu'ils reçoivent. Si l'Union européenne décide, par exemple, une fois qu'il y a un pouvoir qui ne lui convient pas en France, de dire je bloque les fonds pour les agriculteurs, y a un problème. C'est que dans ce cas-là, la France peut dire nous, moi, je bloque les fonds pour l'Europe. Et l'Europe y perd à peu près une dizaine ou une quinzaine de milliards. Donc, c'est pour ça que cette élection présidentielle qui se déroulera dans un an est capitale, parce que en réalité, seuls les grands pays, c'est-à-dire seuls ceux qui payent beaucoup plus que ce qu'ils donnent, peuvent faire changer un peu les choses, parce que eux, on n'a pas les moyens de les faire chanter.
0: Et voilà, on n'a pas les moyens de les faire chanter, et donc c'est cette espérance qui nous porte. Et alors, en revanche, l'État français n'a pas les moyens non plus de faire chanter Radio Courtoisie, mais Radio Courtoisie ne peut chanter que grâce à vous, chers auditeurs, c'est-à-dire si vous nous donnez de quoi poursuivre ces émissions jour après jour. Nous ne dépendons que de votre générosité.
8: Absolument, Radio Courtoisie. Pardon.
7: C'est trop tard.
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0: Sisyphe.
8: Voilà. À vous, Richard.
0: Merci. On va retourner avec Thierry Mariani et Jean-Claude Gianotta pour le face-à-face.
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0: Alors, Thierry Mariani, nous discutions avec Jean-Claude Gianotta depuis tout à l'heure de la proposition de loi Rist-Darmanin et notamment de...
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0: Alors, Thierry Mariani, nous discutions avec Jean-Claude Gianotta depuis tout à l'heure de la proposition de loi Rist-Darmanin et notamment de sa

0: mouchement et qui défend surtout une espèce de rente de situation, puisque donc plus il y a d'enfants placés, et c'est une proportion qui augmente chaque année. Vous citiez le chiffre tout à l'heure, Jean-Claude Giannotta, de 3%, c'est-à-dire chaque année, il y a 3% de plus que l'année précédente d'enfants placés, donc on a dépassé les 400 000 enfants placés, et c'est un chiffre que vous nous aviez donné lors d'une émission précédente, il y a 5 fois plus d'enfants placés en France qu'en Italie, pour une démographie à peu près semblable, donc on sent qu'il y a une espèce de volonté de l'administration d'arracher les enfants à leur famille pour les redistribuer au gré de ses intérêts. Le premier de ses intérêts, c'est de gérer cette masse immense d'enfants. On nous explique qu'il y a 30 000 postes déjà vacants dans l'aide sociale à l'enfance. Et donc très bien, il y a un gisement, si j'ose dire, d'emploi qui va permettre d'expliquer qu'on lutte contre le chômage en recrutant vraisemblablement n'importe qui. Et il y a cette idée que la justice est absolument niée. Thierry Mariani, quand je vous ai eu au téléphone, vous aviez dit que vous alliez piocher le sujet. Et qu'est-ce qui vous a le plus étonné, soit dans la proposition Rist Darmanin, soit dans cette situation?
1: Alors, je plaide coupable. Je suis député européen, donc on ne peut pas tout suivre ce qui se passe, mais j'ai été 25 ans député français. J'ai découvert, grâce à votre appel, pour préparer un peu cet entretien, ce qui est dans ce texte. Ce texte part d'une bonne intention, mais il produit le résultat absolument inverse. Il produit le résultat inverse parce qu'à mon avis, au lieu de protéger l'enfant, il le transforme en objet d'une sorte de procédure d'acquisition. Et puis, je suis assez effaré parce que c'est presque la même logique que dans les prisons. On a trop de prisonniers, donc au lieu de traiter le problème, le mieux c'est de les libérer. Comme ça, il y a moins de prisonniers. On a trop d'enfants dans l'ASE. C'est vrai que, comme cela a été dit précédemment, le nombre explose et grandit chaque année. Le coût aussi explose, d'ailleurs. Et le plus simple, c'est de faire en sorte qu'ils sortent de ce système le plus rapidement possible. Et donc, quand je vois ce texte, j'ai l'impression que c'est une sorte de... à la fois de procédure accélérée d'adoption, d'accélération aussi de la déchéance parentale de fait. Voilà, et je pense que les parents, même si par moment ils sont déficients, malheureusement ça arrive, il faut immédiatement protéger l'enfant, mais avant de casser définitivement et juridiquement le lien et qu'une adoption soit faite, je pense qu'il ne faut pas se précipiter. Et c'est ça qui m'inquiète. Alors, comme toujours, les textes qui ne sont pas encore déposés méritent d'être vus dans les détails, mais c'est le principe qui m'effraie, c'est-à-dire, voilà, il y a trop d'enfants à l'ASE, donc allez, on s'en débarrasse, on fait une procédure d'adoption. Et puis, soyons aussi très clairs, il est évident que qui va être adopté dans ce cas-là ? Les plus jeunes. Les plus jeunes, parce qu'un enfant qui est en difficulté, qui a 8, 10 ans, qui a souffert 12 ans ou 14 ans, vous voyez quelqu'un qui, un couple qui est prêt à prendre un enfant traumatisé par la vie, etc., l'adoption sera quasiment impossible. Donc en réalité, c'est une sorte de procédure accélérée d'adoption qui va, à mon avis, aboutira à déchoir les parents des enfants extrêmement jeunes de leur droit parental. Et bien sûr, si j'étais député, tel que ce que j'ai vu du texte, ferait que je voterais contre.
0: Jean-Claude Giannotta, pensez-vous que Thierry Mariani a correctement analysé le texte ?
2: Oui, pour ce qui concerne l'adoption, sachant que je pourrais même aller plus loin, il existe dans nos pays occidentaux une pression, un lobbying qui est réel de la communauté, on va dire, homosexuelle, LGBT. Ces personnes-là... Et d'autres qui cherchent, on va dire, un gisement d'adoption s'est tari ces dernières années. Et l'aide sociale à l'enfance va pouvoir répondre de cette façon-là. Je suis d'accord avec Thierry Mariani lorsqu'il dit c'est les enfants, bien sûr, très jeunes. Et nous assistons à le placement à la naissance qui se développe extrêmement violemment actuellement. Placement à la naissance, par exemple. Si vous êtes une maman qui a déjà deux enfants placés et que vous accouchez, votre enfant est placé automatiquement. Si vous êtes, on réussit, nous sommes une association avec des avocats, on réussit à les sortir, parce que là, il n'y a aucun argument. On a plusieurs exemples. Si vous êtes une maman qui vous-même avez été placée dans votre jeunesse, on vous place vos enfants à la naissance. Les cas sont nombreux. Si vous avez une particularité au niveau de la santé, on a des cas de sourds-muets, on a des cas on va dire,

0: ancienne addiction à la drogue, mais vérifiée comme quoi c'est de l'ancien, on place les enfants à la naissance. Cette
1: Il y a une espèce de rapacité incroyable de l'État quand même. C'est, on sent, et vous le dénoncez à chaque fois, on a du mal à vous croire, mais les faits s'accumulent. On sent qu'il y a une volonté prédatrice de l'État et donc de faire en sorte de considérer que c'est à lui qu'appartiennent les enfants et que les parents, en fait, ne sont que des procréateurs et que le véritable éducateur, le véritable propriétaire de l'enfant, c'est l'État.
0: C'est la composante qu'on appelle, nous, idéologique. Il y a une idéologie au sein de la dite protection de l'enfance qui est la famille n'a pas à avoir de pouvoir et c'est un moyen de destituer le pouvoir de la famille. Au niveau de l'adoption, on vient de le voir, et je soulignais tout à l'heure un autre volet que relate ce texte de loi, c'est la santé. On va accélérer le processus qu'ils appellent de contrôle, en fait, de transfert de la responsabilité. Jusqu'à aujourd'hui, les parents conservent l'autorité parentale, même si leur enfant est placé, et c'est eux qui doivent décider du type de soins, du type de vaccination, etc. Or, quand un enfant est placé, le traumatisme qu'il vit induit un déséquilibre souvent psychologique et des maladies psychosomatiques qui se développent. Les parents sont extrêmement prudents. Attention, ne mettez pas d'anxiolytique à un enfant de 8 ans, ne le gavez pas de risperdal, de mélatonine, d'antarax, je vous fais tout le catalogue du vital qui est distribué à ces enfants. Ils souffrent simplement de la séparation. Réglons ce problème de séparation. Et on assiste effectivement, si le sujet est l'idéologie, au pouvoir que prend la société, l'administration, l'État. J'aime pas trop dire l'État parce que c'est pas un État, c'est quelques éléments particuliers qui se sont appropriés l'État. Donc ça me gêne de dire que c'est l'État, mais qui vont décider pour le parent. Et alors c'est d'autant plus important, comme je vous le disais, c'est qu'on est à une époque où la science est en train de révéler des idées nouvelles. Et que ceux qui ont le savoir proposent des méthodes alternatives, que ce soit au niveau de la santé, que ce soit au niveau de l'éducation, que ce soit au niveau du comportement. Et on a un système extrêmement archaïque, donc celui que protège le gouvernement, qui est là pour ne pas utiliser toutes ces nouvelles connaissances. Dans les neurosciences, c'est vraiment extraordinaire comment on peut aider et modestement dans l'association nous les appliquons, comment on peut régler un conflit parental en quelques séances, c'est des choses très faciles, eux vont mettre de l'huile sur le feu pour que ce conflit parental, vous savez que, je le dis à vos auditeurs, il est très fréquent que les travailleurs sociaux exigent d'une maman ou d'un papa qu'ils se séparent, qu'ils divorcent. On a encore eu un cas la semaine dernière. Ils rentrent, ils parasitent la famille et veulent dicter les règles de coexistence des membres de la famille.
1: Thierry Mariani, cet entrisme étatique, alors j'entends bien que ce n'est pas l'État en tant que tel, mais cet entrisme administratif, avec des gens qui prétendent savoir, qui prétendent bien faire, qui sont les dépositaires d'une vertu publique, c'est quelque chose d'absolument effrayant.
2: C'est quelque chose qui est effrayant, mais c'est quelque chose qu'on retrouve malheureusement en France dans plein de domaines. Regardez, ça n'a aucun rapport, mais regardez par exemple ce qui se passe sur l'information, où les chaînes publiques de télé se sentent dépositaires et garantes d'une idéologie bienfaitrice pour notre pays. Moi, ce qui m'effraie dans ce texte, j'ai essayé de regarder comment il était appliqué au Québec, puisque j'ai compris que c'était un peu une expérience québécoise qu'on voulait transposer en France. Je trouve que c'est extrêmement grave parce que la famille d'accueil n'est désormais plus neutre. Elle devient en réalité la candidate à l'adoption de l'enfant qu'elle reçoit. Et deuxièmement, quand on regarde, d'après ce que j'ai vu, comment ça finit au Québec, eh bien on voit que 90% des enfants finissent adoptés par la famille d'accueil.
1: 90% des enfants placés.
2: Des enfants placés.
1: Par l'État.
2: Voilà. Donc, et en réalité, le transitoire est une fiction. Alors, c'est sûr qu'on nous expliquera que pour le bien de l'enfant, c'est peut-être la bonne solution. Mais par moment, il semble que les décisions d'éloignement et de séparation avec la famille soient prises extrêmement rapidement. Or, dans une famille, il peut avoir une crise grave temporaire au moment d'un divorce ou au moment d'un événement exceptionnel. Mais en 3 mois, 6 mois, on peut retrouver une situation normale. Et c'est un pouvoir vraiment discrétionnaire que va se donner l'État. Et vous avez raison, quand on dit l'État, c'est en réalité un service qui a intérêt à ce que le problème continue pour continuer à exister. Donc on est dans un cercle, à mon avis, extrêmement inquiétant.
1: Jean-Claude Giannotta, c'est cette idée d'un... Je recite Gérald Darmanin, dont les paroles sont toujours à prendre extrêmement au sérieux. Lorsqu'on voit qu'il n'y a pas de possibilité, dès le début du placement, de retourner chez les parents, il faut trouver un autre projet de vie. Donc on voit bien que dès le début, c'est-à-dire et vous nous avez rappelé qu'il y a des enfants qui sont placés dès la naissance, voilà, parce que les parents sont présumés coupables de par principe, voilà, à cause d'une expérience de vie désastreuse auparavant ou pour toute autre raison que l'administration d'ailleurs n'expliquera pas. Quand on propose donc de placer dès le début chez quelqu'un d'autre et de faire en sorte que ce quelqu'un d'autre devienne le parent légal, donc c'est cette expérience canadienne qui inspire Rist et Darmanin. Vous-même, avez-vous examiner le problème qui est le problème canadien, avez-vous aussi un retour d'expérience sur la manière dont ça se passe au Canada?
0: Alors, le Canada, pas plus que les autres pays, mais je dirais que cette tendance existe dans les différents pays occidentaux, que ce soit la Grande-Bretagne, et je dirais même l'Italie. C'est très intéressant. On a Giorgia Meloni qui, apparemment, s'affiche en hostilité. Elle a pris position pour ce qu'on appelle la familia del Bosco, c'est cette famille qui vivait donc dans la nature et à qui on a enlevé les enfants parce qu'ils faisaient l'école à domicile. Mais elle n'a pas le pouvoir. Ce qui est très intéressant, c'est que même les politiques qui en principe peuvent décider, comme le système est sous la dépendance de la justice, eh bien, elles ne peuvent rien faire. Donc, l'expérience canadienne en tant que telle, oui, mais je dirais c'est tous les pays, que ce soit l'Italie, l'Espagne, avec lesquels nous avons des contacts, que ce soit la Grande-Bretagne, que ce soit la Belgique, l'Allemagne, on a cette tendance. Aujourd'hui, on ne veut pas affronter le problème réel, qui est de donner moins de pouvoir à l'aide sociale à l'enfance, donner du pouvoir à la famille, et faire en sorte d'objectiviser les situations. Si vous saviez combien de parents, parce qu'on lit les jugements, se retrouvent désenfantés sur des notions extrêmement abstraites. Relations fusionnelles, logements désinvestis. Peu importe. Et on est loin de pouvoir, d'avoir prouvé quoi que ce soit lorsqu'on place un enfant dans la plus grande partie des cas.
1: Merci donc beaucoup.
0: Je dirais, s'il faut conclure sur ce thème...
1: Non, enfin, il nous reste quelques minutes.
0: Une bonne intention, Thierry dit que c'est peut-être partie d'une bonne intention. Je ne suis pas certain, parce que les stratégies dans ce domaine ont des racines très anciennes. Mais on ne change rien de la politique actuelle. On fait comme si on va préserver la famille, mais c'est quelque chose qui déjà existe et n'est pas appliqué. Et en fait, les deux points qui nous font, je ne vais pas dire peur, parce qu'on y est familier et on est prévenu, l'adoption accélérée et le contrôle de la santé des enfants dont on veut déposséder les familles.
1: Thierry Mariani, on sent effectivement dans cette loi en filigrane l'idée que la famille traditionnelle est en fait une espèce de résidu patriarcal, de problème réactionnaire, et c'est une attaque de plus contre la famille, un papa, une maman, des enfants, et où il faut absolument faire exploser ce cadre.
2: Oui, et puis c'est une attaque qui montre que en réalité l'État prend de plus en plus de pouvoir sur les familles qui ont encore le courage d'avoir des enfants. C'est aussi une loi, soyons clairs, telle qu'elle est proposée, de classe. On enlève plus facilement un enfant à un couple peu aisé financièrement qu'un cadre supérieur, même si par moment la situation familiale de ce cadre supérieur peut se dégrader. Après, si vous me permettez une opinion, je pense que ce projet de loi n'ira pas jusqu'au bout. Ça a été présenté au Conseil des ministres le 27 mai. Il reste, 6 mois utiles de Parlement. On a des élections présidentielles. Donc je pense aussi que certaines personnes veulent à tout prix en ce moment montrer qu'ils existent encore. C'est à mon avis une loi de société qui ne doit pas se passer comme une loi sur une taxe sur les chocolats. Et ça mérite un vrai débat, ça mérite une procédure qui ne soit absolument pas accélérée. Et heureusement, ce texte n'a à mon avis aucune chance d'être adopté avant la fin du mandat de M. Macron. Mais ça pose quand même un vrai problème. Et ce sera intéressant dans le débat présidentiel de voir ce que les différents candidats proposent pour l'évolution de l'ASE. Voilà. Mais je pense, je le répète, je fais la comparaison parce que c'est la même logique pour moi. Quand il y a trop de, il y a un problème qui est en train d'exploser. La solution, c'est pas de l'évacuer en réglant cela par la simplicité. Voilà. Et je pense que ce projet de loi tel que il a été présenté au Conseil des ministres, à mon avis, est trop flou, inquiétant. Et le fameux modèle québécois, quand on le regarde, est à mon avis un modèle qui est plutôt inquiétant.
1: Merci Thierry Mariani. C'est à vous que revient le mot de la fin, Jean-Claude Giannotta. Aujourd'hui, en 30 secondes, pensez-vous que ce projet de loi, même s'il n'aboutit pas, ne va-t-il pas encourager les gens de l'ASE à poursuivre dans la direction qu'ils ont prise?
0: Pour être très bref, on ne va pas se désespérer. Nous sommes familiers de ce type de procédé au niveau politique, mais comme Thierry Mariani l'a dit, on est à la veille d'élections présidentielles. Nous représentons quand même les parents concernés entre 1 et 2 millions d'électeurs, et nous allons véritablement aller rencontrer, pour ceux qui accepteront de nous voir, les différents candidats, les différents représentants des partis, les différents représentants des groupes à l'Assemblée nationale, de manière à ce qu'ils nous répondent sur ce projet de société, parce que c'est véritablement un projet de société.
1: Merci beaucoup Jean-Claude Giannotta, et à très bientôt sur Radio Courtoisie pour suivre votre combat.
3: Chers amis,
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1: Et donc, chers amis, très bientôt la chronique de David Engels, et auparavant avec Olivier Beau, nous serons revenus sur les droits LGBTQIA+, en Pologne. Mais tout de suite, le rappel des titres avec Alice Meunier.
5: Chers auditeurs, dès aujourd'hui, le gouvernement réduit significativement la taxe sur les billets d'avion de 26 liaisons essentielles à l'intérieur du pays. La taxe Chirac repasse de 7,40 € à 2,63 € par billet sur ces lignes jugées vitales pour l'aménagement du territoire. L'Église catholique de France exprime sa grande préoccupation face à une proposition de loi déposée par le groupe Ensemble pour la République de Gabriel Attal. Ce texte, qui doit être discuté aujourd'hui à l'Assemblée, vise à supprimer le secret de la confession dans certains cas, notamment pour lutter contre les violences en milieu scolaire. Paris a une nouvelle fois plongé dans le chaos samedi soir après avoir gagné la Ligue des Champions. Des groupes de jeunes, souvent issus de l'immigration, ont multiplié les violences dans la capitale. Et nous célébrons en ce 1er juin Saint-Justin, Saint-Capré, Saint-Ronan et Saint-Pamphile.
1: Merci beaucoup Alice.
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1: Et donc
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1: Et de quoi allons-nous débattre? Nous allons débattre de la manière dont les droits des homosexuels progressent en Pologne. Et nous allons débattre avec Olivier Beau de l'Institut Ordo Iuris, donc un think tank juridique polonais. Bonjour Olivier Beau.
7: Bonjour.
1: Alors, effectivement, les choses avancent en Pologne avec une... une nouvelle proposition de loi, plutôt, ça y est, même pas une proposition de loi, c'est arrivé. Comme le dit avec émotion Wladimir Czarzasty, le président de la Chambre basse du Parlement polonais, c'est-à-dire on a adopté une loi créant une union civile vendredi 29 mai. Et voilà, donc sous la présidence, avec Donald Tusk comme Premier ministre, donc la Pologne avance dans la reconnaissance des droits LGBTQI+, avec notamment quelque chose de tout à fait précis, c'est-à-dire si une union homosexuelle qui pour le moment était interdite en Pologne est conclue à l'étranger, l'État polonais est forcé de reconnaître cette union en Pologne.
7: Alors là, il y a plusieurs choses. D'abord, il vaudrait peut-être mieux parler d'avancer dans l'attribution de privilèges au groupe LGBTQI, etc. Parce qu'il n'y a pas un manque d'égalité. En ce moment, tout le monde a les mêmes droits. Alors pour cette loi qui effectivement a été votée par la Diète, la Chambre basse du Parlement polonais vendredi, qui a été renommée en fait, on a parlé au début d'union civile, puis comme ça ne passait pas, y compris au sein du camp de la coalition gouvernementale, on appelle ça maintenant la loi sur la personne la plus proche. Mais en fait, c'est la même qu'avant, c'est toujours les unions civiles. Et on sait déjà que le président Nawrocki va y opposer son veto. Et pour renverser le veto présidentiel en Pologne, il faut une majorité aux 3/5 de la Diète, dont la coalition ne dispose pas. Donc, on sait que c'est une loi très probablement mort-née. Et ce d'autant plus qu'elle est contraire à la Constitution polonaise qui, dans son article 18, définit très clairement le mariage comme étant l'union d'un homme et d'une femme et qui oblige l'État polonais à favoriser et soutenir cette unique forme d'union. Et toute la jurisprudence du tribunal constitutionnel polonais depuis l'adoption de cette Constitution en 1997 va dans le sens de cette interprétation que cet article exclut toute forme alternative que pourrait accepter, reconnaître l'État polonais. Donc, même si le président Nawrocki n'y opposait pas son veto, on a encore l'obstacle du tribunal constitutionnel qui très très probablement, presque certainement, renverserait cette loi, il l'invaliderait. Ah, alors, et la deuxième chose, parce que vous avez parlé d'une deuxième chose, c'était cette obligation, entre guillemets, de transcrire à l'état civil les unions, les mariages contractés dans d'autres pays de l'Union européenne, y compris s'il s'agit de mariages, entre guillemets, entre deux hommes ou entre deux femmes. Donc, cette obligation, elle n'existe pas en réalité, mais il est vrai que le 25 novembre dernier, la CJUE, la Cour de justice de l'Union européenne, a déclaré que cette obligation existait au nom de la liberté de circulation et de séjour et aussi de la Charte des droits fondamentaux, mais c'est ce qu'on appelle un jugement ultra vires, c'est-à-dire adopté en dehors du champ des compétences de l'Union européenne, parce que les traités européens disent très clairement à l'article 5 du traité sur l'Union européenne que les compétences non attribuées à l'Union appartiennent aux États membres. Et en matière de droit matrimonial et droit de la famille, ce sont des compétences qui n'ont jamais été attribuées à l'Union. Donc, première violation du droit par les juges, ce ne sont pas vraiment des juges, mais bon, par les membres de la Cour de justice de l'Union européenne. Deuxième violation du droit, des traités, c'est d'avoir invoqué le droit à la vie privée et à la famille de la Charte des droits fondamentaux. Or, le protocole numéro 30 au traité de Lisbonne, qui a été signé par tous les États membres de l'Union européenne, reconnaît à la Grande-Bretagne, qui était à l'époque membre de l'Union européenne, et à la Pologne, une exonération de l'application de cette Charte des droits fondamentaux. C'est-à-dire que la Charte des droits fondamentaux, c'est clairement dit dans ce protocole, ne peut pas être invoquée pour renverser les décisions des tribunaux polonais ou pour changer les lois britanniques ou polonaise. Donc ça, c'est une deuxième violation du droit par la Cour de justice de l'Union européenne. Et une autre chose, c'est que la Charte des droits fondamentaux, on l'oublie parce que ça, c'est jamais appliqué. C'est clairement dit dans la Charte des droits fondamentaux qu'elle ne s'applique que dans le cadre de l'application du droit de l'Union européenne. Or, encore une fois, le droit de la famille et le droit concernant le mariage n'entrent pas dans le cadre du droit européen. Donc la Charte des droits fondamentaux ne peut en aucun cas s'y appliquer. Mais ça, la Cour de justice l'oublie tout le temps volontairement parce qu'on a affaire à des juges militants, très clairement.
1: Alors, ces juges militants rencontrent avec Donald Tusk leur partenaire idéal, puisque c'est lui qui, depuis sa victoire en 2023, s'essaye continuellement de faire progresser un ensemble de mesures justement progressistes avec la reconnaissance de la communauté homosexuelle qui aurait été longtemps rejetée et humiliée, selon lui, par les autorités polonaises. Et peut-on considérer que Tusk est en train de faire une espèce de marche forcée vers un avenir progressiste radieux à travers le Parlement polonais et que même le veto du président polonais ne suffira pas à le décourager?
7: Alors on voit que les vétos du président polonais ne le découragent pas en effet, parce que pour ce qui est de cette transcription des mariages homosexuels, le gouvernement polonais a émis un décret qui change les formulaires de l'état civil polonais justement pour permettre l'inscription de mariage avec deux personnes du même sexe. Mais alors ça, donc, c'est à la fois contraire à la constitution polonaise et à la jurisprudence du tribunal constitutionnel, mais contraire aussi à la loi polonaise qui empêche en fait d'inscrire de tels mariages à l'état civil. Et donc le gouvernement de Donald Tusk prétend par décret modifier à la fois la loi et la Constitution en s'appuyant sur la jurisprudence, sur une décision de la Cour de justice de l'Union européenne. Mais ce n'est pas uniquement le gouvernement de Donald Tusk. On a, comme dans beaucoup de pays de l'Union européenne et comme dans beaucoup de pays occidentaux aussi, à l'intérieur du pays, des juges militants, parce que cette décision de la Cour de justice de l'Union européenne, elle n'est pas venue de nulle part. En fait, il s'agit de la juridiction administrative supérieure, donc on traduit ce nom de différentes manières pour cette Cour, c'est l'équivalent du Conseil d'État, donc la Cour suprême administrative ou la Haute Cour administrative, dont trois juges qui avaient été saisis du cas de deux hommes polonais, attention, un Polonais qui était allé se marier, entre guillemets, à Berlin, et qui sont revenus et ont demandé l'inscription de leur mariage allemand à l'État civil polonais, donc ils se sont vus bien sûr refuser cette transcription, pardon, ils sont donc adressés à la justice administrative polonaise, ont passé toutes les instances jusqu'à arriver à cette haute cour administrative, dont trois juges qui siégeaient dans ce panel de juges pour ce cas, au lieu de rejeter cette demande comme ils auraient dû le faire, se sont adressés à la Cour de justice de l'Union européenne avec ce qu'on appelle une question préjudicielle, donc une question qui normalement concerne une demande d'interprétation de l'application du droit européen. Or, encore une fois, le droit de l'Union européenne ne s'applique pas aux questions de famille ou de mariage. Et donc, ils ont adressé cette question en rédigeant leur question de manière à faire comprendre qu'ils aimeraient bien avoir une décision qui forcerait la Pologne à transcrire ses mariages homosexuels. Et on a eu ensuite, après la décision de la Cour de justice de l'Union européenne de novembre, une décision de mars de ce même panel de trois juges qui enjoint les tribunaux polonais à transcrire, à demander, à ordonner la transcription de ces mariages homosexuels. Et après cela, justement, le gouvernement de Donald Tusk qui a annoncé qu'il modifiait les formulaires par décret. Mais alors, ce qu'il faut dire aussi, c'est important, c'est que ces trois juges militants, hein, il faut bien le souligner, ils ont en fait violé eux aussi la loi polonaise, puisque on avait eu en 2019 une résolution adoptée par un panel élargi de juges de cette haute juridiction administrative, de sept juges, qui normalement est contraignante pour les panels plus réduits de juges. Et en 2019, la Cour administrative avait clairement dit qu'on ne pouvait pas transcrire en Pologne, à l'état civil polonais, les mariages entre personnes de même sexe en Pologne, puisque cette forme de mariage n'est pas reconnue ni par la Constitution, ni par la loi polonaise. Donc à tous les niveaux, on a à la fois des juges militants et un gouvernement qui ne respecte pas le droit, et pas que dans ce domaine d'ailleurs. Et il le fait depuis décembre 2023 avec le soutien de l'Union européenne. Et d'ailleurs, j'écoutais tout à l'heure Thierry Mariani, qui parlait de ce chantage aux fonds européens et la manière dont les fonds sont débloqués. Il est intéressant de voir qu'avec la manière dont le gouvernement polonais actuel piétine l'état de droit, comme cela n'a jamais été fait depuis la chute du communisme, pour ne citer qu'une chose, il ne publie plus depuis avril 2024 les arrêts du tribunal constitutionnel et ne les applique plus. Vous vous rendez compte, c'était encore jamais arrivé. C'était arrivé pour un arrêt qui était litigieux sous le gouvernement de droit et justice du PIS en 2016, ce qui avait conduit la Commission européenne à entamer les procédures de sanctions pour atteinte à l'état de droit. Or là, on en est à plus de 70 arrêts du tribunal constitutionnel qui n'ont pas été publiés, qui ne sont pas appliqués par le gouvernement de Donald Tusk. Et pourtant, la Commission européenne a suspendu, s'est retiré de la procédure de l'article 7, donc d'atteinte à l'état de droit, dès le mois de mai 2024. Et immédiatement après l'arrivée au pouvoir de Donald Tusk en décembre 2023, elle a débloqué les fonds, comme on voit aujourd'hui pour la Hongrie, ce dont parlait M. Mariani. Donc on voit effectivement que cette histoire d'état de droit, c'est vraiment un instrument finalement pour étendre les pouvoirs de l'Union européenne. On a d'un côté la Commission européenne qui agit pour étendre ses pouvoirs, s'attribuer des pouvoirs qu'elle n'a pas, que les États ne lui ont jamais donnés, et la Cour de justice de l'Union européenne qui fait exactement la même chose.
1: Avec donc Donald Tusk, vous avez raison de le souligner, et David Engels en avait parlé très rapidement après l'élection de Tusk, on se retrouve avec un chef d'État qui considère que si la Constitution est contre lui, eh bien, il peut piétiner la Constitution, que la Cour constitutionnelle est constituée de gens qui lui sont opposés et donc qui n'a pas à suivre les arrêts de la Cour constitutionnelle. C'est presque surprenant parce que c'est un peu comme si Jordan Bardella ou Marine Le Pen étaient élus à la tête de l'État français et qu'ils considéraient que tout ce que dit le Conseil d'État et le Conseil constitutionnel est nul et non avenu et donc qu'ils peuvent mener la politique qu'ils veulent et que quand bien même le Conseil constitutionnel expliquerait que telle loi n'est pas constitutionnelle, eh ben c'est pas grave, la loi est quand même promulguée.
7: C'est exactement ça.
1: Évidemment, dans le cas de Jordan Bardella, ce serait atroce et l'Union européenne dirait que ce serait honteux. Dans le cas de Donald Tusk, l'Union européenne dit que c'est très bien.
7: Exactement, elle dit que c'est très bien et on peut citer d'autres exemples. On a tous vu à la télé quand il a pris le contrôle des médias publics avec l'aide de la police et d'agences de sécurité, c'était en décembre 2023, les images ont fait le tour du monde. Le signal de la télévision a été coupé pour la première fois depuis l'instauration de la loi martiale sous le communisme. On a eu après le procureur national qui a été remplacé sans l'accord du président de la République qui est exigé par la loi et on a eu des purges dans le parquet qui ont suivi. On a des dizaines et des dizaines de présidents et de vice-présidents de tribunaux qui ont été remplacés sans l'accord des collèges de juges de ces tribunaux qui est exigé par la loi et sans se tourner, quand il n'y a pas cet accord de ces collèges de juges, le gouvernement doit normalement se tourner vers le Conseil national de la magistrature, il ne l'a pas fait, donc on a des tas de tribunaux qui sont sous le contrôle des gens nommés par le gouvernement en violation de la loi. On a une circulaire sur l'avortement avec un chantage financier contre les établissements médicaux pour les obliger à procéder à des avortements si une femme se présente avec un certificat d'un psychiatre comme quoi la grossesse ferait peser un danger sur sa santé mentale, ce qui est contraire à la fois à la loi et à la constitution polonaise. On a tout un tas d'exemples de violations du droit et des règles démocratiques les plus élémentaires. Et on voit le rapport sur l'état de droit de 2025 de l'Union européenne, de la Commission européenne. Tous les ans, elle publie un rapport sur l'état de droit avec un chapitre pour chaque pays. Cette fois, le chapitre pour la Pologne est assez élogieux. La Commission ne voit plus de problèmes majeurs, alors que les problèmes sont bien plus majeurs qu'ils ne l'étaient auparavant. Mais il y a un contraste énorme entre les rapports précédents, qui étaient en fait des rapports à charge, et le dernier rapport qui constate non pas de vrais progrès, mais un changement d'attitude, comme avec le gouvernement hongrois actuel, donc des promesses du gouvernement de Tusk, et qui en même temps ne regarde pas, ne voit pas toutes les violations de l'état de droit qui ont été commises. Alors, soit dit en passant, en ce qui concerne les questions de justice, ça relève pas de la compétence de l'Union européenne. On est très content qu'elle ne s'en occupe plus, Mais par contre, elle n'aurait pas dû s'en occuper avant, en réalité.
1: Olivier Beau, on se retrouve avec un président illibéral, voilà, un président qui piétine la Constitution, un président qui ignore la manière dont les tribunaux sont en théorie indépendants. Donc on se retrouve dans une démocrature, mais comme c'est une démocrature qui va dans le sens de Bruxelles, Bruxelles considère que tout va bien, et donc autrement dit que la démocratie est évidemment à géométrie variable et que quand un dictateur va dans le bon sens, eh bien sa dictature a bon goût. Est-ce qu'on peut penser que le président polonais, Karol Nawrocki, donc, qui est réputé être nationaliste, va pouvoir continuer longtemps encore à s'opposer à Donald Tusk? Je crois qu'il a utilisé son droit de veto plus de 30 fois depuis que Donald Tusk est arrivé comme Premier ministre. Est-ce qu'on va longtemps encore pouvoir contrebalancer l'action de Tusk?
7: Oui, alors ce qui se passe, c'est que le gouvernement contourne la loi par des décrets, par des résolutions ou par des circulaires, mais il le fait de manière illégale. Donc il va y avoir des élections législatives l'année prochaine en Pologne, et les sondages montrent que, et ça fait 2 ans que les sondages montrent ça, que Donald Tusk devrait perdre sa majorité, auquel cas, sans doute qu'il y aura des conséquences pour les gens qui gouvernent aujourd'hui. D'ailleurs, il est intéressant au passage de dire que même le président du tribunal constitutionnel, l'année dernière, a fait un signalement au parquet, mais au parquet qui est sous le contrôle du gouvernement, donc il ne s'est rien passé, mais il a fait un signalement pour soupçon de coup d'État, comment il l'a appelé, rampant pour traduire du polonais, qui serait réalisé par le gouvernement actuel. Donc si cela devait être prouvé devant des tribunaux après un changement de gouvernement, les peines de prison vont jusqu'à 20 ans. Ce qui est inquiétant là, c'est que, sachant que les gouvernants actuels peuvent effectivement risquer gros pour ce qu'ils sont en train de faire et ce qu'ils ont fait depuis 2 ans, on peut se demander s'ils vont vouloir accepter le verdict démocratique. L'année dernière, pour l'élection de Karol Nawrocki, il fallait que le président de la Diète convoque la Diète pour faire assermenter, si vous voulez, le président, pour qu'il puisse entrer en fonction. Et le président de la Diète, qui fait toujours partie de la coalition de Donald Tusk, a dit lui-même dans les médias qu'il avait eu des pressions énormes pour ne pas convoquer cette session de la Diète, mais qu'il avait refusé, et c'est le mot qu'il a employé, hein, qu'il avait refusé de participer à un coup d'État. C'est exactement le mot qu'il a expliqué. Alors, ce qui est inquiétant pour l'année prochaine, c'est pas seulement le chantage au fonds européen dont parlait M. Mariani, qui est effectivement très important, qui est un facteur important, mais c'est l'utilisation aussi de tout ce système de directives, de textes de l'Union européenne qu'on a rassemblé sous le nom de bouclier démocratique, avec notamment le DSA, la directive sur le numérique, qui a été utilisée pour la première fois en Hongrie pendant la campagne. Et on le sait bien, nous, parce que l'Institut Ordo Iuris co-organisait une mission d'observation, et ça a été utilisé pour rendre invisibles tous les posts sur Facebook pro-gouvernementaux, parce que Meta a bien coopéré, et Facebook est très important en Hongrie, et ça a été utilisé pour booster la visibilité, promouvoir tout ce qui était émis par les partisans de TISA. Donc on a eu effectivement cette première utilisation des outils du DSA, et avec toutes ces violations du droit qu'on voit en Pologne qui sont soutenues par l'Union européenne, on peut parier que l'année prochaine, ces outils qui auront été encore perfectionnés seront utilisés non seulement en Pologne, mais attendez-vous à les voir utilisés également pour la campagne française, espagnole aussi, qui sera essentielle pour l'avenir de l'Union européenne. Et également, on aura des élections en Italie l'année prochaine qui pourraient être importantes pour la Commission européenne.
1: Olivier Beau, merci d'avoir évoqué ce sujet. Parce que si nous nous intéressons si fortement à la Pologne, c'est qu'en quelque sorte, c'est le laboratoire, un des laboratoires de l'Union européenne pour contrevenir à la volonté populaire. C'est-à-dire, les élections législatives polonaises à venir vont certainement être l'objet d'une surveillance accrue de l'Union européenne qui dénoncera des ingérences étrangères chaque fois qu'un parti qui ne correspond pas à l'agenda européen aura la possibilité de parler. Et on est en train d'assister à une mainmise de la technocratie européenne sur l'ensemble des démocraties qui constituent l'Union européenne sans que les États concernés directement comme la Pologne, la Hongrie ou les États proches par les élections et par le fonctionnement ne réagissent. C'est-à-dire personne ne conteste la manière absolument illibérale et antidémocratique dont l'Union européenne agit en ce moment.
7: Alors, au niveau des gouvernements, effectivement, peu le conteste, surtout que maintenant que Viktor Orban a perdu les élections, effectivement, on a une fenêtre d'opportunité qui s'ouvre jusqu'à l'année prochaine pour la Commission européenne pour continuer à s'attribuer des compétences, pour continuer à centraliser l'Union européenne. Mais il y a quand même une société civile. Nous y opposons et nous le dénonçons parmi beaucoup d'autres. Et pour revenir à cette histoire de transcription des mariages homosexuels, nous organisons la semaine prochaine une formation, un webinaire pour les représentants des collectivités locales et les fonctionnaires qui voudraient ne pas transcrire ces mariages. Malgré le décret du gouvernement, nous allons publier un guide pour leur indiquer l'état du droit, l'état réel du droit, et nous promettons aussi l'assistance gratuite de nos avocats si jamais ils avaient des problèmes. Et aussi, cela vaut la peine d'ajouter que la conférence épiscopale polonaise, par la voix de son délégué à la pastorale des collectivités locales, a appelé aussi les fonctionnaires et les représentants des collectivités locales à faire preuve de courage et à ne pas accepter ces transcriptions qui sont contraires à la fois à l'éthique et au droit polonais et à la constitution polonaise. Donc on a aussi pour cela le soutien de l'Église. Donc il y a quand même toujours des acteurs qui s'opposent à cette manière d'agir, à la fois du gouvernement de Donald Tusk et derrière des institutions de l'Union européenne.
1: Alors, il nous reste un peu moins d'une minute. Dans cette perspective, pensez-vous donc que tout ce qui se passe au niveau de l'obtention de nouveaux droits pour la communauté homosexuelle polonaise est en fait une espèce de cheval de Troie pour tester la résistance en fait des institutions polonaises?
7: Est-ce que c'est pour tester? Je dirais plutôt qu'il s'agit d'un but en soi d'imposer non pas ses droits, mais ses privilèges, parce qu'encore une fois, le mariage ouvre le droit à certains privilèges pour les personnes mariées, mais c'est en échange de certaines contraintes, certaines obligations qui sont liées à l'éducation des enfants, la procréation et l'éducation. Quand on parle des couples homosexuels, quand on leur accorde ces mêmes privilèges sans ces obligations, on n'instaure pas l'égalité entre citoyens, mais on instaure des privilèges justement pour certains groupes de citoyens. C'est une finalité en soi de l'Union européenne. On le voit d'ailleurs en Hongrie. Pourquoi les fonds avaient été bloqués? C'était en grande partie à cause de la loi sur la protection de l'enfance qui interdisait l'endoctrinement à l'idéologie LGBT, à l'idéologie du genre, dans les écoles et dans les émissions des médias à destination des enfants. Et ça a été von der Leyen l'a dit clairement que c'était pour elle inacceptable, et tout le monde savait très bien que le blocage des fonds hongrois, on parlait de corruption, c'était juste une excuse, c'était justement pour ce type de raison.
1: Ben, merci beaucoup Olivier Beau pour ce regard sur la société polonaise et surtout les perspectives que cela dessine pour l'Union européenne en entier et pour la France singulièrement, et à très bientôt sur Radio Courtoisie.
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1: Chers amis, il est 8h44. Dans 10 minutes, Régis Le Sommier nous posera la question à laquelle nous avons tous envie qu'il réponde. Trump est-il encore crédible? Mais tout de suite, c'est la chronique de David Engels.
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1: Bonjour David Engels.
3: Bonjour Richard.
1: Alors, vous avez décidé de consacrer votre chronique à la nouvelle encyclique du pape Léon XIV, la première encyclique du pape Léon XIV consacrée aux technologies post-humanistes, l'intelligence artificielle. Il y a eu de nombreux commentaires et une grande partie des réactions s'est en fait davantage concentrée sur la personne du pape, qui est ce pape qui parle d'intelligence artificielle. Et est-ce que l'Église, avec ses débats internes, va réagir ou ne pas réagir? Mais en fait, le texte lui-même a un peu échappé aux commentaires. La manière dont le christianisme doit répondre à l'intelligence artificielle, à la robotique, au transhumanisme, au post-humanisme. Et bien alors justement, qu'en pensez-vous?
3: Oui, tout à fait. Alors avant toute critique, il convient quand même de souligner un fait remarquable, quoi qu'on en dise, l'Église catholique est aujourd'hui pratiquement la seule grande religion mondiale à avoir développé une véritable réflexion doctrinale cohérente sur les risques liés aux nouvelles technologies. Après plusieurs déclarations récentes du Vatican sur l'éthique de l'IA, cette encyclique constitue donc une tentative fondamentale pour dépasser des simples généralités sur la dignité humaine et aborder de front les transformations technologiques contemporaines. L'intention du pape est assez claire. L'intelligence artificielle et les idéologies transhumanistes sont présentées comme de res novae, donc des évolutions révolutionnaires comparables uniquement aux grandes révolutions industrielles des 19e et 20e siècles. Elles offrent des possibilités inédites, mais comportent également des dangers considérables pour une existence authentiquement humaine et chrétienne. Dès lors, dans un monde marqué par l'incertitude, l'Église entend fournir une boussole morale capable d'orienter les consciences et, si nécessaire, de soutenir une résistance spirituelle face aux dérives technologiques. Mais cette affirmation du primat du droit naturel et bien sûr de l'Évangile sur les promesses prométhéennes, libertariennes, athées, du progrès mérite d'être saluée très positivement. Ceci dit, Léon XIV s'inscrit explicitement dans l'héritage de son grand exemple, Léon XIII, et de la doctrine sociale de l'Église. Et à la lecture du texte, on a parfois l'impression que l'objectif principal n'est pas tant l'analyse des défis technologiques que la réaffirmation de la continuité doctrinale entre les débuts de l'enseignement social de l'Église, le Concile Vatican II, et la tradition catholique moderne. Sur les 245 paragraphes de l'encyclique, seule une partie relativement limitée traite directement de l'intelligence artificielle et du transhumanisme. Dès lors, en tout cas de mon point de vue, deux lacunes majeures apparaissent. La première concerne l'évaluation des nouvelles technologies elles-mêmes. Le texte insiste fréquemment sur les opportunités offertes par le progrès technologique tout en se concentrant essentiellement sur l'intelligence artificielle. La robotique, la génétique, la cybernétique, le transhumanisme et le posthumanisme sont certes évoqués par-ci, par-là, mais rarement analysé en profondeur. Et pourtant, c'est précisément la convergence de toutes ces différentes technologies qui pourrait provoquer une véritable rupture anthropologique sans précédent. En effet, les révolutions industrielles passées n'ont fait que perfectionner des outils déjà connus, sans modifier fondamentalement la nature humaine. Les technologies actuelles, au contraire, pourraient transformer l'être humain lui-même, car grâce aux manipulations génétiques, aux implants cybernétiques et à l'illusion de pouvoir télécharger la conscience humaine dans la sphère virtuelle, l'homme risque en effet de se muer en tout à fait autre chose que l'être créé à l'image de Dieu, selon la tradition chrétienne.
1: Alors vous parliez d'une seconde lacune dans l'encyclique.
3: Oui, tout à fait. Cette seconde lacune concerne le cadre d'analyse adopté par le texte. Celui-ci aborde principalement les nouvelles technologies sous l'angle des relations sociales et de la justice économique. Le danger principal de la crise actuelle serait l'émergence d'une société profondément inégalitaire, dominée par quelques élites technologiques pseudo-féodales capables d'accaparer richesse et pouvoir. Alors certes, cette préoccupation est tout à fait légitime, car les technologies émergentes pourraient effectivement conduire à une nouvelle forme de féodalisme technologique. Cependant, le risque le plus profond est ailleurs, en tout cas me semble-t-il. Au-delà des inégalités sociales, il existe une menace directement anthropologique. L'usage massif de l'intelligence artificielle pourrait affaiblir l'autonomie intellectuelle de l'homme et modifier ses capacités de réflexion. Et plus encore, les projets de perfectionnement humain par la génétique, la fusion entre systèmes neuronaux et numériques, ou encore le rêve du transfert de la conscience dans un environnement informatique, remettent en question la définition même de l'être humain. Alors, cela s'ajoute une dimension psychologique que l'encyclique n'aborde que beaucoup trop brièvement aussi. L'habitude d'interagir avec des systèmes artificiels capables de simuler intelligence et empathie pourrait profondément transformer les comportements humains. Et ces technologies risquent d'enfermer les individus dans des univers de validation permanente où leurs opinions, leurs désirs, leurs fantasmes et leurs perversions seraient constamment confirmés et renforcés. Les relations humaines réelles, avec leurs contraintes, leurs frustrations, leurs exigences, pourraient alors sembler moins attrayantes que les interactions avec des interlocuteurs artificiels parfaitement adaptables et soumis. L'intégration future, d'ailleurs, de l'IA et de la robotique rend cette perspective encore plus préoccupante. Ce qui n'est aujourd'hui qu'une conversation textuelle ou verbale, abstraite, pourrait demain prendre la forme de présence physique artificielle, capable d'imiter l'amitié, l'amour ou même la sexualité. Les conséquences pour l'éducation, la vie sociale, la famille et évidemment aussi les relations affectives pourraient être considérables. Mais en effet, ces évolutions, si on les prend au sérieux, entraîneraient non seulement cette polarisation économique croissante, on parle en cyclique, mais aussi une transformation profonde de la manière dont l'être humain se perçoit lui-même. Et ça, l'encyclique n'en parle pas du tout. Elle pourrait affaiblir sa conscience, la conscience de ses limites, sa capacité d'autocritique, son expérience de la contingence et finalement son ouverture à la transcendance. Alors certes, la capacité humaine à chercher Dieu ne peut jamais être totalement supprimée. Toutefois, l'illusion selon laquelle la technologie pourrait résoudre toutes les frustrations de l'exigence, de l'existence, risque d'endormir le désir naturel de dépassement spirituel qui pousse l'homme à chercher son accomplissement au-delà du monde matériel.
1: Mais alors, au final, pourquoi cette encyclique attribue-t-elle une place si importante aux conséquences sociales en négligeant cette dimension anthropologique ?
3: Alors, il y a différentes hypothèses. Certains observateurs y voient le reflet d'une tendance de l'Église contemporaine à privilégier les questions sociales au détriment des préoccupations métaphysiques et transcendantes. On connaît relativement bien cette critique depuis le Deuxième Concile Vatican. D'autres avancent une explication plus générationnelle. Le pape et nombre de ses collaborateurs appartiennent à une génération qui n'a pas grandi dans l'univers numérique. Et leur vision du monde demeure probablement largement façonnée par une culture analogique, ce qui pourrait les conduire à sous-estimer la portée révolutionnaire des technologies actuelles. Cette hypothèse semble renforcée aussi par la présence dans l'encyclique de nombreux thèmes caractéristiques des débats ecclésiastiques des dernières décennies, les sujets boomers, religieux habituels, la défense des migrants, la condition des femmes, le changement climatique, l'esclavage, les fake news, tout ça passe bizarrement dans cette encyclique. Ces sujets sont alors certainement très importants, mais ils paraissent parfois vraiment déconnectés de la spécificité des défis liés au transhumanisme. Plus problématique encore serait une troisième solution. En effet, face au danger de l'IA et des technologies émergentes, l'encyclique met principalement l'accent donc sur les réglementations étatiques et les accords internationaux. Or, cette approche-là, bien que très pratique, semble très insuffisante, car beaucoup de ces institutions étatiques ou internationales ont perdu leur crédibilité auprès d'une grande partie de l'opinion publique, notamment en raison de leur éloignement des valeurs chrétiennes. Mais surtout, telle orientation paraît déplacer la responsabilité de l'Église vers des autorités politiques au lieu d'offrir aux fidèles des critères concrets. Les chrétiens doivent-ils recourir à l'IA, aux manipulations génétiques, aux implants cybernétiques ou à l'intégration en machine? Quelles limites ne doivent-ils jamais franchir? L'encyclique fournit très peu de réponses par rapport à ces questions essentielles. Alors une autre explication réside encore dans les relations assez complexes entre le Vatican et certains acteurs du secteur technologique. Le texte contient plusieurs critiques implicites du techno ou du tech-féodalisme associées à certaines figures influentes de la Silicon Valley, alliées du gouvernement Trump. Et on sait bien que le pape Léon XIV et le gouvernement Trump sont dans une guéguerre permanente depuis des mois. Mais il est également significatif que la présentation officielle de l'encyclique ait été suivie d'une intervention de Chris Ola, cofondateur d'Anthropic, l'une des principales entreprises américaines spécialisées dans l'intelligence artificielle. Or, Anthropic se présente comme un acteur responsable du secteur, soucieux de limiter certains risques de l'IA. Toutefois, l'entreprise demeure porteuse d'une vision fondamentalement libertarienne, athée, prométhéenne du progrès humain. Son rapprochement symbolique avec le Vatican peut donc susciter des interrogations quant au compromis que l'Église est prête à accepter dans son dialogue avec le monde technologique et dans son affrontement avec le gouvernement Trump. Au final, et malgré ses réserves, il serait injuste de ne considérer cette encyclique que comme un échec ou un énième signe d'opportunisme politique, car elle constitue au contraire une étape historique. Pour la première fois, un texte magistériel majeur affronte directement le postmodernisme, et on peut espérer que cette encyclique ouvre un débat théologique plus vaste et conduise à terme à des positions plus claires. Car le véritable défi des prochaines décennies ne sera pas seulement de réglementer les machines, mais de rappeler à l'homme ce qu'il est. Et en effet, la question décisive n'est pas de savoir ce que l'intelligence artificielle sera capable d'accomplir, mais si l'être humain conservera au milieu de ses promesses et de ses séductions le courage de demeurer pleinement humain en se tournant vers Dieu. Telle est la mission fondamentale de l'Église, non seulement accompagner les mutations du monde, mais aussi de savoir dire non lorsque la dignité de l'homme et son orientation vers la transcendance sont menacées.
1: Eh bien, merci beaucoup David Engels pour cette analyse roborative de cette encyclique. Et c'est vrai, les gens se sont concentrés d'abord sur l'idée qu'enfin un pape parlait technologie, mais sans se rendre compte qu'il ne parlait en fait pas tant que ça de technologie, que c'était plutôt le discours social de l'Église qui nous était refourgué, avec toujours cette tentative très franciscanienne d'expliquer que ce sont les institutions supra-étatiques, autrement dit une fois de plus, non pas nationales, qui sont la solution. Et donc il y a pas un venin, mais en fait il y a un danger dans cette manière dont le pape Léon XIV poursuit en fait le rêve supra-étatique du pape François. Merci beaucoup et à la semaine prochaine.
3: À la semaine prochaine.
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1: Et pour l'analyse, nous avons le bonheur de recevoir Régis Le Sommier qui va nous parler de Trump parce que ça faisait longtemps.
8: Oui, ça faisait longtemps. Bonjour Richard, d'abord. Bon début de lundi, en tout cas. Alors, on a suivi, peut-être que vous êtes lassés, parce que j'ai entendu qu'il y avait des gens qui se lassaient de ces histoires de Trump avec l'Iran, à être toujours, vous savez, sur la brèche, à se demander, oh, va-t-il y avoir un accord? Et puis, finalement, il n'y a pas d'accord, etc. Et alors, donc, toutes ces tergiversations sur le début des négociations s'éternisent, et j'ai choisi ce matin d'essayer de se poser cette question. Tous ces volte-face, est-ce que finalement, après plus de 80, près de 90 jours de conflit avec l'Iran, si la parole de Donald Trump vaut encore quelque chose. Alors, on a pu noter que Trump s'immisce souvent dans les échanges entre Américains et Iraniens, entre les négociateurs, et puis révèle aussitôt, et à n'importe quel journaliste qui lui tend un micro, leur teneur. Ce qui a pour conséquence souvent de dévoiler des choses qui ne devraient pas l'être, et c'est souvent assez contre-productif. C'est-à-dire c'est que Trump est souvent partagé entre la réalité et ce qu'il veut laisser paraître. L'exemple iranien, donc évidemment très intéressant, est révélateur d'un Trump qui veut garder la face, montrer que c'est lui qui tient le jeu, qui a les fameuses cartes en main. Or, dans le cas précis, avec le détroit d'Ormuz, chacun se rend bien compte qu'il n'a pas toutes les cartes et que l'Iran en possède au moins quelques-unes. Ça donne ces derniers temps une situation où les jours alternent entre annonce d'une imminence des négociations et quelques heures plus tard un recul sur le sujet. On notera qu'il y a encore un mois, Trump proférait des menaces d'apocalypse si l'Iran n'acceptait pas l'accord. Ces temps derniers, il a quand même remisé ses menaces. Vous me direz, c'est déjà ça. Mais on sent que la frustration n'est pas partie pour autant. Dans la guerre qui nous concerne en Iran, il semble que désormais, les leaders iraniens démentent quasi quotidiennement les paroles du président américain. Sur la question de savoir si sa parole vaut encore quelque chose, la réponse des leaders iraniens, de plusieurs leaders souvent, parce que c'est là aussi très opaque, en particulier sur le fait que l'Iran aurait accepté de mettre son programme militaire de mettre un terme à ce programme et de détruire ces stocks d'uranium enrichi ou de les exporter à l'étranger. Là, c'est le flou complet, mais on sent que c'est Trump qui rajoute à chaque fois le sujet qui n'a pas vraiment été négocié. Alors, revenons à cette crédibilité de Trump. On l'aura compris, la situation de blocage dans le détroit d'Ormuz et le fait que l'attaque américaine et israélienne n'ait atteint aucun de ses objectifs a sérieusement entamé la crédibilité du président américain et en particulier auprès de sa fameuse base MAGA. Ses déclarations sont très contestées. Depuis, alors, il y a pas mal de chercheurs, de médias et d'organismes de vérification des faits qui documentent les affirmations inexactes ou trompeuses de la part de Trump. Ça conduit beaucoup d'observateurs à considérer ses déclarations toujours avec prudence et avec de plus en plus à s'en détacher, à chercher les confirmations indépendantes avant de se dire oui, ce que Trump dit est vrai. Donc il a un track record, comme on dit, pour utiliser cet anglicisme, de déclarations contestées. Il a tendance à exagérer certains succès ou à minimiser des échecs. Et il utilise fréquemment un langage politique et médiatique très combatif, parfois au détriment de la précision. Alors il semble de surcroît qu'à chaque fois qu'on s'approche d'un deal, Trump se débrouille toujours pour rajouter quelque chose qui n'y figurait pas, soit en raison de son approche d'un deal. Trump se débrouille toujours pour rajouter quelque chose qui n'y figurait pas, soit en raison de son impulsivité,

Ou en tout cas de suffisamment de points communs pour qu'on puisse négocier. Bon, donc Trump a fait beaucoup de mal finalement à cette négociation, qui à mon sens aurait pu se dérouler beaucoup plus vite. Mais il reste que le président américain, lorsqu'on parle de valeurs politiques, sa parole conserve quand même une influence considérable. C'est une des figures les plus influentes de la politique américaine et mondiale. Ses déclarations peuvent affecter les marchés financiers. Vous savez, en général, il y a une petite accalmie en début de week-end, parce que il y a plutôt une sorte d'inflammation un vendredi, parce qu'il n'y a pas de cotation samedi et dimanche. Et puis le lundi, on repart avec un discours martial qui fait envoler les prix. Donc en fait, il joue en permanence là-dessus. On a accusé d'ailleurs certains de ses de certains membres de son gouvernement ou certains proches de Trump d'avoir fait des fortunes justement en utilisant cet impact que Trump a sur les bourses. On doit aussi considérer qu'une partie importante de son électorat lui accorde toujours sa confiance et cet électorat considère qu'il tient davantage ses promesses que de nombreux politiques traditionnels. Bref, le problème de Trump fondamental, c'est le problème de la cohérence entre les paroles et les actes. Et là, le bilan est très mitigé. On peut citer des promesses qu'il a effectivement poursuivies ou réalisées en partie, hein, le renforcement du contrôle migratoire, réorientation de certaines politiques commerciales, nomination de juges conservateurs. Il a fait des choses, il s'est attaqué aussi à cette idéologie jusqu'à l'affaire, on va dire pas l'anéantir, mais en tout cas l'affaire reculer qui était le wokisme, qui était souverain à l'époque de Joe Biden et que Trump a pris à bras le corps et a réussi à faire reculer. Mais de nombreuses autres promesses n'ont pas été réalisées, notamment celle vis-à-vis de sa base MAGA de ne pas redémarrer des guerres, de terminer les guerres. Il était, on s'en souvient, il s'auto-considérait comme étant le président de la paix. Mais tout ce qu'il a fait avec le mot paix n'a abouti à rien. Il a redémarré une guerre alors qu'il s'était engagé à en arrêter. Soi-disant arrêter des guerres, oui, entre l'Azerbaïdjan et l'Arménie, entre le Congo et le Rwanda, bref, il a participé à ça. Il n'a pas obtenu le prix Nobel de la paix qu'il espérait. Il a fait, pour Gaza, vous vous souvenez, un fameux Board of Peace, le Conseil de la paix, qui aujourd'hui était censé attirer des capitaux pour pouvoir reconstruire Gaza de la part de pays comme les Émirats, comme le Maroc. Il y a eu des promesses de dons de fait. À l'heure où nous parlons, Richard, le Conseil de la paix de Donald Trump a $0 en banque. Personne n'a effectivement fourni. Voilà, donc quid de l'avenir de cet institut qui, je le rappelle, était dans l'esprit de Trump pratiquement destiné à remplacer l'ONU. Voilà. Donc tout ça, finalement, est resté lettre morte. Donc, finalement, est-ce que Trump, aujourd'hui, est encore crédible? Est-ce que au niveau international, on arrive à savoir... Est-ce que le navire Amérique va quelque part? Alors, dire que sa parole ne vaut rien, ne vaut plus rien, serait excessif. Donc, elle conserve un poids politique majeur, influence encore des milliers de personnes, mais elle n'est absolument pas systématiquement fiable. Voilà, il y avait au départ une manière chez lui de dérouter son adversaire. D'abord en utilisant, faut le souligner, des techniques qui étaient plus proches des deals d'immobilier que de la diplomatie traditionnelle. Seulement aujourd'hui, on a bien compris que le deal d'immobilier, il avait eu ses limites et que la diplomatie traditionnelle était urgemment demandée aux États-Unis. Ces vieux diplomates, ces gens qui avaient de l'expérience et qui connaissaient leurs adversaires, plutôt que d'appliquer un truc où je dis voilà, je fais un deal sur le deal, je fais un blocus sur le blocus, et finalement ça ne me mène à rien. Donc Donald Trump est aujourd'hui dans une situation où il y a toujours une interrogation sur lui. Il n'a pas, il faut le noter, par rapport à sa promesse de base, engagé les États-Unis au sol en Iran.
c'était aussi une des craintes de renouer avec les politiques déclenchées précédemment par Bush, par George Bush, en Irak et en Afghanistan, avec les fameuses boots on the ground. Trump ne l'a pas fait, mais il s'est mis une sacrée épine dans le pied avec le détroit d'Hormuz, qui, rappelons-le, était un problème qui n'existait pas.

0: sa décision d'entrer en guerre.
1: Voilà, c'est un problème qui n'existe pas, et d'ailleurs, on a l'impression que Trump va pouvoir annoncer triomphalement qu'il a rouvert le détroit d'Ormuz, qui n'était pas fermé, avant qu'il ne déclenche cette guerre, et qu'il présentera comme un triomphe américain le retour au statu quo.
0: Tout à fait, et c'est pour ça que moi je suis plutôt optimiste dans l'idée de la conclusion d'un accord prochain. D'abord parce que Trump ne peut pas rester, du point de vue du marché, des marchés internationaux et du propre marché américain, avec un gallon d'essence à plus de $5.30, là c'est pas possible au niveau de sa base, ça ne fonctionnera pas. Je vous dis, la carte qu'il a encore en main, c'est de ne pas avoir engagé des troupes. Donc il y a eu 13 morts américains pendant cette intervention depuis le 28 février, ce qui est relativement peu, ce qui fait peu peser, on va dire, on n'a pas l'écho de la guerre en Irak par exemple, ou en Afghanistan, où chaque jour on entendait au compte-gouttes la liste des morts américains tomber là-bas. Ça avait beaucoup marqué la population américaine, et la population américaine, en élisant Trump, c'était le signal qu'elle ne voulait plus ce genre de choses. Donc là de ce point de vue-là, il a encore des cartes en main. Maintenant, il faut qu'il sorte de cette histoire d'Ormuz et d'Iran avec une forme de victoire. Et de leur côté, et ça aussi, c'est là où il y a un répondant qui est intéressant, de leur côté, les Iraniens se sont rendus compte que en bloquant le détroit d'Ormuz, ils avaient un pouvoir incroyable sur les marchés financiers et l'économie de la planète. Et du coup, eux, ils veulent aujourd'hui pouvoir engranger le capital gagné dans cette intervention, c'est-à-dire à la surprise générale, ils se sont maintenus, et en plus ils sont devenus une puissance qui contrôle les choses. Souvenez-vous qu'avant le 28 février, l'Iran était un pays cornaqué, totalement isolé, presque contraint à signer un deal avec les Américains, deal qui à la date du 28 février était plus intéressant encore sur la question du nucléaire pour l'Occident et pour les Américains, que le fameux JCPOA, voté, les fameux accords de Vienne, votés conclus en 2015, et qui mettait littéralement le nucléaire iranien sous cloche. On y était presque. Trump a décidé, sous influence probable de Netanyahou, qui lui n'avait pas les mêmes...
1: J'aime bien votre précaution, sous influence probable,
0: oui.
1: Ils ont attaqué ensemble, hein,
0: d'accord. Oui, ils ont attaqué ensemble, mais ce qui est, de dire que c'est... Je pense qu'il y a Netanyahou qui est décisif, il y a aussi d'autres personnes qui ont toujours poussé dans l'entourage de Trump, des gens comme Lindsey Graham, par exemple, et tout un reliquat de néoconservateurs qui conservent justement beaucoup d'influence auprès de Trump, qui l'ont précipité à faire cette guerre. Cette guerre a été une erreur, Donald Trump le sait fondamentalement. Maintenant, à lui de sortir de cette impasse, et si c'est possible, la tête haute, de façon justement à faire en sorte que il puisse continuer à se maintenir et renouer avec sa base, parce que c'est vraiment le problème crucial aujourd'hui.
1: Alors, il y a évidemment 20 questions que vous avez soulevées en cours de route. Alors, pour éliminer tout de suite et ne même pas vous la poser, l'importance de la négociation immobilière dans la diplomatie trumpienne. Donc, il faut quand même rappeler que ces manières de Margoulin dégoûtaient même les investisseurs américains qui n'ont pas soutenu Trump dans la moitié de ses opérations immobilières qui sont conclues par des échecs. Donc, en plus, il est en train de faire la théorie de sa réussite, oui, sur des pratiques qui, en fait, ont fini par ne convaincre aucun des marchés. Il avait du mal à ce qu'on lui prête de l'argent pour ses opérations. Et les gens
0: c'est important de revenir là-dessus, parce que sa façon de voir les choses.
1: Oui, mais c'est sa façon de voir qui, en fait, est déjà une espèce de mensonge vis-à-vis de lui-même qu'il entretient sur sa réussite, qui, en fait, est une réussite non pas en trompe-l'œil. Effectivement, cette personne est riche à millions et même à milliards, puisqu'il a su très intelligemment faire fructifier, d'un point de vue financier, sa position de président. Mais voilà, donc son succès en tant que magnat d'immobilier est lui-même une partie de la légende et non pas une partie de la réalité. C'est-à-dire, la crédibilité de Trump, elle est attaquée aussi parce que effectivement, il a toujours tendance à promettre trop et à arriver avec des résultats franchement minables. Le terme est évidemment beaucoup trop fort. Vous avez parfaitement raison de souligner à quel point il a réussi à détruire le wokisme, ce qui signifiait de toute façon que le wokisme était moins solide qu'on ne le croyait. Mais ensuite, surtout, les vrais problèmes des États-Unis, voilà, résolu, la manière dont il essaye de travailler avec la Chine, bah, on a l'impression que c'est quand même la Chine qui mène un peu le jeu. La manière dont il a attaqué l'Iran, bah, on a l'impression que c'est Benjamin Netanyahou qui joue le jeu. D'ailleurs, vous disiez tout à l'heure qu'à chaque fois, il revenait avec une exigence supplémentaire. On a l'impression qu'à chaque fois, c'est Benjamin Netanyahou qui lui souffle dans l'oreille en lui expliquant qu'il doit continuer et en tout cas permettre à Benjamin Netanyahou de continuer à massacrer le Liban et les Libanais. Sur le, cette crédibilité trumpienne, c'est quand même encore et toujours la question du temps. On a l'impression que ce qui l'énerve, c'est que les Iraniens ne jouent pas le jeu et ne rentrent pas avec lui sur le théâtre en fait de la mise en scène du triomphe trumpien où, pourvu qu'on fasse semblant de dire oui, vous avez gagné, le gars est prêt à tout lâcher. Et là, les Iraniens, non. Et en fait, ils ont envie de jouer leur propre pièce écrite sur leur propre théâtre qui n'est pas du tout les États-Unis a gagné, mais au contraire, le petit poussé a triomphé de l'ogre.
0: Oui, je pense que les Iraniens ont compris, d'abord, peut-être anticipé même certaines choses qui se sont produites, à tous les niveaux, sur la communication, sur le blocage d'Hormuz, la médiatisation de ce conflit. Les États-Unis ont été deuxièmes, ils ont été derrière à essayer de rattraper des campagnes de communication et de moquerie où l'Iran a mis l'humour au centre du jeu, créant des personnages se moquant de Trump, de Pitetsek, etc. Donc, ils ont été très très performants là-dedans. Mais pour ce qui est de Trump, pour revenir à une chose, vous disiez, même à l'époque où il était magnat de l'immobilier, ça ne marchait pas forcément. Mais Trump est un personnage, d'abord c'est un New-Yorkais, il faut pas oublier ça, c'est fondamental parce qu'un New-Yorkais c'est quelqu'un qui naît avec, on va dire, le média dans le sang et la communication dans le sang. À chaque fois, effectivement, ses échecs, il en a fait des triomphes. Il est plusieurs fois allé au cours de sa carrière au bord du gouffre. Il a même été certaines de ses entreprises ont subi des banqueroutes. Ce qui est très intéressant, c'est que quand il s'est agi d'écrire sa légende, d'abord il a écrit ce livre avec un journaliste américain en 87 qui s'appelle le fameux art du deal, un livre qui définit sa façon de procéder quand il est dans la négociation. Et puis il y a eu, on l'oublie un peu, mais The Apprentice, qui a beaucoup participé de sa première élection aux États-Unis, qui était donc ce jeu de télé-réalité où il siégeait pour décréter, avec cette fameuse phrase « You're fired », pour désigner tel ou tel candidat en fonction de ses performances. Et ça a donné l'idée que Trump était un bon manager, un bon dirigeant d'entreprise, quelqu'un qui avait la niaque, et pour les États-Unis, il n'y a aucun tabou là-dessus. C'est-à-dire quelqu'un qui est un bon dirigeant d'entreprise, il peut diriger les États-Unis comme une entreprise. C'est complètement absurde de penser comme ça en France, c'est même tabou, comme je le dis, mais aux États-Unis, ça pose pas de problème. Et cette idée de The Apprentice a aidé Donald Trump à construire sa légende et à se faire élire en disant, lui, il va voir les choses, il va prendre les choses à bras le corps et il va nous sortir de l'ornière. En réalité, on peut dire que c'est vrai qu'il a contribué à dérouter un certain nombre de ses adversaires. Il a essayé de renverser la table. Il a essayé d'imposer des barrières douanières parfois excessives, mais en se disant « je vais convaincre des entreprises privées, cette fois-ci, de venir s'installer aux États-Unis, donc je vais faire la fortune des États-Unis ». Or, ça s'est très peu produit. Donc, il avait fait des calculs comme ça, mais je dirais que la barque était menée tant bien que mal, avec des écarts, avec des éclats de voix, avec un côté sanguin. Je dirais que vraiment, pour moi et pour beaucoup de l'affaire de l'Iran a été la bascule en fait, parce que jusqu'à l'Iran, on pouvait dire que tant bien que mal, il tenait ses promesses de patriotisme économique, on dira, de protectionnisme et en même temps d'hyper-agressivité à l'étranger. C'était America First, mais America aussi, qui dominait. L'idée de la sphère d'influence, les Américains, ça allait pas, ils allaient pas aller contre ça. L'histoire du Groenland, perçue de chez nous, effectivement, ça paraît comme une entreprise de conquête impérialiste, un pays contre un autre, contre le Danemark, pays européen, du point de vue américain, du point de vue de l'électorat américain. Peu importe, on est, ils ont déjà l'Alaska, pourquoi pas le Groenland et pourquoi pas le Canada. Finalement, c'est pas une hérésie de penser comme ça. Donc là, on est arrivé à le Trump d'avant le 28 février tenait encore le coup. L'aventure iranienne immédiatement a rappelé les guerres déclenchées sous des prétextes fallacieux, en particulier l'Irak, qui reste dans la psyché américaine une forme de d'aventure militaire désastreuse, qui a contribué d'ailleurs à amener le chaos au Moyen-Orient. Sauf que là, cette guerre-là, elle a encore plus fragile. Disons que les pays comme l'Irak ou l'Afghanistan dans lesquels les Américains mettaient les pieds, le Vietnam avant, finissaient en champ de ruine, c'était pas très grave du point de vue de l'électeur américain. Là, le problème, c'est avec l'Iran, et si ça redémarre, c'est que ce sont les alliés des États-Unis dans la région qui risquent de terminer en champ de ruine. Et c'est assez facile à faire pour l'Iran. Ça aussi, c'est une grande découverte. Que l'Iran attaque les pays du Golfe et mette à mal leur économie, ça, Trump l'avait pas prévu. Mais ce dont il s'est rendu compte, je pense, et c'est une des raisons pour lesquelles, même s'il y a des escarmouches et toujours une tension avec des échanges de tirs de missiles, des batteries anti-aériennes, des radars qui ont été détruits par les États-Unis ce week-end, l'Iran a riposté en visant des bases américaines au Koweït, etc. Bon, il y a toujours cette tension, mais le cessez-le-feu tient toujours. Et chacun des deux adversaires explique que le cessez-le-feu tient. Pourquoi ? Parce que là, brusquement, on s'est dit, oui, si l'Iran veut aller plus loin, s'il veut mettre l'accélérateur sur les pays du Golfe, toutes les économies de la région peuvent être anéanties, les Saoudiens, les Qataris, les Bahreïnis, les Émiratis, Oman, etc. Tout ça, ça peut être mis par terre assez facilement par l'Iran, qui là se rend compte qu'elle a un pouvoir assez incroyable et qui a une fragilité sur une construction qui est lié aux États-Unis, puisque la fortune des Saoudiens, c'est l'Aramco, c'est les accords de Quincy, bref, c'est fabriqué par les Américains autour du fameux concept du pétrodollar. Et mettre à mal ça, déjà, en prélevant des taxes dans le détroit d'Ormuz qu'on doit payer en yuan et non pas en dollars, c'est effectivement l'intention des Iraniens de mettre à bas un système imposé par l'Occident dans la région, au Moyen-Orient, on va dire dans cet axe de stabilité qui existait au Moyen-Orient, qui n'est plus du tout stable aujourd'hui, qui n'est plus du tout pacifiste aujourd'hui, puisque c'était le secret de la fortune et le secret de la réussite de ces pays, c'était d'offrir cette stabilité, d'offrir cette paix dans une région extrêmement traversée de convulsions, de guerres, d'instabilité. C'était ça la clé des pays du Golfe. Aujourd'hui, l'Iran sait qu'il a un pouvoir là-dessus, et Donald Trump sait très bien que l'Iran peut à nouveau refrapper et frapper à des endroits où jusqu'à présent épargnés et s'attaquer au complexe pétrolier et gazier de la région pour les anéantir.
1: Trump sait que l'Iran est capable de faire quelque chose, alors que Trump prétendait avoir annihilé toutes les défenses iraniennes, avoir annihilé tous les missiles balistiques. On a dit d'abord qu'en fait il y avait 30% de capacité qui restait, et puis on est passé à 50%, maintenant les gens disent 70%. Donc autrement dit, on n'a rien annihilé. Les 450 kilos d'uranium enrichi existent toujours. On a expliqué qu'ils étaient perdus dans les très fond des roches, maintenant non, pas du tout, il paraît qu'il serait ailleurs. Donc en fait, c'est la crédibilité de l'Iran sur lequel personne ne misait un copec a considérablement augmenté, celle de Trump diminue, c'est celle des États-Unis aussi. Vous aviez parlé de la manière dont l'Arabie Saoudite était en train d'imaginer d'avoir son propre OTAN local, et donc sans les États-Unis. Et il y a quelque chose d'autre qui vient un peu fragiliser la crédibilité de Trump, c'est sa relative mégalomanie avec la manière de prendre le centre Kennedy, de l'appeler centre Kennedy et Trump, ou Trump et Kennedy, la salle de bal gigantesque, l'arc de triomphe, et aussi la manière qu'il a d'expliquer qu'il est terriblement intelligent et en bonne santé mentale, ce qui même Emmanuel Macron n'essaye pas de le dire, et pourtant voilà quelqu'un qui est capable de fanfaronner. Je fais allusion au dernier test qu'il a passé, où il expliquait qu'il avait eu 30 sur 30, ce qui est considéré comme le signe d'une extrême intelligence, et quelqu'un a expliqué que le test qu'il a passé est le test MoCA, et que le test MoCA est en fait un test d'évaluation cognitive de l'Université de Montréal qui permet en fait de dépister rapidement les troubles cognitifs légers et les démences du type Alzheimer. Mmh. Et donc en fait, Trump se sent obligé de passer régulièrement un test pour la maladie d'Alzheimer et Jonathan Reiner explique « Je suis ravi que le président ait obtenu de bons résultats à l'examen MoCA, mais il s'agit d'un outil de dépistage de la démence et non pas d'un test de QI. Par conséquent, un score de 26 témoigne d'une performance cognitive normale. Aucune des questions ne présente un niveau de difficulté élevé. Il n'est pas nécessaire de le répéter chaque année, à moins qu'il n'existe des inquiétudes quant au déclin mental de la personne. La seule raison de passer 4 tests est soit la présence de symptômes préoccupants, soit la certitude de pouvoir répondre à des questions simples avec l'envie de se vanter. » Et donc, quand même, malgré tout, la manière dont Trump se vante en permanence, c'est quelque chose qui finit par, même plus exaspérer, mais faire rire. Dire, on n'en peut plus, en fait.
0: Oui,
1: Au début, c'était un ogre triomphant et on assistait au ravage du wokisme, voilà, dont les gens pleuraient des larmes de sang sur leurs pancartes brisées. Et là, maintenant, Trump parle et en fait,
0: non, c'est il s'est lui-même, je pense, pour une grande part, collé une balle dans le pied tout seul. Personne ne l'oblige. C'est-à-dire que quand on étudie Trump, quand on écoute ses discours. Ou ses interventions quotidiennes devant la presse, comme je le disais, n'importe quel journaliste lui tend un micro et paf, tout à coup, il révèle un truc qui fait partie, qui est au cœur des négociations secrètes avec l'Iran ou sur d'autres sujets. Et il y a une espèce de conversation permanente comme ça qu'il alimente lui-même avec des frasques et des, mais toujours en effet avec ce souci de dire, regardez comment je suis génial. Et ça prouve quand même un problème psycho-affectif, on dira, d'être conscient d'abord d'être haï par une grande partie de la planète, avec des degrés, c'est-à-dire que il veut faire partie du club des durs, il veut faire partie du club des autoritaires, donc il méprise par-dessus tout. Par exemple, il y a rien qui méprise plus que Donald Trump méprise plus que des gens comme Emmanuel Macron, comme Keir Starmer, les prenant en fait pour des minables, les prenant pour voilà. Par contre, effectivement, il apprécie les dictateurs, il est très proche d'Erdogan. Il apprécie Poutine. Avec les Iraniens, c'est différent parce que là, il est sur une vieille rancœur américaine vis-à-vis de l'Iran. L'Iran moderne s'est construit contre les États-Unis, sur une crise d'otages, sur un changement de régime et le renversement d'une pièce apportée par les États-Unis au Moyen-Orient, qui était ce gouvernement du Shah. Et depuis, il y a toujours eu cet antagonisme avec les Américains. Donc il a cette culture américaine de ces vieilles rancœurs, mais on sent que bon voilà, il veut faire partie d'un club. D'ailleurs, c'est très intéressant. J'évoquais tout à l'heure les fameux hackers iraniens. Vous savez, il y a une boîte qui s'appelle Explosive Media, qui est située à Téhéran, où les gardiens de la révolution, en tout cas leurs communicants, ont rassemblé une quinzaine de geeks dans une pièce, qui sont gavés de rap et de culture occidentale. Il y a beaucoup ça en Iran. Et c'est eux qui fabriquent les fameux bonhommes Lego qui se moquent de Pitexek et qui ont des références absolument incroyables de connaissances intimes de la... Et eux ont très bien compris la mégalomanie de Trump. Ils l'utilisent à des fins de propagande. Et c'est peut-être la première fois où un conflit est commenté de cette façon sans que il y ait la main d'Hollywood derrière. Parce que vous savez, les États-Unis, leur force, c'est systématiquement, enfin, qui a été illustré pendant tout le XXe siècle, c'est systématiquement dès qu'il y a un conflit, qu'il aille en leur faveur, que le sort des armes aille en leur faveur ou en leur défaveur, les Américains arrivent à vous transformer une défaite en victoire. Le Vietnam a produit quantité de films où c'est la défaite, mais le héros américain finit par apparaître comme tellement supérieur au Viet Cong, souvent d'ailleurs noyé dans le nombre de ses morts, etc., etc., et avec des pratiques barbares, comme je parle de la fameuse scène voyage au bout de l'enfer de la roulette russe, par exemple. L'ennemi est démonisé et le héros américain arrive à sublimer même la défaite. Ça, c'est Hollywood qui s'empare de l'histoire, qui la traficote pote et qui nous la resserre d'ailleurs, au point qu'on finit par croire tout ce qu'il y a dans ces films. Je mets Apocalypse Now en dehors. Mais tous ces films-là sont faits à des fins promotionnelles pour garder vivant le mythe de la Greatest Generation, c'est-à-dire des combattants de la Seconde Guerre mondiale qui combattent pour le bien, etc., etc. Là aujourd'hui, on est complètement avec les réseaux sociaux et avec, on va dire l'univers digital. Eh bien, on se rend compte que l'Iran s'est emparé, l'Iran avec ses petits moyens, en utilisant justement et en connaissant intimement nos cultures, a réussi à rembarquer. C'est très fascinant et à utiliser pour terminer sur Trump les défauts de Trump, les moqueries autour de Trump, la mégalomanie de Trump, tout ça est intimement comment mis dans ces petits clips Google, YouTube sont intervenus pour essayer de les chasser de leur plateforme, mais tel un diable maléfique qui réapparaissent ailleurs et cette patte iranienne sur et c'est le fait de s'être emparé des personnages légaux, le fait d'avoir fait ça a fait boule de neige et on en trouve un peu partout. Et là c'est intéressant parce que les États-Unis ne gagnent pas la guerre de la communication, la narration leur échappe, ils apparaissent très 20e siècle. Quand vous écoutez Pitezek qui vous explique qu'ils ont balancé tant de cibles, tant de bombes, vous prenez Robert McNamara à l'époque de la guerre du Vietnam, c'est exactement le même discours. Ça n'a pas changé. Un type à un podium qui explique qu'on a écrasé l'adversaire sous des bombes. L'Iran a parfaitement compris les guerres du 21e siècle, et en particulier la symétrie. Et ça, Trump ne sait pas très bien comment s'en dépêtrer. Et je crois que c'est son talon d'Achille, il est là. Finalement, c'est qu'il est tombé, vous l'avez souligné tout à l'heure aussi, Richard, avec l'Iran, pas sur son maître, mais en tout cas sur un sacré os dont il n'arrive toujours pas à se sortir.
1: Eh bien, merci beaucoup, Régis, d'avoir posé cette question de la crédibilité de Trump. Voilà, effectivement, même quand il annoncera sa victoire, on aura du mal à le croire. La seule chose qu'on attend, c'est la paix. Merci beaucoup, Régis, et à la semaine prochaine.
0: Merci, Richard.
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1: Bonjour Gilles.
4: Bonjour Richard, bonjour Franck, bonjour chers auditeurs.
1: Voilà, et juste avant que vous ne commenciez, oui. Eh bien voilà, 70% des auditeurs de Radio Courtoisie considèrent que Trump a perdu toute crédibilité en Iran. Alors nous, de notre côté, on est en train de s'interroger sur la crédibilité du gouvernement. La presse s'enflamme au lendemain de toutes les violences qui se sont déroulées à Paris et en province.
4: Oui, alors c'est le moins qu'on puisse dire face à tant de déferlements, de bêtises, de haine, de violences gratuites déchaînées par la racaille, par cette jeunesse qui, comme le dit Éric Zemmour sur sa page X, vient des mêmes quartiers, vient des mêmes milieux, la plupart de l'immigration arabo-musulmane. Alors qu'ils soient nés ici ou là-bas, qu'ils soient français ou étrangers, ils détestent la France et les Français, les Blancs sont leurs ennemis. Ne pas le dire, c'est nier la réalité, c'est mentir. Fin de citation. Alors que le Parisien titre en une « Paris fête ses rois » et consacre 12 pages au phénomène PSG, dont une seule aux violences trop habituelles, je cite le quotidien L'Opinion à travers l'éditorial de Gauthier Vaillant est plus direct. Un tir au but marqué à Budapest entraîne la dégradation d'une médiathèque à Pau. le pillage des magasins à Grenoble et des vélos incendiés dans les beaux quartiers de Paris. Ce n'est pas l'effet papillon, c'est l'effet PSG. Ainsi, Yves Tréhard, s'il applaudit la victoire de samedi du PSG, il s'étonne, mais l'exploit n'excuse ni ne justifie les scènes de guerre vues avant, pendant et après le match jusqu'au bout de la nuit, exactement comme l'année dernière. Plusieurs quartiers de Paris et de quelques villes de province ont été mis à sac. Tirs de mortier, vitrines brisées, voitures brûlées, affrontements en ligne avec les forces de l'ordre, provocations, rugissements, bras d'honneur dans les rangs de meutes. Animal, entre guillemets, les rues livrées à un chaos, fomenté par des garçons et des filles, des très jeunes et des beaucoup moins jeunes, pas à plaindre, ni les uns, ni les autres. Et il conclut son éditorial à la une du Figaro par ces mots. Va-t-on s'habituer encore longtemps à ces rituels inacceptables? Peut-on tolérer que l'unité nationale, si belle dans la gloire, puisse être déchiquetée par la honte qu'inspirent certains dans le pays? Ces jours-là, on ne peut s'empêcher de penser que la France est effectivement malade. Et j'ai même du mal à le dire.
1: Le mot rituel est ce qu'il y a de plus terrible dans ce que dit Yves Tréhard. Mais a-t-il raison? Et la France est-elle malade?
4: Bah oui, certes, la France est en mauvais état, mais voir ces hordes de sauvageons, de délinquants, peu importe le terme, c'est surtout la traduction d'une violence née dans ces banlieues, dans ces quartiers où les enfants sont rois, finalement racistes, hein, sans repère, prêts à chaque occasion à mettre le feu comme s'ils étaient en guerre civile. Alors voici la réaction hier de François-Xavier Bellamy devant Denis Rochebain sur LCI. Les violences après les victoires du PSG ne sont pas des débordements. Un débordement, c'est quand la fête se transforme en tension. Ici, c'est un projet. Le match devient une occasion parmi d'autres pour casser, piller, détruire. On n'affrontera jamais ce problème en le traitant comme un accident. Et puis David Disnard va plus loin et pose la question sur son compte X. Qui l'État de droit protège-t-il aujourd'hui? Ceux qui cassent et pillent au moindre prétexte, adressent les forces de l'ordre, les patients, les passants, les femmes, et qui savent pertinemment que la justice ne leur opposera que clémence ou impuissance, ou leurs victimes? Les contribuables qui financent deux fois le mobilier urbain, pardon, celui ou celle qui se trouve au mauvais endroit au mauvais moment, celle dont la voiture brûle sous ses yeux, celle agressée par une meute. Et voici ce que propose le président de Nouvelle Énergie. Le droit doit être revu pour que chaque émeutier, délinquant, personne qui nuit aux autres, réponde individuellement de ses actes, y compris les mineurs, dont les parents doivent porter une responsabilité juridique et financière effective. Cela implique de s'affranchir de jurisprudence européenne ou de haute cour nationale. Nous le ferons par référendum et par de nouveaux accords internationaux. La hiérarchie des normes n'est pas une fin en soi, elle est au service de la société, pas l'inverse. Au moins, pas de langue de bois chez David Misnard, qui écrit encore sur X « Réduire l'immigration, les faits sont là, les immigrés récents sont surreprésentés parmi les émeutiers. Le dire n'est pas stigmatisé, c'est constaté. Réduire drastiquement l'immigration, telle que je le propose, recueille d'ailleurs le soutien de nombreux Français d'origine étrangère qui refusent d'être amalgamés aux casseurs et ne veulent pas du désordre dans le pays qu'ils ont choisi et qui est devenu le leur. » Fin de citation.
1: En fait, ce qui est le plus effarant, c'est la réaction du gouvernement.
4: Absolument. Le risque est de s'habituer, écrit l'Opinion en une, tel ministre Laurent Nunez, qui a prononcé dimanche un satisfecit à peu près total, évoquant une situation, je cite, « globalement contrôlée, un maintien de l'ordre remarquable, prouvant que la France était en la matière un grand pays ». En un an, à situation égale, nous sommes passés d'indignation partagée à un débonnaire « tout est sous contrôle ». L'année prochaine, considérera-t-on qu'il ne s'est rien passé, à moins que ne s'impose la pensée insoumise, rejeter la faute sur les forces de l'ordre, coupables d'empêcher la joie de s'exprimer, de mortier, d'artifice.
1: Alors, on va pas rester sur ces notes sombres. La presse revient sur la mort du sociologue Edgar Morin. J'ai été ravi que vous jugiez que ce soit une bonne nouvelle, d'ailleurs.
4: En me relisant, je me suis dit oui, finalement, c'est pas tout à fait antinomique. Alors, sociologue, anthropologue, philosophe, bon, il est mort à 104 ans, hein, paix à son âme, ou simplement observateur engagé du vaste monde, on peut dire qu'Edgar Morin, qui a disparu donc le 29 mai à 104 ans, qu'il a toujours été cela, sans se laisser réduire à aucune de ses identités, écrit Paul-François Pauli dans les colonnes du Figaro. Dans son dernier entretien au Monde, paru le 11 avril dernier, dans lequel il renvoyait deux ados, l'Iran et Israël, le Hamas et Netanyahou, il n'hésitait pas à déclarer que le national-populisme, sous-entendu le RN, favorise le retour d'une France qui fut longtemps monarchique, aristocratique et religieuse, une France pétiniste pendant la guerre face à la France républicaine, laïque et sociale. Alors quand on connaît l'histoire de la résistance, où se sont illustrés tant de catholiques, à commencer par le maréchal Leclerc de Hautecloque qui aurait sa place au Panthéon. On est étonné par un tel simplisme, écrit Monsieur Paoli. Est-ce que là, le sens de la nuance que le président Macron a vanté chez le disparu, je préfère garder cette simple phrase, moi, prononcée dans un de ses livres, « La vie n'est supportable que si l'on y introduit de la poésie, c'est-à-dire de l'intensité, de la fête, de la joie, de la communication et de l'amour ».
1: C'est la pire des définitions de la poésie que j'ai jamais entendue, mais voilà. Comme quoi, la poésie, c'est l'intensité, la fête et la joie. Vous n'êtes pas plutôt d'accord avec le camarade Boccoté qui, lui, dit qu'il faut du banquet?
4: Oui, bien sûr. Mais alors, dans le banquet, il y a l'idée de communauté, il y a l'idée de partage avec des inconnus. Dans la poésie, il y a un côté individualiste qui me plaît peut-être davantage.
1: L'intensité, la fête, vous faites ça tout seul?
4: Non, pas du tout. Non, mais alors je vous donnerai la prochaine.
1: Non, je sais que vous essayez de sauver Morin, mais franchement, il est insauvable. Quoi.
4: Non, bien sûr, je ne vais pas le réduire à ça. Je ne suis pas un grand lecteur d'Edgar Morin en plus. Mais si vous voulez, je voulais terminer quand même sur une note un petit peu plus positive dans cette actualité très sombre. On a appris une autre mort là, il y a quelques instants, c'est la mort d'André Santini, qui était une grande figure locale des Hauts-de-Seine et qui avait raflé tous les prix de l'humour politique, si vous vous en souvenez.
1: Absolument, et dont les mœurs étaient parfois sujettes à caution.
4: Absolument, lui aussi.
1: Voilà, lui aussi. Voilà. Il n'y a aucune raison d'être sympa ni avec Morin, ni avec Santini. Encore une ou deux morts pour éclairer ce lundi matin, ce 1er juin.
4: Je crois qu'on va aller se coucher là, tout de suite.
1: Voilà. Vous lisez chaque jour toute la presse, donc l'Opinion,
4: oui,
1: Le Figaro, Le Monde, Libération.
4: Ouais.
1: Est-ce qu'il y a un titre dont vous avez l'impression qu'il est en train de dégringoler sur la pente fatale de l'idéologie, ou au contraire, c'est à peu près partagé?
4: Bah écoutez, si vous lisez par exemple la une de... Si vous lisez même Libération aujourd'hui, il n'y a que 15 lignes consacrées aux émeutes de Paris et de province. Parce que quand vous regardez aussi sur X, moi je regarde quand même un peu sur X les vidéos qui sont propagées, on voit des choses assez terrifiantes. Au bout de 30 secondes, moi je passe à autre chose. Mais oui, dans la presse, en fait, on attend toujours de la presse forcément ce qu'on attend des journaux qu'on lit, si j'ose dire. C'est pour ça que je parle moins de Libération et du Monde, parce qu'on sait d'avance ce qu'ils vont dire. En revanche, j'ai pas parlé, par exemple, je conseille aux auditeurs, il est en vente jusqu'à mercredi, le supplément du JDD avec la généalogie de Mélenchon. Ça vaut vraiment le détour. Il y a une vraie enquête qui a été menée notamment par François Bousquet et qui raconte vraiment ses origines qui n'ont rien à voir avec ce que disait Monsieur Mélenchon, même en disant que son père avait été enterré dans une fosse commune, qui était quand même assez lamentable de dire ça.
1: C'est absolument fascinant de voir la manière dont les gens de LFI mentent en permanence sur leur généalogie familiale, sur les événements. Sébastien Deloglu qui expliquait que son père était à la fois un résistant communiste, une victime de l'OAS. En fait, non. Non. Son père est juste un brave homme qui a un sinistre crétin comme fils.
4: Oui, voilà. Et souvent, je pense que c'est la honte qui l'emporte sur le remords et le regret, ou l'inverse. En tout cas, on a l'impression que ces hommes politiques n'ont pas de colonne vertébrale, même dans l'esprit familial, si j'ose dire, parce qu'on est redevable de ses parents, bien évidemment, mais on n'est pas forcément, on est aussi dépositaire d'une certaine vérité vis-à-vis des électeurs, en tout cas.
1: Mais merci Gilles, restez avec nous, il nous reste 1 minute et 37 secondes. Par hasard, Magda, auriez-vous repéré l'une de ces nouvelles admirables des animaux en péril?
5: Bah malheureusement non, j'ai pas trouvé grand chose, mais s'il y a une nouvelle qui peut faire plaisir à Maïs Cosset, c'est que Céline Dion a ouvert 10 nouvelles dates de concert, mais à part ça
1: le
5: week-end fut pauvre en animalerie. Oui.
1: Pauvre en animal, voilà. Edgar Morin meurt et du coup on n'a même pas une nouvelle sur une vache.
6: Un animal inquiétant qui rôdait sur les toits, et en fait quand la police est intervenue, c'était une peluche.
1: Et non pas un député et les filles en train de sauter sur les capots des voitures. Il y a des animaux inquiétants dans les rues.
7: C'est un député macroniste qui sautait sur les voitures. Ouais. C'est Carl Olive.
1: C'est un député macroniste. Ouais. Pardon.
7: Mais voilà, on peut plus rien dire.
1: Voilà. Donc si même les députés macronistes qui pourtant sont les apôtres du cercle de la raison se mettent à se comporter comme des LFistes moyens, voilà, tout ça est vraiment navrant. Merci beaucoup Gilles Brochard d'avoir été avec nous une fois plus. À demain. Merci beaucoup de cette actualité des peluches qui remplacera tout ce que nous pouvons dire sur les vaches, les cormorans et les grenouilles. et nous attendons, Magda, une nouvelle aussi stupéfiante que celle de ces milliers de lapins échappés dans la campagne mayonnaise.
5: Ça pour demain.
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1: Eh bien, merci beaucoup. Et nous allons tout de suite réécouter le sujet du matin, Pyrénées, la bataille de la Croix, avec Maël Le Lagadec, l'alpiniste de l'exploit de toutes les Croix, qui nous a accordé son entretien.
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1: Et ce Debout les Français, ce sera avec Maël Le Lagadec, qui est ce jeune garçon qui a porté une croix au sommet de l'Aneto et a été obligé d'y retourner car elle avait été renvoyée au fond des abîmes.
8: C'était assez compliqué. Comme...
1: Bonjour Maël.
8: Bonjour.
1: Voilà, nous vous recevons ce matin car vous êtes le jeune homme qui avait, il y a quelques jours, fabriqué une croix. Enfin, vous l'avez fabriqué il y a plus de quelques jours et en plus de quelques jours, fabriqué une croix et vous l'avez montée en haut du pic de l'Aneto pour remplacer une croix qui avait disparu et une de ces croix qui existent en haut des cols, en haut des sommets, de tout en fait ce petit patrimoine chrétien qui est dans toute la montagne et qui n'est pas évidemment... particulièrement l'expression d'une foi farouche, mais ça fait partie du paysage. D'ailleurs, en haut du pic de l'Aneto, il y a d'autres symboles chrétiens. Il y a une petite statue de la Vierge, si je ne m'abuse. Et cette croix avait été enlevée et vous aviez trouvé ça absolument navrant. Et donc, vous avez décidé, dans un premier temps, donc, de refaire cette croix et de la porter, ce qui était déjà un exploit. Je crois que vous avez monté le pic de l'Aneto la nuit pour y planter enfin la croix.
8: Alors c'est ça, oui, il y a maintenant à peu près un mois, c'est vrai que j'ai pris la décision en fait de reconstruire de mes mains une croix en bois pour en fait la remettre sur le toit des Pyrénées. Après cet acte en fait qu'il y a eu de vandalisme, c'est vrai que j'ai été énormément touché comme beaucoup de personnes et j'avais envie de porter un message assez fort à cette vandalisation de la croix. Et pour ça, j'ai rien trouvé de mieux que de construire une croix en bois de mes mains et la monter sur l'Aneto. Donc ça n'a pas été une mince affaire. C'est vrai que ça a été assez compliqué, comme un petit peu la sculpture. C'est vrai que c'est la première fois que je sculptais en fait du bois. Donc je savais pas par où commencer ou quoi que ce soit. Mais j'ai essayé de me débrouiller et puis de fil en aiguille, j'ai réussi en fait à accomplir ce projet et à monter cette croix sur le sommet.
1: Alors, vous montez cette croix, vous publiez votre histoire sur les réseaux. Évidemment, tout le monde trouve ça plutôt enthousiasmant. Vous avez 18 ans, la croix avait disparu. On disait, bon, voilà. Tout le contexte était assez favorable à l'idée que c'était très bien dans le patrimoine, qu'il n'y a pas de raison que les croix disparaissent du paysage. Une fois de plus, c'est une tradition qui est évidemment chrétienne, mais tous ceux qui vont en haut du pic de l'Aneto avaient trouvé que la croix faisait très bien dans le paysage. Comme vous dites, elle était sur le toit des Pyrénées et ça allait bien. Il y a d'autres stèles, d'ailleurs, en haut de ce pic, et tout le monde s'en porte bien. Et donc, votre histoire fait les gros titres, France 3 en parle, la toile s'enflamme, rebondissement inattendu et désespérant, quelqu'un est allé chercher cette croix et en fait l'a enlevée et l'a jetée.
8: Alors c'est ça, c'est vrai que malheureusement pour beaucoup de personnes c'est un symbole aussi pour les montagnards, c'est un symbole montagnard, ça sert de repère pour beaucoup, mais pour certains, il y a certaines personnes qui ont une haine envers ces symboles, qui plus est en fait pensent que c'est seulement religieux, alors qu'à côté, comme vous le dites, du symbole religieux, c'est aussi un symbole montagnard. Et pour le coup, ça c'est resté ancré dans l'histoire des Pyrénées. C'est-à-dire qu'il y a beaucoup d'alpinistes qui s'en sont servis pour gravir les sommets, parce qu'à l'époque, les cartes n'étaient pas aussi développées qu'aujourd'hui. On utilisait des cairns, donc des tas de pierres, et pour marquer le sommet, on mettait des croix. Donc c'est vrai qu'à l'époque, c'était vraiment ancré dans l'histoire. Et il y a des personnes aujourd'hui qui n'ouvrent pas les yeux là-dessus et qui malheureusement portent juste de la haine envers ces symboles qui sont sur les sommets. Et pour le coup, c'est vrai que c'est assez désolant de voir quelqu'un en fait qui est monté tout en haut pour pour jeter en fait la croix 100 mètres plus bas. C'est vrai que c'est pas la première fois et forcément on s'y attendait, mais ça fait toujours un peu mal au cœur de voir ça. Et pour le coup, bah, moi ce que j'appelle à faire aux gens, c'est vraiment de pas lâcher. Il faut continuer à préserver notre patrimoine. Alors je dis pas aux personnes de mettre des croix partout, c'est-à-dire sur tous les sommets, d'en mettre sur des sommets vierges ou quoi que ce soit, mais protéger les symboles qui sont déjà existants, dans le sens où en fait, il y a des symboles qui sont dégradés et il faut se mobiliser pour pouvoir les reconstruire et faire vivre cette culture et cette histoire à nouveau.
9: Alors, la faire vivre, et d'ailleurs, des gens ont entendu le message que vous nous dites aujourd'hui, ils l'ont entendu avant même que vous ne le prononciez, puisque donc deux alpinistes espagnols, scandalisés de savoir que la croix avait à peine duré quelques jours après avoir été remis en place, sont allés chercher cette croix donc, qui avait été jetée, et ils l'ont retrouvée, ils l'ont remontée.
8: Alors, c'est ça. Sur les réseaux sociaux, j'ai appris du coup que deux alpinistes espagnols étaient allés chercher la croix en bas, donc dans un passage qui est quand même assez difficile, et l'ont remonté sur leurs épaules. Donc c'est vrai que de voir ça, ça m'a énormément touché, parce que c'est aussi une prise de risque d'aller la chercher, et de voir que deux alpinistes se soient mobilisés pour faire ce geste, ça m'a énormément touché moi, mais surtout énormément de personnes. Et c'est vrai que c'est exceptionnel de voir ça, c'est vraiment magnifique, et vraiment je remercie ces personnes-là du fond du cœur. Parce qu'aujourd'hui, la croix est de nouveau au sommet, et c'est grâce à eux aussi.
9: Alors, cette croix est de nouveau au sommet, mais instruit par l'expérience, vous avez décidé vous-même d'y remonter pour faire en sorte que la croix soit plus fermement installée qu'elle ne l'était déjà.
8: Alors, c'est ça. Avec un ami, on a décidé d'y remonter donc le samedi de ce week-end. Donc, c'est vrai qu'on y allait dans le but en fait de la sceller un petit peu plus, parce que en fait les alpinistes espagnols l'avaient remis dans le socle de l'ancienne croix en aluminium, donc elle n'était pas très bien tenue, mais elle allait résister aux tempêtes tout, mais je voulais vraiment qu'elle ait une place particulière sur ce sommet, c'est-à-dire une place bien à elle, à un endroit assez précis, et pour le coup on a décidé d'y remonter pour cette fois-ci la sceller avec les rochers de l'Aneto, pour éviter d'utiliser trop de matériel et dégrader le sommet. Mais c'est vrai que ça a été quand même un plaisir de pouvoir y retourner pour voir un petit peu l'état de la croix et pouvoir aussi l'ancrer au sommet finalement.
9: Alors là, on vient de sortir d'une période de canicule qui a mis toute la France à genoux presque. Mais quand on voit les images que vous avez rapportées du pic de l'Aneto, en fait, le sommet est enneigé. Vous avez marché dans une neige épaisse. On a l'impression qu'il y a 40 ou 50 centimètres de neige. Vous êtes allé avec des crampons. C'est vraiment une expédition. Et là aussi, vous êtes monté en une journée.
8: Alors, c'est ça. C'est littéralement une expédition. Parce qu'en fait, en montagne, il y a la neige qui est en train de fondre. Mais c'est vrai qu'il y a une couche de neige particulièrement épaisse, on va dire, depuis ces derniers temps. Et en fait, en haut, il y avait pas seulement 40 cm de neige, c'est-à-dire qu'il y a des endroits où on était à plus d'un mètre de neige complet. Donc, il y en avait vraiment beaucoup. À partir de 2100 mètres d'altitude jusqu'à 3400, on a été complètement, on était sur la neige. Donc, oui, c'est vrai que là-haut, après, par contre, il a fait très chaud, mais la neige perdure et, après, l'été, forcément, ça fond. Mais oui, c'est vrai qu'il y avait quand même une belle couche, et c'était une expédition où on ne peut pas partir sans matériel. C'est pas à la portée de n'importe qui de pouvoir faire des expéditions comme ça en une seule journée. Et pour le coup, c'est vrai qu'il faut partir quand même assez préparé à la fois mentalement et physiquement, et aussi avoir le matériel, les connaissances particulières pour pouvoir effectuer ce sommet, même s'il reste dans une catégorie assez simple. C'est pas de la technique pure, c'est-à-dire qu'il y a deux passages qui sont assez complexes, comme le pas de Mahomet qui est juste à la fin où on est sur une arête avec le vide de chaque côté, donc le moindre pas est délicat, mais sinon ça reste quand même accessible à pas mal d'alpinistes.
9: Alors, le pas de Mahomet, donc c'est par lequel vous étiez passé avec la croix sur votre dos, donc il y a à peine un mois. Et donc, je le répète, vous avez 18 ans. Donc, depuis combien de temps pratiquez-vous l'alpinisme ?
8: Alors, c'est vrai que moi, ça fait peu de temps que je pratique l'alpinisme. Ça fait depuis octobre 2025. Donc, c'est vrai que quand je dis ça aux gens, en fait, ça, Ça choque un petit peu dans le sens où c'est vrai que je suis très novice dans le domaine et j'ai fait quand même pas mal de sommets qui étaient dans les Pyrénées qui sont assez costauds en hiver. Et pour le coup, ça m'a forgé une expérience qui aujourd'hui m'a énormément aidé et d'ailleurs m'aidera au futur parce que c'est vrai que je compte aussi partir dans les Alpes, donc sur certains sommets un peu plus techniques, c'est vraiment les choses que j'aime. Et pour le coup, c'est vrai que ça fait rêver de voir ça.
9: Ce qui fait rêver, c'est de voir qu'un jeune de 18 ans se lance dans la sculpture sur bois pour remettre une croix, décide de remonter au pic de l'Aneto avec cette croix sur le dos. Vous y retournez donc, et on vous voit dans la vidéo en train donc d'abord de creuser, de déblayer la neige pour essayer de retrouver le socle. Vous retrouvez le socle, et là, la croix, vous l'arrimez pas simplement avec des pierres, mais vous avez posé une fixation qui va rendre son arrachement plus compliqué.
8: Exactement. Donc en fait, c'est vrai que seulement fixer, ancrer avec des pierres, je me dis que pour les vandales, c'est quand même un peu trop facile pour eux. Donc seulement à tirer la croix et à la jeter. Donc là, ce que j'ai fait en fait, c'est que j'ai percé la croix dessous. Et j'ai mis une ferraille de 12 mm à l'intérieur pour éviter qu'elle bouge. Et en plus de ça, sur les côtés, en fait, j'ai planté pareil des ferrailles en croix au socle, en fait, en bas, pour qu'en fait, elles soient vraiment fixées avec les pierres où, en fait, personne ne peut l'enlever sans sortir les pierres qu'il y a autour. Et forcément, c'est assez compliqué tout seul parce qu'on a dû emporter certaines à deux. Donc deux pierres qu'on a mis qui devaient faire pas loin de 80 kilos. Donc vraiment pour éviter au maximum en fait qu'elles soient vandalisées à nouveau, même si ça reste du bois, que forcément dans le temps ça va se dégrader, ça va pas tenir éternellement. Mais pour le coup, c'est vrai que c'était vraiment de pouvoir la faire perdurer un maximum au moins cet été, voire même l'hiver prochain, pour que les gens puissent en profiter et pouvoir voir ce symbole sur le sommet.
9: Alors, les gens vous ont vu poser cette croix parce que vous en avez parlé. Les alpinistes espagnols ont expliqué qu'ils l'avaient remontée. Vous-même, vous avez à nouveau documenté avec des photos et des vidéos le fait de réinstaller la croix et de l'arrimer le plus solidement possible. Et en revanche, ceux qui, la première fois et la seconde fois, y sont allés pour la jeter, là, n'ont absolument pas fait les fiers. On ne sait pas qui s'amuse à vandaliser les croix du pic de l'Aneto.
8: Alors c'est ça, c'est vrai que même moi je n'ai aucune idée là-dessus parce que toutes les personnes auxquelles j'ai pu rencontrer sur l'Aneto étaient tous quand même très très fiers de voir ce symbole. C'est vrai que moi par exemple sur la deuxième ascension en y allant en fait j'ai rencontré pas mal de personnes même qui m'ont reconnu qui ont pris des photos avec moi sur le trajet et en fait tout le monde était fier de voir qu'il y avait cette croix au sommet et quand je leur expliquais l'histoire. Les gens me reconnaissaient pas forcément, j'avais une cagoule tout, mais quand je leur demandais l'histoire de cette croix, ils en avaient entendu parler d'un jeune de 18 ans. Donc c'est vrai que c'était quand même quelque chose d'assez sympa et pour le coup, j'ai croisé aucune personne qui était haineuse envers ce symbole du moins sur la journée, même si forcément les personnes qui font ça doivent bien se cacher et en vrai c'est vrai que pour le coup je lâcherai pas cette affaire, c'est-à-dire que tant qu'ils n'arrêteront pas de jeter des croix, j'arrêterai pas de monter pour faire quelque chose de plus en plus costaud.
9: De plus en plus solide. Alors on n'espère pas que c'est une guerre des croix qui est en train de se déclencher entre ceux qui veulent la réinstaller et ceux qui vont s'acharner à la découper. On sait qu'il y a d'autres sommets avec d'autres croix qui ont été victimes de ce genre de vandalisme. Voilà, mais nous espérons que, non pas que c'est la dernière fois que vous montez en haut du pic de l'Aneto, mais que c'est bien la dernière fois que vous avez besoin de la réinstaller. Et est-ce que ça vous a donné le goût d'aller regarder un ou deux autres sommets? Il nous reste quelques secondes où justement il y aurait des croix à restaurer.
8: Alors c'est vrai que je me suis pas encore penché là-dessus, mais ça serait peut-être à voir parce qu'il y a des personnes qui souhaiteraient que je vienne faire du bénévolat avec eux. Donc moi, ça serait un plaisir, mais à voir pour plus tard. C'est peut-être un projet qui se construit.
9: Voilà. Et ben, si jamais ce sont les gens de SOS Calvaire qui ont pris contact avec vous, j'espère qu'ils pourront avoir le résultat et donc avoir un grimpeur d'élite et un alpiniste d'élite pour les aider à monter les croix jusqu'au plus haut des sommets. Merci beaucoup, Maëlle, d'avoir été avec nous et longue vie à toutes vos œuvres.
8: Merci à vous.
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1: Chers amis, il est 9h56, merci beaucoup d'avoir été avec nous, et ça va continuer après. 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
1: Voilà, et cette durée de vie, on va l'utiliser tout de suite parce que, évidemment, Ligne Droite va se terminer, mais Radio Courtoisie continue. Quels sont les programmes aujourd'hui ?
7: Eh bien, dans quelques secondes, le point d'Albert Salon sur la langue française auprès des candidats à l'Élysée et les médias. À midi, le libre journal de l'école de Florence Leroux et Hervé Roland, ce que les Français veulent pour l'école, avec Michel Valadier, directeur général de la Fondation pour l'école. 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À 19h30, on vous retrouvera, Richard, pour le libre journal du lundi soir. 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
1: Eh bien, merci beaucoup. Moi, de mon côté, je ne vous reverrai pas demain matin. Ce sera Alexandre de Galzin qui recevra Valentin Gore et Philippe Bidger pour parler du procès Sarkozy et aussi Georges Mataran, condamné par la justice. Eh bien, comment un youtubeur de droite fait-il pour exister aujourd'hui ?
7: Merci Richard et à demain 7h. Un dernier point sur l'actualité avec vous, Alice Meunier.
6: Chers auditeurs, André Santini, le maire d'Issy-les-Moulineaux, est mort ce matin à l'âge de 85 ans. Personnalité controversée dont les mœurs étaient moins sûres que l'humour. Et l'Église catholique de France exprime sa grande préoccupation face à une proposition de loi déposée par le groupe Ensemble pour la République de Gabriel Attal. Ce texte vise à supprimer le secret de confession dans certains cas. Et Paris a une nouvelle fois plongé dans le chaos samedi soir après avoir gagné la Ligue des Champions. Des groupes de jeunes souvent issus de l'immigration ont multiplié les violences dans la capitale.
7: Et on revient à une météo un petit peu plus calme.
6: Oui, alors les températures ce matin vont de 17 à Brest jusqu'à 27 degrés à Perpignan. Cet après-midi, vous aurez 22 à Cherbourg, 25 à Paris, 26 à Bordeaux et 28 degrés à Lyon. Et en ce lundi 1er juin, nous célébrons Saint-Justin, Saint-Caprais, Saint-Ronan et Saint-Pamphile.
7: Merci Alice. Chers auditeurs, merci à tous de passer la matinée en notre compagnie. Voici maintenant le Français en partage, dirigé par Albert Salon. Je vous redonne le sujet de l'émission de ce jour. Le point d'Albert Salon, donc sur la langue française, auprès des candidats à l'Élysée et les médias. Si vous avez des messages à nous envoyer ou des commentaires, vous pouvez le faire de deux façons. Par téléphone, en nous appelant au 01 46 51 00 85. Je vous redonne le numéro 01 46 51 00 85. Mais vous pouvez aussi nous envoyer un courrier électronique à l'adresse suivante, courtoisie@rc.fr. Je répète, courtoisie@rc.fr. Il me reste à vous souhaiter une excellente journée en compagnie de Claudia, la technique. Vous... 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

0: On y va?
1: Bien.
0: Eh bien, merci Claudia qui me donne le signal que je peux y aller. On y va. Aujourd'hui, chers auditeurs, nous avons une petite modification dans nos façons de faire. Nous avons un invité, un monsieur qui s'appelle Bernard Jeck. Bernard Jeck, ça s'écrit J-A-E-C-K. Monsieur Bernard Jeck, qui est à la fois un psychanalyste, un comédien, un poète, et il va vous donner quelques preuves de ce qu'il est capable de faire tout à l'heure, lorsque je lui passerai la parole, après notre première demi-heure, qui sera consacrée... Alors, chers auditeurs, vous savez que nos émissions, jusqu'à notre première demi-heure, qui sera consacrée... Alors, chers auditeurs, vous savez que nos émissions, jusqu'à la présidence...

et non seulement la présidentielle elle-même, mais ce que un président de la République, naturellement, et notamment eux, si l'un d'entre eux est élu, eh bien, peut s'engager à faire pour soutenir cette langue française qui est en grande difficulté, à l'heure actuelle, qui est attaquée de partout, y compris par l'État. Et voilà. Donc, nous avons aujourd'hui un tournant, si j'ose dire. Un tournant, parce que jusqu'à présent, j'ai commencé à saisir tous les candidats à l'élection présidentielle, par écrit, bien sûr, par courriel, enfin, bon. Et puis, en leur proposant des choses, en leur suggérant, les incitant, etc. J'ai pas eu beaucoup de réponses encore. J'en ai eu quelques-unes tout de même, dont deux très encourageantes, et une qui s'est vraiment réalisée, puisque Monsieur Nicolas Dupont-Aignan non seulement est venu dire ici ce qu'il voulait faire s'il était président, il y en a qu'un qui sera président, et puis tous ceux qui sont, comment dirais-je, pas parmi les grands, n'ont finalement aucune chance, hein, mais bien. Mais l'essentiel, c'est que leur programme, pour moi, l'essentiel, c'est que leur programme soit forcément publié, ils le publieront, et que dans cette publication de programme, eh bien, il y ait naturellement leur engagement pour la langue française et un engagement aussi ferme, vigoureux que possible. Bon, alors aujourd'hui, après avoir commencé tout ça, fait tout ça, je me suis dit, bon, ben, j'ai déjà employé beaucoup d'arguments comme ça individuellement avec tel ou tel candidat en fonction de ce qu'il est, parce que naturellement je fouillais dans l'internet et puis un peu partout pour savoir comment on pouvait les séduire vraiment pour cette affaire, parce que c'était véritablement une tentative de séduction, parce que vous le verrez dans ce que je vais vous écrire tout à l'heure, toutes les élites qui se présentent à l'heure actuelle, à de rares exceptions près, ont baigné dans un bain qui était complètement étranger, je dirais, à la défense de la langue française, à la culture française, à nos fondamentaux, à nos fondamentaux. Il y a eu tout un demi-siècle, mais je vais vous le dire dans un instant, justement, parce que j'ai fait, et je vais vous le lire maintenant, un narratif qui sera vraiment la pièce maîtresse que je redistribue à tous ceux que j'ai déjà saisis, naturellement, et puis qui servira aussi pour la presse, pour que un narratif aussi objectif et aussi en même temps engagé, vif que possible, et donnant envie, si possible. Voilà. Alors, ce narratif s'appelle, logiquement, « Langue française et sursaut de la France dans la présidentielle 2027 ». Parce que nous l'espérons tous, chers auditeurs, eh bien, il faut que la présidentielle de 2027, dans le chaos que nous connaissons maintenant, dans les difficultés profondes dans lesquelles on nous a plongés, le système nous a plongés, aidé par de hauts collaborateurs français, eh bien, il faut que nous en sortions. Donc, langue française et sursaut de la France dans la présidentielle 2027. Voilà. Alors, je commence. Le Haut Conseil international de la langue française et de la francophonie, vous connaissez, chers auditeurs, pour ceux qui m'écoutent depuis longtemps, nous l'avons créé, nous, les associations, le 18 juin 2020. 18 juin, c'est une date très gaulliste. C'est avec un communiste que j'ai créé ce Haut Conseil, un communiste rénovateur, mais très patriote, ou est très patriote, attention, parce qu'il y avait, de toute façon, il y a eu beaucoup de communistes qui restaient patriotes, un communiste rénovateur et patriote, qui s'appelle Georges Gastaud, et puis le gaulliste que je suis. Bien, tous deux créateurs et présidents d'associations pour le français. Voilà, c'est écrit là dans en résumé, dans le narratif que je vous lis. Alors, et je renvoie aux annexes sur nos actions, sur les actions du Haut Conseil, à la liste de nos 39 associations pour le français que nous avons maintenant, n'est-ce pas, et 200 personnalités, membres, personnalités de tous bords, bien sûr, parce que c'est transparti, comme vous le savez déjà, chers auditeurs. Bien. Alors, le Haut Conseil a saisi tout le monde, je viens de vous le dire, il leur joint le présent narratif pour les amener à prendre dans leur
programme présidentiel.

0: elle, l'engagement prioritaire de réintroniser la langue française. Réintroniser la langue française. Eh bien oui, pourquoi réintroniser? Eh bien justement, parce que ça veut dire qu'il faut retrouver, alors je reprends mon texte, donc de retrouver ce qui fut depuis François Ier, pendant 5 siècles, chers auditeurs, 5 siècles jusqu'à presque aujourd'hui, jusqu'à, mais je vais vous dire la date tout de suite, jusqu'à, il y a une date brutale qui est 1974, la mort de Pompidou et l'élection de Giscard d'Estaing, jusqu'à 1974 donc, ce qui fut en tête de la politique intérieure et de la politique extérieure de tous nos régimes, chers auditeurs. Et là, un petit commentaire, tous nos régimes, oui, alors naturellement les rois, bien sûr, François Ier et tous ceux qui l'ont suivi, les rois, les demi-rois, les tout ce que vous voudrez, mais aussi les républiques. Et je dirais aussi la première république, la révolution a été très active dans le domaine de la défense d'une part, de l'expansion en France et de l'expansion à l'étranger de la langue française. Je vais vous citer un petit exemple tout à fait révélateur. Nous sommes sous la Convention, nous sommes en 93, en pleine Convention. Nous avons un envoyé à Istanbul, Constantinople, si vous préférez, pour certains d'entre vous, dans l'Empire turc, dans la sublime porte de l'époque, et c'était le sultan Soliman le Magnifique qui était là des capitulations dont je vais vous parler dans un instant, sous François Ier. Mais là, en 93, nous avions un représentant auprès du sultan. L'Empire ottoman était encore grand. Il avait diminué beaucoup par rapport à ce qu'il était en 1536 lors des capitulations dont je vais vous parler. Mais voilà, notre envoyé, sachant naturellement, puisque la France était protectrice des chrétiens d'Orient et qu'elle avait beaucoup de prêtres français dans l'Empire ottoman, qu'est-ce que je fais avec ces Français qui sont des prêtres, alors que vous, là-bas, enfin, ils ne disaient pas ça comme ça, notre envoyé, bien sûr, c'est un diplomate, hein, bien, mais ils se demandaient comment faire, quelle attitude, hein. Il reçoit une réponse extraordinaire de la Convention, très brève, militaire, presque, de la Convention. Le citoyen Semonville, c'était son nom, le citoyen Semonville n'oubliera pas qu'en Orient, le catholicisme, c'est la nation. C'est extraordinaire, non? Extraordinaire. Songez à la gauche d'aujourd'hui. Vraiment. Enfin, sous la Convention, on continuait à donner des subventions aux écoles religieuses privées sur les fonds secrets de l'État. Je le sais parce que, bon, vous le savez, chers auditeurs, J'ai fait une thèse là-dessus sur l'action culturelle de la France dans le monde. Alors j'ai fouillé partout. Bien, voilà. Alors je termine. Vous avez la belle phrase. Alors tous nos régimes. Alors maintenant je dis à commencer par l'ordonnance en 1539 de Villers-Cotterêts pour l'unité nationale. Mais il fallait, avec l'aide de la langue française, il y avait déjà une unité française. Les Bretons se battaient en breton pour le roi de France, les autres aussi, ceux qui étaient déjà là, il n'y avait pas encore les Alsaciens, etc. Mais enfin, vous voyez ce que je veux dire. Bon, eh bien, pour renforcer l'unité nationale, il fallait, et c'était un facteur politique, mais primordial, c'était en tête de la politique intérieure, hein, l'unité de la France par la langue française répandue le mieux possible, si possible, bien sûr, le mieux possible dans tout le pays, voilà, pour l'unité nationale. Et ensuite, par le traité que j'annonçais tout à l'heure, des capitulations. Qu'est-ce que ça veut dire, les capitulations? C'est un traité avec la sublime porte, en 1536, avec Soliman le Magnifique, que je vous citais tout à l'heure, le grand sultan. L'empire ottoman de l'époque, c'était immense. Il avait notamment, bon, tous les pays autour de l'Arabie, etc. Il avait le Maghreb, sauf le Maroc. L'empire ottoman s'arrêtait aux frontières marocaines. Bien. Cet empire immense, les capitulations avaient, c'était pas, ni l'Empire ottoman, ni François Ier ne capitulaient au sens propre, au sens actuel du terme, bien sûr. Les capitulations, c'était des chapitres, tout simplement, capituler, c'était latin, hein, des chapitres, mais des chapitres de loi du régime turc, de la Turquie, donc, de la sublime porte, qui réglait les questions concernant les étrangers. Donc, il y avait une capitulation, enfin des capitulations particulières, signées avec donc le roi de France, François Ier, pour régler la question des Français dans la Turquie et les relations avec des Français. Voilà. Les capitulations, c'était ça. Eh bien, que disait un chapitre d'une énorme importance dans ces capitulations avec la sublime porte? C'était que le sultan donnait à la France l'exclusivité de la protection des chrétiens d'Orient. C'était immense à l'époque. Imaginez, ça poussait le français, parce que c'est religieux en plus, ils faisaient des écoles, certes ils apprenaient la langue du pays, etc., pour diffuser leur religion catholique. Bon, et il se trouvait que ces religieux étaient très nombreux et le sont devenus beaucoup plus par la suite. Parce que la France a toujours été, la France, la fille aînée de l'Église, n'oubliez pas, pendant très longtemps, a été une pourvoyeuse majoritaire dans le monde d'envoi, donc une pourvoyeuse de missionnaires chrétiens, et notamment de missionnaires catholiques. Elle a même ensuite envoyé, bien qu'elle ne fût pas, à l'époque, au XIXe siècle, une pourvoyeuse forte de protestants, mais elle en avait quand même, elle a aussi envoyé des missionnaires protestants à partir de 1822, vous voyez, c'est ça la France, avec l'idée de mission. Et assez très curieusement, pour vous faire un commentaire supplémentaire, c'est inhérent à la France, les idées donc de protection des chrétiens, de faire en sorte que le christianisme soit développé partout, notamment, bien sûr, d'abord en France, ça l'était, mais ensuite un peu partout si possible, en aidant les missions. Eh bien, la France a poussé la chose jusqu'à lorsqu'elle a, pas abandonné, mais lorsqu'elle ne s'est plus concentrée sur la chrétienté, sur le christianisme, et en particulier sur le catholicisme, elle s'est mise aussi à faire des missions avec d'autres. C'est en France qu'a été créé en 1860, sous Napoléon III, l'Alliance israélite universelle pour protéger à partir de la France, là aussi, pour France protectrice, hein, les Juifs qui étaient dans les pays où la France agissait. Voilà. Et où la France pouvait agir, comme elle le fait longtemps au Levant, rappelez-vous le Liban, etc., rappelez-vous tout ça, bien, les croisades au début, etc., bien, donc, l'Alliance israélite universelle. Et ensuite, on est passé d'une manière plus laïque, mais toujours pour l'action culturelle de la France dans le monde, à créer en France l'Alliance française, en 1883, Alliance française, c'était des comités, avec des comités faits dans les pays, pas par des Français forcément, il peut y avoir des Français dedans bien sûr, il y en avait souvent, et même des gens qui étaient dans nos ambassades et qui aidaient à se créer ces comités-là, mais des comités étrangers, vraiment étrangers, présidés par des étrangers, des comités pour diffuser le français dans le pays où ils étaient. Voilà, Alliance française. Et allons plus loin, lorsqu'on est arrivé dans l'époque ultra-laïque du début du XXe siècle, les années 1900 et quelques, en 1902, tout naturellement, la France a créé la mission laïque. La mission laïque qui s'est développée. Alors, elle était plus difficile. c'était plus cher de trouver des gens à envoyer parce qu'il fallait les payer au tarif des professeurs et des trains. C'était pas la gratuité des religieux. Mais enfin, tout de même, ça s'est bien développé. La mission laïque a été, et là, des lycées français de la mission laïque, notamment au Liban. Bon, très bien, voilà. Fin de ce commentaire-là pour cette période importante à comprendre. Voilà, dans l'immense empire ottoman. Et puis tout ça s'est développé, comme je viens d'ailleurs de vous le dire, en fait, en détail, jusqu'à l'apothéose de politique intérieure et extérieure culturelle de 1958 à 1974. Parce que ça a été une grande époque pour la France, ça l'a été surtout, je dirais, pour l'action culturelle de la France dans le monde. De Gaulle puis Pompidou ont fait énormément pour développer les lycées français à l'étranger, toutes les universités nouvelles en français à l'étranger, les départements de français à aider dans des universités à langue étrangère, etc. Bon, voilà. Une politique. Voilà. Bien. 1974. Que se passe-t-il en 1974? Et une rupture brutale, énorme, qui est passée presque non repéré, non ressenti, parce que on était tellement habitué à la retour de la prospérité, de la grandeur sous De Gaulle et sous Pompidou, que ma foi, bon, on voyait pas trop de. Mais qu'est-ce qui s'est passé là? Giscard d'Estaing arrive. La première chose qu'il fait, c'est une conférence de presse moitié en anglais. Je reprends mon texte. Qui symbolisa la détronisation du français et l'occultation de nos fondamentaux civilisationnels, s'ouvrit en effet chez nous, pour le demi-siècle 1974-2026 dans lequel nous baignons encore, le règne du mondialisme matérialiste. Et nos candidats, comme je vous le disais tout à l'heure, ils ont tous baigné là-dedans, nos candidats à la présidentielle. Mondialisme matérialiste, d'une revassalisation du pays. De Gaulle nous avait libérés de l'Empire, de la vassalisation aux États-Unis en 58. Ça recommence immédiatement avec Giscard, avec un peu plus d'argent quand même. Il n'y a plus l'obligation pour les présidents du Conseil de la 4e République d'aller, dès qu'ils arrivaient au pouvoir tous les 6 mois, faire la manche aux États-Unis. Dans une soumission totale, bon, ou presque. Bon, et puis donc la revassalisation du pays et surtout une offensive de substitution de l'anglais au français. Avec, c'est un autre grand remplacement, hein, on parle du grand remplacement. J'ai voulu, parenthèse encore, mais parenthèse qui est tout à fait actuelle, dans notre campagne du Haut Conseil, pour essayer de gagner tous les partis, si possible, à notre affaire, nous avons naturellement saisi les extrêmes. Les extrêmes, ça a bien marché, j'y reviens dans un instant, pour la gauche. Très curieux, d'ailleurs. Mais vous allez voir pourquoi. Mais surtout, ça a très mal marché avec l'extrême droite. Pourtant, nous sommes ici dans une radio qui parle beaucoup à des gens d'extrême droite aussi. Moi, je suis gaulliste, on le sait. Mais ça n'a pas marché avec l'extrême droite. Aussi bien Marine Le Pen que Jordan Bardella, aussi bien Éric Zemmour que Sarah Knafo ne nous ont pas répondu. Vous imaginez nos arguments, etc. Enfin, puis, avec des choses comme ce que je viens de vous lire, des choses quand même importantes pour la France. Vous le sentez, vous le savez, vous. Bien. Eh bien, non, rien. Pourquoi? Il s'est passé quand même quelque chose qui a empêché ces gens de considérer que le grand remplacement linguistique valait la même mobilisation que le grand remplacement autre, religieux et démographique. C'est évident. Grand remplacement-là, balayé, ignoré. Et ce demi-siècle a débouché à partir de 2017, là je reprends mon texte, à part parce qu'il est court mon texte, hein, je vous fais des tas de commentaires là, mais je crois que c'est le commentaire, c'est encore le plus vivant, non? Bon, allez. ce demi-siècle a débouché à partir de 2017, sur le démantèlement illégal mais organisé par l'État lui-même du statut du français. Je vous en ai déjà parlé. Donc je suis très bref là. Fin en 2020 de la langue du travail dans l'Union européenne, la langue, le français, langue de travail dans l'Union européenne, il avait déjà beaucoup diminué, mais il restait une des trois langues principales de travail derrière bien sûr l'anglais. L'anglais avait tout croqué, enfin beaucoup déjà, beaucoup pardon, pas tout justement. Mais ça disparaît malgré le Brexit, alors même que l'Angleterre fichait le camp de l'Union européenne, vous voyez. Bon, c'est énorme de faire ça, de laisser faire ça pour un président de la République. Il n'a pas protesté, loin de là, contre Ursula von der Leyen, qui avait fait ça toute seule, comme une grande. Un coup d'État, d'ailleurs, son premier coup d'État, elle en a fait d'autres depuis lors, mais son premier coup d'État était précisément contre la langue française, avec la complicité ou l'ignorance ou le laisser-faire simplement de tout le Conseil européen. Une décision comme celle-là, ça dépendait du Conseil européen. Eh ben non, madame puissante, impératrice, fait ça toute seule comme une grande. Voilà, un coup d'État. Bon, donc il y avait ça, puis c'était pas tout. Le président a laissé faire, mais le président a fait plus grave. Les Jeux Olympiques en 2024, alors que la délégation générale aux langues françaises, à la langue française et aux langues de France, qui est au ministère de la Culture, c'est une délégation importante pour justement le français surtout, bien, et qui dépend donc directement en fait du président de la République. Eh bien, ce conseil, cette délégation à la langue française, au printemps 2024, l'année de l'été 2024 des Jeux Olympiques, au printemps, la presse annonce que vous allez voir triomphalement, les gens de la délégation écrivent des articles dans la presse, vous allez voir ce que vous allez voir, la langue française qui, là aussi, était abîmée un peu, beaucoup même, dans les Jeux Olympiques, alors qu'elle était la langue principale, la langue officielle, hein, et faisant foi des Jeux Olympiques. Et en plus, là, c'est pour ça qu'on nous disait, vous allez voir ce que vous allez voir, et en plus, comme en 2024, la langue du pays hôte est précisément le français, forcément, bien, eh ben, il y a deux raisons essentielles pour lesquelles vous allez voir refleurir l'anglais partout, non seulement sur le plan oral, mais sur le plan écrit, dans ces Jeux Olympiques. Résultat, l'été arrivé, rien de tout ce qui était écrit, y compris les noms des épreuves, alors même que les commissions de terminologie avaient fait leur travail pour traduire les nouvelles épreuves qui étaient en anglais, évidemment, parce que tout se faisait en anglais, bien, pour tout ce qui était nouveau, eh bien non, n'ont même pas été traduites. Et puis tous les résultats annoncés, annoncés par écrit, tout ce qui figurait à l'écran, le milliard de téléspectateurs qui suivaient les Jeux Olympiques, il y en avait un milliard, y compris en France, y compris dans les pays francophones, bien sûr, n'a eu droit qu'à une présentation écrite en anglais. En anglais, pas traduit. Voilà, alors vous voyez, c'est ça. On avait fait une lettre ouverte au président de la République là-dessus, de vifs reproches en termes très diplomatiques, mais dans laquelle, vous en souvenez pour ceux qui m'ont écouté là-dessus, on parlait de forfaiture et de trahison. Eh bien oui, des mots très forts dans une lettre très diplomatique, très remerciant par ailleurs, etc., pour un certain autre truc. Voilà. Mais voilà, c'est ça. Alors ensuite, donc maintenant, messieurs Dupont-Aignan, Philippe de Villiers, David Saforcada et quelques autres, c'est des candidats, ou presque candidats, comme Villiers, il laisse, comment dirais-je, peser la possibilité, flotter la possibilité d'être candidat, mais enfin, voilà. Il a dit qu'il ne le ferait pas, mais voilà, on verra. En tout cas, je les considère comme des candidats. Dupont-Aignan, De Villiers, Saffourcada et quelques autres ont déclaré urgente, et quelques autres, mais des non-candidats, ceux-là, les autres, hein, ont déclaré urgente la sortie de l'Union européenne par la France. Très bien. Mais les trois premiers, ceux que j'ai cités nommément là, ils proclament maintenant aussi, et c'est ça un progrès remarquable par rapport aux élections précédentes, les trois premiers proclament que le maintien en vie de la France exige aussi, ça, c'est le terme de M. de Villiers, refrancisation. Il faut dire que saisi souvent, comme vous le savez, mais il a parlé de réintronisation du français, mais ça veut dire la même chose, la refrancisation. Refrancisation. Bien. Voilà, nos élites, vraiment, doivent être, les autres doivent être réveillées, parce qu'elles baignent dans l'engourdissement organisé qui a été, c'est ce que j'écris là en reprenant mon texte, dans ce que je vous ai dit tout à l'heure, de ce qui s'est passé à partir de 1974, sujette à l'engourdissement organisé du demi-siècle mondialiste. Bien seul, c'est là que je fais une parenthèse avec la gauche, qu'il faut quand même signaler parce que c'est remarquable, mais bien seul, Jean-Luc Mélenchon, candidat en 2017, pas cette fois-ci, mais, enfin il l'est cette fois-ci aussi, mais candidat en 2017, pas maintenant, enfin plus maintenant dans ce que je vais dire, qui signa et publia à ses frais une charte de la francophonie. Lui, il est cultivé, il avait compris qu'il vaut mieux, lui aussi, défendre la langue française. Il regarde maintenant ailleurs, mais il l'avait fait d'une manière remarquable en 2017. Ça veut dire que c'est du consensus au fond. C'est un fond de France, ça. Alors, je reprends mon texte. Le Haut Conseil international a donc prié notamment messieurs Onfray et De Villiers, à nouveau, qui a écrit la refrancisation, il a même dit la refrancisation ou la mort, sont des grands sonneurs de réveil de la France et bien d'autres personnalités conscientes des enjeux et en mesure d'influencer des candidats, d'intervenir de tout leur pouvoir, afin que les candidats inscrivent en priorité, je l'ai dit, dans leur programme d'élu éventuel, bien sûr, la refrancisation de la France et la réintronisation de sa langue, seul terrain de consensus transpartisan. C'est le pari que nous faisons. C'est un énorme pari de dire il n'y a plus de Jeanne d'Arc comme en 1429, il n'y a plus de Bonaparte comme en 1798 dans des périodes très difficiles de la France, il n'y a plus de De Gaulle en 44 et en 58 ou même en 40 d'ailleurs, bien sûr. Eh bien, voilà, il y a autre chose, eh bien, il y a le ressort de quelque chose qui peut faire le consensus pour que les Français se disent « Ah mais tiens, ça se réveille, on peut en fait reparler de la France ». Eh bien, c'est parler de la langue française et c'est faire ce que je vous ai dit. Et j'ajoute dans mon texte, il y a écoutez bien, on va avoir terminé là très bientôt, pour passer la parole à notre invité. Or, c'est écrit en gros, bien des mouvements et évolutions récents viennent encourager, justifier le sursaut français. Alors il y a six choses. Bref, il y a deux lignes pour chacune. Écoutez bien. Un, on commence par nous. Le peuple français grondant ne veut plus subir le chaos actuel, la vassalisation, l'occultation de ses fondamentaux, et de sa langue nationale. Deuxième, l'Union européenne a illégalement imposé l'anglais, dérive dictatoriale de Madame von der Leyen, elle va devoir rendre, c'est ce qui se dessine un peu à l'heure actuelle, hein, elle va devoir rendre le pouvoir aux nations. Troisième, les États-Unis s'enfoncent dans leur mondialisme matérialiste qu'ils nous ont imposé pendant la période indiquée. Ils ne protègent plus l'Europe, c'est la nouveauté. Bien, c'est pas vraiment nouveau, dans le fond, on doutait bien qu'on serait protéger, qu'ils risqueraient une bombe atomique chez eux pour la France ou pour l'Allemagne s'ils étaient attaqués par la Russie ou par d'autres. Bon, mais enfin bref, maintenant c'est clair, elle couvre plus. Bien, très bien, couvre plus. Elle se remet, donc l'Europe, elle, se remet à penser. Et à penser par ses nations. Parce que l'Europe elle-même ne pense pas beaucoup. Troisième point. La Chine ferme chez elle, et oui, ferme chez elle nombre de formations en anglais. Et surtout, surtout, suivie par la Russie et par les BRICS, elle affaiblit l'empire ennemi. Elle ne pense qu'à ça, évidemment. Elle affaiblit l'empire américain ennemi, son ennemi, en partie le nôtre, en s'attaquant partout à la dollarisation. Parce que l'une des sources de grande puissance des États-Unis, c'est la puissance du dollar. Ils peuvent se permettre des déficits énormes, ils n'ont pas à payer. Voilà. Elle menace donc le règne de l'anglais. Cinquième, petite chose, petite mais révélatrice, en Afrique, en Angola, lusophone, c'est-à-dire qu'il parle le portugais bien sûr, voisin des deux Congos francophones, c'est juste au sud. Le gouvernement vient de rendre le français obligatoire aux primaires. Tiens, ben c'est nouveau. Sixième, dernier, et on termine, Madame Mushikiwabo, la secrétaire générale rwandaise de l'Organisation internationale de la francophonie, l'OIF, nous annonce dans son rapport que le français compte en 2025, tenez-vous bien, 396, et c'est sérieux, hein, c'est des études sérieuses, publiées tous les ans, c'est jamais critiqué, c'est sérieux. 396 millions de locuteurs, ça progresse et ça progressera encore si l'Afrique ne rejette pas complètement la langue française. Mais c'est énorme. 396 millions de locuteurs en 2025, passant ainsi en 2025 du 7e au 4e rang des langues du monde. Elle n'a jamais été la première, bien sûr, il y en a d'autres. Il y a l'hindi, il y a le chinois, bien sûr, dans ses variétés. Et il y a, bon, ce que vous savez, il y a l'anglais, il y a. Bon, voilà, c'est tout, c'est terminé. Chers auditeurs, vous êtes au courant de ce qui se passe, vous êtes au courant de ce qui va se passer dans les... Notre séance prochaine sera précisément avec un candidat qui est Monsieur David Saforkada, président d'associations et de mouvements bonapartistes. Bah oui, il faut bien que le bonapartiste soit encore dans cette affaire où il y a tout le monde, ou presque tout le monde. Bon, bien sûr, il ne sera pas élu non plus, mais voilà. Alors, nous revenons maintenant à Monsieur Bernard Jecq. Bernard Jecq, écriturie. Voilà, il m'avait fait un petit schéma de voilà. Alors, je l'interroge là-dessus. Et je lui ai dit, oui, il faut, alors il me disait des tas de choses avant dans des lettres, ça a été très intéressant, d'ailleurs, correspondance avec lui, hein, c'est un psychanalyste, je le rappelle, et un comédien et un poète. Eh bien, je lui ai dit, écoutez, oui, il y a des choses très bien que vous me dites là, mais il faut surtout que vous fassiez rire, c'est une sorte d'intermède, que vous fassiez rire ou que vous intéressiez aussi ou beaucoup nos auditeurs. Alors, eh bien, écoutez, voilà, je lui donne la parole. Il va vous réciter. Enfin, écoutez-le.
1: Alors, merci, Monsieur Salon, de me recevoir. Effectivement, comme mon nom, c'est Jecq.
0: Pardon, une seconde. Ah. Il y a un Bobino annoncé. Alors, c'est une annonce très courte par notre fabricante d'émissions.
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0: Il va. Allez-y.
1: Alors, on recommence. Alors, merci, Monsieur Salon, de me recevoir. Effectivement, mon nom, c'est Jacques, et j'ai trouvé donc quelque chose d'adapté à ce que je propose sur scène, à savoir un slogan où j'écris « Pour que tu ris », et c'est une tuerie. Puisque, comme vous l'avez bien dit...
0: Pour que tu ris,
1: R-I-E-S. R-I-E-S, effectivement, vous avez bien fait de porter mon attention à cette faute d'orthographe qui partout, parfois, vient se glisser. Et sans la langue, vous l'avez bien dit au début de cette émission, eh ben, sans la langue, il n'y a que des corps. Et des corps, ça fait des corps quand on ne se parle pas. Donc, mon idée, bien sûr, de jouer sur scène, c'est de me montrer qu'on peut rire. Et c'est quelque chose qui vient associer le rire et le bon sens. Hein. Le bon sens, quand on est comédien, c'est pas la raison. Le bon sens, c'est celui qui fait du bien. Donc, dans mon style, il y a beaucoup de jeux de mots, beaucoup d'absurdités et beaucoup de dérision de cette vie moderne que vous avez commentée, qui est un peu une vie matérielle, une vie dans les affres du discours capitaliste. Et donc, le rire permet, par l'association de la joie, de passer à un autre sens. Donc, il y a de la poésie, il y a de l'absurde, il y a de la dérision et... Comme dirait Boileau, dans son art lyrique, il mieux vaut montrer par l'exemple que par des longs discours ce que cela veut dire. Alors, un texte qui m'est cher, c'est
0: Allons-y.
1: Le texte qui est cher, c'est celui... parfois, on me demande, mais comment ça a commencé? Eh bien, comment ça a commencé, monsieur Salon? Mais figurez-vous qu'un jour, mon boucher, qui est comme moi, il rit tout le temps. Et d'ailleurs, il a appelé sa boucherie « ma chère boucherie ». Et il me dit, monsieur Jacques, vous qui êtes poète, allez faire donc un tour à Palais-Royal, parce qu'il y a un truc pour vous. Alors, je lui dis, merci monsieur. Alors, je vais à Palais-Royal, et je sors de la bouche de métro par l'escalier. Et alors, je débouche à l'air, comme ça, tirant la langue, tout essoufflé. Eh bien, figurez-vous que ce jour-là, paf, je débouche face à une bouche. Très élégante et très souriante. Et vous savez ce qu'elle me dit, cette bouche? Elle me dit, monsieur, c'est quand même pas bien de tirer la langue. Alors je lui dis, attendez, madame la bouche, c'est pas quand même pas bien de boucher le passage. Elle me dit, ça dépend des goûts. C'est-à-dire, oh, je suis la muse bouche. Je lui dis, je comprends bien pourquoi mon ami m'a envoyé ici, je suis poète, je cherche une muse. Elle me dit, attendez, je ne bouche pas avec n'importe qui quand même. Comment ça? Quelles sont vos conditions? Elle me dit, mais monsieur, il me faut Palais Royal, c'est pour ça que je suis ici. Alors, je lui ai dit, mais écoutez, essayez-moi. Mon expert comptable m'a dit que ma parole était d'argent. Et je vous assure, vous allez le voir, à la fin, je la ferme, mon silence est d'or. Eh bien écoutez, figurez-vous, qu'est-ce qu'on a fait? On n'a pas eu d'autre choix que de se faire un peu de bouche à bouche. Et hop, elle est entrée dans mon palais. Et c'est comme ça que ça a tout changé et que ça a commencé cet univers de comédien-poète. Parce que figurez-vous, maintenant au restaurant, qu'est-ce que je fais? Eh ben, je mets les bouchées doubles. Alors, les gens, qu'est-ce qu'ils disent? J'avale quantité de bouchées à la reine. Mais qu'est-ce qu'il se goinfre, celui-là? Mais pas du tout. C'est juste que j'ai deux bouches à nourrir. Et je sais très bien que ça ne se voit pas quand on a plusieurs bouches à nourrir. Alors, figurez-vous, monsieur Salon, ça s'est répandu dans Paris, oh, comme une traînée de poudre. Les gens, ils savent que j'amène la muse-bouche. Alors, dès qu'ils ouvrent la porte, ils me disent, allez, fais-nous rire. Alors, certains ou certaines me disent, dites, les paroles de votre bouche nous mettent l'eau à la bouche. Ça nous donne chaud, on voudrait boire certaines de vos paroles. Figurez-vous que parfois, nos bouches s'attirent jusqu'à boire la même eau. Alors, certains n'allaient pas croire non plus que ma bouche ne sait pas faire la fine bouche. Hein, vous qui êtes attentif à la langue française, non, elle est très attentive à la qualité de ce qu'on se met en bouche. Elle ne supporte pas les grandes gueules. Alors là, les gens ils disent, tiens, il fait la gueule. Mais non, pas du tout. C'est ma muse, c'est que je suis bouché. Et ma muse bouche, quand on est poète, se refuse de faire bouche trou des imbéciles. Alors là, faut y aller au tire-bouchon pour que l'ivresse me regagne. Alors par contre, pour les causes dans lesquelles elle trouve essence, forcément, elle crache le feu, elle m'inspire. Alors, ses opposants politiques s'en plaignent. « Oh, votre bouche a incendie muse, on va la museler au museau !» Eh, quand elle était prise, figurez-vous, son mordant ne lâche pas prise. Alors, quand on a une amuse-bouche en bouche, eh ben, les enfants vous adorent. Ben, forcément, les enfants adorent la bouche qui rit. Alors, aux petits qui sucent leur pouce, elle dit, pouce, petit maître, au moins qu'ils jouent. Elle dit, joue la bouche en cœur. Et aux grands, qui se croient grands, elle dit, au grandir. Mais c'est grandiose quand tu oses dire grand. Alors voilà, ça c'était le début de ma période de poète. Et donc à la fin, je suis quand même retourné voir mon boucher pour le remercier de ce bon tuyau. Et bien sûr, de mon boucher, il était avec sa bouchère, dans sa boucherie, tout rayonnant. Il me dit, monsieur Jacques, ça se voit que vous avez changé d'air, vous avez bonne mine. Ben, je lui dis, oui monsieur, merci. Mais j'ai compris grâce à vous que l'air que l'on a, eh ben, dépend de l'air que l'on inspire. Et ma muse-bouche m'inspire envie sans cesse. Alors je n'erre plus comme avant dans la vie. Comme un enfant, sort de ma bouche une vérité rimée d'hilarité. Alors voilà, j'espère, monsieur Salon et chers auditeurs, eh ben, que ça vous a mis en bouche cette première sensation de Palais Royal. Et puis maintenant, enfin, vous le saviez déjà, vous savez où vous la retrouvez, à deux pas de la Comédie Française. Et d'ailleurs, ce tuyau que m'a donné mon boucher, vous savez comment ça s'appelle? Un tuyau qui donne bon air sans plus aucun bas. Eh ben, ça s'appelle un tuba. Et ça fait un tube à la cadence, et donc ça fait à cœur valsant et tuba à la cadence. Donc voilà, ça c'est un texte de mon premier one-man show qui s'appelait Jacques Ripcartier, que j'ai joué pas très loin de Palais Royal, pas très loin de la Comédie Française. Donc ça c'est le côté poétique de la langue. Dans la langue, on peut, et alors l'art lyrique pour moi chez Boileau c'est quelque chose de fondamental, puisqu'il permet en fait... par l'exemple, par la joie, par une parole qui interpelle plutôt qu'y endort. Aujourd'hui, on entend beaucoup, vous avez parlé des hommes politiques, on entend beaucoup des paroles cuites, froides et répétées. C'est-à-dire, vous retirez la tonalité, vous retirez le vivant, vous retirez le charnel de la voix, on ne sait plus qui parle. C'est de la parole cuite, elle ne nous interpelle pas. Alors que la parole qui interpelle, dans laquelle on va chercher du sens, intéressant pour vos hommes politiques de l'avoir en tête, bah c'est la parole un peu nouvelle, un peu mystérieuse, un peu sincère, un peu authentique. Mais on est beaucoup dans ce monde de l'imaginaire. Alors, ce deuxième one-man show que j'ai fait, il s'appelle Jacquerie du pied.
0: Il s'appelle ?
1: Jacquerie du pied. Parce qu'on vit l'époque du pied. Partout, faut prendre son pied. On dit le pied de l'homme, c'est quand même ce qui fait la supériorité sur la bête. Par exemple, le pied de biche, on peut prendre cet exemple. Hein ? Eh ben, le pied de biche, à la biche, ben, ça lui coupe les pattes, que son pied de biche, c'est vous qui avez dans les pattes. Et avec son pied de biche, eh ben, partout, vous pouvez mettre vos pattes, alors que la biche, si elle met ses pattes partout, elle finit dans le piège à loup. Alors les gens, ils se promènent souvent avec des pieds de biche, parce qu'ils se disent, c'est notre façon de prendre mon pied. Alors c'est le monde de l'imaginaire, de « il faut que j'ai des trucs, et donc je vais aller chercher ces toits ». Alors, dans ce monde de l'imaginaire, c'est beaucoup celui des réseaux sociaux. Vous me dites, hein, si c'est trop rapide. Eh bien, figurez-vous, pour prendre mon pied, à un moment donné, moi aussi, je me suis dit, je vais sortir avec une femme qui aime se montrer. Les gens se montrent beaucoup en ce moment. Eh bien, je vous assure... parce qu'il faut se montrer aujourd'hui dans le monde de l'imaginaire. Eh ben, sortir avec une femme qui aime se montrer, eh ben, c'est pas une sinécure à vivre. Il y en a beaucoup de nos jours, hein, parce qu'une femme qui se montre, moi j'ai beaucoup réfléchi, eh ben, elle vous en fait voir de toutes les couleurs. Et d'ailleurs, c'est très curieux, parce qu'une femme qui se montre, figurez-vous, ça n'est jamais à l'heure. Vous savez pourquoi une femme qui se montre, c'est jamais à l'heure? Je dis ça à tous ceux qui sortent des femmes qui se montrent. Alors, je suis pas sexiste, je fais aussi les hommes, hein, vous allez voir après. Eh ben, une femme qui se montre, c'est toujours en avance ou toujours en retard pour qu'on la remarque. Alors, parfois, qu'une femme qui se montre, elle se montre, alors, ben, parfois, le temps passe vite. Oup, elle est passée vite. Parfois, lentement. Et parfois, le temps, il est comme suspendu en l'air. Alors, moi, qui suis analyste, j'ai beaucoup réfléchi à la question. Mais comment c'est possible, comme ça, qu'une femme, elle ait le pouvoir de régler la vitesse du temps? Alors, j'ai trouvé la réponse, parce que je suis psychanalyste, puis on peut être un peu potache. Eh ben, ça dépend de la veille, ben, comment vous l'avez remonté? Voilà. J'espère que ça peut passer. Et, alors, d'ailleurs, dans la mode de la femme qui se montre, aujourd'hui, la mode pour les femmes qui se montrent, c'est, vous savez, c'est le pantalon qui rentre dans les fesses. Alors, j'ai aussi beaucoup...
0: C'est le pantalon?
1: Qui rentre dans les fesses. On en voit beaucoup dans la rue en ce moment. En plus, c'est la saison. Et alors, pourquoi?
0: Oui, tout à fait.
1: C'est
0: oui.
1: La saison. Alors après,
0: vous êtes observateur.
1: Attention.
0: Oui, j'observe beaucoup de choses.
1: C'est enfin. Comme ça que je trouve mon inspiration. C'est dans les affres de la vie moderne et imaginaire. Et ben alors, j'ai réfléchi aussi à cette question même. Pourquoi les femmes elles mettent un pantalon qui rentre dans les fesses? Et ben j'ai trouvé la réponse. Il suffit de regarder dans la rue. Et ben c'est pour mettre les hommes à l'arrêt. Mais attention, parce que c'est quand même l'époque de MeToo. Alors d'un mauvais pas, et ben de l'arrêt. Et bien, direct, vous passez à l'arrestation.
0: Hein. Il y a l'arrêt et l'apostrophe et l'autre.
1: Ah ben ça, c'est chacun l'entend comme il l'entend. Hein. Et alors, non, mais franchement, avec une femme qui se montre, d'ailleurs on est au temps d'antenne, eh ben vous très vite, ben, vous sentez que votre temps est compté. Oui. Alors, ben, par exemple, des fois, vous avez envie d'aller dans votre coin pour vous reposer, et qu'est-ce qu'elle fait, la femme qui se montre, elle dit, ben montre-moi. Alors, elle dit, tu pourrais pas montrer un peu d'affection? Je lui dis, attendez, vous dites quelque chose pour lui faire plaisir à cette femme qui se montre. Elle me dit, mais tu m'as bien regardé? Alors, ça boucle. Une femme qui se montre, eh ben, très vite, eh ben, vous tournez en rond. Voilà. Alors, moi qui aime bien l'art et la culture, comme vous, monsieur Salon, ben, j'aimais bien l'été aller au festival de Montreux. C'est cru, le festival de Montreux, c'est en Suisse. Alors, elle me dit, attendez, attends, on va quand même pas aller au festival de Montreux. Tu trouves pas qu'il y en a que pour eux à Montreux? Alors, je pouvais plus aller au festival de Montreux avec cette femme qui se montrait. Alors, du coup, elle me dit, non, mais cet été, on va aller dans mon trou. Ah oui, parce qu'une femme qui sort d'un trou, souvent, elle aime bien se montrer. Bon, vous n'allez pas croire n'importe quoi. Bon, alors, moi, je vais dire, aujourd'hui, de toute façon, avec l'eau de pomme américaine, là, qui nous en fait voir de toutes les couleurs, c'est pas non plus très rare de voir des hommes qui se montrent. Il y a la quantité sur les réseaux sociaux, tous les jours. Il suffit d'allumer la télé ou de regarder n'importe quel réseau social. Avant, de notre époque, je me mets un peu dans votre époque, de la belle langue de qui parlait, on avait l'homme pressé. Vous savez, le film magnifique avec Alain Delon de Molinaro, c'était un amateur d'art. Il était pressé. Et comme il aimait l'art, il allait d'art. Mais ça, c'était l'époque d'avant. Hein. C'était l'époque de l'homme pressé. Maintenant, on a l'homme qui se montre en pressé. Ça n'a rien à voir. L'homme qui se montre en pressé, il va pas dard. Non, non, il se montre en pressé de manifester, de donner son avis sur tout et n'importe quoi, de harceler les femmes. Non, ça n'a rien à voir. L'époque de l'homme pressé, ben, l'homme pressé, on le voyait jamais, il travaillait tout le temps. Mais l'époque de l'homme qui se montre en pressé, eh ben, on le voit tout le temps, il travaille jamais. Alors, pour finir quand même sur ce deuxième texte, qui est celui de se montrer, que se passe-t-il dans ce monde imaginaire des réseaux sociaux quand une femme qui se montre, il y en a beaucoup, beaucoup, beaucoup, hein, rencontre un homme qui se montre? Devinette. Eh ben, figurez-vous, il joue la montre. Alors, ils sont pas prêts de faire l'amour, ils se tournent toujours tout autour. Voilà. Donc ça, c'est un peu un deuxième texte dans une deuxième sonorité, qui est ce que je fais dans ce second one-man show, qui est de tourner en dérision le monde imaginaire, le monde moderne. Et alors, c'est pas fini. C'est pas fini parce que qu'est-ce qui se passe? Figurez-vous, dans ce monde, on essaie de prendre son pied, ben quand on n'arrive pas à prendre son pied. Et ça s'est encore passé samedi dernier, parce que l'époque est à prendre son pied. D'ailleurs, ça commence très tôt dans le ventre des mamans. Très tôt, le petit, ben, il donne des coups de pied. Mais il a compris qu'il arrive dans le monde du pied. Parce que de nos meilleurs enfants, qu'est-ce qu'on fait? Ben, on fait des footballeurs, des bons donneurs de coups de pied, ou alors des hommes politiques. C'est à peu près le même niveau intellectuel. Hein. Vous pouvez jouer à gauche, au centre ou à droite, ça change rien, parce que faut se cramponner, faut donner des bons coups de pied et des fois des bons coups de boule. C'est ce qu'on appelle l'époque du pied. Et alors, bah, quand on n'arrive pas à prendre son pied dans cette époque du pied, bah, on manque d'air. Et qu'est-ce qui vient? Il vient la guerre, il vient la rage.
0: Et il comme vient, pardon, répondre.
1: La rage.
0: La rage.
1: Bah, quand on ne trouve pas à prendre son pied, on s'énerve. Et alors, c'est un type comme ça, il va chez son dentiste. Il dit, docteur, j'ai attrapé une rage de dents. Ah bon? Le dentiste lui dit, mais comment ça? Il dit, mais j'ai trop regardé les chaînes d'information continues. Ils disent que ça ne va pas, ça ne va jamais. Ça va aller de mal en pire. Mais il faut pas se laisser dire. Il faut donner son avis sur tout et n'importe quoi et mordre la vie à pleines dents. Le dentiste dit, oui, c'est vrai ça, c'est ce qu'on entend partout. Mais qu'est-ce qui s'est passé? Eh ben j'ai obéi. J'ai commencé à mordre tout le vivant autour de moi. Et pour commencer, j'ai fait par le plus facile, ma femme et mes enfants. Mais vous avez rien fait? Non, mais c'est pour le nombre de fois ils me font enrager. Et ensuite, il avait la rage. Alors, il dit, ben j'ai mordu dans mon quartier, ben tout ce qui était dans les parages, mes voisins, les passants et les commerçants. Et c'était de pire en pire. Très vite, on m'a pris pour un pestiféré. Alors ensuite, forcément, les flics ont voulu me faire barrage. Le brigadier m'a dit, monsieur, vous êtes passé au rouge. Je lui dis, attendez, brigadier, moi j'ai un passe droit, je suis vert de rage. Alors le brigadier, avec mon vert de rage, il a pris un coup de rouge. Je suis passé. Et alors c'est aux zoos, hein, dans ce monde de la rage, que ma vie a pris un virage définitif. Parce qu'au zoo, comme il fallait mordre tout le vivant autour de moi, eh ben, j'ai commencé à mordre les loups, les hyènes et les chacals. Et là, les dents de devant ont commencé à me pousser en avant. C'est là que j'ai compris que j'avais chopé la rage. Parce que ce côté orageux, il m'a mis en tête, je peux allumer la télé, hein, de toutes les manifestations, de toutes les contestations, de tous les appels à témoins. Et au tir de blazer, c'est le flic qui prenait l'orage et le désespoir. Alors pendant quelques temps, c'est curieux, hein, quand on a la rage, eh ben, je me suis senti à mort vivant. Et plus je mordais à mort, et plus j'étais vivant. À croire que la rage, eh ben, ça rajeunit. Et alors, mais le problème, c'est qu'à être dehors par tous les temps, eh ben, j'ai chopé la crève. J'ai chopé la crève. Et une crève terrible. Et comme je suis pas un dégonflé, je m'en suis pris aux éléments. J'ai mordu les arbres, les plantes et la terre. Enfin, tout ce qui poussait, quoi. Et alors, à un moment donné, j'étais content parce qu'ils ont commencé à parler de moi à la télévision. Je lui ai dit, c'est bon, j'y suis. Et vous savez quand est-ce qu'ils ont commencé à parler de moi à la télévision? Eh ben, quand j'ai commencé à mordre la poussière. Alors, au début, j'ai cru qu'ils étaient sûrs de moi, mais pas du tout. Ils ont dit, j'ai cru qu'ils avaient vu que j'avais du courage, que je crevais l'écran. Mais non, ils ont dit, il a la crève, il a la rage. L'homme est un loup pour l'homme, il faut l'abattre. Alors là, ils ont mis toute la ville après moi. J'ai couru. Et comme j'avais pas de scène où me montrer, ben j'ai sauté dans la scène. Et j'ai plus rien à mettre sous la dent. Alors j'en suis arrivé à vouloir de moi un tout petit poisson. Et vous savez ce qu'il m'a dit, ce tout petit bébé poisson? Arrête. Arrête, ça fait mal. Alors là, figurez-vous, j'ai pleuré. Il y a comme une révélation qui est venue en moi. Mais j'ai compris, j'ai mal compris les journalistes. Que l'avis qu'il fallait mordre, c'était le leur. Un leur, leur avis, un mirage. Mais alors, que puis-je faire? Le dentiste lui dit, si vous avez compris par vous-même. Eh bien, il faut que vous m'aidiez à stopper ces transmissions qui diffusent la rage dedans et opérer le mal à la racine des dents. Ben, monsieur, je suis pas journaliste ni producteur de films de cinéma ou propriétaire de chaînes de télévision. Non, monsieur, mais vous recevez les enfants quand ils ont encore leurs dents de lait et ils vous font confiance à vous qui êtes grand. Alors je voudrais que vous leur disiez quelque chose quand ils font leur vœu pour la petite souris. Ce sera le mot de la fin. Petite souris, toi qui as le plus d'argent au monde, puisque tu donnes une pièce à tous les enfants, eh bien, et pour toutes leurs dents, eh bien, dans la vie, fais-moi souris. Là, vous voyez, plutôt que mort de dents avec mes dents de grand. Et alors, juste un mot comme ça, parce que je vois que vous allez me reprendre la parole. Ce qui compte, c'est ce que je fais en fait sur scène, à tout âge, ce qui compte, c'est pour sourire, c'est de rester bavard, et je l'ai peut-être été, ça s'appelle le bavardage.
0: Bien, eh bien, écoutez, merci pour ce bavardage, parce que j'espère que ça a plu à nos auditeurs. Ça m'a plu.
1: Merci beaucoup, Monsieur Salon. C'était une première à la radio.
0: Voilà, et puis ça change beaucoup. C'est très bien, il faut comme ça un peu de changement, n'est-ce pas, Claudia? Bon, voilà, et je remercie Claudia d'avoir fait cette émission, y compris avec vous. Et je lui dis à la prochaine fois, et je dis à tous nos auditeurs, merci de nous avoir écoutés. Et j'ai l'impression qu'il n'y a pas beaucoup d'auditeurs qui ont fui à votre approche. Je ne le pense pas.
1: Voilà. Je souhaite.
0: Alors, je vous en remercie.
1: Merci, Monsieur Salon.
0: Donc, voilà. À la prochaine.

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0: C'était Chopin avec le prélude numéro 12. Tout à l'heure à midi, le libre journal de l'école, ce que veulent les Français pour l'école avec Michel Valadier, directeur général de la Fondation pour l'école et les formations de l'Académie pour l'école avec sa directrice Virginie de Jagger. Tout de suite, extrait de la matinale ligne droite de vendredi dernier, le grand entretien avec Nicolas Vidal, défendre la cause du peuple, et le bloc centriste découvre brusquement les méfaits de l'immigration avec Charles-Henri Gallois. 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
2: Eh bien, bonjour Alexis Poulain et bienvenue dans Ligne Droite où vous allez nous aussi vous parler du peuple, mais sous l'aspect évidemment de ces candidats qui viennent tous se presser au chevet de la France.
3: Oui, ça y est, on a compris qu'on va manger de la campagne présidentielle quasiment matin, midi et soir. C'est parti et c'est tragique. On peut dire que c'est un départ extrêmement poussif pour des candidats. Alors, il y a quand même quelqu'un qui met la barre très haut, c'est Raphaël Glucksmann, hein, qui est candidat mais qui se donne 3 mois pour dire s'il est candidat. Parce qu'on ne sait jamais, hein, il faut savoir faire monter les enchères, surtout dans le bloc social-démocrate, où on ne sait pas si à la fin c'est François Hollande qui va gagner. Et donc, il faut vraiment essayer de se montrer sous son meilleur jour. C'est assez calamiteux. Gabriel Attal, de son côté, alors lui, il vole les anciens bots de Macron sur les réseaux sociaux pour les faire devenir les bots avec Attal. Et puis, il essaye de remplir des salles climatisées avec un écran géant pour diffuser la finale le 30 mai avec un call center pour expliquer aux gens qu'il faut venir. C'est demain le grand meeting de campagne de Gabriel Attal qui risque d'être une catastrophe. Quand on voit d'ailleurs ces différentes prises de parole, on sent que tout est faux. Et d'ailleurs, on reviendra peut-être là-dessus, mais le fait d'avoir lancé sa campagne dans l'Aveyron, dans un petit village, façon rendez-vous en terre inconnue, en prenant une bière à 9h du matin, comme si c'était ça la province, c'est d'un mépris total et ça montre bien ce qu'est ce sinistre personnage qui n'a pas quitté le 6e arrondissement de Paris. Et puis, Édouard Philippe. Alors, Édouard Philippe, lui, c'est un peu la tristesse incarnée. Ça fait des années qu'il dit qu'il veut être calife à la place du calife. Il est celui qui est le plus prêt, celui qui a tout bossé, qui propose d'ailleurs un choc massif, un programme massif. On ne sait pas vraiment ce qu'il propose. Ce qu'on sait, c'est qu'il est allé à Kiev, comme Bruno Retailleau d'ailleurs, et qu'il en est revenu avec un seul programme, la guerre contre la Russie, la guerre contre Poutine. Visiblement, l'Ukraine intéresse plus les candidats que les Français, ça on le savait, mais ça devient vraiment une base. Et puis il y a tous les autres, alors on ne sait pas encore qu'est-ce qui va se passer avec François Hollande, j'en parlais, le sniper du bloc central. Y aura-t-il d'autres candidats qui vont arriver avec François Hollande, j'en parlais, le sniper du bloc central. Y aura-t-il d'autres candidats qui vont arriver? Moi, je fais une hypothèse.

0: bien plus haut qu'il ne l'a jamais été à un an des présidentielles. Lui n'a rien à faire, il n'a qu'à regarder les traîtres se trahir et le bloc central essayer de grappiller quelques voix. À gauche, c'est la bérésina entre François Ruffin, Marine Tondelier. Bref, vous aurez compris, il n'y a pas vraiment de liste à faire. C'est vraiment tragique. Et puis un autre qui est protégé, parce qu'il est protégé par le tempo de la justice, c'est Jordan Bardella. On ne sait pas s'il sera candidat. Il le dit lui-même, je ne suis pas candidat, puisqu'il faut attendre de savoir si Marine Le Pen peut ou pas se présenter, ce qui, d'une certaine façon, le protège de cette entrée en matière calamiteuse des uns et des autres candidats.
1: Alors, merci pour ce tour d'horizon. Alors, Jordan Bardella est protégé pour le moment. C'est, effectivement, le moment, nous saurons en juillet si Marine Le Pen peut se présenter ou pas. Et rassurez-nous tous, Français, le parquet national financier a déjà lancé une enquête sur Jordan Bardella. Donc, et bien sûr qu'il va pouvoir faire mitonner. Il y a comme ça ces enquêtes qui n'aboutissent jamais. Ben, par exemple, les enquêtes sur les attachés parlementaires de Jean-Luc Mélenchon. Là, on attend tout, on attend toujours. Hein, voilà. Donc,
0: ça y est, c'est fini. Ils l'ont clos, celle-là.
1: Excusez-moi. Il y en a d'autres qui sont en cours et pour lesquels on ne connaît pas le résultat. Dans son livre Un peuple en trop, évidemment, le Nicolas Vidal parle d'Édouard Philippe, ce phénix qu'on veut nous imposer. Il le dit, les médias mainstream nous préparent déjà leur candidat pour 2027. C'est Édouard Philippe qu'il nous faut. Oui. Édouard Philippe donc est en train de s'effondrer un petit peu, la dynamique s'essouffle, le chauve du Havre n'a pas l'air d'être aussi aimable et attirant que le prétendaient les journalistes qui pendant 5 ans l'ont maintenu en survie artificielle. Pensez-vous que Édouard Philippe va aller au bout de ce calvaire et qu'il tiendra quand même à se présenter pour faire un score à la Pécresse?
0: Oui, alors celui qui se dirige vers un score à la Pécresse, c'est Bruno Retailleau, d'une certaine façon, avec les LR qui déjà commencent à le lâcher. Mais pour ce qui est d'Édouard Philippe, il ira jusqu'au bout, je pense. Parce que il y a d'abord un rapport maladif au pouvoir. On le sent dans chacune de ses déclarations. Il veut le pouvoir et donc il faut surtout pas lui donner. Hein, ça c'est la base. Et puis parce que il a coché toutes les cases depuis de nombreuses années. Il a trahi qui il fallait. Il a été Premier ministre d'Emmanuel Macron, mais sans avoir à assumer totalement le bilan, puisqu'il était Premier ministre du début jusqu'au Covid. Son bilan, on le connaît, hein, c'est le massacre des manifestants lors des manifestations des Gilets jaunes et le Rivotril dans les maisons de retraite. Donc ça, il suffit de le rappeler à chaque fois pour comprendre combien il est aimé. Au Havre, il a gagné, certes, mais vous savez, les complotistes disent que les machines à voter n'y sont pas pour rien. Et puis, il est passé par le Bilderberg, vous savez, ce club très fermé, atlantiste, où on choisit un peu déjà, on fait un casting de qui seront ceux qui vont compter. Cette année, c'était Roland Lescure qui était, mais Gabriel Attal comme Édouard Philippe sont passés par le Bilderberg. Donc pour lui, il se dit qu'il a toutes les cartes en main. Maintenant, la seule question, c'est aura-t-il les médias ? Je ne crois pas. Les médias, je pense, du bloc central roulent pour Raphaël Glucksmann. Il suffit de voir France Inter, hein, qui est une sorte de radio Glucksmann, qui va faire la campagne du candidat social-démocrate, ça c'est évident. 7 millions d'auditeurs quand même, quotidiens, qui vont être soumis à une propagande de masse. Hein. Même des chaînes privées, comme le groupe Bouygues, hein, TF1, quand on a vu le média training public qui a été fait à Raphaël Glucksmann par les équipes de quotidien de Yann Barthès, on a compris pour qui il vote. Voilà, c'était d'une gentillesse et d'une bienveillance uniquement réservée aux candidats du bien. Voilà, donc c'est Édouard Philippe part sans avoir les médias avec lui, même s'il en a certains. Je crois que aujourd'hui, l'oligarchie médiatique n'a pas choisi son candidat, on peut dire ça. Si ce n'est Raphaël Glucksmann, par défaut, parce qu'il est vraiment trop nul.
1: Ce candidat nul a affaire quand même à une opposition assez organisée. Les gens ne sont pas d'accord pour savoir qui doit être le candidat de la gauche, mais personne ne veut de Raphaël Glucksmann qu'on considère comme étant mou, qui est compromis dans plusieurs trucs, notamment avec son passé à l'étranger, qui a quand même le charisme d'une huître. Dire même Édouard Philippe, par avoir une stature d'homme d'État supérieur, pensez-vous que Boris Vallaud, Faure et les autres vont accepter que Glucksmann passe devant ou au contraire vont-ils tout faire pour le torpiller ?
0: Bah non, déjà le problème de Raphaël Glucksmann, c'est pas seulement qu'il est nul, c'est qu'il est de droite, il est pas de gauche. Donc de toute façon, comme il veut s'insérer

0: dans ce bloc de social-démocrate de gauche. Or, on voit que c'est une opération ratée. De toute façon, avec le PS, la traîtrise est de mise. Donc, vous avez déjà les premières déclarations du sénateur Patrice Kanner, par exemple, qui explique que Raphaël, c'est très bien, c'est gentil, mais qu'il ne pourra pas aller à son meeting, par exemple, parce qu'il a des choses personnelles à faire, et c'est bien dommage. Donc, évidemment qu'il n'aura le soutien d'aucun responsable du Parti Socialiste, et que là, 80% du temps de travail et de bande passante des responsables socialistes va être comment flinguer définitivement la candidature de Raphaël Glucksmann. D'où d'ailleurs les 3 mois, parce que je pense qu'il n'a pas fait les accords nécessaires pour s'assurer une candidature à peu près sûre. Donc derrière, effectivement, il y aura Boris Vallot, il y aura Olivier Faure, je ne sais pas combien ils seront en réalité à pouvoir faire ça, mais voilà où nous en sommes, quoi.
1: Voilà où nous en sommes, effectivement. Merci Alexis Poulain, restez avec nous, on va pouvoir reparler du peuple avec Nicolas Vidal, mais c'est le moment de rappeler à tout le monde que une bonne démocratie, c'est aussi de bons médias, que de bons médias, ce sont des médias indépendants, et ça tombe bien, Radio Courtoisie est totalement indépendant, puisque Radio Courtoisie ne dépend que de vos dons.
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1: Eh bien, merci beaucoup, Arnaud.
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1: Et voilà, je retrouve avec plaisir Nicolas Vidal, donc, qui est l'auteur d'un petit pamphlet, enfin, d'un petit livre, d'un grand livre, Un peuple en trop, voilà, qu'on peut facilement se procurer, sur Amazon et peut-être, par d'autres moyens, Nicolas.
5: Ah oui, déjà, je salue l'ami Alexis Poulain qui est là. Hello. Mon cher Alexis, salut par interposé. Oui, alors préférez, si vous voulez l'acheter, bien sûr, préférez l'acheter en direct. Il sort aujourd'hui en sortie officielle. Vous n'hésitez pas à aller sur mon Substack, Nicolas Vidal Substack, et vous avez le lien directement sur Pouch. Mais vous pouvez l'acheter sur Amazon, mais privilégiez l'achat direct sur nos médias, notamment de manière à soutenir ce que vous pouvez soutenir. Voilà, donc sur mon Substack, vous n'hésitez pas, vous avez le lien en une, l'article en une, vous avez le lien de vente direct, ou sur mes réseaux sociaux, sur Facebook, X ou Instagram. Voilà.
1: Alors, puisque j'ai dit que j'ai défendu la démocratie, ce qui m'arrive assez rarement, je vais enfin avoir la possibilité de poser à deux vrais démocrates la vraie question. Vous nous dites, Nicolas Vidal, un peuple en trop, mais qu'est-ce que c'est que le peuple ?
5: Mais c'est une notion très très floue, le peuple, hein, bien entendu. On peut dire, regardez, notamment, je pense qu'on peut déjà s'appuyer sur un événement, les Gilets jaunes. Alors, vous voyez qu'il y a pas mal de gens pendant les Gilets jaunes qui n'ont pas participé aux Gilets jaunes. C'est-à-dire qu'il y a beaucoup de gens qui avaient exprimé un soutien assez massif pour les Gilets jaunes, mais qui n'ont pas fait notamment la démarche d'aller soutenir ou du moins de se mêler aux manifestations. Le peuple, concrètement, on pourrait dire que c'est un pays, c'est une langue, on pourrait dire aussi que c'est des gens qui ont envie de vivre ensemble, c'est un avenir en commun également. C'est aussi vouloir protéger peut-être les acquis que nous avons combattus pendant des années, des décennies notamment, et d'avoir cette vision d'un avenir en commun. Ensuite aussi, dans le peuple, il y a aussi la partie vivace, c'est la partie des citoyens, Richard. Ce sont les gens qui, à un moment donné, se sont dit qu'ils ne peuvent pas être uniquement des autruches et tubes digestifs dans ce bas monde. C'est-à-dire qu'il y a autre chose, il y a un autre horizon que Darty Ikea. Il y a aussi un autre horizon pour nos enfants, il y a peut-être un autre horizon, à un moment donné, de s'opposer au moins démocratiquement à cette caste de zozo. On en a parlé avec leur fille, Gabriel Attal, parce que Gabriel Attal, je reprends ce que disait Alexis, hein. Il y a eu Gabi mal de fois, maintenant c'est Gabi au café du coin. Bon, peu importe, c'est une campagne politique en tant que telle. Et il y a cette partie du peuple, notamment celle qui fait bouger cette masse critique, qui est en train d'essayer de manifester, essayer de se réinformer, écoute Ligne droite notamment, et essaye d'avoir d'autres informations. Donc le peuple, c'est quelque chose de très évanescent, mais dans ce peuple, il y a aussi les ferments de la cartographie de la colère et de cette population qui aujourd'hui veut dire stop et veut reprendre son pouvoir. Et c'est pour ça qu'à un moment donné, et dans cette déclaration, je fais très vite là-dessus, sur ce cœur battant du peuple, j'en ai par les citoyens, vous avez aussi tous ceux dont on a parlé au début de l'entretien qui sont en train de prendre finalement la trahison politique et la trahison économique en pleine face, notamment à la pompe ou l'inflation ou autre. Et bien eux, voyez-vous, ce sont cette partie qui est sédimentée et qui va petit à petit, qui a déjà commencé à prendre conscience et qui va venir à un moment donné nourrir cette espèce de cœur vivant dans le peuple qui va s'opposer frontalement notamment aux politiques économiques de trahison, je le répète une nouvelle fois, pour essayer d'endiguer arrêter, freiner, ralentir cette course folle vers le chaos, parce qu'il est question de chaos aujourd'hui. Et c'est pour ça que c'est très compliqué. Rappelez-vous ce que disait Édouard Philippe, j'en parlais notamment dans La Tempête qui vient. Édouard Philippe, en mai 2021, était à l'ESSEC pour les mardis de l'ESSEC, et il avait cette fameuse déclaration, enfin une déclaration, pas une déclaration, il était en train de faire une conférence, notamment, et il disait, vous voyez, on a fait ça, on a fait ça, on a fait la loi sur les universités, on a pensé que ça allait tout bloquer, et en fait, c'est passé. La réalité aujourd'hui, c'est qu'avec la crise économique, dans cette équation absolument folle de d'effondrement économique, il y a une partie de la population de peuple qui rejoint la cohorte des citoyens qui, tous les jours, est un peu plus grosse. Et c'est ça, à un moment donné, qui pourrait faire basculer les choses, puisqu'on l'a dit, aujourd'hui, le jeu démocratique tel qu'on le voit, avec 78 candidats qui sont déjà prêts pour 2027, sachant qu'Emmanuel Macron n'a toujours pas donné les dates, il faut quand même se le dire, monsieur n'a toujours pas voulu donner la date de présidentielle, peut-être qu'il a envie de faire du rap, je sais pas, comme son ami Kokozozo Zelensky, mais voilà, donc le peuple, c'est compliqué, mais je veux dire, le peuple en trop, c'est ce peuple qui a compris, qui sait qu'on est en train de trahir, très clairement, et qui en paye les pots cassés, mais qui veut essayer par tous les moyens, mais aujourd'hui, c'est l'expectative d'essayer de réagir pour essayer, à un moment donné, de ralentir cette course folle vers le chaos, cher Richard.
1: Alexis Poulain, je vous poserai la même question. Le peuple, nous sommes en démocratie, mais donc ce démos, quel est-il? Comment est-il composé? Sont ceux uniquement qui se sont réveillés? Sont aussi ceux qui ont décidé, en fait, de subir et qui votent de moins en moins, qui se retirent de la vie d'un pays qui ne veut pas d'eux?
0: Oui, je crois que il y a des peuples. Le peuple politique, c'est celui qui va encore voter, c'est celui qui s'intéresse à ce spectacle de triste ou qui essaye de réfléchir et voilà qui va s'engager. Ça, c'est minuscule. Vous avez effectivement en France le premier parti de France qui est le parti des abstentionnistes, parce que ça fait longtemps déjà qu'une grande partie du peuple s'est volontairement sorti du jeu politique, volontairement dépolitisé, par dégoût, par manque d'intérêt, par acceptation aussi, par renoncement. Et c'est vrai que cette base des abstentionnistes, elle est quasiment oubliée de la plupart des candidats, pas de tous, mais de la plupart, parce qu'elle est difficile en fait à toucher et à faire retourner aux urnes d'une façon ou d'une autre, parce qu'on est dans un système clos, en fait. Le système politico-médiatique ne permet pas aux voix souverainistes d'avoir une existence médiatique mainstream, ne permet pas à certaines idées politiques d'avoir une existence mainstream. Donc on est dans un système clos qui se protège, qui empêche en fait l'émergence de ce qui pourrait être l'alternative populaire. Et c'est bien tout ce qui est aujourd'hui. D'ailleurs, s'il y avait des alternatives populaires, elles sont bien faites puisqu'elles sont faites pour diviser. D'un côté, la France insoumise de Jean-Luc Mélenchon, de l'autre côté, le Rassemblement national de Marine Le Pen. Et c'est deux peuples qui ne doivent pas se parler, si on regarde comment tout ça est fait. Mais si on réfléchit, ça n'a aucun sens, puisque en réalité, il y a les mêmes intérêts des Français qui sont pressurisés, les Nicolas qui paient, ceux qui en ont vraiment ras-le-bol de voir l'État kleptocrate continuer de les faire travailler pour un système qui n'est même pas un système d'ailleurs socialiste, qui est un système simplement où on fait fructifier l'argent pour payer du Gérard Larcher et des choses comme ça. Voilà, je pense que c'est un jeu à somme nulle en réalité.
1: Nicolas Vidal, dans son jeu à somme nulle, vous soulignez à plusieurs reprises qu'il y a quand même donc cette caste, et surtout qu'il y a une opposition qui en fait ne sert rigoureusement à rien. D'ailleurs, c'est ce que vous dites, 31, page 31, l'opposition qui ne s'oppose à rien. Les caméras s'éteignent, les micros se coupent, rien ne se passe, rien ne s'est jamais passé. Vous venez de faire la liste en fait de la trahison des agriculteurs, de l'indécence des augmentations à l'Assemblée nationale, de l'accord Mercosur, de la soumission à Bruxelles. Et à chaque fois, on se dit très bien, il y en a qui vont quand même être d'accord avec le peuple qui manifeste, le peuple qui sondage après sondage explique qu'il n'est pas d'accord, les agriculteurs qui courageusement se lancent sur les routes. D'ailleurs, voilà, les préfets leur mettent la misère tout de suite, dans le Gers, plus de 40 convocations pour les participants à la manifestation de 2025-2026. Pourquoi l'opposition parlementaire est-elle à ce point-là inexistante, ou plutôt pourquoi donne-t-elle l'impression d'un théâtre où chacun joue son rôle, mais où en fait il s'agit juste de se partager les bénéfices de la pièce ?
5: Moi, je pense, et ça c'est une vraie problématique, je pense qu'il y a une carrière politique derrière, il y a une logique des partis, une politique des partis de tous les côtés, de tous les côtés, de tous les l'arc, l'arc de l'hémicycle. Vous avez déjà des députés qui sont très bien payés. J'invite tous nos auditeurs à aller voir sur assemblée-nationale.fr les indemnités des députés, les avantages en tout genre. Donc, son député, c'est très bien payé pour le boulot qu'il fait, parce que franchement, moi, je suis très... J'avais fait un article sur mon Substack il y a quelques mois de ça, sur le taux d'absentéisme des députés français. Hein. Tout bord confondu, c'est absolument colossal. Donc, il y a ce jeu politique. Vous avez des députés aussi qui, parfois, ont des idées très intéressantes, mais quand ils arrivent dans un parti un peu structuré, on leur fait vite comprendre que s'ils la ramènent, manifestement, s'il y a dissolution ou s'il y a nouvelles élections, sur leur circo, ils ne seront pas réinvestis, voyez-vous. Et c'est pour ça qu'il y a une espèce de carrière politique. Également, l'Assemblée nationale ou le Parlement européen sont des cash-machines pour les partis. Il faut quand même jamais l'oublier, hein, parce que c'est une véritable cash-machine. Et dans ce cas-là, vous avez aussi une nouvelle fois la question centrale, c'est-à-dire les partis ne veulent pas sortir de l'Union européenne. Donc, on essaye, via les députés, de donner l'apparence du fait que, eh ben, bien entendu, eh ben, on est contre l'Union européenne, mais on ne veut pas prendre position. Regardez un exemple, notamment, on a deux exemples. La réélection d'Yael Braun-Pivet, en tant que président de l'Assemblée nationale, vous savez, la dame qui fait garder ses poules par les CRS, notamment, eh ben, lors de sa réélection, vous avez quand même des ministres qui étaient députés, qui sont, pendant le vote, à trois tours, qui ont quitté la casquette de ministre, qui sont revenus députés, qui ont voté, qui se sont remis au banc des ministres. Je veux dire, pourquoi les oppositions, à un moment donné, n'ont pas crié au scandale et n'ont pas, à un moment donné, peut-être fait un blocage institutionnel ou sur le vote de la résolution du Mercosur? Ah ben oui, ils sont tous allés, bien sûr, voter, et c'est d'ailleurs la seule fois, je pense, qu'il y a eu du monde. Ils n'avaient pas piscine ce jour-là, apparemment, les clubs de bridge étaient fermés, et ils sont tous allés voter contre la résolution sur le Mercosur. Mais à un moment donné, et j'ai eu vu des députés qui étaient plus souverainistes nous faire des petits tweets, parce que ils ont voté. Ils ont voté non. Des petits tweets avec des bouteilles de champagne, on a gagné. Mais de qui ces gens se moquent-ils, en fait? De qui ces gens se moquent-ils? La réalité, c'est que ça, soit ils savent pas que le Mercosur, c'est la compétence exclusive de la Commission européenne, soit ils pensaient vraiment avoir gagné et que le Mercosur serait abrogé, notamment pour le cadre français. Ces gens-là, voyez-vous, c'est une catastrophe. Également, c'est pareil sur l'aide à l'Ukraine, l'aide financière à l'Ukraine. Macron, il a signé des contrats bilatéraux avec Okozo-Zelensky à l'Elysée, tout seul comme un grand. Et il y a eu, à un moment donné, un vote pour savoir si, en fait, ces votes étaient notamment des votes consultatifs. Ils auraient pu faire la Macarena de Bastille à Nation, ça aurait eu absolument le même poids. Donc, vous avez des députés qui, par contre, se pressent, salle des quatre colonnes, les salles des quatre colonnes pour les auditeurs, c'est vraiment la salle Assemblée nationale où vous, les médias, tendent de la perche, tendent le micro pour avoir les réactions. Donc, ce jour-là, quand il y a des votes comme ça, qui sont assez médiatisés, qui ne servent à rien, ils y sont, ils font style, ils votent, ils font tous les matinales et toutes les émissions du soir pour expliquer que c'est formidable et qu'eux, ils vont se mobiliser. Mais la réalité, vous l'avez dit, Richard, c'est-à-dire qu'ils n'ont plus aucun pouvoir pour s'opposer notamment à la Commission européenne. Et c'est une véritable problématique, parce que c'est pareil sur le Parlement européen. On vous dit c'est un Parlement. Non, c'est pas un Parlement, parce qu'un Parlement, c'est absolument pas ça. Et on vous dit, ah, mais vous comprenez, je vais aller au Parlement européen pour défendre les intérêts des Français. Non, tu vas pas défendre le Parlement européen. T'es surtout très bien payé. T'as surtout pas mal de collaborateurs autour de toi et pas mal d'avantages. Donc, on se rend compte qu'il y a une véritable fracture entre les représentants, les députés, si vous préférez. On parle même pas de Gérard Larcher, le monsieur fauteuil 40 000 euros et au resto matin, midi et soir. Mais cette fracture-là, il y a un monde, finalement, du régime parlementaire qui est complètement déconnecté. On le rappelle dans le livre, on a été nombreux à le rappeler, notamment les augmentations de 700 euros au Sénat et de 300 euros à l'Assemblée nationale qui n'avaient pas été annoncées publiquement. C'est ça qui est intéressant. Et les oppositions n'en avaient pas parlé pour faire face à l'inflation. J'invite nos auditeurs à écrire à leur DGFiP local pour leur demander d'avoir un abattement de 20% pour faire face à l'inflation. Je pense qu'ils vont avoir une réponse avec un sens de l'humour plus qu'approximative, me semble-t-il. Et donc, ce problème de la représentation nationale des députés et des sénateurs, vous l'avez dit, quand vous avez Gérard Larcher qui vient chez Apolline de Malherbe, la vérité, en nous expliquant qu'ils vont s'arrêter avant le 14 juillet parce qu'il va falloir préparer les petites tambouilles pour la réélection sénatoriale, ça a quand même du goût, tout ça. Eh bien, on se rend compte que les Français ne sont pas dupes, mon cher Richard. C'est-à-dire que les Français voient bien qu'à un moment donné, on leur raconte n'importe quoi, on leur raconte beaucoup de communication, mais qu'en réalité, derrière, les manettes, ils ne les ont plus. Les députés n'ont pas les manettes. Et pourtant, ils essayent de, à un moment donné, de justifier leur généreuse indemnité, leur généreux avantage. Et c'est pour ça qu'ils font beaucoup de plateaux, beaucoup de matinales. Alors, ils sont très disponibles pour faire des matinales et des plateaux. Par contre, ils sont moins disponibles quand il faut être en séance. C'est assez formidable. Et moi, je le répète, je suis très inquiet. Et ce peuple en trop, en fait, c'est ce peuple qui a été littéralement excommunié. Et puis aussi, je termine par là, le problème de la fracture, c'est que les députés aujourd'hui, ils ne réagissent qu'en fonction de leur intérêt personnel, en fonction du groupe et du parti politique qui est derrière, parce qu'ils risqueraient de ne pas être réinvestis, ils risqueraient d'être sortis à droite à gauche des commissions, et ils risqueraient d'être éloignés du banquet de la République payé par nos impôts. Si, alors que le député, normalement, il devrait voter en âme et conscience sur des sujets qu'il juge importants, et dans lequel il devrait faire valoir sa loi et sa voix, notamment. S'il fait le contraire, eh bien, vous imaginez bien qu'il sera mis à l'écart. Et ça, c'est pareil pour tous les groupes. Il faut arrêter de se leurrer. C'est absolument pareil pour tous les groupes. Il y a des consignes de parti. Et c'est comme ça que ça se passe. Et c'est terrible parce que ça ne durera qu'un temps. Et c'est les derniers soubresauts d'un chaos politique dont une partie du peuple ne peut plus aujourd'hui, est en train de payer les pots cassés, est en train de payer chèrement, quoi.
1: Eh ben, merci beaucoup Nicolas Vidal. Voilà, ben, ceux qui regrettaient de ne plus vous voir en ont eu une bonne dose. Et j'espère que Un peuple en trop leur permettra de prolonger ce moment. Merci pour ce moment, comme merci. On dit, je crois, en République.
5: Oui.
1: Et à très. Ben, j'ose pas vous dire à bientôt sur Radio Courtoisie, mais j'espère évidemment que le prochain pamphlet nous permettra de vous retrouver.
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1: Et nous allons débattre de la manière dont le Bloc central redécouvre l'immigration et a l'air de considérer qu'il pourrait s'agir d'un problème. Et nous allons en parler avec Charles-Henri Gallois. Bonjour.
6: Bonjour Richard Lecesse.
1: Vous êtes le conseiller économique de Jordan Bardella au Parlement européen. Et vous avez un péché mignon, c'est qu'en fait vous vous souvenez de ce que disent les gens. Et donc là, on est très surpris. Gabriel Attal nous explique qu'il faudrait reconsidérer les titres de séjour délivrés pour le travail, n'ouvrent plus droit au regroupement familial. Le candidat Horizon explique qu'il faut assumer qu'on a besoin d'une immigration parce qu'on a une population active qui se contracte. Brusquement, l'immigration devient un problème en France avec des gens qui l'ont pourtant défendu des années durant.
6: Oui, alors je pense que comme beaucoup de Français, moi j'en ai un peu marre qu'on prenne les gens pour des imbéciles, parce que ce soit Gabriel Attal, Édouard Philippe ou Gérald Darmanin, enfin, je veux dire, nous expliquer aujourd'hui qu'ils vont réduire l'immigration, c'est aussi crédible que si Georges Soros nous expliquait qu'il luttait contre l'immigration, si on confiait à Bruno Le Maire de réduire la dette publique ou à Dominique Voynet de relancer le nucléaire. Enfin, faut être sérieux, au bout d'un moment, ces gens-là, ils ont été au pouvoir, ils ont un bilan. C'est-à-dire que sous la Macronie, on a battu année après année des records d'immigration. Édouard Philippe, quand il était Premier ministre, on a fait plus d'un million d'immigrés en plus. Et il a eu réussi l'exploit quand même en 2020, année du Covid, il a fermé les frontières pour tout le monde. Mais il a réussi l'exploit de faire plus de 300 000 immigrés en 2020 alors qu'il y a eu l'année du Covid. Un million de personnes, c'est l'équivalent, sous Édouard Philippe, des populations cumulées de Toulouse et de Lyon qui sont entrées sur le territoire national. Gérald Darmanin, le plus mauvais ministre de l'Intérieur de l'histoire de France, qui a battu tous les records aussi au niveau de l'immigration. Sous Gérald Darmanin, c'est plus de 2 millions de personnes qui sont arrivées. C'est l'équivalent de la population de la ville de Paris. Il se moque de qui ? C'est-à-dire que sous Gérald Darmanin, on faisait 3 fois plus d'immigration que sous Lionel Jospin. Donc on sait que Gérald Darmanin, enfin, il a la réputation du menteur du Stade de France, mais là, on aura l'occasion aussi d'aller dans les propositions. Ça va très loin. Je rappelle que Gabriel Attal était Premier ministre que 6 mois, mais c'était en 2024, et c'est pareil, c'était l'année du record précédent d'immigration avant celui de 2025, où on est maintenant à 500 000 immigrés par an qui rentrent en France. Chaque année, sous la Macronie, désormais, vous avez l'équivalent de la population de la ville de Toulouse qui rentre en France. Et ce sont les mêmes qui vous expliquent qu'il y a peut-être un problème, on fait trop d'immigration. Mais ces gens-là se moquent du monde, c'est pas sérieux en réalité. C'est pas sérieux, et après on peut même aller dans le détail des propositions, parce que c'est les rois de l'enfumage. Ils vous expliquent qu'il faudrait réduire drastiquement l'immigration. Alors ils ont compris que le Rassemblement National a gagné la bataille des idées là-dessus, donc maintenant ils utilisent nos mots. Sauf qu'on l'a vu dans les faits, c'est pas le cas, et même dans leurs propositions, en fait, c'est pas le cas. Si vous regardez, en fait, ils vous disent, Édouard Philippe vous dit... on a besoin d'immigration de travail. Donc en fait, il veut continuer l'immigration de travail. Et ça, c'est le vrai mythe, en fait, ce truc. Parce que quand vous regardez les titres de séjour d'immigration de travail, ce qu'on appelle les fameux métiers en tension, c'est essentiellement du BTP, de la restauration, des métiers de service, de logistique. Vous n'allez pas me faire croire qu'avec 6 millions de chômeurs en France, on n'a pas les compétences pour occuper ces métiers-là. La réalité, c'est que l'immigration de travail, bien souvent, sauf quelques métiers spécifiques, très qualifiés, évidemment, ça... on va fermer le robinet quand on n'a pas la compétence, mais sur ces métiers-là, c'est avant tout des métiers qui sont difficiles et mal payés. Donc qu'est-ce qu'il veut faire avec l'immigration de travail ? Il veut faire pression à la baisse sur les salaires. C'est la même chose Gabriel Attal, hein, quand vous regardez les propositions de Gabriel Attal, Gérald Darmanin, en fait, pourquoi c'est de l'enfumage ? Ils vous disent, l'immigration de travail, on touche pas, l'immigration étudiante, ils n'en parlent pas. Bon, forcément, Édouard Philippe va pas en parler parce que, en 10 ans, l'immigration étudiante, elle a augmenté de 70%. C'est maintenant le premier pourvoyeur d'immigration. Et Édouard Philippe, en 2019, il a lancé le programme France Bienvenue qui a pour but ultime, peu importe la sélection, 500 000 étudiants étrangers par an en France. C'est la proposition d'Édouard Philippe, le même qui nous dit qu'il va lutter contre l'immigration.
1: On n'en est qu'à 437 000, donc encore voilà, un effort, on va y arriver.
6: On va y arriver, exactement. Il y a... le droit d'asile, les demandeurs d'asile, ils n'en parlent pas. En fait, ils ne parlent que du regroupement familial qu'ils ne veulent pas arrêter, qu'ils veulent restreindre.
1: Et le donc, droit en fait, d'asile, au contraire, a étendu sans cesse le champ de ceux qui sont éligibles au droit d'asile.
6: Bien sûr, on bat les records année après année et évidemment, le champ est de plus en plus large. Donc en fait, les propositions où vous disons lutte contre l'immigration, quand vous analysez sérieusement et que vous allez dans le détail des propositions d'Édouard Philippe, de Gabriel Attal, Gérald Darmanin, en fait, c'est passé de 500 000 à 450 000. Formidable. C'est ça, en fait, la réalité. Et ils en font des tonnes. Et effectivement, par les mots, ils essayent d'enfumer les Français. Mais je pense que déjà, compte tenu de leur bilan, et puis on sera là aussi pour évidemment décortiquer leurs propositions quand il y aura les débats qui vont bien. Mais c'est vraiment pas sérieux, en fait. Et c'est vraiment se moquer du monde. Ces gens-là, excusez-moi, sont des guignols. Et je pense que les Français s'en rendent compte aussi bien au niveau de leurs résultats que leurs propositions qui sont pas très sérieuses.
1: Alors, en plus, ils expliquent qu'il faut diminuer le regroupement familial, alors que c'est l'un des canaux les moins prolifiques, et que par rapport à l'immigration clandestine, dont ils ne parlent pas, par rapport à l'immigration de travail, dont on a vu qu'en fait, elle était inefficace, parce que ces gens qui prétendent venir chercher un travail en France, en fait, ne travaillent pas au bout d'un an, ne travaillent pas au bout d'un an et demi, ne travaillent pas au bout de 6 mois, autrement dit, ceux qui prétendent venir chercher du travail, en fait, se retrouvent assujettis sociaux.
6: Le taux de chômage chez les immigrés est deux fois supérieur à ce qu'il est chez les Français, effectivement. Alors, le regroupement familial, ça dépend de la définition qu'on en fait. Les motifs familiaux, au sens large, c'est quand même le deuxième pourvoyeur. Mais il n'en reste pas moins qu'effectivement, ce n'est pas tous les motifs familiaux qui veulent restreindre. Donc, encore une fois, c'est passé de 500 000 à 450 000. Et il faut bien comprendre que les Français, eux, l'ont compris que l'immigration posait évidemment un problème, l'immigration massive, parce qu'on nous fait le discours de la France a toujours été un pays d'immigration, c'est se moquer du monde. La France a toujours eu un petit peu d'immigration, et encore, c'est un phénomène très récent, ça a commencé essentiellement au 19e siècle, dans des proportions incomparables, et l'immigration massive est un phénomène qui est très récent et qui n'est pas du tout partie de l'histoire de France, contrairement à tout ce qu'ils vous racontent. Évidemment que l'immigration massive pose problème. Ça pose problème, et c'est assez évident, je pense que tout le monde s'en rend compte sur la délinquance. Hein. On voit bien qu'il y a à peu près 8% d'étrangers, ils représentent un quart des places de prison. Dans tous les crimes et délits, il y a une surreprésentation de l'ordre de 1 à 1,3, ça monte jusqu'à 1 à 10 pour certains types de délits. Donc évidemment, quand on analyse sérieusement les statistiques, il y a un lien évident entre immigration et délinquance. Bien sûr, ça ne veut pas dire que tous les immigrés sont des délinquants, c'est pas ce que je dis, mais ça veut dire qu'il y a cette surreprésentation, donc il y a un lien évident entre immigration et délinquance. Maintenant, il y a aussi les problématiques économiques, et vous en parlez, avec le travail, et je pense qu'il faut que les Français soient conscients de ça. On parle souvent du logement, quand même pour le pouvoir d'achat, c'est le premier poste de dépense des ménages. Bien sûr, le logement, on veut nous faire croire que l'immigration n'aura aucun impact, mais quand vous construisez chaque année 350 000 logements, et que vous faites venir 500 000 personnes par an, Je veux dire, la loi de l'offre et de la demande, elle marche partout, elle marche sur le logement. Évidemment que l'immigration met une pression considérable sur le logement. 35% des étrangers sont dans des logements sociaux. Donc c'est des logements sociaux, notamment d'ailleurs pour les métiers en tension, ce qui permettrait de fonctionner un peu mieux, et peut-être que des métiers de type serveur et autres, si les logements sociaux étaient réservés aux nationaux, comme le proposait le RN, il y a des Français qui accepteraient de faire ce travail, et on ne ferait pas venir de la main d'œuvre pour faire pression à la baisse sur les salaires. Donc la question du logement est là. Vous avez aussi évidemment la question des prestations sociales. Les prestations sociales non contributives, c'est-à-dire qu'il y a des gens qui arrivent sur le territoire national et qui vont bénéficier sans avoir jamais travaillé, du RSA, de l'AAH, des allocations familiales, demain aussi du minimum vieillesse. C'est 20 milliards d'euros les prestations sociales non contributives versées aux étrangers chaque année. Donc oui, il y a un coût de l'immigration, il y a une pression aussi, qu'on le veuille ou non, je parlais du logement, mais il y a une pression sur l'hôpital, sur l'école. Je veux dire, tout ceci, ça a un coût. Et d'ailleurs, les études sérieuses le montrent, que vous preniez celle de l'OCDE, celle de Gourevitch, celle de Miloz, en gros, c'est estimé chaque année, le coût de l'immigration, entre 30 et 50 milliards d'euros par an. Donc on peut nous dire ce qu'on veut, en fait, l'immigration massive n'est ni une chance pour la France, ni une bonne chose, et je pense que les Français, eux, s'en sont rendus compte depuis longtemps, et que certains politiques qui ont prôné l'inverse quand ils étaient au pouvoir commencent à s'en rendre compte, mais c'est trop tard en fait, ils sont plus crédibles. Et je pense que tous les Français qui veulent changer la donne en matière migratoire ne s'y trompent pas, et d'ailleurs votent massivement d'après les sondages d'opinion pour le Rassemblement National.
1: Alors, vous avez raison de parler d'abord du bloc central tel qu'il, à travers ses représentants emblématiques, voilà, Édouard Philippe, ancien Premier ministre, Gabriel Attal, ancien Premier ministre, ils ont été nuls, Gérald Darmanin, ancien ministre de l'Intérieur, actuel ministre de la Justice, il a été nul, il le dure, il l'est encore, mais Roland Lescure a expliqué qu'en fait, c'était très mal et que cette dérive rassemblement nationaliste du camarade Attal ou du camarade Darmanin ou du camarade Philippe était mal parce que, je le cite, l'immigration légale, l'immigration de travail fait partie des chances pour la France. Quand vous visitez les usines françaises, vous croisez des Irakiens, des Soudanais, des Albanais, nous explique le directeur général de BPI France. Comment réindustrialiser la France alors que trop peu de nos jeunes veulent travailler dans nos usines? On ne peut pas vouloir être prospère sans immigration. Attendez, le gouvernement, lui, est hyper immigrationniste.
6: Mais c'est la ligne d'Emmanuel Macron quand il arrive en 2017. Mais je veux dire, Roland Lescure, il se moque du monde. Encore une fois, les titres de séjour pour travail, c'est essentiellement dans la restauration, le BTP, des métiers de logistique. Pas du tout dans l'industrie. Donc il raconte n'importe quoi. Et en fait, il prend aussi les Français pour des imbéciles parce que les titres de séjour pour travail, c'est environ 50 000 personnes. Je vous l'ai dit, il y a 500 000 personnes qui viennent par an. S'il y en a 50 000 qui viennent pour travailler, les 450 000 autres qui payent, c'est les Français. Donc, en fait, ce monsieur se moque du monde. C'est un idéologue qui n'est pas dans la réalité. Et mais cela dit, enfin, Gabriel Attal n'est pas dans la réalité non plus. Parce que Gabriel Attal dit, je vais restreindre le regroupement familial, je vais mettre des quotas d'immigration. C'est impossible à faire sans modifier la Constitution, ce qu'il ne propose pas. Donc, en fait, c'est des gens qui font de la communication, qui ne sont pas sérieux, qui n'ont pas les solutions, de toute façon, pour la France, parce que les Français l'ont vu sur les dernières années, et qui n'ont bien évidemment pas les solutions pour résoudre le problème migratoire.
1: Alors, ils n'ont pas les solutions, mais ils ont le discours, et notamment, on sent que c'est aussi la manière dont Giorgia Meloni est réputée avoir délivré 500 000 visas en tant que présidente du Conseil italien, 500 000 visas donc pour faire rentrer des immigrants en Italie, qui encourage Édouard Philippe à se dire, bah après tout, si quelqu'un qui a l'air d'être vachement proche du Rassemblement National fait ce genre de choses en Italie, autant qu'on le fasse en France. Mais justement, quand on vérifie...
6: Je suis pas d'accord déjà avec le fait qu'il faille vers des visas en plus, et la situation italienne n'est pas du tout la même qu'en France d'un point de vue de la natalité, d'un point de vue de la démographie, c'est pas du tout la même chose déjà qu'en France.
1: Ils n'ont pas
6: 6 millions de chômeurs non plus comme on a. Donc, et cette immigration de travail aussi, ce qui est intéressant quand même, ça montre que les macronistes, au-delà d'être des menteurs patentés, en fait sont des ringards, et finalement on dit combat de retard, parce que je veux dire, cette immigration de travail à l'heure où la France compte 6 millions de chômeurs, et surtout à l'heure de la robotique et de l'IA, qui pourra à terme, notamment avec des robots humanoïdes, remplacer des travails pénibles avec peu de valeur ajoutée. En fait, se dire qu'il faut faire venir encore de la main-d'œuvre étrangère pour ça, en fait, ça montre une absence totale de vision du monde, et une vision, en fait, comme il en sur à peu près tous les sujets, il suffit de regarder Édouard Philippe, une vision assez ringarde de la société.
1: Alors, et d'ailleurs, donc je donne juste les chiffres de l'OCDE. L'immigration permanente pour motif de travail a baissé de 70% dans les deux ans suivant l'arrivée au pouvoir de Giorgia Meloni.
6: Oui, c'est bien plus, c'est faux.
1: Lui, il a lu quelque part 500 000 visas, il le répète, en fait, voilà. En 2023 et 2024, il a eu moins d'introductions de travail en Italie qu'en France.
6: L'immigration
1: pour motif économique est structurellement minoritaire.
6: Et c'est étalé sur plusieurs années, en fait, pas du tout. Il sait faire croire que ce serait 500 000 par an comme ce qu'ils font eux. Non, pas du tout. En plus de ça, et encore une fois, je pense que l'Italie n'est pas comparable à la France. Et de toute façon, on a une politique encore plus drastique de baisse des flux migratoires, sans compter d'ailleurs aussi les flux inversés dans certains cas. Je pense notamment aux étrangers criminels et délinquants qu'il faut bien sûr expulser, ce qui inverse le flux sur ces cas précis.
1: Alors effectivement, cette inversion des flux migratoires, on pourrait appeler ça la remigration. Et est-ce que le Rassemblement national a une politique en matière de remigration ?
6: Je pense que il faut être sérieux. Il y a toujours, je veux dire, on va pas interdire un Français de faire venir son conjoint. Il y a quelques domaines très spécifiques, encore une fois, pas du tout dans les métiers dont on a parlé en tension, où vous n'avez pas la compétence. S'il y a une pénurie de médecins, moi je pense qu'il faut former des médecins français, mais sur le court terme, vous êtes peut-être obligé d'avoir recours sur certaines niches très spécifiques à de la main-d'œuvre étrangère. Pareil, quand on a eu l'affaire de la corrosion dans les centrales nucléaires françaises, on n'avait plus la compétence parce qu'Emmanuel Macron a saccagé le nucléaire, on a dû faire venir des chaudronniers américains. Quand vous n'avez pas la compétence, vous êtes bien obligé, mais ça on parle de chiffres, de niches, et ça concerne finalement très peu de personnes. C'est la même chose sur l'immigration étudiante. Il faut la réduire de façon drastique, il faut mettre des critères de ressources aussi, de filières assez précises pour la réduire, mais vous n'êtes pas à la zéro, vous allez toujours accueillir des échanges universitaires, donc c'est pas très crédible de dire que vous êtes en immigration négative, mais il faut évidemment réduire drastiquement les flux, et aussi, si j'ose dire, trier le bon grain de l'ivraie, c'est-à-dire encore une fois, oui, les flux inversés, il faut les assumer, notamment en matière des délinquants et aussi des personnes qui sont à la charge de la société depuis des années, qui n'ont pas la nationalité française. En fait, on n'a pas vocation à les prendre en charge pendant des années. Donc, quelqu'un qui est en chômage depuis des années, il n'a pas vocation à renouveler son titre de séjour. Il a vocation à rentrer, évidemment, dans son pays.
1: C'est ce que font d'autres pays, d'ailleurs.
6: C'est ce que font la plupart des pays. Parce qu'on dit ça, on est accusé directement d'être horrible. Mais c'est ce que font les États-Unis, c'est ce que font la Suisse. C'est même, excusez du peu, ce que font, d'ailleurs, pour réserver les prestations, ce dont je parlais, les prestations sociales non contributives aux nationaux, c'est ce que font les pays du Maghreb. Donc moi, ça m'amuse, en fait, quand il y a tous ces gens qui nous accusent de racisme quand on dit ça, en fait, est-ce qu'ils considèrent que les pays du Maghreb sont des pays racistes ?
1: Il faut leur poser la question. C'est une très bonne question.
6: Quand vous avez quelqu'un de gauche en face, généralement, il bégaye quand vous lui dites ça.
1: Voilà. Effectivement, quand on voit la politique de l'État tunisien en matière d'immigration, on pourrait se poser malgré tout cette question-là. Vous l'avez souligné, Gabriel Attal, Gérald Darmanin, Édouard Philippe proposent des solutions qui en fait sont anticonstitutionnelles, ne correspondent pas aux lois qui ont été votées en France, ne correspondent pas aux lois fondamentales françaises, ne correspondent pas aux lois de l'espace européen. Et le Rassemblement national a-t-il, lui, des propositions de loi qui permettent à l'intérieur de ces cadres-là de véritablement inverser la tendance?
6: Bien sûr, on a conscience des verrous. D'ailleurs, j'en parlais dans mon dernier livre qui traite d'énergie et d'immigration. On a conscience des verrous qui sont multiples, les traités internationaux, évidemment la question de l'Union européenne, la question aussi de la CEDH, mais aussi la question qu'on élude souvent des juges nationaux, des jurisprudences, notamment sur le regroupement familial, du Conseil constitutionnel ou du Conseil d'État. Et donc le moyen pour reprendre le contrôle sur tous ces aspects-là en matière migratoire, c'est ce que propose le Rassemblement national, et on a déjà dit qu'on le ferait lors du premier tour des élections législatives qui suivront la présidentielle, c'est de faire un référendum constitutionnel sur l'immigration avec toutes les séries de mesures qu'on va mettre en place, comme la suppression d'ailleurs du droit du sol. Et avec ce bouclier constitutionnel, comme dans l'ordre juridique interne français, il n'y a rien au-dessus de la Constitution. La Constitution est au-dessus des traités internationaux. Évidemment, la Constitution est au-dessus du Conseil constitutionnel, du Conseil d'État qui se doivent d'appliquer la Constitution. Et bien, ça permet de reprendre entièrement le contrôle sur l'immigration. C'est pour ça que ce qu'on propose est crédible, au contraire de ce que propose quelqu'un comme Gabriel Attal qui n'est pas très sérieux en réalité.
1: Alors, ce sera ma dernière question, mais les tailles, ce référendum constitutionnel, il faut que vous puissiez l'organiser. Or, le Conseil constitutionnel, et déjà Laurent Fabius nous l'expliquait, a décidé qu'il était compétent pour expliquer ce qui est référendum ou pas référendum. Et donc, l'immigration, selon le Conseil constitutionnel, jusqu'à maintenant, a l'air de faire partie des choses sur lesquelles le référendum n'est pas possible.
6: Mais s'il bloque, de toute façon, il suffit de faire un référendum pour changer la Constitution et faire rentrer la question de l'immigration et d'autres thématiques dans le champ possible des référendums. référendum. Et j'ajoute que de toute façon, on peut le faire via l'article 11 et que le Conseil constitutionnel serait bien mal avisé de répugner cet article 11 parce que c'est avec cet article-là que De Gaulle a inscrit l'élection du président de la République au suffrage universel. Et si en fait il va contre ça, ça veut dire qu'au niveau de la jurisprudence, il considérait que toutes les élections présidentielles qui ont eu lieu depuis 65 sont nulles et non avenues parce que ça serait un viol de la Constitution. Donc au bout d'un moment, il faut être cohérent, il faut être sérieux. En démocratie, en tout cas c'est comme ça que l'entendait le général De Gaulle, le souverain c'est le peuple, la Cour suprême c'est le peuple, et donc c'est au peuple de décider de reprendre le contrôle ou non de sa politique d'immigration. Et moi je suis assez certain qu'ils iront dans notre sens sur ce sujet comme sur tant d'autres.
1: Formidable. Il nous reste juste deux minutes, donc profitons-en. Donc c'était ma dernière question. En fait, non, c'était l'avant-dernière. Dans ces déclarations, est-ce que vous voyez l'affolement du Bloc central par rapport à la progression du Rassemblement national et le fait d'une tentative désespérée d'aller chercher des électeurs de droite, ou est-ce qu'il y aurait une once de sincérité?
6: Non, ils sont complètement aux abois. J'ai encore vu Édouard Philippe hier qui nous expliquait, alors qu'il nous avait dit j'ai un projet très sérieux économique sur les retraites. Alors même lui est conscient en fait que s'il gagne, il sera otage de la gauche, parce qu'il dit comme je serai élu avec des voix de gauche, je le ferai pour pas froisser par référendum au niveau du premier tour. En fait, la réalité, ce qu'ils savent, que ce soit Gabriel Attal ou Édouard Philippe, c'est qu'ils n'ont aucune probabilité d'avoir une majorité absolue après une victoire à l'élection présidentielle, parce qu'ils sont encore plus bas qu'il était en 2024. En 2024, je rappelle quand même qu'aux législatives, entre victoire au premier tour et qualification au deuxième, ils étaient présent que dans 267 circonscriptions, c'est-à-dire que même à 100% de réussite, ce qui est impossible, d'ailleurs 80 de leurs candidats s'étaient désistés parce qu'ils n'avaient aucune chance, eh bien c'est strictement mathématiquement impossible qu'ils aient une majorité absolue. Donc je pense qu'eux-mêmes sont conscients que s'ils gagnent, en fait, ils vont paralyser, ils vont bloquer le pays. Donc ils sont un petit peu embêtés, ils ne savent pas quoi faire parce que c'est une réalité mathématique et statique compte tenu des scores de premier tour, de la répartition géographique, que ça plaise ou non, il n'y a que le Rassemblement national en fait qui est en mesure d'avoir une majorité absolue lors de législatives qui suivront l'élection présidentielle. Et donc, il n'y a que le Rassemblement national qui peut débloquer le pays et proposer une autre politique. Si eux gagnent, en fait, on va avoir exactement la même situation au niveau de l'Assemblée nationale qu'après 2024, c'est-à-dire la chienlit, la paralysie et l'immobilisme. Et je pense que tous les Français, compte tenu de la situation du pays, sont conscients qu'il y a besoin, au contraire, d'un grand changement, d'une rupture et d'un redressement peut-être sans précédent. Et évidemment, c'est pas avec ceux qui ont ruiné le pays qu'on construira la réussite de demain.
1: Eh ben, merci beaucoup, Charles-Henri Gallois. Excellente conclusion. Et à bientôt sur Radio Courtoisie.
6: Merci.
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1: Et Ligne droite continue avec Pascal Pointu. Bonjour, Pascal.
7: Bonjour, Richard.
1: Alors, visiblement, voilà, le réseau de cuivre a été une fois plus saccagé, donc on vous empêche d'apparaître en vidéo. Ça dure depuis combien de temps ?
7: Ah ben là, ça fait 5 jours, et une certaine partie de notre population française ou étrangère a décidé de percevoir le revenu minimum perceptible en prenant un peu de cuivre sur la ligne et surtout en foutant en l'air les armoires électriques, en faisant des courts-circuits. Donc ça fait 5 jours et j'en ai environ pour 15 jours encore minimum.
1: Bon, alors bon, ne nous laissons pas décourager. Donc Pascal, de quoi nous parlez-vous aujourd'hui ?
7: Eh ben, je viens d'écouter Charles-Henri Gallois, là, fort justement, dire que tous ceux qui étaient auparavant la gauche a fait sombrer la France. Moi, je voudrais parler de l'éducation nationale et des contradictions du gouvernement Macron à l'heure actuelle. C'est-à-dire que nous avons le gouvernement Macron qui nous dit qu'il faut mettre les bouchées doubles pour mettre les gens au travail, pour pouvoir subvenir à des emplois qui sont vacants à l'heure actuelle, et dans le même temps, on se rend compte qu'il rabote les aides à l'apprentissage, qu'il n'y a pas vraiment de concertation concernant notamment en ruralité, puisque quasiment tous nos territoires ruraux sont frappés de fermeture de classe quand c'est pas de fermeture d'école tout court. Chez moi, c'est le cas. On se bat dans nos petits villages pour qu'il n'y ait pas de fermeture de classe. Et dans le même temps, on nous demande de fournir.
1: Ah, mais. Pascal, il nous arrive d'avoir quelques petites coupures, donc avancez tranquillement dans votre chronique et j'espère que les moyens annexes vont permettre d'aller au bout.
7: Et aussi de mon côté, donc c'est assez problématique. Donc ce que je voulais vous dire, c'est que François Mitterrand, quand il est parvenu à l'élection présidentielle en 1981, le 10 mai, il a voulu une France de bacheliers, non pas pour rehausser le niveau des élèves français, mais pour falsifier le taux de chômage qui commençait à venir important en France. Donc on a aujourd'hui 92% environ de taux de réussite au bac, et nous avons dans le même temps 70% d'échecs en études supérieures, en université. Donc le constat est celui-là. Au lieu de vouloir amener une majorité, une très grande majorité d'élèves au bac, ne pouvons-nous pas former des élèves qui présentent des lacunes, et quand je vois aujourd'hui sur les réseaux sociaux la pauvreté de l'orthographe, la pauvreté du vocabulaire, ceci me dit qu'à un moment ou à un autre, on va être obligé de passer par un système qui va contraindre des élèves à prendre des voies d'apprentissage, parce que, d'une part, nous en avons besoin, d'une part, c'est une solution aussi pour les retraites, parce que plus tôt vous travaillez, bien entendu, plus tôt vous cotisez, et plus tôt vous pouvez économiquement faire relever la tête d'un pays. Ce n'est pas un étudiant à 25 ans en sociologie qui en est au redoublement ou au triplement de sa seconde année, qui va cotiser beaucoup ensuite pour la sécurité sociale, pour les retraites, pour les caisses de retraite. Et malheureusement, cet étudiant en sociologie qui ne sait même pas quoi faire de ses 10 doigts à 25 ans, est un fardeau pour la société, parce que celui-là, il faudra l'assister pendant des années et des années, alors que, par exemple, pour les centrales nucléaires, nous avons dû faire recruter des soudeurs canadiens que nous avons payé très cher, plus de 6 000 euros par mois, pour faire, lorsqu'en 2022, il y a eu le problème des centrales nucléaires françaises qui étaient à l'arrêt. Donc nous n'avons pas de soudeurs, par exemple, dans le nucléaire. Nous recherchons des chaudronniers de partout, sans parler de tout ce qui concerne l'hôtellerie, la restauration et ainsi de suite. Donc au lieu de faire appel à une immigration qui n'a pas plus envie de travailler d'ailleurs que le reste, puisqu'il est prouvé que l'immigration dans les chiffres du chômage est elle aussi en oisiveté. Et là, à un moment ou à un autre, il va falloir prendre des décisions très claires pour notre pays. Il va falloir quand même que l'apprentissage devienne, comme en Allemagne et comme en Suisse, une filière d'excellence. Et au lieu de raboter systématiquement des aides publiques parce que les restrictions budgétaires l'imposent, il faudra quand même se poser la question de savoir où voulons-nous aller. Et quand j'entends le président français qui nous déclare que le pays est attractif, ce qui est faux par ailleurs, puisqu'il est attractif, mais uniquement pour des sociétés qui viennent là budgétiser des aides publiques, et dont on voit malheureusement ensuite qu'elles repartent avec ce qu'elles ont touché, et on laisse derrière des milliers de chômeurs. Donc le taux de chômage est en train de remonter très très vite à l'heure actuelle en France, et il faut absolument se poser les bonnes questions, faire d'un ministère de l'Éducation nationale un ministère de l'instruction civique, de l'instruction nationale, parce que éduquer, ça fait bien longtemps que les professeurs n'éduquent plus grand-chose, et qu'à un moment ou à un autre, nous avons besoin d'avoir une jeunesse qui travaille au lieu qu'ils vivent d'assistanat. L'assistanat, il faut le réserver pour des personnes qui se retrouvent dans la difficulté suite à des problèmes de licenciement et ainsi de suite, et non pas voir des jeunes de moins de 30 ans à l'heure actuelle ne rien faire et n'avoir aucun projet professionnel.
1: Eh bien, merci beaucoup Pascal Pointu, bonne chance pour vos connexions et merci pour vos propositions.
7: Merci.
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1: Et bonjour Alice Meunier.
8: Bonjour Richard.
1: Alors, vous allez nous parler d'un sondage Odoxa qui prouve que les Français, en fait, ont tendance à ne pas faire confiance au gouvernement, ce qui est assez surprenant.
8: Oui, c'est assez surprenant. Alors donc, chers auditeurs, 86% des parents ont peur. Ils ont peur qu'un jour, dans la crèche, à l'école, au périscolaire ou en colonie de vacances, leur enfant soit victime d'abus sexuels. Donc, c'était un chiffre révélé par le dernier sondage Odoxa paru hier pour Le Figaro et Backbone. Une enquête qui tombe au moment même où le gouvernement annonce des mesures qui sont largement insuffisantes. Nous y reviendrons. Donc, 78% des Français avaient déjà entendu parler des affaires d'abus sexuels dans le périscolaire parisien et 85% s'en disent choqués. Cependant, près de la moitié n'est pas vraiment surprise. Le drame apparaît presque comme un risque désormais intégré. Le jugement sur la mairie de Paris reste sévère. 55% des estime que sa réaction n'a pas été à la hauteur. Mais surtout, 88% des Français pensent que ces affaires ne sont pas un cas isolé à Paris, mais peuvent concerner toutes les villes de France. Enfin, la confiance dans les pouvoirs publics s'est effondrée. 57% des Français ne font pas confiance à l'État pour protéger efficacement les enfants en dehors du cadre familial. Face à cette vague d'inquiétude et de défiance qui vient renforcer ce que le scandale de l'ASE avait provoqué, qu'offre le gouvernement ? Eh bien, plus d'État. Oui, le ministre de la Justice a présenté mercredi un projet de loi sur la protection des enfants. Et c'est là que Michel Hamas, avocat au barreau de Marseille, porte une analyse particulièrement intéressante. Je cite « C'est une fois de plus un enfumage à coups de mots et un renforcement de cette administration dangereuse. Cela donne l'impression de l'action, mais ne change strictement rien. » Michel Hamas regrette le silence total du gouvernement sur les vrais problèmes de fond. Les 20 000 enfants livrés au réseau de pédophilie à partir des foyers, le manque cruel de contrôle au sein de l'ASE, l'absence d'avocat obligatoire pour chaque enfant, le manque de juges et de greffiers, ou encore l'absence d'un audit sérieux sur les 11 milliards d'euros consacrés à l'aide sociale à l'enfance. Il dénonce la volonté de faciliter l'adoption des enfants placés au lieu de privilégier leur retour dans leur famille élargie. Il critique aussi le renforcement des placements en urgence qui risque d'augmenter encore le nombre d'enfants concernés par l'ASE. Près de 400 000 enfants sont déjà suivis, dont 227 000 sont placés. Dans cette proposition de loi, il y a aussi l'idée d'une liste noire des personnes dangereuses. Cependant, l'avocat rappelle qu'elle existe déjà via le fichier FIJAS. Le problème est que les institutions ne la vérifient pas. Pour Michel Hamas, ce texte n'apporte aucune réforme de fond. Ce n'est selon lui que du vent, un simple effet d'annonce qui donne l'impression d'agir sans rien changer. Entre la peur massive des parents révélée par Odoxa et cette impression d'annonce gouvernementale sans véritable réforme de structure, le décalage est flagrant. Comme le résume Michel Hamas, quand un système ne protège plus ses enfants, c'est le système tout entier qu'il faut revoir. Et quand c'est l'État qui fait peur, à juste titre, ce n'est pas l'État qui peut nous rassurer avec son administration incapable et impunie et sa justice laxiste.
1: Eh bien, merci beaucoup Alice Meunier.
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0: C'était Corélie avec Allegro de la sonate de table. 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Voici le programme de votre journée. 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À 14h, une rediffusion, La lumière de l'espérance du 8 mars 2026, dirigée par Michel Viau. Il sera question de la gauche et la gauche comme nouvelle religion. À 15h30, Marie-Josette Liégeois, 6e épisode dans Histoire à la loupe de Patrick Simon. À 16h, Populaire, vous avez dit Populaire, dirigé par Renaud Dourges, Albert Wimetz pour son livre 60 ans d'occupation de Sacha Guitry. À 16h30, En toute bonne foi, dirigé par France Andrieux, Marie-Noël, la rebelle de Dieu. À 17h, Culture et politique, dirigé par Richard Haddad et Pierre Henry. À 17h30, En direct, Restons Courtois, dirigé ce soir par Pierre-Alexandre Bouclet. De 17h30 à 18h30, la journaliste et écrivain Christine Goguet pour poser une question provocante mais cruciale. Freud, Picasso, Malraux, tous des salauds. Dès 18h30, place au rendez-vous de la réinformation pour décrypter trois sujets brûlants. La loi Attal pour briser le secret de la confession, l'illusion des relations virtuelles avec l'IA et le retour sur les propos de Thierry Breton mêlant football et émeute. À 19h30, le libre journal du lundi soir dirigé par Richard de Sèze en direct. En direct également la chronique du Grand Large pour commencer le lundi soir. Réinventer l'église ou la perdre dans la modernité avec Jérôme Cordelier pour son ouvrage Les Grandes Fractures. À 21h, première partie de la matinale ligne droite de ce matin, Pyrénées, la bataille de la croix avec le Lagadec. À 21h30, la soirée musicale en compagnie de Virginie, quand l'humanité hurle la guerre en musique. Tout de suite en direct, le libre journal de l'école dirigé par Florence Leroux et Hervé Roland, ce que veulent les Français pour l'école avec Michel Valadier, directeur général de la Fondation pour l'école, et les formations de l'Académie pour l'école avec sa directrice Virginie de Jargaer. Sachez que vous pouvez intervenir au cours de cette émission par téléphone au 01 46 51 00 85 ou par courrier électronique à courtoisie@rc.fr. 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Bon après-midi à tous.
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0: Bonjour, vous êtes au Libre Journal de l'École, animé aujourd'hui par Florence Leroux. Alors aujourd'hui, nous allons revenir sur le sondage IFOP lancé à l'initiative de la Fondation pour l'École et commenté lors d'un colloque au Palais du Luxembourg le 4 mai dernier. Michel Valadier, le directeur de la Fondation pour l'École, répondra à nos questions. Ensuite, nous échangerons avec Cyril Giordano, l'un des fondateurs de la revue Actuelle, revue bimensuelle adressée aux jeunes gens de 10 à 15 ans. Et enfin, Virginie de Gégère nous présentera l'Académie pour l'école, nouveau nom de l'ILFM, en nous expliquant la raison de cette évolution et en nous présentant les parcours de formation. Mais avant cela, place à l'actualité préparée et enregistrée par Hervé Roland.
1: Chers auditeurs de Radio Courtoisie, bonjour. Donc, nous commençons comme à l'ordinaire par les actualités en ce 29 mai 2026. Et comme nous sommes à la fin du mois de mai, l'actualité de l'éducation nationale, évidemment, ce sont les examens que les élèves préparent plus ou moins fébrilement. Et les enseignants aussi, j'imagine. Dans sa conférence de presse récente du 19 mai, le ministre Édouard Geffray a rappelé les modalités des examens en 2026. Pour les 854 000 candidats au brevet, donc le diplôme national du brevet, les épreuves terminales compteront pour 60% de la note finale, ce qui relègue le contrôle continu à seulement 40%. Je cite le ministre, ce choix s'inscrit dans une démarche globale de valorisation du travail régulier et de la rigueur des candidats permettant d'inscrire les acquis solidement dans le temps, tout en assurant une meilleure lisibilité de ces résultats pour les familles et les établissements, nous explique Édouard Geffray. C'est un ton assez nouveau et qu'un ministre de l'Éducation nationale reparle de valoriser le travail. Le même ministre a annoncé également abandonner la validation dite par compétence du socle commun au profit de la moyenne des notes par discipline pour l'année de troisième. Et une nouvelle épreuve de mathématiques, donc une épreuve de 20 minutes, sera consacrée aux automatismes. Et la notation sera sur 6 points et un grand retour, ce sera sans calculatrice. Quant aux notes d'enseignement moral et civique, elles seront d'un côté, les notes d'histoire-géographie de l'autre, elles seront donc bien distinctes en 2026. Il en sera de même donc l'année prochaine pour les sciences. Et l'orthographe est une nouvelle priorité. Il en sera de même donc l'année prochaine pour les sciences. Et l'orthographe est une nouvelle priorité affichée.

avec l'introduction d'une épreuve anticipée de mathématiques en classe de première d'une durée de 2 heures, avec, là encore, une partie sans calculatrice. Il va falloir qu'il fasse des maths sans calculatrice, ça va être difficile. Donc cette épreuve sera divisée entre automatisme à acquérir pour 6 points et exercice de raisonnement pour 14 points. Un examen qui se décline en 3 sujets selon le parcours choisi, et ce qui matérialise le retour des mathématiques pour tous, aussi bien dans la voie générale que technologique. Et là aussi, une fois de plus, le ministère insiste sur l'exigence en matière d'orthographe. La maîtrise, je cite, « la maîtrise de la langue française est une exigence transversale dans toutes les disciplines. Une copie dont l'expression empêche la compréhension verra logiquement sa note minorée, car sans la langue, aucun savoir. » On est stupéfait de bonheur d'entendre cela de la part du ministère de l'Éducation nationale. Autre point notable et très intéressant, la fin des points jury dans les corrections. Vous ignorez sans doute, chers auditeurs, leur existence. Eh bien, les points jury, autrefois utilisés pour donner un petit coup de pouce au dossier jugé, je cite, « méritant », sont désormais strictement plafonnés à 50 points, c'est-à-dire 0,5 points de manière générale. Donc celui qui avait 12 pouvait passer à 12,5, celui qui avait 8, celui qui avait 7,5 pouvait passer à 8. Désormais, quiconque obtient une moyenne inférieure à 8 sur 20 au premier groupe d'épreuves sera automatiquement éliminé, sans possibilité d'accéder au rattrapage. Écoutez cette déclaration, que je préfère appeler solennelle, encore une fois, du ministère. Désormais, l'attribution du diplôme repose uniquement sur les acquis effectifs des candidats, assurant ainsi une meilleure équité entre tous les élèves, quel que soit le lieu de leur scolarisation. Alors le mot scolarisation, on l'a compris, évidemment un autre, ces points jury favorisaient certains candidats, par exemple au hasard ceux parlant un français très approximatif, qui se trouvaient néanmoins diplômés. Toujours à propos du bac, la curiosité annuelle à laquelle nous sommes habitués dans la presse, à savoir le record du plus jeune candidat au bac, dont la presse se fait un héros ou une héroïne, eh bien, je crois que c'est terminé, puisque selon le ministre Édouard Geffray, le plus jeune candidat au baccalauréat 2026 serait âgé de moins de 10 ans, ce qui, visiblement, vouloir fixer un âge plancher, un âge minimal, nous verrons lequel. Remarque personnelle, c'est un petit peu contradictoire de vouloir valoriser le travail et ne pas admettre que certains sont plus doués que d'autres et travaillent plus que d'autres. Tout le monde connaît l'adage, la valeur n'attend pas le nombre des années et je doute qu'on puisse avoir le bac à 10 ans sans y travailler dur. Opinion personnelle. Passons maintenant aux épreuves des lycées professionnels. C'est loin d'être anecdotique puisque ce baccalauréat professionnel va rassembler près de 200 000 élèves, 194 000. Ces épreuves terminales étant justement fixées ces jours-ci à la fin du mois de mai. Ce bac pro, comme on dit, a subi une réforme avec l'apparition de nouvelles spécialités comme, par exemple, la cybersécurité, les travaux publics, etc., présentés comme un passeport valorisé par les entreprises. Ce qui est une très bonne chose pour que ces élèves trouvent rapidement du travail. Et pan, il fallait s'y attendre, ça ne plaît pas aux syndicats et les syndicats rouspètent. Le motif, alors tenez-vous bien, ils y voient, je cite les syndicats, une réduction au profit d'une insertion rapide sur le marché de l'emploi. Et ça leur pose problème. D'ailleurs, à côté du ministre de l'Éducation nationale, Sabrina Roubache, qui est la ministre déléguée chargée de l'enseignement et de la formation professionnelle, elle-même a souligné, je cite, « l'ambition d'accompagner les jeunes pour passer du statut d'élève à celui de professionnel travailleur ». Aïe, aïe, aïe, elle a utilisé le mot « travailleur ». Est-ce que vous vous rendez compte? Voilà que le ministère se préoccupe de donner une meilleure qualification aux élèves et même de trouver rapidement un travail. Parce que quand on est mieux formé, c'est mieux. Mais ça gêne les syndicats. Et non, la question que vous vous posez tous, est-ce que l'ambition des syndicats est de fabriquer plus de chômeurs? Allez, je vous le donne en mille. Ils protestent parce que pour eux, l'école n'est pas là pour l'instruction, mais je cite, pour l'émancipation. Eh oui, Marx n'est toujours pas mort. Deuxième sujet, bien grave celui-là, terriblement grave. Le sujet des abus, et tout le monde a compris désormais, que nous vivons une véritable onde de choc dans les écoles parisiennes. On se le mot « abus », on réagit par le dégoût, aggravé par le fait qu'il devient clair que beaucoup savaient et que personne ne parlait. Allons-nous enfin vers la fin de l'omerta? La justice, en tout cas, est saisie. Et la procureure de Paris, Laure Bécuot, a annoncé le dimanche 17 mai l'ouverture d'enquêtes concernant des violences dans plus d'une centaine d'établissements parisiens, incluant 84 structures réparties entre école maternelle, primaire et crèche. Oui, j'ai bien dit crèche. Cette situation fait suite à une campagne pendant les élections municipales qui a été très marquée par des débats autour de la gestion du périscolaire. En réponse, la municipalité dit avoir mis en œuvre un plan

d'action comprenant plusieurs mesures immédiates, le renforcement du processus de recrutement des agents, une création d'une cellule d'écoute dédiée et la suspension immédiate de tout animateur visé en cas de signalement. Parce que les chiffres ont provoqué cette onde de choc. 78 agents de la ville de Paris ont été suspendus, dont 31 pour des suspicions de violences sexuelles. Et on ne parle que de Paris. Des chiffres équivalents à l'échelle de la France conduiraient Jean Frémir à 2500 suspensions, dont près de 1000 pour des violences sexuelles. Au centre du nouveau dispositif municipal, donc une cellule d'écoute qui, au moindre signalement, entraîne la suspension immédiate de l'animateur concerné. Pour remédier à la situation catastrophique, on a décidé de s'appuyer un peu sur les parents et 80 d'entre eux, tirés au sort parmi plus de 1500 volontaires, constitueront donc un groupe de travail, un peu sur le modèle de la Convention nationale sur les droits de l'enfant qui avait été lancée l'année passée par Emmanuel Macron. Pendant un mois, cette convention devrait enchaîner les auditions d'experts, de professionnels, d'associations et effectuer des visites de terrain. Le compte à rebours est lancé car ce panel devra rendre ses conclusions le 22 juin. Que l'on me permette une remarque personnelle. Certains ont hurlé contre les écoles catholiques à la suite de l'affaire Betaram. Curieux procédé consistant à accuser toutes les écoles, il y en a 8000 quand même des écoles catholiques, à cause de cette affaire ou de quelques autres affaires. Une généralisation, pour le moins abusive. Bien sûr, on devine que la seule préoccupation n'est pas les victimes. C'est simplement, pour reprendre une expression d'un autre âge, bouffer du curé. Et vous avez dit bizarre. Tous ces gens qui ont hurlé contre l'école catholique, quand on parle du périscolaire à Paris, eh bien, on ne les entend plus. On ne les entend plus. Où sont-ils passés? Troisième sujet, et je terminerai par ce que j'appellerai une très bonne nouvelle. Cette bonne nouvelle, c'est une initiative lancée par le groupe parlementaire UDR, d'Éric Ciotti. C'est une proposition de loi relative au calcul des forfaits d'externat qui sont attribués par les collectivités locales aux écoles privées sous contrat. Cette loi permettrait de lever le secret sur de bien curieuses pratiques. Elle est portée par Éric Ciotti en personne, ainsi que son collègue, le jeune député Maxime Michelet, et également UDR, qui est un membre même du bureau de l'Assemblée nationale. La proposition de loi de ce groupe parlementaire UDR veut obliger les collectivités à rendre transparent le mode de calcul utilisé par ces dites collectivités locales pour le montant des forfaits d'externat, qui sont légalement dus aux écoles privées sous contrat, lesquelles scolarisent, rappelons-le, 2 millions d'élèves en France. Cette proposition de loi a été évidemment saluée par l'enseignement catholique. Le texte, du reste, rappelle tout bonnement que la loi Debré, 1959, impose de financer ces classes, je cite, « dans les mêmes conditions que celles des classes correspondantes de l'enseignement public ». C'est la loi. Et pour l'UDR et beaucoup d'autres, cette parité serait tout simplement bafouée. Je les cite, « aucune disposition législative n'impose aujourd'hui aux collectivités territoriales de rendre publiques les modalités de calcul ». Cette lacune n'est pas anodine. Elle est le vecteur principal de l'ineffectivité du droit. Enfin, c'est clair, la loi n'est pas respectée. Les députés en veulent pour preuve que chaque fois qu'un juge administratif ou qu'un expert judiciaire intervient, le montant du forfait est relevé. Autrement dit, un certain nombre de collectivités territoriales trichent. Pourquoi cette proposition de loi maintenant? Eh bien, l'enseignement catholique nous donne la réponse. Ces dotations sont une boîte noire, entraînant des écarts, tenez-vous bien, de 1 à 30 d'un territoire à l'autre, et au total, un manque à gagner que l'OGEC, donc la Fédération des OGEC d'enseignement catholique, estime à près de 900 millions d'euros par an. Panique à gauche en entendant parler de cette proposition de loi. Pour le syndicat UNSA, tiens encore, cette demande de transparence du financement des écoles privées sous contrat est, je cite, une attaque du privé. Et l'UNSA de s'appuyer sur le rapport des députés Vanier et Weisberg de 1924, Vanier, un fanatique de LFI, qui prétendait qu'il n'était pas possible, je cite, de chiffrer avec certitude l'argent public pour financer le privé. Et là, je vais une fois pour toutes dire ce que je pense et rappeler à tous ces braves gens qui commencent à nous casser les pieds, pardonnez-moi. Je vais leur rappeler une vérité, semble-t-il, mal connue. L'argent public n'existe pas. Ce qui existe, c'est l'argent des Français. L'argent qui vient des impôts et des taxes payées par les Français et par les étrangers en situation régulière. Et les parents d'élèves du privé sous contrat, comme des écoles libres d'ailleurs, font partie de ces payeurs d'impôts, de ces Français payeurs d'impôts.
que l'on arrête d'oser ce culot de prétendre que c'est de l'argent public qui finance le privé. Non, non. C'est au contraire l'argent des Français qui finance l'école publique, dont le niveau ne cesse de baisser. C'est l'argent des Français qui finance les pédagogistes, qui récusent le rôle de transmission des savoirs, qui est le but fondamental de l'école et qui tue l'école. C'est l'argent des Français qui finance les interventions scandaleuses d'associations type planning familial pour parler de sexualité à des collégiens. Et c'est l'argent des Français qui finance 867 000 enseignants dont plusieurs dizaines de milliers n'ont pas d'élèves en face d'eux chaque semaine. C'est l'argent des Français qui finance 70 syndicats dans l'éducation nationale, nous l'avons évoqué lors de notre dernière émission. Au fait, cet argent, c'est combien ? Combien payons-nous pour l'éducation en France, tout compris avec les collectivités territoriales ? J'espère que tous les auditeurs d'Arrelure Courtoisie sont bien assis. En 1924, l'INSEE nous en a donné le chiffre. 197 milliards d'euros, tout compris. Je répète, 197 milliards d'euros. Budget de la défense, c'est 60 milliards d'euros, à peu près, en comptant les salaires. Donc cette année, plus de 200 milliards d'euros, et nous avons des clowns qui nous disent que c'est l'argent public. Non, non, non, messieurs ou mesdames, c'est l'argent des Français. Il se trouve des syndicats et des responsables politiques pour s'en plaindre. Eh bien, je vais paraphraser Jules Renard. Si l'argent ne fait pas votre bonheur, rendez-le. Chers auditeurs, voilà pour les actualités de ce 29 mai.

0: Aujourd'hui, je reçois Michel Valadier, directeur général de la Fondation pour l'école. Bonjour Michel.
1: Bonjour Florence, bonjour à tous les auditeurs.
0: Alors, après avoir organisé une convention des écoles libres en mars dernier, vous avez commandité un sondage à l'IFOP sur le thème de ce que veulent les Français pour l'école. Les résultats ont été rendus publics le 4 mai dernier au Palais du Luxembourg. Pourquoi la Fondation pour l'école a-t-elle souhaité réaliser ce sondage à un an de l'élection présidentielle? Et qu'espériez-vous mesurer ou mettre en lumière?
1: Eh bien, je vous remercie de m'inviter. Le sondage a été commandé tout simplement à un an avant l'élection, à un an de l'élection présidentielle, pardon, parce que les écuries présidentielles travaillent en ce moment sur les programmes des candidats. Nous ne savons pas encore qui sera sur la ligne de départ, mais il me semble important de poser les questions de fond maintenant plutôt que dans 10 mois, parce qu'il sera à ce moment-là évidemment trop tard. Et donc, nous portons à la Fondation pour l'école depuis de nombreuses années un certain nombre d'intuitions et d'idées qui pourraient faire progresser l'école, qui pourraient aider à résoudre un certain nombre de problèmes que traverse l'école. Alors quand je dis l'école, il s'agit de l'école en général, évidemment, aussi bien de l'école publique que de l'école privée. Et nous avons choisi la voie du sondage pour interroger les Français sur certaines de nos intuitions. Voilà pourquoi nous avons commandé ce sondage un an avant l'élection.
0: Et alors, quel était l'échantillon de Français, justement, qui a été...
1: L'échantillon de Français, c'est la méthode classique, hein, représentative, la méthode des quotas. Jérôme Fourquet, lors du colloque qui a eu lieu début mai, nous faisait remarquer que sur un panel représentatif des Français, aujourd'hui, 25% sont parents d'élèves, oui. Alors qu'il y a quelques années, il rencontrait dans les panels systématiquement 30 à 33% de parents.
0: Oui, grosse baisse.
1: Je rappelle aux auditeurs que on n'interroge pas les gens que nous avons envie d'interroger. Les sondeurs qui donnent des résultats qui sont assez fiables dans la mesure où ils constituent des panels représentatifs d'hommes, de femmes, de jeunes, d'anciens, de personnes qui travaillent en ville, de personnes qui, comment dirais-je, qui ont un niveau social, un niveau de rémunération qui est différent. Et quand on prend ce panel représentatif, eh bien aujourd'hui, il ne reste plus que 25% de parents d'élèves, mais ce sont bien tous les Français qui ont été interrogés. Donc c'est un panel de représentant les Français qui répondu à ce sondage.
0: Et alors, quels ont été les résultats principaux? Est-ce que vous avez été un peu étonné par certains d'entre eux?
1: Écoutez, nous avons été surpris, Jérôme Fourquet aussi d'ailleurs, par le caractère massif des réponses des Français.
0: Oui.
1: Et je vais vous donner les chiffres, sachant que les auditeurs qui le souhaitent pourront retrouver l'intégralité des résultats sur notre site internet, www.fondationpourl'école, et je ne sais plus ce qu'il y a derrière, mais avec ça... Merci. .org, vous retrouverez facilement votre chemin. Les chiffres sont massifs. Par exemple, 84%, pardonnez-moi, des Français sont favorables à un renforcement des pouvoirs des directeurs d'établissement scolaire. Mmh. C'est une des suggestions que nous formulons auprès du personnel politique. Beaucoup de gens pensent qu'il suffit que le ministre publie une note ou une fiche d'orientation pour qu'ensuite l'ensemble du personnel jusqu'au l'instituteur qui se trouve dans son petit village, les choses se mettent en place. Eh bien, nous avons affaire à un monstre, à un employeur qui a des premiers employeurs mondiaux avec 1 200 000 salariés. À peu près, à quelques dizaines de milliers près, puisque il est très compliqué d'avoir des statistiques précises. Et donc, les choses ne se passent pas ainsi. Mmh. Et si l'on regarde la réalité en face, l'école pourra être réformée à la condition d'avoir à la tête un ministre qui a le courage de mettre en œuvre un certain nombre de réformes, donner une impulsion qui soit très claire et nette, mais également un ministre qui s'assure que la personne qui est sur le terrain la plus à même de mettre en œuvre ces réformes, qui est le chef d'établissement, eh bien, puisse le faire. Et pour pouvoir le faire, il faut reprendre les responsabilités de chaque directeur et chaque chef d'établissement et lui donner le pouvoir correspondant. Et 84% des Français sentent, sont favorables à cela. Donc
0: C'est énorme, oui.
1: il y a un bon sens partagé, aussi bien par les parents que ceux qui ne sont pas ou plus parents, hein, de dire, mais il faut pouvoir donner davantage de pouvoir. Et nous avons posé une deuxième question pour être plus précis. 84%, là aussi, à nouveau, des Français sont favorables à ce que le directeur d'établissement puisse recruter son équipe de professeurs.
0: Oui, ce qui n'est pas le cas
1: Or,
0: aujourd'hui, non. Oui.
1: aujourd'hui, ce n'est absolument pas le cas. Tout cela est pris en main par une énorme structure en fonction de l'ancienneté et ce qui donne des résultats aberrants puisqu'un jeune professeur aujourd'hui va se retrouver dans des établissements plutôt en difficulté où les anciens ne veulent plus aller. Et donc, attendre de cumuler le nombre de points suffisant pour pouvoir bénéficier de l'affectation de leur choix. Donc, on envoie des professeurs sans expérience dans des endroits où l'expérience serait vitale et importante, et on permet à des professeurs très expérimentés de choisir une affectation, et la plupart choisissent des affectations plus tranquilles où l'expérience a moins d'intérêt. Donc, ce système-là, évidemment, doit être réformé. Plusieurs partis politiques mettent en évidence, en avant l'idée de régionaliser la gestion des personnels, ce qui est une idée intéressante. Mais nous allons un peu plus loin en suggérant à la Fondation pour l'école que, quel que soit le mode d'affectation par secteur, à l'arrivée, in fine, si le chef d'établissement est le patron, il est normal qu'il recrute son personnel, c'est-à-dire les personnes avec qui il va travailler. Et là, on se heurte à une autre difficulté, c'est qu'aujourd'hui, le statut des chefs d'établissement et le statut des professeurs fait que le directeur a une responsabilité administrative sur les personnels qui travaillent dans son établissement. Mais il n'a pas toute la responsabilité hiérarchique, puisque la responsabilité pédagogique des professeurs est placé sous l'autorité des inspecteurs.
0: Oui.
1: Et donc là, vous avez un système avec à deux têtes, si j'ose dire. Alors, ce n'est pas vraiment à deux têtes, puisque dans les faits, un inspecteur en moyenne, dans l'enseignement public, un inspecteur en moyenne inspecte, un professeur, pardon, est inspecté une fois tous les 8 ans.
0: Ce qui n'est pas
1: Donc,
0: beaucoup
1: autant vous dire
0: pour
1: que une fois qu'il est titularisé, bien évidemment. Et donc, là, il y a une difficulté, ce qui fait que le chef d'établissement qui voudrait adapter son projet pédagogique en fonction de la réalité sociologique de son école et des élèves qu'il a en face de lui, ne peut pas le faire aujourd'hui parce qu'il lui faudrait embarquer des professeurs qui n'accepteraient de le faire que s'ils sont volontaires et qu'il n'a pas l'autorité, il peut avoir une autorité naturelle très forte et certains s'en sortent avec le temps, c'est-à-dire qu'un chef d'établissement qui reste un nombre important d'années au même endroit et qui a vraiment la volonté de faire bouger les choses peut le faire, mais la plupart ne s'y risquent pas ou finissent par baisser les bras parce qu'ils se rendent compte l'opposition d'un certain nombre de syndicats d'enseignants.
0: Et
1: Donc
0: alors,
1: voilà un premier chiffre.
0: et qu'est-ce que vous préconisez alors? Parce que ça ne peut pas se faire d'un coup. Je crois que vous proposiez de le faire
1: Eh
0: sur un
1: bien,
0: échantillon ou...
1: disons que alors ça n'est pas dans le sondage, mais c'est dans les propositions de la Fondation.
0: Oui.
1: Ce que nous proposons à la Fondation, c'est de faire voter une loi qui d'ailleurs est quasiment prête. Une proposition de loi a été votée en ce sens au Sénat il y a 2 ans, pour créer des établissements autonomes, des établissements publics autonomes qui redonneraient par mesure dérogatoire le pouvoir de recrutement au chef d'établissement, qui remettrait le management, au mot horrible, mais bien pratique et utilisé dans la plupart des entreprises privées, le management des professeurs dans les mains du directeur, et pour permettre effectivement au directeur de créer son équipe et de pouvoir avancer. Donc ces établissements autonomes, publics autonomes, s'ils existaient, mais pour cela, il faudrait que l'Assemblée nationale s'empare de ce projet, de cette proposition de loi votée au Sénat encore une fois, mais qui n'a pas été reprise par l'Assemblée nationale jusqu'ici. Et ces établissements autonomes, publics, pourraient effectivement montrer par expérimentation sur la base du volontariat l'intérêt qu'il y a à s'organiser de cette façon dans les établissements. Et les professeurs y verraient même leur intérêt.
0: D'accord.
1: Tout le monde serait gagnant dans cette
0: Oui.
1: affaire, et les élèves, évidemment, en particulier.
0: Donc autonomie et subsidiarité pour le premier point que vous avez pu
1: Exactement.
0: observer.
1: Exactement. Un autre point qui a été soulevé avec plusieurs questions dans notre sondage est la question du choix de l'école.
0: Oui.
1: La question du choix de l'école. Alors, les Français pensent à 64% que la diversification des types d'écoles permettrait de diminuer l'échec scolaire. Donc, si l'on avait la possibilité de choisir son école, parfois en fonction des difficultés que peut rencontrer son enfant, les Français pensent à 64% que cela permettrait de diminuer l'échec scolaire. Mais si on va plus loin, 82%, et là on revient à des pourcentages massifs. Je répète ce que Jérôme Fourquet, qui est le directeur opinion de l'IFOP, nous disait en présentant les résultats. Lorsqu'on atteint 65, 66% et a fortiori plus de 80,
0: 80, oui.
1: on a une réponse massive qui traverse tous les courants
0: Politique, âge et sociologique.
1: et toutes les couches sociales de notre pays. Je donnerai un chiffre tout à l'heure pour illustrer ce propos. Donc 82% des Français pensent qu'aujourd'hui, bien seules les familles aisées ont la possibilité de choisir l'école de leurs enfants, puisqu'il faut payer pour mettre ses enfants dans le privé. Et 66% des Français adhèrent au principe du financement, de mettre en place un système de financement type coupon scolaire pour que chaque famille puisse choisir l'école de leur enfant.
0: C'est
1: Alors,
0: nouveau,
1: le
0: ça,
1: coupon
0: non?
1: scolaire,
0: C'est
1: pardon?
0: nouveau dans l'opinion publique française.
1: Alors, non, parce que des sondages il y a 10 ans montraient qu'il y avait également un nombre important
0: Oui.
1: de Français favorables. Ce qui est nouveau, c'est que cette idée fait son chemin, lentement, je dois dire, mais fait son chemin. Il y a énormément d'opposants. Le principe du coupon scolaire, je n'emploie pas à dessein le mot de chèque scolaire parce que beaucoup de Français pourraient penser qu'il s'agit de leur donner un chèque et puis avec ça, ils pourront acheter éventuellement des fournitures scolaires, mais plus probablement des jeux vidéo ou autre chose. Donc, le système du coupon scolaire est assez simple. Il consiste à laisser les parents inscrire leurs enfants dans l'école de leur choix, école publique, école privée, agréée tout de même. Donc, il y a satisfait aux exigences minimales pour avoir cet agrément. Une fois que l'inscription est faite, l'administration de l'école se tourne vers l'éducation nationale qui envoie le montant le montant du coût d'un élève scolarisé, sachant que tous les ans, ce coût est calculé pour un élève du primaire, de la maternelle, du primaire, du collège et du lycée. Et donc, il n'y a pas de mouvement d'argent, évidemment, dans les familles. Les flux financiers passent de l'administration directement vers l'établissement. Et quand l'élève quitte le primaire pour aller s'inscrire dans un collège, eh bien, l'indemnisation, le coupon scolaire est remis au nouvel établissement en fonction de l'inscription définitive. Donc, 66% des Français sont favorables à ce système de financement. Et figurez-vous que 78% des personnes qui votent LFI sont
0: Oui.
1: favorables à ce système de financement.
0: Oui.
1: Et 90% des ouvriers sont favorables à ce système de financement.
0: 90%, oui.
1: Voilà. Et donc, il y a là quelque chose à creuser. Alors,
0: Et la
1: malheureusement,
0: carte scolaire dans tout ça, alors, est-ce
1: la
0: que
1: carte scolaire disparaît,
0: disparaît-elle?
1: évidemment. À partir du moment où vous avez le choix, la plupart des parents, évidemment, inscrivent leurs enfants à la proximité de chez eux. C'est très vrai pour une école maternelle et primaire. Ça l'est encore à un collège. Pour le collège, pour le lycée, un élève peut peut-être aller un petit peu plus loin. Ce sont des questions. La question de la carte scolaire est une question pour les urbains aussi, hein, il faut bien se le dire, parce que quand vous êtes à la campagne aujourd'hui, c'est plutôt la carte routière qui est en vigueur, c'est-à-dire les autobus qui font des kilomètres et des kilomètres pour aller récupérer les enfants dans les différents villages et hameaux et pour les conduire à un centre. Un groupe scolaire qui rayonne un peu autour d'un dans un périmètre donné. Mais là où la carte scolaire est aujourd'hui contraignante, eh bien elle disparaîtrait complètement. Là, cette question du financement, je voudrais encore en dire un
0: Oui, bien
1: petit mot.
0: sûr, c'est un
1: C'est
0: sujet.
1: que le chèque scolaire aujourd'hui est pratiqué dans certains États aux États-Unis et en Suède. Et l'exemple suédois est souvent mis en avant. Et le premier ministre suédois, qui est social-démocrate, c'est-à-dire socialiste en traduction française, est intervenu récemment au Parlement en disant qu'elle avait un problème avec le coupon scolaire, mais le problème n'était pas du tout pour des raisons financières, mais à cause des problèmes d'assimilation et d'intégration de la population musulmane. Parce que de fait, Comme ils ont été très généreux dans l'accueil d'étrangers, aujourd'hui la Suède se retrouve avec un taux de personnes étrangères ou d'origine étrangère qui est très important. Et ils ont donc décidé de fermer, de limiter l'immigration. Et je parle d'un gouvernement socialiste hein, qui dit cela, hein, qui dit que bah, du coup nous allons nous posons des questions sur cet aspect-là. Il y a un autre inconvénient du système suédois, je le signale pour les auditeurs qui s'intéressent à ces questions parce qu'ils le verront, ils le liront s'ils s'intéressent à la question ou s'ils font des recherches. En Suède, des écoles privées peuvent avoir un but lucratif. Et donc il
0: Oui.
1: existe aujourd'hui des chaînes d'écoles qui sont des sociétés. Il y a même des chaînes d'écoles cotées en bourse en Suède. Et bien évidemment, ce système-là n'est pas du tout conforme à la culture française. Et ce que nous préconisons, si le coupon scolaire était mis en place, il devrait être réservé aux écoles sans but lucratif, qui sont gérées par une association de gestion et de façon à régler ce risque, ce danger d'enrichissement au détriment de la qualité du service ou au détriment du bien commun. Ferme la parenthèse, pardon.
0: Et comment feraient les parents qui ne connaissent pas bien le milieu des écoles et qui auraient des difficultés pour choisir la bonne école pour leur enfant?
1: Écoutez, vous savez, la plupart du temps, les écoles sont cooptées par réputation, par le bouche à oreille, surtout les écoles, les petites écoles. Parce qu'on cherche à voir ce qu'il y a à connaître, les écoles qui sont dans le quartier. Donc, un détracteur du coupon scolaire, que je ne citerai pas ici, parce qu'il dit des choses intéressantes par ailleurs, mettait en avant le fait que les Français n'étaient pas capables de choisir l'école de leurs enfants. Eh bien, à ce détracteur, j'ai répondu, dans ce cas, il faudrait remettre en cause le droit de vote, parce que si les parents ne sont pas capables de choisir la bonne école pour leur enfant, je ne suis pas sûr qu'ils soient capables de choisir le bon candidat pour diriger le pays. Donc, qu'il y ait des nécessités d'expliquer, évidemment, d'informer, c'est sûr, mais je pense qu'on peut faire confiance au bon sens et des parents qui, contrairement à ce que peut laisser penser une certaine mentalité moderne, ne se désintéressent pas du tout de leur progéniture, au contraire.
0: Oui, mais après, donc, il y aura des écoles qui auront le vent en poupe et
1: Oui,
0: elles seront
1: c'est
0: prises
1: un des
0: d'assaut.
1: dangers.
0: Et donc
1: Oui.
0: après,
1: C'est un des dangers,
0: ouais.
1: et c'est la raison pour laquelle je reviens à cette nécessité de donner de vraies marges de manœuvre aux chefs d'établissement. Et les chefs d'établissement qui n'y arriveront pas, eh bien, et qui n'ont pas été choisis pour cela, ben, pourront trouver sans doute à être employés à d'autres fonctions, mais il est clair que le système repose sur la capacité du directeur à embarquer son équipe et à relever un certain défi. Cette émulation que créerait le coupon scolaire
0: Oui.
1: est saine dans la mesure où le service rendu irait vers davantage de qualité, une plus grande proximité avec les parents. Et ça, c'est un
0: Un
1: des
0: autre
1: autres
0: point,
1: problèmes
0: oui.
1: que nous constatons à la Fondation pour l'école. Et je voudrais saluer, d'ailleurs, à ce titre, je sors du sondage quelques instants, un extrait des priorités émises par le ministre Édouard Geffrey il y a quelques jours, donc dans sa circulaire de rentrée 2026, dans lequel il dit, je cite, c'est également pour cette raison que je souhaite que nous développions une nouvelle relation avec les parents d'élèves. Nous devons en effet les aider à s'impliquer de manière efficace dans le suivi scolaire de leur enfant, échanger régulièrement et les accompagner en confiance lorsque les difficultés et les fragilités s'accumulent. Et après, il a tout un paragraphe pour dénoncer finalement l'effet pervers de la numérisation à outrance qui fait qu'aujourd'hui, les contacts entre une école et les parents passent par voie de mail.
0: Oui.
1: Et c'est d'ailleurs la raison pour laquelle il faut saluer l'initiative prise par plusieurs établissements dans le 14e arrondissement de Paris depuis le mois de janvier, qui ont fermé, supprimé les accès
0: Aux notes et autres. Oui.
1: aux pronotes, etc., donc à numériser, pour remettre en vigueur le bon vieux bulletin de liaison
0: Oui.
1: papier avec le petit mot du professeur ou de la maîtresse qui va dans le cartable des élèves et qui est remis aux élèves, etc., etc. Et donc, ce sujet-là est vraiment un sujet très, très important. Et par rapport au sondage, et là, je reviens à la question du sondage sur la satisfaction des Français en matière de communication entre l'école et les parents. 33% des Français considère que la communication entre l'école et les parents d'élèves est satisfaisante.
0: Oui, ce qui n'est vraiment pas beaucoup là.
1: Et donc le sondage, et 4% sont tout à fait satisfaits. Donc, c'est pour vous dire, donc 32% des Français ne sont pas satisfaits et un tiers n'a pas d'opinion. Et donc dans ce domaine, il y a quelque chose à faire et il est heureux que indirectement le ministre ait répondu à
0: Part
1: cet
0: du
1: appel
0: sujet.
1: et parle du sujet. Un autre, comment dirais-je, le sondage a abordé d'autres questions qui ont trait davantage aux écoles libres, aux écoles hors contrat.
0: Oui.
1: C'est évidemment la discrimination dont font l'objet les parents d'élèves qui mettent leurs enfants dans des écoles hors contrat. Alors, nous avons interrogé les Français sur deux questions. L'adhésion à l'égalité d'accès au dispositif d'aide à la scolarité, ce qu'on appelle les bourses, mais on parle aussi du pass culture,
0: Oui.
1: ce pass qui permet d'accéder gratuitement ou à des prix très réduits à un certain nombre de musées, etc., etc. 76% des Français sont favorables à ce qu'il y ait une égalité d'accès, quel que soit l'établissement fréquenté. Et donc, voilà un autre exemple de réponse massive des Français qui trouvent injuste qu'un élève soit discriminé sous prétexte qu'il est scolarisé dans une école hors contrat. Je rappelle aux auditeurs qu'un élève scolarisé dans une école libre dite hors contrat passe les mêmes examens nationaux en fin de troisième, le brevet ou en fin de terminale. Et donc il n'y a pas de raison, ils sont régulièrement scolarisés au même titre que leurs petits camarades qui sont dans le public ou dans le privé sous contrat. Puis une autre question posée, toujours en raison des discriminations, et qui est ciblée davantage sur les élèves en situation de handicap.
0: Oui.
1: 84% des Français considéreraient normal que la prise en charge des élèves en situation de handicap soit la même dans une école publique, privée sous contrat ou libre, privée hors contrat.
0: Oui,
1: Ce qui n'est pas le cas aujourd'hui, puisque si vous voulez inscrire votre enfant dans une école publique, dans un établissement spécialisé, qu'il n'y a plus de place. Ces établissements sont saturés, il n'y a pas de place, il n'y a pas assez d'encadrants. Eh bien, si vous inscrivez cet enfant un peu par défaut dans un établissement libre hors contrat, vous perdez toutes les aides qui sont attachées
0: la
1: au
0: scolarité de
1: statut
0: l'enfant.
1: handicapé de l'enfant. Par exemple, si l'enfant est conduit en taxi le matin à l'école, eh bien, ceci devient à la charge des parents. S'il y a des interventions médicales de professionnels de santé dans l'école pendant la journée pour s'occuper de l'enfant, eh bien, ça doit être pris en charge soit par les parents, soit par l'établissement. Et la fameuse aide assistante scolaire qui est là, assistante éducation qui est là, ce qu'on appelle l'AESH,
0: ESH.
1: qui est là pour s'occuper de l'enfant qui ne sait pas écrire, qui ne peut pas écrire parce qu'il est paralysé, etc. Eh bien, ce poste-là est à la charge exclusive de l'école qui accepte cet enfant.
0: De
1: Donc
0: l'école
1: là, il y
0: ou
1: a
0: des parents,
1: un
0: éventuellement.
1: scandale, ou de l'école ou des parents,
0: Oui.
1: souvent un mixte entre les deux. Et là, il y a un scandale absolu et les Français l'ont bien compris puisque le chiffre mythique de 84%
0: Ouais,
1: revient
0: là, ça dépasse tous
1: au bout
0: les.
1: de 84% dans cette.
0: Et là, qu'est-ce que vous préconisez à la Fondation pour l'école?
1: Bien, ce que nous préconisons, c'est que l'aide soit apportée non pas en fonction de l'école
0: Mais de l'enfant.
1: fréquentée par l'élève, mais en fonction de l'enfant et de son handicap. Donc, on revient à une réalité. Est-ce que cet enfant a un statut, est en situation de handicap? Est-ce qu'un médecin est capable de le montrer, de le démontrer? Et à partir de là, il doit avoir les mêmes droits, quel que soit l'établissement, fréquenté.
0: Et cela, selon vous, c'est facile à mettre en place.
1: Oui, alors évidemment, ça suppose un petit peu d'argent, mais ça reste marginal, hein. Il n'y a que de 1100 écoles hors contrat en France et ils scolarisent 130 000 élèves. Donc là, on parle de quelques centaines d'élèves. Donc c'est relativement marginal, mais c'est une question de principe. Une
0: Et
1: question de
0: d'équité,
1: principe.
0: oui.
1: Et d'équité. Et de justice. Et de
0: Justice, oui.
1: justice.
0: Et
1: Alors
0: donc,
1: nous avons posé une dernière question, pardon.
0: oui. Oui, j'allais vous poser la question de savoir si des éléments étaient ressortis aussi lors de votre lors du colloque qui a eu lieu le 4 mai, lorsque vous avez sorti les résultats. Est-ce que des propos
1: Écoutez,
0: intéressants sont sortis plus que ce que vous venez de dire?
1: Par rapport à la, par rapport à la, comment dirais-je, je voudrais dire un mot sur
0: Une autre.
1: laissez-moi 2 minutes
0: Oui,
1: pour parler
0: allez-y,
1: de
0: allez-y.
1: l'intelligence artificielle,
0: Oui,
1: mais
0: bien sûr.
1: par rapport, le colloque a mis en évidence ce que j'ai déjà dit, à savoir que il fallait recréer, replacer correctement la relation entre l'élève, les parents, le professeur. Et qu'aujourd'hui, le positionnement n'est pas bon. Nous avons eu un témoignage très émouvant d'un maire, d'un jeune ancien maire qui a fait 3 mandats, Laurence Bernard, maire du Bec, et qui était maire jusqu'au mois d'avril dernier, et qui nous racontait ce qu'elle était contrainte de faire en tant que maire pour permettre aux parents de revenir dans la boucle ou pour seconder les directeurs des établissements, des 5 établissements scolaires qui sont sur la ville du PEC. Et elle faisait le parallèle avec l'école libre. Il y avait une école libre dans sa commune. Et donc, elle faisait également allusion à l'implication des parents qui est en baisse dans les écoles publiques, mais c'est la question de l'engagement qui est un peu générale, qui est en baisse dans l'école publique, notamment, et ça se voit à travers la question des délégués, des parents délégués. Aujourd'hui, la plupart des directeurs ont du mal à trouver des parents délégués. Un ancien conseiller municipal de cette même commune que je connais bien me disait il y a quelque temps, je suis désabusé parce que lorsque nous étions parents d'élèves de l'école publique du quartier, nous étions très investis dans la kermesse et c'est formidable parce que c'était vraiment une réunion de famille et là tout le monde se rencontrait. Les fameux 3 acteurs dont je parle se rencontrent dans un contexte très particulier à l'occasion d'une kermesse, mais ça crée, hein, du lien, on
0: Des
1: a le
0: souvenirs
1: sentiment
0: communs, oui.
1: de devenir une famille de famille d'une certaine manière. Eh bien, on me disait, je suis désabusé parce qu'aujourd'hui, il n'y a plus rien. Pourquoi? Parce que les parents n'ont pas voulu prendre le relais, et puis ça a fini par péricliter. Heureusement, il reste des kermesses dans l'enseignement public, mais il y a des écoles où il est très difficile d'organiser une kermesse, et certaines donc ne sont plus que l'ombre de ce qu'elles pouvaient être. Donc la place des parents, ça c'est le premier sujet. Le rôle du directeur, là pour le coup, il y a une grande unanimité qui allait dans le sens du sondage. Et puis sinon, nous avons eu le témoignage de la présidente de la Fédération des parents d'élèves des écoles indépendantes, qui elle a beaucoup insisté sur la discrimination dont sont l'objet les parents d'élèves qui mettent leurs enfants dans des écoles libres hors contrat. Mais je
0: D'accord.
1: voudrais dire un mot sur l'intelligence
0: Intelligence artificielle,
1: artificielle,
0: oui.
1: parce que de fait, nous avons profité du sondage pour poser la question aux Français. Et je pense que c'est la première fois que l'on interroge les Français sur cette question de l'intelligence artificielle à l'école.
0: Oui. Ah oui.
1: Pour creuser la question en ce moment, je puis vous dire qu'il est très compliqué de trouver des documents parlant de l'intelligence artificielle à l'école. Le dernier document le plus célèbre en date publié sur l'intelligence artificielle est l'encyclique du pape
0: Léo
1: Magnifica
0: XIII, là.
1: Humanitas, qui est sorti le 15 mai dernier, donc il y a 15 jours, et où il parle assez longuement de l'intelligence artificielle dans son encyclique que j'ai lu. Et c'est vrai qu'on en parle dans le monde du travail, les conséquences que l'intelligence artificielle va apporter dans le recrutement des jeunes, par exemple, qui ont un esprit critique moins développé parce que moins cultivé que des anciens. Les postes, les emplois qui vont être supprimés pour être remplacés par des robots, des androïdes qui numériques. L'intelligence artificielle, nous avons posé cette question, la question sur ce sujet. Je vais vous la lire, c'est le plus simple. Selon vous, quel sera l'impact à terme de l'intelligence artificielle sur le développement de l'esprit critique et l'apprentissage des fondamentaux pour les enfants? Donc la question que nous nous posons en tant que responsables enfin, entre soutien des établissements et responsable ancien dirigeant d'école, c'est de se dire finalement quel va être l'impact de l'intelligence artificielle sur l'esprit critique et les capacités et les fondamentaux, l'apprentissage des fondamentaux. J'ajouterai un autre élément, mais qui n'était pas dans la question, c'est la capacité pour les adolescents à décider, les enfants et les adolescents à décider et bien décider. Alors, le résultat est que 18% des Français considèrent que l'impact sera positif.
0: Oui.
1: 66% des Français pensent que l'impact de l'intelligence artificielle dans les apprentissages scolaires pourrait être négatif à terme. Donc il s'agit d'inquiétude. Certains disent d'une peur, et d'autres ajoutent, mais n'ayez pas peur, vous allez voir, tout va très bien se passer. Je constate que, par exemple, au collège et au lycée, les professeurs aujourd'hui ne donnent plus de fiches de lecture à faire à la maison. Je constate que beaucoup de professeurs ont abandonné les fameux devoirs maison au lycée.
0: Et il faut réinventer l'école, là, le collège et le
1: Sauf les
0: lycée.
1: professeurs de mathématiques. Donc aujourd'hui, quand vous voulez faire une fiche de lecture à des élèves, vous devez leur donner l'œuvre à lire. Si vous êtes professeur de littérature, vous leur faites lire chez eux et la fiche de lecture doit être faite en classe. Et demain, il faudra vérifier que les élèves n'ont pas dans l'oreille
0: Petite puce,
1: une
0: une
1: petite
0: oreillette.
1: puce qui permet de poser la question et d'avoir la réponse par une machine. Luc Ferry, ancien ministre de l'Éducation nationale, disait lors du colloque, lors de la convention organisée par la Fondation pour l'école le 25 mars, c'était pas il y a pas très longtemps, disait en fait, pour les élèves, il faut, à 90%, l'intelligence artificielle ne doit pas rentrer dans les établissements scolaires, et pour les 10% restants, il faut leur apprendre à faire fonctionner la machine, à savoir comment poser les questions et développer comment dirais-je, le sens critique qui permet de poser la question convenablement. Ce que la plupart des Français sont en train d'apprendre en utilisant une intelligence artificielle gratuite parce que ça coûte moins cher, pour leurs besoins domestiques ou pour faire la somme de lequel le calculer un, comment dirais-je, préparer des congés ou des vacances ou que sais-je. Donc 66% des Français disent attention, il y a un virage important à prendre avec l'intelligence artificielle et la solution qui consiste à dire l'élève pourra mettre en place un dialogue de type socratique avec la machine est quelque chose que je trouve personnellement mensonger, même si je crois qu'il faut absolument que les professeurs soient formés à l'usage de l'intelligence artificielle et qu'ils puissent, notamment au lycée, mais là, c'est ma conviction personnelle.
0: Oui.
1: L'intelligence artificielle pour les professeurs, oui. L'intelligence artificielle pour les élèves, les préparer à utiliser, à apprendre à faire fonctionner cette machine et cet outil quand ils seront au lycée, me paraît largement suffisant. Et d'ici là, eh bien, il faudra s'adapter puisque, comme le disait le pape dans son encyclique, nous parlons de l'intelligence artificielle aujourd'hui et mon texte risque de devenir très rapidement
0: Obsolète,
1: obsolète.
0: oui.
1: Puisque les capacités, les possibilités de cet androïde numérique, pour reprendre l'expression peut-être la plus rigoureuse, est compliquée dans la mesure où cet androïde génère lui-même un certain nombre de possibilités. Donc, ça n'est pas qu'un moteur de recherche, c'est très, très clair. Pour ceux qui débarquent et qui n'ont pas creusé la question, nous n'avons pas affaire à un super Google, si vous permettez cette publicité malencontreuse.
0: Michel Valadier, pour terminer sur le sondage IFOP, là, quel serait le message que vous souhaiteriez faire passer finalement en quelques phrases aux hommes politiques qui vous écouteraient aujourd'hui?
1: Eh bien, je leur conseillerais d'aller consulter ce sondage et de travailler dans les directions que je viens d'évoquer, hein, que je peux résumer, c'est trouver le bon positionnement entre l'école, les parents, l'élève. Ça pourrait passer par une décision. Le prochain gouvernement serait très bien inspiré, par exemple, de renommer. Le prochain Premier ministre, de renommer le ministère.
0: Oui.
1: Quand on parle du ministère de l'Éducation nationale, on envoie un message qui est brouillé en direction des parents et des professeurs. Cela veut dire que c'est un ministère qui est là pour éduquer les enfants. S'il s'appelait demain ministère de l'enseignement primaire et secondaire, je pense que le titre serait plus conforme à la réalité et cela permettrait plus facilement de dire aux parents: vous êtes responsable de l'éducation de vos enfants, vous êtes les premiers responsables, nous sommes là, nous, école, pour vous aider, mais vous ne pouvez pas abdiquer de votre responsabilité sous prétexte que depuis 30 ans, on vous dit de rester au portail. Il faut créer un nouveau mode de relation entre l'école et les parents, mais ce changement de nom serait purement symbolique, mais il dit beaucoup de choses.
0: Alors, redites-le-nous. Allez,
1: Ministère de
0: redites-nous.
1: l'enseignement, ministère de l'enseignement primaire et secondaire. Puisqu'il existe déjà un ministère de l'enseignement supérieur, vous voyez, donc la
0: Oui.
1: continuité serait parfaite. Et il existe un autre terme, mais qui est utilisé dans l'histoire du XXe siècle et qui pourrait être rejeté en raison de justement de cette histoire un peu tourmentée. La première chose. La deuxième chose, renforcer, donner du pouvoir au chef d'établissement. Formez-les aussi, accompagnez-les, accompagnons-les de façon à ce qu'ils puissent exercer sereinement ces responsabilités grâce aux pouvoirs qui leur sont confiés. Et de fait, si nous allions demain jusqu'au coupon scolaire, il faudrait s'occuper des chefs d'établissement qui seraient bien embêtés pour faire face à cette émulation et à la concurrence d'autres établissements.
0: Oui,
1: Et puis
0: d'ailleurs, oui, c'est troisième. Oui.
1: la troisième chose, c'est que les écoles libres hors contrat font partie du paysage éducatif. Donc, eh bien, évitons de la discrimination. Je vous rappelle que la crise démographique nous fait que devant nous, nous allons perdre 1 million d'élèves en une petite dizaine d'années, en 10 ans, en comptant l'année dernière. 160 000 élèves en moins devraient être, enfin, il devrait y avoir 160 000 élèves de moins scolarisés l'année prochaine, en septembre. Les fermetures de classes par milliers vont avoir lieu au mois de septembre dans le public. On parle de 4 000. 5 000 fermetures l'année dernière. L'enseignement catholique, c'est déjà que sa dotation va diminuer de 730 postes l'année prochaine. Donc nous avons déjà 4 700, 4 800, peut-être 5 000 postes. 5 000 classes vont fermer entre maintenant et le mois de septembre. Nous sommes en train de recenser les créations d'écoles hors contrat et les ouvertures de classes. Nous avons recensé 139 projets de création de classes, de création d'écoles, pardon, 139 projets de création d'écoles. Ce qui pourrait amener à 4 à 500 créations de classes. L'année dernière, les écoles hors contrat ont ouvert 400 classes. Donc il y a un phénomène
0: Effectivement.
1: un succès qui se confirme malgré la baisse de la démographie qui touche l'ensemble de la population et de toutes les couches de la population. Et donc ce succès ne peut plus être ignoré.
0: Merci Michel Valadier. Je pense que nous vous inviterons une autre fois pour que vous nous présentiez la formation des futurs directeurs que vous avez mis en place et qui répond aux besoins dont vous avez parlé. Et
1: Oui,
0: nous allons recevoir
1: merci
0: dans.
1: Florence.
0: Merci beaucoup Michel Valadier.
1: Oui, c'est là, nous n'attendons pas une 30 secondes,
0: 30 secondes pour parler de
1: excusez-moi
0: cette
1: pour
0: formation.
1: l'interruption suivante.
0: Pardon. Alors, oui.
1: 30 secondes, nous n'attendons pas une réforme et la mise en place du coupon scolaire pour nous occuper dès maintenant des directeurs et des chefs d'établissement des écoles privées hors contrat, des écoles libres. Et donc, nous organisons des formations pour les directeurs en poste et pour les futurs directeurs. Nous préparons en essayant de créer un vivier de futurs directeurs, toute personne qui envisagerait de prendre une direction d'ici 2 ou 3 ans, peut nous contacter. Nous avons des choses à leur proposer. Merci aux auditeurs.
0: Merci beaucoup Michel
1: Merci
0: Valadier. À
1: Florence.
0: bientôt.
1: Merci. Au revoir.
0: Au revoir.

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1: Bonjour Cyril Iordano.
2: Oui, bonjour madame.
1: Alors, vous êtes l'un des fondateurs d'une petite revue qui s'appelle Actuelle. Est-ce que vous pouvez nous dire pourquoi vous avez créé cette revue, nous expliquer ce que c'est que ce journal?
2: Oui, donc Actuelle est née il y a 13 ans, finalement de discussions entre parents, entre un groupe de parents dont nous faisions partie. Et la volonté, c'était vraiment d'aider nos enfants à mieux comprendre le monde qui les entoure. On sentait qu'ils avaient un petit peu de mal à cerner un certain nombre de choses, de les aider à commencer à se forger une opinion personnelle avec l'aide de leurs parents, et puis de se bâtir une solide culture générale. Donc au début actuel, c'est vraiment quelque chose qu'on a créé pour nous, avec un groupe d'amis, pour nos propres enfants. Puis avec pas mal de discussions, on s'est rendu compte que finalement, cet objet intéressait beaucoup de monde.
1: Oui.
2: Et donc, d'une initiative pour nous, Actuelle s'est muée vraiment en un service pour les familles et pour les professeurs, voilà, puisque les professeurs peuvent également l'utiliser pour leurs cours ou pour les exposés de leurs élèves. Et voilà, et en 13 ans, Actuelle a grandi progressivement pour compter aujourd'hui 8000 abonnés à sa lettre électronique de diffusion, et puis un journal est téléchargé environ 5 à 8000 fois, voilà, en fonction de son sujet. Donc Actuelle, c'est un bimensuel d'actualité qui est gratuit et qui s'adresse aux plus de 10 ans. Voilà, donc comme je le disais un petit peu précédemment, c'est téléchargeable en ligne totalement librement et gratuitement sur notre site actuelle.fr. Et après, vous avez deux possibilités. Soit vous la lecture en ligne, voilà, vous le téléchargez, vous le lisez en ligne. Soit si c'est pour vos enfants et qu'ils ont un accès limité aux écrans et vous leur imprimez. Et c'est bien la meilleure des solutions. Voilà, aussi parce que finalement, un hebdomadaire, on ne le lit pas forcément d'une traite la première fois, mais souvent on y revient. On voit bien que les enfants lisent d'abord ce qui les intéresse le plus, et puis après, ils reviendront lire la suite.
1: Mmh.
2: Actuelle, c'est 24 pages couleurs,
1: oui.
2: Voilà, fait par une maquettiste professionnelle, avec environ 2/3 de pages actualité, et 1/3 de page culture. Alors, dans les parties actualité, vous allez retrouver l'actualité France, l'actualité santé, l'actualité Amérique, Asie.
1: Et pas mal de géopolitique.
2: Il y a quand même pas mal de géopolitique. Ouais, il y a une petite ambition intellectuelle hein, quand même, qui est actuelle. Hein, et ça, on l'assume très bien. Hein, on l'assume très bien. Et puis, vous avez toute une partie également culture. Parce qu'on pense aussi que c'est un vrai service pour les familles et pour les enfants. D'avoir accès à des pages littérature jeunesse, par exemple.
1: Oui, alors juste pour nos auditeurs, parce que vous avez quand même deux contributrices qui sont patrons d'émissions chez nous. C'est Valérie Daubigny et Sophie Rouberti.
2: Exactement. Hein, donc, pour l'histoire de l'art, avec la méthode Apprendre à voir, qui est une méthode vraiment spécialement adressée à des enfants pour les aider à comprendre une œuvre d'art. Et puis également, oui, avec 1, 2, 3 loisirs et Valérie Daubigny, la partie littérature jeunesse, parce qu'on se rendait compte qu'il y a une créativité folle et vraiment des ouvrages de très bonne qualité dans la littérature jeunesse, mais qui ne sont pas forcément toujours mis en avant.
1: Mmh. Et donc, vos contributeurs, à part Sophie et Valérie, vous-même, vous, quel est votre profil et quels sont les articles que vous écrivez?
2: Alors moi, je n'écris pas directement.
1: Oui.
2: Donc, mon épouse est rédactrice en chef. Moi, je fais beaucoup de relectures dans le fond et dans la forme. Dans le fond, pour vérifier que ce qui va être dit aux enfants est bien correct, équilibré. Parce qu'une des particularités de nos articles, c'est vraiment aussi d'expliquer aux enfants sur un sujet pourquoi on peut penser blanc, pourquoi on peut penser noir. Ce qui est difficile dans le monde d'aujourd'hui. Mais il y a bien une idée de poser quand même les termes du débat. Donc voilà, beaucoup de relecture et puis de relecture de forme. C'est pas très facile d'écrire pour des enfants. Il faut trouver le juste équilibre entre finalement une bonne ambition intellectuelle. On a des enfants quand même qui sont capables, si on leur explique bien, de comprendre des choses un petit peu compliquées. Donc effectivement, donc on a une trentaine de contributeurs bénévoles dans cette belle aventure d'actuel. Et on a la coutume de dire que nous n'avons pas de journalistes professionnels, mais que des professionnels journalistes. Voilà, donc tous les gens sont légitimes dans leur rubrique. Oui, longtemps, on n'a pas ouvert une rubrique Asie, parce qu'on avait du mal à trouver des vrais spécialistes de l'Asie pour écrire dans la durée, dans l'actuel. Donc la plupart des rubriques internationales sont tenues par des expatriés, la rubrique santé par deux médecins, le biais spirituel par un dominicain. Enfin, voilà. Vous avez à chaque fois des gens qui sont vraiment spécialistes. Et on préfère ne pas ouvrir une rubrique que de finalement ne pas trouver la bonne personne ou les bonnes personnes pour tenir ces rubriques.
1: Et alors, est-ce que vous pouvez nous faire un petit zoom là sur le dernier numéro pour donner un petit peu de chair à vos propos?
2: Oui, alors dans le dernier numéro, on revient sur la loi sur l'euthanasie, également le concours Lépine, parce que les enfants sont souvent curieux, donc on peut... Ils sont souvent intéressés par ce genre d'innovation. Puis on retrouve beaucoup d'actu international. Voilà, l'actualité internationale. Finalement, on se rend compte que les enfants entendent des choses dans la radio, dans la voiture en allant à l'école, dans la cour de récréation. Ils ont souvent du mal à comprendre ce qu'il y a derrière. Et c'est là où Actuel va les aider, va aider les parents à leur faire comprendre des enjeux qui sont parfois présentés de manière très compliquée par les adultes.
1: C'est sûr. Et alors, comment vos propres enfants ont réagi, ou comment réagissent les lecteurs que vous rencontrez ou les professeurs qui l'utilisent en classe?
2: Je pense qu'il y a une vraie attente. On ne paraît pas pendant les vacances scolaires pour permettre aux gens de souffler un petit peu, aux contributeurs de souffler un petit peu. Et on reçoit généralement énormément de mails pour nous dire « j'ai pas reçu, qu'est-ce qui se passe ?» Les enfants l'attendent, donc non, je pense qu'il y a une vraie attente. Je pense qu'on a trouvé notre public aujourd'hui, un public qui est très fidèle, qui en plus est sympa puisqu'il nous relance, nous encourage. Donc oui, non, je pense qu'il y avait une vraie attente sur ce segment de la presse jeunesse.
1: Et vous-même, quand vous aviez entre 10 et 15 ans, vous aimiez lire la presse ou?
2: Alors beaucoup. Je m'intéressais beaucoup à l'actualité France et internationale, donc je lisais un peu tout ce qui passait.
1: Avec un adulte à vos côtés qui vous expliquait ou
2: pas forcément. Ouais. Non, mais moi j'ai retenu quand même de ma jeunesse qu'on avait des discussions familiales après autour de ça, parce qu'effectivement on comprend pas forcément tous les enjeux. On a besoin de peut-être d'avoir un zoom à un moment par le haut. Et donc c'est aussi un peu l'idée d'Actuel. C'est pas une fin en soi. C'est aussi une manière d'ouvrir des belles discussions en famille sur un nombre de sujets qui soient culturels, autour d'un livre, d'un film ou d'une œuvre d'art, mais également autour de l'actualité nationale et internationale.
1: Et comment se passent vos comités de rédaction? Chacun envoie son article
2: Non, alors comme c'est un journal d'actualité, on commence à J-10, donc quasiment après la parution du dernier, par les pages culture, qui sont beaucoup plus faciles à anticiper. Et le journal commence à se construire d'abord autour des pages culture. Et puis, au fur et à mesure, on va raffiner un petit peu les sujets d'actualité, avec quand même deux gros impératifs. Rester dans l'actualité. Oui. C'est extrêmement important. C'est l'ADN du journal. Et ne pas faire que de l'actualité anxiogène. On y arrive finalement très vite. Ça, c'est quelque chose que nous disent beaucoup les parents et les jeunes lecteurs. C'est qu'on trouve aussi des belles choses dans l'actuel et pas uniquement de l'actualité très anxiogène et très noire.
1: D'accord. Et alors, après 13 ans d'existence, quel regard portez-vous sur cette aventure?
2: Déjà que c'est une aventure, effectivement, qui se bâtit chaque jour. Une aventure humaine. C'est une belle aventure humaine avec l'ensemble des contributeurs qui sont d'une fidélité incroyable. Malgré des emplois du temps très chargés pour tous, familiaux, professionnels. Ce qui aide bien mon épouse comme rédactrice en chef. voilà, donc une belle amitié humaine avec nos lecteurs, avec les parents. Voilà, c'est vraiment ça que je retiendrai. Et puis, je retiendrai également que finalement, on n'est jamais mieux servi que par soi-même. Voilà, c'est vraiment ça que je retiendrai. Et puis, je retiendrai également que finalement, on n'est jamais mieux servi que par soi-même. Et que quand on a

0: On avait une de nos premières lectrices qui nous disait récemment que pour la crise au Moyen-Orient, elle avait du mal un petit peu à comprendre, à prendre le temps de comprendre ce qui s'y passait. Elle s'est dit, bon, allez, je vais retourner sur l'actuel. Au moins, je suis sûr d'avoir un article simple, bien fait. Et en très peu de temps, j'aurai à peu près compris ce qui s'y passe. On a pas mal de mamans aussi. On a pas mal de mamans qui n'ont pas forcément le temps de suivre l'actualité,
1: oui,
0: et qui nous disent qu'elles lisent actuel et puis qu'elles le lisent avec leurs enfants. Voilà, qu'elles le lisent à leurs enfants, à table ou prennent un moment pour faire ça en famille.
1: Bon. Et donc, oui, on peut le conseiller aux écoles donc de l'imprimer et de le mettre à disposition des enfants. Là,
0: oui,
1: dans les
0: donc il y a pas mal
1: oui.
0: d'écoles. Ouais, ouais, donc il y a pas mal d'écoles qui le font déjà, donc que ce soit dans le cadre d'un CDI. On a pas mal de professeurs qui nous ont dit qu'ils le mettent à disposition au fond de leur salle de classe. Il y a toujours des élèves qui terminent un peu plus tôt un ensemble de devoirs ou qu'on n'a pas forcément envie de voir sortir de la classe. Donc, on peut leur donner actuel à lire ou dans des espaces au moment des récréations. Il y a des élèves qui sont toujours un peu plus, pas forcément envie de sortir et donc qui peuvent également prendre le temps de lire actuel à ce moment-là.
1: Bon. Merci beaucoup, Cyril. Alors, vous pouvez nous rappeler comment on se procurait actuel aujourd'hui, et le prochain numéro sort quand, pour qu'on se précipite
0: Alors,
1: pour
0: le
1: aller
0: prochain,
1: voir.
0: Le prochain numéro sortira dans 10 jours, donc ça sort le mercredi, voilà, tous les 15 jours, hors vacances scolaires. Ce sera d'ailleurs le dernier numéro de l'année, voilà, qui sera un spécial États-Unis, puisque la Coupe du Monde aux États-Unis va focaliser l'attention du monde entier. Donc voilà, on s'est dit que c'était le bon moyen de faire un numéro spécial, pas du tout sur la Coupe du Monde, mais sur les États-Unis.
1: Oui.
0: Il y aura bien plus compétent que nous sur la Coupe du Monde. Et puis, on n'a pas de talent divinatoire, donc voilà. Non, donc vous allez sur notre site actuel.fr. À l'heure actuelle, ça s'écrit actuailes.fr. Vous pouvez télécharger donc, le dernier numéro et les numéros précédents. Vous avez également, si vous êtes professeur, un moteur de recherche pour trouver un article qui pourrait vous intéresser en économie, en géopolitique. Voilà, on a une œuvre d'art, donc ça c'est extrêmement, extrêmement facile. Tout est gratuit, ça c'était vraiment dans l'ADN du journal, là on ne dépend que des dons de nos lecteurs. C'est d'ailleurs une excellente chose, je pense, parce que ça nous aiguille aussi, ça nous oblige.
1: Il n'y a plus de dons, c'est que...
0: Ça nous oblige beaucoup, et quand il n'y a plus de dons, c'est qu'il faut se poser les bonnes questions. Ça nous oblige aussi beaucoup, on les remercie chaleureusement pour leur fidélité, leur amitié. Et puis, vous avez un moyen de ne rater aucun numéro, c'est de vous abonner à une lettre électronique. Voilà, c'est très simple. Vous laissez votre adresse électronique et vous recevez, en fait, à chaque parution, un avertissement comme quoi le dernier journal est paru. Vous n'avez plus qu'à cliquer. Et vraiment, mon conseil, c'est bien de l'imprimer.
1: Oui.
0: C'est très simple, soit au bureau, soit chez vous. Il y a quand même beaucoup de jeunes familles qui ont des imprimantes aujourd'hui, plutôt en couleur. Parce qu'on fait un gros effort sur la maquette, donc en noir et blanc, c'est quand même
1: c'est
0: beaucoup
1: une jolie
0: moins.
1: Revue.
0: Ouais, c'est beaucoup plus joli. Et tant bien même, si vous allez chez des gens comme Bureau Valley ou autre, ou chez les petits imprimeurs, ça vous coûte environ 3 euros. C'est une grosse question. Hein. Beaucoup de gens nous ont dit, mais pourquoi vous ne passez pas en payant? Un, parce que c'est beaucoup plus compliqué, déjà. Ce n'est pas du tout les mêmes enjeux. Deux, parce que finalement, les gens ne sont pas forcément prêts à payer autant, quand même, voilà, dans un budget familial. Un abonnement, c'est quand même à nouveau, ça peut être un gros poste et qu'il suffit d'aller finalement chez un petit imprimeur avec une clé USB et que vous l'imprimez pour environ 3 euros.
1: Très bien. Oh, merci beaucoup, Cyril Urdano. Et puis nous allons nous précipiter sur la prochaine actuelle.
0: Merci à vous.
1: À bientôt.
0: Voilà.
1: Au revoir.

0: de Gère. Bonjour Virginie.
1: Bonjour Florence.
0: Vous êtes la directrice de l'Académie pour l'école, alors connue jusqu'à présent sous le nom de l'ILFM. Est-ce que vous pouvez nous expliquer ce changement de nom et quelles sont les orientations que vous prenez avec l'Académie pour l'école ?
1: Merci Florence pour cette question. Oui, effectivement, nous avions la Fondation pour l'école avait créé il y a plus de 18 ans maintenant un organisme de formation appelé ILFM, Institut libre de formation des maîtres, avec comme vision de former les instituteurs et les institutrices des écoles libres hors contrat. Puis les années passant, les demandes, les besoins se sont multipliés et nous avons vu venir à nous des directeurs, des professeurs du secondaire qui ont eu également besoin de formation. Et donc nous avons élargi notre champ d'action, élargi nos programmes. Avec le temps, ce nom d'ILFM, d'Institut libre de formation des maîtres, ne correspondait plus exactement à ce que nous proposions aux écoles. Et nous avons donc voulu trouver un nom qui à la fois puisse intégrer l'ensemble des personnels et des acteurs du monde des écoles hors contrat et à la fois dire peut-être plus de façon plus lisible que notre parenté avec la Fondation pour l'école. C'est comme ça qu'est née l'Académie pour l'école.
0: Très bien. Et alors, quel est le votre catalogue de formation, est-ce que là vous avez des parcours à présenter particulièrement à nos auditeurs qui souhaiteraient devenir maître d'école ou qui le sont déjà et qui souhaiteraient continuer à se former?
1: Alors effectivement, nous avons un catalogue papier qui a été édité au début du mois de mai et qui a été envoyé à toutes les écoles. Mais ce catalogue est à retrouver également sur le site de l'Académie pour l'école avec tous nos parcours de formation. Donc nous avons des parcours de formation, comme je le disais, qui s'adressent à tous les publics. Donc nous avons des parcours pour les directeurs et pour les futurs directeurs. Et nous avons plusieurs parcours pour les professeurs du primaire, ça reste encore le point le plus important que nous traitons. Pour les personnes qui seraient en poste à partir de la rentrée, nous proposons à la fois un parcours de formation dédié spécifiquement aux professeurs de maternelle et CP, un deuxième spécifiquement dédié aux professeurs de CE et CM. Et puis en parallèle de ces deux parcours, qu'on appellera des parcours didactiques, c'est vraiment des parcours on appelle des parcours prise de poste, c'est des parcours de prise en main d'une classe, des parcours où on va faire à la fois de la gestion de classe, de la pédagogie et de la didactique. En parallèle de ces deux parcours, nous en avons un troisième qui s'appelle la formation académique. Là, c'est un parcours qui est, comme son nom l'indique, plus académique, qui permet aux professeurs de se remettre à niveau dans toutes les matières fondamentales enseignées au primaire, donc c'est-à-dire en français, en mathématiques, en histoire et en géographie et en anglais, puisque de plus en plus d'écoles sont à la recherche de professeurs pouvant enseigner également cette matière dès le primaire. On le sait avec le socle commun, la place des langues vivantes est importante dès le plus jeune âge. Donc voilà, ça c'est notre petite nouveauté, on va dire, de l'année. Et on a également un parcours qui s'appelle le parcours à la pédagogie de l'attention, donc qui est dirigé par Marc-Olivier Sefilla, qui a été formé par Madame Elisabeth Mitz, et qui a un parcours de pédagogie pour apprendre à renouer entre les enseignements et le réel, voilà, le concret, le réel du monde qui nous entoure.
0: Alors si on revient à la formation académique, qui est peut-être celle qui serait la première à suivre si quelqu'un là souhaitait se reconvertir, est-ce que vous pourriez...
1: Alors ça dépend évidemment du besoin, mais effectivement si quelqu'un souhaite se reconvertir après, je sais pas moi, quelques années dans une carrière un peu scientifique et puis qui n'a plus fait de grammaire depuis de nombreuses années, c'est effectivement peut-être la première chose à faire, c'est commencer à renouer avec les fondamentaux, la grammaire, l'analyse, la compréhension de texte, l'orthographe bien sûr, qui est très très malmenée aujourd'hui, et puis en mathématiques avec la numération, la résolution de problèmes, La géométrie et toutes ces questions qui ont peut-être été laissées de côté depuis les années de lycée et peut-être même avant pour ceux qui ont choisi des filières où on ne faisait pas de maths par exemple. Donc voilà, c'est cette formation, ça va être elle va être vraiment indispensable si on a des domaines où on se sent plus
0: Délaissé.
1: faible pour pouvoir enseigner, parce que ce qui est premier dans la transmission, bah, c'est le savoir. On commence d'abord, on ne transmet que ce que l'on connaît, évidemment. Donc, on commence par remettre à niveau ces connaissances via cette formation académique. Une fois que ces connaissances sont solides, effectivement, les parcours de didactique peuvent être là pour vous apprendre à apprendre, pour comprendre une classe, pour comprendre l'élève, une fois que les fondamentaux sont acquis.
0: D'accord. Alors donc concrètement là pour la formation académique, les personnes viennent physiquement en cours. Est-ce que c'est un programme que vous leur délivrez et il y a des interrogations? Enfin, concrètement, comment ça se passe?
1: Alors, c'est un programme qui se passe effectivement en présence, avec plusieurs grands points de rendez-vous dans l'année. Un premier qui a lieu fin août, et puis à la Toussaint. Ensuite, en décembre, en février et en avril. Donc il y a cinq grands rendez-vous dans l'année avec des cours qui se succèdent, comme voilà, on fait 3 heures de français, 3 heures de maths, etc. Et ces cours sont entrecoupés de temps de devoirs sur table, de devoirs surveillés, de devoirs écrits pour valider les connaissances des personnes, des participants, qui, entre deux sessions de cours, ont également un programme de révision à travailler depuis chez eux. Donc, c'est une formation qui à la fois se passe en présence, mais qui demande un investissement important des participants pour participer à cette remise à niveau qui ne peut pas être faite sans leur concours et leur investissement personnel. Voilà, donc cinq grands rendez-vous dans l'année qui correspondent plus ou moins aux vacances scolaires, excepté en décembre, et des temps qui sont entrecoupés de cours et de devoirs sur table pour lesquels les personnes ont révisé en amont, à partir d'un programme qui a été établi avec le responsable du cours, bien entendu.
0: Alors, est-ce que c'est
1: Et
0: possible de travailler en suivant cette formation ou ça demande vraiment un temps de travail trop important pour...
1: alors ça, pareil, tout dépend un peu du profil et de la
0: Personne.
1: capacité de travail de chacun. Mais on conseille plutôt, si jamais quelqu'un a un travail, plutôt un travail à mi-temps. Enfin, je parle bien d'un travail dans une école, hein. C'est-à-dire qu'il faut quand même avoir des grands temps de disponibilité, en particulier pendant les vacances scolaires. Et puis, sinon, si vous êtes en poste, ça peut être le cas. Il vaut mieux peut-être ne pas avoir un poste à temps plein, parce que ça peut être un peu lourd. Mais là aussi, ça dépend un peu des capacités de travail des uns et des autres et de là où on vient et de son bagage d'origine. Voilà, si on arrive avec déjà un bagage un peu solide, ça peut être fait en parallèle d'un poste. Si on arrive avec un bagage plus léger, il vaut peut-être mieux prendre vraiment ce temps, s'offrir ce temps extrêmement précieux, hein, de remise à niveau, qui n'aura lieu qu'une seule fois dans une carrière, pour être sûr d'être en phase avec ce qu'on va raconter aux élèves, prendre le temps de revoir l'histoire de France, de réétudier la géographie avant de se retrouver dans sa classe et de voir au jour le jour se dire, ah,
0: Prendre
1: j'ai
0: du
1: mon cours
0: recul.
1: sur Vis, je sais plus rien, il faut que je revoie, etc. Enfin, vous voyez, donc ça peut être fait dans le cadre d'un poste à temps partiel, à mon sens. Voilà. Mais c'est si jamais cette année-là est consacrée à cette remise à niveau, il y a de quoi s'occuper également.
0: Oui, donc beaucoup de lectures aussi. Est-ce que vous avez des retours de certaines personnes qui ont suivi cette formation
1: Ah, les
0: et...
1: retours sont toujours excellents. Les retours sont toujours excellents parce que les personnes déjà disent que ça les oblige à se remettre en situation d'élève, en situation d'apprentissage. Donc nous leur proposons également dans le parcours, il y a par exemple un temps de récitation de poésie. Donc nous leur proposons d'apprendre cinq poésies sur de cinq périodes différentes et nous leur faisons passer un contrôle de poésie comme toutes ces personnes le feront sûrement avec leurs futurs élèves. Donc, bah, évidemment, ce contrôle poésie génère pas mal de stress chez ces adultes et qui se rendent compte de ce que vivent leurs élèves quand, bah, il faut se mettre debout devant la classe, réciter une poésie. On oublie Voilà, c'est un exercice qu'on ne fait plus à partir, enfin même, voilà, pour les plus chanceux d'entre nous, nous l'avons fait jusqu'en sixième, cinquième, mais depuis, c'est très loin derrière nous. Cette manière de réciter vraiment un texte par cœur, en mettant le ton, l'intonation, etc. Donc voilà, donc les personnes disent que ça les voilà, de se retrouver à faire un devoir de grammaire, à faire une composition de mathématiques, ça les remet dans cette situation où elles savent que leurs élèves seront d'ici quelques mois, et les personnes trouvent toujours ça extrêmement riche, à la fois parce qu'elles ont reçu d'un point de vue intellectuel, mais aussi parce que ça les a repositionnés dans ce rôle d'élève, qu'elles redécouvrent d'une autre manière.
0: D'accord. Donc ça, c'est le parcours formation académique.
1: Formation académique qui va recommencer la prochaine promotion sera accueillie à partir du 25 août prochain à Paris, dans le 14e. Nous avons la chance d'être hébergés dans les locaux de l'IPC, à côté de la station Port-Royal, et voilà, ce qui nous permet d'avoir accès à des belles salles de classe et de recevoir un très grand nombre de personnes. Nous ne sommes pas limités en place, donc si certains se posent encore la question, nous serons ravis de vous accueillir. Les inscriptions sont ouvertes jusqu'à mi-juillet.
0: D'accord. Et donc là, à l'IPC, vous recevez donc les étudiants, enfin les jeunes gens qui veulent suivre, ou jeunes gens plus âgés qui veulent suivre la formation académique, mais aussi donc les autres parcours. Est-ce
1: Nous
0: que...
1: recevons exactement.
0: Oui.
1: Tout se passe au même endroit. C'est pour ça qu'on peut pas faire les choses en parallèle.
0: Oui.
1: Voilà. On peut faire plusieurs parcours, faut faire l'un puis l'autre. Tout se passe au même endroit. Donc, en parallèle de cette formation académique, nous avons aussi également donc ces parcours de prise de poste, que ce soit pour les classes élémentaires ou pour les classes de maternelle et CP, qui se passent au même endroit, pardon,
0: Oui.
1: aux mêmes dates, aux mêmes horaires. Donc on a fin août, Toussaint. Alors pour le coup, il n'y a pas décembre, c'est un détail, mais février et avril. Donc on a
0: D'accord.
1: quatre grands rendez-vous dans l'année. Et la spécificité de ces deux parcours, prise de poste et maternelle CP, c'est qu'ils s'adressent vraiment à des gens, pour le coup, qui sont en poste. Hein, si vous n'êtes pas en poste, ces parcours n'ont pas de grand intérêt. C'est des personnes qui ont été embauchées, ces personnes-là, elles, ont ce bagage académique déjà solide, mais ont besoin de se familiariser avec des outils professionnels, avec une posture, enfin rentrer dans une posture d'enseignant et, comme on dit, apprendre à apprendre. Voilà. Moi, j'ai un bagage riche en grammaire, mais comment je transmets ce bagage à mes élèves? Comment je fais en sorte que mes élèves s'approprient ce bagage et le fassent leur? Comment est-ce que, alors ça c'est pour, voilà, peut-être les classes de CECM, pour des classes de maternelle ou CP, comment est-ce que j'apprends à lire, comment est-ce que j'apprends à écrire, comment je discerne un enfant en difficulté, qu'est-ce que je peux proposer à un enfant en difficulté, comment je fais rentrer un enfant de petite section dans la numération, comment je l'apprends à compter, comment je découvre les fractions avec un élève de CM. Vous voyez, toutes ces questions-là, qui, même si elles sont maîtrisées d'un point de vue académique, peuvent être plus difficiles à transmettre,
0: Oui.
1: d'un point de vue pratico-pratique. Donc là, voilà, nous avons des par thème.
0: Oui.
1: Et avec la petite spécificité qu'il y a un accompagnement par un tuteur à distance, c'est-à-dire qu'une personne qui est dédiée à chaque stagiaire, pour faire un accompagnement dans l'année à raison de quatre ou cinq rendez-vous, c'est des rendez-vous à distance, hein, donc c'est des rendez-vous par téléphone ou par visio. Il y a aussi des rendez-vous avec, où on les regroupe, des rendez-vous groupés avec quatre ou cinq stagiaires qui peuvent échanger sur leurs difficultés. Et ça, c'est un lieu. Donc voilà, ces cinq rendez-vous sont émaillés sur l'année, pour permettre à chaque stagiaire d'évoquer avec une personne référente ses difficultés, voilà, quels sont les obstacles qui ont été rencontrés, quels sont les défis qu'il faut relever.
0: Et pour la lecture, par exemple, vous proposez plusieurs méthodes ou vous avez une méthode
1: Alors,
0: spécifique?
1: la personne qui forme sur les questions de la lecture est une personne qui enseigne en CP depuis de nombreuses années. Donc, au-delà, évidemment, elle va pouvoir proposer plusieurs méthodes, plusieurs livres de lecture, etc. Mais c'est surtout, elle va s'attacher à préciser les grands principes. Quels sont les grands principes de la méthode de lecture syllabique? Quels sont les dangers d'un apprentissage global? globale, et comment se fait l'association des lettres, comment se fait l'association pour arriver de la lettre à la syllabe, comment on apprend correctement une lettre, quels sont les bons gestes à poser pour qu'une lettre qui est un symbole écrit que l'on voit se transforme en son que l'on prononce. Donc la personne va surtout voilà s'attacher aux grands principes ou mettre en vigilance sur les erreurs à commettre et puis après présenter toutes sortes de manuels différents qui ont chacun avec des progressions différentes et avec chacun une valeur des atouts différents. Nous ne proposons pas une méthode en particulier, un livre que nous aurions, que nous, dont nous affirmerions que ce serait le seul et l'unique manuel à utiliser, ne serait-ce que parce que de toute façon, les stagiaires avec lesquels nous travaillons, qui viennent en formation, elles-mêmes sont dépendantes de leur direction, et donc ce serait les mettre en difficulté vis-à-vis de leur direction si on arrivait avec un modèle unique qui ne pourrait pas être contesté. Voilà, nous laissons toujours les directions libres de choisir leur méthode et nous accompagnons les maîtres et les maîtresses de CP dans l'utilisation de ces méthodes, toujours en leur rappelant les grands principes et les écueils, les difficultés, les défis de cet apprentissage de la lecture.
0: Et donc pour les personnes qui ne peuvent pas suivre un parcours long comme ceux que vous venez de présenter, vous avez aussi des modules plus courts sur des thèmes
1: Alors, au sein même de ces parcours, certaines journées de formation sont ouvertes au public, si je veux dire ça, pour parler de façon rapide. Et par exemple, si vous n'avez pas le temps de faire tout le parcours, vous pouvez décider de ne participer qu'aux journées dédiées à la lecture et à l'écriture, puisque c'était ça dont on parlait aujourd'hui, ou uniquement la journée dédiée aux enfants en difficulté, ou uniquement à la journée dédiée aux maths. Nous accueillons sur certains thèmes, nous ouvrons les portes pour accueillir plus largement des personnes qui n'auraient pas le temps de participer à l'ensemble de ces parcours.
0: Merci beaucoup Virginie Dilégère. Est-ce que vous pouvez nous rappeler donc les modalités pour s'inscrire là pour nos auditeurs? Il nous reste quelques secondes.
1: Alors, tout se fait aujourd'hui de façon informatique, c'est merveilleux, via notre site Académie pour l'école. Donc il faut chercher, vous avez les parcours, vous avez les journées, vous avez les thèmes, toutes les inscriptions pour la rentrée sont ouvertes et en cas de difficulté, toute l'équipe de l'Académie se tient à votre disposition. Vous pouvez nous contacter au 01 82 83 11 88, nous ferons un plaisir de vous accompagner dans vos démarches d'inscription.
0: Merci beaucoup, donc c'est académiepourl'école.org aussi.
1: Point or, exactement. Pardon.
0: Merci beaucoup Virginie de Gégère et à bientôt.
1: Merci Florence, à bientôt.
0: Au revoir.

0: Vous venez d'entendre le libre journal de l'école, dirigé par Florence Leroux et Hervé Roland, diffusé en direct sur Radio Courtoisie lundi 1er juin 2026, de midi à 13h30 et réalisé par Claudia. 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À 14h, Lumière de l'espérance, dirigée par Michel Viaud, du 8 mars 2026, La gauche comme nouvelle religion. Et dans un instant, votre pause musicale, chanson française des origines à nos jours. 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
0: C'est Claudia pour votre pause musicale, chanson française des origines à nos jours. Aujourd'hui, nous avons le plaisir d'écouter Jeanne Moreau, J'ai la mémoire qui flanche, Higelin, Je suis qu'un grain de poussière, Serge Reggiani, L'Italien, Nino Ferrer, La maison près de la fontaine, Alain Souchon, J'ai 10 ans, Jacques Brel, L'enfance, et Berthe Silva, On n'a pas tous les jours 20 ans. Et quand la pop des années 60 s'offre la grandeur d'un choral de Bach, cela donne 14 secondes d'une introduction entrée au Panthéon de notre répertoire musical. Voici l'œuvre intemporelle de Michel Polnareff, Le bal des Lazes. Bonne écoute sur Radio Courtoisie.

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0: C'était Berthe Silva, On n'a pas tous les jours 20 ans.
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0: Durant cette pause musicale, nous avons eu le plaisir d'écouter Michel Polnareff, Le bal des Lazes, Jeanne Moreau, J'ai la mémoire qui flanche, Higelin, Je suis qu'un grain de poussière, Serge Reggiani, L'italien, Nino Ferrer, La maison près de la fontaine, Alain Souchon, J'ai 10 ans, Jacques Brel, L'enfance. Votre prochaine pause musicale, chanson française des origines à nos jours, demain à 13h30 avec Benoît. Dans quelques instants, Lumière de l'espérance, dirigée par Michel Viau.
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0: 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Et à 21h30, la soirée musicale proposée par Virginie, quand l'humanité hurle la guerre en musique. Tout de suite, rediffusion de Lumière de l'espérance dirigée par Michel Viau le 8 mars 2026. La gauche comme nouvelle religion. 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Bon après-midi à tous.
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0: Bien, bonjour à tous et merci d'être ici à Radio Courtoisie pour notre émission Lumière d'Espérance. Nous sommes avec le père Michel Viau. Bonjour père.
1: Bonjour, bonjour chers auditeurs.
0: Et notre invité aujourd'hui, Jean-François Chemin, qui va nous parler de son livre « Notre ami la gauche, deux siècles de cléricature ». Bonjour Jean-François Chemin.
1: Vous êtes en ligne, Jean-François Chemin.
0: Vous nous entendez?
2: Oui, tout à fait. Est-ce qu'on
1: vous
2: m'entend
1: nous
2: bien
1: entendez.
0: Parfait.
1: Et il a écrit un livre, Notre ami la gauche. C'est pour ça que nous avons pris comme titre La gauche comme nouvelle religion. Mais auparavant, je requiers à votre attention pour quelques minutes parce que je voudrais dire quelques mots sur Paul de Heuvels. Paul de Heuvels, membre de l'Institut, nous a quittés le 30 janvier dernier à l'âge de 77 ans. Il laissera le souvenir d'un universitaire de premier plan dont le parcours académique fut marqué par une exigence intellectuelle constante, une intégrité professionnelle et morale incontestable et une contribution internationalement reconnue au monde scientifique. Pour plus de détails, mais ça serait trop long, mais regardez Wikipédia, regardez le Woos, vous verrez tous les titres qu'il a. C'est énorme, c'est quelqu'un de reconnu, oui, de reconnu. Son itinéraire témoigne d'un attachement profond à la liberté de la recherche. J'insiste sur ce mot « liberté de la recherche ». Et à l'indépendance de l'esprit critique. L'indépendance de l'esprit critique, j'insiste aussi, parce que par ces temps qui courent, il est bien menacé. Il s'est également engagé publiquement dans des discussions suscitées par le rapport Sauvé. C'est comme ça que j'ai connu. Dans un climat trop souvent marqué par l'émotion et les effets d'annonce, il s'est efforcé de rappeler les exigences propres au travail scientifique, prudence méthodologique, clarté des sources et distinctions nécessaires entre rigueur scientifique et conception exigeante du débat académique. Et cela sans emballement médiatique. Cette prise de position menée avec fermeté mais sans esprit polémique traduisait sa conception exigeante du débat. Certains médias sont malheureusement restés au registre de l'émotionnel et M. Sauvé est demeuré sourd à sa contre-expertise statistique. En effet, Paul de Heuvels m'a fait le grand honneur à Johan Picard, mon co-auteur, et à moi-même, de faire la préface du livre sur le rapport Sauvé, une manipulation, point de faire la préface du livre sur le rapport Sauvé, une manipulation, point d'interrogation.

0: connu qui a critiqué ces méthodes. Rien n'y a fait. Les auteurs du livre ont été traités de anti-François, d'anti-pape. Alors évidemment, pour les laïcs, c'était moins grave que pour un prêtre comme moi. Enfin, Monsieur Sauvé l'a dit en direct à la télévision. J'ai écrit à la chaîne de télévision d'État, mais évidemment, on ne m'a pas répondu. Et puis, dans les médias catholiques, on n'a jamais parlé du livre, silence. Nous avons eu toute cette bonne presse bien pensante contre nous. Encore une fois, je le répète, nous ne critiquions pas le fait qu'il y ait des abus, nous critiquions les méthodes d'investigation de M. Sauvé. Mais M. Sauvé veut être cru comme la loi et les prophètes. C'est un nouveau Moïse, c'est un Sauvé des eaux, n'est-ce pas? Comme veut nous le dire la Bible. Mais nous avons quand même une grande satisfaction, c'est que Rome, en revanche, a su prendre au sérieux son regard critique sur le rapport Sauvé. J'ai en effet en ma possession une lettre dont je n'ai jamais fait état en public, mais j'ai le droit de le faire maintenant puisque un cardinal m'en a donné l'autorisation, laquelle le secrétariat particulier du pape, autrement dit le pape lui-même François, puisque nous avions traduit un certain nombre, pour être bien compris, de passages, et notamment la préface de Paul de Heuvels en espagnol, pour que le pape puisse la lire, m'a félicité, et ça vient de son secrétariat direct, parce qu'il y a plusieurs secrétariats, et je sais lire les chiffres et les notes en chiffres romains qu'il y a, et qui indiquent que c'est vraiment le secrétariat du pape qui a félicité pour ce travail de vérité. Mais ça n'a pas été entendu en France. C'est pour ça que je regrette, et je le regrette aussi en son nom. Comme je regrette qu'il ait cessé ses émissions à Radio Courtoisie. Je le dis franchement, je le regrette parce que d'autres aussi le regrettent. Rendre hommage à Paul de Heuvels, c'est rappeler la figure d'un savant pour qui la recherche de l'engagement et l'engagement ne s'opposaient pas, mais se répondait dans une même fidélité à la vérité, la grande tradition de l'université française. Le parcours de ce fidèle catholique demeure celui d'un universitaire exigeant, soucieux de transmettre autant une méthode qu'un esprit. Voilà, j'ai dit.
1: Bien, merci Père Viaud pour cet hommage rendu à Paul de Heuvels. On va donc commencer ensemble pour discuter du livre Notre ami la gauche. Je voulais commencer, Jean-François Chemin, par une question. Pourquoi ce livre?
2: Écoutez, pour deux raisons. La première, c'est que les élections législatives, les dernières élections législatives m'ont beaucoup donné à réfléchir. Et je me suis effectivement posé cette question. Comment se fait-il que des gens qui étaient extrêmement minoritaire en voix pouvait revendiquer avec autant d'aplomb non seulement la victoire mais en même temps la direction du gouvernement. Ça, c'est, on va dire, c'est une question de court terme, mais je dirais que depuis très longtemps, j'ai aujourd'hui une soixantaine d'années, et je pense que ça fait bien une cinquantaine d'années que je me pose la question, effectivement, confronté à toujours cet aplomb, et en même temps cette position de surplomb d'un certain nombre de personnes, je me suis toujours posé la question, mais qu'est-ce qui peut bien se passer dans la tête de ces gens? Et je dirais que finalement ce livre est un livre de circonstances, mais en même temps c'est un livre que j'ai mûri pendant des dizaines d'années.
0: Je m'en doute. Alors, cher ami, vous avez en plus une illustration de la première page. Je serais curieux de savoir, j'ai cherché à quelle date remontait ce tableau. On nous dit 1791, mais ça me paraît impossible.
2: C'est impossible.
0: C'est impossible.
2: Je dirais, sans aucun doute, 1794. puisque c'est une gravure qui caricature Robespierre en train de guillotiner le bourreau après avoir guillotiné à peu près toutes les catégories possibles de la population française. Donc c'est une caricature qui est destinée à le faire tomber. Et moi, à l'époque de la Grande Terreur, donc moi je la daterais sans preuve.

0: Mais effectivement, du début de l'été 1794, peut-être juin, peut-être début juillet.
1: Oui, parce qu'il y a, y a la fameuse chanson de Thermidor que vous connaissez, d'un tyran cruel, nous sommes délivrés. Enfin, il y a toute une campagne. Ce qu'il faut dire tout de même, et ça va apporter de l'eau à notre moulin, je voudrais simplement dire deux choses en introduction, qui vont dans votre sens. L'expression Robespierre, ce prêtre, il ne sera jamais que cela. Alors on s'est beaucoup battu pour savoir qui avait dit ça. Généralement, on l'attribue à Condorcet. Vous l'attribuez à Condorcet. Moi, je l'ai cru aussi. Jusqu'au jour où, quand j'ai écrit L'heure du royaume de France est-elle venue, j'ai eu un traité de Robespierre, et dans les aveux qui ont été obtenus de quelqu'un qui était finalement guillotiné, c'était à la fin de la Terreur, Robespierre était déjà mort, il a espéré sauver sa vie en disant plein de choses, et entre autres, ce serait le pasteur Rabaud Saint-Étienne qui aurait dit cela, aussi une victime de Robespierre, hein, qui aurait dit cela, le Robespierre. Pourquoi? Parce que il était toujours entouré de femmes, entouré de jolies femmes qui venaient l'écouter, ses discours, j'allais dire le prêche. Oui, parce que ses discours ont à la fois tiennent du sermon, du prêche, du plaidoyer et du réquisitoire. Ils sont extrêmement bien construits. C'est d'une logique froide et imperturbable. Bon, ça c'est un premier point. Bon, Robespierre, ce prêtre, effectivement, on a l'impression. Et puis, alors, il va donner un culte révolutionnaire qui est le seul religieux, puisque il y a un Dieu, l'être suprême, et qu'il y a une vie après la mort, l'immortalité de l'âme. Bon, ça sera un demi-échec ou un demi-succès. Bon, mais cela est. Bon, ça va avec votre affaire. Et puis, alors aussi autre chose. Robespierre, ce prêtre, et la gauche, comme religion nouvelle, ce qui est intéressant dans cette affaire, c'est que si Robespierre est arrivé à Thermidor, n'est-ce pas, et quand il y était abattu, il était abattu non pas par des royalistes ou par des opposants notoires à son. Non, par des gens du même groupe. Hein, c'était aussi une sorte de gauche, vous savez, la concurrence qu'il y avait entre le comité de salut public et le comité de sûreté générale, qui était présidé par Vadier, et que Vadier était un adversaire farouche de Robespierre. Ça a commencé début mai 94 avec l'exécution de Madame Élisabeth de France, parce qu'on accusait Robespierre de vouloir devenir dictateur en épousant Madame Élisabeth, donc. On l'a décrété d'accusation, pensant que Robespierre interviendrait en sa faveur, mais Robespierre n'est pas intervenu. Il avait la vérité à défendre, n'est-ce pas? Il a sacrifié Madame Élisabeth, mais on le sait, ça s'est fait malgré lui, parce que il allait acheter un livre le soir même de l'exécution, et le libraire, qui était en bon terme avec Robespierre, bon, bah, lui a dit, pourquoi t'as fait ça? Et c'est là qu'il lui a tout raconté. Bon. Et puis alors, de ce mois de mai jusqu'à Thermidor, eh bien, vous avez la fête de l'être suprême, demi-échec, demi-succès, début juin, et puis ensuite Robespierre en tombe malade, et puis il y a toutes sortes de complots contre lui organisés par Vadier, et on voit qu'auparavant, eux-mêmes avaient envoyé à la guillotine les Girondins. Donc, cette groupe, oui, c'est un groupe clérical, finalement, puisque, en fait, on a le sentiment que ceux qui pensent mal dans leur secte de gauche, parce que les Girondins étaient aussi des Jacobins, il faut pas l'oublier, eh ben, ce sont des hérétiques. Alors les hérétiques, on les brûle, voilà. Et là, c'était la guillotine. Les bûchers n'étaient pas à la mode, c'est la guillotine. Eh ben, tout ça semblait à la guillotine, et puis ça a continué encore jusqu'au début du Directoire, voilà. Voilà les deux choses que j'ai à mettre dans les mains. Est-ce que vous pensez aussi, parce que, bon, Robespierre est quand même un cas particulier, contrairement à beaucoup d'autres, il s'est pas enrichi. Sur le plan moral, on peut rien en dire, hein, sinon que c'est marqué par le fanatisme, évidemment quasi-religieux, un peu comme Torquemada, qui pensait que, bah, en brûlant le corps, on pouvait sauver l'âme. Tant pis, il pleurait en voyant mourir ces gens qui souffraient, mais au moins ils sauvaient leur âme, peu importe le nombre de morts.
0: Oui, tout à fait. Donc effectivement, qu'on prête ce texte à Condorcet ou à Rabault-Saint-Étienne, en tout cas reste le fond du texte qui présente bel et bien Robespierre comme quelqu'un qui se prend pour un prêtre et qui ne serait jamais que ça. Mais je crois effectivement que d'une manière générale, même s'il est une sorte d'archétype, la Révolution française a très largement été faite par soit des religieux, soit des clercs au sens plus large, c'est-à-dire en tout cas des gens, des avocats, des juges, des journalistes, etc., des gens qui étaient une sorte de prolongement hein, du clergé d'Ancien Régime. Le sens de clerc s'étant élargi, on va dire à la fin du Moyen-Âge, pour désigner désormais tout un tas de métiers, de professions, de corporations intellectuelles ayant prise avec le pouvoir. La révolution a été non pas, comme on nous le prétend, le fait du tiers-état, mais le fait du clergé et plus largement d'une sorte de clergé que dans mon livre je surnomme la cléricature pour qu'on ne confonde pas totalement ces gens avec le clergé. Et encore une fois, le rôle des prêtres dans la Révolution a été tout à fait essentiel.
1: Oui, absolument. Absolument.
0: Alors, on peut en donner de nombreux exemples, oui, mais celui qui me semble le plus parlant, c'est Sieyès. Le premier texte qu'on cite dans les manuels scolaires pour expliquer les origines de la Révolution, c'est ce texte de Sieyès, « Qu'est-ce que le tiers-état, tout, qu'a-t-il été jusqu'alors dans l'ordre politique, rien, à quoi aspire-t-il à devenir quelque chose ?» Ben, Sieyès n'est absolument pas un membre du tiers-état, c'est l'abbé Sieyès, hein, et la Révolution commence avec lui.
1: Et qui a exercé la cléricature, parce qu'il y avait des gens qu'on appelait abbé et qu'il avait reçu que la tonsure, lui a été prêtre, n'est-ce pas? Il a vraiment
0: été... Il était vicaire épiscopal, je crois, de Chartres, si j'ai bonne mémoire.
1: Oui.
0: Voilà. Mais il y en a bien d'autres. Il y a ceux que Balzac appelle le Brelan de prêtre. Hein, donc le Brelan de prêtre, eh bien c'est non seulement Sieyès, mais c'est aussi Talleyrand, monseigneur de Talleyrand, évêque d'Autun, qui c'est lui qui a fait le discours réclamer la confiscation, la nationalisation des biens du clergé, ce qui était d'ailleurs une vieille idée des jansénistes, dont on aura peut-être l'occasion de reparler. Et puis le troisième larron, c'est Fouché. Fouché qui était un oratorien et donc on connaît la carrière, ce qui est d'ailleurs assez amusant, c'est une petite digression, mais que Fouché a fini duc de Trente et qu'aujourd'hui ses descendants font partie des grandes familles princières du royaume de Suède. Alors, c'est quand même assez amusant. Bon, curieux destin.
1: Oui, effectivement. Vous avez parlé de l'abbé Sieyès, et effectivement, on parle de cet écrit. Est-ce que vous ne trouvez pas qu'avant cet écrit, il y a une déclaration de Sieyès qui date de septembre 1789, quand les États généraux étaient devenus, par une sorte de coup d'État, il faut bien le dire, Assemblée nationale constituante, quand Sieyès définit le rôle du député. Il dit que quand on est élu député, ça c'est grave, ça nous remet en pleine actualité, hein, quand on est élu député, on ne représente plus seulement ou pratiquement pas ceux qui vous ont élus, mais le peuple de France. Et ça me fait penser à Monsieur Mélenchon, qui ne me touchait pas, ma personne est sacrée. Voilà. Sacralisation du législateur, c'est du Rousseau, Durcy. Vous parlez aussi de jansénisme. Ces membres de la Constituante, il y avait notamment le dénommé Camus, qui a dit, n'est-ce pas, nous réunis en Assemblée nationale, nous avons le pouvoir de changer la religion, mais nous ne le ferons pas. Or, on sait très bien que il était membre du Parlement avant, de l'ancien Parlement, ces juges qui représentaient, soi-disant, qui voulaient représenter le peuple, alors que c'était des gens qui achetaient leur charge au roi, bon, et qui pratiquaient un jansénisme, parlementaire, mais uniquement pour embêter le roi et le pape, et qui le teintait de gallicanisme, sauf que c'était plus le gallicanisme royal, mais le gallicanisme parlementaire. Tout ça pour faire une église schismatique avec la constitution du clergé. Mais ils avaient gardé du jansénisme, voilà. L'austérité, le culte de la vertu, et à mon avis, c'est ce qui amènera à la terreur. Je pense qu'il y a...
0: Absolument. La vertu sans la terreur est impuissante, disait Robespierre.
1: Absolument. Et en plus, ce sont des gens qui, comme ils ne croient plus en Dieu et en Jésus-Christ, c'est du jansénisme sans la miséricorde chrétienne.
0: Absolument. Mais alors, je vais rebondir, mon père, sur ce que, deux choses que vous avez dites, effectivement. Tout d'abord, sur la position de Sieyès, qui est que le député ne doit pas représenter ses électeurs, mais qu'il représente la nation. Et effectivement, alors l'idée de gauche, hein, l'idée de droite gauche, elle est apparue grosso modo, elle est apparue en septembre 1789, dans le cadre des débats au sein de l'Assemblée constituante. En gros, les gens qu'on va qualifier de gauche, parce qu'ils rangés spontanément à gauche du président de l'Assemblée, et ils étaient partisans, le sujet du débat, c'était le veto royal, et puis alors les autres sont restés à droite, et d'ailleurs, on lit ça dans les souvenirs de Rivarol, les gens de droite étaient bien contents que les gens de gauche se soient un peu éloignés, parce qu'il paraît qu'ils faisaient beaucoup trop de bruit, et qu'ils étaient particulièrement agités. Et donc, c'est à cette période qu'il y a eu un débat au sein de l'Assemblée constituante, pour essayer de déterminer quel devait être le rôle de député. Est-ce que les députés avaient des comptes à rendre à leurs électeurs, ou bien est-ce qu'ils n'en avaient pas? Et Sieyès a tranché dans ce sens, qui est encore aujourd'hui d'actualité, hein, et Sieyès, donc, et la gauche, a tranché véritablement dans cette idée que le député n'a aucun compte à rendre à ses électeurs, sauf évidemment le jour de l'élection, mais entre deux élections, il fait absolument ce qu'il veut, parce que le peuple, je dirais, est trop bête, pas assez instruit pour savoir ce qui est bon pour lui. Benjamin Constant dira, un peu plus tard, début du XIXe siècle, le peuple a la main trop lourde. Donc il y a véritablement cette idée à gauche, selon laquelle la cléricature, pour faire simple, hein, n'a aucun compte à rendre au peuple. Elle a mission de parler en son nom, elle sait ce qui est bon pour lui, mais elle ne lui doit aucun compte. Et on voit très clairement, vous parliez de Mélenchon, etc. Moi, je suis tout à fait amusé quand je vois la profession de tous ces candidats d'extrême gauche. Hein, ils sont tous enseignants. Bon, ou éventuellement journalistes, ou des gens de la culture, ou étudiants au long cours. Mais enfin, on voit pas beaucoup d'ouvriers, on voit pas beaucoup de paysans, on voit pas beaucoup de gens qui sont engagés dans des petits métiers populaires. Hein, ce sont de petits intellectuels. Voilà. Donc ça, c'est la gauche. Vous parliez également tout à l'heure de ces parlementaires jansénistes. Hein, effectivement, alors les parlements qui avaient été créés, je crois, par Louis IX, peut-être que en tout cas c'était à cette époque-là, ont pris de plus en plus d'importance au cours des siècles pour devenir effectivement une chambre d'enregistrement, de validation de la législation royale. Et comme vous l'avez très justement dit, ils ont fini par être infestés par les jansénistes. Alors c'est une noblesse de robe, mais c'est une noblesse de robe qui cherche à affirmer sa position en bloquant autant que faire se peut la législation royale, tout en se prétendant, là encore, les représentants de la nation. Hein. Ils se prennent pour la Chambre des communes britannique, mais qui est une chambre populaire, bourgeoise en tout cas, et élue. Alors qu'eux-mêmes ne sont pas élus et appartiennent à la noblesse de robe. Donc là aussi, il y a encore une imposture qui est à l'origine de la gauche, de gens qui sont titulaires de métiers cléricaux, là encore, hein, puisque bon, cette noblesse de robe porte la robe, c'est quand même une héritière de la soutane. Hein. On retrouve aujourd'hui, dans les métiers de robe, les universitaires, même s'ils ne la portent plus vraiment, les avocats, les juges, etc. Et c'est tous ces gens qui, à la fin de l'Ancien Régime, sont venus nous expliquer qu'ils représentaient la nation et qu'il fallait qu'ils prennent le pouvoir contre le roi au nom de la nation. Donc là encore, il y a une imposture.
2: Et c'est ce que vous dites d'ailleurs dans votre ouvrage, que, en somme, la gauche refuse la démocratie directe, d'ailleurs c'est le discours de Sieyès, de façon à conserver le pouvoir et à dicter, je dirais, la voix au peuple qu'il méprise.
0: C'est-à-dire que effectivement, structurellement, statutairement, je dirais même ordinalement, puisqu'on parlait d'un ordre d'Ancien Régime, la gauche est l'héritière du clergé d'Ancien Régime, et elle se positionne donc dans une posture de surplomb intellectuel et moral, dans un véritable magistère, hein, qui est qui découle du magistère qui était celui du clergé. Et on peut d'ailleurs constater, ce qui est très intéressant, c'est que la gauche est majoritaire, sinon ultra-majoritaire, dans un certain nombre de métiers intellectuels qui tous ont un statut, hein, et qui sont payés peu ou prou avec nos impôts. Alors on va bien sûr les retrouver dans l'enseignement, avec un haut clergé, l'université, un bas clergé, l'éducation nationale. On va les retrouver dans la presse, qui là aussi a son haut clergé et son bas clergé. On va les retrouver dans le monde de la culture. On va les retrouver, bien sûr, dans le monde politique. On va les retrouver chez les juges. Tout ça sont des gens qui soit sont des fonctionnaires, soit sont des gens qui vivent de subventions. Et ces gens, donc, ont statutairement, et avec un statut privilégié, donc, une position de surplomb intellectuel et moral qui leur donne pour mission, ils la prennent très au sérieux, d'éduquer le peuple, de le rééduquer ou de le punir. Et même à certaines époques, on l'a vu d'ailleurs à l'époque de la Révolution, de l'éliminer. Hein, les gens qui effectivement ne sont ni éducables ni rééducables, même au terme d'une punition, eh bien il faut les éliminer. Voilà. Donc il y a véritablement dans la nature de la gauche un très grand mépris pour ce qu'est réellement le peuple. On ne considère le peuple qu'en tant qu'il est capable d'aller là où on a envie qu'il aille, mais ces sentiments profonds, on s'en fiche complètement, voire même on les combat.
1: Oui, d'ailleurs, il y aurait quand même une prise de conscience de cela. Justement, je reviens à Robespierre, parce que c'est quand même un personnage... il avait instauré la loi des maximums, voilà, blocage des prix, blocage des salaires, et donc on avait réussi à bloquer les salaires, mais pas les prix. Et c'est pour ça que la Commune de Paris, qui est encore plus à gauche que Robespierre, n'a pas bougé le petit doigt. Et que, il paraît que c'était mon maître Breuat, que vous avez connaissé, Breuat, qui était professeur à la Sorbonne, qui restait membre du Parti communiste d'ailleurs jusqu'au bout, qui, dans la grande tradition universitaire française, tout de même, nous donnait un enseignement assez complet, mais quelquefois, évidemment, il y avait des orientations, on voyait. Mais il paraît que les ouvriers criaient « foutu maximum » quand ils ont vu passer la charrette de Robespierre. Et que personne n'a levé le petit doigt pour de la Commune de Paris, qui était pourtant, encore une fois, je le répète, plus à gauche, pour venir au secours de cette révolution bourgeoise qui s'écroulait déjà en Robespierre, mais qui allait continuer autrement.
0: Oui, tout à fait. D'ailleurs, le peuple, à de nombreux moments de l'histoire de France, s'est trouvé en décalage vis-à-vis de la gauche. J'en prends pour exemple la chute de Napoléon III, qui avait été donc un siècle après les événements que vous décrivez, mais qui quand même avait été plébiscité en mai 1870 pour un énième plébiscite avec 90% des voix. Donc le peuple était massivement derrière Napoléon III. On a profité, la gauche a profité du fait qu'il soit prisonnier des Allemands après la défaite de Sedan pour faire un petit coup d'État républicain en catimini. Mais les premières élections législatives ont donné deux tiers de députés monarchistes à l'Assemblée. Donc clairement, le peuple, à ce moment-là, n'était pas républicain. Et d'ailleurs, Jean Massé avait décrété il aurait fallu 30 ans d'éducation avant d'instaurer le suffrage universel. Donc la gauche considère que le peuple n'est pas assez éduqué pour être de gauche, et qu'il faudra pleinement, il fallait pleinement lui donner le droit de vote, après quand même lui avoir expliqué pendant 30 ans qu'il fallait voter à gauche. Hein. Et c'est pour ça d'ailleurs que, ayant réussi à revenir au pouvoir au bout de 6 ans de législature de monarchiste, hein, en 1877, les Républicains n'ont eu de cesse d'instaurer le ministère de l'Instruction publique, qui s'est clairement donné pour objectif de faire des Républicains, c'est-à-dire de faire en sorte que les gens votent à gauche. Et ça reste encore aujourd'hui une mission essentielle de l'éducation nationale, que de faire en sorte que pas un enfant n'échappe dès son plus jeune âge à son formatage idéologique. Et donc la mission de l'éducation nationale, maintenant qui s'appelle plus instruction publique, d'ailleurs c'est intéressant, depuis 1932, c'est oui. Éducation nationale, c'est de faire des gens qui votent à gauche.
1: Oui, d'ailleurs, il faut aussi rappeler que cette gauche-là était anti-féministe et ne donnait pas le droit de vote aux femmes parce qu'on craignait l'influence de l'Église au travers des femmes.
0: Absolument. C'était le grand argument pour ne pas donner le droit de vote aux femmes, c'est que les femmes, elles passent trop de temps au confessionnal et que donc, à travers elles... Et d'ailleurs, on l'a vu effectivement massivement, puisque au lendemain de la Seconde Guerre mondiale, après qu'on leur ait donné le droit de vote, elles ont massivement voté pour le MRP.
1: Oui.
0: Elles ont été l'une des raisons de son succès.
1: Oui, évidemment. Ça, c'est une chose. Et puis alors, moi, je regrette effectivement, vous le soulignez fort bien, ministère d'Instruction publique, c'est bien, mais éducation nationale, surtout après les régimes totalitaires que nous avons connus, ça sonne mal aux oreilles. Surtout avec certains dogmes nouveaux qui sont apparus dans l'enseignement, parce qu'il y avait quand même chez Jules Ferry, et c'est la laïcité à la mode Ferry, et moi j'ai encore connu ça à l'école primaire, donc je suis né en 44, donc j'ai encore connu ça à l'école primaire, il y avait quand même le respect des familles et de ce que voulait le père de famille, La lettre de Ferry aux instituteurs est très claire là-dessus. Sur le plan moral, par exemple, si vous pensez que ce que vous allez dire va choquer un seul père de famille, ne le dites pas.
0: Oui, il parle de la morale de nos pères. Quand quelqu'un lui demande « Mais qu'est-ce que la morale républicaine qu'on va enseigner à la place du catéchisme ?» Il a dit « C'est la morale de nos pères. » Donc à l'époque, il n'y avait pas de... Moi-même, bon, je suis encore plus jeune que vous. Je suis de 61, mais à l'école primaire des années 1960, on avait des cours de morale. Et je ne voyais aucune différence entre ces cours, le contenu de ces cours de morale et ce que je pouvais entendre au catéchisme en parallèle. Effectivement, mais par contre, effectivement, bon, d'une part, avec la séparation de l'Église et de l'État, la morale républicaine s'est éloignée progressivement de la morale chrétienne et s'est tournée de plus en plus vers ces fameuses vertus chrétiennes devenues folles. Mais comme je le montre dans mon livre, et là aussi, c'est un aspect religieux de la gauche. Elle reprend finalement ce qui est le maître mot du christianisme, à savoir la libération.
1: Oui. Hein,
0: et il s'agit de toujours plus nous libérer. Donc la gauche, et à travers elle la République, est une sorte de toboggan savonneux dans lequel on a jamais fini de glisser vers toujours plus de libération. On en arrive même aujourd'hui à libérer l'homme de lui-même et à libérer l'homme de l'obligation de vivre. Hein, on peut décider qu'on veut changer de sexe, et on peut décider qu'on a envie de mourir si on le sent comme ça. Moi, je suis frappé. J'avais un grand-père que j'aimais beaucoup, qui était vieux militant socialiste et qui était un membre du Grand Orient de France. Bon, bah, je dirais que aujourd'hui, il passerait pour un extrémiste de droite totalement, parce qu'effectivement, pour lui, un homme était un homme et une femme une femme. Et un Français, un étranger. D'ailleurs, j'ai découvert récemment une loi Salengro, qui date des années 30, qui décrète la préférence nationale pour ce qui est de l'accès aux emplois.
1: Donc, je suis très heureux, oui, que vous nommiez Salengro, parce que justement, j'allais vous parler du Front Populaire et d'un homme que j'affectionne beaucoup, c'est Léon Blum. Pour moi, il y a deux grands hommes politiques au XXe siècle, c'est Blum et De Gaulle. Hein, c'est clair, je cite dans l'ordre chronologique. Mais c'est vrai que il y avait quand même, chez Léon Blum, d'abord, il a vu dès 1920, il faut quand même le dire, ce qu'allait devenir le communisme soviétique. Hein. Il l'a vu à ce moment-là. Il y en a qui vont mettre du temps. Il va attendre 1968 et l'affaire Tchèque pour que certains aient les yeux ouverts.
2: Mais d'où la prudence de Léon Blum au sujet de l'affaire espagnole.
1: Ah bah, et d'où la prudence aussi de Léon Blum vis-à-vis de l'affaire espagnole. Bon, et puis...
0: Je me permets de vous interrompre, mon père, une seconde pour dire qu'il y a des gens qui ne l'ont pas encore compris. Quand on voit que M. Brossa, qui est conseiller municipal de Paris, parle de falsification de l'histoire quand on parle des millions de morts du communisme. Je ferme la parenthèse.
1: Oui, exactement. Mais Blum savait tout ça, et contrairement aussi à ce que l'on dit, il a tout de même, c'est le premier président du Conseil de cette deuxième phase de la Troisième République qui a écouté le général de Gaulle pour la guerre des chars. alors que Pétain, en 1934, qui était ministre de la guerre, ne l'a pas écouté. C'est là que date leur fâcherie. De Gaulle a Blum a ordonné à Daladier, qui était aux armées, de s'équiper en char et aussi en avion. Enfin, on a écouté De Gaulle, mais Blum dit bien que il le dira au procès d'Orion. Ça. C'est là qu'on arrêtera d'ailleurs le procès. Que ça n'a pas été facile à faire accepter, parce que certains grands patrons de droite traînaient du pied. Il semblait qu'on avait beaucoup plus peur de Staline que de Hitler. Ça explique beaucoup de choses. Alors je le rappelle à certains, nos amis, peut-être auditeurs, qui ont le Front Populaire en détestation, qui l'accusent quelquefois d'être la cause de la défaite. Non, là, il y avait une gauche quand même encore humaniste et qui a par exemple veillé à cette venue extraordinaire du futur Pie XII, qui était secrétaire d'État du pape Pie XI, à Lisieux pour inaugurer la cathédrale, la basilique de Lisieux, et puis qui était ensuite venu à Notre-Dame comme légat du pape. C'était sous la présidence de Chautemps, et Blum était reçu avec tous les honneurs, et c'est là que Pacelli est monté en chaire et a fait ce fameux discours que je conseille à tous nos auditeurs de relire sur la France, et sur le passé chrétien de la France. Et toute cette organisation grandiose, hein, parce que la République l'avait mis vraiment tout ce qu'elle pouvait, un légat, hein, ils avaient bien retenu les questions des cérémonies, le légat est reçu comme si c'était le pape en personne. Et Pacelli a été reçu comme si c'était le pape en personne. Il y avait les troupes en revue, il y avait tout, absolument tout, et les honneurs gouvernementaux, voilà. Et à Notre-Dame.
2: Jean-François Chemin, vous ne le dites pas dans votre ouvrage, mais est-ce que l'on peut parler de dégauche? Est-ce qu'il existe plusieurs gauches selon vous? Ou bien est-ce que la gauche suit une ligne directrice sans forcément qu'il y en ait plusieurs, disons?
0: Je n'ai pas compris le début de votre question.
2: Est-ce que selon vous, à la suite de ce que dit le Pervieux au sujet du Front Populaire, il existe plusieurs gauches?
0: Ah, alors oui, il existe bien sûr plusieurs gauches. On le voit bien d'ailleurs aujourd'hui sur l'échiquier politique, différentes sensibilités, mais je crois néanmoins que, alors ils ont une très forte capacité, évidemment, à se disputer, à se bouffer le nez, pourrait-on dire vulgairement, mais elles ont néanmoins une très forte conscience collective du fait d'être de gauche, et elles savent s'allier, malgré leur détestation mutuelle, dans certaines circonstances, notamment pour faire barrage à l'extrême droite. Et donc je pense que dans la diversité de la gauche, il y a néanmoins des points communs qui sont des points communs extrêmement forts, simplement, on va dire, c'est plus ou moins dilué, sachant que dans ces points communs, j'engloberai aussi une partie de la droite. Disons que pour moi, le critère dans le fait d'être de gauche est un critère de position vis-à-vis du peuple. C'est-à-dire que je considère comme étant de gauche toute personne qui se positionne au-dessus du peuple, encore une fois, non pas pour l'écouter, mais pour lui faire la leçon, et éventuellement le condamner. Donc on peut tout à fait trouver à droite des gens qui ont fait carrière comme hommes ou femmes politiques de droite, et qu'on va retrouver, d'ailleurs aujourd'hui, tentant dans certaines circonstances de se rapprocher de la gauche, pour condamner ce qu'on appelle aujourd'hui le populisme ou toutes ces tendances et sensibilités qui, elles, sont à l'écoute du peuple et peut-être favorables à une forme de démocratie directe. Voilà. Donc, la gauche est diverse et en même temps, elle est fondamentalement une dans la posture. Voilà. C'est comme ça que je le résumerai.
2: Et selon vous, la gauche, alors là je reprends votre ouvrage, donc vous dites bien que la gauche donc, est issue d'un courant spécifique donc, du coup de l'Église, et qu'elle est, je cite, un conservatoire, d'hérésie. Pourquoi?
0: Alors voilà, donc le point commun des gens de gauche, c'est qu'ils ont la certitude que la frontière entre le bien et le mal passe entre eux et les autres. Il y a eu un débat, la charnière du 4e et du 5e siècle, entre saint Augustin d'un côté et un moine breton qui s'appelait Pélage. Pélage affirmant que l'homme peut faire son salut par lui-même. C'est une question de volonté. Si je veux être un saint, alors je serai un saint. Et si je n'y arrive pas, c'est parce que je manque de volonté. Et la promesse, la menace d'une punition sévère pourra m'y pousser. Alors, saint Augustin a répondu à Pélage en disant non, nous sommes souillés tous autant que nous sommes par le péché originel, et nous ne sommes sauvés que par la grâce de Jésus-Christ. Alors, on retrouve le pélagianisme, qui a donc été condamné officiellement par l'Église, dans différents courants, notamment, on le retrouve dans l'humanisme, on le retrouve dans Jean-Jacques Rousseau, l'homme est naturellement bon, on le retrouve dans Robespierre, la vertu sans la terreur est impuissante, donc finalement, menaçons les gens de leur couper la tête, et ils seront parfaits. Alors, on n'est pas dans le pélagianisme parce qu'il n'est pas encore apparu, mais il y a aussi clairement chez les pharisiens que combat le Christ en permanence, hein, cette idée que il y a des gens qui ont choisi le bien et en face d'eux, il y a ceux qui ont choisi le mal. Donc, je pense que la gauche considère qu'elle est par essence le camp des gens qui ont choisi le bien et qui sont donc des gens bien, des gens de bien. Et que en face, on va retrouver des gens qui eux se savent pêcheurs. Ce que j'appellerais moi l'extrême droite, puisque c'est un terme dont on aura l'occasion de reparler dans un instant, je pense. Mais ce serait plutôt les gens qui eux ont fait délibérément le choix du mal. C'est-à-dire que pour moi, on parle de la mafia aujourd'hui, ou on parle de Epstein, etc. Pour moi, c'est ça qu'il faut combattre. Maintenant. La gauche est persuadée qu'elle est le camp du bien, et j'ajouterai une nuance un peu ethnologique. Elle me fait penser, la gauche, au brahman dans la civilisation hindouiste, hein, qui est une civilisation indo-européenne comme la nôtre, avec effectivement les trois fonctions, les trois ordres de la société, ceux qui produisent, ceux qui combattent et ceux qui prient. Le politique, structurellement, fait partie du premier ordre, c'est-à-dire de l'ordre de ceux qui prient. Donc, pendant très longtemps, c'était l'intermédiaire entre les dieux ou Dieu et les hommes. Eh bien, chez les hindous, ce sont les brahmanes qui correspondent à la première fonction, avec cette notion de pureté. Hein, le brahman est un être qui est pur et qui ne doit pas se mêler à des gens qui, eux, sont structurellement impurs, c'est-à-dire la plus basse caste de la société, c'est-à-dire les intouchables. Et l'homme de gauche, clairement, va avoir cette tendance à se considérer comme quelqu'un de pur, qui n'a pas à se mélanger aux gens impurs. On le voit bien, par exemple, dans cette idée de refuser de serrer la main aux gens du Rassemblement National, ou bien dans ce refus de se présenter sur certaines chaînes de télévision, etc., etc. Voilà. Donc, alors, il y a un premier type d'hérésie, effectivement, comme le pélagianisme, qui considère que l'homme peut faire son salut par lui-même, mais il y a aussi un autre type d'hérésie, qui est un peu l'inverse, hein, qui est ce que j'appellerais les hérésies augustiniennes, comme les calvinistes, les puritains ou même les jansénistes, qui considèrent que effectivement il y a des gens qui sont prédestinés par Dieu. Tout le monde est pécheur, mais il y en a certains qui sont prédestinés par Dieu à être sauvés. Voilà.
1: C'est un durcissement de saint Augustin, hein, ça.
0: Bon. Voilà, c'est un durcissement de saint Augustin, bien sûr. Hein. C'est une conception extrémiste de saint Augustin. Mais on retrouve là aussi la gauche, de ce côté-ci de l'hérésie. Donc on les retrouve soit du côté des gens qui pensent qu'ils ne sont pas pécheurs, soit du côté de ceux qui pensent qu'ils sont pécheurs, mais que Dieu les a prédestinés à être sauvés. Voilà. Et dans tous les cas, ils font véritablement une frontière d'ordre religieux entre eux et les autres, qui eux se savent pécheurs et espèrent être sauvés par leurs bonnes actions, sachant qu'ils ont bien conscience que leurs bonnes actions seront toujours bien limitées et ne permettront pas de changer définitivement le monde.
2: Et vous dites également dans votre ouvrage que la gauche, comme le sujet de l'émission, c'est une nouvelle religion, porte en elle certaines caractéristiques, disons, de l'Église. et notamment ses défauts, notamment vous dites que la gauche pratique une forme d'inquisition qui conduit à ses opposants à la mort sociale.
0: Alors tout à fait. Le paradoxe de la gauche, c'est que elle passe son temps à dénigrer l'Église, parfois à raison, parce que l'Église n'est évidemment pas exempte de fautes, de péchés au cours de son histoire. C'est tout le mystère de l'Église, hein, c'est qu'elle est sainte, elle est l'épouse du Christ, et en même temps c'est une institution humaine qui est capable, dont certains membres sont capables de pécher. Donc effectivement, on a parlé du cléricalisme. Hein. Je pense que la gauche, vous l'avez compris, tout en reprochant à l'Église le cléricalisme, hein, vous connaissez la phrase de Gambetta, le cléricalisme, voilà l'ennemi, la gauche est profondément, elle est intrinsèquement cléricale. On a beaucoup aussi reproché, et c'est ce qui se fait beaucoup dans les loges maçonniques du Grand Orient notamment, le dogmatisme de l'Église. Mais la gauche passe son temps à inventer de nouveaux dogmes, hein, qu'il n'y ait pas de différence entre les sexes, que ce soit quelque chose de purement culturel. C'est un dogme aujourd'hui qu'il est impossible de combattre sans la mort sociale. Et puis donc cléricale, dogmatique, la gauche est aussi inquisitrice. C'est-à-dire que toute personne qui va à l'encontre des dogmes qu'elle a établis est condamnée socialement, même condamnée pénalement. Et d'ailleurs, j'ai agrémenté mon livre d'un petit schéma, mais qui me semble effectivement instructif, où je montre comment les corporations de gauche, les métiers de gauche se répartissent la tâche. Vous avez tout d'abord des universitaires ou des chercheurs en sciences molles qui inventent de nouveaux dogmes. Alors on va prendre effectivement le fait que les hommes et les femmes, c'est la même chose. Voilà. Bon. Donc au début, ça, c'est quelque chose qui semble un petit peu incongru, mais qui va être largement ensuite véhiculé par ce bas clergé qui est l'Éducation nationale, par cet autre clergé qui est la presse, par cet autre clergé qui est le monde de la culture, à travers notamment les petites séries télévisées, etc., etc. Et puis ensuite, le monde politique va s'emparer de la chose en disant « la société a changé ». Mais la société n'a pas changé du tout. C'est simplement le discours qui est véhiculé de manière obsessionnelle par les différentes corporations cléricales qui commencent à influencer les esprits. Alors on vote des lois. On vote des lois qui font changer les choses et qui juridiquement et qui sont cette fois-ci assorties de sanctions pénales. Donc si au début, effectivement, la théorie du genre est une théorie qui semblait absolument absurde et même impensable à tout le monde, aujourd'hui, elle est présentée par la cléricature comme une évidence et la contester est un délit pénal qui peut donc vous emmener devant les tribunaux pour le péché absolu. Hein, enfin, ces deux péchés absolus, d'ailleurs, qui sont ceux on peut avoir pour la gauche, puisque le christianisme c'est amour et vérité, eh bien la gauche se prétend la défenderesse ou la défenseuse de l'amour et de la vérité, et donc si on n'est pas d'accord avec elle, eh bien on est un menteur et quelqu'un de haineux. Voilà. Et la boucle est bouclée.
1: Mais alors, comment expliquez-vous que la gauche comme nouvelle religion, comment exprimez-vous qu'il y ait des chrétiens de gauche? Parce qu'il y a des chrétiens de gauche, on voit très bien. Il y a des chrétiens, je pense par exemple, on ne va pas froisser les gens d'aujourd'hui, mais au moment du programme commun, au moment de 1973, on savait que le président Pompidou ne terminerait pas son mandat puisqu'il était très malade. On se préparait donc à des élections, M. Mitterrand avait signé avec les communistes, un programme commun. Et je vous rappelle quand même que 1973, 1974, au moment où meurt Georges Pompidou, c'est tout de même l'URSS est quand même très très puissante. Hein. Elle est quand même assez inquiétante. Bon, or ils espéraient bien passer en 1974. Donc avec quatre ministres communistes et un programme commun, on a vu ce que ça a donné, on l'a appliqué quelques années. Mais ce qui est amusant, c'est que dans les années 72, 73, 74, aussi bien à la Fédération protestante de France, puisque j'étais pasteur à l'époque, on a sorti un document Église et pouvoir, et du côté catholique, il y a eu des documents sur la compatibilité du socialisme avec avec le christianisme. Il y a eu un christianisme de gauche très œcuménique, si vous voulez, à ce moment-là, et qui était très clair en 74. Je suis sûr qu'en 74, au premier tour, beaucoup ont voté pour Georges Marchais, n'est-ce pas, et qu'ils ont bien été embêtés au second tour. Avec au second tour, ils ont voté François Mitterrand, n'est-ce pas? Et voilà. Donc, ce christianisme de gauche, comment l'expliquer?
0: C'est une très vieille histoire, mon père, parce que ça commence. Au moins, je sais pas si ça commence peut-être même avant, mais enfin, en tout cas, je vois dans Jean-Jacques Rousseau, qui a eu une grande influence sur la Révolution française et sur la gauche, j'en vois une source. Que dit Jean-Jacques Rousseau? Il dit il y a deux types de religions. Il y a une religion personnelle, une religion individuelle, qu'on peut pratiquer dans son coin, dans une chapelle, dans les bois, etc., en s'adressant directement à Dieu. Ça ne regarde que nous. Mais il faut également une religion civique, une religion d'État, une religion obligatoire sous peine de mort, qui soit donc gérée par l'État. Et quand il réfléchit au contenu qu'il faut lui donner, il dit, finalement, moi, la morale chrétienne me va bien. Et c'est vrai que je dirais que l'esprit de gauche, c'est la morale chrétienne dont on fait une application politique, c'est la morale évangélique dont on fait une application politique. Je suis très frappé, moi, pratiquant, que régulièrement, j'entends des textes, qu'ils soient soit des textes de l'Ancien Testament, notamment chez Isaïe, ou bien des textes du Nouveau Testament, si on en fait une application politique, peuvent donner lieu à une application politique qui est obligatoire, peuvent donner lieu à un programme de gauche. Bon, la Révolution, comme on l'a dit, la Révolution française a très largement été faite par des religieux qui étaient des gens sincères. Simplement, effectivement, ils mettaient d'abord la morale évangélique avant l'œuvre de Dieu qui nous permet de nous rendre compte que de toute façon, on n'arrivera pas à faire un monde parfait sur cette terre, qu'on est éminemment pêcheur. Voilà. Alors, il y a un autre facteur également qui, pour moi, me semble important, c'est à partir du début du XXe siècle, tout ce qui est action catholique, c'est-à-dire cette volonté pontificale de plonger les chrétiens aussi de modernité dans les luttes de leur temps, et on va se retrouver donc avec des militants chrétiens, et le vocabulaire est important, on va les retrouver à la Jeunesse ouvrière chrétienne, mais moi je me souviens avoir fait une conférence il y a quelque temps, où à la fin un vieux militant communiste est venu me voir en me disant, et moi je suis un ancien de la Jeunesse ouvrière chrétienne et nous sommes passés avec armes et bagages au Parti communiste dans les années 60. On va les retrouver à la Jeunesse étudiante chrétienne, et je rappelle que le philosophe stalinien Althusser était un ancien de la Jeunesse étudiante chrétienne. On va les retrouver dans cette CFTC qui est devenue CFDT et qui, dans ma jeunesse, faisait de la surenchère à gauche par rapport à la CGT communiste. Donc, il y a véritablement, et encore aujourd'hui, bon, j'en dirais pas de mal, parce qu'en plus, c'est des amis qui ont fondé ça, mais un mouvement qui s'appelle Anastasis, qui a été fondé par des jeunes normaliens, qu'on appelait les altercatos, qui à l'époque était venu me demander des conseils pour savoir, quelle direction il devait s'orienter, mais aujourd'hui, Anastasis, c'est un mouvement qui fait de la surenchère catholique sur LFI. Voilà. Donc, il y a véritablement, encore une fois, moi, je prends, comment dire, cette image de la croix. La croix, elle comprend effectivement un axe vertical et un axe horizontal. Je pense que le juste milieu, l'équilibre, se trouve à la charnière de ces deux axes, là où se trouve Jésus-Christ, finalement. Mais il y a un travers qui serait effectivement de ne privilégier que l'axe vertical de la relation à Dieu sans relation au monde. Mais il y a un deuxième travers qui consiste effectivement à vouloir uniquement changer le monde en considérant que la relation à Dieu est secondaire. Et que finalement, alors que c'est cette relation à Dieu, et notamment, on l'a bien vu pendant des siècles avec la cérémonie du sacre de nos rois, il y a que cette force divine, cette inspiration divine et cette sagesse divine qui était donnée par le sacre, qui permettait au roi de gouverner sagement et efficacement. Et d'ailleurs, c'est ce que dit très justement L'encyclique Quas Primas, dont on a célébré le centième anniversaire il y a quelques jours, hein, que s'étant coupé de la relation à Dieu, et notamment du sacre, hein, nos sociétés contemporaines sont soit vouées à l'anarchie et à la révolution, soit vouées au totalitarisme. Hein. Et c'est, je pense, c'est ce qu'ont perdu de vue les chrétiens de gauche, qui sont uniquement dans la praxis, qui sont dans l'action. Et après, je ne sais pas comment ils sont au fond de leur cœur, mais on aimerait voir un petit peu plus chez eux de mystique et un petit peu moins de politique, voilà.
1: D'ailleurs, vous savez, regardez le pape François, qui n'était pas spécialement un intégriste, hein, a tout de même dit que ce qui menaçait le plus le catholicisme en ce moment, c'était le semi-pélagianisme. Voyez-vous.
0: Et, voilà, tout à fait.
1: Eh oui.
0: Et entre parenthèses, la gauche et à travers elle aujourd'hui la République a sombré dans le pélagianisme. Hein. Si vous considérez les trois grandes fonctions de l'Église, qui sont gouverner, enseigner, sanctifier, bon, ça fait bien longtemps que l'Église, depuis la Révolution, a perdu toute relation avec le pouvoir. Alors, traditionnellement, elle était associée au pouvoir. Hein, voilà, ce qui la rendait d'ailleurs assez responsable dans certaines prises de position. Bon, ensuite, le combat s'est porté sur l'enseignement. Et le combat continue, je dirais, hein, puisque oui. Les attaques contre l'enseignement catholique aujourd'hui sont plus virulentes que jamais. Mais je pense qu'aujourd'hui, la mission de l'État s'est dirigée vers la sanctification. Hein, c'est-à-dire qu'aujourd'hui, l'État a complètement abandonné ses missions régaliennes. Il ne garantit plus la sécurité, il ne protège plus les frontières, il ne bat plus monnaie, il n'enseigne plus comme il faut. En revanche, il est à fond dans cette mission de sanctification. Il faut lutter contre nos haines, contre notre racisme, contre nos xénophobies, contre notre manque d'amour de l'étranger. Voilà, donc aujourd'hui, c'est l'État sanctificateur dans une logique pélagienne qu'on retrouve totalement, effectivement, à gauche, hein, qui est celle de la gauche.
1: Nous prenons un petit moment là pour le Bobino, je vous donne, et nous reprenons quelques secondes.
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2: Jean-François Chemin, donc pour continuer et pour rebondir sur ce que vous dites, dans votre ouvrage, vous n'hésitez pas non plus à évoquer, alors je vous cite, que les victimes de la gauche ont quand même toujours un peu mérité leur sort et sont de toute façon placées sur le plateau d'une balance globale, de la révolution est un bloc dont on ne peut rien distraire. Selon vous, pourquoi la gauche a tendance à qualifier d'extrême droite tous ses opposants de façon à mieux les combattre?
0: Voilà, alors effectivement, ces deux questions se rejoignent dans cette idée que, encore une fois, la gauche, dans une logique pélagienne, considère qu'elle est le bien en lutte contre le mal. Donc par définition, tout ce qui n'est pas de gauche, ou en tout cas tout ce qui ne... Alors, soit des gens qui se définissent comme n'étant pas de gauche, et donc comme étant de droite. Mais même les gens d'ailleurs qui refusent de se définir, j'entendais récemment quelqu'un sur France Inter qui disait que ceux qui disent qu'ils sont ni de droite ni de gauche, en fait sont de droite. Bon, et donc si on n'est jamais de droite, on est toujours d'extrême droite, parce que ils ont toujours cette formule, la droite et l'extrême droite, pour montrer que la droite n'est toujours qu'un sas de compression vers une extrême droite qui ne demande qu'à arracher son masque pour révéler son sinistre fond qu'elle dissimule. Donc, si on n'est pas de gauche, on est forcément la gauche étant l'amour et la vérité, on est forcément dans la haine et le mensonge. Et donc, on doit être combattu. On n'est pas considéré comme un adversaire politique. On est considéré comme un ennemi. Et c'est pourquoi, dès l'origine, je fais commencer la gauche avec la Révolution française. Dès l'origine, la gauche a commencé à éliminer massivement, et je crois que ça fait partie de son ADN, et en toute bonne conscience, les gens dont elle considérait qu'ils n'étaient pas de gauche ou pas assez de gauche. Alors ça a été la terreur, mais on a vu ensuite ce qui s'est passé en Russie, on a vu ensuite ce qui s'est passé en Chine, on a vu ce qui s'est passé au Vietnam, enfin partout où la gauche est au pouvoir. Elle élimine, ou même maintenant, puisque les archives commencent à sortir et à être étudiées par des chercheurs un peu plus objectifs, ce qui s'est passé pendant la guerre d'Espagne, où on sait aujourd'hui que, malgré le discours officiel, les massacres de la gauche ont été bien plus importants que ceux des franquistes. Bon, voilà. Donc la gauche considère qu'il est malheureux, sans doute, mais pas totalement illégitime, que d'éliminer en masse des adversaires politiques qui sont des obstacles à l'avènement du bien pour le genre humain. Alors c'est effectivement ce qualificatif d'extrême droite que la gauche accole à toute personne qu'elle considère comme n'étant pas de gauche ou pas assez de gauche. Eh bien, ce qualificatif d'extrême droite fait qu'il n'y a même pas besoin de discuter. Vous êtes quelqu'un dont les idées ne sont pas on ne peut pas débattre avec vous, vos idées sont un délit. Comme jadis, on aurait dit qu'elles étaient un péché, qu'elles étaient une hérésie, parce que la gauche ne veut connaître que des pécheurs ou des hérétiques. Si vous êtes un intellectuel, vous êtes un hérétique. Si vous n'êtes pas un intellectuel, vous n'êtes qu'un pécheur. Mais vaut mieux être un pécheur vite repentant, hein, parce que, effectivement, errare humanum est, mais perseverare diabolicum. Donc la gauche a tendance systématiquement à diaboliser ses adversaires, et on le voit aujourd'hui avec les malheureux événements qui se sont déroulés à Lyon avec le jeune Quentin Derenck, hein, où effectivement on voit la gauche défendre vent debout ce qui s'est passé en disant de toute façon c'est quelqu'un qui faisait partie du camp du mal qui a été éliminé et qui quelque part il l'a pas volé, hein, voilà. Donc, cette nature cléricale de la gauche et le fond éminemment religieux de sa pensée, qui font qu'elle n'hésite pas, elle n'a jamais hésité à éliminer ses adversaires. Alors, je vais prendre beaucoup de risques peut-être en faisant une petite digression sur le national-socialisme qui constitue l'arme fatale pour la gauche. Mais clairement, je dois manquer, effectivement, je suis à ce point pétri de mauvaises intentions que j'ai du mal à voir la différence sur le fond entre cette idéologie qui s'appelle d'abord socialiste, mais également nationale, et l'idée nationale au départ est une idée de gauche, et dont le mode de fonctionnement intellectuel est parfaitement conforme à la pensée de gauche. On a un discours idéologique qui dit que il y a une masse de braves gens, de bonnes gens. Alors, à gauche, on dirait les prolétaires. Chez les nazis, on dit les Allemands, qui ne trouveront enfin le bonheur qu'ils méritent que lorsqu'on aura définitivement mis hors d'état de nuire ceux qui font obstacle à ce bonheur. Alors, dans un cas, chez Staline, la bourgeoisie, le clergé, etc. Chez Hitler, les Israélites. Bon, et donc, on met en œuvre ce programme avec sans état d'âme, avec cette idée qu'une fois qu'on sera passé par ce préalable bien malheureux, enfin on pourra vivre libre et heureux. Je ne vois pas de différence intellectuelle. Franchement, je dois être trop bête ou trop méchant, probablement, mais je ne vois pas de différence intellectuelle. Alors évidemment, je pense que là, ce qui fait que, à juste titre, le nazisme est une idéologie bien évidemment totalement indéfendable, mais c'est ce qui fait que le stalinisme, à la même époque, passe pour lui défendable, mais c'est qu'il a gagné la guerre. Hein, et que donc il s'est retrouvé effectivement du côté des Américains, des Anglo-Saxons, des Français, etc. Et qu'on a mis très très longtemps à ouvrir les fosses communes qu'il a pu créer. Voilà. Mais encore une fois, cette arme fatale de la réduction ad Hitlerum qu'utilise massivement la gauche me semble du nominalisme. Je ne vois pas en quoi le nazisme serait une idéologie d'extrême droite. J'ai pas le souvenir qu'Hitler se soit défini comme étant quelqu'un d'extrême droite. Voilà. Donc pour moi, c'est une idéologie de gauche comme les autres.
1: Ah ben ça me fait plaisir de vous entendre parler de nominalisme, parce que nous sommes en plein dedans, évidemment, en ce moment. Et aussi, je pense que finalement, une organisation n'échappe jamais aux conditions dans lesquelles elle est née. Et cette révolution française avec sa première monarchie constitutionnelle, ce qu'on appelle l'Assemblée législative, ben c'est ce qui m'a toujours frappé. C'est que quand les ministres qui étaient mis en minorité, enfin bon, aujourd'hui, bon, bah, ils, ils retournent, ils redeviennent députés. Bon. Non, on les envoyait devant la haute cour d'Orléans. Déjà, ils étaient mis en accusation. Parce qu'on était, on n'était pas d'accord avec l'Assemblée. D'ailleurs, ça vaudra à certains de revenir au mois de septembre 92 et d'être massacrés sur la route qui les menait à Paris. Bon, voilà. Et puis, il y a eu les massacres de septembre. Bon. Et puis, alors, vous avez aussi, je crois que tout simplement, là, on en revient au nazisme. Hein. Et puis aussi à Robespierre, encore lui. Robespierre qui fait un magnifique discours en 90 ou 91 contre la peine de mort. Bon, remarquable. Je pense que Maître Badinter n'aurait pas fait mieux. Bon. Et qui demandera la mort pour le roi, sans procès. Et il demandera d'ailleurs à l'Assemblée. C'est logique aussi, parce que on peut pas le mettre en jugement. Et là, il a raison. Puisque sa personnalité est inviolable. Donc, tout ce qu'il a fait comme roi jusqu'au 10 août, jugement. Et là, il a raison. Puisque sa personnalité est inviolable. Donc, tout ce qu'il a fait comme roi jusqu'au 10 août ne peut pas être jugé.

0: ils sont irrécupérables. Et c'est comme ça que va s'installer, à mon avis, l'idée de créatures humaines qui ne sont plus des hommes, qu'on appellera quelquefois même des sous-hommes, et qu'il faut donc par conséquent illuminer. Pour Staline, par exemple, que quand on ne voulait pas participer au paradis communiste, on ne pouvait être que fou. Donc on vous mettait dans des asiles psychiatriques. Pour Hitler, c'était la mort miséricordieuse dans un premier temps. Hein, et puis après, on fera ça à plus grande échelle. Voilà. Et puis maintenant qu'on va avoir l'euthanasie et le suicide assisté, ben, ce sera encore plus facile.
1: Oui, tout à fait. Donc cette diabolisation, cette déshumanisation de l'ennemi, de l'adversaire politique, commence tout à fait à la Révolution française. Et on arrive quand même avec des régimes politiques comme celui de Pol Pot, qui en 4 ans a réussi à éliminer un quart de la population cambodgienne. Sachant qu'aujourd'hui, je ne connais pas de dirigeants communistes qui aient été jugés. Ces crimes, qui sont quand même des crimes à grande échelle, sont complètement on n'en parle pas. Je sais qu'il existe un musée de l'invisible où on parle des causes de l'invisibilité. Alors l'invisibilité, elle résulte de l'infiniment petit, elle résulte de l'infiniment rapide, comme une balle de fusil, on la voit pas passer, mais elle résulte aussi de l'infiniment gros, ce qui est énorme, tellement énorme que l'esprit humain ne veut pas le concevoir. Eh bien, je crois que les crimes du communisme dans l'histoire sont tellement énormes qu'on n'arrive pas à les concevoir, et donc on ne les voit pas. Voilà. Et je pense que c'est un des éléments essentiels de l'impunité, hein, dont, avec le fait évidemment que comment dire, qu'ils sont persuadés d'avoir fait ça pour le bien de l'humanité, hein, mais ces crimes sont tellement énormes qu'on ne les conçoit pas.
0: Ah, ça rejoint un peu ce que je crois que c'est Goebbels qui disait, que plus un mensonge est gros et énorme, plus il passe.
1: Mais tout à fait. Mais je lisais récemment un livre qui vient de reparaître, qui n'est pas paru depuis les années 20, qui sont les souvenirs d'un tchéquiste. Oui. Et donc un militant communiste qui, dans les années début des années 20, participer à des exécutions de gens. Alors c'était véritablement industriel. On amenait les gens en camion, on les rentrait dans un sous-sol, on les déshabillait et on leur tirait une balle dans la tête, et puis ils repartaient ensuite pour être brûlés. Et puis c'était véritablement fait des fins industrielles. Ce livre est paru dans les années 20 avec une préface d'un communiste soviétique de l'époque qui disait que ce qui est admirable dans ce livre, c'est que l'auteur n'éprouve aucune compassion, ce qui pour lui est un sentiment petit bourgeois. Alors c'est tellement terrible que ça n'a pas été réédité pendant un siècle. Et ça vient aujourd'hui d'être réédité, donc tout un chacun, donc on est avant Staline, là, on est à l'époque de Lénine, hein. Tout un chacun peut... J'ai lu dans une histoire du KGB qui est parue il y a quelques années, dont on m'avait demandé de faire la recension, le fait que les 3 premières semaines de la révolution communiste, on a tué plus de monde que le régime tsariste en 2 siècles. Voilà, bon. Hein, tout ça, c'est tellement énorme, d'un côté, et en même temps, c'est tellement revendiqué au nom du bien, et que, comme vous le disiez, de l'élimination de gens qui, quelque part, l'ont pas cherché, et sont une forme de sous-humanité qui font obstacle à l'avenir radieux du genre humain, bah, tout ça est parfaitement assumé.
2: Et d'ailleurs, c'est ce que vous dites, Jean-François Chemin, dans votre ouvrage, que lorsque le communisme, enfin les horreurs du communisme, pardon, ont lieu, ce n'est pas l'idée en elle-même qui est en faute, mais sa mauvaise application. C'est toujours comme ça qu'on justifie, selon vous, les crimes de la gauche.
1: Bah, tout à fait, et ça, encore sur des conversations récentes que j'ai pu avoir, c'est tout à fait ça, mais alors, c'est exactement comme si on allait dire que les crimes du nazisme ne sont que le résultat d'une mauvaise application, d'une mauvaise compréhension. Non, je crois qu'à un moment donné, il faut quand même constater que quand les mêmes causes produisent à peu près systématiquement les mêmes effets, c'est quelque part... Alors, je ne dis absolument pas que ces gens sont mauvais, hein. Je dis qu'ils se trompent. Je dis qu'ils se trompent dans leur prétention à incarner totalement le bien en lutte contre le mal, et que les choses n'évolueront dans le monde d'abord que...

0: d'une manière limitée, parce qu'on n'aura jamais, dans la cité des hommes, on n'atteindra jamais à la perfection, hein, mais elles ne pourront évoluer de manière limitée que chacun aura fait sur soi-même un effort pour lutter contre son propre péché. Ce n'est absolument pas la peine qu'un homme de gauche ou une femme de gauche vienne m'expliquer que je suis pécheur. Je le sais. Je le sais. Donc, sauf que j'ai la certitude que cette personne en face de moi l'est ni plus ni moins que moi. Par contre, elle a ce petit défaut que peut-être je n'ai pas, c'est de se croire moralement supérieure à moi. Voilà. Donc, luttons effectivement contre nos propres défauts, nos propres manques d'amour, voilà, les choses iront un peu mieux.
1: Et vous mettez aussi en avant une contradiction de la gauche. Vous dites, je vous cite page 80, que la gauche veut toujours plus d'État, alors que justement, le communisme, l'aboutissement du communisme, c'est l'absence d'État.
0: Oui, alors effectivement, l'aboutissement du communisme, en théorie, c'est l'absence d'État, mais de fait, pour en arriver à cette absence d'État, ça nécessite un certain nombre de préalables, et de fait, le communisme en reste toujours à l'étape dictature du prolétariat, hein, qui en fait, de dictature du prolétariat, on passe assez rapidement à dictature d'une nomenclatura, qui n'est que l'imitation, un avatar de la cléricature dont je parle. Effectivement, mais partout, le propre de la gauche consiste à éliminer tout obstacle à la toute-puissance de l'État. Et c'est d'ailleurs pour ça que je conteste radicalement cette idée que la Révolution française nous aurait apporté la liberté. Hein. La Révolution française, elle n'est qu'une étape qui se situe dans la continuité d'un mouvement qui lui est bien antérieur, qui est l'absolutisation de l'État. Hein. On a eu pendant des siècles, alors d'abord, un roi suzerain qui régnait sur des grands vassaux et donc qui avait peu de pouvoir et dont l'autorité était challengée par celle de l'Église. Et donc ensuite on a eu le roi souverain qui s'est affirmé contre ses vassaux mais aussi contre l'Église et qui n'a eu de cesse que de vouloir imposer son autorité à l'Église avec le gallicanisme, ensuite l'absolutisme. Mais les Lumières dans tout ça n'ont apporté qu'un pas de plus qu'on a appelé le despotisme éclairé. Et pour moi, l'Assemblée constituante est la face française du despotisme éclairé qu'on a retrouvé en Prusse, en Russie, en Autriche, avec Frédéric II, Joseph II, Catherine II, avec notamment un interventionnisme très fort en matière religieuse. Mais finalement, on s'est aperçu qu'au XVIIIe siècle, le problème dans la montée en puissance de l'État, c'était quoi? C'était non seulement les corps intermédiaires, hein. J'ai parlé tout à l'heure des parlements, on pourrait parler des corporations, des privilèges des communes, etc., mais aussi la personne du roi. Quand le roi est finalement quelqu'un qui peut paraître un petit peu indécis comme Louis XVI ou qui est ouvertement débauché comme Louis XV ou enfin en tout cas une personne contestable, eh bien le meilleur moyen d'arriver à un roi incontestable, c'est d'en faire une abstraction, hein, c'est d'en faire la République, c'est d'en faire Marianne. Donc le résultat de la Révolution française, ça a été une montée en puissance d'un État qui est de plus en plus tout-puissant. Voilà. Et donc la gauche a contribué à la mise en place d'un État qui aujourd'hui prétend sonder nos reins et nos cœurs, connaît tout de nous, et encore une fois, prétend nous sanctifier.
2: Mais moi, je pense tout de même que dans ce qu'on appelle l'Ancien Régime, il y avait tout de même il y a eu une prise de conscience qu'au fond, on était allé trop loin dans l'absolutisme de l'État avec Louis XIV. Et que, je crois d'ailleurs qu'il y a toute une équipe d'historiens qui réhabilite beaucoup Louis XV, parce que Louis XV a quand même compris, d'abord avant Louis XV, il y a eu quand même cette période que l'on décrit, que de la Régence et puis du cardinal Fleury, qui a quand même fait beaucoup de bien, parce qu'il a fait la paix avec l'Angleterre, enfin, il y a eu un retournement des alliances, et le règne de Louis XV donc a bien commencé, et puis on a eu cette alliance avec la maison d'Autriche, et puis Louis XV a compris que le gouvernement des juges devenait dangereux, voilà. Et c'est l'affaire c'est l'affaire Maupeou, hein.
0: Mais il a compris à toute fin, 3 ans avant sa mort.
2: Dommage. Voilà. Mais c'est ça qui est dommage. Mais je veux dire qu'il y avait quand même un changement. Et malheureusement pour Louis XVI, il n'était entouré que de ministres qui lui ont demandé de rappeler l'ancien Parlement, alors que lui ne voulait pas.
0: Oui, c'est vrai.
2: Tous ces ministres, même les plus aimés, et en plus cette liste, elle lui avait été laissée par son père, François Ferdinand, le dauphin qui était mort, et qui faisait de lui donc le dauphin, et tous ces ministres lui disent, mais si justement vous voulez faire des réformes, et c'est très bien, mais les vieux parlementaires... Pourquoi est-ce qu'ils disaient ça, ces ministres ? Parce qu'ils étaient tous apparentés à ces parlementaires qui intriguaient pour revenir, alors que le Parlement Maupeou, ça a très bien marché. La justice était rendue et personne ne s'est jamais plaint du Parlement Maupeou.
0: Voilà. Oui, oui, oui.
2: Enfin, là, c'est une erreur. C'est une erreur terrible. On le voit bien parce que le discours qu'a tenu Louis XVI, bien jeune, il avait 20 ans, hein, il a certainement fait son discours, on l'aide. C'est un discours qui est pas, il leur fait pas un accueil très chaud. Et il justifie même son grand-père de les avoir renvoyés. C'est pour dire que, bon, ils sont, et d'ailleurs ils lui ont fichu la paix pendant 4-5 ans. Hein. Ça n'a pas duré longtemps. Mais tout de même, on voit bien que Louis XVI les fait revenir avec beaucoup de regrets. Parce que c'était quand même des gens extrêmement fanatiques et conservateurs. Hein. Quand on voit l'édit de tolérance de Louis XVI pour les protestants, par exemple, bon, bah, que dit un parlementaire au représentant du roi, c'était justement leur reconnaître l'état civil, hein, juste l'état civil. « Monsieur, vous crucifiez le Christ une seconde fois. » Oui. Il lui parle en théologien, là. Et c'est un parlementaire. Et à l'envoyé du roi, qui reconnaît l'état civil, que des êtres humains existent dans son pays, ces êtres humains qui ne partagent pas la foi catholique. Et il allait faire la même chose pour les juifs, d'ailleurs je le signale, il en avait chargé nommément Malesherbes. Voilà.
0: Ouais. Donc, pour revenir à la question initiale, donc effectivement, sur ce paradoxe, hein, que la gauche entend nous libérer, et qu'elle entend que ce soit l'État qui nous libère. Donc finalement, l'État nous libère de tout ce qui est supposé nous entraver. Il nous a libérés de la religion, il nous a libérés, c'est très bien, de la tyrannie des patrons, il nous a libérés de la tyrannie du père de famille. Et aujourd'hui, en cette journée de la femme, il y avait tout à l'heure une manifestation dans le jardin public en bas de chez moi, bon, avec des discours, des machins, des trucs... Il nous a libérés aujourd'hui de la nature humaine elle-même. Hein. Mais donc chaque fois cette libération de tout ce qui finalement à la fois nous enferme un peu mais nous protège. Hein, en tant que membre d'une collectivité, hein, membre d'une nation, membre d'une religion, membre d'une famille, membre d'une corporation, etc., etc. Donc l'État nous libère de tout, mais en fait nous laisse finalement tout seul et tout nu face à sa toute puissance qui prétend ensuite intervenir dans les moindres aspects de notre vie quotidienne et de même de notre existence même. Quand je vois qu'aujourd'hui on considère qu'il n'y aura pas de... je pense à la loi sur l'euthanasie. Toute personne qui cherchera à dissuader quelqu'un de mettre fin à ses jours commettra un délit pénal. Ça va quand même très loin.
2: Moi, par exemple, réflexion... moi, je ferai partie de cela.
1: Oui, sans aucune exception.
0: Voilà, bien sûr.
1: Sans aucune exception, ni des médecins, ni de toute personne religieuse, que ce soit un prêtre, un rabbin ou même un imam, ne pourra pas retenir quelqu'un de se faire euthanasier si la loi est votée telle quelle.
0: Voilà. Bon, aujourd'hui, on en est pour les questions de changement de sexe, avec toutes les conséquences que ça peut entraîner. On voit effectivement énormément de gens qui voudraient revenir en arrière, mais il est trop tard. Mais toute personne qui tente de faire obstacle à cette démarche entre dans le cadre d'un délit pénal. Donc effectivement, l'État nous libère de tout, encore une fois y compris de nous-mêmes. Mais le résultat, c'est que nous sommes entièrement entre ses mains. Hein. Alors évidemment, je glisse de la gauche à l'État, mais je pense que véritablement la pente de l'histoire, c'est que l'État va de plus en plus, toujours, parce qu'il a de toute façon partagé avec la cléricature, il est un élément de la cléricature, glisse toujours, plus ou moins rapidement, vers les nouveaux dogmes de la gauche. Voilà,
2: oui, on arrive toujours. Il va contre les lois naturelles et il invente au fond des lois, ce qui pour lui ce sont des lois naturelles.
0: Des lois, mais dont il fait des dogmes. Voilà. Et donc l'université passe son temps à inventer de nouveaux dogmes. Comme je l'ai montré tout à l'heure et comme on pourra le voir dans le schéma qui conclut mon livre, évolue systématiquement vers après un bon matraquage médiatique et culturel, vers des lois et des sanctions pénales. Voilà. Et donc on glisse toujours comme sur un toboggan savonneux, de plus en plus loin dans le dogmatisme imaginé et sans cesse renouvelé par la cléricature. Voilà.
1: Jean-François Chemin, pour essayer de, il nous reste encore un peu de temps, mais pour essayer de conclure, face à la violence de la gauche, des étiquettes d'extrême droite, de fachos, ce genre de choses, ainsi que de ces délits, on parlait à l'instant de délits d'entrave au sujet de l'euthanasie, quelle réponse pouvons-nous apporter à cette gauche et à la gauche de manière générale?
0: Ben, je dirais, alors, si on veut parler d'une réponse intellectuelle, je crois qu'il faut... Alors, il y a plusieurs réponses possibles. Je pense déjà qu'il faudrait que les gens de droite, ou les gens qui ne sont pas de gauche, investissent plus largement les professions de la cléricature, même si c'est pas évident, hein, parce qu'il y a un barrage à l'entrée, également pour y survivre, qui fait que quelqu'un qui n'est pas de gauche aura beaucoup de mal à rentrer dans la... l'université, le nombre de médias, le monde de la culture, etc. Bon, mais je pense qu'il faut effectivement se donner les moyens d'investir ces lieux. Deuxièmement, il faut des arguments, et je pense que mon petit livre peut y contribuer, parce que la gauche use de pétitions de principe, de syllogismes, de raisonnements circulaires, etc., qu'il est quand même aisé, à mon avis, si on y est préparé, de démonter. D'ailleurs, je vous l'avoue, un peu vexé. J'ai envoyé ce livre à beaucoup, beaucoup de monde dans le monde des médias, et notamment des médias qui sont pas de droite, qui sont pas de gauche, pardon. Je m'aperçois, hein, un petit peu que mes idées, mon discours est passé, mais j'entends quand même de sempiternelles discussions sur pourquoi la gauche elle est comme ci, la gauche elle est comme ça. Mais lisez mon livre et le sujet restera clos. Voilà, vous aurez compris qu'ils sont comme ça. Voilà. Bon, donc il faut investir la cléricature et se former à répondre à la gauche. Maintenant, pour ce qui est des incessantes violences de gauche, et je pense qu'elles sont réelles. Si j'ai 2 minutes, je vous raconte une anecdote. J'enseigne dans un séminaire et un séminariste qui est stagiaire dans une paroisse du fin fond de la province profonde m'a expliqué qu'ils avaient organisé avec sa paroisse une conférence d'une dame qui venait parler des cycles féminins. Les antifas sont intervenus. Les antifas sont intervenus, ils ont tagué l'Église pour dire que le corps de la femme ne sert pas à la procréation, ils ont accusé la conférencière d'être l'épouse d'un membre de Civitas. Enfin, bon, ils sont sur tous les fronts. Et voilà. Bon, maintenant, ce n'est pas par la violence qu'on arrivera à les arrêter, parce que d'abord, c'est pas un moyen efficace de se mettre à leur niveau. Je pense, moi, que je donne 2 modèles pour conclure mon livre, et qui sont des modèles qui ont fait leur preuve dans l'histoire. Tout d'abord, le modèle du héros. Je pense effectivement, alors évidemment, tout le monde n'a pas vocation à être le colonel Beltrame, mais je définirais le héros comme celui qui fait son boulot en conscience, dans son coin, sans faire de grands discours, et sans chercher à se prendre en modèle. Un prof de quartier difficile qui tient sa classe jour après jour et qui fait son boulot de transmission à ses élèves, c'est un héros. Voilà, donc que chacun soit à son poste et fasse de son mieux. Et puis deuxièmement, il y a le saint. Notre société a été largement transformée par des personnalités, des saints, et donc ce sont des gens qui effectivement dans la foi, dans une lutte permanente contre leur péché, ont essayé de se comporter à l'idéal chrétien. Les deux convergent pour moi sur la personne du chevalier, voilà, qui est à la convergence du héros et du saint. Donc soyons à notre niveau des chevaliers. Et puis il y a un autre modèle également qui me semble très efficace dans le modelage de notre civilisation, c'est le moine, c'est le monastère. Et je renvoie aux excellents livres de Rod Dreher, d'une part le Paris bénédictin, et d'autre part Résister aux mensonges, et qui montre alors dans le Paris bénédictin comment l'ordre clunisien, partant d'un petit monastère fondé au fin fond, aujourd'hui on dirait de la Bourgogne, mais à l'époque c'était l'Aquitaine, a réussi en quelques décennies à fonder une nouvelle civilisation. Et puis dans Résister aux mensonges, il montre comment des groupes de gens, des familles, mais de manière totalement sous les radars, ont réussi en se réunissant pour apprendre, pour transmettre, pour créer de la solidarité, ont réussi à faire s'effondrer le communisme. Donc je pense, moi, que notre vocation, à nous, gens de droite, n'est absolument pas d'aller faire le coup de poing, de résister à la gauche par ses propres moyens, elle est de faire ce que nous avons à faire, discrètement, humblement, patiemment, solidairement, hein, et voilà, et que nous ferons avancer notre cause sans forcément attirer l'attention sur nous, mais le jour où tout ça doit s'effondrer, ben ça s'effondrera. Voilà. Et n'utilisons pas les moyens de la gauche. Fondamentalement, pour moi, c'est contre-productif.
2: Oui, de toute façon, ils s'entre-dévorent, et pour ce qui est de la violence et de leur destruction, bah, ils s'en chargent eux-mêmes.
0: Laissons-les nous insulter, laissons-les être violents, laissons-les faire des procès, et nous continuons à faire ce qu'on a à faire.
1: Bien, merci Jean-François Chemin et Père Viau, au mois prochain.
2: Oui, alors donc, c'est Notre ami la gauche, 2 siècles de cléricature, aux éditions Via Romana, de Jean-François Chemin, que je remercie encore pour sa présence et pour avoir écrit ce livre, d'avoir eu le courage de l'écrire.
1: Merci.
0: Merci à vous. Merci beaucoup.
3: Vous venez d'entendre le libre journal de Lumière de l'Espérance, dirigé par Michel Viau, document d'archives du 8 mars 2026. 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

0: Votre prochain rendez-vous à 16h, populaire, vous avez dit populaire, dirigé par Renaud Dourge, Albert Wiemetz, pour son livre « 60 ans d'occupation » de Sacha Guitry. Tout de suite, Histoires à la loupe, proposée par Patrick Simon, Marie-Josette Liégeois, 6e épisode. 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
1: 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Montage et arrangement sonore, Sandrine Moutier.
2: C'était décidé. Elle n'y mettrait plus le pied, ni même le doigt de pied. Trop de dangers, trop d'aléas, trop d'attentes infructueuses.
3: Non, ce n'est définitivement pas pour moi.
2: C'était dit la quinquagénaire. Mais ça, c'était avant. Avant que Patricia Benatar fasse une nouvelle approche.
3: Tout, c'est pas la dernière. Quelle dernière? Abdul Wafat, le malfrat, qui t'a réussi à faire coincer. Oui, et alors? Il s'est décoincé. Comment ça? Il a passé un deal pour collaborer avec la justice, comme est repenti. Mais c'est bien ça? Oui, jusque-là, c'est bien. Mais après, il en a profité pour se faire la belle quand on l'a transféré dans la prison chez les juges. Et il a disparu de la circulation. On dit qu'il se serait taillé au Maroc et qu'il aurait repris là-bas un business juteux, mais peu recommandable.
2: Soucieuse de ménager ses effets et de stimuler l'oreille de son auditrice, la Benatar fit une pause.
3: Quel business? Enlèvement d'entrepreneurs, des cryptomanies. Eh, Marie-Jo, t'aurais pas envie de reprendre la chasse? Comme t'as déjà fait? Oh non, j'arrête. Ah, je sais bien que t'arrêtes. Seulement là, il s'agit pas d'arrêter, mais de terminer un dossier qui s'est ouvert malgré toi. Et de retrouver cette canaille, bon sang. Faut pas laisser ces pays s'américaniser. C'est un processus de corruption générale qui est en cours par ces voyous et ses sbires.
2: Et, telle Cassandre, Patricia Benatar se lança dans une diatribe fulminante et dévorante sur les dangers de l'inaction, de la passivité, de la mélancolie, de la timidité, et aussi sur la nécessité de clore un dossier qui s'était rouvert et de le conduire à bonne fin, quoi qu'il en coûte. De ne pas s'excuser, de demander pardon, bordel. Que c'était malsain de se laisser contaminer par quelque effroi inguérissable et paralysant, ou par une mystérieuse maladie de l'âme. Que la vie, c'était pas d'applaudir poliment à ce qui se passait et de subir toutes ces déconvenues sans réagir.
3: On est des perfectionnistes toutes les deux. Faut pas laisser notre œuvre inachevée, salie, un échec. C'est pas ton style, Marie-Jo.
2: Qu'elle lui dit tant et plus, au point de la convaincre, ultimement, de faire un dernier, un tout dernier effort.
3: Oh, d'accord. Mais après, j'arrête.
2: Proclama-t-elle, et elle se mit en marche.

0: s'agissait maintenant de mettre le grappin sur Abdul Wafat, ce qui ne serait pas facile. Et cette difficulté redonnait à Marie-Josette Liégeois du cœur à l'ouvrage.
1: Ah, me voici de nouveau en route pour une nouvelle aventure.
0: Se disait-elle avec un ardent enthousiasme. Aussi, l'appel de Roger Tournafond fut bienvenu. Surtout lorsqu'il lui précisa tous les détails des informations qu'Abdul Wafat lui avait extorquées. Il lui en donna la liste. Sur la liste, elle repéra un nom connu, celui de David Elbaz, un ponte parmi les crypto-riches.
1: Ah, c'est certainement lui qu'Abdul Wafat va opérer en premier,
0: se persuada-t-elle. C'est pourquoi elle prit contact avec l'intéressé qui l'invita aussitôt à venir en causer. Il lui ouvrit la porte lui-même. Marie-Jo se dit en elle-même
1: « Pas mal ce mec. Si je lui montre mes ponichons, sûr qu'il va avoir envie de me traire.
0: » Mais cette pensée secrète se heurtait à une réalité bien différente. C'était pas du tout le genre de David Elbaz. Et pas non plus l'époque, ni le lieu. Il l'avait reçu boulevard Suchet, sur sa terrasse ensoleillée et exposée au vent qui soufflait du nord-ouest. Marie-Jo aimait recevoir sur le visage ce souffle frais qui lui cinglait la figure et faisait remonter à son cerveau d'excitants souvenirs mêlés de plaisir et de provocation. Assise dans un confortable fauteuil, elle aspirait à plein poumon cette fraîcheur stimulante comme une douce agression qu'elle avait toujours recherchée. Au loin, on entendait le bruit de la fête à Neuneu, la foire installée au bois de Boulogne, avec ses bruits de cirque et ses clameurs d'enfants. Elle lui narra par le menu toute la criminelle équipée de Toulon à Toulouse du Sieur Wafat, à laquelle elle avait participé en qualité de passagère.
1: « Vous êtes sur la liste ? C'est donc à vous qu'il va s'en prendre un de ces jours. »
2: « Je n'ai pourtant à la maison ni cash, ni or, ni bijoux. »«
1: Oh, ce ne sont pas ces choses qu'il recherche, mais uniquement les bitcoins, les litecoins, les salles courantes, Uniswap, etc. Car Wafat a été mandaté pour ça. »
2: Et pourquoi spécialement moi, plutôt que les autres? Je ne suis pas dans le bling-bling sous les feux de la rampe, et ma vie est d'une austérité spartiate.
1: Vous êtes le plus connu. Et surtout, Wafat s'est spécialisé dans un certain secteur. La dernière fois, il incendiait des entreprises appartenant à des Israéliens.
2: Je ne suis pas israélien.
1: Non, mais vous êtes de la même religion que les Israéliens.
2: Ah! Et vous pensez qu'il existe un lien?
1: Wafat agissait pour des Iraniens, donc je ne vous fais pas de dessin.
2: Parce que derrière, ce seraient les Iraniens.
1: Ah ça, je n'en sais rien. Les commanditaires, je ne les connais pas. Mais j'aimerais bien savoir qui c'est. C'est possible que ce soit encore les Iraniens, car ils ont besoin d'actifs qui ne soient pas des dollars pour éviter les Américains. Ou des euros pour éviter les Européens. On le découvrira peut-être si vous m'aidez à remonter le fil. Remonter le fil.
0: Se répétait-elle en son fort intérieur.
1: Je l'ai toujours voulu. C'est comme ça quand on grimpe sur une colline pour arriver à un sommet. C'est pas pour le sommet lui-même. C'est parce que quand on l'a atteint, on voit mieux tout le paysage environnant, et puis on voit alors une autre colline sur le côté un peu plus haut, d'où l'on verra encore mieux, et l'on continue de colline en colline. On se hisse de crescendo en crescendo, vers du toujours mieux.
2: En quoi puis-je vous aider à remonter le fil, comme vous dites ?
0: David Elbage avait une idée. C'était son idée pour remonter le fil, mais ce n'était pas la même que celle de Marie-Josette Liégeois. Lui, ce qui l'avait motivé dès le début, c'était de créer un système dans lequel les liens entre les associés seraient indéfectibles comme dans une famille. Dans sa jeunesse, il avait travaillé au sein d'une compagnie d'assurance à prime fixe. Les relations entre assurés et assureurs y étaient comme entre clients et prestataires de services, c'est-à-dire anonymes. Il avait rêvé de créer une mutuelle. Oui, une mutuelle, dans laquelle les liens ne seraient plus anonymes, mais seraient entre les membres d'une sorte de tontine où l'on mettrait des fonds en commun pour les faire fructifier et qui servirait à indemniser ceux qui subiraient des accidents. Mais il avait finalement abandonné ce projet. Pourquoi ? Parce que l'État y intervenait trop. Parce que l'État réglementait trop les placements, obligeant les assureurs à acheter des immeubles pour garantir leur solvabilité. Son rêve, finalement, se transforma. Entre les membres de cette mutuelle, il fallait échapper à l'État et sortir de la zone euro ou de la zone dollar, sortir du régime des banques centrales pour ne plus être dépendant des aléas conjoncturels des États et acquérir la vraie liberté, celle de la monnaie. Et c'est ainsi que lui était venue l'idée de constituer une société qui concevrait et proposerait à ses adhérents des portefeuilles de crypto-monnaie. Dès son plus jeune âge, il avait joué sur les devises et les taux de change. Il avait gagné un peu sur le Deutsche Mark en achetant au bon moment. Mais il s'était pris un gros bouillon sur la lire italienne. Il avait parié qu'avec l'accession de Silvio Berlusconi au pouvoir, la lire allait grimper. Mais ça ne s'était pas passé comme il l'avait prévu. Et ce fut le gros bouillon. Depuis ce jour, il s'était promis de ne plus jamais spéculer sur les fluctuations des devises, de n'y plus toucher. C'était une façon de ne plus être soumis aux aléas monétaires d'évaluation ou surévaluation. Et il s'agissait alors d'orienter les investisseurs vers des nouveaux horizons radieux et glorieux qui ne seraient plus ceux des monnaies nationales. Remonter le fil, pour lui, c'était accomplir une mission, car David Elbage avait, sous son austère cuirasse d'investisseur scrupuleux et rigoureux, une âme de rêveur utopiste. Malgré les montages financiers les plus complexes et les plus rébarbatifs, il savait dépasser par l'imagination les chiffres projetés et les calculs actuariels, accéder à la vision d'une société idéale à atteindre, un phalanstère d'hommes libres, un peu comme dans les romans d'Ayn Rand. Jamais pourtant, il n'aurait imaginé que des bandits, des mafias, des régimes tyranniques ou oppressifs allaient s'intéresser à son système juste pour éviter les sanctions internationales de la civilisation. Jamais il ne l'aurait imaginé un instant. Et cette perspective, maintenant qu'elle lui était ouverte, le mettait en fureur. C'était comme si un voyou venait détruire sa superbe machinerie en la dénaturant, en mettant du mal en elle. Par-dessus tout, il voulait remonter le fil et identifier ces salauds, ces ordures, ces monstres qui défiguraient son œuvre, qui la falsifiaient.
1: Abdul Wafat ne suffira pas, et comme c'est un taiseux, il ne dira rien même si on le coince.
2: Comment faire alors ?
1: Celui qui lui a donné la liste où vous figurez a communiqué avec lui via l'application Signal. Ce qu'il faudrait, c'est se faufiler là-dedans en faisant passer par fouille-merde des messages. Des messages faux.
2: Oui, merde, c'est qui?
1: Le syndicaliste de Kiwafat a obtenu ses renseignements.
2: Vous pensez pouvoir y arriver?
1: Il ne sera pas très partant, car il a la trouille. Mais au point où il en est, ça n'a plus trop d'importance. Il se dira qu'il a intérêt à éviter les conséquences de ses forfaits. Voilà tout.
2: Bon, passons dans mon bureau pour étudier la chose de plus près.
0: Elbache se leva et escorta la quinquagénaire vers son bureau. Elle pensait trouver une pièce moderne, style nickel chrome, avec ordinateur et télévision du style d'un jeune entrepreneur à la page. Mais il n'en fut rien. Quand elle entra, elle fut frappée de voir une bibliothèque avec beaucoup de livres sur les étagères et parfois sous des arches. Et surtout, éparpillée sur la table de travail, une multitude d'objets divers et variés. Minuscules statuettes, petits trophées de compétitions sportives, articles de journaux soigneusement découpés, ornements, médailles, perles, gadgets, stylos à plumes à l'ancienne, et même petits sacs de menthe, de romarin, de fleurs séchées, brochures, images, photographies de personnages du passé encadrés par du bois doré, tout un tas de broutilles qui parchemaient les lieux et qui ne correspondaient pas du tout à la stature de l'entrepreneur de start-up.
1: Ah, ce n'est pas un bureau vide, vraiment pas,
0: ironisa-t-elle.
2: Mes ordinateurs ne sont pas là. Ici, j'essaie de penser.
1: Un cabinet de réflexion, en somme.
2: Souvent, la technologie est un obstacle. D'ailleurs, j'interdis à mes enfants les jeux vidéo et je les ai placés dans une école qui les proscrit.
1: Et ils acceptent?
2: Au début, ils ont fait la grimace et après, ils se sont habitués.
1: Vous y retrouvez dans tout ce
2: foutoir, vous voulez dire?
1: Oui.
2: Je m'y retrouve très bien, car tout est à la même place. La femme de ménage n'entre pas ici, ou presque pas. Juste pour vider les corbeilles et la poussière, mais elle ne touche pas aux objets.
0: C'est dans ce vaste bric-à-brac qu'ils conçurent leur plan d'action. Le dispositif pour piéger Wafat consistait à le faire approcher par Tournafond, en lui faisant croire qu'il s'était trompé sur quelques personnes et quelques adresses de la liste. Certaines d'entre elles, dirait-on, n'auraient pas d'actifs numériques, tandis que d'autres en auraient beaucoup plus. À la faveur de cette correspondance, qui devait se prolonger, une question devait apparaître.
2: Tes commanditaires sont-ils intéressés par ces précisions ou par en avoir d'autres?
0: Abdul se retournerait nécessairement alors vers ses mandants. Et c'est à ce moment que Fouille Merde devrait utiliser tous ses talents d'artiste pour accéder au cloud d'Abdul, pour pirater sa boîte mail et pour l'espionner même sur Signal, puisque Fouille Merde était un virtuose.
1: Pour que Wafat morde à l'hameçon, il faudra que Fouille-Merde demande une rémunération pour ses infos. Ça fera plus crédible.
0: Le plan fut mis en œuvre. Mais, déception, Wafat ne retourna pas vers ceux que l'on supposait être ses commanditaires. Silence complet. Au point qu'il fallut se demander s'il n'aurait pas eu recours au téléphone plutôt qu'aux correspondances électroniques. Les recherches de Marie-Jo furent interrompues un soir par un appel de David Elbaz alors qu'il était 23h45.
2: Madame Liégeois, ça y est, ils sont passés à l'action. J'ai prévenu la police qui est en route. Venez vite.
0: Aussi sec, Marie-Jo, qui ne s'était pas encore couchée, mit en toute hâte son imperméable et sauta dans sa voiture pour foncer vers le boulevard Suchet. Quand elle y parvint, le GIGN était déjà sur les lieux et les malfaiteurs arrêtés, parmi lesquels elle reconnut Abdul Wafat et Walid Serpialine, son habituel comparse. Ils avaient été surpris alors qu'ils faisaient le guet dans une voiture juste devant l'immeuble. Qu'attendaient-ils? Ils ne le dirent pas lors de l'interrogatoire par la police. Car, on le sait, Wafat est un taiseux. Mais la fouille de leur voiture, et surtout de leur téléphone, parlèrent à leur place. En effet, les policiers trouvèrent dans la voiture tout un matériel, tout un équipement symptomatique de ce qu'on appelle une tentative de braquage. Des liens, des cordes pour immobiliser Elbaz, une cagoule, plusieurs paires de gants, un pistolet et des couteaux. Tout un matériel destiné à menacer leurs victimes. Plus révélateur encore, les portables. Et surtout celui du sieur Abdul contenait une liste de numéros d'appel que les policiers montrèrent à Elbaz qui à son tour la donna à sa protectrice. Celle-ci ausculta de près la liste espérant y trouver un numéro en Iran, ou au moins à l'étranger, dans l'espoir d'identifier les commanditaires. Rien, malheureusement. Cependant, sur ce document, un numéro apparaissait fréquemment, toujours le même. C'était un numéro français. Elle chercha et se renseigna. Et quelle ne fut pas sa surprise de découvrir son détenteur, Marcel Matisse. Le secrétaire du comité d'entreprise lui-même. Que venait-il faire dans cette galère?
1: Fouille-merde avait la virtuosité d'un danseur de Paso Doble.

0: Et grâce à cette virtuosité, on parvint à partir du portable confisqué à retrouver les conversations tenues entre Wafat et Matisse. Elles étaient édifiantes.
1: T'as réussi à le localiser ? Oui, c'est lui qui doit en avoir le plus, car c'est pas que pour lui. Il gère aussi pour d'autres. Donc c'est un bon paquet de crypto que tu vas trouver dans la maison. Il y aura une bonne commission pour toi si tu ne les attrapes. Combien ? Dis ton chiffre. 100 ? Est-ce que 80 tirés en euros ou en crypto ? En euros, du cash. Si tu veux du crypto, on pourra te servir tout de suite. Mais si tu veux du cash, faudra attendre que je touche mon indemnité. Quand ? Ils vont me virer dans peu de temps. Du crypto, alors ? Je préfère pas attendre.
2: Cette conversation, même si elle était peu développée, prouvait toute la préméditation du projet d'enlèvement d'Elbaz, mais elle prouvait aussi qu'il y avait pour Matisse une histoire d'indemnité à percevoir. Que venait-elle faire ici ? Et pourquoi aurait-il été viré ?

0: Marie-Jo se dit qu'il lui fallait éclaircir cette question. Elle interrogea le trésorier qui se renseigna plus à fond. La société de téléphonie où les deux compères travaillaient avait effectivement l'intention de se séparer de Matisse. Le motif demeurait obscur, car ce salarié efficace n'avait jamais donné lieu à faute professionnelle ni même à mécontentement. Pourquoi donc licencier un bon élément? Les policiers conduisirent leur propre enquête. Et patience et longueur de temps, ils découvrirent que Matisse avait monté avec quelques autres salariés du groupe une petite société de courtage et surtout de contrôle des ventes de téléphones, nommée Together Phone, qui avait conclu d'importants contrats avec le groupe, lequel externalisait ainsi certaines opérations.
1: L'astuce était habile,
0: se dit Miss Liégeois.
1: Matisse conclut plusieurs jus de contrats pour externaliser certains services quand il étend la société, puis il se fait licencier du groupe, touche au moins 100 000 euros d'indemnité, après quoi il rejoint Together Phone qu'il va diriger et perçoit ses bénéfices. Bien joué, non?
0: Qui est le dindon de la farce dans cette affaire de favoritisme? Le groupe, bien sûr, mais aussi ses actionnaires, donc partiellement l'État. Car les opérations confiées à Together Phone furent multipliées par 3 grâce aux ingénieuses interventions de notre homme, juste avant d'être licencié, et même un peu après. Mais quel était le lien entre le vol projeté des crypto-monnaies et ce conflit d'intérêts? Les nuages qui recouvraient ce mystère devenaient de plus en plus épais. Il était urgent de les lever.
2: Vous venez d'entendre la 6e partie du récit Marie-Josette Liégeois. Rendez-vous vendredi prochain avec Patrick Simon pour les histoires à la loupe. Histoire à la loupe.
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0: C'était l'Allegro de la sonate de table de Corélie. 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Pour l'heure, il est 16h sur Radio Courtoisie. Bon après-midi à tous.
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0: Bonjour Renaud Dourges, en votre compagnie. J'ai le grand plaisir d'être avec Albert Wilmets, un invité. J'oserais presque dire qu'on ne présente plus car vous êtes venu à plusieurs reprises et c'est toujours un plaisir de vous recevoir. Nous allons, comme par hasard, parler de Sacha Guitry pour les 4 ans d'occupation. Alors, il est très important de dire occupation au pluriel, bien que cela se passe durant la période 40-44. Cet ouvrage, donc, c'est Sacha qui l'a écrit. Ce sont des écrits de Sacha, ce n'est pas une forme de biographie extérieure.
1: Absolument. Sacha Guitry a écrit ses activités pendant l'occupation, ses occupations pendant l'occupation, qui est un témoignage historique absolument prodigieux, et qui permet aussi de comprendre beaucoup de choses et de rétablir un certain nombre d'inexactitudes. L'association des Amis de Sacha Guitry vient donc de publier la version complète avec une abondante documentation historique qui permet d'avoir les courriers, toutes les preuves, tous les témoignages de 4 ans d'occupation, également par la suite de l'ouvrage qui a suivi.
0: On peut résumer presque cette période, comme l'a fait Sacha, en disant « Arrêté avec éclat le 23 août 44, certifié innocent le 8 août 1947 ». Il aura fallu un certain temps. Mais nous parlerons dans une autre émission de l'ouvrage sur les 60 jours de prison, par contre. Mais là, nous allons parler de ces 4 années et commencer par l'arrivée des Allemands à Paris. Il n'est pas à Paris à ce moment-là.
1: Non, il est à Dax. Il est à Dax parce qu'il a des problèmes de santé depuis toujours, donc il est en cure. Là, il se retrouve consterné de voir l'effondrement de la France, vaste sujet historique, et il décide, en demandant conseil à Bergson, qui se trouve dans la ville également, qu'est-ce que vous me conseillez de faire ? Et Bergson, le grand philosophe, répond « Allez à Paris, vous lui devez tout ». Et donc, Bergson, comme Sacha, se rendent compte avec horreur qu'ils ont besoin de papiers pour retourner à Paris. Et les papiers vont être faits pour qu'ils puissent revenir. Et c'est grâce à ça que Bergson est mort à Paris pendant l'occupation dans son lit.
0: Bergson. N'oublions pas que Bergson était juif, il aurait pu être arrêté.
1: Absolument. Alors Bergson, d'ailleurs, ça avait fait un petit problème. Parce que quand les papiers ont été donnés à Bergson et qu'ils ont vu Bergson sortir de l'hôtel pour aller dans la voiture, les soldats allemands qui étaient là sont mis au garde-à-vous devant le grand philosophe, pour reprendre l'expression de l'officier allemand qui était là à ce moment-là. Le problème, c'est que ça s'est su dans les journaux et qu'il y a eu la propaganda Staffel, pardonnez l'accent, je ne parle pas un traître mot d'allemand, comme
0: non
1: disait Sacha,
0: assurez-vous.
1: Avait immédiatement corrigé en disant pas du tout. Il n'a jamais été donné les honneurs à Bergson. Et Sacha Guitry mentionne dans le livre que c'est la première manifestation violente de la presse où on se rend compte à quel point les choses vont vite se dégrader.
0: Bien sûr, on parlera tout à l'heure de journaux comme La France au Travail ou Le Pilori qui ont vraiment essayé de faire le maximum d'ennui à Sacha. Mais donc, il va arriver à Paris et il va tout de suite être sollicité pour présider des métiers du théâtre.
1: Oui, c'est-à-dire que Sacha Guitry a une longue tradition depuis son premier succès de 1905 de faire des galas de charité. Donc, il le fait tout le temps. Avant-guerre, il en avait fait même pour l'école HEC, ce qui est assez inattendu, et d'autres choses encore. Et plus de 100 galas de charité toute sa vie. Il arrive à Paris, la première chose qu'il fait au Théâtre de la Madeleine, c'est d'ouvrir un centre d'accueil pour les gens qui ont besoin d'argent. Il est président de l'Union des Théâtres, Union, Gala de l'Union. Vous vous souvenez, le Gala de l'Union était pour les nécessiteux du monde du spectacle. Et donc, tout de suite, il commence à organiser. Et puis, les théâtres réouvrent. Le théâtre de l'œuvre réouvre, le concert Mayol réouvre, un troisième théâtre réouvre, un théâtre est volé à son propriétaire. C'est le théâtre que nous avons connu sous le nom des Ambassadeurs et que les plus jeunes ont connu sous le nom d'Espace Cardin. Il appartient à Henri Bernstein et une bande d'aigres fins, profitant du fait que Bernstein, n'étant pas à rien, ne peut pas garder le théâtre, l'ont carrément volé. et ils font des spectacles. Sacha réouvre en jouant Pasteur, pièce à la gloire de la France, au grand savant, où il n'y a pas de rôle de femme. Ce n'est pas du tout le genre de pièce que joue Sacha Guitry d'Aix, au grand savant, où il n'y a pas de rôle de femme. Ce n'est pas du tout le genre de pièce que joue Sacha Guitry d'habitude.

0: et ils s'étaient fait des ennemis immédiatement. Parce que historiquement, ils n'ont pas réussi à pouvoir le couper, ce qui est fou. Quand Pasteur apprend qu'il y a la guerre de 1870 et qu'on perd l'Alsace-Lorraine, il rend ses diplômes honoris causa à l'Allemagne. Et puis, à la fin de la pièce, il y a le président de la République en habit avec le grand cordon rouge, il y a un général français en uniforme, tout le monde se lève et crie « Vive la France !» On imagine l'effet que ça fait.
1: Oui, surtout qu'il y avait probablement beaucoup d'officiellement dans la salle.
0: Il y avait surtout un qui avait un nom allemand. En réalité, Sacha avait pratiquement pas d'officier allemand. Ils étaient dans d'autres théâtres que, par gentillesse, Sacha Guitry ne mentionne pas. Et je suis tout à fait son exemple pour ça aussi. Il y avait en général 5, 6 au grand maximum allemands dans des salles de 800 Sacha Guitry. Et nous avons les noms. Parce que chaque jour, il y a une petite fiche avec écrit « Ce jour vient la reine Amélie du Portugal. Ce jour vient Jeanne Avril. Ce jour vient Monsieur Machin allemand envoyé par rapport à un gazage Staffel avec Monsieur Allemand, Monsieur Allemand, Monsieur Allemand. » Donc on a tous les noms jour par jour. Ça fait une moyenne de 5, 6 par jour en sachant qu'il y a des fois où il n'y a personne. Alors, ce Monsieur Turner allemand, en dépit de son nom anglais.
1: Oui. C'était pas un meunier, contrairement à ce qu'on pourrait penser.
0: Voilà, était apparemment trop aimable, parce que Hitler l'a renvoyé au bout d'un an. Et c'est là où il va se passer le grand problème de Sacha, c'est qu'il va lui dire, c'est tellement extraordinaire ce que vous faites, est-ce que je peux faire quelque chose pour vous? Écoutez, pour moi, rien. Mais si vous pouvez me faire libérer quelques prisonniers, il n'en connaissait qu'un seul. Le frère de mon père, le fils de mon grand-père Albert Wilmès, qui était prisonnier en Allemagne. Mon père était avec le général de Gaulle à Londres, il y en avait donc un en Allemagne coincé. Et Sacha, très bien, je vous donne 10 noms. Alors Sacha ne connaissait personne, donc il a demandé partout, et comme il ne connaissait pas et que les gens ne connaissaient pas, il a même fait libérer le fils de la concierge d'en face de l'immeuble. Mais tout le monde après est venu lui demander. Et Sacha voulait, et on a réussi à en faire libérer 11 au lieu de 10 finalement. Et il y a un fait inouï à ce moment-là qui est raconté après la mort de Sacha par Geneviève de Cyréville. Geneviève de Cyréville lui a dit, Sacha, ne fais pas ça. Et mon grand-père
1: c'était
0: lui a
1: une
0: dit...
1: De ses, ça a été une de ses épouses, il faut peut-être le rappeler.
0: Voilà, vous avez entièrement raison de le rappeler, c'est ça, l'épouse qui est là au moment de la guerre, et qui était comédienne, chanteuse, et elle lui dit, ne le fais pas, parce que si tu le fais, ça va être reproché au moment de quand les Allemands vont perdre la guerre. Et mon grand-père, qui est là à ce moment-là et qui assistait à tout, lui dit, ne fais pas libérer mon fils, c'est Cornélien, parce que si tu le fais, ça va être reproché au moment de la victoire des Alliés. Alors, et Sacha, consterné, répond, écoutez, je peux faire tellement de bien, j'ai quand même pas me priver de pouvoir faire rentrer des personnes. Et dans le livre, il y a des témoignages par dizaines de personnes qu'il a réussi à faire rentrer d'une façon absolument étonnante.
1: Dont une qui, avant-guerre, lui était antipathique.
0: Absolument. C'est ça qui est inouï.
1: Et c'est Jacques Dourdan, c'est ça.
0: Voilà, il y a beaucoup de noms qui ne sont pas passés à la postérité, et il faisait même ça pour des gens qui ne connaissaient absolument pas. Vous avez des exemples de dames qui écrivent en disant « Mon fils est prisonnier, est-ce que vous pouvez me recevoir ?» Il écrit de sa main « Oui » dans la journée, enfin cette semaine à 11h. Deuxième lettre « Cher maître, merci de m'avoir reçu, voici des précisions pour écrire à mon fils. » Troisième lettre, cher maître, grâce à vous, il a été libéré. Donc, c'est des situations, il libérait, il faisait le bien autant qu'il pouvait le faire, et absolument pour tout le monde.
1: Et c'est ce qui lui vaudra d'être en prison, en fin de compte.
0: Voilà, parce que ce qui s'est passé dans l'histoire des prisons, pour faire juste une toute petite parenthèse, c'est que c'est un cas unique, puisqu'il a été mis en prison par des personnes qui n'avaient pas de mandat, puisque la police, on n'est même pas totalement sûr, la police était en grève à ce moment-là, il n'y a absolument aucun mandat, il y a deux garçons qui l'arrêtent, un qui est un garçon apparemment très sympathique et qui dont Sacha va dire du bien, et un autre qui est une véritable crapule parce qu'il le menace avec un revolver tout le temps et Sacha s'inquiète un peu, d'ailleurs Sacha va risquer d'être... assassiné, disons-le, dans les jours qui viennent plusieurs fois de suite. On lui annonce d'ailleurs carrément. Et puis, donc, qu'est-ce qui se passe? On l'arrête, on le met en prison. C'est le 23 août. Il ne sortira de prison que 60 jours après, mais surtout, il verra un juge que le 18 octobre.

0: Bon, d'habitude, on vous juge et on vous met en prison. Là, on l'a mis en prison. Et il fallait bien faire un jugement. Et le jugement, c'était presque 2 mois après. Et comme le juge n'avait rien dans le dossier, parce que Sacha Guitry, contrairement à une rumeur tenace qui est malheureusement entretenue par des gens mal informés, parfois par des gens mal intentionnés aussi,
1: plutôt, oui.
0: Et dans la pratique, le juge n'ayant rien le 18 octobre, fait publier dans un grand journal appel à dénonciation parce qu'il a rien. Alors, il y a juste une personne qui a dit du mal de lui, c'était un lien avec l'Académie Goncourt, qui est très différente aujourd'hui, mais il y a eu un gros problème avec l'Académie Goncourt. Il y avait surtout quelqu'un qui était tout proche, qui avait publié un livre...
2: Il y a certains membres des Goncourt à l'époque, on sait qu'ils ne s'aimaient pas tellement.
0: Voilà, il y avait des rivalités plus ou moins littéraires, mais il y avait un monsieur en particulier que Sacha a fait témoigner comme témoin à des charges, etc. Et le juge a dit, mais vous n'avez pas bien compris, c'est pas un témoin pour vous. Non, mais c'est un témoin de l'autre côté, celui-là, je suis sûr. Et le monsieur en question, etc., avait publié un très joli livre avant-guerre sur Adolf Hitler, montrant Adolf bébé, montrant les photographies de papa, maman d'Adolf, etc., etc. Quatrième de couverture, une croix gammée, etc. Alors, utile de vous dire que cette personne qui est celui, le seul, qui a accusé Sacha Guitry de collaboration... Il avait besoin de se dédouaner. D'ailleurs, dans ses biographies après-guerre, ça n'apparaît plus, cet ouvrage sur Adolf Hitler. Il a dû penser qu'après la guerre, c'était moins utile pour lui.
2: Alors, on a dit de Sacha qu'il avait le buste de Hitler au foyer du théâtre.
0: Là aussi, c'est trop drôle. Il n'y avait pas encore ce truc. Lucien Guitry, jusqu'à un certain point, a un petit côté Mussolini.
2: Oui, il ressemble un peu à la Calvitie.
0: Mais il faut vraiment être pour ça. Alors, sachant en plus que Sacha Guitry, comme Sarah Bernhardt, a interdit l'Allemagne depuis toujours, même lorsque le président Poincaré, entre les deux guerres, lui avait dit « Écoutez, mais après la Première Guerre mondiale, maintenant nous sommes dans une idée de réconciliation. Alors, Monsieur Guitry, s'il vous plaît, autorisez, 1926, que vos pièces soient jouées en Allemagne maintenant. » Et ça a dit non. Courteline est intervenue. Et dans le livre, vous avez également la lettre de Courteline qui lui dit « Sacha, s'il te plaît, fais jouer tes pièces en Allemagne. » Et Sacha répond « Non, parce que les Allemands n'ont pas changé. » En quoi il avait raison en 26 d'ailleurs. Alors tout ça se retrouve dans ce livre merveilleusement documenté de Sacha Guitry, qui a la particularité d'avoir donc été publié juste après-guerre et qui a la particularité également de n'avoir pas reçu une seule critique de qui que ce soit sur quelque fait que ce soit. Vous noterez que c'est rare ici, mais en général, bien les sûr. Livres racontant historiquement les choses on pinaille sur un point de détail. Là, on a pu pinailler absolument sur rien.
2: Nous avons parlé tout à l'heure de la presse collaborationniste. Il y a donc en particulier deux journaux que j'ai cités très rapidement tout à l'heure, le Pilori et la France au travail, qui se sont acharnés contre lui. Mais nous allons, si vous le permettez, laisser passer un communiqué et je vous laisse répondre.
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2: Bien, alors je disais donc, je rappelle déjà le titre de l'ouvrage, Sacha Guitry, 4 ans d'occupation. C'est édité par l'association des amis de Sacha Guitry que vous présidez. Et donc cet ouvrage, on peut le commander auprès de l'association, bien évidemment. Mais je parlais donc de ces deux journaux, enfin il y en a eu d'autres certainement, mais en particulier le Pilori et la France au travail, qui ont dit qu'il était juif. Et donc voilà. C'était presque le condamné à mort.
0: Voilà, en juin 1940, le Pilori, la France au travail, un troisième que je ne citerai pas, organe de l'ambassade d'Allemagne, dit qu'il est juif, ainsi que en décembre, il réattaque en mettant Haribor et également... Un peu, c'est un autre moment, mais en effet, Charles Trenet a eu des problèmes là-dessus
2: également. Il a dit qu'il s'appelait Néther, en réalité.
0: Oui, il y a eu des histoires absolument incroyables. Et un auteur, Édouard Bourdet, enfin, oui, qui était dans le troisième. Alors, Sacha, à ce moment-là, utilise ses armes, c'est le théâtre. Il écrit la fameuse pièce « Mon Auguste grand-père » dont nous avons déjà parlé chez vous, qui va être répétée en décembre, en janvier. Nous
2: les Allemands ont dit d'ailleurs, enfin, le censeur allemand, que les Français n'étaient pas prêts à entendre cette pièce.
0: Exactement, tout à fait. Et cette pièce est absolument merveilleuse, parce que oser prendre la défense des Juifs en janvier 41 à Paris, je ne connais pas quelqu'un d'autre qui ait pu le faire. Les Allemands, à partir de ce moment-là, systématiquement vont bloquer Sacha Guitry. Ils vont le bloquer pour une pièce qu'il avait écrite avant-guerre, qui s'appelait « Le soir de Sterlitz », et qu'il les Allemands à l'époque avaient un peu plus de culture, donc ils se rendaient compte qu'Austerlitz c'était un petit peu compliqué. Sacha repasse la pièce sous le nom merveilleux « Vive l'Empereur !» et ça marche. Donc c'est la seule pièce qui a deux titres, il a des coupures dans de nombreux films, et il a encore une Charles Trenet dont vous venez de parler, il écrit une opérette avec Charles Trenet dans le rôle principal, Charles Trenet comme musicien, qui s'appelle Le Dernier Troubadour, que l'association a aussi publié, ça n'avait jamais été publié, comme Mon Auguste Grand-Père n'avait jamais été aussi publié, et ça vous les retrouvez chez Cagliani, vous les retrouvez à la librairie du Caine, et vous les retrouvez sur Amazon et sur notre site associationsamisdesachaguitry.com. Et c'est inouï parce que on l'a attaqué pour lui prendre son théâtre, la Madeleine, pour lui prendre ses collections, éventuellement les collections fabuleuses.
2: Et heureusement qu'Alain Decaux était là d'ailleurs, puisqu'Alain Decaux a gardé, s'est fait le garde-chiourme, si l'on peut dire, de la maison.
0: Merveilleux, Alain Decaux a évité le pillage de cette maison. Nous avons publié le livre chez Sacha Guitry, qui est franchement la plus belle collection que l'on puisse trouver de peinture, de manuscrits françaises. Tout l'argent que Sacha Guitry gagnait au théâtre était uniquement dédié à l'achat de peintures et de manuscrits. Les comptes en banque étaient presque toujours à zéro.
2: Merci. Alors, nous avons parlé des personnes qu'il a fait libérer, et il y a d'autres personnes pour lesquelles il est intervenu, entre autres la veuve du maréchal Joffre.
0: Voilà. Alors que Sacha avait sa propriété à côté de Versailles, et ce dans le Midi, qui était réquisitionné par les Allemands, quand il a appris que la propriété du maréchal Joffre était réquisitionné par les Allemands, alors qu'il y avait la tombe, etc., il a demandé... Vous trouvez que c'est bien ce que vous faites ? Et il y a eu un officier allemand qui s'est dit « non, on ne peut pas ». Donc ils l'ont Et la maréchale Joffre a écrit une lettre merveilleuse de remerciement.
2: En voyant une médaille de son mari.
0: En envoyant la médaille militaire de son mari, que nous avons reproduit dans le livre chez Sacha Guitry, que Sacha a fait encadrer respectueusement, et le fanion du maréchal également, et une lettre disant que ces objets qui ont été sacrés toujours proche de son mari ou sur sa poitrine, elle est maintenant être dans la maison d'un grand Français. La lettre est absolument merveilleuse et d'ailleurs nous avons beaucoup développé, en plus de 4 ans d'occupation qui est l'ouvrage de base, dans Mon Auguste Grand-Père, beaucoup d'éléments sur l'occupation et dans Le Dernier Troubadour, nous avons rajouté la pièce interdite de Charles Trenet aussi, nous avons rajouté énormément d'éléments sur cette époque, parce que comme vous dites si bien, on dit que Sacha Guitry est juif alors que Sacha, c'est le diminutif d'Alexandre,
2: son parrain. C'est le parrain du tsar.
0: Le parrain du tsar Alexandre III, donc on prend en général le prénom de son parrain. Et alors Sacha avait un problème, c'est qu'il lui manquait un certificat de baptême de sa grand-tante maternelle. Mais elle avait la particularité d'être la sœur de Monseigneur de Bonfils, évêque du Mans.
2: Oui.
0: Ce qui avait un peu calmé les choses.
2: Je me doute. Alors, donc, il a toujours voulu essayer de ne rencontrer aucun Allemand. Il y en a un qu'il était obligé de rencontrer quand celui-ci est venu à Paris, parce qu'il aurait eu peut-être des problèmes s'il avait totalement refusé, c'est Göring.
0: Voilà, il est à son bureau en train de travailler, Madame Choiseul lui dit, écoutez, il y a deux messieurs allemands qui veulent monter, je vous préviens. Alors, les deux qui arrivent dans son bureau... monsieur, est-ce que vous pouvez nous suivre ? Est-ce que vous voulez me fusiller ? Non, monsieur. Et Sacha a dit, ils l'ont répondu absolument sérieusement. Où m'emmenez-vous ? Ah, on n'a pas le droit de vous le dire. Prenez un téléphone, et il va chez Göring. Là, il se retrouve au ministère des Affaires étrangères, et Göring ne parle pas français. Il a un interprète qui est le général Hannes, ça dure une dizaine de minutes. Il y a une quinzaine d'officiers allemands dans le grand salon. Les portes sont ouvertes, c'est bourré d'officiers. Et Sacha dit, je ne comprends pas pourquoi il a voulu me voir. Est-ce que, à cause de sa notoriété, c'est peut-être pour ça, est-ce qu'il voulait lui dire, allez jouer en Allemagne ? Et il n'a pas osé, voyant comment était Sacha, réservé, parce que Sacha Guitry a refusé des cachets de plusieurs millions pour aller jouer à Berlin, ce que beaucoup de Français dans ce milieu n'ont pas fait malheureusement, et refusé des sommes gigantesques pour faire des films avec les Allemands, ce que beaucoup d'autres personnes n'ont pas pu faire également.
2: Alors, ce qui est extraordinaire, c'est lorsqu'il sera en prison, là, ce sont des Américains qui viendront dans la prison pour le voir.
0: Oui, c'est-à-dire que vous avez entièrement raison de le rappeler. Il est tellement connu qu'aujourd'hui, on le met à toutes les sauces, dans tous les films et dans tous les romans, puisque c'est la seule personne qui soit née au 19e siècle, dont on parle encore beaucoup dans le théâtre pour du 20e. Et il est en prison, et il y a deux journalistes allemands qui viennent le voir. Pour l'interview,
2: Américain,
0: excusez-moi, pour l'interviewer, lui seul, alors que il y avait quand même beaucoup de monde qui était là. Et mais il était tellement connu. Et l'exemple raconté dans le livre est absolument inouï, parce qu'ils comprennent absolument pas ce qu'il fait là. Et donnez-nous un message pour l'Amérique. Donc c'est absolument inattendu, mais c'est la preuve tangible d'une notoriété internationale. Il avait fait des tournées avec Yvonne Printemps, comme Sarah Bernhardt avait fait aux États-Unis, et qui avaient été des succès considérables aussi.
2: Nous arrivons, Albert Villemette, c'est là, c'est déjà la fin de cette émission. On pourrait vous entendre pendant des heures, mais dans quelques semaines, nous allons parler de ces fameux 60 jours de prison. Parce que ça sera très important d'en parler. Je voudrais rappeler quand même que Sacha Guitry, 4 ans d'occupation, s'est paru donc aux éditions, si l'on peut dire, puisque ça devient presque une maison d'édition, des Amis de Sacha Guitry. Combien de titres à ce jour à peu près?
0: Bien, en réalité, nous avons déjà publié plus de 30 à 40 pièces de Sacha Guitry. Les livres comme ceux dont vous avez parlé, Elles et toi, Si j'ai bonne mémoire, ceux de chez nous. En gros, nous allons publier la totalité de l'œuvre de Sacha Guitry. Nous avons 125 pièces à publier. Il nous en reste encore quelques-unes.
2: Voilà, donc il y a encore du pain sur la planche. Nous allons terminer cette émission. Ben, écoutez, j'ai pensé on a parlé d'Yvonne Printemps tout à l'heure. On a parlé un petit peu brièvement, peut-être trop brièvement, de votre grand-père. Bah, j'ai choisi une chanson écrite par votre grand-père où elle parle du destin. Et là, on peut parler, c'est pas le destin de Désiré Clary, mais là, c'est le destin un petit peu de Sacha Guitry. Je vous remercie encore une fois, Albert Villemette, d'être venu aujourd'hui. Et je vous donne rendez-vous dans quelques semaines. Nous reviendrons voir ce cher Sacha.
0: Avec grand plaisir.
2: Merci à vous.

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0: C'était la valse d'Amélie, issue du film Amélie Poulain. 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

0: Bonjour chers auditeurs de Radio Courtoisie. La radio nous empêche de nous rencontrer, même si vous pouvez parfois nous suivre dans des émissions filmées, comme c'est le cas aujourd'hui. Si nous échangeons avec certains d'entre vous, il nous arrive néanmoins de nous rencontrer aussi. C'est le cas avec Raymond Magnan, qui fut tout d'abord un fidèle auditeur, qui ensuite eut la délicatesse de m'envoyer ses écrits que nous avons présentés lors de quelques émissions ces dernières années. Exact. La plus récente fut celle sur Mauriac, que notre invité d'aujourd'hui avait eu l'honneur de rencontrer. Bonjour Raymond.
1: Bonjour France.
0: Merci beaucoup de votre présence.
1: Merci de m'accueillir dans votre belle émission, chère France.
0: Merci. Nous sommes heureux de vous accueillir et je vous remercie pour ce manuscrit de Marie-Noël que vous m'avez gentiment envoyé. Impossible de ne pas faire d'émission sur la plus grande poétesse française, ainsi qu'Henri de Monterland et Raymond Escolier la qualifient. Alors vous êtes un auteur prolifique. Et depuis votre retraite, vous ne vivez plus que pour écrire.
1: Oui, en quelque sorte. Je suis assez prolifique, oui.
0: Oui. Je perçois au fil de nos conversations que vous vous immergez dans le silence des mots pour en extraire la beauté pure et ciseler des textes qui émeuvent l'âme. Vous nous en faites profiter. J'ai appris au détour d'une conversation que vous tapiez encore à la machine, même pas la machine électrique.
1: Mais oui.
0: Et que vous recherchiez des rubans.
1: Voilà, des rubans, exactement. Pour le machine, tout à fait archaïque, on peut dire. Hein. Mais qui m'apporte comme une sorte de réécriture, en quelque sorte.
0: Ah oui.
1: Taper à la machine, c'est réécrire le texte et le renouveler. Renouveler, en trouver encore un autre sens.
0: Mais donc vous écrivez moi, directement à la machine, vous ne passez pas par la plume.
1: Je passe par la plume.
0: Ah oui.
1: Je passe par la plume, tout est écrit. Et ensuite, je passe à la machine avec beaucoup de corrections.
0: Oui.
1: Et voilà. Et ensuite, nous le saisissons.
0: Oui.
1: Voilà. Et avec de multiples corrections. Oui.
0: Alors aujourd'hui, nous allons redécouvrir, ou pour certains peut-être découvrir, qui fut Marie-Noël. Notons qu'elle est l'une des rares femmes à avoir reçu le Grand Prix de poésie de l'Académie française en 1962.
1: C'est ça.
0: Alors, avant d'aborder votre ouvrage, peut-on dire que sa poésie est un cri de veille qui refuse le confort d'une foi facile ou d'une pensée toute faite?
1: Mais tout à fait. On peut comprendre cri de veille.
0: Oui.
1: Par une mémoire qui se consume,
0: oui.
1: Comme une douceur dans la meurtrissure, ce chant qui s'ébauche, qui ne vient que de la fragile lumière du sommeil des choses, du silence de l'âme. Alors il faut dire que Marie-Noël n'est pas de celles qui ont besoin de se retirer du monde pour s'élancer vers Dieu.
0: Oui.
1: Non seulement la nature ne la sépare pas de Dieu, mais elle est un chemin vers lui. Elle est une sorte d'issue, c'est-à-dire le chemin de la vie.
0: Oui.
1: Et le chemin est la vie. En vérité, elle ne sait pas très bien si c'est le monde qui lui a révélé Dieu ou si c'est Dieu qui lui a rendu le monde.
0: Oui.
1: Elle dit « Je souffre, c'est beaucoup ma façon de croire. » Voilà.
0: Alors j'aimerais que vous répondiez à une question que vous posez dans le livre, mais de façon un peu plus personnelle, s'il vous plaît, plus générale que par rapport à Marie-Noël.
1: Mmh.
0: Une œuvre, un être, pouvons-nous les éprouver autrement que par l'écho qu'ils voilà. éveillent en nous?
1: Voilà. C'est une œuvre. Une œuvre est une mémoire souffrante.
0: Oui.
1: Une œuvre est une mémoire souffrante qui cherche des signes, des empreintes. On ne parle jamais que de soi quand on écrit, disait Mauriac.
0: Oui,
1: voilà.
0: Je m'en souviens très
1: donc,
0: bien.
1: Voilà. Une œuvre sincère ne saurait être condamnable qu'un cri. Voilà.
0: Oui.
1: Tout drame inventé reflète un drame qui ne s'invente pas.
0: Mmh.
1: Voilà, ça c'est Mauriac.
0: Oui.
1: Donc c'est pour dire qu'on écrit avec son sang, avec ses larmes et avec sa joie aussi, éventuellement. Voilà. Donc, c'est un bonheur d'avant le temps.
0: Oui.
1: C'est chercher aussi, au-delà du temps, les étés, la brûlure des étés disparus,
0: ah oui.
1: le monde incertain des étangs, des bois, des sentiers, où meurent les aubes mouillées. Voilà. Donc la poésie de Marie-Noël donne libre cours à une rêverie autant qu'aux effusions de la sensibilité et de la sensualité aussi.
0: Oui.
1: Mêlées, voilà.
0: Alors, dans votre livre, vous citez Édouard Estonnier.
1: Oui.
0: Une petite précision, hein, cet homme était scientifique, polytechnicien.
1: C'est exact.
0: Il a inventé le mot télécommunication.
1: Oui.
0: J'ai découvert ça.
1: Et l'auteur des choses voit.
0: Et voilà. Et ensuite, auteur ça, des choses
1: ça,
0: voit.
1: Ça, c'est...
0: Voilà. Et... Il imagine que les murs et les objets gardent la trace, voilà. L'écho dont nous parlions tout à l'heure, des drames humains qui se sont...
1: Et les lieux.
0: Et les lieux.
1: Voilà.
0: Alors, c'est encore un écho à ce que nous disions précédemment.
1: Oui, c'est ça. Les lieux sont des personnes à qui l'humanité est en nous et donne une sorte de physionomie, disait Marcel Proust dans Jean Santeuil. Donc, Marie-Noël, c'est d'abord Auxerre. Ces méandres de pierre et de fumée, de pluie froide, d'ombres chargées d'heures lentes, d'aube grise, malgré le silence de ces venelles où s'enchevêtrent les maisons à croisillons de bois, on devine par-dessus la murette des jardins des créatures de chair et de songe, où se blessent et où s'interpénètrent les personnages, les souvenirs, les obsessions. Auxerre médiéval aussi, Auxerre médiéval, dresse dans le ciel ses tours orgueilleuses, des arches tendues vers l'horizon, c'est là, le front appuyé à la vitre, brouillé de pluie et d'haleine, que guette la petite Marie Rouget.
0: Alors, cette petite Marie Rouget, qui est
1: Marie-Noël,
0: est-ce que vous pouvez m'en dire un peu plus? Comment est cette fillette? Elle est née dans une famille avec... Présentez-nous un petit peu, Marie-Noël.
1: Elle est née vers les années 1880, je pense, et donc d'un père philosophe. Professeur de philosophie, très sévère, évidemment.
0: Évidemment, parce qu'à l'époque, c'était souvent le cas,
1: C'était souvent le cas, et surtout dans ses familles. Mm. Et puis d'une mère aimante et douce, et très imaginative aussi, elle a trouvé deux pôles qui sont contradictoires. D'une part, le père, d'autre part, la mère. Et c'est...
0: Plutôt, ils se complètent, on a l'impression.
1: Plutôt complémentaires, mais elle a quand même souffert de cette différence parce que son père était trop intransigeant. Et il condamnait son imagination, Il a frustré, en quelque sorte, de son imagination. Donc c'est pour ça que elle éprouva pour son père une timidité apeurée.
0: Ah oui.
1: Voilà. Et parce que ce père philosophe lui lisait Aristophane.
0: Oui. Alors, dans la cuisine.
1: Dans la cuisine. Voilà. donc ses refuges, elle les trouve en sa grand-mère maternelle. Sa mère et aussi la servante de la maison. Alors celle-ci lui contait des histoires où il y avait des loups ou des oiseaux parlaient aux fées. Alors peut-être que à l'image du Grand Maulne, la poésie naît-elle et se maintient-elle vivace qu'en ceux qui sont trop imprégnés de leur enfance pour en effacer l'empreinte. Et c'est cette enfance qu'ils tentent de capter au bout de toute leur humaine aventure. Cette forme de poésie n'interpose entre le regard qui l'effleure ou l'interroge aucun obstacle. Le rôle de toute réalité exprimable est d'offrir le désir de tout ce qui échappe à l'expression. À un certain degré, seule la prière peut la prolonger.
0: Eh oui.
1: D'où écrire en forme de prière, finalement. Alors, je cite Catherine Manfield dans son journal, qui dit « Il reste à rendre grâce pour tout ce que chacun de nous a reçu et pour tout ce qui peut lui être encore donné, ne fût-ce qu'un jour, un instant, une lueur. » Voilà, c'est Catherine Manfield qui écrit ça dans un journal, qui était aussi traversé par une sorte de transcendance et de poésie aussi. Oui. Voilà. La poésie, donc, pour dire que la poésie de Marie Noël est une poésie christique. Voilà. Elle fait de la douleur une part de vie.
0: Oui.
1: Quand la souffrance devient l'amour, et plus cruellement, plus tendrement encore, lorsqu'elle est cette initiatrice d'une autre espérance dont la mort n'est que le stigmate trompeur. Marie Noël en fera ses plus pures moissons. Voilà. En ceci, elle ressemble à la Violaine de Claudel. Sa vie ne fut-elle pas également une suite de réponses de plus en plus généreuses aux sollicitations de la grâce, aux appels secrets de la douce piété et de la terrible bonté de Dieu. Voilà. Par ses assentiments, par sa passion, par le rayonnement qui embrase son œuvre poétique, elle s'est laissée conduire et porter par le mystère profond de Dieu, qui a seul le pouvoir de donner sa couleur au monde, de modifier la valeur des choses, et même l'ordre des sentiments. Mmh. Voilà. Est-ce à dire que cela, que la rumeur, ça ne veut pas dire, voilà, alors nous en revenons maintenant sur un autre chapitre, mais ça ne veut pas dire que l'abîme ne parviendra pas jusqu'à elle.
0: Oui, bien sûr.
1: Voilà. Et qu'elle n'entendra jamais le grand appel panique qui naît d'une âme qui cherche dans la grande nuit où personne ne guide personne. Voilà. Et alors là...
0: Alors, on va faire une petite pause.
1: Oui.
0: Et il y a une petite surprise, donc écoutons.
2: Ce que j'aime pas, c'est qu'on vienne me chercher à mon silence, à mes affaires, à mes petites histoires de tête et de cœur, et puis qu'on me produise en public, j'aime pas ça du tout. Et si j'avais recommencé mon existence, je chercherais à me cacher encore bien plus que je ne l'ai été. Heureusement pour moi, on s'est aperçu que j'existais, j'avais 75 ans. Le Seigneur a permis qu'à ce moment-là, j'ai encore quelques années à vivre, mais mon œuvre était toujours faite. Si on était venu avant, je n'aurais rien fait. Je ne veux pas dire que j'aurais rien fichu, mais c'est ça que je voudrais dire. Voilà, mais c'est vrai.
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0: Alors, nous avons entendu la voix de Marie Noël.
1: Oui, quelle émotion.
0: Oui.
1: Oui.
0: Alors, il y a peu d'archives sur Marie Noël.
1: Et oui, je suis même surpris que vous ayez su trouver.
0: Grâce à Lina.
1: Ah, voilà.
0: Qui l'avait interviewée. Ouais. C'est assez cocasse, du reste, l'échange qu'elle a avec le journaliste. J'invite les auditeurs à aller retrouver ça. Alors, je sais que vous n'avez pas d'ordinateur, donc d'aller écouter ça sur Internet, vous aurez...
1: Vous l'aviez fait pour Mauriac, d'ailleurs.
0: Oui, absolument. C'est pour ça que je voulais recommencer pour Marie-Noël.
1: C'est très bien, oui.
0: Oui.
1: Oui.
0: Une petite précision, elle s'appelle Marie-Noël. Pourquoi a-t-elle choisi Noël comme pseudonyme?
1: Marie Rouget est devenue Marie Noël.
0: Oui.
1: Alors il y a deux choses très importantes. Premièrement, la mort de son frère.
0: Voilà. Oui, quand
1: elle a 12 ans. Et ça se passe justement au moment de Noël.
0: Oui.
1: Voilà. Et d'autre part, il y a aussi le visage de l'aimer. Parce qu'elle a aimé. C'est toujours resté dans la discrétion la plus complète.
0: Oui.
1: Mais elle a aimé quelqu'un, un ami, qui lui était apparu comme un potentiel mari. Mmh. Et puis finalement, elle a connu le déchirement de la séparation.
0: Mais quel lien avec Noël?
1: Alors le lien, c'est que en sacrifice mystique.
0: Oui.
1: Et en faisant encore allusion à la mort de son frère, elle a choisi ce prénom de Noël.
0: Ah,
1: voilà.
0: D'accord.
1: Voilà.
0: Très bien.
1: Je crois que voilà. Elle a dit d'ailleurs, je fus une jeune fille humaine. Si je n'ai pas connu l'amour, je l'ai connu et je l'ai rêvé.
0: Oui.
1: Voilà. Mmh. Hein, vous voyez. Et j'en ai souffert de cœur comme n'importe laquelle de mes semblables du même âge.
0: Mmh.
1: Voilà.
0: Alors, elle écrit « Avoir le secret des choses, c'est les tenir dans sa main comme un oiseau en cage. Oui. » Alors, un oiseau est fait pour voler, un secret est fait pour être gardé. Quel paradoxe, cette phrase. Comment faut-il la comprendre?
1: Mais oui. Alors, on l'appelait l'alouette de mai.
0: Bon. Oui.
1: Alors, évidemment... c'est assez complexe. Hein. C'est assez complexe parce que...
0: Quand j'ai lu cette phrase, je me suis dit, comment faut-il la comprendre?
1: Vous savez, l'oiseau, il signe le ciel, il va où il veut, et finalement, il franchit les limites interdites.
0: Hein.
1: Oui. Donc, on ne peut pas vraiment l'emprisonner. Voilà. Alors maintenant, c'est le secret de son âme. Donc, elle préfère peut-être le laisser s'envoler,
0: oui.
1: Le laisser s'évader, hein, vous voyez. Voilà, ben, je le comprends un peu comme ça, hein,
0: oui.
1: Mais bon, je pense que l'influence de l'abbé Munier,
0: oui,
1: si on peut
0: l'évoquer, un petit peu tout à l'heure, oui.
1: Voilà, sera aussi déterminante, oui.
0: Alors, nous avions évoqué l'enfance heureuse de Mauriac dans notre précédente émission, Mauriac. Et vous évoquez celle de Marie-Noël dans votre livre. J'y vois un parallèle, car vous dites, et là, dans Petit Jour, que vous avez eu la gentillesse de m'offrir.
1: Oui.
0: On comprend que sa poésie n'est pas une invention,
1: non.
0: Mais une restitution de ses premières émotions d'enfant.
1: Oui.
0: C'est ça,
1: oui,
0: hein,
1: oui, c'est ça. Une restitution de ses premières émotions, et parce que elle en a conservé toute la tendresse, toute la miséricordieuse tendresse, et puis aussi c'est un appel vers la grâce, quoi. Elle dit c'est un flocon de douceur qui se pose sur l'aujourd'hui, voilà. Donc elle le voit comme ça.
0: Oui.
1: Et je pense que ce qu'il évoque vraiment, c'est Vézelay, ce contact,
0: voilà.
1: Ce contact avec Vézelay.
0: Hein, oui.
1: Voilà.
0: Du reste, c'est très beau ce qui est dit sur Vézelay, ses voûtes.
1: Voilà. C'est une beauté intérieure. Hein. Ce qu'elle voit est une immémorable mémoire. Elle donne la leçon du chrétien, en réalité, qui, dans la plus haute tension de son être, a su garder un cœur pauvre. Et alors, il y a l'importance aussi des églises. Les églises sont moins de la pierre que du temps cristallisé. Elles ont une histoire, comme l'on a charge d'âme, mais elles sont aussi, la pierre est de la même nature que notre chair. Et ce qu'elle sait, elle n'a jamais eu à l'apprendre.
0: Oui.
1: C'est inscrit dans la pierre. Donc, elle rejoint une certaine forme de jansénisme.
0: Alors, justement, oui,
1: voilà.
0: J'avais l'impression.
1: Si on veut, il évoquait le jansénisme de Pascal, le discours sur les passions de l'amour de Pascal. Il est nécessaire que l'homme soit parfois agité des passions dont il sent dans son cœur des sources vives et profondes. Alors là, on peut parler d'influence, parce qu'elle a quand même eu l'influence d'Anna de Noailles, notamment dans Le cœur innombrable, notamment dans Le visage émerveillé. Ensuite, bien sûr, Francis Jammes, Maeterlinck, Le trésor des humbles, voilà. Et puis Eugénie de Guérin, voilà. Ça, ce sont des... Voilà. Et alors ensuite, pourquoi elle est dans un lieu... Alors, revenons sur Vézelay. Elle est dans un lieu où chacune des choses de la vie prend sa juste distance. Les routes, les années, le balbutiement sans fin du cœur qui cherche à dire un amour.
0: Ah oui.
1: Alors, dans la trame de ce silence se glisse une prière en forme de cri. Et c'est toujours quand elle prie qu'elle sent en elle monter cette grâce et cette tentation, j'allais dire, la tentation de l'irréel du réel, évidemment. L'appel vers Dieu, voilà.
0: Oui. Je
1: me soumets, le fiat,
0: oui.
1: Je me soumets.
0: Cet appel vers Dieu, donc on le retrouve dans ses écrits, c'est l'abbé Munier Donc, oui, qu'il lui a dit,
1: voilà.
0: Très important dans sa vie, qu'il lui a dit de coucher tout ça par écrit.
1: Voilà.
0: On vous dit qu'il était toute miséricorde et affection paternelle.
1: Voilà.
0: Une figure paternelle qu'elle n'a pas eue avec son papa.
1: Voilà. Qui a remplacé un peu son père spirituel.
0: Oui.
1: Voilà. Et qu'il a délivré de la contrainte de la religion et surtout de l'effroi de Dieu. Voilà. Il lui a ouvert un accès, tout ça n'a pas empêché que sa religion est restée quand même un suppliciant bonheur.
0: Oui,
1: voilà.
0: Les deux mots sont parfaitement choisis.
1: Un suppliciant bonheur.
0: Ouais.
1: C'est un bonheur qui fait souffrir, qui fait mal. Voilà. Alors pourquoi le bonheur fait mal ? Parce qu'il est trop intense, peut-être. Vous voyez ?
0: Oui.
1: Et alors l'espérance naît du désir comme l'amour de la nuit. Hein. Elle ne l'éclaire pas, elle ne peut que lui survivre. Voilà. C'est une prière faite à un visage, c'est une voix nue, c'est une louange aussi, au-delà des mots, au-delà de la vie. Voilà. Alors vous m'avez évoqué, je crois, le Dieu en trois personnes.
0: Oui. Voilà. Alors, il reste peu de temps, parce que j'ai encore une question après.
1: Mon Dieu, oui.
0: Oui, le Dieu en trois personnes, vous dites que pour elle, il prend des fluctuations dans son esprit, soit le visage du juge, celui de l'intercesseur. C'est pour ça que l'un paraissait inconciliable avec l'autre.
1: Oui.
0: C'est pour ça que je vous parlais de jansénisme. Est-ce que c'est sa spiritualité ou alors est-ce qu'elle est empreinte de jansénisme ?
1: Elle est empreinte de jansénisme. Oh. Oui, oui. Oui. Oui, oui. Elle est pénétrée même de ça. Hein.
0: C'était un peu l'époque aussi. Hein.
1: Oui, oui, oui. C'était l'époque où... Oui, c'était assez courant. Hein.
0: Oui.
1: Et elle l'exprime dans jugement. Hein. C'est jugement. Elle s'est donnée au Christ.
0: Oui.
1: Hein. Je pense que pour revenir à Mauriac dit c'est la folie du chrétien.
0: Oui.
1: On ne possède pas la joie, mais c'est la joie qui nous possède. Voilà.
0: Oui.
1: Et la poésie est le pressentiment de la transfiguration, mais seule la religion en est le chemin profond. Voyez, c'est par là que la croix se fait résurrection. Voilà. Et le mystère chrétien, c'est la nuit qui rend évidente la lumière. Écrit aussi François Mauriac. Voilà.
0: Alors, vous terminez votre livre avec le chant de la source.
1: Ah oui.
0: On y voit le parallèle de l'eau de la source et l'eau des larmes.
1: Voilà.
0: L'eau de la source serait-elle Dieu et les larmes représentant sa vie, sa solitude ? Et si vous avez choisi de terminer votre livre ainsi, c'est que votre mélancolie jaillit comme cette source, votre mélancolie que nous connaissons à travers vos précédents ouvrages, elle jaillit comme cette source qui représente votre solitude et votre être languide,
1: peut-être
0: un petit peu.
1: Et ma blessure.
0: Et votre blessure,
1: blessure. Comme l'eau est belle quand on a soif. Mais moi, j'ai soif. J'ai soif aussi de bonheur durable, mais il n'intervient qu'à de très rares moments dans ma vie.
0: Oui, mais si vous aviez été heureux, est-ce que vous auriez si bien écrit ?
1: Non, c'est tout à fait vrai, chère France. Je n'aurais peut-être pas écrit tout ce que j'ai pu dire et tout ce que j'ai pu écrire. C'est vrai, hein. Mon Dieu, rendez-moi limpide comme le cristal pour que ta lumière brille à travers toi, disait Catherine Mansfield. Hein. Et puis, je pense que le feu vivant dont se nourrit notre âme consume jusqu'au deuil pour en grandir la flamme. Hein, je pense, chère France.
0: Ouais. Voilà. Merci Raymond pour cette belle émission. Alors, ce livre n'est pas encore édité. Dommage.
1: Non.
0: Si on veut lire de la vraie littérature, c'est donc dans Marie-Noël ou Les clairières de l'âme qu'on le trouve. Je l'espère très bientôt en librairie. Je termine avec cette belle phrase. En fait, j'ai eu du mal à en choisir une parce qu'il y en a tellement. Mais je vais laisser nos auditeurs avec cette belle phrase. Une espérance qui naît du désespoir comme l'aurore de la nuit ne l'éclaire pas. Elle ne peut que lui survivre. Il n'y a plus alors qu'une prière pour rendre le silence de Dieu. Bonne semaine, chers auditeurs.
1: Merci, France.
0: Merci
1: beaucoup.
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0: Merci d'être avec nous sur Radio Courtoisie. Restez bien avec nous pour la suite de nos programmes. À 17h30 en direct, restons courtois en direct également sur la chaîne YouTube de Radio Courtoisie et sur X. De 17h30 à 18h30, la journaliste et écrivaine Christine Goguet pour poser une question provocante mais cruciale. 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Et dès 18h30, place au rendez-vous de la réinformation pour décrypter trois sujets brûlants. 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À 19h30 en direct, le libre journal du lundi soir dirigé par Richard de Seize et la chronique du Grand Large de Patrick Simon en direct également. 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À 21h, première partie de la matinale ligne droite de ce matin, Pyrénées, la bataille de la croix avec Maëlle Laganec. Et à 21h30, la soirée musicale en compagnie de Virginie, quand l'humanité hurle, la guerre en musique. Tout de suite, culture et politique, dirigée par Richard Haddad et Pierre-Henri, Laurent Nunez, grand organisateur du chaos, et le Proche-Orient, la chute de la forteresse de Beaufort, tournant de la guerre. Et je vous laisse en compagnie de Virginie, qui vous accompagne tout au long de votre soirée sur Radio Courtoisie. 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

0: Bonjour, chers auditeurs, bienvenue à Culture et Politique sur Radio Courtoisie. Richard Haddad au micro avec Pierre-Henri, comme tous les lundis à 17h.
1: Bonjour Richard, ravi de vous retrouver pour une nouvelle émission et bonjour à tous les auditeurs, évidemment.
0: Aujourd'hui, deux sujets au programme. Monsieur Nunez, ministre de l'Intérieur, organisateur du Grand Chaos, organisateur professionnel du Grand Chaos, il nous a dit que lui est un professionnel et nous, on ne comprend rien.
1: Et du maintien de l'ordre, mais on ne doit pas comprendre.
0: Et deuxième sujet, la guerre au Liban, Israël avance, prend le château de Beaufort, qui est un point stratégique important, et on va parler aussi de la béatification du patriarche maronite qui est à l'origine de la fondation du Grand Liban, et on expliquera pourquoi c'est quelque chose de symbolique et de très important.
1: Pour l'histoire et pour l'actualité surtout. Alors, premier sujet quand même, bien évidemment, ça a été difficile d'échapper au week-end de finale de la Ligue des Champions. Moi, je regarde jamais le football.
0: Moi non plus. Mais enfin, j'ai retenu qu'il y avait un match de football quelque part avec une équipe parisienne.
1: Ouais, voilà, avec le PSG. Et puis, comme à chaque fois, bien évidemment, quel que soit le résultat, en fait, vous avez le même phénomène avec, en gros, les matchs internationaux avec l'équipe d'Algérie. Moins les autres équipes africaines, c'est surtout l'Algérie.
0: Bon,
1: et puis le
0: Maroc,
1: PSG.
0: C'était gratiné aussi. Hein.
1: Maroc, c'est pas mal, mais sûr. Alors, Algérie, Maroc.
0: C'est les Marocains qui sont en cause. Quand il y a eu le match avec le Maroc, c'était pas un problème de Marocains. C'est que tout est occasion. Parce que on a vu dans les foules à l'époque de casseurs, des drapeaux algériens, des drapeaux. Enfin, tout est bon pour venir casser du blanc du français. C'est ça la vérité.
1: Et piller, parce que les deux ont eu lieu ce week-end, donc à l'occasion de cette soirée de finale, et on a assisté à des scènes proprement hallucinantes. Alors, pas qu'à Paris d'ailleurs, dans d'autres grandes villes, et vous avez eu des prédations, des vitrines cassées, des voitures incendiées, retournées, des agressions extrêmement nombreuses, alors sur des kidams, sur des passants et sur des membres des forces de l'ordre. On a eu 7 policiers blessés au total, dont 2 grièvement, un avec des traumas crâniens en particulier. Des commerces pillés, parce que c'est la razzia. Il faut bien rappeler que c'est grande activité.
0: C'est une habitude. C'est
1: culturelle.
0: Une culture qui date depuis plusieurs siècles.
1: Dans les déserts et dans le Sahel, c'est la razzia. Donc, on en profite pour casser les magasins et pour piller ce qu'il y a dedans. Y compris, parfois, des magasins, vous savez, de fournitures, de décorations, de choses qui n'ont
0: aucun
1: rapport.
0: Tout est bon à voler. Voilà. Tout est bon à voler. Alors, c'est vrai qu'il y a eu des razzias, des vols, etc. Mais monsieur Nunez nous dit que sur les Champs-Élysées, il n'y a pas eu de vol, donc tout va bien circuler, il n'y a rien à voir. Bon.
1: Oui, et qu'on ne pouvait pas employer le mot chaos.
0: Non, bien sûr, c'était pas le chaos, mais en fait, nous sommes tous des aveugles. On ne voit rien. D'ailleurs, remarquez, on fait tout pour ne rien voir. Parce que moi, j'ai regardé la presse le lendemain. Toute la presse du dimanche ne parle que de la victoire du PSG en football. Il n'y a rien, en une en tout cas, sur ce que vous appelez le chaos. Rien. Donc en fait, c'est normal. Lui nous dit il n'y a pas de chaos parce que ses amis de la presse, à 90%, à part le journal du dimanche, enfin en gros, pour parler clairement, la presse du groupe Bolloré, c'est ça. Hein. Alors je ne parle pas de Radio Courtoisie, parce que Radio Courtoisie, c'est une radio, mais je parle de la presse écrite. Presse écrite, à part les journaux du groupe Bolloré, rien, en une en tout cas, rien. Donc bon, il se passe rien. Comment on appelle ça? C'est des histoires de chiens écrasés.
1: Des faits divers. Ben alors ça, en fait, ça a toujours été l'argumentaire de Nunez, qui à chaque fois, mais de son prédécesseur aussi, il faut jamais oublier.
0: On en avait parlé l'année dernière, Pierre-Henri.
1: Que Nunez,
0: de Retailleau.
1: C'est une. Alors oui,
0: parce
1: mais
0: que
1: je pensais à Darmanin.
0: L'année dernière, il s'est passé la même chose.
1: Oui, tout à fait.
0: Le même genre de match, la même chose.
1: Moi,
0: en moins pire, parce que.
1: Je pensais plutôt à Darmanin. Rappelez-vous, c'était une finale de Coupe d'Europe, je crois, où il avait rejeté la responsabilité des déprédations sur les fameux supporters anglais.
0: Oui.
1: Pas du tout, c'était des hordes de casseurs, de voleurs et d'agresseurs, surtout venus de la proche banlieue, de Seine-Saint-Denis et du mauvais 92, qui étaient venus en fait agresser les supporters et les passants pour, là encore, faire des razzias, c'est-à-dire taper des portefeuilles, arracher des chaînes.
0: Je suis d'accord, mais pas en grande
1: partie.
0: Alors, vous êtes... l'année dernière, il y a eu un match similaire, il y a eu des émeutes légèrement moins importante que cette année, oui. Parce que plus on avance dans le temps, plus... Vous savez, quand vous faites une opération réussie, qu'est-ce que vous faites l'année d'après? Bah, vous augmentez le volume.
1: Évidemment.
0: Bon, bah, c'est comme ça. Si vous êtes commerçant, vous achetez 100 chemises, vous vendez les 100 en quelques minutes, bah, l'année d'après, vous prenez, vous achetez
1: 200.
0: Vous prenez 200.
1: Là, c'est le principe.
0: Donc voilà.
1: Et donc, on augmente la rasière.
0: Ça s'est bien passé. Ils ont tout cassé, tout va bien. Et le ministre intérieur de l'époque, secondé par Monsieur Nunez, d'ailleurs, Retailleau, nous a dit, ouais, globalement, c'était maîtrisé. Eh ben, et vous savez, l'année dernière, combien? Alors, il y a eu, on vous dit, l'année dernière, nous avait annoncé, je sais plus, de quelques centaines d'arrestations.
1: Oui, cette
0: vous
1: année, 900.
0: Oui, mais on s'en fiche des arrestations. Vous savez, ils sont libérés au bout de 24 heures.
1: Ouais.
0: Ce qui m'importe, moi, c'est les condamnations. Et pas seulement les condamnations, c'est le résultat de la condamnation. C'est-à-dire qu'il y a de la prison ou pas. L'année dernière, vous savez combien de condamnés il y a eu?
1: À peine une dizaine, je crois.
0: Cinq.
1: Ouais, cinq. Oui.
0: Aucun n'a été en prison. Aucun.
1: Oui.
0: Donc cette année, sur les 900, il va y avoir 9 condamnations.
1: Voilà. Et encore.
0: Et donc, opération réussie. Les types savent très bien que ils ne risquent pas grand-chose. 5 condamnations sur des milliers de voleurs et de casseurs, c'est pas grand-chose. Et donc, ils recommencent. Et les types savent très bien que ils ne risquent pas grand-chose. 5 condamnations sur des milliers de voleurs et de casseurs, c'est pas grand-chose. Et donc, ils recommencent. Mais

0: vous endormir.
1: C'est d'ailleurs la sécurité et la santé des élèves, c'est notre première responsabilité civile et pénale. Oui. C'est-à-dire que c'est le premier motif de responsabilité devant les tribunaux, en fait. Alors, moralement, bien évidemment, mais aussi devant la loi. Donc là, on a l'État dont la première mission, la mission régalienne numéro un, c'est d'assurer la sécurité des personnes et des biens. Oui, mais est-ce que c'est réussi.
0: Non, ce que je voulais vous dire, alors c'est pas réussi, mais c'est toujours on a fait au mieux, globalement c'est convenable. Non, le devoir d'un ministre de l'Intérieur, c'est d'assurer l'ordre, point à la ligne. Ce n'est pas de faire au mieux, c'est d'assurer l'ordre. Et vous, votre travail dans votre école, c'est d'inculquer l'éducation, l'enseignement à un élève et d'assurer sa sécurité. Pas d'assurer sa sécurité à moitié, pas de dire il n'a eu qu'une main coupée, pas les deux, donc tout va bien.
1: Oui, voilà,
0: parce que
1: j'ai fait au mieux.
0: Élève,
1: voilà.
0: Si votre élève a une main coupée, pas les deux, vous pouvez pas arguer qu'il n'en a qu'une coupée, vous êtes viré. Et donc, moi, ce qui m'épate, c'est que l'année dernière, M. Retailleau est resté droit dans ses bottes, nous a dit ça va, il démissionne pas. Monsieur Nunez ne démissionne pas. Je ne comprends pas comment ces gens peuvent ne pas démissionner. Non seulement ils ne démissionnent pas, parce qu'ils pourraient dire, oui, bon, c'était pas formidable, j'en suis désolé, et ne pas démissionner, ce qui est déjà pas très correct.
1: Oui.
0: Mais non, il nous dit, tout va bien, tout s'est bien passé. C'est comme si son rôle, à lui, c'est le relativisme. Le rôle du ministre de l'Intérieur, c'est de faire en sorte qu'il y ait 1 milliard de dégâts, pas 2 milliards. Oui.
1: Mais en fait, c'est sans doute pire que ça, et c'est pour ça qu'on a intitulé cette partie Nunez organisateur du chaos, parce que une des interprétations qu'on peut avoir, et je pense qu'il y a quelque chose de vrai dedans, et ça fait longtemps que je le pense, et je suis pas le premier à le dire et à le penser, c'est ce qu'un penseur de droite américain a appelé l'anarcho-tyrannie. Et l'anarcho-tyrannie, qu'est-ce que c'est ? C'est une forme de gouvernement dans laquelle vous avez les classes moyennes, polies et bien élevées, qui sont votre vache à lait, parce que c'est eux que vous allez taxer, que vous allez imposer.
0: C'est eux qui ont payé les dégâts de ce week-end.
1: Donc vous allez garantir, en fait, l'apathie et l'absence de révolte en maintenant la terreur ponctuellement autour d'eux avec du limpène prolétariat, avec de la racaille. Et en fait, c'est exactement la même chose qu'avec les Antifa, avec les Black Blocs. C'est on peut faire des arrestations préventives pour garantir que dans une manifestation qui pourrait être un peu tendue, il se passe rien. On peut faire employer des moyens brutaux comme on l'a fait avec les gilets jaunes
0: ou les paysans,
1: c'est-à-dire le canon à eau et le LBD.
0: On a sorti des voitures
1: semi-blindées, des blindés légers,
0: oui, des
1: scorpions,
0: légers.
1: Je crois que ça s'appelle des modèles scorpions.
0: On a sorti des blindés légers contre les paysans.
1: Oui.
0: Là, il n'y avait même pas de véhicules à jet d'eau. Vous savez, les véhicules de la police qui vous envoient
1: un jet
0: d'eau, à canon à eau. Il n'y en a même pas eu. En fait, il n'y a rien.
1: Donc, ça veut bien dire que c'est fait partiellement exprès. Alors, il y a plusieurs explications. Et l'explication qui, moi, me semble la plus vraisemblable, c'est qu'on laisse faire pour foutre la trouille aux bourgeois. Et quand je dis le bourgeois, c'est vraiment, en fait, la majorité de la population bien élevée et qui paye ses impôts. Donc là, de temps en temps, une petite émeute qu'on leur montre ce dont sont capables les populations immigrées de banlieue, eh bien, ça fout la trouille à tout le monde. Désolé d'être grossier. Mais on laisse faire exprès. En revanche, si c'était, bien évidemment, n'importe quelle manifestation, un tant soit peu de droite qui, comme d'habitude, se tient très bien et dans lesquelles il n'y a jamais de problème, et là, on fait des interdictions préventives. La préfecture notamment n'autorise pas la manifestation, etc.
0: En fait, on fout la trouille, etc. Oui, mais en réalité, on a peur. Le ministre de l'Intérieur, d'abord, il nous explique que la normalité, c'est que lorsqu'il y a un événement, d'ailleurs, c'est pas le sport, c'est pas juste le foot, ça peut être n'importe quel événement, 14 juillet, Nouvel An, une manif quelconque sur quelque sujet que ce soit.
1: C'est qu'il y a des émeutes.
0: Dès qu'il y a un événement, il y a des émeutes et des. Moi, je refuse le terme émeute. C'est une guerre.
1: Oui.
0: On est en guerre.
1: Des actes de
0: guerre. Je vais vous le démontrer dans quelques secondes. Et donc, il nous explique que non, c'est simplement ce qui se passe, c'est qu'il nous l'a prévenu de quelques jours avant. D'ailleurs, il nous dit, il va y avoir de la casse, je vous préviens. Mais enfin, il n'est pas là pour nous prévenir, il est là pour l'empêcher. Et donc, mais il nous explique que on peut pas l'empêcher parce que c'est la nature des choses. C'est comme ça, c'est normal. Il y a un match de football, il y a des gens qui sont joyeux et puis ça déborde en casse. C'est faux. Ces gens-là n'ont rien à voir avec le sport, ni le Nouvel An, ni le 14 juillet. Il suffit s'il est auditeurs de Radio Courtoisie ou d'autres Français qu'ils prennent quelques minutes pour regarder les images. Que voit-on ? Des gens qui s'en fichent royalement du football, qui sont là avec des drapeaux. Vous savez, quand vous faites la guerre, vous avancez autrefois dans la guerre de sécession aux États-Unis ou les guerres napoléoniennes, lorsqu'ils chargeaient, lorsque les soldats chargeaient, il y en avait un qui portait

0: drapeau. Alors, s'il tombait, il y a quelqu'un d'autre qui le ramassait, qui le prenait.
1: Tout à fait.
0: Donc, le drapeau, c'est important. Ce n'est pas rien, le drapeau. Et donc, là, il s'agissait d'un match de football entre une équipe parisienne, française, et une équipe anglaise. Et donc, les drapeaux, c'est quoi? C'est le drapeau palestinien, le drapeau algérien, le drapeau tunisien, le drapeau turc, et que sais-je encore. Et donc, pourquoi ces drapeaux? Parce que ces gens-là viennent faire la guerre. Ce sont des guerres culturelles qui viennent de chez eux. Ça, c'est compris, la razzia est le butin de la guerre. C'est simple, c'est le butin de la guerre. Ils viennent se battre, c'est pour ça que je vous avais dit razzia, mais il n'y a pas que les razzias. Ils se battent contre la police.
1: Ouais.
0: La police, c'est l'armée française pour eux.
1: Ils sont l'armée
0: de l'Algérie, de la Tunisie. C'est comme ça que ça fonctionne. Donc ils sont là pour faire la guerre à la France. Ils viennent casser du policier, donc du français. Et puis la razzia, c'est le bonus. C'est le butin de guerre. C'est-à-dire, on a battu les policiers, ils n'ont pas pu nous empêcher de rentrer dans une rue. Et ben on en profite pour voler. Donc j'insiste sur ça, c'est que la razzia est secondaire. La razzia n'est que le butin de la guerre, qu'ils considèrent avoir remporté. La preuve, c'est qu'ils ont pu rentrer dans une boutique.
1: Ça s'inclut dans une guerre plus large.
0: On vient casser du policier. D'ailleurs, les débuts de cette affaire, le samedi, ça a commencé avant 8h du soir. Et c'était Porte de Saint-Cloud. Il n'y avait pas encore des magasins volés. Ça a commencé comment? C'était des bicyclettes que l'on loue, vous savez, les bicyclettes en libre service, qu'on envoyait sur la tête des policiers, avec lesquels on faisait des montagnes de barricades, et on jetait des pavés sur les policiers et des bicyclettes sur leur tête. C'est comme ça que ça commence. Donc, c'est d'abord l'agression des policiers. Alors, juste pour conclure, la police fait bien son travail. Alors, Monsieur Nunez, lorsqu'il a été critiqué, il était entouré d'un préfet et d'un commissaire de police, et je ne sais qui, tous en uniforme, et il a dit, tous ces gens donnent des leçons, ils connaissent rien, les professionnels, ils sont pas en face, ils sont à côté de moi.
1: Fameux professionnels.
0: Certes, ils sont professionnels du maintien de l'ordre, mais le problème n'est pas le maintien de l'ordre. Le problème, c'est son, vous savez, ils peuvent faire ce qu'ils peuvent, les policiers, mais s'il y a 2 millions c'est quand vous faites la guerre, si vous êtes 500 et en face de vous, vous avez 2 millions de soldats, vous avez beau être le plus fort, le mieux armé, le mieux équipé, vous êtes débordé par le nombre.
1: Évidemment.
0: Les policiers ne peuvent pas faire des miracles. Ces populations, et j'en conclue par là, qui sont-elles et pourquoi sont-elles là? Je viens de dire pourquoi elles sont là pour faire la guerre à la France. Qui sont-elles? Qui sont-elles? Personne ne veut le dire. Ils ont leur drapeau, donc on sait qui ils sont. Alors, vous savez, lorsqu'il y a eu le Covid, on a fait des couvre-feux. Personne ne pouvait mettre le nez dehors. Donc, si vous faites...
1: C'est bien que c'est possible, non?
0: C'est possible. Il y a des manifestations que l'on interdit pour trouble à l'ordre public. Alors je suis navré pour ceux qui aiment le football. Si le football, si un événement, le Nouvel An, n'importe quel événement provoque des armées étrangères qui viennent piller nos villes, eh bien, on les interdit pour trouble à l'ordre public. Premièrement, dernière chose. Il y a eu le pèlerinage de Chartres il n'y a pas très longtemps. Il y a eu 20 000 personnes, c'est énorme, qui se sont rassemblées au même endroit. Ils ont fait la queue pour avoir leur ticket. Ils ont marché jusqu'à Chartres, il n'y a pas eu aucun débordement. Si jamais il y avait eu un débordement quelconque, pas de pillage évidemment, mais je ne sais pas moi, des bagarres.
1: On aurait interdit le pèlerinage de Chartres.
0: On l'aurait strictement interdit.
1: Et pour des années,
0: on
1: évidemment.
0: On aurait arrêté tout le monde. Ils auraient pris 3 ans de prison chacun. Si un groupe identitaire avait fait une manifestation pour protester contre je ne sais quelle histoire.
1: Arrestation, prison, immédiatement.
0: Prison.
1: La preuve, ça a déjà été fait.
0: On interdit. C'est ma conclusion. Donc, en fait, on peut faire. Il y a 1000 choses qu'on peut faire, mais on ne veut pas faire. Parce que on a peur aussi, pas que effrayer le bourgeois. On a peur d'avoir un mort, d'être accusé de racisme, etc.
1: C'est ce qu'on dit beaucoup d'ailleurs sur Macron et dont on dit qu'il est absolument terrorisé par la population immigrée, surtout nord-africaine et surtout algérienne, et ce qui expliquerait sa relation un peu sadomaso avec Tebboune et avec l'Algérie en général.
0: De Monsieur Macron à Monsieur Nunez, en passant Monsieur Barrot, qui vient nous expliquer aussi lui, qu'il est tellement brillant dans les affaires étrangères, qui vient nous expliquer aussi comment on doit faire. Traiter les choses intérieures. Tous ces gens ont un culot monstre. Ils mentent comme ils respirent. Vous savez que Monsieur Nunez, il n'y a pas très longtemps au Parlement, 2 fois de suite, je pense, accusait les députés de fake news, de dire n'importe quoi, alors que c'était lui qui disait n'importe quoi.
1: Juste avant de faire la pause du Bovino et de changer de sujet, je ne peux pas résister à vous faire une citation d'un tweet donc sur X de la députée LFI Clémence Guettet, qui répondait à Jordan Bardella donc sur les déprédations de ce week-end. Vous n'y connaissez rien en maintien de l'ordre et vous n'étiez bien sûr pas dans les rues de Paris pour le sacre d'hier. Y était-elle? On ne sait pas. Hier, des dizaines de milliers de personnes ont été empêchées de célébrer. Mon Dieu que c'est mal dit. La police a chargé des gens qui ne commettaient aucun débordement. Ils ont tiré des grenades sur des familles, sur des jeunes gens, simplement parce qu'ils étaient rassemblés. Voilà la réalité du terrain. La doctrine de maintien de l'ordre français doit être revue de fond en comble, etc., etc. Ceci pour que personne n'oublie, parce qu'on a peut-être dans notre entourage des gens qui votent pour LFI en pensant que c'est comme François Mitterrand. Il ne faut jamais oublier que ce parti, c'est le parti collabo numéro 1, collabo des forces d'invasion.
0: Mais LFI, vous pouvez leur montrer que le ciel est bleu en pleine journée.
1: Ah non, ils vous diront qu'il est rouge.
0: Qu'il est rouge.
1: Comme le grand drapeau de l'Union soviétique.
0: Voilà. Vous, en fait, ces gens-là, ils essaient de vous dire que le micro qui est devant vous, Pierre-Henri, n'est pas un micro, mais un éléphant rose. Voilà. Ouais. Et avec un culot incroyable. Enfin bon.
1: Enfin. Allez, on va faire une pause pour le bobino. On se retrouve pour le deuxième sujet.
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0: On reprend donc notre émission, on va passer au deuxième sujet.
1: Le Proche-Orient.
0: Le Proche-Orient.
1: Toujours en ébullition, évidemment.
0: Mais comme les négociations traînent avec l'Iran, il y a un autre front qui est un peu secondaire, mais que on oublie parfois.
1: Mais c'est... qui est en ligne de compte quand même dans les négociations.
0: Absolument, parce que c'est le seul, le Hezbollah au Liban est la dernière succursale iranienne qui est encore efficace, même si très affaibli, assez efficace pour que les Iraniens l'utilisent contre
1: sauver d'ailleurs.
0: Voilà, parce que les Houthis se tiennent à carreau
1: malgré toutes les menaces. Hein.
0: Oui,
1: ils vont bloquer Bab el Mandeb, etc.
0: Ils se tiennent à carreau pas par hasard, pas parce qu'ils sont gentils, hein, mais parce qu'ils n'ont pas trop le choix. Il reste le Hezbollah au Liban, qui est énormément affaibli. Alors Israël est rentré dans le sud. Expulsé la population chiite du sud Liban. Ils leur ont intimé l'ordre de quitter leur ville et village jusqu'au fleuve Litani. Donc c'est une bande de 20 kilomètres si je ne me trompe pas. Il y a quelques villages chrétiens dans le sud du Liban. Israël a maintenu les populations chrétiennes dans leur village. Ils leur ont assuré qu'ils ne les ont pas expulsés. Ils ont expulsé juste les chiites. Et ils ont fait en sorte qu'il y ait encore quelques routes pour qu'ils puissent s'approvisionner. Et là, ils sont en train de dépasser le fleuve Litani. Ouais. Ils ont occupé le château de Beaufort, qui est un château croisé très important, qu'ils ont déjà occupé autrefois lorsqu'ils sont entrés
1: dans les années 80.
0: Voilà. C'est un point stratégique parce que c'est sur une
1: colline. Il y a eu un film d'ailleurs sur cet épisode, c'est 82 je crois.
0: 82.
1: Un film qui s'appelle Beaufort tout simplement. Oui.
0: Ouais. Alors il était occupé, le château de Beaufort n'a jamais été occupé par des Libanais. Hein. Mm. Il fait partie du Liban. Si tant est que le mot Libanais et Liban existent, hein, parce que je conteste ce terme, mais parce qu'on parle tous du Liban, des Libanais. Moi, j'attends que l'on me prouve que le Liban existe en tant que tel.
1: Vous savez, c'est comme les émeutiers de ce week-end. Hein, on va vous dire qu'ils ont beaucoup des papiers français. On peut dire quoi? Des hexagonaux, peut-être.
0: Ouais, c'est ça.
1: Des Français, je sais pas.
0: Liban, les Libanais, ouais. On peut, pourquoi pas. On peut aussi parler de la Syrie romaine ou de l'Empire romain.
1: Oui, Phéniciens.
0: Des Phéniciens. Bref. Et donc, revenons à nos moutons. Alors, le château de Beaufort était occupé par l'OLP de Yasser Arafat, autrefois, des Palestiniens. Après, par les Israéliens qui avaient viré les Palestiniens pour contrôler la région, ils occupent, parce que c'est sur une colline. Après, c'est le Hezbollah. Mmh. Et maintenant, c'est de nouveau les Israéliens. Jamais le pseudo-État libanais n'a occupé quoi que ce soit, ni le sud Liban, ni le château de Beaufort.
1: C'est une véritable forteresse, en fait, Beaufort.
0: Oui, absolument. Ouais. Absolument.
1: Et qui a une importance tactique.
0: C'était Renaud de Sidon qui l'a tenait. Et qu'il l'a perdu malheureusement en 1190 contre Saladin qui l'a prise et c'était une des premières défaites des croisés dans cet endroit.
1: Et est-ce que cette prise de Beaufort donc par Israël marque un tournant en fait dans la guerre contre l'Hezbollah?
0: Oui, parce que d'abord Hezbollah donc comme je l'ai dit est extrêmement affaibli, il a perdu beaucoup d'hommes, il recule et donc et le fait de vider ces territoires de leur population aident, parce que les populations sur lesquelles on pleurniche tout le temps en disant les pauvres réfugiés civils, ils sont ni civils ni réfugiés, enfin si ils sont réfugiés, mais si vous voulez, toutes ces populations, on compte 1 million de déplacés, sont des partisans du Hezbollah et ils sont son soutien logistique. et leurs enfants sont des combattants du Hezbollah, et quand ils sont trop petits, ils le seront dans quelques jours, dans quelques semaines, dans quelques mois.
1: Malheureusement, donc, la même situation qu'à Gaza, en fait.
0: Oui, absolument. Avec le Hamas, fait de vider le territoire, ça aide beaucoup, parce que tant qu'il y a des pseudo-civils dans ce territoire, vous avez toujours des combattants, en réalité.
1: Oui, des actions de guérilla.
0: Parce que c'est pareil, on ne peut pas séparer les combattants des civils dans, quand on a des groupes terroristes comme ça. Et donc, le château de Beaufort, alors c'est d'abord après le fleuve, donc ça veut dire que Israël,
1: voilà. Le fleuve Litani, oui.
0: Donc c'est entre le fleuve Litani et le Zarani, qui est un peu plus au nord. Et donc Israël donc a l'intention par cette prise du château de dépasser le fleuve Litani. D'ailleurs, il commence à demander à des populations au-delà du fleuve au nord de partir aussi. Et cette prise est très importante parce que c'est encore une fois ça compte. Quand vous êtes dans le château de Beaufort, vous contrôlez tout le sud du Liban et vous voyez même Israël. Vous voyez, donc là vous avez une sorte de contrôle sur tout ce qui se passe en bas. Donc il y a pas besoin pour Israël, c'est ça qui est très important, de rentrer dans des villes et de perdre beaucoup d'hommes, des villes occupées par le Hezbollah chiite, etc. Parce que à partir du moment où vous êtes dans le château, vous êtes au-dessus de ces villes et vous les contrôlez. Vous savez ce qui s'y passe et vous pouvez limiter les lancements de roquettes,
1: des choses comme ça.
0: À partir du moment où vous avez le contrôle, et puis en fait l'objectif c'est d'encercler ces grandes villes pour ne pas rentrer dedans. Les encercler et contrôler ce qui s'y passe par le haut. Vous voyez, donc c'est une stratégie militaire, mais pour aller plus loin, il nous reste 3 minutes, au-delà du fait militaire, ce qui est intéressant aussi, c'est que donc Israël, quel que soit le résultat des négociations entre les États-Unis et l'Iran, a décidé d'en finir avec le Hezbollah de toute façon.
1: De toutes les manières.
0: Il n'y aura pas de cessez-le-feu et de négociations avec le Hezbollah. Il y en aura avec l'Iran, c'est normal, c'est un État. Même si on ne l'aime pas, même si on aimerait que le régime change, c'est un État. Le Hezbollah n'est pas un État. L'État libanais n'est pas en faillite, parce que pour être en faillite, il faut exister.
1: Il faut exister, oui.
0: Donc en fait, il n'a jamais existé. Ils sont d'ailleurs en négociation avec les talibanais et Israël.
1: Ouais.
0: Bon, ils négocient avec quelqu'un qui n'a les moyens de rien faire. Donc, il peut vous promettre la lune, mais il n'a pas les moyens de l'atteindre. Donc, peu importe. Le Hezbollah, ils vont le faire disparaître. Mais encore une fois, on ne peut pas faire disparaître le Hezbollah tant qu'il y a une population d'1 million, 1,5 million de personnes qui le soutient. Donc, ils ont déplacé cette population. Et la grande question, c'est... Alors, on peut se dire, la population chiite, elle a été déplacée du sud. Elle peut aller dans la plaine de la Bekaa. Au nord-est du Liban, à la frontière syrienne, où c'est le deuxième fief du Hezbollah. Et de bien non, c'est ça le problème, c'est ça la question. C'est très bien, vous avez déplacé les chiites, Israël, mais ils n'ont pas été dans la plaine de la Bekaa, exprès d'ailleurs. Ils ont été à Beyrouth, chez les sunnites et un peu chez les chrétiens. Alors les chrétiens les rejettent. Les chrétiens ne veulent pas de réfugiés chiites, mais ils y vont quand même. Enfin, à Beyrouth, ils ont du mal à les rejeter, mais dans les zones 100% chrétiennes, ils les ont rejetés. Mais ces réfugiés, ils font exprès de squatter un peu des endroits où ils ne sont pas chez eux. Pourquoi ? Parce que ça provoque des tensions, des guerres civiles.
1: Ça, en fait, ça va faire comme les Palestiniens dans les années 60 et 70, en fait.
0: Absolument.
1: Les chiites du Liban vont faire comme les Palos il y a 40 ans.
0: D'ailleurs, on essaie de les placer dans les anciens camps palestiniens. Et pourquoi ils font ça? Ils font de la provocation. Moi, j'étais au Liban il y a une semaine. Je les ai vus. Alors, dans les régions chrétiennes, ils ne peuvent pas, ils sont rejetés, mais ils y vont quand même pour faire un tour. En foulard islamique, avec le drapeau Hezbollah. Et puis, évidemment, tout le monde est armé au Liban. La presse française n'en parle pas, mais tout le monde est armé. Et tous les jours, il y a des accrochages. Tous les jours, il y a des chrétiens qui tirent sur eux. Hein. Et eux répliquent. Et donc, en fait, il y a une mini-guerre à bas bruit qui a commencé. Non seulement il y a des accrochages, mais je vois de plus en plus de Libanais chrétiens. Alors, c'était un sujet tabou jusqu'à il n'y a pas longtemps. Mais là, les langues se délient.
1: Tu parlais de se réarmer,
0: ils sont déjà réarmés, mais là, ils parlent de sécession. Tous, même des gens pas politisés. Dès que je dis bonjour à quelqu'un, dit j'en ai marre, je sécession, on veut plus vivre avec ces gens, on fait pas partie du même pays. Tout le monde, pas 100% des gens, mais beaucoup de gens disent ça. Donc c'est un pays qui est tendu, au bord de la guerre civile. Et donc voilà, mais la grande question encore, c'est déplacer 1,5 million de population, ce n'est pas facile. C'est pas que c'est pas facile, c'est que quoi en faire? Qu'est-ce qu'on fait?
1: En 20 secondes, vous vouliez parler d'une béatification.
0: Pardon, ça passe vite. Le patriarche Ohayek, fondateur du Grand Liban, c'est le patriarche le plus connu de l'église maronite, était venu à Versailles en 1920 réclamer que le Mont Liban, à 85% chrétien, devienne un Grand Liban.
1: Ouais.
0: Mais à l'origine, à l'époque, on pensait à des déplacements de population. Il pensait déplacer les chrétiens d'Orient, les faire venir chez lui, et déplacer les musulmans du Grand Liban vers le monde de musulmans. Ça ne s'est pas passé comme ça, malheureusement. Mais ce patriarche va être béatifié dans une semaine. Et il a écrit des lettres, mais dans une autre émission, je réciterai une de ses lettres sur le général Gouraud. Qui ne sont pas tendres avec les arabos.
1: Avec les arabos.
0: Et c'est une très bonne chose que quelqu'un qui a écrit ce genre de lettres soit béatifié.
1: On arrive à la fin de cette émission. On se retrouve la semaine prochaine pour un nouveau numéro chez Richard de Culture et Politique. Merci et bonsoir.
0: À bientôt.

0: 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À suivre, dans quelques instants, nous retrouverons Restons Courtois, dirigé par Pierre-Alexandre Bouclet. C'est aussi en direct sur X, ainsi que sur YouTube.
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0: Rien de tel pour se mettre en forme avec la danse russe de Casse-Noisette. Tout de suite, nous retrouvons Restons Courtois, dirigé par Pierre-Alexandre Bouclet. C'est en direct. Vous pouvez intervenir au cours de cette émission par téléphone au 01 46 51 00 85 ou bien par courrier électronique à courtoisie@rc.fr. Sur Radio Courtoisie, il est 17h30. Bonne soirée à toutes et à tous.
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11: Amis du lundi, Hardy, bonsoir et bienvenue pour un nouveau numéro de Restons Courtois, l'émission de débat de Radio Courtoisie, en partenariat avec Valeurs Actuelles, avec L'Incorrect, avec Boulevard Voltaire et Le Monde Moderne. Notre invitée ce soir est Christine Goguet, journaliste, écrivain qui publie Les Grands Hommes et Le Diable, aux éditions du Rocher, qui est la suite d'un diptyque formé avec son précédent ouvrage, Les Grands Hommes et Dieu. À travers une galerie de portraits d'une quinzaine de célébrités, a priori toutes nimbées de gloire et de félicité, en tout cas au moins un moment de leur vie, parce que toutes n'ont pas gardé le lustre de leur gloire, elle nous montre les zones d'ombre de personnalités comme le maréchal Pétain, Pablo Picasso, l'ignoble Rousseau, Sartre et Beauvoir pour qui les adjectifs manquent, le psychopathe Che Guevara, qui avait trouvé dans la Révolution un moyen d'assouvir ses penchants sanguinaires et sadiques, Coco Chanel, l'hypocrite Mahatma Gandhi, qui était un apôtre de la non-violence, mais aussi du « fait ce que je dis et pas ce que je fais », et puis André Malraux, qui, je dois dire, a été le sommet pour moi de la révélation de l'hypocrisie, c'était assez fantastique, et puis évidemment l'inénarrable Victor Hugo, qui préfigure la gauche caviar avec toutes ses tares et avec un siècle d'avance. Voilà, vous verrez, Christine, on adore dire du mal dans Restons Courtois, voilà, donc ne vous formalisez pas. Ensuite, nous passons au rendez-vous de la réinformation, avec un retour sur le sommet de la remigration à Porto, au Portugal, où Maëlys Clausel était notre envoyé spécial, et où Jean-Yves Le Gallou était l'un des grands invités. Alors, faut-il renvoyer tout le monde ou seulement une partie ? En avion ou en bateau, d'un coup ou au fur et à mesure, avec un petit billet ou un coup de pied aux fesses. Voilà, c'était toutes les questions, les dilemmes auxquels étaient confrontés les orateurs, et ils nous en diront plus ce soir, donc, sur les conclusions de ce sommet. Sport ensuite, alors balle au pied, vous l'imaginez bien, mais aussi course à pied, coup de poing, coup de tête, lancer de pierre, de bouteille, tir de mortier, et puis voilà, bah, comme prévu, donc samedi, après la victoire du Paris Saint-Germain en Ligue des Champions à Budapest, donc à la louche à 1900 ou 1900 kilomètres de Paris, eh bien la capitale et puis de nombreuses villes de province ont subi des émeutes malgré l'assurance il y a 3 semaines, et à l'occasion d'ailleurs des dernières émeutes qui étaient elles-mêmes consécutives à un match de une partie de Babal, où on avait vu l'exposition d'ailleurs de Yann Arthus-Bertrand sur le vivre ensemble être sacrément mise à mal. Eh bien donc, il est ministre maintenant. Le ministre de l'Intérieur, Laurent Nunez, avait assuré que la République, je le cite, « la République ne laisserait plus rien passer ». Alors heureusement que la République n'est pas gardien de but au PSG, sinon là, il se peut que l'issue du match aurait été différente. Alors voilà, bah écoutez, comment faut-il analyser ces razzias de la CAIRA ? Est-ce qu'il manque de policiers les soirs de match ? Est-ce que les jeux de Babal déclenchent chez certains habitants du pays des réflexes violents ? Moi, par exemple, j'avais un chien qui ne supportait pas les bruits de pétards ni le Larsen. Ça le rendait dingue. Et alors, quand il voyait une balle de tennis, il devenait vraiment comme le chat dans les BD de Gaston Lagaffe qui voit une gomme. C'est-à-dire, mon chien devenait complètement dingue. Alors, il est vrai que mon chien ne cassait pas les voitures, mais voilà, je me suis dit, peut-être que certains habitants ont ce genre de réflexe comme mon chien. C'est une question. Autre hypothèse intéressante, est-ce qu'il faut y voir la révolte de jeunes supporters de sport n'ayant pas suffisamment accès aux biens de consommation ? Ça a circulé, ça a été évoqué. Et puis sinon, est-ce qu'il y a une autre raison qui pour l'instant m'échappe ? Voilà, donc je compte sur la sagacité de nos invités pour m'éclairer, et vous aussi, chers auditeurs, j'en suis certain. Et puis enfin, nous allons parler d'un projet de loi assez étonnant qui a été proposé par le groupe de Gabriel Attal, candidat à la présidence de la République, et qui a commencé donc à être discuté ce jour, ce lundi. Alors, il s'agit d'une proposition de loi qui vise à protéger les enfants et à lutter contre les violences en milieu scolaire. Alors, a priori, tout le monde est content, on s'en félicite, surtout au vu des scandales du périscolaire à Paris. Mais alors, une des mesures les plus étonnantes et apparemment essentielles réclame la suppression du secret de la confession pour les prêtres. Donc, ça m'a semblé assez éloigné des préoccupations, encore une fois, du périscolaire à Paris. Mais après tout, qui suis-je pour contester ce que dit Gabriel Attal ? Voilà, donc je me suis demandé, est-ce que c'est de la connerie ? Est-ce que c'est une perte totale du sens du sacré ? Parce que c'est quand même assez hardi comme démarche. Ou est-ce que c'est une nouvelle tendance dictatoriale de l'extrême-centre ? Eh bien là encore, nous allons nous interroger sur ces idées qui germent dans ce qui sert de cerveau aux élus de la République. Et pour parler de tout cela, eh bien voilà, j'ai la joie d'accueillir non pas des élus de la République, mais les ultras, les supporters de la réinformation, avec Richard de Sèze, directeur de la rédaction de Radio Courtoisie, avec bonsoir. Arthur de Vatrigan, directeur de L'Incorrect, Alexis Poulain, directeur du Monde Moderne, Xavier Van Leerde, journaliste et administrateur de Radio Courtoisie. Nous attendons Jean-Yves Le Gallou, président de Polémia. Et donc, voilà, et nous aurons aussi, nous aurons Maëlys Clausel, qui était notre envoyé spécial à Porto tout à l'heure. Donc, je rappelle aux auditeurs de Radio Courtoisie que vous pouvez nous envoyer des messages et nous adresserons vos questions, vos remarques à Christine Goguet jusqu'à 18h30. Et puis ensuite, vous pourrez nous consulter ou nous injurier, voilà, selon votre humeur, et nous essaierons de lire ce qui est lisible à l'antenne. Voilà, vous pouvez donc téléphoner au 01 46 51 00 85, 01 46 51 00 85, ou écrire un courriel à courtoisie@rc.fr, courtoisie@rc.fr. Alors, nous commençons. Christine Goguet, bonsoir.
13: Bonsoir.
11: Vous êtes donc l'auteur de Les grands hommes et le diable aux éditions du Rocher, donc un deuxième volet après Les grands hommes et Dieu. Alors, qu'est-ce qu'un grand homme ? Qu'est-ce qu'on attend de lui ? Ou elle d'ailleurs, c'est une grande homme si je puis dire, mais une grande dame. Sa vie privée doit-elle toujours être en accord avec son œuvre ? Dans quelle mesure est-ce que l'on peut ignorer son éventuelle dualité, ou au contraire considérer que cette dualité compromet les travaux ou les prescriptions de la personne ? Est-ce qu'on peut établir un palmarès des hypocrites parmi tous ceux que vous ciblez ? Est-ce qu'il y en a que vous avez oublié ? Moi, j'ai une liste. Il y a un tome 3 qui peut arriver.
13: Je pense qu'on peut les inscrire dans une pléiade, à mon avis.
11: Est-ce que la personne qu'on admire est responsable des attentes que l'on fait peser sur elle ? Voilà, ça fait partie de toutes les questions que nous allons nous poser. Mais avant, nous aimons toujours faire connaissance avec nos invités. Voilà, donc si vous êtes d'accord, on parle de vous, votre œuvre, et on parle du livre ensuite. Alors Christine Goguet, déjà, vous êtes journaliste, vous avez été une des dirigeantes des éditions spéciales du Figaro, c'est-à-dire le Figaroscope, le Figaro étudiant.
13: Alors moi, le Figaroscope, entreprise, Figaro patrimoine, effectivement, toutes les éditions spéciales du Figaro. Pendant une vingtaine d'années, je suis un bébé Figaro, on va dire. j'ai été nourrie au lait du Figaro, mais j'ai aussi 8 ans de Parisien derrière moi, donc je suis un peu œcuménique quand même.
11: Eh ben, revenons-y justement, et commençons au tout début. Alors, où est-ce que vous êtes née, Catherine Goguet ?
13: Alors, moi je suis née...
11: Christine Goguet, pardon. Ouais.
13: Moi je suis lyonnaise. Je suis née à Lyon il y a quelques années déjà, malheureusement. Heureusement. J'ai toujours voulu devenir journaliste parce que je trouve que le métier de journaliste, c'est se rapprocher de la vérité, c'est comprendre et expliquer. Et je trouve que ce livre, enfin toute cette bibliographie et ces ouvrages ont vraiment une vocation de reporter d'histoire, et d'approcher la vérité, de révéler des choses ou de rappeler des choses, puisque il y a quand même des choses que chacun d'entre nous connaisse déjà, notamment sur Hugo, sur...
11: Attends, on parle de vous.
13: Vous avez parlé de mon travail, c'est beaucoup mieux.
11: Mais non. Voilà. Alors vous avez fait des études de journalisme ?
13: Oui, alors j'ai plutôt fait des études de droit, un peu de journalisme également, et puis j'ai eu la chance d'ouvrir de commencer au Figaro Magazine Rhône-Alpes, les premières éditions qui ouvraient en province. Donc c'était la liberté. Il y avait une presse papier qui fonctionnait très très bien. C'était très intéressant et très amusant, puisque en fait moi je sillonnais toute la région, j'étais aussi correspondante du Figaro quotidien, je suivais les élections, je suivais la politique, je suivais aussi tout ce qui était affaires judiciaires. J'étais des premières à couvrir l'affaire Noire, l'affaire Mohamed Merah. Donc c'était très c'était une période pour un jeune journaliste passionnant. Enfin, en tous les cas, un passage passionnant. Ensuite, j'ai rejoint Paris, la direction des journaux. Et là, c'est plus une partie de direction de rédaction et effectivement plus de management et de lancement, d'organisation de journaux, voilà, de presse. Et j'ai gardé cette vocation d'écriture parallèlement pour conserver un pied journalistique.
11: D'accord. Voilà. Alors, vous avez aussi donc dirigé pendant longtemps quelque chose que moi je lisais vraiment toutes les semaines, qui était le Figaroscope.
13: Oui.
11: Est-ce que vous pouvez nous parler un peu parce que c'était ce supplément donc du Figaro qui alors, parlait de vie culturelle, de gastronomie.
13: Oui, vous, ça vous c'était étiez plus, à l'époque. On est assez éloigné des grands hommes, effectivement.
11: Oui.
13: Mais c'était plutôt sympathique.
11: Ah, vous aviez un grand critique gastronomique qui était François Simon.
13: Oui, et puis Jean-Pierre Sacani, et puis plein de gens très intéressants. Emmanuel Rubin, qui est
11: encore aujourd'hui au Figaroscope.
13: Oui, qui fait toujours plein de choses autour de la gastronomie et qui est un grand talent. Voilà, avec qui je suis restée en lien. On a vécu des aventures, en tous les cas, culturelles et gastronomique, comme vous le dites, et touristique, très sympathique. Et oui, c'était un peu la Bible parisienne qui indiquait à chacun ce qu'il fallait voir comme film, pièce de théâtre, restaurant, exposition, etc., etc. Donc c'était très agréable.
11: D'accord. Et après, vous avez fait aussi un passage chez nos confrères donc de RT.
13: Oui, alors
11: ça s'est passé?
13: Ça, c'est après le Parisien. Donc, j'ai travaillé 4 ans chez RT, et je me suis occupée beaucoup de faire venir les invités. J'étais plutôt chef de rubrique. C'était très intéressant. C'était un média très libre, où on avait un peu comme sur Radio Courtoisie, possibilité vraiment d'être libre d'inviter qui nous souhaitions, d'aborder des sujets politique très intéressant, et je trouvais que c'était bien pour moi de retrouver un peu aussi cette partie-là politique qui me manquait un peu, voilà.
11: D'accord. Et donc parallèlement, donc voilà, et on en vient à vos livres.
13: Oui, qui me manquait un peu. Non, mais c'est vrai que j'étais très mariée très longtemps à un parlementaire, donc c'est vrai que la partie politique m'intéresse beaucoup aussi. Voilà, je trouve que la politique c'est la vie, et sans doute inconsciemment d'ailleurs dans ce livre il y a aussi des politiques, il y a aussi des gens qui ont marqué.
11: Alors leur comment vous est venu le premier volume, c'est pas celui du jour, voilà, on délaye encore un peu, mais
13: ouais,
11: il y avait les grands hommes et Dieu, parce que.
13: Alors le premier volume, il s'est imposé un peu, c'est quelque chose de très c'est très intime, en fait, quelque part. En fait, je venais de perdre ma mère et elle était passionnée d'histoire et le livre s'est imposé. Voilà. Il s'est imposé, Les grands hommes et Dieu, le rapport des grands hommes à la spiritualité, De Gaulle et Dieu, Churchill et Dieu, Mandela, Mohamed Ali, tous ces grands hommes, Kennedy, premier président catholique américain. Enfin, je trouvais que c'était intéressant de voir quel était leur rapport, quels étaient, comment ces grands guides, finalement, avaient été amenés à autre chose, avec d'autres valeurs. Bon, après, on pourrait prendre le pendant de ces grands hommes.
11: Hein,
13: on
11: c'est ce que j'allais dire. Kennedy, il aurait pu être dans le tome
13: de... diable, j'y ai pensé. J'y ai pensé, évidemment.
11: Kennedy a quand même été élu avec les soutiens de la mafia.
13: Ça, c'est clair.
11: Il y a eu des
13: relations
11: extrêmement troubles.
13: Voilà. D'ailleurs, il y a des personnages et des personnalités illustres qui figurent comme Victor Hugo dans le premier tome et dans le deuxième, tout comme Mitterrand dans le premier et dans le deuxième tome. Et on pourrait effectivement... Chaque grand homme, donc un grand homme, qu'est-ce qu'on entend par grand homme? C'est quelqu'un qui a marqué durablement et largement l'histoire, enfin, qui a laissé une empreinte, enfin, en tous les cas, dans son temps, parce qu'on ne sait pas ce qui va rester dans 2000 ans, évidemment. Mais je pense que c'était plutôt ça. Et puis après, c'est un panthéon personnel, parce que je pense qu'on pardonne certaines choses plus à certaines personnes qui sont plus du côté de la lumière, et puis d'autres qui le sont un peu moins, finalement. Et puis après... je pense aussi que c'est une époque qui en juge une autre, c'est un temps qui en juge un autre, c'est-à-dire que des choses qu'on reproche aujourd'hui n'étaient pas le même sujet à l'époque.
11: Ah oui, bah ça c'est le clair. Grand péché de l'historien qui est l'anachronisme, c'est-à-dire le fait de juger avec les valeurs du jour les actes d'une époque. Quoi. C'est-à-dire qu'on ne peut pas...
14: Les Vikings.
11: On ne peut pas critiquer les Vikings, non. Par exemple, il y a eu récemment l'abrogation, un truc mais ahurissant, qui était le Code Noir. Il faut vraiment être un abruti. Déjà, nos ancêtres, qui avaient peut-être autre chose à faire de leur journée, les parlementaires, n'ont pas songé à abroger le Code Noir, parce qu'effectivement, la France avait aboli l'esclavage. Donc, par définition, on se disait que le Code Noir...
14: Il y avait peu de chances qu'on l'utilise.
11: ...disparaissait avec l'abolition de l'esclavage. On l'abolit, je ne sais combien d'années plus tard, 200 ans plus tard. Bon, il y a un côté ridicule, mais surtout quand on sait ce que c'est le Code Noir. C'est-à-dire que le Code Noir faisait, en fait, fournissait un encadrement juridique rédigé par Colbert et son équipe de juristes pour protéger l'esclave dans les plantations parce que on sortait d'une période extrêmement violente qui était celle des engagés, qui étaient des blancs, qui étaient des émigrés pauvres qui, pour gagner le nouveau monde et refaire leur vie, payaient la traversée de 2 ans de travail dans des plantations. Et en fait, ces gens étaient exploités jusqu'à la mort par les propriétaires terriens parce qu'ils se disaient « j'ai 2 ans » avec ce monsieur, cette dame, y a intérêt que ce soit rentable, puisque j'ai payé son billet de bateau. Donc, généralement, les engagés sortaient des plantations complètement brisées ou n'en sortaient pas parce qu'ils étaient morts, et ça a donné lieu à la flibuste et aux boucaniers, parce que ce sont des gens qui ont déserté les plantations, qui se sont enfuis sur des îles désertes et qui ont créé des communautés autonomes, si je puis dire, c'était les zadistes du XVIIIe siècle ou du XVIIe, et qui ont donné la naissance de la flibuste. C'est un truc qu'on oublie, enfin, ou qu'on ne sait pas du tout d'ailleurs. Et en fait, Colbert s'est dit, là, on va mettre maintenant des esclaves noirs, mais pour pas que ça recommence à se barrer n'importe comment, on va tout encadrer pour que les propriétaires terriens ne fassent plus de bêtises. Alors, ils en faisaient sans doute encore beaucoup, mais il y avait un cadre juridique qui donnait des droits à l'esclave. Et c'est absurde, aujourd'hui, de considérer que c'est un texte ignoble, puisque c'est un texte du XVIIe siècle, qui consistait à protéger, à veiller sur une situation, comme aujourd'hui on interdit les tirs de mortier dans la rue, voilà, avec l'efficacité qu'on sait. Voilà, pardon, je vous fais une...
15: Non, mais on aurait pu mettre Colbert, d'ailleurs, dans Les Grands Hommes et le Diable, puisque, oui. Voilà. Après, c'est comme c'est une époque qui en juge une autre, c'est compliqué. Il faut se remettre aussi dans les temps de Colbert, dans les temps de Voltaire, dans les temps de Rousseau.
11: Alors Rousseau, parce que vous lui consacrez un beau chapitre.
15: Alors moi, Rousseau, je pense que c'est un des... voilà, c'est un de mes préférés dans Les Grands Hommes et le Diable. Donc en fait, bon, la suite logique des Grands Hommes et Dieu, c'était évidemment d'explorer la face sombre des grands hommes, après avoir exploré leur face plus lumineuse, on va dire. Mais je pense que comme chaque homme et chaque femme sont des hommes et des femmes, ils restent forcément faillibles, quels qu'ils soient, quelques personnalités qu'ils soient. Je crois que c'est quand même compliqué de retrouver des gens totalement entiers. Alors, j'ai eu un peu plus de mal à trouver les femmes, alors peut-être parce qu'il y en avait peut-être un peu moins à l'époque. Oui, non, mais elles sont peut-être un peu plus entières, moi je trouve, en tous les cas. Elles ont...
11: Georges Sand.
15: Georges Sand, on aurait pu, j'y ai pensé.
14: Mais on a surtout l'impression que vous avez choisi des gens qui sont encore des vaches sacrées pour notre époque.
15: C'était emblématique, effectivement, c'était très grand public, un peu d'ailleurs comme pour le premier livre, le précédent livre. D'ailleurs, merci Richard de m'avoir reçu pour le précédent livre, vous étiez le premier à me recevoir, après ça, le livre a été lancé, merci infiniment.
14: C'était déjà un plaisir à l'époque.
15: Voilà. Ils sont un peu imposés naturellement. Il n'y a pas eu de sélection. Un sujet est forcément subjectif. Hein, donc, c'est des gens qui sont tombés comme ça
11: sur mon ordinateur,
15: on va dire. Rousseau, c'était un type vraiment pas recommandable sur un plan humain. D'abord, je pense que ce philosophe des Lumières, musicien, qui donnait des leçons de morale à chacun qui avait écrit un traité de l'éducation de ses enfants et qui a abandonné ses 5 enfants, c'est quand même, faites ce que je dis, pas ce que je fais, c'est Dr. Jekyll et Mr. Hyde. On peut dire que vraiment Rousseau, il tient la palme. Il a quand même une enfance aussi, alors je veux pas excuser, moi, le livre, il est pas, comment dire, c'est un constat, hein, c'est un peu comme un diagnostic, on porte à la lumière des choses que les gens connaissent ou ne connaissent pas, ou que l'histoire a fini par préférer oublier, parfois aussi, enfin, ça, je ne vous l'apprends pas. Mais Rousseau, quand même, Il est dans une famille où il n'a pas de mère, puisqu'elle meurt très, très jeune. Le père est un orfèvre violent qui le frappe. Donc, il est vraiment un petit garçon très malheureux, au fond. Et donc, je pense, quelque part, sans faire de psychanalyse de café du commerce, mais c'est quand même intéressant, puisque l'essai se porte aussi sur la psychologie de ces êtres, finalement. Pourquoi ? Pourquoi eux ? Pourquoi peut-être pas d'autres ? Je pense qu'ils ont tous des enfances très complexes, et très tourmentées, et très fracassées. Donc, je pense que là, Rousseau se dit... d'ailleurs, il le dit quand il abandonne ses 5 nourrissons. Il va lui-même abandonner dans un orphelinat qui s'appelle les Enfants Trouvés, 5 bébés, il a eu 5 enfants, il les abandonne tous les 5. Et ensuite, quand on le met face à ces contradictions, c'est le moins qu'on puisse dire, puisque quand on donne des leçons de morale sur l'éducation...
11: Et qu'il y a un traité d'éducation des enfants,
15: il dit, c'est mieux comme ça ils n'auront pas un père qui sera un fripon. C'est quand même quelque chose de très fort. Pas de père du tout. Non, mais ce qu'il faut dire aussi, c'est qu'à l'époque, dans ce type d'orphelinat, il y avait 70 à 90% des enfants qui mouraient. Donc, il savait pertinemment qu'il les conduisait à leur perte. Et il avait un de ses amis qui voulait les adopter. Il n'a pas voulu. C'est quand même étonnant.
11: Un homme de gauche, oui.
14: Non, c'est vrai. Résumons-nous, c'est un homme de gauche.
16: Rousseau est-il de droite?
15: Faites ce que je dis, pas ce que je fais. Donc c'est quand même, enfin, c'est très interpellant. J'enlève le quand même. Voilà. Bon, ça c'est pour Rousseau. Oui. Mais
11: Arthur de Vatrigan, je crois, voulait vous poser une question. Non.
17: Oui, parce que avant de démythifier, parce que c'est le but du quand même de dans la section, je reprends la remarque de Richard. Vous attaquez à des mythes. Bon, à part Pétain, qui aujourd'hui. Je ne connais personne qui va le défendre. Vous attaquez à des mythes, et notamment des mythes de gauche, en tout cas qui sont encore revendiqués par la gauche. Mais avant de démythifier, quelle définition de grand faites-vous ? Grands hommes, grandes femmes, quelles sont les caractéristiques ?
15: En fait, ils ont accompli des prouesses de leur vivant, ils ont marqué leur temps, ils sont reconnus par le récit collectif. Il faut quand même le dire. Bon, là, vous dites c'est que des hommes de gauche, non ?
17: Non, mythifiés encore par la gauche. non, pas des hommes de gauche, des mythes encore pour la gauche aujourd'hui.
15: Et pas seulement par la gauche, parce que...
11: Il y a Malraux.
15: Oui, parce que franchement, si vous regardez, même Beauvoir. Moi, je lis Beauvoir quand je suis jeune fille, c'est l'icône des féministes. Vous lisez ça, vous dites c'est extraordinaire, on l'a portée au pinacle. C'est une femme qui a ouvert la brèche en France. Enfin, elle a ouvert beaucoup de brèches. Du coup, quand on découvre les choses, c'est toujours intéressant d'aller chercher. Moi, je ne me suis pas du tout attaquée à eux pour des questions politiques. Je me suis rendu compte qu'après, effectivement, il y avait beaucoup d'icônes progressistes dans le résultat, si vous voulez. Mais il n'y a pas que ça, bien sûr, mais il y en a quand même quelques-unes. Il y a des gens aussi qui ne le sont pas, comme Chanel, comme Pétain, effectivement.
11: Chanel n'était pas de gauche, non.
15: Ah, donc, c'est pas du tout. On peut le dire. Donc, non, c'est peut-être pas assez équilibré jusqu'au prochain livre.
17: J'écoute. Plutôt des félicitations.
11: Alors, comment vous les sélectionnez quand même? Parce que c'est finalement.
15: C'est le choix du cœur. Oui. Non, c'est assez éclectique. Hein. Donc, c'est un peu comme le premier d'ailleurs. Comment je les sélectionne?
11: Il y avait un boxeur, un président.
15: Ouais, c'est vrai.
11: Vous faites en fait?
15: Alors, après,
11: vous dites qu'il ne faut pas que des politiques, il ne faut pas que des écrivains, oui. Il faut un mélange.
15: Oui, parce que en fait, c'est l'imaginaire collectif. Hein, et puis, l'imaginaire collectif occidental, quelque part. Bon, ça tombe comme ça. Le premier livre, quand on voit, c'était quand même le fruit d'une pensée occidentale, même sans s'en rendre compte. Je n'ai pas pensé, mais ça s'est finalement retrouvé après en synthèse. Et celui-ci aussi, quelque part, qui étaient vraiment ces mythes, qui étaient vraiment ces légendes, qui étaient vraiment ces icônes. Je trouve que c'est intéressant d'aller chercher la vérité, la vraie part de l'homme, quoi, ou de la femme. C'est une espèce de psychographie, en fait. Et puis, je trouve que c'était intéressant aussi de faire un peu de pédagogie, parce que malheureusement, on n'a pas tous le temps de lire aujourd'hui.
11: C'était ma question suivante.
15: Et donc, d'avoir des petits chapitres assez courts, assez ramassés de l'histoire, ça permet à chacun de se faire une petite idée, puis peut-être d'aller chercher les grandes biographies, celles qui sont évidemment sourcées, parce que c'est quand même un gros travail de recherche, hein, il faut quand même se le dire, et de synthèse.
11: C'est ma question, justement, parce qu'il y a quand même une grande diversité de figures. Comment est-ce que vous travaillez, comment est-ce que vous bâtissez votre dossier à charge ou au contraire votre dossier en canonisation.
15: Alors, il n'est pas à charge, vous avez vu, c'est assez malicieux, il n'y a pas de charge, juste on met sous la lumière des faits et puis après bah, chacun se fait son
11: avis. Mais
15: il
11: faut les trouver les faits, alors vous allez quoi vous...
15: Bah, en fait, il y a toutes les grandes biographies de référence, hein, bien sûr, et puis enfin, sur le premier par exemple, j'ai passé beaucoup de temps à chercher par exemple sur Napoléon et Dieu, qui aurait pu d'ailleurs Napoléon être dans le diable aussi, hein, quelque part, dans la face lumineuse en tous les cas de Napoléon, il y a beaucoup d'historiens qui disent qu'il n'était pas chrétien, qu'il n'était pas catholique, alors que tout son environnement l'était, alors que Madame Mère l'était, et donc j'ai passé beaucoup de temps à chercher à Maison Napoléon. Et je suis tombée sur des pépites, des conversations sur le christianisme qu'il aurait eues à la fin de sa vie. On peut imaginer qu'il se rapproche du Créateur à Sainte-Hélène, évidemment, néanmoins, ça existe.
11: Il a du temps, au moins.
15: Ça existe, oui, mais ça existe. Et il parle chaque jour de la figure du Christ. Et il dit presque tous les jours, tout de lui, en parlant du Christ, tout de lui m'étonne. Tout est grand d'une grandeur qui écrase.
14: Donc, c'est dans votre premier livre, on sent que... c'est la rencontre avec Dieu qui est effectivement toujours étonnante et vous êtes allé la chercher chez un boxeur et un président. Là, aucun d'entre eux ne prétend avoir rencontré le diable. Aucun d'entre eux d'ailleurs ne se caractérise comme étant le diable. C'est vous qui là posez un regard. Un jugement, c'est très mal, Christine Goguet, vous jugez les gens, des obsédés sexuels, des collaborateurs avec les nazis, vous dites que c'est mal, voilà, des types qui abandonnent leurs enfants, vous dites que c'est pas bien. Vous dites pas comme ça, vous dites juste, tiens, je vais vous présenter quelqu'un qui a un côté diabolique et fortuitement, il se retrouve que c'est bien sûr un philosophe français, mais c'est aussi un obsédé sexuel avec un petit engin. C'est bien sûr une grande dame des lettres, mais c'est aussi une obsédée sexuelle qui s'est fait renvoyer d'un lycée pour avoir suborné les lycéennes à qui elle donnait des cours de philo.
15: On parle de Simone de Beauvoir, ouais, là, hein, oui, là, pour ceux qui n'auraient pas reconnu.
14: C'était un quiz.
15: Voilà. On pourrait y aller
14: et
15: après.
14: Celui qui a un petit engin, c'était son conjoint, le camarade Sartre.
15: Ah, ça, je n'ai pas cité l'engin, hein, mais...
14: c'est Sartre lui-même qui a l'air de dire, en tout cas quand on vous lit, qu'il n'était pas doué par la nature d'une manière égale et que son cerveau était visiblement la part prépondérante chez lui.
15: Non, enfin, en tous les cas, il n'était pas... c'est pas un secret pour personne, il n'est pas très physiquement très attirant, donc il se sert de Simone de Beauvoir, c'est terrible, hein, qui sert de rabatteuse. C'est, je trouve ça assez inouï, parce que justement, cette icône du féminisme, qui est l'emblème, enfin, pour moi, à l'époque, c'est l'emblème. Je lis ça, j'ai 17 ans, je suis comme tous les, à peu près tout le monde à cet âge-là, qui lisent Sartre ou Beauvoir et qui sont des icônes. Moi, je prends un coup de poing quand je lis La Nausée de Sartre. Pour moi, c'était extraordinaire. D'ailleurs, ça n'enlève rien à son talent, hein. Il est aussi un immense essayiste et sans doute un grand romancier. Mais quand on découvre cette personnalité, enfin ces deux personnalités qui donnent des leçons de morale à tout le monde, qui se trompent sans cesse et qui en plus ont des vices, quand même on peut le dire, qui sont avoués et maintenant connus de tous, en mettant des jeunes élèves, ces jeunes élèves, hein, Simone de Beauvoir, dans le lit, dans le sien de lit, et puis ensuite dans celui de Sartre, c'est très sourcé, hein, il y a eu des dizaines de jeunes filles en fleurs qui se sont
11: aujourd'hui
15: retrouvées.
11: Aujourd'hui, Patrick Bruel aurait l'air d'un petit gamin.
14: Ah bah, Patrick Bruel est un petit Sartre.
15: Il y a une présomption d'innocence, mais oui. C'est vrai que...
17: Plutôt Fourniret, en fait. C'est Madame Fourniret qui faisait la rabatteuse.
15: C'est quand même surprenant.
11: Enfin, imaginons aujourd'hui, effectivement, d'ailleurs, c'est intéressant que les féministes, parce que littéralement, elle était ce qu'on appellerait aujourd'hui sous emprise.
15: Ah mais totalement, il y a un pouvoir de domination de la professeure, de la grande professeure, voilà, qui évidemment se sert finalement de ce pouvoir de domination, alors qu'elle est censée défendre la cause des femmes. Enfin, je trouve ça terrible. Hein. Et lui qui profite de ça pour évidemment assouvir ses instincts sexuels, je trouve ça assez particulier, pour ne pas dire plus.
11: On peut même se demander si c'est pas, enfin, sans faire de psychologie de comptoir, si ce n'est pas ce comportement de Sartre, j'allais dire de Sade, mais de Sartre avec elle, qui a généré, qui a débouché sur ses propres écrits à elle. féministe et où elle considérait quand même les hommes un peu comme des moins que rien. Comme. Mais peut-être que si elle compare tous les hommes à son conjoint, effectivement...
15: Oui, alors son conjoint, elle avait aussi un amant, enfin c'est particulier, la vie de Simone de Beauvoir aussi. Hein.
14: Oui, il y a un côté, côté Marguerite Duras d'ailleurs,
15: aussi,
14: qui elle
15: le
14: aussi...
15: Livre, alors, le livre aurait pu s'appeler « Faites ce que je dis, pas ce que je fais ». Mais
11: c'est...
15: vraiment...
11: Ah, ça c'est pour Gandhi, on va y venir après.
15: Oui, il n'y a pas que... non, le... Mais bon, je ne parle pas de ce que vous connaissez tous, et d'ailleurs de ce côté « j'épouse toutes les causes qui sont en vogue », en « isme », le marxisme, le maoïsme, le féminisme, voilà. Bon, puis après, je recule un peu parce que, voilà, c'est un peu comme pour la résistance.
11: Sans
15: je
11: compter,
15: pense,
11: exactement. C'est ce type qui a quand même fait jouer ses pièces en demandant des autorisations à la commandanture et qui ensuite dirige le comité de répression des écrivains de France et qui les fait condamner, exclure, ostraciser...
14: Alors c'est... qu'il n'a jamais été résistant.
11: Non,
15: il n'a jamais été résistant. Et... c'est inouï. D'ailleurs, il fait jouer les mouches devant tout le public de la collaboration.
11: Applaudi par elle... les officiers en vert de gris.
15: Et elle travaille à Radio Vichy. Donc c'est quand même...
14: elle est metteuse en ondes.
11: Oui, n'exagérons pas.
14: Mais je voudrais citer un passage qui m'a particulièrement plu. C'est la première pièce de théâtre ou presque écrite par le camarade Sartre, Baryona, ou le jeu de la souffrance et de l'espoir, qu'il fait jouer, en fait, lorsqu'il est prisonnier. Et donc, le scénario est approuvé par la censure nazie, donc du camp où il est interné, avec quelques modifications. Les Juifs n'y ont pas la part belle. Et là, vous citez son biographe. Il apprend aux figurants qui interprètent les rôles des Juifs apparaissant en groupe comment ils doivent se tenir. Donc Sartre donne des conseils à ses acteurs. Puisqu'ils jouent des Juifs, il leur montre qu'il faut courber le dos, être sale, se gratter, parler en multipliant les petits gestes frénétiques et en se plaçant presque nez contre nez afin que le public communie dans ses vieux clichés. Et les témoins, les ex-détenus, disent que les nazis trouvaient ça très très drôle et qu'ils se tordaient de rire. Et d'ailleurs, Sartre a été libéré peu de temps après. Donc c'est cette ordure complète, et là vous m'excuserez, c'est cette ordure complète qui ensuite donne des cours de résistance aux autres.
15: Il a d'ailleurs écrit le plaidoyer pour les intellectuels. Donc je pense que quelque part, suivez mon analyse, il a dû quand même quelque part essayer de se trouver des excuses, plaidoyer pour les intellectuels. Finalement, les intellectuels sont-ils coupables et suis-je coupable?
11: Oui, suis-je responsable de ce que je dis, de ce que je pense?
15: De ce que j'ai fait, et de toutes les erreurs et de tout l'aveuglement. Enfin bon, enfin, voilà, on va
11: Arthur
15: pas refaire
11: Vatrigan.
17: Alors ça, ce qui est intéressant dans votre sélection, c'est qu'il y a les ordures, donc ceux qui prônent... des belles valeurs, des fonds des sons qui sont des immondes pourritures dans la vie, dans leur vie courante. Et puis il y a les connards, c'est-à-dire ceux qui prônent rien mais qui sont des connards. Comment vous faites
11: Rimbaud.
17: Une différence? Bah voilà. Non mais Rimbaud. Exactement. Rimbaud. Le pauvre Rimbaud. Qu'est-ce qu'il va foutre à côté de Simone de Beauvoir?
15: Non mais c'est vrai que bon voilà. Non,
17: mais moi, comment vous avez sélectionné justement?
15: Alors Arthur, moi aussi j'ai mes petits favoris. Hein. C'est sûr que bon voilà Rimbaud, même Victor Hugo, ils ont de gros défauts, mais bon c'est ça reste quand même des petits voilà mes petits préférés. Arthur Rimbaud, il
11: alors, heureusement
15: c'est
11: que c'est
15: quand
11: votre
15: même...
11: préféré. Rimbaud. Parce qu'il prend cher quand même.
15: Non, mais... au début, c'est mon préféré au début parce que c'est un ange de lumière. Voilà, il vit quand même à Charleville-Mézières. Il est abandonné par son père. La mère est épouvantable. C'est une matrone qui le maltraite. Il rêve devant les librairies. Il a son professeur Isambard qui essaye de le sortir d'affaires. Et lui, les livres vont le sauver. Quoi. Enfin, c'est la littérature, la poésie va le sauver. Et son génie. Voilà, éclate. Il écrit à Verlaine qui lui répond. On connaît l'histoire. Verlaine tombe fou, amoureux de lui. Et là, ça y est, c'est sa planche de salut. Et il arrive. Ses poésies sont merveilleuses. On peut pas rester devant ses poésies sans être évidemment médusé, fasciné, emporté. Mais malheureusement, Rimbaud dans sa vie, il est pas terrible quand même. Il est grossier.
11: Il est abject.
15: Il est abject avec tout le monde. Il est horrible avec Verlaine, qui n'en peut plus. Bon, c'est pour ça que le pauvre Verlaine, finalement...
11: Il est
15: finalement,
11: camé, alcoolique.
15: Ouais, moitié alcoolique. Enfin, voilà, il brûle la vie par les quatre bouts. Et puis, d'un seul coup, son génie l'abandonne, ou il abandonne son génie. Et là, il devient sa double face, son double visage, parce que tous ces personnages, finalement, ont une double face et un double visage. Et là, il va devenir, il va faire comme son père, il va partir et quitter, quitter la France, partir à l'aventure, parce que déjà, ça le travaillait, et devenir le marchand d'armes, le trafiquant d'ivoire, et puis à connaître la mort tragique et très jeune qu'on lui connaît avec son cancer, sa jambe, voilà, amputée. Enfin, c'est une fin tragique. Et c'est, voilà. Mais, qu'est-ce qu'on fait? Alors, est-ce qu'on sépare l'homme de l'œuvre?
17: C'est la question.
15: C'est la vraie question.
17: À quel point on la sépare?
15: Moi, je trouve qu'il y a toujours de l'homme dans l'œuvre. Donc, il faut garder une distance critique. Et puis, à un moment donné, quand même, l'œuvre dépasse l'homme. Voilà, ça, c'est le point de vue de la journaliste, de l'auteur et de la personne.
17: Alors, l'œuvre ne lui appartient plus, quoi. L'œuvre appartient plus à l'auteur et
15: le dépasse.
17: Il dépasse.
11: Au bout d'un moment, c'est vrai.
17: Mais est-ce qu'un artiste n'est pas naturellement dingue en fait? Est-ce que vous connaissez des artistes normaux? C'est-à-dire Proust qu'on adule tous, c'est quand même le type qui torturait des rats dans sa cave, par exemple. Bon, c'est pas pareil que Rimbaud qui va faire trafiquer de l'ivoire et des armes. Mais
15: il y a beaucoup d'écrivains qui sont lâches, hein, quand même. Hein. Il y en a beaucoup.
16: C'est moins
15: hein,
16: grave de trafiquer de l'ivoire.
15: D'ailleurs, si les écrivains n'étaient pas lâches, ils vivraient leur vie plutôt que de l'écrire, souvent. Hein. Donc il y a beaucoup de lâcheté, souvent. Et puis des choses un peu bizarres, oui c'est vrai, après on ne connaît pas la vérité de chaque personne, je pense que chaque personne, celle qu'on croise dans la rue, voilà, un jour je discutais avec un de mes amis qui est magistrat, et il me regarde, il me dit, tu vois, dans la rue sur 10 personnes, il y en a une qui est normale.
16: Et ce n'est pas moi. C'est moi, disait-il.
15: Et toi j'ai manqué de répartie, mais c'est interpellant. Et intéressant.
11: Alors, je crois que nos amis dans la lucarne ont peut-être des réflexions pour Christine Goguet qui vient parler donc des grands hommes et du diable.
16: Moi, j'ai une question. Je pense qu'il y a un risque à écrire ce genre de livre et de découvrir l'envers du décor. Donc, je voudrais vous demander, à l'issue de ces recherches, quelle vision avez-vous de vos semblables, de votre prochain? Parce que ça doit être un peu déstabilisant quand même.
15: Je crois que j'ai perdu beaucoup d'illusions, c'est hein, comme Balzac, c'est des illusions perdues. Mais en même temps, il y a aussi référence au premier ouvrage, il y a aussi des choses merveilleuses chez l'homme, donc on peut pas tout jeter, on peut pas. Je pense qu'il faut de la nuance. L'intelligence, c'est de la nuance, voilà.
16: Mais est-ce qu'il faut tout savoir?
15: Comment?
17: Est-ce qu'il faut
16: tout savoir? Est-il nécessaire, bénéfique de tout savoir? Autant je le comprends quand on est dans le domaine de l'hypocrisie. Voilà, parce que là, bon, démasquer un tartuffe, c'est peut-être de salubrité publique, mais pour le reste, est-ce
15: Il y a beaucoup de tartuffes là quand même, hein. Et surtout,
16: c'est peut-être de salubrité publique, mais pour le reste, est-ce
15: Il y a beaucoup de tartuffes là quand même, hein. Et surtout, peut-être aussi. Dans

0: Ils sont pas tous sur le même plan, mais lorsque vous avez un Freud qui vient donner des leçons sur la psychanalyse et puis dans ses correspondances dit ça marche pas, c'est bien de la tartufferie. Et là, est-ce qu'on n'a pas...
1: Vous me direz, Picasso était comme ça. Hein. Picasso expliquait que quand il était un peu à court d'argent, il écrivait qu'il allait aller faire deux ou trois merdes qu'il allait vendre ensuite à des imbéciles. Et il l'écrivait...
0: Oui, mais il ne donnait pas de, leçons morales.
1: Non, mais ça veut dire qu'il avait quand même
0: comme
1: compris...
0: Rousseau, vous voyez ce que je veux dire, Rousseau ou Sartre ou Beauvoir, là il y a quand même une hypocrisie de tartufferie totale. Là c'est différent, je trouve.
1: Donc, c'est juste un escroc, ou un arriviste.
2: Oui, mais enfin, je sais pas si on peut utiliser ces citations de. Enfin,
1: il les a écrits, c'est pas moi.
2: Je suis pas. Oui, non, mais je sais pas si on peut les utiliser. Enfin, tout le monde peut porter à un moment donné un jugement extrêmement négatif sur sa propre œuvre ou sur son propre travail. Alors moi, je n'ai pas d'œuvre, je n'ai que du travail. Mais il peut m'arriver de dire, oh, vraiment, cet article, c'était de la merde. Ça vaut à peine du ChatGPT. J'aimerais pas que ce soit utilisé pour porter un jugement global sur mon travail.
1: Moi, j'ai un maître étalon pour juger Picasso. C'est le très joli portrait bien figuratif qu'il a fait de Staline à l'époque où il était pourtant cubiste. Et là, on s'est dit quand même, enfin, on sent qu'il s'est dit, là, je vais pas déconner parce que ça va être très mal perçu si je fais Staline avec le nez à la place de l'oreille. Et c'était très très bien.
0: Il y a beaucoup de gens qui se sont trompés à l'époque, hein, justement. Là, les intellectuels sur ces périodes-là, on peut le dire aussi. La question aussi, c'est comment est-ce que nous aurions réagi à l'époque? Parce que c'est vrai que c'est une époque aussi où les femmes sont évidemment pas tellement bien considérées. On voit la femme de Marx qui a accompagné toute la vie de Marx, qui est restée dans l'ombre. Il a fini par faire un enfant même à sa gouvernante, fait adopter l'enfant par quelqu'un d'autre. On voit quand même aussi en filigrane toutes ces femmes. Les femmes de Picasso, il y en a deux. Enfin, il les a toutes quittées. Et puis, il y en a deux qui se sont suicidées. Donc, c'est quand même... Franchement, je trouve aussi que là, la vraie condition de la femme, elle est intéressante. Parce qu'on se rend compte de l'évolution qu'il y a eu. Quand même, aujourd'hui, on n'est plus du tout dans ce
2: profil. Attention, vous allez finir par faire le portrait de la société tout entière. Hein. Vous allez verser dans la cancel culture.
0: Oui, je dis, qu'est-ce qui serait passé si Victor Hugo avait été à notre époque? C'est une vraie question.
2: Il serait passé la même chose qu'à Patrick Bruel et tous les autres.
0: Ouais. Mais ça aurait été quand même dommage.
2: Chacun a ses faiblesses.
0: Notre-Dame de Paris, Les Misérables, ça aurait été dommage. Donc c'est pour ça que je dis qu'à un moment donné, ce qu'on disait avec Arthur, je trouve que l'œuvre dépasse cela, mais il faut le garder en tête.
3: Oui, mais alors
0: quand c'est une vraie œuvre,
2: et peut-être aussi. Alors vraiment, est-ce que c'est prudent de juger une époque à travers des grands hommes, des artistes, des gens qui sont dans la démesure par eux-mêmes? Je crois que c'est très imprudent. C'est-à-dire que l'homme ordinaire
0: est souvent
2: plus dans la décence que la plupart des gens de pouvoir qui ont donc par nature, au moins la possibilité d'assouvir des choses, de tenir les autres sous emprise. Je crois que c'est une imprudence de gêner époque à travers ces grands hommes.
1: On laisse répondre Christine Goguet et puis ensuite on donne la parole à Alexis Poulain.
0: Livre, comme vous le verrez, c'est pas un jugement de valeur. Hein. C'est vraiment des faits. Moi, je suis pas un procureur. Je suis là comme journaliste pour mettre au jour et à la lumière les actes et les actions. Plus intime de ces personnalités illustres qu'on appelle les grands hommes et les grandes femmes.
1: Voilà. Alexis Poulain.
4: Eh ben justement, c'est une question qui porte sur les grands hommes et les grandes femmes. Est-ce qu'il y en a encore?
0: C'est comme disait Pierre Desproges, il n'y a plus de grands hommes. J'ai des petits qui grenouillent dans tous les sens. C'est une vraie question. Bah écoutez, il doit bien y en avoir, mais c'est vrai que... Vous êtes en train de me demander si je dois faire un tome avec les grands hommes de l'époque, pourquoi pas?
4: Ben, en fait, on voit bien quand même la déchéance intellectuelle globale, culturelle aussi, enfin passer de philosophes avec tous leurs défauts qu'ils avaient à BHL, passer d'un De Gaulle à un Gabriel Attal, forcément on a quelques soucis quand même. Et c'est une vraie question. Après, sur le fait qu'on soit tous des hommes et des femmes, femmes avec des passions tristes, bon, ça ne changera pas. Hein. On est humain après tout. Mais la vraie question, c'est sur ce qui fait un grand homme, une grande femme dans une époque. Aujourd'hui, on a des personnalités médiatiques, on va dire. On a quelques acteurs, mauvais acteurs, qui sont sur quelques planches, mais l'époque

0: manque quand même sincèrement de grandeur, entre guillemets.
1: Oui, vous avez raison. Je pense que ça doit être corré, ça se corrèle, c'est corrélé à l'époque. Hein. Après, il y a quand même des personnes
2: Il y
1: qui
2: en a.
1: sortent du lot, quand même. Il y en a quelques-uns.
2: Là, ils sont encore vivants, quand même. Et on peut les citer dans tous les airs. Alors, en politique, c'est peut-être plus compliqué.
1: Ouais, ça,
2: En
1: oui.
2: politique, c'est plus compliqué, mais déjà, on joue des grands armes sur la durée. Donc, ceux qui sont encore vivants, c'est la postérité les jugera. Mais si on prend Jean-Pierre Léaud, il n'est pas encore mort, par exemple. Fanny Ardant n'est pas encore morte. Catherine Deneuve n'est pas encore morte. Si on prend dans les artistes, alors je suis d'accord, c'est pas première jeunesse. Et je pense qu'ils vont rester. Si on prend dans les écrivains,
3: Houellebecq.
2: Houellebecq est encore vivant.
1: Clairement.
2: Et a priori, devrait rester dans la postérité. Dans la musique, moi j'y connais
4: On
2: un peu
4: pourra
2: moins
4: dire que
2: bien,
4: c'est
2: mais
4: un
2: je pense
4: salut.
2: qu'il y en a aussi. Ouais, ben ça, on pourra faire le tome 2. Mais
1: Voilà.
2: François,
1: Oui, moi j'ai
4: dire que
1: voulu
4: c'est un
1: baser.
4: sale type,
2: Et
4: un
2: encore même pas, parce qu'il s'est même pas
4: pornocrate. Il a
2: caché.
4: tourné des.
2: Il
4: Il
2: s'est
4: a
2: même pas
4: tourné des
2: caché,
4: films
2: donc.
4: porno en Hollande. Vraiment,
2: C'était un
4: c'était
2: piège. Il s'est fait
4: pas
2: piéger, je vous
4: c'était un
2: rappelle. Tout ça,
4: piège.
2: s'il
4: Oui, c'est
2: vous
4: une plaisanterie. C'est une
2: Bah oui,
4: plaisanterie.
2: c'était un piège, évidemment.
1: Alors,
2: Alors.
1: en fait, c'est intéressant parce que moi, j'ai voulu prendre évidemment des grands hommes et des grandes femmes qui étaient disparus, parce que on ne peut les juger qu'une fois qu'ils sont disparus. Qu'est-ce qu'il en reste, en fait? Ils ont transformé leur temps, ils ont influencé des générations futures. C'est ça, un grand homme ou une grande femme, et c'est ça leur prouesse entre guillemets, qu'ils soient écrivains, artistes, philosophes, scientifiques, voire politiques, humanitaires, entrepreneurs. Enfin bon, voilà. Hein. Et ils ont accompli des prouesses de leur vivant et ils ont marqué leur temps durablement.
2: Il y en a un qui sera dedans, c'est Depardieu, par exemple.
4: Ah oui.
1: Possible.
2: Il doit être dedans. Il correspond.
1: Il
2: Alors
1: n'est pas
2: lui,
1: mort.
4: Mais il
2: son...
4: n'est pas mort.
1: Il n'est pas mort.
2: Mais on le voit de son vivant,
1: mais moi,
2: les deux en même temps. C'est-à-dire qu'il est, il est déchu de son vivant. Ce qui est intéressant,
4: oui,
2: quoi.
4: C'est
1: à cause de l'époque,
4: c'est ça.
2: Artistiquement
1: à cause
2: mort.
1: de
2: Oui.
1: l'époque aussi.
2: Oui, bien, à cause de
1: À
2: l'époque,
1: cause de
2: évidemment.
1: l'époque aussi.
2: Bon, après, à cause de lui aussi, un peu, quand même.
4: On donne la parole
1: Oui,
4: peut-être à un
1: mais
4: auditeur de la
1: c'est
4: radio. Oui, mais
1: Depardieu,
4: parce
1: c'est
4: que.
1: le Victor Hugo peut-être de l'époque aussi.
2: C'est bien
1: C'est
2: possible.
1: intéressant.
2: Oui, tout à fait.
5: Ça en dit long sur l'époque.
4: Oui, parce que l'époque ne supporte pas beaucoup les gens de forte stature. Hein. Je parle pas de sa corpulence. C'est-à-dire qu'il y a quand même on est quand même dans une époque démocratique qui aime faire chuter les gens de leur piédestal, par ailleurs, quand même. Il y a
2: Ah
4: une
2: oui.
4: sorte de goût, quand même, de la chute. Et je pense que ça assouvit quelque chose de l'ordre de l'égalitarisme, quand
2: Bon, on
4: même,
2: a quand même
4: aussi.
2: découpé un roi, donc bon.
6: Allez,
2: Ça,
6: on donne la parole
2: c'est pas nouveau, quoi.
6: à quelques auditeurs de Radio
4: Non,
6: Grand
4: je n'ai pas dit que
6: Est.
4: c'était. Ouais, enfin,
6: Xavier, je
4: justement.
6: vous coupe la parole. Il faut donner.
5: Il y a un auditeur qui voulait savoir si, à votre avis, Martin Luther King aurait pu faire partie de votre tome Les grands hommes et le diable, puisque d'un côté, il est le représentant de la lutte pour l'émancipation des Noirs américains, et que de l'autre côté, dans sa vie privée, il avait l'air quand même d'être moins à cheval sur tous ses principes.
1: Alors, Martin Luther King, je voulais le mettre dans le premier tome, Les grands hommes et Dieu. Mais comme je le disais et comme on le disait tout à l'heure, si Kennedy faisait partie des grands hommes et Dieu, mais il avait aussi une face totalement obscure, qui est celle que chacun d'entre nous connaît. Enfin voilà, donc c'était peut-être un peu trop convenu. C'est pareil, Céline, Heidegger, Einstein qui abandonne ses enfants. La liste est longue, donc je pense que chacun d'entre eux, et peut-être chacun d'entre nous, a une face plus obscure, on va dire, qui varie entre le noir et le gris et le blanc-gris, on va dire aussi.
3: Alors Céline, c'est intéressant d'ailleurs parce que dans les cahiers de Lerne, il y a le témoignage d'un résistant. Parce que Céline, en gros, le truc, c'est écrivain génial, mais quel antisémite. Salopard, etc. Mais c'est quand même quelqu'un, donc outre qu'il soignait les pauvres gratuitement, ça à la limite, bon, d'accord.
1: Si, c'est un médecin qui allait choisir.
3: Oui.
1: C'est intéressant de le voir parce que cet aspect-là, on ne le voit plus du tout.
3: On
1: On ne voit
3: l'ignore.
1: plus que le côté antisémite.
3: Mais
1: Donc, il
3: le
1: faut aussi
3: plus
1: rappeler les
3: intéressant,
1: choses.
3: c'est quand même son voisin du dessous, qui était un grand résistant, dont malheureusement le nom m'échappe parce que ça me revient maintenant, mais c'est dans les cahiers de Lerne sur Céline, qui explique que un jour où il avait des résistants blessés, il est monté à l'étage chez Louis-Ferdinand Céline, qui a soigné le résistant et qui lui a dit, je sais ce que vous faites depuis des mois, comptez sur moi, enfin, il y aura pas de vous, un, vous serez pas dénoncé, et s'il y a d'autres blessés, venez me voir. Bah, c'est quand même quelque chose qui remet en question la légende noire, pour le coup.
1: Après, il était pétri de contradictions,
3: Ah,
1: on peut
3: Céline,
1: le
3: il était
1: dire.
3: un peu
1: Enfin,
3: fou, oui.
1: ses écrits antisémites, hein, étaient épouvantables. Bon, après, l'époque était très antisémite aussi. Et puis, si on va voir du côté de Rousseau, qui était aussi antisémite, Voltaire aussi, donc même Chopin. Enfin, c'est
3: ah, Chopin.
1: Oui, aussi. Enfin, j'ai trouvé ça récemment. Enfin,
7: voilà, Céline, c'est pas de l'ordre du scoop.
1: Mon compositeur préféré.
7: Non, mais... Céline, c'est pas une grande révélation.
1: C'est-à-dire ah non, ça c'est sûr. Ça c'est sûr.
7: Mais cela dit, on pourrait dire la même chose de certains autres. C'est parfois, ce qui peut être troublant, c'est qu'on se dit, oh mon Dieu, Simone de Beauvoir, c'est horrible dans la vie privée, elle était ignoble et ça. Aussi. Mais en réalité, dans leur vie publique, enfin, leurs péchés sont. On peut considérer que leur œuvre constitue aussi leurs péchés. C'est-à-dire, un marxiste comme Sartre, c'est pas parce que dans la vie privée, il est en plus un salaud, son œuvre en elle-même, quand même, est extrêmement rude. Hein.
1: Bah, en fait, ils sont très opportunistes aussi.
7: Rempli d'appel au meurtre. Non, mais son œuvre elle-même est remplie d'appel au meurtre.
1: En tous les cas, ils sont très opportunistes, tous ces gens-là. Enfin, ah ça oui. aussi, donc...
3: Alors, j'aimerais qu'on parle du plus bel opportuniste, parce que l'heure tourne et on n'a pas pu encore dire de mal d'André Malraux.
1: Je ne vais pas dire du mal d'André Malraux.
3: Depuis 17h30. Alors, je ne sais pas si c'est un grand homme, mais c'est un sale bonhomme. Et vous en faites un portrait.
1: Ah, il n'est pas... ça va.
3: Enfin, en tout cas, personnellement, j'ai appris beaucoup, beaucoup de choses. C'est ce type est un mythomane complet.
1: Alors oui.
3: Un arriviste au dernier degré.
1: Alors oui.
3: Racontez-nous.
2: Un homme politique, quoi.
3: Ah oui, non, c'est bien
1: c'est
3: pire.
1: Un politique.
3: Ah, il a été communiste, gaulliste, maoïste.
7: Ah, c'est fort.
3: Ensuite, il est mort.
7: Alors, c'est très
3: il aurait peut-être pu devenir chiraquien, je sais pas, mais.
1: Bon, c'est vrai qu'on retient de lui surtout l'écrivain couronné du prix Goncourt hein, et le grand ministre de la Culture. Donc, sans doute, c'était sûrement un très grand politique. D'ailleurs, De Gaulle l'a ramené à lui malgré tout ça, parce que De Gaulle devait quand même être au courant de ce qui s'était passé auparavant.
3: Alors, auparavant, donc, il a été combattant fictif de la guerre d'Espagne.
1: On peut le dire, c'est un affabulateur né surtout. Et je pense que là, ça rejoint aussi ce qu'on disait sur les écrivains, c'est-à-dire qu'en fait, ils rêvent leur vie. Ils affabulent. Chateaubriand, d'ailleurs, faisait pareil. Il mythifie le récit. Ouais. Il mystifie aussi leur personne. Donc, c'est très intéressant. Voilà, il a 4 ans quand ses parents se séparent. Il est issu d'une banlieue. Sa maman tient une épicerie. Il est quand même dans une petite vie. Il rêve de s'en sortir. Un petit peu comme Chanel, d'ailleurs. Elle a puisqu'on fait des rapports d'enfance maltraités. Chanel perd sa mère, elle a 12 ans. Son père s'en va, l'abandonne. Et c'est des enfants qui ont des enfances un peu complexes, qui ont des besoins de revanche sur la vie. Donc Malraux, c'est un peu ça. Sa passion, c'est la lecture, le cinéma, la culture. Même s'il n'a pas été accepté d'ailleurs à Condorcet, c'est quand même un élève... qui réussit à se faire réformer pour des raisons médicales. Mais il travaille chez un libraire, donc il est très courageux. Il arrive à s'en sortir, voilà. Et il n'a pas d'argent. Il épouse Clara Goldsmith, qui va devenir sa première épouse.
3: Mais alors,
1: il lui dit, je t'épouse pour ton argent. Il lui dit carrément.
2: Un des rares moments d'honnêteté du personnage.
1: Je ne vous ai épousé que pour votre argent. C'est quand même énorme.
2: Donc, là, c'est honnête.
1: C'est honnête, mais enfin bon.
3: Pendant l'occupation,
1: je raconte quand même le début de sa carrière parce que c'est intéressant. Donc, comme il n'y a pas d'argent, il se dit je vais monter une affaire pour constituer un capital, puisqu'on n'a pas d'argent et que ça n'ira pas pour mes envies, mes désirs, mon ambition. Et là, il décide de monter une grande ambition de voleur, en fait, hein, on peut le dire. C'est une idée démoniaque, on est vraiment dans les grands hommes et le diable. Et il va piller les temples d'Angkor. Donc là, c'est toute une expédition. Ils sont 4, hein. C'est pas du tout, je vais aller en ramener une ou deux statuettes. Il part.
3: Avec du matériel,
1: des scies, des chariots de bœuf, des bateaux. Enfin, c'est quand même c'est énorme. Ça, on savait qu'il avait pillé des temples, mais on n'imaginait pas à ce point. Malheureusement, bon, il commence à découper. Bon, comme tout seul, il n'y arrivait pas. Il avait quand même embauché un autre type. Et puis, bon, l'affaire s'ébruite. Et donc, il est rattrapé par la patrouille. Et là, on le condamne à 3 ans de prison. C'est quand même pas rien. Et il va faire finalement 1 an et demi avec sursis. C'est quand même le début de la carrière de Malraux, grand ministre de la Culture. C'est quand même pas flamboyant. Hein. Enfin, c'est le moins qu'on puisse dire. Hein.
8: Il avait mis la main à la pâte, en quelque sorte.
1: C'est le moins qu'on... Non, mais c'est quand même énorme. Et il va continuer après à faire des petits coups comme ça, pas très net, vendre des faux tableaux.
3: Même ministre.
1: Ah non, toujours non, dans l'accession, dans la période de l'accession.
3: On ne sait jamais.
1: Ça, on saura moins, parce que je pense qu'effectivement, là, il devait peut-être être sorti d'affaires de ses problèmes financiers, peut-être, en tous les cas. Mais quand même, cette expédition est quand même absolument étonnante. Et quand on la découvre comme ça, on se dit, mais c'est quand même énorme. Voilà, bon.
3: Et alors, vous racontez aussi que pendant l'occupation, donc, d'abord, il est communiste, mais il se taille littéralement dans le sud. Il va à Roquebrune, donc qui n'est pas le pire endroit pour résister.
1: Alors en fait, bon, c'était plutôt du militantisme contre le nazisme et le fascisme, hein, le communisme. D'ailleurs, après, ils s'en sont émancipés. Il faut quand même dire les choses telles qu'elles se doivent être dites. Mais bon.
3: Mais il est devenu maoïste.
1: Il est quand même assez opportuniste, quoi. Lui aussi. Bon, c'est.
3: Parce qu'il a fait communiste, antifasciste, gaulliste, maoïste.
1: Oui,
3: c'est quand même une
2: filiation.
1: Bon, enfin, il s'est engagé en Espagne quand au service de l'idéal progressiste, hein, on faut le dire, en 36. Il a formé.
7: Ça, c'est un défaut ou c'est une qualité?
1: Non, j'explique. C'est à vous après de juger. Hein. Moi, je porte juste sous la lumière les faits. voilà. Et voilà. Donc, en fait, c'est. Il a fait beaucoup d'âneries. Sa femme n'en pouvait plus non plus.
3: Vous écrivez donc dans Les Grands Hommes et le Diable.
1: Aussi, dans
3: qu'il
1: sa
3: était
1: vie
3: aussi un mauvais aviateur volage, mais aussi aviateur médiocre, qui quand même larguait des bombes. Et vous citez une personne dont le nom m'échappe, qui racontait qu'il était encore parti faire des bêtises quand il partait bombarder des zones, en ne sachant pas comment on bombarde une zone. Mais enfin, c'est quand même extrêmement grave. On rit.
2: Mais c'est drôle, ça.
3: Mais il a tué des gens.
1: Non, mais c'était un cas.
3: C'est drôle.
1: Malraux, c'était un cas. D'ailleurs, quand on l'entend s'exprimer, on voit bien que c'est un cas. C'est. Mais Malraux, elle n'a jamais rejoint la résistance, hein, alors qu'il y avait vraiment des besoins à l'époque, et jamais.
3: Oui. Voilà. Et par contre, vous racontez qu'il a rempli lui-même son dossier de résistance.
1: En fait, il disait que les résistants lui faisaient l'effet de jouer aux petits soldats. Voilà. Oui. Et à un moment donné, quand ses amis le poussent à s'engager dans la résistance, il répond systématiquement « J'en ai marre de défendre des causes perdues ». C'est extraordinaire.
3: Ah oui. Et après, il devient le colonel Berger.
7: Il manquait de flair. Ouais.
3: Oui, un peu, oui.
1: Après, on pense à l'aveuglement aussi qu'il a eu. C'est beaucoup moins drôle, mais il se sépare donc de Clara pour partir avec Josette, qui lui donnera d'ailleurs donc un enfant plus tard. Voilà. Et elle lui dit, il faut que je parte parce que voilà, il y a les nazis. Il faut que j'échappe à Vichy. Et il lui interdit de partir, donc il n'a aucune vision politique, hein, aucune vision du moment.
3: Ça, c'est extrêmement.
1: C'est quand même étonnant. Grave. Alors, est-ce que c'est parce qu'il lui en veut qu'elle s'en aille? Est-ce que c'est parce qu'il voit rien? Moi, j'essaie de
3: comment vous analysez quand même. Ça, oui.
1: Non, je pense qu'il était un peu aveuglé, quoi. Enfin voilà, il n'était pas du tout au fait de la politique, c'est clair. Oui, c'est moi qui puisse dire.
5: Et puis surtout, il était obnubilé par son nombril et personne ne quitte Malraux.
1: C'est ça. Bah, c'est comme beaucoup, hein. Alors là, tous ces génies, entre guillemets, tous ces grands hommes, ils ont un égo surdimensionné, mais ça, c'est pas une découverte, je pense, Richard.
5: Vous savez. Je sais pas, il n'y a autour de la table que des gens simples et modestes.
1: Oui, c'est ça. Oui, c'est ça.
3: Nous, on est dans le premier tome.
1: Voilà. Bon, il s'est, en tous les cas, pendant la guerre, mis à l'abri dans le sud, voilà. Et il a dit, il a écrit dans la préface d'un catalogue d'art, je crois, quelque chose qui résume très bien, son œuvre, la mystification. Est éminemment créatrice.
3: Ah bah, tout est résumé pour Malraux. Arthur de Vatrigan.
2: Dans toute cette galerie là de vos personnages, est-ce qu'il y a un personnage dont la pardon vous a le plus surpris lors de vos recherches ou de mises à jour de biographie?
1: Oui, d'abord j'en ai eu deux. Enfin, bon, évidemment, on est toujours surpris quand on creuse vraiment et qu'on finit par chercher, on trouve, hein, ça c'est sûr. Mais il y en a deux particulièrement, c'est Gandhi. Parce que Mahatma, la grande âme, le grand sage, enfin pour moi c'est vraiment c'est quelqu'un d'exceptionnel, qui a marqué son temps, qui a marqué l'Inde, qui a marqué la dimension politique aussi de l'époque, et qui était, alors là, si, ça a été, il avait quand même des comportements qui étaient pour le moins gratinés, on va dire. Gandhi, c'est un raciste, il est raciste. Il est évidemment pro. en tous les cas, contre la colonisation, pour sauver les Indiens.
3: Oui.
1: Sauver les Indiens, enfin, dans sa tête, en tous les cas, dans son esprit. Mais ensuite, il passe 22 ans en Afrique du Sud, et là, il a des mots et des lettres et des choses terribles sur les Noirs.
3: Et il écrit des lettres tout à fait cordiales à Hitler.
1: Et ensuite, il écrit à Hitler, oui. Cher ami, etc., etc. Pas deux lettres aussi étonnantes. Enfin, c'est quand même, quand on découvre ça, on tombe de l'escalier. Et alors, je ne parle pas de sa vie sexuelle, puisqu'il mettait des jeunes filles dans son lit, il était nu, pour tester son principe d'abstinence. C'est-à-dire, je ne les toucherai pas, mais elles étaient quand même nues dans le lit, elles lui faisaient des massages quand il était nu. C'est pour le moins,
2: ça me fait penser à Patrick.
1: C'est quelque chose, c'est un peu, voilà, déplacé comme.
3: Oui. C'est joliment dit, Christine.
5: On vous sent un peu dans la litote, Christine, quand même.
1: C'est un peu déplacé. Non, mais je porte à votre regard ça parce que il y a eu beaucoup de choses qui ont été écrites sur le sujet, notamment en Angleterre, et des écrits qui ont été interdits évidemment en Inde. Vous pouvez imaginer que l'icône, l'idole, ne peut pas être touchée. Elle est intouchable, c'est le cas de le dire. Et en fait, on découvre un homme aussi, voilà, et un homme avec de grosses parts d'ombre et de même sombre et même de forfaiture, et voilà.
3: Bientôt, on va découvrir qu'il avait mangé de la vache. Je voudrais me faire l'avocat du diable, pour le coup, pour Gandhi.
1: Ouais.
3: Parce que je me suis demandé si cette manière de le faire tomber du piédestal, ça n'est pas aussi, enfin, l'image que l'on a de lui, ça n'est pas la faute des tiers-mondistes qui ont bâti Gandhi à leur image, parce que si on connaît un peu l'Inde, pour le coup, ça n'est pas extrêmement étonnant. Les Indiens vivent en caste et ils ont des comportements d'une violence intracommunautaire, c'est-à-dire qu'ils se reconnaissent quasiment au nuancier des couleurs de peau, en fonction de caste, vous êtes intouchable ou vous êtes digne de considération. C'est incroyablement hiérarchisé, la vie sociale des Indiens. Et donc, le fait qu'ils n'aiment pas les Noirs ne m'étonne pas beaucoup. Et simplement, ça ne peut étonner finalement que le tiers-mondiste qui se dit un Indien, c'est un mec super, pacifique, qui fait du yoga sur une planche à clous.
1: Ça, je vous laisse libre de l'analyse. Moi, je porte juste à la connaissance de chacun que le chantre de
3: la non-violence,
1: l'apôtre des opprimés traitait les Noirs d'être grossiers, paresseux. C'est quand même étonnant. Enfin,
5: ou alors c'est extrêmement cohérent et que tous les non-violents sont en fait des racistes. Et je crois qu'on peut l'interpréter de deux façons différentes.
3: Alors on va conclure malheureusement parce que nous arrivons au terme, mais Christine Goguet, donc vous êtes l'auteur de Les Grands Hommes.
1: On n'a pas parlé de Neruda, qui a abandonné sa fille.
3: Eh ben allons-y alors.
1: Non, je pense dans la découverte Pablo Neruda, qui est aussi le poète de l'universalité. Je vais y arriver. De la délicatesse, de l'aide aux migrants, et qui se prône comme évidemment ce grand défenseur, et qui, je la fais courte, hein, abandonne sa femme et sa fille, parce que sa fille est handicapée, elle est hydrocéphale, et que bon, ça lui déplaît de voir sa fille qui a un petit crâne de vampire, et j'en passe sur les abus sexuels qu'il a eus sur des femmes par ailleurs. Ça, c'était quand même une découverte peu étonnante.
5: Il y a un grand stalinien, par ailleurs.
1: Alors, grand stalinien, ça, on le savait
5: là
1: peut-être.
5: Là aussi, mais là, on laisse au jugement.
1: Ça,
5: là aussi, une grande cohérence.
1: Ça, on le savait. On le savait. Il est resté stalinien même après, d'ailleurs, en connaissance de cause.
3: Arthur, rapidement.
2: Comme ça va très bien marcher, que vous avez fait une réédition, je vous propose de transférer Mandela du premier là-dedans. Parce que si on a perdu la Coupe du Monde 95... Il y avait essai de Benazi, c'est à cause de Bardella. De Mandela. Parce que, n'empêche. Non, mais c'est une honte absolue. Alors, grand homme, tout ça, sauvé. Il a quand même triché pendant la Coupe du Monde de rugby en 95. À nos dépens. Et après, la Nouvelle-Zélande, mais ça, on s'en fout. Et ça, rien que pour ça, parce qu'on est français, vous le transférez là-dedans.
1: Et puis, il avait choisi une femme, Winnie, qui était particulière.
2: Mais ça, c'est
1: aussi,
2: moins grave. Hein. Il a triché pour pas qu'on gagne la Coupe du Monde.
1: Ça, j'ignorais. Ça, c'est intéressant.
2: Si. Et après, il a empoisonné les All Blacks pour la finale.
1: Ça vaut un livre en soi. Hein.
4: Alors, il a écrit un grand nombre de maximes qui ont rendu le management absolument gnangnan et insupportable. Et donné à tous les managers des logorées absolument grotesques. Il ne sera pas. Pardon, pour ça non plus.
3: Il est rhabillé pour le dire. Ultime question, Christine Goguet. Est-ce que les grands hommes dont vous parlez sont responsables des attentes que l'on fait peser sur elles? C'est-à-dire, est-ce que c'est pas un peu l'admirateur qui est en cause de vouloir une espèce de saint, alors que par définition...
1: C'est un ensemble, mais je parlais du récit collectif. Mmh. Il est vraiment très important de l'époque, de la communication de l'époque, de la communication de ces gens-là qui sont très doués pour communiquer, en réalité, et qui ne montrent que la face...
3: Et qui bâtissent leur image, donc.
1: Que la face qu'ils veulent bien montrer.
3: Bon, eh ben écoutez, grâce à vous, Christine Goguet, on voit les coulisses. Donc, Les grands hommes et le diable aux éditions du Rocher. Merci d'être venu à Radio Courtoisie. Et chers auditeurs, ben, restez bien à l'écoute. On se retrouve dans deux minutes pour parler du sommet de Porto avec Maëlys Clozel qui trépigne pour rentrer dans le studio. À tout de suite.

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1: Restons courtois, Pierre-Alexandre Bouclet.
2: Oui, restons courtois avec votre serviteur. Donc, et nous passons maintenant à notre rendez-vous de la réinformation et on revient sur le sommet de la remigration de Porto. Alors, après Milan en 2025, donc c'est donc le Portugal qui accueillait samedi 30 mai l'édition 2026 du sommet de la remigration, un colloque donc organisé par différents mouvements patriotes européens. Et nous y avions une envoyée spéciale, Maëlys Clauzel, et nous avions aussi notre vedette locale, puisque le Figaro note que donc, le premier sommet avait été soutenu par l'essayiste Jean-Yves Le Gallou, l'un des théoriciens phares de la remigration. Ça c'est Blast. Moi j'ai trouvé que l'essayiste Jean-Yves Le Gallou, c'était neutre, et moi je trouvais bien théoricien d'extrême droite. Je suis plus content et fier d'être ami d'un théoricien d'extrême droite que d'un essayiste. Donc c'est... Et par contre, j'ai trouvé dans Blast, parce qu'on n'est jamais déçu avec nos amis, que vous étiez donc le théoricien phare de la remigration.
3: Théoricien, ça fait peur.
2: Ça
4: fait Renaud Camus, quoi.
2: Voilà. Et donc ancien membre du Front National, devenu Rassemblement National pour ceux qui l'ignoraient, conseiller politique d'Éric Zemmour, fondateur du cercle de réflexion d'extrême droite Iliad, et inventeur de la préférence nationale et défenseur de la théorie du grand remplacement. Et vous étiez donc l'invité d'honneur des deux éditions du sommet. Pas mal quand même. C'est bien de le rappeler aux auditeurs de Radio Courtoisie que il y a des gens bien chez nous, il y a des stars, c'est pas n'importe qui, parce que nous, Jean-Yves Le Gallou, on l'a toutes les semaines. On l'a pas une fois par an dans un colloque. Donc, merci d'être avec nous.
5: Pas besoin d'aller à Porto, il suffit d'ouvrir la radio.
2: Alors Maëlys, vous étiez donc là-bas, on va écouter un son que vous avez produit. On écoute un petit son et puis vous le commentez après si vous voulez bien.
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0: I'm really glad to be here
1: because je suis vraiment ravi d'être ici parce que ce mouvement est quelque chose qui se produit en même temps des deux côtés de l'océan, aux États-Unis et en Europe. Et je pense que l'une des raisons pour lesquelles je trouve cela très spécial d'être ici, c'est parce que c'est l'un de ces sujets sur lesquels nous sommes parfaitement alignés avec l'Europe. Plus nous serons nombreux, plus ils seront obligés de nous parler. Avec 1 million de personnes sur cette plateforme de campagne que nous préparons, avec une équipe dédiée d'éditeurs et de codeurs, ce sera la première étape pour devenir un lobby puissant et influent. Et nous avons déjà beaucoup de premiers signataires qui soutiennent cette pétition en ligne.
2: Alors Martin, sans plus tarder, devrions-nous demander à tout le monde de venir à l'assaut et de signer le Save Europe Act ?
1: L'immigration représente en ce moment la plus grande menace pour nos pays, à la fois en Europe et aux États-Unis. Donc la réémigration est la plus grande solution à cette plus grande menace.
3: Alors, Maëlys Clauzel, donc on vient d'écouter un petit résumé des interventions que vous avez pu récolter à ce sommet de la remigration à Porto. Est-ce que vous pouvez nous raconter un peu quelle était l'ambiance et est-ce que vous y avez vu ou redécouvert ?
4: Eh bien, justement, Pierre-Alexandre, c'était tout à fait donc un grand rassemblement de patriotes européens qui sont évidemment favorables à la remigration. Nous avons tout un panel de différents porte-parole qui étaient donc sur place. Donc Jean-Yves Le Gallou, hein, on le rappelle, notre porte-parole français, mais aussi Martin Selner, que les auditeurs connaissent certainement. J'ai interrogé il y a quelques temps. Eva Vlaardi.
3: Vous avez été dénoncé dans Blast aussi.
4: Ah bon ? Oui, ah, j'ai été dénoncé. Ah, oui. Vous me l'apprenez. Vous me l'apprenez, Pierre-Alexandre. Écoutez, je vais bien dormir ce soir. Merci aux camarades de Blast pour cette petite info. Bien, écoutez, oui, voilà, c'était un grand rassemblement donc de patriotes européens. Il y avait tous les âges, mais il y avait surtout une grande jeunesse, une grande partie qui était assez jeune et donc tout à fait favorable à cette solution.
3: Combien
4: donc,
3: de personnes à peu près dans
4: Alors environ 600 selon les organisateurs. Donc c'est déjà beaucoup plus par rapport au sommet de l'an passé. Donc ça montre bien que ce thème intéresse de plus en plus les gens et que c'est un thème qui devient de plus en plus bien banalisé, si j'ose dire, et surtout viable pour l'Europe.
3: Et alors, qu'est-ce qu'on a pu y écouter ? Qui a pris la parole et pour dire quoi, surtout ? En introduction, je plaisantais un petit peu en parlant des solutions, c'est-à-dire est-ce qu'il faut tous les renvoyer d'un coup ou au fur et à mesure ? Est-ce que c'est avec un billet ou avec un coup de pied aux fesses ? Quels sont les grands thèmes qui ont porté ce colloque ?
4: Eh bien, la remigration, un petit peu sur tous les aspects. Déjà, oui. Définir exactement ce que c'est, puis surtout, comment l'institutionnaliser. Parce que c'est une solution qui, aujourd'hui, voilà, est un petit peu le vivier de grands fantasmes, notamment de la gauche, hein. Voilà, on nous explique qu'il y avait toujours plein de néo-nazis, voilà.
3: Ah, c'est ce qu'ils disent, oui.
4: Ah oui, oui non, mais oui. Ça, voilà, ça, c'est du typique.
3: Ils disent que ce sont des néo-nazis dans des fauteuils en velours rouge. Alors, je sais pas si les fauteuils étaient rouges.
4: Eh bien, écoutez, non. Figurez-vous que les chaises étaient blanches. Voilà, elles étaient blanches, les chaises. Donc, même pas rouges. Je sais pas où est-ce qu'ils les ont vus, mais non, c'était surtout, le thème majeur, ben évidemment, c'était la remigration, et c'était surtout la remigration. Qu'est-ce qu'elle pourrait donner dans tous ces pays européens, puisqu'on avait vraiment toutes les nationalités, enfin en tout cas européennes et occidentales, parce qu'on avait aussi des Américains comme Monsieur Bovino, Grégory Bovino, que nous avons entendu là il y a quelques temps, également donc Martin Selner évidemment, Eva Vlaardingen-Brock, Jean-Yves Le Gallou, Lucy White du Royaume-Uni, qui est une rescapée des grooming gangs notamment, des militants venus donc de toute l'Europe, des militants identitaires notamment, des élus aussi du Parlement européen, puisqu'ils n'étaient pas très nombreux, hein, les élus institutionnels, si j'ose dire, hein, ils sont toujours très frileux de ce genre de choses, mais on avait un élu qui vient de Slovaquie, voilà, donc qui lui était présent et a fait un discours qui était assez frontal et tout à fait plaisant.
3: Sans toute objectivité journalistique.
4: Évidemment, bah oui. On est sur Radio Courtoisie.
3: Jean-Yves Le Gallou.
5: Oui, moi je crois que par rapport à l'an dernier, il y avait une représentation d'élus que j'ai trouvé plus importante.
4: Oui, ceux de l'AFD.
5: On a eu notamment, par visio, c'est vrai, on a eu l'Italien Bonacci, qui est député européen assez radical, effectivement, et aussi par visio, Björn Höcke, qui est le patron de l'AFD en Thuringe, et donc qui a la vocation à être le prochain ministre-président de Thuringe, si les règles démocratiques sont respectées en Allemagne, et qui a tenu un discours extrêmement mesuré, en expliquant que eux déjà, en Thuringe, ils participaient à la bataille parlementaire pour préparer en quelque sorte la migration, ou en tout cas limiter les mesures favorables aux étrangers qui peuvent être pris, en tout cas dans le cadre de Solange. Voilà. Et il y a eu aussi une députée néerlandaise, je crois, une autre députée allemande du Land de Brandebourg. Il y avait quand même, je pense, une plus grande part. Il y avait à la fois les influenceurs, qui s'appellent les activistes dans le vocabulaire germano-britannique, mais il y avait aussi un certain nombre d'élus. Il y avait aussi une députée espagnole, d'élus, donc appartenant à des partis puissants, hein, s'agissant notamment de l'AFD, ou très bien représentés dans leurs différents pays. Quoi. Donc c'est un thème qui est sorti du milieu identitaire et qui commence à irradier l'ensemble de la société politique européenne, avec un petit retard pour la France, mais enfin, on va essayer de rattraper tout ça.
3: C'est un peu ce que je voulais évoquer, parce que Éric Zemmour avait évoqué, s'il était élu, la création d'un ministère de la remigration. Au Rassemblement National, en revanche, on considère que ce n'est pas un sujet à l'ordre du jour, et je pense qu'on est encore plutôt dans des logiques d'assimilation, maîtrise des flux. Est-ce qu'en Europe, on a des politiques qui assument, des partis, on va dire, du niveau du Rassemblement National, qui assument l'idée de la remigration, ou ce qu'on peut dire poliment, l'inversion des flux migratoires?
4: Bien, à part finalement l'AFD et quelques pays européens, enfin notamment enfin dans quelques parties de pays européens comme Restore Britain par exemple, il y en a enfin majoritairement peu, hein, je veux dire voilà, par
5: il y
4: exemple
5: a le parti autrichien aussi.
4: Le parti autrichien, oui. Autrichien. Par exemple le parti Chega n'était même pas présent au sommet, c'est le parti droite nationale du Portugal, voilà. Donc il y a quand même malheureusement encore, je trouve, trop peu de partis qui donc admettent cette solution et qui la prônent dans leurs différents programmes, puisque bon, ils essayent toujours de dire qu'ils veulent l'arrêt de l'immigration, mais sans parler de remigration, ça me paraît quand même assez complexe.
3: Et sans parler du contexte, enfin, du cadre concret, quoi. C'est-à-dire que là, est-ce qu'on a parlé du cadre concret? C'est-à-dire, est-ce qu'on a dit, voilà, ça va se passer comme ceci ou comme cela? Est-ce qu'on a donné une échéance? Est-ce qu'on a dit, ce sera dans 5 ans, dans 10 ans, dans 800 ans?
5: On comme fera les ça Espagnols. À Paris le 31 octobre.
3: Ah oui, alors ça, c'est vrai, vous avez annoncé, Jean-Yves Le Gallou.
5: Mais si vous voulez, je crois que l'idée objectivement, c'est de faire avancer la thématique et objectivement le comment il vient en second plan. Si on ne dit pas pourquoi il faut le faire, pourquoi il est légitime de le faire, on ne trouvera jamais le moyen de le faire. Donc si vous voulez, le comment, il faut dépasser les aspects proprement techniques. Je crois que l'idée, par contre, les populations concernées ont été évoqués, c'est-à-dire, on va dire un peu dans l'ordre, qui est concerné les clandestins, et ça fait quand même beaucoup de monde dans beaucoup de pays, les délinquants, ça fait aussi beaucoup de monde dans beaucoup de pays, et puis c'est stratégique les délinquants, parce que c'est eux qui pourrissent la situation de tout le monde, et le troisième élément, ceux qui vivent de l'aide sociale, c'est-à-dire ceux qui n'apportent pas de contribution positive au bien-être général, mais ceux qui dégradent des conditions générales. Après, il y a effectivement le problème qui est plus délicat, mais qui n'est pas à traiter en priorité, le problème des binationaux inassimilés et hostiles. Sachant que sur le plan des modalités pratiques, avant de parler des modalités pratiques, la vraie question, c'est de savoir si le peuple est directement par référendum ou par les parlementaires reprend le pouvoir, ou si on continue de laisser les juges fonctionner. Je dois dire que, s'agissant des élections françaises, quels que soient les candidats qui parlent de mesures sur la remigration, s'ils ne disent pas comment ils reprennent le pouvoir sur le Conseil constitutionnel, tout ce qu'ils disent n'a absolument aucune valeur. Même les mesurettes proposées par M. Attal où M. Philippe n'aura aucune chance d'être mis en œuvre.
3: Arthur Vatrigan.
0: Est-ce qu'il y a des pays qui, à défaut de promouvoir ou de brandir le mot remigration ou la théorie complotiste d'extrême droite, la pratiquent je ne sais pas, la Suède, Danemark
5: Un peu le Danemark. Je crois d'ailleurs que le troisième sommet de la remigration aura lieu dans un pays scandinave, parce qu'effectivement le Danemark contrôle les choses, en tout cas il n'accepte plus que quelques centaines de droits d'asile, ce qui est quand même un changement radical par rapport à ce que les autres pays connaissent, et la Suède, ils sont en train de cheminer vers une réforme du code de la nationalité, qui prévoit des cas de déchéance pour les pays nationaux. Dans le cas d'une alliance, non pas de gouvernement, mais d'assemblée, entre les partis conservateurs et les démocrates suédois. Donc pour le moment, ceux qui ont été le plus en avant vers une immigration à tout va dans les années 90-2000, ce sont les Scandinaves, et ceux qui aujourd'hui reviennent le plus sérieusement, c'est, je crois, les Scandinaves, d'où l'idée, je crois, de Martin et d'Eva, d'organiser...
0: Donc Martin Zellner
5: et Eva. Alors, je ne peux pas prononcer Eva, c'est un peu compliqué.
4: Vladimir Gerbrook. Voilà, je me suis entraîné avant l'émission pour le dire...
5: Bravo, Maëlys. Bon. Envisage le troisième sommet dans les pays scandinaves. Je crois que ça sera intéressant. Je ne sais pas si ça sera au Danemark ou en Suède.
3: Alors, avant de vous interroger, Jean-Yves Le Gallou, sur celui qu'on prépare justement en France, enfin qu'on prépare, que vous préparez... Maëlys Clauzel, est-ce que quand vous êtes là-bas en tant qu'envoyé spécial, vous voyez justement une jeunesse qui semble plus... comment est-ce que ce thème est abordé par les jeunes qui sont là-bas? Est-ce que ça fédère? Est-ce qu'ils se sentent justement inclus dans une espèce de projet porteur? Comment c'est perçu? Ou est-ce qu'ils se disent en fait on est là parce qu'il faut bien militer, mais en fait on n'y croit pas?
4: Non, il y a une vraie fraternité entre toutes ces jeunesses qui viennent de toute l'Europe. C'est franchement très très beau à voir, puisque on voit des jeunes qui finalement sont conscients de la crise civilisationnelle qu'on est en train tous de traverser à différentes échelles, évidemment selon les pays. Mais non, il y a une vraie fraternelle, un vrai point d'accord. Et aujourd'hui, tous les jeunes qui étaient présents, de plus en plus nombreux et de plus en plus d'accord pour s'afficher dans ce genre d'événement, puisque avant, et bien évidemment, les jeunes en particulier étaient très frileux, puisque voilà, forcément, quand on dit qu'on est favorable à une politique comme celle-ci, eh bien, on a des chances de perdre notre travail, donc évidemment, ça nécessite un certain courage. Mais là, on voit qu'ils sont de plus en plus nombreux à militer sur le terrain, sur les réseaux sociaux, à faire de la métapolitique, comme on le dit. Donc c'est vachement intéressant, et c'est surtout porteur d'espoir. Puisqu'on dit souvent que les jeunes se désintéressent de la politique, mais finalement, je crois que la revanche est de mise.
3: Et est-ce que vous pensez qu'on peut bâtir une espèce de réseau, justement, un peu européen, d'une espèce de jeunesse de la remigration, une génération remigration?
4: C'est déjà un petit peu le cas avec le mouvement identitaire.
3: Je vais le déposer à l'INPI, comme ça.
0: Le Jacques Séguéla de la remigration.
6: Vous disiez que c'était déjà le cas avec le mouvement identitaire?
4: Oui, c'est ça, c'est déjà le cas avec le mouvement identitaire un petit peu européen. Bon, il y a des fédérations différentes dans chaque pays d'Europe, mais c'est déjà le cas. Enfin, il y a un vrai soutien entre tous les mouvements, des initiatives qui sont prises de manière très commune. Hein. Enfin, Génération Identitaire qui a été le plus gros succès d'activisme de droite dans les années, dans les années précédentes, en témoigne bien. C'est un mouvement qui, après, a été repris également dans les pays, notamment d'Europe centrale ou de l'Est, donc en Autriche, en Allemagne également, et même au Danemark d'ailleurs. Donc c'est ce genre d'initiatives qui sont de plus en plus prises par une jeunesse qui finalement est complètement unie autour de ce thème, et qui est ô combien en fait convaincue que c'est aujourd'hui la seule solution pour que l'Europe de nos enfants ressemble à l'Europe de nos aïeux.
6: Alors, oui, les vieillards, excellent slogan. Les vieillards qui sont autour de la table parlent de jeunesse, mais en fait, d'un point de vue politique, ce qui est intéressant, c'est quand même le fait que des partis reprennent vos propos. Qu'il y ait une jeunesse convaincue, c'est une chose. Qu'il y ait des élus, qu'il y ait des chefs d'État, qu'il y ait des ministres, qu'il y ait des groupes de pression, c'est ça l'objectif. Et cette plateforme, notamment, qui était évoquée dans cette minute de reportage, donc c'est un moyen d'action qui est censé...
4: Save Europe Act. Donc c'est une initiative là.
3: Ça veut dire
4: c'est
3: quoi?
4: Oui. Alors donc souvent c'est une action pour sauver l'Europe, si je dois le traduire littéralement, mais c'est une initiative citoyenne européenne pour le dire franchement, forcer Bruxelles à appliquer la remigration. Voilà. Donc ça a été lancé notamment par Martine et Eva, comme on l'a dit, et j'invite d'ailleurs
3: Martin les auditeurs et Eva.
4: Eva Vladimir Gerbrook.
0: Si vous retrouvez quand vous parlez de Bruxelles, si vous retrouvez des discours et même je crois des textes Jean-Claude Juncker, Il avait un poste important à Bruxelles.
5: Oui.
0: Et ben il a fait la promotion de la remigration en 2017.
4: Ah bon, fabuleux, vous me retournez le texte.
0: Non mais c'est pas une blague, c'est très sérieux. Il avait expliqué la remigration, quoi, elle était morale et nécessaire. Il donnait des cas précis.
5: Vous trouvez ça hein.
0: Ah, 2017. Ouais, sinon vous lisez l'article de l'Incorrect sur la remigration. Meilleur titre de l'histoire. Enfin, vous rappelez, remigration, sauver des vies, rentrer chez vous. 2020.
5: Bon, bah,
0: vous retrouvez, bravo, je vous enverrai le magazine.
5: Bravo,
0: et il y a toutes les citations du Juncker dedans.
5: Excellent.
0: Donc Bruxelles était d'accord à cette époque-là.
4: Bah, écoutez, on va espérer qu'il le soit également aujourd'hui. Et puis demain.
0: Ah, il est plus là, le pauvre Juncker.
5: Voilà. Alors, Jean-Yves, je suis
0: pas d'accord.
5: Le temps passe malheureusement, mais donc j'ai appris par Le Figaro que vous prévoyez donc ce prochain colloque. Alors comment s'est née cette idée de le faire en France et... Alors ce sera un colloque organisé par un forum organisé par Polémia en partenariat avec le Sommet, le Remigration Summit, qui seront vraiment nos partenaires très très actifs et très proches, et un groupe. Une association qui est en train de se créer, fondée par Louise Garnier, qui est intervenue, Louise Garnier de la Cocarde Sciences Po, qui est intervenue précisément à Porto, et oui, qui sera aussi avec l'association qu'elle est en train de constituer autour de la thématique de remigration en France, l'un des partenaires de ce colloque, qui aura lieu, ce forum plus exactement, parce que le colloque ça fait un peu un télo, ce sera un télo, mais pas uniquement, avec là aussi... des techniciens, il y aura des parties techniques, on aura deux salles qui pourront fonctionner simultanément, donc il y aura des parties techniques, et puis des parties plus politiques, avec, j'espère, des représentants des différents partis européens les plus engagés, soit directement, soit en visio, et s'agissant des Français... j'inviterai, alors je ne sais pas s'ils viendront, bien sûr, j'inviterai tous les candidats, depuis Édouard Philippe jusqu'à Éric Zemmour. Voilà, on verra qui viendra.
3: Mais absolument. Et donc vous présenterez là la boîte à outils de la remigration.
5: Un peu la boîte à outils, oui, un peu ça, oui, on peut dire ça, oui.
3: Comment on les aide à retrouver leur pays ?
5: Comment, voilà, ça fait partie du schéma, voilà. D'accord. Donc la date, c'est à les fixer,
3: 31
5: c'est samedi 31 octobre. On en dira un peu plus au fur et à mesure du temps, on n'est pas obligé de désigner les cibles prématurément.
0: Est-ce qu'il y a des sondages qui existent sur la remigration, sur le rapatriement des clandestins, sur l'expulsion des délinquants ? Est-ce qu'il y a des études qui ont été faites en France récemment ?
4: Alors, pas à ma connaissance.
0: Il faudrait peut-être en faire.
3: Ah ben, surtout au lendemain du match, là, oui, je pense que ça peut être intéressant.
6: Non, mais il n'y a pas de sondage spécifique, mais en revanche, il y a systématiquement des questions qui sont posées dans d'autres sondages sur la déchéance de la nationalité, le fait de renvoyer les OQTF chez eux, etc.
0: Mais je ne cherche pas une étude très précise avec différents cas.
6: Il y a des éléments épars dans plusieurs sondages qui permettent de parler de remigration.
5: Alors,
7: oui, il y a aussi des
6: sondages.
5: Juste peut-être une précision. Martin Zellner a annoncé la création d'un institut de la remigration qui aura précisément pour but de faire un certain nombre d'études documentaires et je pense aussi des sondages, idéalement à l'échelle de l'Europe, hein, dans le cadre de cet institut. Nous, on pourrait aussi le faire en France. Le problème des sondages, c'est que c'est vite assez coûteux, mais je pense que ce serait tout à fait...
3: Il faudrait voir ça avec Nicolas Pouvremonti de l'Institut des Migrations, qui doit être assez au courant de ce genre de
5: données statistiques. Oui, mais alors il est sur un créneau, moi je serais tout à fait partant pour l'associer, mais il est sur un créneau un peu plus, on va dire, mainstream, si je peux dire ça, radio
3: grand public.
5: Voilà.
0: Je pense qu'il y a des associations, des personnalités qui ne seraient pas opposées à financer ce genre d'études et des sondeurs qui ne seraient pas contre étudier cette question-là. C'est une question, en plus, en pleine élection, en campagne présidentielle, ça peut intéresser 2-3 personnes.
3: Bon. Eh bien, écoutez, je pense qu'on a fait le tour sur le sujet du sommet.
6: Une question à propos de technique, justement. S'il faut revoir la jurisprudence qui dit qu'à partir du moment où un OQTF ne commet pas un trouble à l'ordre public et peut être intégré en France, notamment à travers le regroupement familial, etc. Donc cet auditeur liste toutes les choses qui empêchent, en fait, un juge français qui autorise un juge français à ne pas remigrer quelqu'un quand même il n'aurait pas le droit d'être sur le sol.
5: Bah, l'essentiel des choses qui autorise un juge français à ne pas remigrer quelqu'un, c'est l'interprétation qu'ils font de textes généraux et qui sont validés dans leur interprétation par le Conseil constitutionnel. Voilà. C'est-à-dire que derrière tout ça, le grand blocage, c'est le Conseil constitutionnel. Avec derrière, effectivement, les jurisprudences éventuelles de la Cour de justice européenne ou de la Cour européenne des droits de l'homme.
8: Alors, moi, je...
9: Okay. Xavier.
8: Oui, il n'y a pas... Je voulais revenir sur la question des sondages. Il n'y a pas de sondage proprement dit qui est demandé aux Français, êtes-vous favorable à une politique de remigration ? En revanche, il y a énormément de sondages qui permettent de savoir qu'une majorité, une large majorité de Français trouvent qu'il y a trop d'immigrés en France ouais. aujourd'hui. Donc par exemple, un sondage Odoxa pour le Figaro en janvier 2026, donc c'est tout récent, qui indiquait que 70% des Français estimaient qu'il y avait trop d'immigrés en France aujourd'hui. Bah, si on pense qu'il y a trop d'immigrés en France aujourd'hui, la solution, c'est la remigration, donc je pense qu'on peut faire le lien. Et des sondages de ce type-là, il y en a eu des dizaines et des dizaines depuis des décennies. Le problème n'est pas dans la volonté des Français, mais dans la volonté des dirigeants politiques à suivre ce désir, en réalité.
3: Alors, ça me donne une transition, là. On va passer au sujet suivant, le sport.
5: Le sport. C'est-à-dire le jet de pavé sur les CRS.
3: Alors, on pouvait s'y attendre. Donc, samedi, la victoire du Paris Saint-Germain en Ligue des Champions a déclenché des émeutes donc un peu partout en France, et puis surtout à Paris. Donc, le bilan, c'est quand même 2 morts, 219 personnes blessées, 780 interpellations, mais seulement, sur ces 780, 320 placements en garde à vue, donc j'imagine pour 24 heures. Donc là déjà, les personnes qui ont été placées en garde à vue, soit vont être gardées, on le saura demain, soit seront toutes libérées, et on n'en parlera sûrement pas beaucoup demain, mais ça mériterait d'être surveillé. Et donc 192 personnes blessées. Alors on a vu le député macroniste Karl Olive, ça c'était quand même assez phénoménal, grimper sur une voiture comme une espèce de racaille de cité. Je sais pas si
9: une voiture qui n'est pas la sienne, c'est ça qu'il faut...
3: Absolument, une voiture qui n'est pas la sienne. Bah, sinon,
5: il s'adapte à ses électeurs, c'est plutôt un modèle.
3: Et alors surtout... Moi,
5: Karl Olive est député de Poissy.
3: Ah bah oui, effectivement.
5: Là, qui est une ville où on produisait des voitures jadis d'ailleurs.
3: Ouais, ouais. Ah bah. Et où maintenant on produit des racailles. Mais enfin... Parfois. Donc là, en tout cas, voilà, j'ai aussi retenu les commentaires de l'ancien commissaire européen Thierry Breton. ne riez pas.
5: C'est très difficile.
3: Qui a quand même parlé d'un grand moment d'unité et de communion. Et
4: ah oui.
3: J'ai trouvé que c'était assez bien vu. Ensuite, il a pris acte quand même du désastre et il a défendu les émeutiers en expliquant que c'était à charge pour nous de donner à ces jeunes l'amour de notre pays. Et vous ne saviez pas ça, Jean-Yves. Ben voilà, il a une solution.
5: Bah, c'est le discours qu'on tient depuis 40 ans. Hein.
3: Oui, voilà. Bah, justement, voilà.
9: Donc, vous oubliez la troisième partie.
3: Qu'est-ce qu'il a dit ?
9: Bah, il a expliqué que c'était à cause de la dette.
5: Ah oui !
3: Ah, bah, oui, c'est vrai.
9: Il ne faut pas déconner.
5: Ces jeunes gens sont des comptables, que croyez-vous ?
9: Alors, c'est très sérieusement, il a sorti ça quand même. Hein.
3: Oui. Moi, j'ai tout un tas de questions. Voilà, comment peut-on analyser donc, ce que j'ai appelé les razzias de la CAIRA ? Donc, est-ce qu'il faut plus de policiers les soirs de match ? Est-ce que les jeux de babal donc déclenchent chez certains habitants des réflexes violents comme ils ont déclenché chez mon chien ? Est-ce que le football produit naturellement la violence ? Faut-il instaurer des fan zones pour mieux encadrer les amateurs de foot ? Est-ce qu'il faut lutter contre le hooliganisme ? Est-ce qu'il faut y voir la révolte de jeunes supporters qui n'ont pas suffisamment accès aux biens de consommation ? Et puis surtout, la question qui me semble la plus importante, est-ce qu'il faut, selon vous, interdire les ballons ?
9: Non,
3: je sais pas, je pose des questions aux journalistes.
9: Donc... Mais ça n'a rien à voir avec le foot.
3: Ils sont sidérés. Mais non, mais c'est pas ce que je pense. Mais
9: je vous le dis.
3: Bon,
9: ça n'a absolument rien à voir avec le foot.
3: Allez-y,
9: vous avez les mêmes Kevin et Mathéo qui sont là le 14 juillet et quand ils brûlent des bagnoles le 14 juillet, c'est pas pour fêter la France.
3: Vous êtes sûr?
9: Bah, je crois pas.
3: Non, je sais pas, je pose des questions.
9: Voilà, avec le drapeau algérien, ils sont un peu schizophrènes dans ces gars-là. Mais pourquoi pas, hein. Mais donc, non, ça n'a rien à voir avec
10: le foot. Mais c'est vrai que ça se produit pas avec Roland Garros ou la Coupe du Monde de rugby.
4: Oui, c'est bizarre.
9: Ça se reproduit,
10: mais parce qu'il y a beaucoup de sports que moi, la Coupe du Monde de rugby.
8: Alors, donnez pas des idées.
9: C'est parce qu'il y a naturellement beaucoup moins de monde, en fait. Ils savent même pas que Roland Garros existe. Et là, le Coupe du Monde de rugby, c'est non, pas leur cam.
10: Enfin,
9: c'est
10: pas difficile. Le football a l'air d'être criminogène. Je suis désolé.
9: Mais non, absolument. Il a été, il a été criminogène.
11: Pas tout d'un coup. Hein.
9: Il a été criminogène. Ouais. Et au Paris Saint-Germain, il y avait des ultras, pas des hooligans. C'est les hooligans en France, on en avait vraiment très peu. C'est la culture vraiment anglo-saxonne. En France, on en a pas beaucoup. Et heureusement, et d'ailleurs, les hooligans, ils se cassent la gueule entre eux. Ils donnent rendez-vous dans une forêt pour vous donner des coups de barre de fer. Donc, ça a rien à voir avec les racailles qui viennent piller les Franprix, quand même. Alors, il y avait un Monoprix à côté, ils sont les piller un Franprix. C'est con. Ils ont même dans la Radia, ils ont des good shots, c'est assez effrayant. C'est, rappelez-vous, pendant le Covid, ils pillaient des Lidl. C'est quand même aberrant, quoi. C'est, ils pouvaient au marché, quoi. C'était quand même, élève ton niveau, quoi. L'élévation sociale par le pillage, ça devrait exister. Mais, le foot, il y a eu des problèmes, et notamment au Paris Saint-Germain, où en 2010, il y avait eu 2 morts. Résultat, le patron du PSG à l'époque, s'appelait Robin Leproux, a fait un plan Leproux. Et donc, le plan Leproux, c'est ce que devraient faire les politiques aujourd'hui avec le plan Racaille. C'est-à-dire qu'ils ont dissous les associations, éliminé les gens, ils ont plus le droit d'entrer, terminé. Et résultat, il y a plus de violence liée directement au foot. Donc, quand il y a de la volonté, on peut régler les problèmes. Mais là, ça n'a rien à voir. C'est de la délinquance. C'est juste en fonction des zones, où il y a des logements sociaux, bah, vous avez plus de violence. Regardez à Lens. Lens a gagné la Coupe de France de football il y a 10 jours. Ils ont fait une grande fête à Lens. Sauf que Lens, sociologiquement, n'est pas Paris. Résultat, vous n'avez pas eu les mêmes conséquences. C'est uniquement ça.
3: Est-ce que vous êtes en train de dire qu'il y a moins de personnes d'immigrés, d'origine immigrée à Lens ?
9: Il y a moins de logements sociaux qu'à Paris, et c'est moins concentré, enfin, évidemment.
3: Laissez-moi traduire.
9: Ah oui, bien sûr. Étant donné que les logements sociaux sont squattés et donnés prioritairement aux personnes d'origine immigrée ou carrément immigrées et parfois même sans papier, ou en clandestin avec des papiers comme on sait comment on les produit, bah évidemment, il y a un lien évident. Et pardon, vous voulez juste vous balader dans la rue les soirs, j'y étais le soir du match. Ils y sont pas nés à Clermont-Ferrand. Et quand on dit voilà.
11: C'est pas sûr.
9: Mais 3 générations, ils sont pas nés à Clermont-Ferrand. Quand on fait voilà toute la journée. Alors, je sais qu'il y a une culture racaille et que le petit blanc se met à pas à dire voilà, mais là, c'est assez massif. Quand on sort le drapeau de l'Algérie ou du Maroc, a priori, c'est qu'on vient de quelque part ou qu'on a une double nationalité ou qu'on a épousé une nationalité de grands-parents, de cousins ou de ce qu'ils voulaient. C'est différent. Voilà, c'est le lien, il est là, mais après, de toute façon, personne ne veut le dire, quoi. Personne ne veut le dire, tout le monde le sait, mais les politiques vont surtout pas le dire. Donc, à l'heure, on aura toujours pas réglé le problème.
3: Jean-Yves Le Gallou, comment vous analysez ces émeutes ?
5: Je crois d'abord que, effectivement, il y a des événements qui sont, en quelque sorte, l'occasion de rendez-vous. Mmh. Le 14 juillet, la Saint-Sylvestre et les grands matchs de foot. Et après, le débordement se fait spontanément. Sur une base, il faut quand même appeler les choses par leur nom, sur une base ethnique. C'est-à-dire que ces racailles sont principalement issues de ces minorités ethniques, et elles cassent en toute impunité. Pourquoi ? Parce que le pouvoir en place a peur d'une réaction en cas si on éborgne quelqu'un, si on tue quelqu'un, ils craignent de perdre complètement le contrôle, puisque les populations dont sont issues la majorité de ces gens-là se solidariseraient avec eux. En tout cas, c'est ce qu'ils craignent. C'est ce qui s'était passé notamment lors de l'affaire de Naël. Ce qui fait que, par exemple, en matière de méthode de maintien policier, les méthodes qui ont été utilisées contre les Gilets jaunes sont beaucoup plus violentes. Il y a eu 25 éborgnés pour les Gilets jaunes parce que... Là, la consigne pour les Gilets jaunes, c'était pas d'éviter à tout prix qu'il y ait des blessés, c'était de faire des blessés pour casser le mouvement. C'est exactement l'inverse.
9: Parce que là,
5: c'est le même homme qui est derrière, parce qu'à l'époque des Gilets jaunes, M. Nunez était ministre délégué à la police auprès de M. Castaner.
9: Et non, aujourd'hui, c'est l'Allemand.
5: C'est M. Nunez. Qui est ministre de l'Intérieur. Donc, dans un cas, il dit aux policiers « Allez-y », et dans l'autre cas, il doit dire « Ne leur faites surtout pas de mal ». Voilà.
3: Oui, parce que les 192...
5: C'est un problème fondamental.
3: Les 192 blessés ne sont pas du côté des émeutiers, contrairement à ce qu'on pourrait espérer.
5: Non, mais c'est ce qui était souhaité certainement par le pouvoir.
3: Oui. Voilà. Alexis Poulain, vous voulez prendre la parole ?
11: Oui, enfin, c'est un phénomène récurrent, effectivement. Alors, il y a la Saint-Sylvestre aussi, c'est tous les ans, hein, et on compte les voitures brûlées à chaque fois. Là, on avait eu les supporters anglais, enfin voilà, c'est à chaque match également. Et c'est vrai qu'on a l'impression qu'il n'y a pas de... Enfin, il y a une volonté politique de ne pas avoir de volonté politique, c'est-à-dire d'éviter tout problème. Donc, on essaye de faire en sorte de tolérer la délinquance dans ces cas-là, comme si elle faisait partie de la fête. Ce qui est un discours qui est en fait inentendable hein, pour la majorité des Français. Mais quand on écoute Laurent Nunez ce matin, il assumait son bilan, il était très fier. D'ailleurs, il y a eu plus d'arrestations que l'an dernier, puisque mot pour mot, Emmanuel Macron a fait le même discours à l'Élysée avec l'équipe du PSG, puisque l'équipe du PSG a gagné deux fois. Il y a ces extraits de 2025-2026 où il dit exactement la même chose sur l'équipe du PSG a gagné deux fois. Il y a ces extraits de 2025-2026 où il dit exactement la même chose sur le fait que l'État va être

0: disant, bah, sur 24 heures, là, je vais faire un chiffre d'affaires d'une semaine parce qu'il y a une fête, il y a une liesse. Et en fait, ils se retrouvent avec les vitres explosées.
1: Enfin, c'est pas, bien sûr, c'est gênant pour les commerçants. Ce qui est dramatique, surtout, c'est que maintenant, on regardera les matchs à la télévision et que plus personne ne descendra dans la rue, sauf les racailles. C'est ça,
2: on est en train. Il faut souligner. Pardon, parce que le match avait été avancé pour que ce soit un événement familial, justement, pour que des familles puissent venir plus tôt. Donc même dans ce cadre-là, ça ne change rien. En réalité, les émeutes ont commencé immédiatement après la fin du match.
1: Voilà. Ça a commencé avant. Et ce sont des émeutes qui, en plus, parce que certains auditeurs disent qu'il faudrait délocaliser le stade, il faudrait l'envoyer à Massy-Palaiseau ou à Poissy.
0: À 1900 kilomètres, il était le stade. Km.
1: Autrement dit, maintenant, il est convenu que le football est l'occasion d'une descente,
0: le prétexte,
1: d'une partie de la population dans les beaux quartiers pour les ravager et expliquer. On a diffusé l'extrait ce matin dans Ligne Droite. Français, on t'encule.
0: Il y a eu le fils du chanteur Khaled aussi, là, qui a salopé la statue de Jeanne d'Arc en disant « Pleure, fils de pute, la ville est à nous ». Ce qui était un message de sportif.
3: C'est pas un message de haine, il sera pas poursuivi par les tribunaux, on est tranquille.
0: Non,
3: c'est un message d'amour.
1: Mais il s'adressait à quelqu'un qui est hors champ et que, voilà, qu'on n'a pas vu. Et que, voilà. Nous mésinterprétons tout ce qui est dit. Mais voilà, une fois plus, on est en train de priver les Français de n'importe quelle fête populaire. On est en train de priver les Français d'une présence dans la rue qui n'est pas autorisée soit par l'extrême gauche soit par les racailles, voilà. Et donc maintenant la rue appartient à tous ceux qui décident d'être contre le pouvoir ou contre la France.
0: Et est-ce qu'on n'a pas aussi simplement, au-delà de privé, je laisse la parole à Xavier Onir dans une seconde, mais est-ce qu'on n'a pas au lieu simplement d'être privé de fête, est-ce que ça n'est pas juste une petite conséquence, parce qu'on a surtout des meutes de gens qui nous haïssent en tant que civilisation française et qui veulent imposer une forme. C'est un autre contrôle social que celui du gouvernement avec la maîtrise des réseaux sociaux ou les impôts, je ne sais quoi. Là, c'est une terreur qui dit « Vous voulez faire la fête ? Eh ben, on va vous défoncer dans la rue si on vous croise et vous ne pourrez pas le faire parce qu'on a décidé que vous ne le ferez pas parce qu'on va saloper vos motifs de joie et on va simplement vous persécuter parce que vous êtes des ennemis. Enfin, peut-être est-ce que c'est moi qui surinterprète une vision de civilisation, mais je vois.
4: Il y a à l'évidence une dimension démonstration de force, au moins implicite dans ces mouvements de foule et la façon dont elles se comportent. Et du reste, ils l'expriment eux-mêmes. Beaucoup, on a vu circuler sur les réseaux sociaux, beaucoup de ces émeutiers, car il ne s'agit pas seulement de délinquance, mais d'une forme d'émeute, déclarée « Paris est à nous, la France est à nous ». Donc ils se comportent, oui, comme une foule qui veut tester les capacités de résistance des pouvoirs publics, qui s'en prend systématiquement à tous les symboles. Parce qu'ils s'en prennent aux magasins, certes, ils font des razzias, certes, mais ils s'en prennent aussi aux symboles qui sont ceux de la France. Ils s'en prennent aux pompiers, ils s'en prennent aux policiers. Il y a des scènes qui sont de l'ordre de l'humiliation. Sincèrement, je trouve ça assez inquiétant pour l'avenir, car j'y vois comme une foule étrangère qui se vit étrangère, qui teste un dispositif, qui se rend compte qu'en face il n'y a pas grand monde et qui pousse les limites toujours un petit peu plus loin. Enfin, j'en parlais avec des amis qui sont âgés et pieds noirs, et ça leur rappelle quand même quelques mauvais souvenirs pourtant de ce temps-là. L'État était quand même un peu plus vigoureux.
0: Eh ben, je rebondis sur ce que vous dites, Xavier Van Leert, parce que figurez-vous que moi j'en ai parlé avec des amis qui sont sud-africains et qui m'ont dit que ça leur rappelait des émeutes extrêmement récentes où d'un seul coup on a une espèce de razzia, de bouffée de violence. On se venge sur le blanc d'un malheur quelconque et ils détruisent tout. C'est-à-dire, ils brûlent les entreprises, ils brûlent les commerces, les gens n'ont plus rien, plus rien, plus rien. Et là-bas, il n'y a pas d'assurance pour le coup. Donc c'est vraiment et c'est de la vraie persécution sur des bases ethniques. Oui. Maëlys Clozel, vous étiez encore à Porto. Comment est-ce que vous avez vu ça de loin?
5: Mais écoutez, évidemment, j'étais assez attristée, mais finalement, j'y suis aussi habituée, hein, puisque à chaque fois que le PSG gagne ou perd, hein, d'ailleurs, parce que qu'il gagne ou qu'il perd, c'est exactement la même chose. Pendant la Coupe du Monde, là, qui arrive, là, j'imagine que ce sera exactement pareil, hein, que la France gagne ou pas.
0: Et l'Algérie.
6: J'ai une bonne nouvelle.
0: Ah bon?
6: Bah oui. Arthur. Parce que c'est comme ça se dit.
0: Enfin, je dis ça. Si ça se trouve, je pourrais parler aussi de l'Amérique centrale.
6: Non, mais l'Algérie, le Maroc, vous avez raison parce qu'ils sont qualifiés et qu'ils jouent, mais la bonne nouvelle, c'est que comme ça se

0: passe aux Amériques. Oui. Un petit décalage horaire. Donc ils ont adapté à la France qui jouera à 21h. En revanche, l'Algérie et le Maroc, c'est 3h et 5h du mat.
1: Ah, c'est bien.
0: Je
1: ah.
0: pense que ça sera une chance pour nous.
2: Oui.
0: Bizarrement,
1: une chance pour la France.
3: Voilà, finalement, la chance pour la France, c'est manifeste.
0: Je pense que, bizarrement, ça, je sais pas. Ça, je sens pas leur émeute.
2: Ça pourrait. Eh ben, écoute, écoutez, merci. alors, qui voulait prendre la parole? J'ai perdu mon fil. Jean-Yves Le Gallou.
4: Il y a Xavier.
2: Rapidement, et ensuite,
4: Ce que j'ai trouvé assez croquignolet surtout, ce sont les commentaires des politiques et notamment l'exercice d'équilibrisme de tous les centristes et des LR qui sentent bien qu'il y ait une attente de la part de la population et des Français d'un message de fermeté et qui ensuite nous sortent des messages de fermeté dignes des années 80 où on nous parle du hooliganisme, de problèmes de maintien de l'ordre, voire d'école, d'assimilation, d'exemplarité, etc. Et que maintenant on va entendre ce qu'on va voir parce que ça suffit. Or,
2: c'était il y a trois semaines, hein, pardon Xavier, mais il y a trois semaines, on nous a déjà dit que la République ne laisserait plus rien passer.
0: Et après, il y a eu la
4: En réalité, on nous dit ça depuis 30 ans. En réalité, on nous dit ça depuis 30 ans, et c'est là le lien avec la remigration. Il suffit de regarder la façon dont ces foules étaient constituées et les pays dont ils se revendiquaient d'ailleurs souvent ouvertement pour comprendre que le lien avec la remigration est évident et qu'on pourra construire toutes les doctrines de maintien de l'ordre que l'on veut. La seule façon d'éviter de ce type d'événement et leur extension. D'ailleurs, on a vu que c'est 98, il y avait déjà eu des troubles. Ils sont plus forts aujourd'hui. La différence entre 98 et aujourd'hui, c'est pas que l'état d'esprit a changé, c'est que l'équilibre démographique a changé. Et donc, imaginez ce que ça donnera dans encore 20 ans, quelles que soient les doctrines de maintien de l'ordre. De même, une extension géographique, vous avez vu. En réalité, 71 villes ont été touchées. Donc la seule solution pour éviter ce type d'événement, en réalité, c'est bien l'inversion des flux migratoires, c'est la reprise de contrôle de notre destin en réoccupant simplement notre propre pays. Il n'y a pas d'autre solution.
2: Alors je vois l'œil approbateur de Richard de Sèze et Arthur de Vatrigan qui se disent, si je résume leurs pensées de manière rapide, ils se disent, il ne faut pas plus de bleu, il faut moins de noir. Et je précise que je condamne fermement des propos que vous avez pensé, Richard de Sèze, parce que ce sont des raccourcis.
5: C'est un crime contre la pensée, ça.
2: Ce sont des raccourcis immondes que je condamne.
5: Merci, George Orwell. C'est un crime contre la pensée.
2: D'autant qu'il n'y avait pas que des noirs, et ce serait méchant et injuste de laisser croire qu'il n'y avait que des noirs. Donc, ravaler ces slogans caricaturaux. Mais en revanche, il y avait quand même aussi des Maghrébins, des Arabes, il y avait sûrement aussi d'autres nationalités, hein, peut-être même des Français de souche.
5: Peut-être des Blancs de souche intégrés, assimilés par les autres, contre-assimilés.
3: C'est le fruit de l'assimilation à l'envers. Hein.
5: Exactement. Ouais.
2: Est-ce que vous connaissez ça dans votre génération parce qu'on a une jeune, alors il faut en profiter. Est-ce que vous avez connu ou fréquenté des jeunes qui étaient assimilés à l'envers qui...
3: Oui, notamment au collège. Bon, moi, pour tout vous dire, chers auditeurs, j'ai grandi dans un petit village de campagne, donc on était assez épargnés de l'immigration de masse et tout ce qui en découle. Par ailleurs, j'étais dans un collège là où il y avait un peu plus de cosmopolitisme, exactement. Donc oui, effectivement, il y avait un petit peu de tout. Il y avait ces jeunes blancs qui, en fait, littéralement, avaient honte d'être seulement français et qui allaient s'inventer des origines. Alors, c'était des blonds aux yeux bleus comme moi.
0: Comme les ministres.
3: Voilà. Comme un certain Manuel Valls, effectivement.
0: Bruno Le Maire, Mélenchon. Et là, en ce moment, ils sont tous en train de chercher des cartes moitié d'Algériens ou Marocains.
3: Et donc, voilà, la mode, en tout cas, à l'époque, c'était d'expliquer qu'ils étaient, qu'ils avaient 1% de sang marocain, tunisien, algérien, ou que sais-je. Et directement, ça les rendait un peu plus intéressants parce qu'en fait, être seulement français, c'était la honte. Voilà. C'était la honte. Il fallait absolument ajouter un petit drapeau algérien dans sa biographie Instagram. Enfin, c'était littéralement ça en permanence. Donc après, il y a eu des jeunes comme moi qui ont toujours été fiers de leur patrie et fiers de dire qu'ils sont. Enfin, moi, je suis pas que française, je suis originaire allemande aussi. Par ailleurs, non, mais voilà, en tout cas, qui était fier aussi d'être seulement européen. Mais il y a malheureusement on ne sait pas vraiment la quantifier, mais en tout cas une partie notable de cette jeunesse autochtone qui manifestement, trouve plaisir à s'assimiler donc à l'envers. Voilà.
2: Et vous connaissez des jeunes qui vont à ce genre de manifestations? Alors, non pas pour tout casser, mais pour assister à des manifestations. Et si oui, comment est-ce qu'ils vivent? En gros, est-ce qu'on peut oser sortir aujourd'hui quand on est un jeune blanc et qu'on doit se balader à Paris un soir de match?
3: Ce qui est certain, c'est qu'ils le vivent de moins en moins bien. C'est sûr, j'ai beaucoup de supporters de football autour de moi. Effectivement, dès qu'ils sortent dans la rue, notamment pour célébrer la victoire du PSG ou d'une quelconque équipe française notamment, ou pas, parce que dans tous les cas, c'est toujours un prétexte pour tout casser pour les racailles. Donc voilà. Mais c'est sûr qu'ils sont de moins en moins heureux d'être dehors, puisqu'ils voient que finalement, ça ressemble plus à une foire d'empoigne qu'autre chose. Par ailleurs, quand c'est par exemple des victoires du match de rugby, là, bizarrement, bah, tout se passe bien. Voilà. Dans le sud-ouest, notamment, quand l'UBB a gagné récemment la Coupe d'Europe de rugby, bien là, bizarrement, voilà, il n'y a pas eu du tout de cas. C'était des copains qui buvaient de la bière ensemble et qui festoyaient de manière tout à fait naturelle et tout s'est très bien passé. Voilà. Donc, on nous dira que c'est le masculinisme, après, sinon, le motif. Voilà, le masculinisme. Mais bon, manifestement, en rugby, ils sont davantage virils. Ils sont plus virils que les footballeurs et ça se passe très bien. Donc, le problème, il est toujours le même.
0: Arthur Vatrigan.
1: Je ne mettrai pas le lien avec le rugby, encore une fois, parce que c'est vraiment une question de nombre. Je pense que les types ne savent même pas qu'il y a une Coupe du Monde de rugby ou une finale de top 14. Et je rappelle qu'il y a eu un mort l'année dernière, c'était à Dax, dans le sud-ouest. Mm. Bah, expatrié du rugby.
2: Il y en a encore eu un hier.
1: Oui, mais à Dax. À Dax, foot, ça n'existe pas. Oui. Voilà. Mais en tout cas, pour votre question sur est-ce qu'on peut encore sortir, moi j'ai un fils, malgré moi, qui est supporter du PSG. Je souffre atrocement, étant donné que je suis supporter de l'OM, donc on s'insulte tous les jours. Bref, et donc évidemment qu'il est sorti dehors. Et c'est là, le pire, c'est qu'on raisonne en fait comme un politique et comme un préfet. On sait très bien où ça va se passer.
2: Et donc,
1: j'ai fait une cartographie, je lui dis, tu vas pas dans le 8e, tu vas pas dans le 16e, tu vas pas au trocard. Limite 15e, tu t'arrêtes à cette rue-là. Tout le monde sait où ça se passe. On le sait avant. Donc, à partir du moment où vous protégez vous-même, vous mettez vos frontières, quoi, voilà, en disant, bah, il y a la frontière à cette rue-là, tu la dépasses pas, ça se passe très bien. Mais le drame, c'est qu'on le sait et qu'on anticipe, et le préfet le sait, et l'intérieur le sait. Et Nunez, qui est bien content d'avoir mobilisé 22 000 poulets, qui ont que ça à foutre, évidemment, un soir de match, bah, se félicite de ça. Mais ça veut dire qu'on a déjà entériné le fait que ça se passe mal et qu'il y aura de la violence et que c'est comme ça et que c'est pas grave.
2: Et même, vous avez entériné le fait qu'on commence à mettre en place de manière spontanée, quasi inconsciente, une forme de communautarisme au sein du pays et qu'en fait le communautarisme se met en place naturellement. Et alors là, on avait Nunez également, enfin monsieur Nunez, ministre, qui propose de multiplier la vidéosurveillance. Alors je sais pas, Xavier Van Lierde, est-ce que vous pensez que la vidéosurveillance peut sauver les parties de babal?
4: C'est-à-dire que ce qui est totalement interdit, c'est le contrôle faciès, si vous voulez. Mais par contre, la reconnaissance faciale généralisée pour tout le monde, plus personne n'y voit de problème démocratique ou de mise en œuvre quand même d'une société qui ressemble quand même de plus en plus à quelque chose de totalitaire. Mais c'est fatal. Il y a plusieurs façons de faire tenir les sociétés humaines ensemble. La culture partagée, les mœurs communes peuvent en être une. C'est ce qui permettait à la France d'être un pays de grande courtoisie, de quiétude, et qui était aimé et admiré pour cela d'ailleurs dans le monde entier, y compris dans les rapports entre les hommes et les femmes. Et malheureusement, en imposant au forceps le multiculturalisme que l'on connaît aujourd'hui, la société ne tenant plus ensemble spontanément, naturellement, n'ayant plus de colonne vertébrale culturelle notamment, on est obligé de lui mettre des corsets sécuritaires de plus en plus resserrés pour qu'elle tienne encore debout, qu'elle ne s'éparpille pas et que les gens n'en viennent pas aux mains en toute occasion. C'est assez triste. Moi, personnellement, ça m'exaspère que l'on en vienne à resserrer sans cesse le garrot pour espérer que les choses se passent à peu près bien. La caserne, c'est pas un idéal de société qui me fait beaucoup rêver, notamment pour faire la fête, mais même dans tous les aspects de la vie. Je reviens toujours à cette citation très très belle de Renaud Camus, où il dit en substance, nous ne voulons pas plus de policiers, plus de camarades de surveillance dans les hôpitaux, les synagogues, les églises et autres. Nous voulons le retour à la civilisation. Eh bien oui, nous voulons le retour à la civilisation. Une société qui tient par la civilisation, c'est quand même éminemment plus sympathique à vivre et plus beau aussi.
0: Arthur de Vatrigan.
1: Mais comme là, on est sur un principe de réalité pragmatique, encore une fois, comparons avec ce qui s'est fait dans le foot. Imaginez, la France, c'est un stade de foot. Pour résoudre les problèmes qu'il y avait dans le foot, dans les stades, ils ont foutu des caméras de surveillance partout. Et dès qu'il y avait un type qui était pris en train d'insulter, alors, tous les trucs appelés à l'aide, hein, homophobie, racisme, cris de singe, plus violence, les caméras de surveillance détectées, même un type un peu camouflé, il le chopait et le type était condamné, expulsion à vie du stade.
5: Et là, il faudrait agrandir le scandale.
3: Ça serait l'expulsion de la France définitive.
0: Bah, c'est pour ça que je vous dis comparer
6: une QTF, je
0: comparé à stade de foot. Oui, sauf que la différence, c'est que c'est appliqué.
3: Oui.
0: Et c'est comme ça qu'ils ont résolu les problèmes. Ils ont résolu les problèmes dans les stades, c'est comme ça. Et le type.
6: Mais là, le problème n'est pas dans les stades. Le problème est des gens qui ne sont pas dans les stades.
0: Cher Richard, je vous dis, imaginez la France, c'est un stade de foot.
6: Oui, voilà.
0: C'est pas dans les stades.
6: Autrement dit, je vous demandais de réimaginer les OQTF.
0: Je vous dis simplement que les caméras de surveillance, très bien, si on les repère et qu'on les fout dehors. Voilà. C'est tout. Et ça marche. On l'a fait dans le foot,
4: et
0: ça
4: après,
0: marche.
4: Et après, c'est promis, on les enlève. Hein.
0: Bah, allez, disons qu'elles sont, sont obsolètes, et comme ça demande de l'entretien, à partir du moment où vous n'avez plus l'utilité, vous les enlevez naturellement.
4: Oui, mais le pouvoir prend goût à ce genre d'outils.
2: Ah, Alexis Poulain, est-ce que vous avez un point de vue sur la vidéosurveillance? Si je puis dire,
7: alors,
2: un point
7: de vue. Ça me fait assez rire, parce que c'est toujours ce qui est mis en avant hein, par ceux qui ne veulent pas prendre de solutions politiques.
4: Exactement.
7: C'est toujours le technosolutionnisme. On va dire, ah ben, on va mettre des caméras, c'est génial. Mettez des caméras de reconnaissance faciale, de vidéosurveillance pour des gens qui ont des capuches, qui masquent leur visage, qui font ça de nuit avec peu de lumière et qui vont en plus frapper les caméras. Ça ne sert strictement à rien dans le cas énoncé hein, des émeutes autour du foot. Ça sert simplement à dire on va fliquer tout le monde, mais pas les bonnes personnes. c'est uniquement ça. Donc c'est vraiment la pensée magique du politique. On va foutre des caméras et vous allez voir, ça va être bien. Je pense que c'est une non-solution qui peut potentiellement coûter de plus en plus cher et surtout qui amène une société de plus en plus coercitive parce que étape par étape, on va vers le crédit social, on va vers l'identité numérique, etc., etc. C'est une société de merde, disons-le. C'est certainement pas ma vision d'une société heureuse.
2: Alors je laisse Arthur de Vatrigan répliquer, mais juste avant, Xavier fait une incise. Qui ira sûrement dans le sens d'Alexis Poulain, comme ça, Arthur répond.
4: Par ailleurs, le sentiment d'impunité est du reste tel que ces gens filment leurs propres méfaits lorsqu'ils dévalisent des... Voilà, et que donc il n'y aura même pas besoin de dépenser de l'argent à mettre des caméras.
5: Ils se filment eux-mêmes.
4: Ils se montrent dans leurs actes d'humiliation et de pillage. Donc si on commençait déjà par arrêter tous ceux qui se filment, ce serait pas mal. Mais on ne le fait pas, allez savoir pourquoi.
2: Arthur.
0: Oui, voilà, je voulais ajouter ça également. C'est vrai qu'on peut utiliser tous leurs images. Le problème, encore une fois, c'est qu'on en fait quoi ? Et que moi, sur la caméra de surveillance, vous avez une émeute, une manifestation pour les petits anges qui se termine en émeute ou un match de foot qui se termine en émeute. La plupart sont pas tous masqués. Si les caméras de surveillance me garantissent qu'on les chope, je veux dire, après, même dans 2 mois, 3 mois, 4 mois, 5 mois, le temps de l'enquête, les types, ils viennent tous, ils finissent tous devant le juge, ils se finissent expulsés ou en taule, on supprime les allocs des parents. Faites ça une fois à 100 000 personnes. Bizarrement, je pense que ça peut changer 2-3 trucs.
4: Alors moi, quelque chose me dit que les policiers se pointeront à 6h du matin plus rapidement chez Maëlys Clozel que chez ceux dont on parle.
3: C'est ça. Oui, ils ont l'habitude.
0: Donc c'est une question de volonté
7: politique. Et la justice, et l'autre volet qui est celui de la justice, parce qu'on peut avoir toutes les images de violence, de meurtre, etc. Reste la justice française.
0: Mais je suis d'accord, il faut que la justice derrière assume.
2: Jean-Yves, en 30 secondes,
0: je suis d'accord avec ça. Hein. Oui, si la justice assume.
5: Le régime qu'on décrit, c'est la narcotyrannie, c'est-à-dire l'immigration débouche sur la délinquance débouche sur une volonté de contrôler la situation, et le contrôle se retourne sur tout le monde. Voilà, ça a été, c'est tout à fait bien documenté. La solution quand même implicite, à terme, c'est la déchéance de la nationalité des délinquants binationaux. À partir du moment où ils sont condamnés, eh bien, il faudra peut-être qu'ils apprennent à retourner vivre dans le pays d'origine.
2: Bon, alors pour reprendre la formule abjecte de Arthur de Vatrigan et Richard de Sesse, donc, il ne faut pas plus de bleu, il faut moins de noir. Je condamne évidemment, mais cette image.
0: Moi aussi, je me condamne. En plus, je suis le seul parasite.
2: C'est fini. Merci à tous d'être venus. Merci Richard de Sesse. Merci Arthur de supporter nos calomnies. Merci Jean-Yves Le Gallou, Alexis Poulain, Xavier Van Lierde et Maëlys Clozel. Et merci à Virginie d'avoir été avec nous pendant ces 2 heures. Rendez-vous la semaine prochaine en ce qui me concerne et dès demain, et dès dans 5 minutes avec Richard de Sesse pour la suite de nos programmes.
8: Ça suffit maintenant.

0: Rachmaninov, à l'instant, nous retrouvons dès à présent le Libre Journal du lundi soir, dirigé par Richard de 16, avec tout d'abord la chronique du Grand Large, avec Patrick Simon, puis ce sera Réinventer l'Église ou La Perdre dans la Modernité, avec Jérôme Cordelier pour son ouvrage Les Grandes Fractures. Mais sachez que vous pouvez intervenir au cours de cette émission par téléphone au 01 46 51 00 85 ou bien par courrier électronique à courtoisie@rc.fr. Sur Radio Courtoisie, il est 19h30. Bonne soirée à toutes et à tous.
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0: Chers amis, bonjour, bienvenue dans cette deuxième partie du lundi soir où je vais recevoir Jérôme Cordelier pour un livre passionnant, Les Grandes Fractures, Les Chrétiens face aux défis du siècle, qui est le troisième volume, pas d'une trilogie, d'une quinquagie, d'une sextalogie, d'une undécalogie, enfin on verra bien où vous allez vous arrêter, Jérôme Cordelier, et qui raconte donc la manière dont les chrétiens du 19e jusqu'à nos jours, on y arrive peu à peu, ici on s'arrête à 1968, sont en train de prendre le pouls de l'époque et de s'y adapter, ou au contraire de la refuser. Avant que nous ne discutions avec Jérôme Cordelier de cet ouvrage passionnant avec lequel on n'est pas obligé d'être d'accord à chaque instant, mais justement on en parlera pendant une heure et demie, nous allons écouter Patrick Simon qui veut lui aussi revenir sur la manière dont la France a été... en situation de pré-émeute après la victoire du PSG à 2000 km de Paris.
1: Bonsoir Richard.
0: Bonsoir Patrick.
1: Bonsoir à tous. Alors j'ai intitulé ma chronique « Les adeptes du mal ». Effectivement, on a gagné et pour fêter ça, ils cachent. Remarquez que nous savons aussi que si on avait perdu, eh bien ils auraient aussi caché et volé. Ce simple constat fait apparaître une évidence. Les casseurs, pilleurs et autres voyous violents ne sont pas motivés par un objectif précis ou par un résultat concret, mais ils sont motivés simplement, je crois, par l'attrait que le mal représente pour eux. Ils aiment faire le mal. Alors, vous connaissez la prière du Notre Père. « Délivre-nous du mal », dit-on dans cette prière. Eh bien, c'est ainsi une nouvelle et curieuse expression collective à laquelle on assiste depuis quelque temps, celle qui consiste à faire le mal au lieu de s'en délivrer ou au moins de s'en éloigner. Alors, l'exemple des casseurs n'est pas le seul exemple. Il existe de nombreux autres exemples de ce comportement malfaisant. Et je voudrais, et d'ailleurs malheureusement, on rencontre ce genre de situation d'émeute en France essentiellement, parce que dans les autres pays où il y a des matchs, il n'y a pas d'émeute, du moins actuellement. Alors, je voudrais vous donner, amis auditeurs, une petite liste qui est loin d'être complète sur les absurdités, les anomalies qui existent dans notre pays. Première illustration, la protection des squatteurs. Jusqu'à une loi toute récente de l'excellent député de Chartres, Guillaume Kasparian, nous avions en France une pratique qui protégeait les squatteurs entrés illégalement et comme des voleurs dans une propriété. Une fois qu'ils avaient changé les clés, le propriétaire spolié ne pouvait plus les expulser qu'au terme d'une longue procédure. Eh bien, ça, c'est une absurdité qui récompense le mal. Deuxième absurdité. Les tribunaux prononcent souvent des peines ridicules de sursis ou des petites peines de prison, mais ça veut dire qu'ils vont pas en prison, contre les casseurs, ce qui les encourage à continuer leurs méfaits. Et ces peines trop faibles, qui évitent la prison aux accusés, peuvent s'expliquer par deux raisons. La première peut être légitime. Pas assez de preuves contre des gens attrapés au hasard alors qu'ils étaient là par hasard comme supporters du PSG ou parce qu'ils faisaient des courses et qu'ils courent moins vite que les casseurs. Ça peut se comprendre. La deuxième raison pour laquelle les peines prononcées sont faibles est, elle, illégitime. Ce sont les préjugés politiques de juges de gauche qui pratique la culture de l'excuse, laquelle aboutit à une culture de l'impunité. Troisième absurdité, Ça n'a rien à voir, mais vous verrez que c'en est quand même une. Au lieu de gaspiller l'eau quand elle est en excès l'hiver, il vaut mieux la stocker pour pouvoir y puiser quand elle manque en été. Ça paraît une évidence. Et c'est ce qu'on fait grâce à des bassines, ce qu'on appelle des bassines, des retenues d'eau. Eh bien, il y a des gens violents, je dirais des gens habités par le mal, qui viennent empêcher ces retenues. Eh bien, voilà une troisième absurdité. Autre absurdité également écologique, celle-là, l'interdiction de certains produits phytosanitaires empêche la culture de certains fruits en France. Et a pour résultat qu'on est obligé de les importer d'autres pays qui, eux, les autorisent. Quatrième absurdité. Voici la cinquième. Les mortiers d'artifice sont utilisés par les casseurs et autres black blocs ou antifa contre la police. Ce matériel peut causer des dommages graves aux doigts, aux os des policiers. Il devrait être classé, comme l'a demandé et recommandé Gérald Darmanin autrefois, comme arme par destination et faire l'objet d'une interdiction totale. Ce qui ne se réalise pas, c'est aussi absurde. Sixième anomalie. Des acteurs ou producteurs de cinéma signent une pétition contre Vincent Bolloré, actionnaire de Canal+. C'est leur droit de le faire, soit par conviction, soit par lâcheté, parce qu'ils veulent faire comme tout le monde, soit par mimétisme. Mais il y a un petit problème. Ils sont rémunérés dans leur création artistique ou dans leur performance par Canal+. C'est une nouvelle absurdité. Et l'on pense à cette phrase de Maurice Druon, ancien ministre de la Culture de Pompidou, sur ceux qui viennent le voir une chébille à la main et un cocktail Molotov dans l'autre. Ça s'appliquerait bien aux pétitionnaires contre Canal+. Septième absurdité. Les écoles catholiques sont parmi les rares à échapper au terrible déclin du niveau d'instruction dans notre pays. En particulier, le réseau d'écoles Excellence Ruralité. Et puis, il y a aussi d'autres écoles, celles des écoles d'élite, là, comme Stanislas. Eh bien, alors qu'elles font un très bon travail, elles font l'objet de persécutions. C'est une nouvelle absurdité. Voilà la huitième. L'immigration a été considérablement réduite en Italie. C'est un bon exemple de ce qu'il est possible de faire en France. Mais en Italie, ils ont la chance de n'avoir que l'immigration de travail. L'immigration de peuplement est très réduite. Or, nous, notre problème, ce n'est pas l'immigration de travail, mais c'est l'immigration de peuplement. Plusieurs gouvernements français ont tenté de supprimer le regroupement familial. Mais le Conseil d'État, et je crois, sans en être tout à fait sûr, la Cour européenne des droits de l'homme, s'y sont opposés. Eh bien, c'est à nouveau une absurdité. Et je terminerai avec la neuvième absurdité. Certains boulangers veulent travailler le 1er mai avec leurs employés qui veulent aussi travailler et bien et gagner plus le 1er mai. Mais les syndicats, les nuisibles, s'y opposent. Eh bien, on maintient l'interdiction. C'est encore absurde. Alors, il y a certainement beaucoup d'autres absurdités actions malfaisantes que vous, amis auditeurs, pourriez ajouter à ma petite liste. Alors, si vous en avez à suggérer ou si vous en avez à me suggérer, Eh bien, n'hésitez pas et écrivez-moi à la radio et je me ferai un plaisir de compléter ma liste la prochaine fois. Voilà ce que je voulais vous dire ce soir.
0: Eh bien, merci beaucoup Patrick Simon et à très bientôt sur Radio Courtoisie et j'espère qu'on va vous retrouver notamment vendredi. Merci et donc revenons à l'objet de cette heure et demie que nous avons, heure 19 que nous allons passer avec Jérôme Cordelier. Jérôme Cordelier, donc vous êtes journaliste, vous êtes rédacteur au chef au Point, notamment en charge des questions religieuses. Et donc vous avez commencé à raconter l'histoire du catholicisme français d'une certaine manière, ou l'histoire du christianisme français, je ne sais pas comment vous le diriez, en partant du 19e siècle. Et pour le moment, ce troisième tome, donc d'une longue série, nous parle de la grosse décennie, 1954-1968. Voilà. La guerre est finie, les prêtres ouvriers ont commencé à travailler, Jean XXIII va bientôt mourir, Paul VI va bientôt être élu pape, c'est un moment charnière. C'est ça qui détermine ces deux dates ?
2: Alors, je reprends juste un petit peu sur ce que vous venez de me dire. D'abord, merci de m'accueillir. Ensuite, j'ai pas commencé depuis le 19e siècle. En fait, j'ai commencé à faire l'histoire des chrétiens, donc catholiques, protestants, orthodoxes, depuis le début de la Seconde Guerre mondiale. Tout simplement parce que je m'étais aperçu qu'on parlait beaucoup des relations entre les cardinaux et les évêques avec le régime de Vichy, et qu'on parlait assez peu de l'engagement des chrétiens de base, j'allais dire, des prêtres, des religieux et religieuses.
0: 45-54. Pourquoi est-ce que j'ai lu 1845 C'est 1945-1954, ces chrétiens qui ont reconstruit la France et l'Europe, et ensuite, deuxième volume, l'espérance est un risque à courir sur les traces des résistants chrétiens, 1939-1945.
2: Donc ça, c'est le premier volume, en fait. Voilà. Je me suis lancé dans cette aventure parce que je me suis aperçu d'abord que c'était une mémoire assez oubliée. Donc on ne parle pas de l'engagement des chrétiens pendant la guerre. Et donc ce bouquin, j'ai eu la chance, qui a assez bien marché, qui est disponible en poche d'ailleurs maintenant, le premier tome, avec une phrase de Bernanos que je trouve magnifique, c'est « L'espérance est un risque à courir ». Et donc après je me suis dit, mais ces chrétiens, ils continuent aussi après dans leur engagement à reconstruire la France et l'Europe. Ça a été l'objet du deuxième tome. Et donc maintenant, voilà, vient de sortir ce troisième tome qui s'étend de la période de 1954 à 1968. Donc vous me demandez pourquoi ces deux dates, parce que d'abord 1954, c'est le début de la guerre d'Algérie, dans laquelle donc les chrétiens ont été très engagés, d'un côté comme de l'autre. Et ensuite, on termine par 1968, parce que pour moi, 68 est un moment charnière, un moment de basculement, en fait, de l'histoire contemporaine et aussi de l'engagement des chrétiens. C'est le moment où le pays commence à se déchristianiser. La France reste encore chrétienne, mais commence à se déchristianiser. La crise des vocations commence à se dérouler, même si ça n'a rien à voir avec aujourd'hui. Et donc, il fallait un peu, s'il fallait couper le temps en morceaux, si je peux dire, je trouvais que cette période, en plus, était foisonnante, parce que en 15 ans, se jouent beaucoup de choses qui ont encore des répercussions de nos jours. Et donc, une succession d'événements, hein, la guerre d'Algérie, évidemment, Vatican II, Nostra Aetate, mai 68, un débat intellectuel assez foisonnant, dont les chrétiens sont des acteurs importants. Les Trente Glorieuses, avec ces grandes dynasties industrielles, catholiques, protestantes, qui ont marqué beaucoup le tissu industriel français. Et donc, tout ça en 15 ans, une série d'événements qui, d'ailleurs, c'est vraiment la chose qui m'a étonné en écrivant ce livre, ont des répercussions encore aujourd'hui dans l'actualité immédiate.
0: Et effectivement, quand on lit ce tome-là, alors 39-45, les chrétiens dans la résistance, mais merci d'y avoir songé. C'est vrai qu'on a tendance à oublier tous ceux qui sont engagés et qui l'ont fait. Bah, le général de Gaulle lui-même, qui était un catholique, vous le rappelez abondamment dans ce tome-là, les grandes fractures, les chrétiens face au défi du siècle 54-68, mais aussi, je sais pas, Honoré d'Estienne d'Orves et quelques autres. Et il y a ensuite l'idée qu'on va reconstruire la France, qu'on va reconstruire l'Église, et il y a quand même l'idée sous-jacente d'une Église pas forcément abîmée, mais d'une église en décalage. En fait, c'est notamment pour ça que les prêtres ouvriers commencent à expliquer, en fait, qu'on n'a jamais véritablement christianisé la France, que la France est toujours en quelque sorte une nation païenne avec un vernis chrétien, et que quand on regarde la consommation de sacrements, la manière dont on a fait la communion solennelle une espèce de marché, la manière dont les gens ont un catéchisme sans doute médiocre et quasiment aucune connaissance des Écritures, et je ne parle même pas de théologie, et disent en fait on a raté le coche et on n'a pas été au cœur de la pâte humaine. Les communistes, eux, ont réussi à être véritablement des artisans de paix. Alors bon, on va pas revenir sur la mythologie communiste, c'est un autre bouquin qui a déjà été écrit, mais les prêtres, et donc l'Église de France, se dit voilà, il faut qu'on se lance cette expérience du prêtre ouvrier qui va être le levain dans la pâte humaine plutôt que d'être une espèce de classe bourgeoise à part.
2: Oui, c'est d'ailleurs un livre qui s'appelait La France terre de mission, hein, qui était à l'époque un espèce de best-seller très important. Mais après, les prêtres ouvriers, ils vont avoir quelques problèmes avec Rome, justement, puisque ils en feront un peu trop, et que Rome, avec ce pape Pie XII qui est obsédé par la à raison d'une certaine manière par la menace communiste.
0: Ah oui, quand même, Staline, c'est pas non plus le petit père des peuples, a aussi déjà tué 50 millions de personnes, donc comprend que ça puisse inquiéter.
2: Voilà. Et puis surtout, il est un petit peu omnubilé par le fait que il y a une porosité entre certains prêtres ouvriers et les théories marxistes. Et donc, c'est pour ça que Rome va faire en sorte d'interdire ces prêtres ouvriers. Mais ça, je l'abordais surtout dans le tome précédent.
0: Oui, non, mais parce que je dis 54, parce que pour moi, 54, c'est justement, c'est le.
2: Mais qui est toujours disponible en librairie, il n'y a pas de problème.
0: Vous êtes un excellent vendeur, j'ai encore dû être non seulement un bon écrivain, mais en plus, un bon vendeur. Les 54, c'est le début de l'interdiction, justement, des prêtres ouvriers, si je ne m'abuse. Et c'est, donc, le moment où, l'Église est à tenter, en tout cas l'Église de France, cette expérience des prêtres ouvriers. On s'est rendu compte du cul-de-sac que ça pouvait représenter. Et l'Église est quand même, en tout cas les catholiques en France, les protestants, sont à la recherche d'une manière de recristianiser le pays, puisque voilà, ce pays est déjà reconstruit, mais ce pays, vous l'avez signalé, est quand même en train de perdre de cette culture chrétienne, cette civilisation chrétienne. Et il y a quelque chose qui va être crucial dans la manière dont les chrétiens vont se positionner par rapport au temps, comme aurait dit saint Augustin, mais qui dit « nous sommes les temps ». Et là, les chrétiens de 54 disent peut-être « nous sommes les temps », c'est la guerre d'Algérie. Et donc, une bonne moitié du livre est consacrée à cette guerre d'Algérie et à ses développements.
2: J'ai beaucoup travaillé cette période, puisque cette période reste évidemment passionnelle. Moi, j'ai la chance de ne pas avoir de lien passionnel avec l'Algérie, ce qui est... Enfin, beaucoup de monde a un lien passionnel d'un côté comme de l'autre avec l'Algérie. Moi, non. Donc, mon père, évidemment, a fait un petit peu la guerre d'Algérie, mais il n'était pas non plus en première ligne. Voilà. Mais par contre, ce que j'ai trouvé en interrogeant, parce que vous l'avez vu, j'essaye de faire des livres assez vivants, c'est-à-dire en mariant les témoignages avec les éclairages d'experts, si on peut dire.
0: Et c'est très intéressant, puisque vous prenez certains témoins donc qui ont vécu les événements d'Algérie, mais vous les suivez jusqu'à leur mort en 2019, ou parfois jusqu'à leur pas mort en 2024 ou 2025.
2: Et j'essaye de faire un espèce de kaléidoscope juste, en fait. J'essaye d'être juste dans le sur la guerre d'Algérie. J'ai autant interrogé Slimane Zeghidour, par exemple, journaliste, qui est très intéressant d'ailleurs dans son témoignage, qui est né dans un petit village au fin fond de l'Algérie et qui raconte comment il a été un peu sauvé par l'armée française, parce que sinon il aurait pu mourir, et puis il a été éduqué par l'armée française. Guy Gilbert, le curé des Loubards, qui était engagé pendant la guerre d'Algérie et qui a raconté comment il a vu la barbarie à l'œuvre dans la guerre d'Algérie. Mais j'ai aussi rencontré, parce que j'avais suivi le dernier voyage présidentiel d'Emmanuel Macron en Algérie en tant que journaliste au Point, et donc j'ai rencontré là-bas une religieuse très intéressante dont les parents, qui étaient nés en Algérie, sœur Claire-Marie, qui vit maintenant à Nancy, et qui, ses parents ont dû partir, rapatrier donc en 1962, alors que sa famille était présente depuis le 19e siècle. Et puis elle a décidé de revenir pour apprendre le français aux Algériens. Donc c'est un témoignage très émouvant. Mais il y a aussi Bernard Zeller, donc le fils du général Zeller, qui d'ailleurs a cet engagement assez beau d'essayer de sans arrêt défendre la mémoire de son père. Et donc son éclairage aussi a été intéressant. Donc j'essaye d'avoir des témoignages qui permettent d'éclairer une réalité. Ce qui m'a beaucoup intéressé dans la guerre d'Algérie, en fait, c'est de voir que d'abord, les chrétiens sont très engagés, d'un côté comme de l'autre. Donc il y a d'un côté des partisans de l'Algérie française, et donc cet engagement peut aussi se comprendre parce que ce sont des gens qui sont nés sur cette terre, donc une terre qui est aussi à l'époque imprégnée de christianisme. C'est quand même la terre de Saint-Augustin, comme le pape l'a rappelé en allant en Algérie récemment. Et puis de l'autre côté, on a des chrétiens qui défendent une Algérie indépendante parce que c'est le vent de l'histoire, c'est-à-dire la décolonisation doit se passer. Mais ce que je trouve intéressant, c'est que c'est d'un côté comme de l'autre, ces chrétiens puisent leur engagement dans la lecture de l'Évangile, sauf qu'ils n'ont pas la même lecture parce que cela vient évidemment de leur itinéraire personnel et de leur rapport à l'histoire. Et donc, on a des parcours assez étonnants. Moi, ce que je dis toujours, c'est qu'il y a les deux faces qui m'intéressent beaucoup. Par exemple, c'est d'un côté, vous avez un André Mandouze, spécialiste de Saint-Augustin, qui est proche du FLN et qui se bat pour une Algérie indépendante. Et puis de l'autre côté, vous avez un Georges Bidault, qui a été quand même le grand résistant, qui a succédé à Jean Moulin, que De Gaulle détestait. Enfin, les deux hommes se détestaient.
0: Oui, De Gaulle ne pouvait pas supporter qu'il y ait quelqu'un d'autre à côté de lui.
2: qui a été un pilier des gouvernements de la 4e République, donc qui était un homme qui comptait, un notable politique, et qui, à partir du moment où il prend fait et cause pour l'Algérie française, part dans les oubliettes de l'histoire. Et puis, entre deux, vous avez des personnages comme Jacques Soustelle, par exemple, qui arrive en Algérie, qui est un ethnologue, qui parle plusieurs dialectes, qui est engagé, qui, à l'époque, est pour l'indépendance de l'Algérie. En tout cas, il dit qu'il faut avoir une solution où on respecte, évidemment, les droits des personnes qui vivent sur cette terre depuis des siècles et des siècles. Et en fait, il va évoluer au feu de la guerre, si je puis dire, et face au charnier pour devenir un des principaux artisans défenseurs de l'Algérie française. Donc tous ces parcours m'intéressent parce que ils sont très très différents, très iconoclastes, si je puis dire, et surtout très engagés et avec une sève évangélique des deux côtés. Et les uns et les autres sont sincères. Donc c'est ça qui m'intéresse, c'est la sincérité, l'engagement, et de voir que c'est souvent, des deux côtés, on a des personnes bouleversante d'humanité, en fait.
0: Et c'est vraiment l'une des qualités de votre livre. C'est moins un livre d'histoire, même si on suit une trame historique, qu'un livre de rencontre où vous proposez à chaque fois des personnages complexes. Et il y en a quelques-uns donc dont les opinions sont bien arrêtées, mais on va revenir justement sur sœur Claire Marie. On reviendra aussi sur ce prêtre ouvrier qui a été l'un des porteurs de valises du FLN. On reviendra sur Pie XII et la décolonisation. Pie XII, figure controversée s'il en est. Voilà, et juste à titre personnel, une partie des chrétiens aussi sont pour que l'Algérie reste française, parce qu'ils se souviennent en fait des barbares, qui se souviennent des milliers d'esclaves chrétiens, ils se souviennent en fait du fait que l'islam, bien sûr religion de paix et d'amour, a aussi une fâcheuse tendance à faire en sorte que dans les sols qu'elle possède, à instituer des statuts de dhimmi, et que donc juifs et chrétiens sont quand même super maltraités. Et d'ailleurs, on voit ce qui se passe en ce moment dans tous les pays musulmans sur la diminution drastique du nombre de communautés chrétiennes, même quand elles étaient anti-islamiques. Ça c'est le propos polémique de l'émission.
2: Vous êtes en droit, de même que je suis pas en droit, je suis en droit de pas partager tous vos propos. Ça que j'aime bien dans le débat.
0: Sœur Claire Marie est vraiment très intéressante parce que effectivement elle est fille de personnes nées en Algérie, petite fille de personnes nées en Algérie, elle-même née en Algérie, et donc quand elle revient en Algérie, l'indépendance faite, elle est éligible au poste de directrice d'école, puisque je crois que c'est comme ça qu'elle va commencer, parce que elle coche toutes les cases du nouvel État algérien qui est, malgré tout, se rend compte que algérien né en Algérie, enfin né en Algérie, fils de né en Algérie, petit-fils, Claire-Marie rentre dans les cases, sauf que manque de peau, c'est aussi une Française, c'est aussi une religieuse catholique. D'ailleurs, elle demande la nationalité algérienne. Et racontez-nous ce qui se passe après. Parce que donc, elle commence effectivement à revenir sur cette terre dont sa famille était très attachée. Son père, en revenant en France, n'a rien retrouvé qui correspondait à sa situation. Il a fini balayeur dans une caserne. Enfin bon, c'est horrible.
2: Il a été complètement déclassé, comme beaucoup de monde d'ailleurs. Et donc ça, il faut le dire aussi. En plus, ça, c'était vraiment la classe moyenne. C'était pas donc sa famille. C'était toutes ces au XIXe siècle, toutes ces personnes qui sont parties en Algérie, comme partaient aussi vers un Eldorado, et qui ont profité aussi des soutiens des gouvernements successifs de la Troisième République pour s'installer là-bas et pour en faire une terre prospère. Donc c'est toutes ces générations. Et donc ce qui est très émouvant, je trouve, dans le parcours de sœur Claire-Marie, c'est que elle revient. Donc, comme vous l'avez dit, elle n'est pas directrice, mais elle va rester dans son engagement, dans son sacerdoce, pour apporter la culture française et la langue française aux petits Algériens.
0: Elle a été directrice, rassurez-moi.
2: Elle a été directrice, mais en 62, elle ne l'est plus, puisque le gouvernement algérien ne veut plus pour des considérations politiques, en fait. Mais elle reste quand même. Et donc, ce qui est intéressant, c'est qu'elle va rester jusqu'à sa retraite, d'ailleurs, et donc avec un engagement par amour pour cette terre, en fait. Et quand je l'ai rencontrée, c'était dans la chapelle, une chapelle qui surplombe la baie d'Oran. C'est un paysage absolument magnifique. Il y avait Emmanuel Macron qui venait en visite, là, c'était sa dernière visite. J'étais là, et donc elle a dit au président français, elle a dit, surtout, il ne faut pas nous oublier, nous, qui sommes pieds noirs et qui restons sur cette terre.
0: Voilà. Et donc, le président Macron lui a pris les mains longuement.
2: C'est elle qui raconte.
0: Vu ce que nous pensons du président Macron sur Radio Courtoisie, je n'en dirai pas plus. Il y a un passage aussi qui est tout à fait étonnant, c'est le moment où on lui dit bon, très bien, vous êtes là, vous pouvez rester, mais en fait, enlevez votre voile, etc. Et donc, on sent que tous ces catholiques, tous ces protestants, parce qu'il y a aussi des protestants, c'est une partie très intéressante du livre, avec notamment la manière dont les protestants ont une vision de l'Algérie qui n'est pas la vision de l'Église catholique. Il y avait 250 diocèses du temps de Saint-Augustin. Bon, voilà, maintenant, il y en a beaucoup moins. Je crois que j'ai même pas le cardinal Vesco. Doit avoir un diocèse pour toute l'Algérie.
2: Non, il y en a plusieurs. Il y a le diocèse d'Alger, le diocèse d'Oran. Ça fait déjà deux.
0: Et on se retrouve avec un État algérien qui s'affirme de plus en plus musulman, non seulement indépendant vis-à-vis de la France, mais de plus en plus musulman, islamique même, jusqu'aux événements des années 90 qu'on a connus. Et cette religieuse fait partie donc des gens à qui on dit, voilà, il ne suffit pas d'avoir demandé la nationalité algérienne, il faut aussi en fait commencer à mettre votre catholicisme sous le boisseau.
2: Oui, mais elle reste. Elle reste en tant que religieuse. Et elle n'est pas, en fait, elle n'est pas attentée.
0: On n'attente pas à sa vie. Donc voilà, il y aura des attentats
2: dans les années 90.
0: Voilà. Vous les évoquez aussi un peu. Voilà. C'est pour ça que je me permets d'en parler.
2: Le tribut sera lourd. D'ailleurs, même si le cardinal Vesco dit que pendant la décennie noire, il y a eu 200 000 morts et il y a eu 18 martyrs chrétiens. Bon, c'est quand même des personnages emblématiques, notamment ces religieuses. Le pape a mis l'accent là-dessus à sa dernière visite, qui ont été quand même mitraillés en allant à la messe. Je referme cette parenthèse sanglante, si je puis dire. Mais elle reste. Mais effectivement, ces chrétiens sont malmenés dans cette Algérie indépendante, puisque ils étaient quand même, c'est ce que m'a raconté le journaliste Slimane Zeghidour, c'est-à-dire qu'il y avait des villages français où il y avait des clochers. Des villages français qui s'appelaient Lafayette ou Gravelotte, et donc il y avait une présence chrétienne importante. Et donc, ils sont, peu à peu, mais on le voit même en Algérie actuellement, cette grande mosquée d'Alger que j'ai pu visiter, qui est flamboyante, et d'où l'on peut voir le point minuscule qui est la basilique Notre-Dame d'Afrique. Voilà. Mais il y a des gens qui continuent le cardinal Vescornéen, qui continue à être des sentinelles sur cette terre-là. Et je trouve que Claire Marie, cette religieuse, et d'ailleurs, je vous remercie de mettre l'accent sur elle, parce que elle,
0: ah, c'est un des personnages très émouvants du livre.
2: Elle est très émouvante, et c'est une sentinelle pour moi, c'est une sentinelle sur une terre de fracture, justement. Elle reste. C'est pas évident, mais elle reste, et surtout, elle témoigne de sa foi catholique dans ce pays musulman, environné d'un contexte qui dans un étau qui va se peu à peu se refermer quand même. Et donc voilà, je trouve que moi c'est ces personnages là quel que soit l'engagement me bouleverse en fait. Ce qui m'intéresse c'est l'engagement des personnes à partir du moment où il est sincère et qui se fait dans l'humanité si on peut dire. Mais au même titre que j'ai été étonné de découvrir, par exemple, que le général Massu avait adopté deux enfants arabes après la guerre avec sa femme. Donc, ça, pour moi, c'est le signe aussi de l'humanité, quoi. Et donc voilà, je trouve que ce qui est intéressant, c'est, et je vous remercie de l'avoir dit d'ailleurs, c'est que moi, j'essaye de d'écrire des histoires d'humanité, au pluriel, si on peut dire, mais dans des histoires vivantes et des histoires d'humanité. Donc évidemment, de temps en temps, ces gens sont dans les tempêtes de l'histoire. Ils sont pris dans des politiques qui les dépassent souvent. Beaucoup restent. Ce sont des sentinelles et c'est ça qui est important, je trouve.
0: Alors, l'Église officielle, avec le cardinal Vesco, a aujourd'hui un point de vue très tranché sur la guerre d'Algérie. À l'époque, une partie de l'Église officielle avait, elle aussi, un avis très tranché, un peu différent de celui du cardinal Vesco. Vous l'évoquez. Ce qui est intéressant aussi, c'est la manière dont vous parlez de la vision des protestants. Donc voilà, qui eux, dont évidemment ont un rapport numériquement déjà très différent à l'époque par rapport aux catholiques. Je dis très différent parce qu'aujourd'hui, il semble que le protestantisme évangélique ait fait de nombreux adeptes en Algérie.
2: Comme dans beaucoup de pays.
0: Je parle de l'Algérie parce que c'est notre sujet, mais effectivement, d'une manière générale dans le monde, il y a un prosélytisme vigoureux et qui visiblement répond à une attente. Les protestants sont un peu des observateurs et des observateurs précis qui ont l'habitude d'être un peu décalés. Voilà, ils ne font pas partie, si j'ose dire, des cercles les plus officiels. Et ce sont eux qui vont très rapidement se rendre compte que ce qui est en train de se passer en Algérie est irréversible et qu'il y a en ce moment une bascule qui est en train de se faire, qui est une bascule politique, une bascule civilisationnelle. Et c'est en lisant les bulletins protestants des années 50. Qu'on a sans doute la meilleure vue chrétienne sur ce qui est en train de se passer en Algérie.
2: Oui, ils sont en train de se dire, mais comme beaucoup de prêtres de base, de religieux de base, c'est que de religieux qui sont en contact avec le terrain, en fait, que l'indépendance de l'Algérie est inéluctable. C'est le courant de l'histoire, si on peut dire. Donc, moi, j'observe ça, je suis journaliste, j'ai énormément travaillé évidemment l'histoire et les bouquins, les témoignages, j'ai été voir beaucoup d'historiens, d'experts, mais j'observe ça et je me dis, bon ben voilà, que des gens qui soient partisans de l'Algérie française s'accrochent à leur terre, qui est leur terre de naissance, dans lesquelles souvent étaient présents leurs parents, leurs grands-parents, c'est logique, c'est cohérent, c'est normal, mais... Le vent de l'histoire, ça va vers une indépendance de l'Algérie. Et d'ailleurs, c'est ce vent de l'histoire que va saisir. Alors là, j'ai été vraiment très étonné de ces découvertes. Pie XII, par exemple, le pape, qui sera un des premiers à dire que, de toute façon, je résume, l'Algérie sera forcément indépendante. Donc, il faut accompagner ce processus plutôt que de s'opposer à ce processus. Et c'est ce que fera Monseigneur Duval. Il le paiera très cher, Monseigneur Duval, son engagement justement pour cet humanisme-là. Et beaucoup de prêtres, beaucoup de protestants seront parmi les premiers, et d'ailleurs je vous remercie d'avoir repéré ça, à dénoncer la torture. Et donc là, on créera une première ligne de clivage au sein des chrétiens, catholiques, protestants, mais surtout au sein des catholiques, entre ceux qui disent « bon ben la torture de toute façon fait partie de la guerre ». Et si l'on veut préserver la civilisation chrétienne, eh bien, il faut en passer par là. Et ceux qui, justement, chrétiens, qui, au nom de l'Évangile, disent « Eh mais non, c'est pas possible. Là, on est dans un contexte, on va à l'encontre de l'humanité, donc il faut dénoncer ces actes de barbarie. »
0: Monseigneur Duval, donc, justement... est la cible en partie des partisans de l'Algérie française, puisque donc des églises d'Alger sont plastiquées. Et Mgr Duval tient sa ligne, vous le citez, « Lorsque j'ai dénoncé la violence injuste, je l'ai fait au nom de la morale d'une manière générale. Comme représentant de l'Église, je portais les souffrances de tous et j'étais persuadé qu'en défendant les exigences de la justice, je donnais aux uns et aux autres le maximum de chances de faire prévaloir leurs légitimes intérêts. » Et donc il dénonce la torture en citant Pie XII. Et là aussi, c'est vraiment une des découvertes du livre, la manière non pas dont vous réhabilitez Pie XII, mais dont vous demandez aux gens qu'ils vous lisent de porter un autre regard. Pie XII, c'est pas juste le pape qui s'est tué pendant la Seconde Guerre mondiale. Enfin, je l'annonce parce que on sait maintenant avec les travaux d'historiens que la réalité est un peu plus complexe que juste le silence de la papauté, comme si lorsque le pape criait et hurlait, le monde bougeait. Là, ça étonne beaucoup. Si Léon XIV était écouté, si François était écouté, si Jean-Paul II avait été écouté, ceux qui reprochent le silence de Pie XII n'ont pas l'air d'avoir été très attentif à tout ce qu'ont dit les papes précédents ni les papes successeurs.
2: Enfin, il y a des papes qui ont marqué par leur prise de position.
0: Oui, bien sûr.
2: C'est vrai que Pie XII aurait pu marquer par ses prises de position pendant la guerre.
0: Voilà, il y a une diplomatie secrète qui est en train d'être révélée.
2: Ça, c'est autre chose. Le silence public et le silence magistériel.
0: Oui, Mit Brenninger Sorge aussi, n'est-ce pas? Donc l'encyclique de 1937. Mais voilà. Ouais. En tout cas, voilà, vous nous dites, plutôt que de se focaliser sur la manière dont Pie XII aurait fermé sa bouche pendant la guerre, regardez, en fait, c'est le pape de la décolonisation et c'est le pape qui, en 53, a un discours contre la torture. Donc, c'est un pape, donc il n'est pas juste un anticommuniste viscéral, c'est en fait un pape humaniste et pour lui, le joug communiste est intolérable à cause du communisme, mais aussi à cause de la manière dont l'impérialisme communiste, l'impérialisme russe fait en sorte de soumettre les nations. Et il dit, en fait, toutes les nations ont la possibilité d'être libres et il n'y a pas de raison, en fait, que de condamner, entre guillemets, l'empire communiste sans condamner les autres impérialismes.
2: Ouais, c'est ça. Et ce qui m'intéresse, c'est que, en fait, celui qui m'a bien éclairé sur Pie XII, c'est un historien qui s'appelle Frédéric Lemoal, qui a sorti une biographie très intéressante récemment sur Pie XII. Et donc, je me suis dit, tiens, je vais aller regarder comme ça. Et c'est vrai que, vous avez raison, c'est vrai que le discours sans arrêt, c'est Pie XII, on le ramène toujours à son silence qui est avéré, enfin, son silence pendant la Shoah, mais on voit pas, en fait, l'entièreté du pontificat de Pie XII, la façon dont il a créé des digues face à un communisme conquérant. Ça a été, par exemple, le premier pape à utiliser la radio-télévision. Enfin, c'était un long pontificat qui, d'ailleurs, s'est achevé dans une agonie terrible. Enfin, voilà, donc avec des images de lui, du cadavre. Enfin, c'était quelque chose d'horrible. Mais au milieu, il y a toutes ces décolonisations, donc avec des images de lui, du cadavre, enfin c'était quelque chose d'horrible. Mais au milieu, il y a toutes ces décolonisations. Et moi, c'est vrai que j'étais

0: d'une, j'allais dire, enfin, d'une politique, mais en tout cas de la ligne spirituelle du Vatican. Et donc, c'est la ligne de l'Église, en fait, l'indépendance de l'Algérie à l'époque.
1: Alors, c'est la ligne de l'Église, donc en Algérie et dans le reste du monde, et évidemment en France, donc les catholiques se retrouvent à devoir choisir leur camp, d'une certaine manière. Vont-ils rester pour l'Algérie française tout en étant à l'intérieur de l'Église? Vont-ils au contraire considérer que si ce combat, la décolonisation, est le beau combat mené, eh bien très bien, il faut y participer. Et c'est le moment où on sent que l'Église de France est vraiment très tentée d'embrasser l'époque dans tous ses mouvements généreux. Et en se posant sans doute moins la question de la fermeté théologique des principes ou de la rectitude morale de ceux qui prônent telle ou telle solution, que de se dire il y a une espèce de vérité en fait de l'histoire. De vous parliez du vent de l'histoire tout à l'heure, il y a une espèce de vérité du mouvement social, et que lutter contre le mouvement social, c'est d'une certaine manière ne pas être du côté de l'Évangile.
0: Alors je dirais plus lutter contre le cours du temps. Plus que lutter contre la vérité du mouvement
1: Ah non,
0: social.
1: ah oui,
0: Parce
1: non, je
0: que.
1: disais qu'il y avait, on pensait, j'avais l'impression que eux considéraient que si le cours du temps va dans un sens, la vérité est forcément dans le sens de ce cours-là. Il n'y a pas une vérité en soi du cours du temps, mais
0: Non, voilà.
1: que
0: Non, mais ce que je veux dire,
1: si les
0: c'est.
1: temps évoluent, il faut évoluer avec les temps.
0: Comme vous le savez, je veux dire, le pape, notamment, il a un regard universel. Hein, donc, il voit bien que le monde est en train de changer. Donc, le monde est en train de. Alors, on est encore un Occident chrétien européen, si on peut dire, qui donne la musique au monde. Mais de plus en plus, le curseur est en train de basculer vers le sud. Et donc, ce pape qui voit ces équilibres, ça sera pas comme aujourd'hui, où vraiment l'Église du Sud. Et d'ailleurs, je fais entre parenthèses ce que vous disiez tout à l'heure sur le cardinal Vesco est très intéressant, parce que le cardinal Vesco, il est maintenant le chef d'une église en Algérie qui regarde davantage vers le sud que vers le nord. Et donc, c'est pour d'où ces prises de position. Donc c'est,
1: Oui, puis
0: mais
1: c'est aussi quelqu'un qui est contre le prosélytisme, qui explique que ça ne sert à rien de convertir. Enfin, effectivement, il a vraiment changé de bord, il n'y a pas de doute.
0: Non, il n'a pas changé de bord. C'est en fait, il s'adapte à un contexte.
1: Oui,
0: Enfin,
1: enfin, les protestants évangéliques en Algérie n'ont absolument pas sa position.
0: bon, ça, je ne sais pas.
1: Ben,
0: Donc,
1: si, ben, par
0: ouais.
1: exemple, eux décident de convertir.
0: Oui. Mais lui aussi, à sa manière, il convertit. C'est.
1: Si après ça, si on regarde le nombre de protestants évangéliques et le nombre de catholiques,
0: Ah oui, mais ça, c'est partout.
1: oui,
0: Enfin, je veux dire,
1: ben oui, mais
0: ouais.
1: c'est partout parce que
0: Voilà.
1: la manière de convertir de Monseigneur Vesco ressemble à la théorie du levain dans la pâte qu'on nous avait fourguée dans les années 60-70, où il fallait ne rien dire
0: Non,
1: faire en sorte que
0: c'est
1: les
0: pas
1: gens
0: ne
1: se
0: rien
1: convertissent tout
0: dire. Ce
1: seuls.
0: qui est intéressant, si vous voulez, si bon, après, bon, on s'éloigne un peu
1: Ah,
0: du cœur de mon
1: on reviendra
0: ouvrage,
1: au
0: on y
1: bouquin.
0: reviendra.
1: Ben,
0: Mais
1: vous
0: ce que
1: avez
0: je veux dire,
1: appuyé
0: c'est
1: sur le bouton
0: que,
1: Vesco,
0: voilà.
1: ça m'a titillé.
0: Et donc, en fait, la ligne, c'est celle qui a été énoncée, en fait, par le pape, dans un discours qui n'a pas été complètement retenu, hein, d'ailleurs, qui n'a pas été mis trop dans le débat public, mais qui est un discours important, qui est son discours quand il arrive devant le monument aux martyrs de la guerre d'indépendance, où il
1: Très beau
0: parle
1: discours. Vesco, les
0: du
1: positions de
0: pardon.
1: Vesco, il les tenait avant que le pape Léon XIV
0: Oui, mais ce que je
1: ne
0: veux dire,
1: soit
0: c'est
1: élu.
0: que ce discours est à cette aune-là. C'est-à-dire, en fait, c'est une église qui est en train de changer de physionomie, de visage. C'est une église qui est plus tournée vers le Sahel, vers l'Afrique, que vers le nord par les fidèles
1: Et
0: qui y sont.
1: même là, je ne serais pas forcément d'accord avec vous. Au moment de Fiducia Supplicans, Monseigneur Vesco est la seule conférence épiscopale africaine à avoir été pour Fiducia Supplicans, contrairement justement à toutes les conférences épiscopales du Sud.
0: Oui,
1: Donc en fait,
0: exact.
1: changeons de sujet et parlons d'autre chose que Monseigneur Vesco, qui est voilà, c'est quoi? Les grandes fractures. Voilà, Monseigneur Vesco est une petite fracture entre vous et moi, Jérôme Cordelier. Dans cette redécouverte du pape Pie XII, donc il y a bien sûr dans ces grandes aventures, faut-il être communiste ou pas? Peut-on être à la fois communiste et catholique? En fait, si le sens de l'histoire paraît à un moment donné être celui du communisme, comment doit-on se positionner? Et donc il y a cette figure d'un prêtre ouvrier qui est quand même assez remarquable. Voilà, j'ai mis mon signet à la mauvaise page, mais donc qui est à la fois donc prêtre ouvrier, crypto-marxiste, je reprends l'adjectif, les deux adjectifs que vous lui avez.

0: collé, porteur de valise pour le FLN, qui est condamné par contumace pour toutes les actions qu'il a faites en faveur des terroristes du FLN. Et c'est un prêtre, voilà, qui est en même temps dans l'Église de France, à côté de ceux qui vont bientôt devenir ce qu'on appellera les traditionalistes, ou à côté d'autres qui considèrent que il n'y a aucune raison de porter les valises du FLN, pas plus que de louer les tortionnaires de l'OAS, pour reprendre les mots de l'époque.
1: Oui, mais c'est ça. Mais alors, je ne sais plus à qui vous faites allusion, en fait,
0: parce qu'il faudrait que je le retrouve.
1: Évidemment, de toute façon, c'est la richesse des engagements, en fait, hein, si je puis dire, hein, c'est que c'est là, et d'ailleurs c'est intéressant parce
0: Robert Davy,
1: c'est exactement ce que je pensais, voilà. Et donc
0: côté FLN, Robert Davy, prêtre ouvrier catholique crypto-marxiste, voilà, donc c'est bien, qui intègre le réseau Janson, cache des militants en France, leur fait passer la frontière pérenne, imprime leur tract, transfère des armes, fort d'une conviction, permettre au FLN, citation de Davy, d'exister en France pour que les Algériens comme tels en France aient une existence politique. Voilà. Donc il écrit...
1: Mais si vous lisez après, il y en a d'autres, ou avant, qui sont de l'autre côté. J'essaye de brosser vraiment des portraits de... Et ce qui m'intéresse, en fait, enfin, je trouve, hein, en écrivant ce livre... Moi, si vous voulez, quand je me lance, je n'ai pas d'objectif, en fait, sauf de raconter une histoire, la grande histoire. Et ce qui m'intéresse, c'est la mosaïque, en fait. Et ce qui m'intéresse, c'est de voir que, justement, l'Église catholique et le monde chrétien, parce que je tiens vraiment beaucoup à ce qu'on... Et d'ailleurs, merci d'avoir fait cette mention des protestants. Je tiens beaucoup à raconter le monde chrétien global. Donc, ce qui est intéressant, c'est la richesse des engagements et de voir que cette Église catholique... qui est souvent perçu comme un bloc monolithique par la présence du pape, cette autorité souveraine qui règne sur une communauté de fidèles, en fait, est un foisonnement d'engagements, souvent qui ne sont pas tièdes, et donc qu'on ne perçoit pas toujours de l'extérieur. Donc, bon, quand on est un peu chrétien, on sait qu'il y a notamment cette fameuse phrase « il y a plusieurs pièces dans la maison du Père », mais là, on le sent vraiment... quand il y a des grandes tensions de l'histoire. Dans les grandes tensions de l'histoire, moi, ce que je repère, c'est d'abord les chrétiens s'engagent, et ensuite, ils s'engagent pas qu'un peu, ce sont pas des engagements tièdes, et ensuite, cet engagement est souvent sincère, et ce qui est intéressant, c'est que leur lecture de l'Évangile entraîne des engagements souvent opposés, diamétralement opposés, même fortement opposés, passionnellement opposés. Mais en fait, je trouve que ça montre une certaine liberté, en fait, que peuvent procurer cette foi-là.
0: On va revenir sur les prêtres ouvriers, donc pas forcément Davy, avec toujours Pie XII, qui est vraiment l'un des fils rouges du, y compris d'ailleurs dans la manière dont vous dites qu'il a préparé Vatican II d'une certaine manière, lui et Jean XXIII surtout.
1: Oui, alors voilà, ça c'est
0: Jean XXIII avant qu'il ne devienne
1: Jean XXIII. C'est Giovanni Maria Vian qui est un grand expert, vous savez, qui est l'ancien patron de l'Osservatore Romano et qui avait été nommé par Benoît XVI et démis par le pape François. Qui me raconte ça, parce que c'est le grand expert de Vatican II, et c'est une source d'ailleurs inépuisable, parce que c'est un des meilleurs connaisseurs, je trouve, de l'histoire de l'Église contemporaine. Et c'est lui qui disait que, évidemment, Pie XII, c'est un peu, il a préparé le terrain. En
0: fait. Voilà. Et donc là aussi, une autre manière de revoir Pie XII. Et donc, le 4 septembre 49, dans une des directives, Pie XII dit « Il ne faut pas que le monde ouvrier soit la proie du matérialisme athée. On doit tout mettre en œuvre pour le conserver ou le ramener à Dieu et au Christ. » Donc là, quelque chose de, évidemment d'anti-parti communiste. Et une position qui se concrétise d'abord par l'interdiction à partir de 54, voilà, pour ces hommes de Dieu, donc prêtres ouvriers, de travailler plus de 3 heures en usine et de s'engager dans les syndicats, action qui conduira au démantèlement et à la condamnation de la mission décidée par le nouveau pape Jean XXIII en 1959. Voilà. S'il faut choisir entre l'efficacité apostolique et l'intégrité sacerdotale, je choisis l'intégrité sacerdotale.
1: Oui, parce qu'à l'époque, bien sûr, comme vous le savez, je pense que vos auditeurs le savent aussi, c'est que le Parti communiste est en conquête, et donc très fort, dominant, l'Église catholique a vraiment, et vraiment, c'est un ennemi, quoi, c'est-à-dire.
0: Oui, et donc, c'est un ennemi persécuté dans tous les pays communistes.
1: Voilà. Et donc, sur les lieux de fracture, ce qui est la grande peur du Vatican et de Pie XII, c'est de voir justement ces prêtres qui peuvent être tentés de faire l'alliance entre le Christ et le grand soir, quoi. Et donc souvent dire, et d'ailleurs on retrouvera ça après c'est ce que j'ai fait dans le chapitre sur mai 68, où il y a beaucoup de gens qui disent, beaucoup de chrétiens, des étudiants, mais aussi des figures chrétiennes, des intellectuels chrétiens, qui disent, bon, on va commencer par le grand soir, comme ça, après, on pourra imposer nos vues chrétiennes, quoi. Donc, ce qui est souvent, c'est prendre le problème un petit peu à l'envers, mais...
0: Et c'est un peu jouer les idiots utiles, voilà, quand on voit comment les autres grands soirs se sont terminés, mais...
1: On comprend pourquoi Pie XII est omnubilé par ça. Mais vous dites, c'est un peu le fil rouge, là, c'est un peu exagéré,
0: non,
1: parce
0: non,
1: que...
0: Non, non, alors, chaque fois qu'on ouvre un livre, évidemment, il y a des choses qui nous surprennent. J'avais lu le livre de Frédéric Lemoine, mais je l'ai pas lu comme vous. Oui. Et donc, du coup, retrouver ce personnage de Pie XII avec la décolonisation, cette manière de, voilà, ça a été ma surprise. Et comme voilà, Pie XII ressurgit de temps en temps. C'est vrai, peut-être que j'ai été.
1: Merci de votre lecture de curiosité. Ce qui m'a beaucoup, vous parlez de surprise. Par exemple, dans mon enquête, ce qui m'a beaucoup intéressé aussi, c'est de voir toutes ces élites de pays qui vont accéder à l'indépendance, qui ont été formées par les chrétiens et les valeurs chrétiennes, qui ont été pétries par les valeurs chrétiennes. Par exemple, un Léopold Sédar Senghor qui sera donc le premier grand président du Sénégal, très lié à la France. On connaît son histoire avec Pompidou, Normale Sup, l'Académie française. Enfin, et donc c'était un homme. Il a failli être prêtre. Moi, j'ai découvert ça en faisant ce livre. Et donc, il était pétri des valeurs chrétiennes. Et d'ailleurs, sa pensée, ses réflexions sont pas assez, je trouve, mises en avant à notre époque, parce qu'il était précurseur sur plein de gens, sur plein de choses, pardon. Mais Oufouette Boigny, l'homme de la Côte d'Ivoire.
0: On sent que les pères blancs voilà, ont été très présents en Afrique noire et en Afrique saharienne.
1: La basilique Yomoussoukro n'est pas sortie de nulle part. Mais Paul Biya, que le pape a été voir récemment, qui est quand même maintenant le président le plus vieux de la planète, puisqu'il a 92 ans, il vient d'être élu
0: pour le huitième
1: mandat. Donc, mais ces gens sont pétris de valeurs chrétiennes. Et d'ailleurs, j'avais eu la chance de rencontrer pour mon livre sur la résistance cette grande résistante qui s'appelle Odile de Vasselot, qui est morte à plus de 100 ans assez récemment, et qui m'avait, après, elle avait été chargée d'installer le lycée Sainte-Marie à Abidjan. Et elle raconte, alors elle m'a passé un petit fascicule qu'elle faisait circuler uniquement dans sa famille, où elle raconte Fouette Boigny. Alors c'est formidable. Elle a un portrait de Fouette Boigny. Je ne sais pas si vous l'avez sélectionné dans vos lectures, mais c'est saisissant. C'est assez intéressant.
0: Alors on va en direct voilà, retrouver.
1: Si vous regardez Vasselot. Parce qu'il y a un index, ouvrages à l'ancienne, il y a un index.
0: Mais oui, c'est très agréable, j'étais justement en train de consulter. Mais alors, je regarde Vasselot et voilà.
1: Alors attendez, on va... Bah. Oui.
0: Je cherchais Oufouette et Vasselot et je trouve...
1: Oui. Bah alors vous voyez, c'est un index qui n'est pas...
0: C'est un ouvrage à l'ancienne, mais... vous retrouverez. Pendant que vous cherchez, donc ce qu'on quand on lit, voilà, et que, notamment quand on lit cette idée de faire en sorte de ne pas choisir justement entre l'efficacité apostolique et l'intégrité doctrinale, voilà une vraie fracture. Et on sent que entre 54 et 68, voilà, il y en a certains qui disent, voilà, fondamentalement. S'il faut apporter le Christ, ce qui compte, c'est l'efficacité apostolique. Et si la doctrine est un frein, en fait, à la conversion des cœurs, eh bien, mettons la doctrine un peu de côté et adaptons le message. Voilà, on n'est pas obligé de rappeler en permanence l'intégralité du catéchisme.
1: C'est parce qu'il y en a beaucoup qui sont engagés sur le terrain social. Et donc, il faut qu'ils s'adaptent aussi à des nouvelles situations, un monde qui change beaucoup, et donc, à la fois un bouleversement géopolitique. Et qui commence, on peut pas dire Enfin bon, les années 60 commencent.
0: Pas forcément dans la pratique sacramentelle. Il y a toujours des baptêmes, il y a toujours des mariages. Voilà. Mais ils se rendent compte que voilà, à côté de ça, la connaissance de la foi est quand même pauvre et que ceux qui font leur première communion et pire encore la communion solennelle ont malgré tout une connaissance médiocre de l'Église, de ses sacrements, etc.
1: Les églises catholiques protestantes continuent quand même à être une espèce de matrice de la société française, et donc avec quand même aussi des gens engagés, par exemple on le voit dans le milieu intellectuel, hein, dans les revues, il y a beaucoup de débats théologiques et intellectuels qui sont encore sur la table publique, si je puis dire.
0: Mais alors, ce qui est intéressant, c'est que c'est un moment de bascule où l'Église dit, très bien, c'est Vatican II, il faut faire en sorte que les gens participent plus à la messe, le latin est peut-être un frein, donc pourquoi pas la langue vernaculaire, dialoguons avec les non-croyants, et donc plus l'Église avance vers la société, plus la société se dérobe, parce que en fait l'Église a presque toujours un, deux ou trois combats de retard.
1: Mais le problème, c'est que la modernité galope.
0: Oui.
1: Donc on essaie de se rapprocher de la modernité et voilà. Et la meilleure chose, c'est l'encyclique de 1967 de Paul VI qui interdit la contraception et qui va se mettre à dos, sans mauvais jeu de mots, beaucoup de fidèles par rapport à ça.
0: Humanévité en 68
1: voilà,
0: justement.
1: Voilà. Et par exemple, il y a beaucoup de les protestants. Les églises protestantes, puisque vous en parliez tout à l'heure, dans les années qui suivent, vont accepter cette contraception comme ils accepteront après l'IVG. Donc, mais ça fait partie pour certains de la modernité. Mais ce qui est intéressant, c'est que on voit à Vatican II, on en voit encore les conséquences aujourd'hui, quoi. C'est-à-dire cette grande fracture qui a produit Vatican II au sein de l'Église catholique, on en voit encore les répercussions aujourd'hui, sous nos yeux.
0: On la voit en partie d'ailleurs parce que Vatican II a été une telle fracture qu'une partie de l'Église a décidé que c'était une espèce de sommet et que dans les références de Léon XIV, de François, on sent que Vatican II est presque la loi et les prophètes en entier et que cette rupture est presque sacralisé, c'est-à-dire les papes auparavant se disent ok, j'ai 800 ans, j'ai 1200 ans, j'ai 1600 ans derrière moi. Là, brusquement, on nous fait des années 1960 une espèce de chibolette. On est pour, on est contre.
1: Qu'est-ce que c'est une chibolette?
0: Un chibolette, c'est une épreuve redoutable.
1: D'accord.
0: Alors c'est un mot que j'ai trouvé dans Voltaire, vous me pardonnerez. mais c'est un mot français. Ça vient d'un passage de l'Ancien Testament. Suivant que les gens disaient chibolette ou cibolette, l'attaquant savait que c'était savait qu'il était en train de frapper sur un copain ou au contraire un adversaire, et donc suivant que vous chuintiez ou vous siffliez chi ou cibolette, vous faisiez partie des méchants ou des gentils. Ouais. Donc voilà, épreuve redoutable et définitive.
1: Ouais.
0: si on ouvre le dictionnaire, je crois. Et donc voilà, le Vatican II est devenu voilà une espèce de monstre sacré.
1: Oui,
0: donc
1: mais
0: c'est
1: par
0: normal
1: la force
0: que,
1: des choses.
0: Bah, par
1: puisque
0: la force des choses.
1: Léon XIV, c'est vrai
0: ça fait 80 ans quand même.
1: Dès le début de son pontificat, Léon XIV a martelé un peu les apports de Vatican II, il le redit dans son encyclique récente qui fait beaucoup de débats actuellement. Il a beaucoup de passages sur les apports de Vatican II dans la continuité de la doctrine sociale et de l'œuvre de ses prédécesseurs. Mais pourquoi? Parce qu'il y a aussi une forte pression actuellement au sein de l'Église d'un courant qui veut revenir à hanter Vatican II. Donc le pape est obligé sur certains points à montrer que la doctrine de l'Église, c'est celle-là, Vatican II. La règle officielle, c'est Vatican II, quoi.
0: Enfin, la règle officielle, c'est Vatican II et tous les conciles précédents.
1: Oui, c'est vrai. C'est un enrichissement.
0: C'est pour ça, il y a un développement de la doctrine,
1: non,
0: comme disait le Saint Cardinal Newman.
1: Non, mais pourquoi vous dites, parce que le pape, pourquoi il met l'accent là-dessus? C'est parce qu'il met l'accent là-dessus, parce qu'il est obligé de ramener ses troupes, ses ouailles dans le giron de l'Église mère, et cette Église mère, elle est le fruit évidemment d'une longue histoire et d'enrichissement d'apports successifs, mais elle est aussi pour l'instant la loi commune, c'est celle de Vatican II.
0: La loi commune, c'est celle de Vatican. Enfin, non, la loi commune, c'est la loi de l'Église catholique, dont Vatican II est un des éléments. Mmh. Et je suis sûr que, par exemple, le père Louis-Marie de Binière et le cardinal Vesco, qui ont tous les deux très bien lu le Concile Vatican II, n'ont absolument pas la même interprétation des textes.
1: Oui, mais c'est ça qui est la richesse. Hein. C'est sûr, ça qui est chouette.
0: C'est ça.
1: Hein. Voilà, et d'ailleurs, voilà. Mais ce que je veux dire, c'est juste que, d'ailleurs, on voit bien qu'il faut aussi. Enfin, je pense que si des gens veulent célébrer dans d'autres rites que ceux de Vatican II, ça fait aussi partie de la liberté, je trouve. Hein. Le pape est là pour rappeler la loi commune, quoi. Et donc rappeler que la loi officielle, c'est celle-là, quoi. Voilà, c'est
0: tout. La loi officielle, c'est toute la loi et voilà, pas juste Vatican II.
1: Mais le pape a récemment autorisé le cardinal Burke à faire une messe en latin sur un rite d'Amant Vatican II dans la basilique Saint-Pierre.
0: On est d'accord, le problème de Vatican II tel qu'il se pose aux chrétiens, et d'ailleurs vous le dites très bien dans votre livre, c'est pas juste une querelle liturgique.
1: Ah non.
0: C'est aussi
1: c'est le rapport au monde.
0: C'est la liberté religieuse.
1: Voilà, c'est le rapport entre tradition, entre conservateur et progressiste, même si ces termes ne sont pas toujours adéquats pour juger des engagements des chrétiens au sein de l'Église. Mais c'est aussi ce rapport, moi je trouve cet élément de tension qui génère des grandes fractures, pardon de revenir au titre de mon livre.
0: Non, mais au contraire.
1: Mais c'est ça, entre tradition et modernité. Qu'est-ce que la tradition, qu'est-ce que la modernité ? On peut être aussi dans la tradition et être aussi dans la modernité. Enfin, c'est pas forcément des choses qui s'opposent. Voilà, et c'est tout ce qui m'intéresse en fait dans ces engagements. C'est la richesse en fait de ces engagements qui ne sont pas forcément des engagements qui sont d'un côté ou de l'autre, quoi. Il y a des zones grises, quoi. C'est ça qui est intéressant.
0: Oui, et on sent que, voilà, puisqu'on parle de fracture, il y a aussi une espèce de tectonique des plaques, et donc les choses sont mouvantes.
1: Ce qui rend le corps vivant, en fait.
0: Voilà, et c'est quelque chose, voilà, qui est parfaitement exprimé dans votre ouvrage, dont je rappelle le titre, parce que quand même, ça fait une heure qu'on parle, et les grandes fractures, les chrétiens face aux défis du siècle 1954-1968, de Jérôme Cordelier, qui est donc rédacteur en chef du Point. En charge des religions et des spiritualités. Jérôme Cordelier, dans tous ces personnages que vous avez trouvés, donc on a parlé du père d'Avzy, on a parlé de sœur Claire-Marie, est-ce qu'il y en a un qui vous a particulièrement étonné, particulièrement surpris? Est-ce qu'il y a eu une rencontre qui s'est faite entre vous et un des personnages?
1: Alors, il y en a plusieurs, mais il y a une rencontre qui m'a vraiment très ému. Parce que c'est un homme formidable et il m'a très ému par sa simplicité, son humilité et puis justement par son sens de l'engagement commun, du bien commun. C'est Hubert de Chergé. Hubert de Chergé, c'est le frère de Christian de Chergé, donc qui est le prieur des moines de Tibérine, qui sera assassiné dans des conditions atroces, comme on le sait. Et donc Hubert de Chergé, à partir de l'assassinat de son frère, va en fait non seulement développer des gestes de pardon, mais surtout il va s'engager pour le rapprochement entre chrétiens et musulmans. Et donc il le fait toujours maintenant en ayant des engagements associatifs de base pour rapprocher les chrétiens et musulmans pour éviter que l'ignorance justement arme les tueurs, quoi. Et donc ça, c'est un personnage, je trouve que vraiment il est lumineux, cet homme, donc c'est pour ça que j'ai fait plusieurs pages sur lui.
0: Oui, et qui sont tout à fait touchantes, et en rappelant d'ailleurs les textes de son frère, et donc et notamment cette espèce de pardon par anticipation du père de Chergé, qui est une phrase magnifique, en gros il reprend presque les paroles du Christ sur la croix, disant père pardonneur, ils ne savent pas ce qu'ils font, et c'est exactement ce qu'il écrit mutatis mutandis dans sa lettre, en s'adressant à celui qui ne sait pas ce qu'il va faire.
1: Mais par exemple aussi, je trouve qu'un homme comme Bernard Zeller, qui a dédié sa vie à la mémoire de son père, est aussi m'a beaucoup ému par son engagement, la sincérité de son engagement. Ce sont des opinions que je ne partage pas, mais je trouve que cet homme, qui a dédié sa, face à une injustice quand même, qui était que son père ait été poursuivi comme ça par la hargne de De Gaulle, et puis aussi par le chose inexplicable de Edmond Michelet. Pourtant, moi, je je voue un culte à Edmond Michelet, étant en plus briviste d'origine.
0: Tout s'explique.
1: La famille Michelet, ce sont des gens, voilà, qui, ma famille était très liée à la famille Michelet. Et j'aime beaucoup l'engagement d'Edmond Michelet, qui a été un des premiers à le 17 juin 1940, à défier les occupants, l'occupant nazi, alors que c'était un notable, un père de famille, il avait 4 enfants, enfin, il prenait des risques quand même très, très importants à le faire. Et après, il a été un pilier des gouvernements successifs de Gaulle, déporté à Dachau. Enfin, oui, je trouve, on a parlé, Malraux disait l'aumônier de la France, mais c'était un engagement beau. Par contre, là, je ne comprends pas pourquoi il n'a pas un geste d'humanité vis-à-vis de ce général putschiste, qui a eu le tort de choisir un autre combat, mais qui l'a fait en tout cas en cohérence et en sincérité par rapport à ses engagements, quoi. Et ce que je trouve que.
0: Et avec la même mystique de la désobéissance qui a guidé De Gaulle.
1: Voilà. Je trouve que la mémoire que porte son fils, Bernard Zeller, dans cette direction, est aussi quelque chose d'assez émouvant. Mais aussi la rencontre avec Slimane Zeghidour, qui est ce journaliste, qui est né dans un village, dans la montagne algérienne, donc qui après a été, il dit d'ailleurs de manière très belle, sans l'armée française, je n'aurais pas été éduqué, j'aurais pas reçu des soins, alors que son frère était mort faute de soins, et qui après va arriver en France avec quelques francs en poche, et va devenir maintenant après un grand éditorialiste français, en essayant de faire la part des choses dans ces contextes passionnels entre le juste et le vrai dans ces guerres aussi, et c'est un engagement qui est passionnant. Mais la sœur Claire-Marie, bon, je n'y reviens pas, mais ce côté sentinelle...
0: Ça fait vraiment partie des pages. Vous vous étendez longuement sur elle, et merci d'ailleurs.
1: Oui, parce qu'elle est émouvante. C'est un personnage.
0: Elle est émouvante.
1: C'est une sentinelle de Dieu,
0: Ça aurait été super dommage que pour respecter on ne sait quel équilibre théorique entre chacun, vous lui consacriez une part moins congrue. Voilà. Donc c'est très. Vous avez cité De Gaulle, et donc par rapport justement à l'occasion du général Zeller et de son fils, et vous nous dites ce qu'on sait, que De Gaulle était catholique, vous citez notamment Arnaud Tessier, donc qui parle de
1: l'historien, grand historien, ancien président du conseil scientifique de la Fondation De Gaulle, il connaît le...
0: Voilà, mais vous citez aussi l'analyse de l'historienne Georgette Elger.
1: Grande historienne de la 4e République. Hein.
0: Voilà. Sa pratique assidue et discrète de la religion catholique, on parle de De Gaulle, ses références à Dieu dans sa correspondance, une déclaration publique, « Je suis un Français libre, je crois en Dieu et en ma patrie », écrit-il en 1940 dans une profession de foi peu connue et qui pourtant fait date, tout permet de penser que De Gaulle est profondément croyant, il a donc foi en la rédemption et tout être humain lui semble perfectible. Rendre les Français dignes de la France, y a-t-il une plus noble ambition ? La politique, quand elle est un art et un service, une action pour un idéal à travers des réalités, ne saurait se concevoir sans l'adhésion profonde du peuple souverain. Et celle-ci ne peut être obtenue que par la parole. Je parle, il le faut bien. L'action met les ardeurs en œuvre, mais c'est la parole qui les suscite. Et donc ça, c'est cette historienne qui nous parle de De Gaulle et verbe incarné d'une certaine manière, et qui décide justement, et on sent que c'est son éducation catholique qui parle, il décide de prêcher en quelque sorte, et il décide de prendre la parole, parce que c'est cette parole qui meut en fait le monde catholique. Dans votre livre, on le voit bien, il y a des actes, mais par exemple, Davzy, bien sûr, porte des valises, mais il écrit des livres. Georges Bidault...
1: A contrario, vous avez Bastien Thierry, qui était un grand catholique aussi.
0: Ah oui, hein, qui lui ne dit rien et se contente de manier le bazooka.
1: Et vous avez les figures très, très différentes.
0: Le catholicisme de De Gaulle, justement, ce n'est pas une fracture. On a l'impression qu'il a compris, lui, ce mouvement d'adéquation à l'époque que prône d'aggiornamento que prône l'Église catholique.
1: Oui, alors De Gaulle, c'était un catholique profond. Hein, il avait reçu une éducation chrétienne très forte par ses parents notamment. Mais il faisait vraiment la part des choses entre l'homme privé et l'homme public. C'est-à-dire que c'était une autre époque. Et d'ailleurs, c'est pour ça que c'était plus accepté que par d'autres, qu'à d'autres endroits. C'est que il n'a, je crois que seulement deux fois, il a communié alors qu'il était en position
0: vous citez
1: président.
0: Notamment avec son voyage en URSS. Voilà.
1: Voilà. Non, je regardais juste ce que j'avais écrit sur Bastien Thierry et par rapport à Davzy, justement, parce que
0: d'accord.
1: C'était les deux faces. Donc voilà.
0: Et que dites-vous sur Bastien Thierry? Ah oui, Davzy et Bastien Thierry, deux faces de la guerre qui ensanglantent la terre de Saint-Augustin au nom de convictions spirituelles frontalement opposées. Voilà. Et
1: On revient sur De Gaulle, pardon.
0: Revenons sur De Gaulle.
1: Ce qui est intéressant, c'est que De Gaulle, évidemment, quand on regarde De Gaulle, ce qu'il fait, c'est que c'est vraiment un catholique en action, quand même. Mais par contre, qui prend une distance vraiment très forte par rapport à son catholicisme, parce qu'il ne veut pas l'imposer à tout le monde. Et ce qui est intéressant, c'est que, par exemple, De Gaulle sera souvent le grand ennemi de grands catholiques, par exemple de Georges Bidault. Alors, par exemple, j'ai lu les mémoires de Georges Bidault, alors il faut voir la dégelée de fiel contre De Gaulle que on peut comprendre, mais les deux hommes se détestaient vraiment. Mais j'ai été très intéressé aussi, moi, ce qui m'a intéressé beaucoup, et dans les ouvrages précédents, j'en ai fait beaucoup mention, c'est la destinée du général Leclerc, par exemple. Où Leclerc, lui, est un vrai catholique convaincu, et donc qui sera d'ailleurs qui aurait pu être un des artisans des décolonisations s'il n'était pas mort dans cet accident d'avion en 1947. Mais il disait cette phrase qui est très forte, je trouve, c'est on ne tue pas une idée avec une balle. Je trouve c'est sa fille qui m'a raconté cette phrase, la dernière fille du général Leclerc qui est encore vivante. Et donc, Leclerc, lui, était un catholique plus fervent et en tout cas plus démonstratif, si on peut dire, de son catholicisme que De Gaulle. De Gaulle, lui, faisait la part des choses. S'il avait, par exemple, une chapelle privée pour que son frère, son neveu, puisse célébrer la messe... c'était pas dans les affaires publiques à l'Élysée, c'était pas il ne confondait pas en fait les deux fonctions. Mais je trouve que quand même, on sent que c'est le catholicisme de De Gaulle est quand même une matrice importante dans. Je trouve qu'on ne peut pas comprendre De Gaulle si on n'explore pas son foi, en fait, son catholicisme.
0: Absolument. Dans les grandes fractures qui concourent à la fois à fracturer mais aussi à rapprocher, c'est ça qui est intéressant dans toutes les fractures que vous mettez en scène. C'est il y a cet éloignement avec le monde et puis ce rapprochement avec le monde, ce qui fait que la fracture se produit à l'intérieur de l'Église catholique au moment où elle essaie de recoller les morceaux avec le monde. Mais il y en a d'autres.
1: C'est exactement ce que j'ai voulu. Merci de mettre le doigt. Exactement ce que j'ai voulu dire dans ce livre. Pourquoi je l'ai appelé les grandes fractures? Parce que ce sont les fractures externes, c'est-à-dire les fractures des chrétiens catholiques, protestants, orthodoxes.
0: Vous en parlez à peine.
1: Il n'y en a pas beaucoup. Hein. Mais le catholique, protestant, si on peut dire, par rapport à la société qui les entoure et les grandes fractures par rapport à l'histoire qui est en train de se mouvoir, si je puis dire, et les grandes fractures aussi internes au sein de cette communauté qu'on voit un peu comme un bloc monolithique, je le répète, mais qui en fait est traversée par des courants très, très différents, avec des débats, voilà. Et d'ailleurs, moi, j'aimerais qu'il y ait plus de débats, comme on est en train de le faire actuellement là, au sein de ces communautés, parce que c'est passionnant en fait. Et donc, c'est intéressant d'avoir des lectures complètement différentes.
0: Et absolument, d'autant que ces courants antagonistes qui à l'époque commencent à rentrer dans une espèce de vortex existent encore aujourd'hui, vous l'avez signalé. Je voudrais parler d'un point important, puisque évidemment la Seconde Guerre mondiale c'est le choc du nazisme, l'antisémitisme prend une dimension totalement différente après l'Holocauste, et on se retrouve avec un autre personnage, Isaac, tout à fait intéressant. Et pourquoi? Parce que après la guerre, il veut œuvrer à la réconciliation en fait entre les Juifs et l'Église catholique.
1: Voilà.
0: Pour le dire de cette manière-là, rapide, avec d'ailleurs P12 qui ne prononcera pas perfidum.
1: Jean 23,
0: qui ne prononcera pas perfidum. Mmh. Mais justement, comme vous parliez des orthodoxes, il y en a deux là dans le bouquin. Donc Jules Isaac fait partie des 28 juifs qui, aux côtés de 23 protestants, 9 catholiques et 2 orthodoxes grecs, parmi 70 personnalités venues de 17 pays, se réunissent à Silesberg, en Suisse, du 30 juillet au 5 août 47, afin de réfléchir ensemble aux causes de l'antisémitisme chrétien. Et là, vous citez les 10 propositions qui sortent de ce colloque, largement inspirées des idées de Jules Isaac. Le même Dieu vivant parle à tous, dans l'Ancien comme dans le Nouveau Testament. Les premiers disciples, les apôtres et les premiers martyrs étaient juifs. Et puis, donc, très bien, une espèce de... les racines communes. Après, il faut éviter d'user du mot « juif » au sens exclusif de « ennemi de Jésus » ou de la locution « ennemi de Jésus » pour désigner le peuple juif dans son entier. Ça, c'est la 6e. Et enfin, les trois dernières propositions. Il faut éviter, proposition 10, de parler des juifs comme s'ils n'avaient pas été les premiers à être de l'Église. Et là, c'est vraiment une espèce de révolution copernicienne.
1: Alors, vous m'avez demandé tout à l'heure quels étaient les personnages émouvants. Donc, c'est vrai que j'ai mis l'accent un peu plus sur les rencontres que j'avais pu faire
0: à titre personnel,
1: contemporaines à titre personnel. Mais je trouve que aussi Jules Isaac est un personnage incroyable, quoi. Donc, Jules Isaac, faut rappeler, c'est un historien. L'Emmanuel Malé-Isaac, je pense que vos auditeurs s'en souviennent, certains de vos auditeurs. Donc, ce sont des manuels très importants. Et surtout cet homme qui va quand même perdre sa femme, sa fille, qui dans les camps de concentration de manière absolument horrible. Lui, il va échapper à l'arrestation parce qu'il était chez le coiffeur. Il est revenu à son hôtel et sa femme et sa fille étaient partis. Et donc, il va œuvrer au lieu, justement, on est encore dans le droit fil, en fait, du pardon, au lieu de nourrir un ressentiment, il va œuvrer au rapprochement. Et donc, c'est ça qui est très beau, à une époque où, évidemment, des siècles et des siècles d'anti-judaïsme ont aussi constitué l'Église catholique. Et donc, lui, grâce à son rapprochement avec Jean XXIII, et surtout un cardinal allemand que j'ai découvert en faisant ce livre, qui s'appelle Augustin Bach, eh bien, il va œuvrer à ce rapprochement entre juifs et chrétiens, qui va donner naissance d'ailleurs aux amitiés judéo-chrétiennes. Et donc c'est un peu des chercheurs comme ça de lumière, de vérité, et qui essayent de réconcilier de rassembler les hommes entre eux. Et puis c'est pas un béni oui-oui, ou c'est, enfin vous voyez, je trouve c'est un engagement vraiment fort, solide, intense.
0: Oui, et qui donc va évidemment avoir. Alors, c'est comme tous les engagements, c'est pas lui seul qui réussit à bouger.
1: Non, bien sûr. On le dit, c'est lui qui est quand même le détonateur, le déclic. Mais,
0: voilà, et en cas qui lui.
1: Avec un pape Paul VI, parce qu'en plus, les coulisses de la déclaration de Nostra Aetate, c'est un vrai thriller, hein, parce que le pape Paul VI, qui a atterri en Jordanie pour éviter de froisser quand il va visiter donc Israël, pour éviter de froisser les évêques arabes, parce que cette Nostra Aetate a été posée au trébuchet, chaque terme a été posé au trébuchet. D'abord on a dit que c'était l'Église catholique se rapprochait de toutes les religions. En fait le cœur de la déclaration, c'est le rapprochement avec les juifs et la fin de l'antijudaïsme chrétien. Mais tout ça est un numéro de diplomatie, on pèse chaque mot, on se dit ce terme, oulala, ça va, les évêques arabes vont pas être contents, d'un autre côté, ben, les juifs vont prendre, enfin, c'est intéressant de voir comment on construit comme ça un matériau à la fois diplomatique, mais à grande portée spirituelle et donc politique aussi.
0: Jérôme Cordelier, donc dans votre ouvrage Les Grandes Fractures, donc troisième volume d'une série qui commence en 1939, donc voilà, vous en êtes au troisième volume, on est en 68, vous avez parcouru 30 ans,
1: Oui.
0: Alors, encore plusieurs ouvrages à venir, ou bien vous avez l'impression que, et vous l'avez dit tout à l'heure, en fait, ce qu'il y a d'intéressant dans cette décennie, cette grosse décennie 54-68, c'est que on a l'impression que tous les problèmes sont encore posés sur la table. Je lisais l'autre jour un recueil d'articles de Salleron. Donc grand traditionnaliste qui dans les années 70 écrivait et il parlait de la datation des évangiles, il parlait des problèmes de missel et je me disais mais c'est incroyable, le bouquin est paru en 2024, rien n'a changé, les mêmes problèmes sont toujours sur la table. Et est-ce qu'il y a matière en fait à poursuivre cette histoire? Est-ce que vous avez le sentiment que ces grandes fractures là n'ont pas figé l'histoire mais qu'on est toujours en train de tourner autour des mêmes pôles?
1: Moi j'étais vraiment frappé en écrivant vraiment. Et puis pour vous dire, j'ai fait l'introduction du livre à la fin, en fait. Moi, je fais le livre, et puis après, je fais l'introduction à la fin. Et j'ai été frappé, pour essayer de lier un peu tous ces événements, j'étais frappé par les rebondissements aujourd'hui. Enfin, je veux dire, la guerre d'Algérie, pas besoin de s'éterniser. On voit que les blessures continuent, que les mémoires de part et d'autre ne sont pas...
0: apaisés, c'est le moins qu'on puisse dire.
1: C'est le moins qu'on puisse dire. Au contraire, même puisqu'en plus les politiques mettent beaucoup de sel là-dessus, côté algérien plus que côté français. Mais donc il y a ça. Vatican II. Il y aura sans doute peut-être début juillet un schisme au sein de l'Église catholique parce que. Beaucoup de gens, sont contre la ligne Vatican II, donc incarnée par le pape. Donc, on voit que ce conflit entre tradition et modernité, on l'a vu le succès des pèlerinages de Chartres, par exemple, le retour de la messe en latin. Donc, c'est un sujet qui reste.
0: Pèlerinage de Chartres où il y avait des lecteurs de la croix de gauche qui expliquaient qu'ils préféraient la liturgie traditionnelle qui leur paraissait plus priante, mais qu'à part ça,
1: Parce que de toute façon, la quête de beaucoup de monde dans ce siècle, où tout est chamboulé, la quête de sens, d'ancrage et de sacré fait que les repères sont souvent brouillés. Mais bon, donc Vatican II, Nostra Aetate qui met fin à l'antijudaïsme, on voit comment a ressurgi l'antisémitisme, mais qui n'est pas un antisémitisme chrétien, qui est plus un antisémitisme qui est plus le par rapport au conflit israélo-palestinien qui ressurgit. Mais en tout cas, ce sont les mêmes ressorts, si on peut dire.
0: Différent quand même, là.
1: Différent, oui, c'est vrai.
0: On a l'impression qu'il y a un antisémitisme de gauche, un antisémitisme musulman qui sont conjugués à cette occasion-là.
1: En tout cas, ce que je veux dire, c'est que juste, c'est le conflit entre donc tradition et modernité, le rapport à l'autre, le rapport au sud, le rapport à cette espèce de dialogue entre les mondes, si on peut dire, des mondes différents. Là aussi, on le retrouve dans cette période. Donc c'est un livre très contemporain, en fait.
0: C'est un livre très contemporain, parce que effectivement, c'est le moment où tout se noue et où, d'ailleurs, l'Église institutionnelle, pour le dire de cette manière-là, à la fois prend en compte le monde, mais n'a pas perdu, si j'ose dire, une espèce de réflexe clérical où il faut quand même que tout le monde marche derrière le pape et je ne veux voir qu'une seule tête. Et on le voit bien dans les décisions de l'Église de France où certains ont des positions très libérales. Certains dominicains défendent l'avortement, alors même que le pape a expliqué que ça ne se faisait pas, et pas que le dernier pape en date, beaucoup d'autres avant lui. L'Église catholique admet, en France en tout cas, à la fois les dominicains qui prêchent. Qui prêchent le fait que l'avortement n'est pas un péché.
1: C'est pas les dominicains qui disent ça. Certaines individualités.
0: Ces dominicains-là, oui. Mais aussi le père Bonnet qui lui prêche à la fois le mariage des prêtres et en même temps le maintien des fêtes traditionnelles avec tout leur appareil le plus folklorique possible parce que pour lui c'est une religiosité populaire qui permet d'ancrer véritablement. Et enfin au contraire les autres dominicains qui eux aussi sont en désobéissance avec l'ordre parce qu'ils considèrent que l'ordre marche sur la tête.
1: Mais ce qui est intéressant c'est que ce qui est intéressant c'est qu'on n'a pas du tout parlé de mai 68 mais c'est la dernière partie de l'ouvrage et on retrouve tout ça dans mai 68, c'est-à-dire vous avez d'un côté les jésuites et les dominicains qui sont assez proche des étudiants qui sont dans la rue. Et de l'autre, vous avez par exemple le père Lustiger, qui est au centre Richelieu à côté de la Sorbonne, et qui est, lui, est conservateur et ne supporte pas, évidemment, qu'on dise CRS-SS, puisqu'il a quand même perdu sa mère dans les camps de concentration. Et au milieu, vous avez cet archevêque de Paris, Monseigneur Marty, qui est un peu brinque-ballé par les événements, et qui dit cette phrase, d'ailleurs j'en ai fait le titre du chapitre, Dieu n'est pas conservateur, sous les voûtes de Notre-Dame de Paris. Donc tous ces débats, ils sont déjà dans cette centrifugeuse là. Et donc, mais moi je trouve ça bien qu'il y ait comme ça des positions très différentes au nom d'un même évangile.
0: Mais vous le rappeliez tout à l'heure, il y a de nombreuses demeures dans la maison du Père. Voilà. Après ça, il y a aussi la manière dont juridiquement, administrativement, disciplinairement, l'Église de France a favorisé tel ou tel courant au détriment de tel autre et a eu une charité à géométrie variable vis-à-vis de tous les contestataires.
1: Là, vous parlez de quelle période, en fait?
0: Je parle de la période de l'après-concile Vatican II.
1: Oui, oui. Oui, oui. Enfin, ouais. Je...
0: Non, non, mais je... Donc, pour revenir à ma question initiale, à votre avis, maintenant qu'on a posé ces 14 ans comme étant, ces 15 ans comme étant un moment décisif, est-ce qu'il y a matière à écrire sur 69, 88, 20 ou...
1: Bah, écoutez, je chemine en fait, donc je vais voir, mais c'est vrai que les années après sont très intéressantes aussi pour d'autres raisons. C'est-à-dire que il y a une grande richesse, et moi, ce qui me pousse un petit peu, c'est que je m'aperçois que c'est une mémoire oubliée. Donc j'ai l'impression, depuis que j'explore, c'est mon 10e livre, depuis que j'explore cette mémoire chrétienne, ces engagements chrétiens, j'ai l'impression de faire ressurgir, enfin à mon modeste niveau, mais une Atlantide. Et donc c'est ça qui m'intéresse, en faisant des livres qui ne soient pas des livres lus par de grands érudits, mais qui soient des livres qui puissent circuler et être suffisamment vivant pour accrocher les gens, même si évidemment j'essaye de faire les choses très sérieusement et donc avec solidité et donc voilà. Mais je chemine donc voilà. J'espère qu'il y aura d'autres.
0: Nous aussi.
1: En tout cas, je vous remercie de m'y encourager.
0: Absolument. Et tous les auditeurs de Radio Courtoisie donc peuvent retrouver Jérôme Cordelier et son livre vendredi 5 juin de 17h à 19h à la librairie de l'espace Bernanos, dont on vous parle souvent ici, donc 4 rue du Havre dans le 9e arrondissement, donc vendredi 5 juin de 17h à 19h, voilà, pour lire Jérôme Cordelier, Les grandes fractures, les chrétiens au défi du siècle 1954-1968. Voilà, c'est pas pour faire le malin, mais je conseille aussi aux gens de lire À la droite du Père, un ouvrage dirigé par Yann Raison du Clusiou, absolument remarquable, et sur la même période, en partie, et en espérant qu'il apparaîtra dans le tome suivant, donc la biographie que Yann Raison du Clusiou a écrite du père Serge Bonnet. Il a lui aussi l'impression de faire ressurgir une Atlantide avec des débats dont l'historiographie a parfois retenu uniquement les vainqueurs, alors que justement il y a quelques vaincus qui méritent d'être étudiés. Chers amis, merci beaucoup d'avoir suivi cette émission, merci d'avoir été avec nous, merci à celui qui a envoyé une citation de Julien Green. Nous sommes en train de perdre la jeunesse, dit-il dans son journal en novembre 69, de même qu'on dit que l'Église a perdu la classe ouvrière au siècle dernier. La jeunesse dans son ensemble abandonne le Christ. Quel lendemain allons-nous connaître? Eh bien, le lendemain, c'est aujourd'hui. Et comme le disait saint Augustin, c'est nous qui sommes les temps. Donc c'est à nous de faire en sorte que les choses se passent bien. Merci et à demain sur Radio Courtoisie.

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0: Et voici votre programme de la soirée. Nous retrouverons dans quelques instants la première partie de la matinale ligne droite de ce matin. Pyrénées, la bataille de la Croix et avec Maël Le Gadec. Et notre soirée musicale à 21h30, je vous propose une soirée quand l'humanité hurle la guerre en musique. Et n'oubliez pas, à minuit, nous retrouverons le Libre Journal de l'école dirigé par Florence Leroux et Hervé Roland. Ce que les Français veulent pour l'école avec Michel Valadier, directeur général de la Fondation pour l'école. Et les formations de l'Académie pour école avec sa directrice Virginie de Jagère. Mais tout de suite, voici pour vous la première partie de la matinale ligne droite. Pyrénées, la bataille de la Croix avec Maël Le Gadec. Bonne écoute sur Radio Courtoisie, il est 21h. Bonne soirée à toutes et à tous.
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5: Bonjour chers amis, bienvenue sur Ligne Droite, la matinale de Radio Courtoisie. Ce matin, nous commencerons avec Maël Le Gadec, qui est ce jeune homme qui a courageusement porté une croix jusqu'au sommet du pic Aneto et qui y est retourné car elle avait été décellée et jetée. Nous enchaînerons avec Jean-Claude Gianotta, le président de Unis pour nos enfants, pour revenir sur la proposition de loi Rist-Darmanin et vérifier en fait quels sont les dangers contenus dans cette loi. Ensuite, avec Olivier Beau, nous examinerons la question des droits LGBTQIA+ en Pologne. Et enfin, avec Régis Le Sommier, nous nous poserons la question cruciale, Trump est-il encore crédible ? Et bien sûr aussi les chroniques de Thierry Mariani et David Engels. Mais tout de suite, un mot d'actualité avec Alice Meunier.
6: Chers auditeurs, bonne nouvelle pour les territoires. Oui, à partir du 1er juin, le gouvernement réduit significativement la taxe sur les billets d'avion de 26 liaisons essentielles de l'intérieur du pays. Parmi elles, Aurillac, Brive-la-Gaillarde, le Puy-en-Velay et les liaisons avec la Corse. La taxe Chirac passe de 7,40€ à 2,63€ par billet sur ces lignes jugées vitales pour l'aménagement du territoire. Une mesure pragmatique qui vise à préserver la connectivité des zones enclavées où l'avion reste souvent le seul moyen de transport rapide et efficace. Cette décision marque un recul bienvenu face à la surenchère écologique et fiscale qui pénalisait lourdement l'aviation régionale. Elle montre que le gouvernement prend enfin en compte la réalité des territoires plutôt que de céder aveuglément aux injonctions des défenseurs du rail et de la décroissance. Un petit pas dans le bon sens pour stopper la fracture entre Paris et la France périphérique.
5: Et très loin de la France, Porto, qu'est-ce qui s'y est passé ce week-end, cet atroce ce matin ?
6: Eh bien, à Porto, ce samedi 30 mai, la droite européenne s'est réunie pour un sommet sur la remigration. Notre journaliste Maïlys Kleuzel y était aussi. Son reportage sera disponible demain mardi sur YouTube. Des partis comme l'AFD allemande, Reconquête en France et le Chega portugais de André Ventura débattaient d'une politique d'expulsion massive des immigrés et des personnes d'origine étrangère qui pose problème. Ce concept qui vise à inverser les flux migratoires gagne du terrain sur le continent. Il s'agit d'une réponse nécessaire face à l'échec patent du multiculturalisme et à la submersion migratoire. Cette initiative illustre le réveil croissant d'une partie de l'Europe face à une immigration incontrôlée. Pendant ce temps, en France, le débat reste bloqué par le politiquement correct et la diabolisation systématique, alors que le pays continue de s'enfoncer.
5: Et à propos de diabolisation, justement, que se passe-t-il du côté de l'Église de France ?
6: Eh bien, celle-ci s'insurge contre une atteinte au secret de la confession. L'Église catholique de France exprime sa grande préoccupation face à une proposition de loi déposée par le groupe Ensemble pour la République de Gabriel Attal. Ce texte, qui doit être discuté aujourd'hui à l'Assemblée, vise à supprimer le secret de la confession dans certains cas, notamment pour lutter contre les violences en milieu scolaire. La Conférence des évêques de France dénonce une grave atteinte à la liberté du culte et au droit de conscience. L'État s'attaque désormais au fondement même de la tradition chrétienne qui a forgé le pays. Une laïcité devenue agressive qui préfère affaiblir l'Église plutôt que de protéger efficacement les enfants par d'autres moyens.
5: On y reviendra tout à l'heure avec Jean-Claude Giannotta et notamment sur les consignes de silence qui sont données aux gens du périscolaire dans leur manière de répondre à la justice avant de lever le secret de la confession. On pourrait faire en sorte d'avoir d'autres services juridiques. Nouvelle violence à Paris après la victoire du PSG.
6: Eh bien oui, Paris a une nouvelle fois plongé dans le chaos avant-hier soir, après avoir gagné la Ligue des Champions. Des groupes de jeunes, souvent issus de l'immigration, ont multiplié les provocations, violences et émeutes dans la capitale. Et certains insultent même les Français de souche.
7: C'est du football.
6: Donc comme on a pu y entendre, les jeunes issus de l'immigration insultaient les Français de souche. Ces scènes choquantes viennent s'ajouter aux 127 interpellations et aux policiers blessés, aux dégradations commises lors de ces célébrations. Elles confirment l'émergence d'une haine anti-française assumée dans certains quartiers. Des jeunes nés en France mais qui refusent de s'intégrer expriment ouvertement leur rejet du peuple français. Au lieu d'une fierté nationale partagée, ces événements sportifs deviennent régulièrement le théâtre d'une revanche communautaire et d'un rejet assumé de l'identité française, un symptôme supplémentaire de l'échec de l'intégration et de la fracture profonde qui traverse le pays. On en reparle dans un instant lors du décryptage.
5: Et un petit mot de sport ?
6: Oui, eh bien, en rugby, lors du championnat du top 14, le Stade français s'est largement imposé samedi face à Bayonne sur le score de 38-21.
5: Et voilà, et un petit mot de météo ou pas ce matin ?
6: Eh bien oui, voilà. Alors le ciel sera voilé sur la quasi-totalité du territoire et les températures ce matin vont de 17 à Brest jusqu'à 27 degrés à Perpignan. Et cet après-midi, vous aurez 22 à Cherbourg, 25 à Paris, 26 à Bordeaux et 28 degrés à Lyon. Et en ce lundi 1er juin, nous célébrons Saint-Justin, Saint-Caprais, Saint-Ronan et Saint-Pamphile, père de l'Église, mort martyr.
5: Merci beaucoup, Alice Meunier.
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5: Magda, vous vouliez revenir ce matin justement sur les violences qui ont émaillé cette victoire du PSG.
8: Eh bien exactement, chers auditeurs, est-ce que Paris peut encore être une fête ? Eh bien la question se pose franchement après la nuit qui a suivi la victoire du PSG en Ligue des Champions ce week-end. Ce qui aurait dû être un moment de joie populaire s'est transformé une fois encore en scène de violence, de pillage, de dégradation et d'affrontement avec les forces de l'ordre. Le bilan est lourd. À Paris, le parquet a été avisé de 306 gardes à vue. À l'échelle nationale, Laurent Nunez a annoncé 780 interpellations, soit 32% de plus qu'en 2025, ainsi que 219 blessés, dont 8 grièvement et 57 policiers et gendarmes blessés. Il y a eu aussi des drames, un mort, des blessés très graves. Et pour les forces de l'ordre, près de 40 policiers ont été blessés dans la capitale, selon le parquet de Paris. 6 policiers de la BAC ont été touchés par les éclats d'une explosion au Trocadéro. Une enquête a été ouverte pour tentative d'homicide sur personne dépositaire de l'autorité publique. Et les assureurs évoquaient déjà l'an dernier plusieurs centaines de millions d'euros de dommages au niveau national. Et ce serait, selon les premiers constats, a priori, la même chose cette année. Donc non, ce n'est pas seulement une fête qui a un peu débordé, c'est devenu un rituel. Et Jérôme Fourquet le dit très bien, la France s'est accoutumée aux violences émeutières. Depuis les années 2010, les grands soirs de football, Halloween, le 14 juillet ou encore le Nouvel An, sont progressivement devenus des dates à risque, presque inscrites dans le calendrier policier. On ne se demande plus s'il y aura des débordements, on se demande combien il y en aura. Tout peut devenir prétexte à casser, brûler, piller, provoquer la police. Et pendant ce temps, on continue trop souvent à parler de débordement, comme si le mot suffisait à minimiser la réalité. Mais quand des commerces sont pillés, quand des personnes sont blessées, quand des familles évitent les lieux de fête par peur de tomber au milieu des violences, ce n'est plus un débordement, c'est une dépossession de l'espace public. Marine Le Pen a dénoncé ces scènes de chaos. Jordan Bardella a parlé des bandes qui détruisent et s'en prennent aux forces de l'ordre. François-Xavier Bellamy a rappelé que ce n'était pas une fête, mais une démonstration de force de minorité violente. Pendant ce temps, une partie de la gauche minimise, renvoie la faute à l'organisation ou au maintien de l'ordre, comme si le problème principal n'était jamais ceux qui cassent. Manuel Bompard, député LFI, a même annoncé que la quasi-totalité d'entre eux avait simplement fait la fête. Bref, la nuit de samedi soir nous fait demander si on peut encore se rassembler en France, sans craindre que la fête soit confisquée par des bandes. Paris peut encore être une fête, oui, mais seulement si l'État cesse de en France, sans craindre que la fête soit confisquée par des bandes. Paris peut encore être une fête, oui, mais seulement si l'État cesse de considérer ces violences.

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1: Et ce Debout les Français, ce sera avec Maël Le Lagadec, qui est ce jeune garçon qui a porté une croix au sommet de la Netto et a été obligé d'y retourner car elle avait été renvoyée au fond des abîmes.
2: C'était assez compliqué.
3: Bonjour Maël.
2: Bonjour.
3: Voilà, nous vous recevons ce matin car vous êtes le jeune homme qui avait, il y a quelques jours, fabriqué une croix. Enfin, vous l'avez fabriqué il y a plus de quelques jours et en plus de quelques jours, fabriqué une croix et vous l'avez montée en haut du pic de la Netto pour remplacer une croix qui avait disparu et une de ces croix qui existent en haut des cols, en haut des sommets, de tout en fait ce petit patrimoine chrétien qui est dans toute la montagne et qui n'est pas évidemment particulièrement l'expression d'une foi farouche, mais ça fait partie du paysage. D'ailleurs, en haut du pic de la Netto, il y a d'autres symboles chrétiens. Il y a une petite statue de la Vierge, si je ne m'abuse. Et cette croix avait été enlevée et vous aviez trouvé ça absolument navrant. Et donc, vous avez décidé, dans un premier temps, donc, de refaire cette croix et de la porter, ce qui était déjà un exploit. Je crois que vous avez monté le pic de la Netto la nuit pour y planter enfin la croix.
2: Alors c'est ça, oui, il y a maintenant à peu près un mois, c'est vrai que j'ai pris la décision en fait de reconstruire de mes mains une croix en bois pour en fait la remettre sur le toit des Pyrénées. Après cet acte en fait qu'il y a eu de vandalisme, c'est vrai que j'ai été énormément touché comme beaucoup de personnes et j'avais envie de porter un message assez fort à cette vandalisation de la croix. Et pour ça, j'ai rien trouvé de mieux que de construire une croix en bois de mes mains et la monter sur la Netto. Donc ça n'a pas été une mince affaire. C'est vrai que ça a été assez compliqué, comme un petit peu la sculpture. C'est vrai que c'est la première fois que je sculptais en fait du bois. Donc je savais pas par où commencer ou quoi que ce soit. Mais j'ai essayé de me débrouiller et puis de fil en aiguille, j'ai réussi en fait à accomplir ce projet et à monter cette croix sur le sommet.
3: Alors, vous montez cette croix, vous publiez votre histoire sur les réseaux. Évidemment, tout le monde trouve ça plutôt enthousiasmant. Vous avez 18 ans, la croix avait disparu. Tout le contexte était assez favorable à l'idée que c'était très bien dans le patrimoine, qu'il n'y a pas de raison que les croix disparaissent du paysage. Une fois de plus, c'est une tradition qui est évidemment chrétienne, mais tous ceux qui vont en haut du pic de la Netto avaient trouvé que la croix faisait très bien dans le paysage. Comme vous dites, elle était sur le toit des Pyrénées et ça allait bien. Il y a d'autres stèles, d'ailleurs, en haut de ce pic, et tout le monde s'en porte bien. Et donc, votre histoire fait les gros titres, France 3 en parle, la toile s'enflamme, rebondissement inattendu et désespérant, quelqu'un est allé chercher cette croix et en fait l'a enlevée et l'a jetée.
2: Alors c'est ça, c'est vrai que malheureusement pour beaucoup de personnes c'est un symbole aussi pour les montagnards, c'est un symbole montagnard, ça sert de repère pour beaucoup, mais pour certains, il y a certaines personnes qui ont une haine envers ces symboles, qui plus est en fait pensent que c'est seulement religieux, alors qu'à côté, comme vous le dites, du symbole religieux, c'est aussi un symbole montagnard. Et pour le coup, c'est resté ancré dans l'histoire des Pyrénées. C'est-à-dire qu'il y a beaucoup d'alpinistes qui s'en sont servis pour gravir les sommets, parce qu'à l'époque, les cartes n'étaient pas aussi développées qu'aujourd'hui. On utilisait des cairns, donc des tas de pierres, et pour marquer le sommet, on mettait des croix. Donc c'est vrai qu'à l'époque, c'était vraiment ancré dans l'histoire. Et il y a des personnes aujourd'hui qui n'ouvrent pas les yeux là-dessus et qui malheureusement portent juste de la haine envers ces symboles qui sont sur les sommets. Et pour le coup, c'est vrai que c'est assez désolant de voir quelqu'un en fait qui est monté tout en haut pour jeter en fait la croix 100 mètres plus bas. C'est vrai que c'est pas la première fois et forcément on s'y attendait, mais ça fait toujours un peu mal au cœur de voir ça. Et pour le coup, moi ce que j'appelle à faire aux gens, c'est vraiment de pas lâcher. Il faut continuer à préserver notre patrimoine. Alors je dis pas aux personnes de mettre des croix partout, c'est-à-dire sur tous les sommets, d'en mettre sur des sommets vierges ou quoi que ce soit, mais protéger les symboles qui sont déjà existants, dans le sens où en fait il y a des symboles qui sont dégradés et il faut se mobiliser pour pouvoir les reconstruire et faire vivre cette culture et cette histoire à nouveau.
3: Alors, la faire vivre, et d'ailleurs, des gens ont entendu le message que vous nous dites aujourd'hui, ils l'ont entendu avant même que vous ne le prononciez, puisque donc deux alpinistes espagnols, scandalisés de savoir que la croix avait à peine duré quelques jours après avoir été remis en place, sont allés chercher cette

0: croient donc qu'il avait été jeté et ils l'ont retrouvé, ils l'ont remonté.
1: Alors c'est ça. Sur les réseaux sociaux, j'ai appris du coup que deux alpinistes espagnols étaient allés chercher la croix en bas, donc dans un passage qui est quand même assez difficile, et l'ont remonté sur leurs épaules. Donc c'est vrai que de voir ça, ça m'a énormément touché parce que c'est aussi une prise de risque d'aller la chercher et de voir que deux alpinistes se soient mobilisés pour faire ce geste, ça m'a énormément touché moi, mais surtout énormément de personnes. Et c'est vrai que c'est exceptionnel de voir ça, c'est vraiment magnifique. Et vraiment, je remercie ces personnes-là du fond du cœur, parce qu'aujourd'hui, la croix est de nouveau au sommet, et c'est grâce à eux aussi.
0: Alors, cette croix est de nouveau au sommet, mais instruit par l'expérience, vous avez décidé vous-même d'y remonter pour faire en sorte que la croix soit plus fermement installée qu'elle ne l'était déjà.
1: Alors c'est ça. Avec un ami, on a décidé d'y remonter donc le samedi de ce week-end. Donc c'est vrai qu'on y allait dans le but en fait de la sceller un petit peu plus parce que en fait les alpinistes espagnols l'avaient remis dans le socle de l'ancienne croix en aluminium. Donc elle n'était pas très bien tenue, mais elle allait résister aux tempêtes tout. Mais je voulais vraiment qu'elle ait une place particulière sur ce sommet. C'est-à-dire une place bien à elle, à un endroit assez précis. Et pour le coup, on a décidé d'y remonter pour cette fois-ci la sceller avec les rochers de l'Aneto pour éviter d'utiliser trop de matériel et dégrader le sommet. Mais c'est vrai que ça a été quand même un plaisir de pouvoir y retourner pour voir un petit peu l'état de la croix et pouvoir aussi l'ancrer au sommet finalement.
0: Alors là, on vient de sortir d'une période de canicule qui a mis toute la France à genoux presque. Mais quand on voit les images que vous avez rapportées du pic de l'Aneto, en fait, le sommet est enneigé. Vous avez marché dans une neige épaisse. On a l'impression qu'il y a 40 ou 50 centimètres de neige. Vous êtes allé avec des crampons. C'est vraiment une expédition. Et là aussi, vous êtes monté en une journée.
1: Alors c'est ça, c'est littéralement une expédition parce qu'en fait en montagne, là il y a la neige qui est en train de fondre, mais c'est vrai qu'il y a une couche de neige particulièrement épaisse, on va dire, depuis ces derniers temps. Et en fait en haut, il y avait pas seulement 40 cm de neige, c'est-à-dire qu'il y a des endroits où on était à plus d'un mètre de neige complet. Donc il y en avait vraiment beaucoup à partir de 2100 mètres d'altitude jusqu'à 3400. On a été complètement, on était sur la neige. Donc oui, c'est vrai que là-haut, après, par contre, il a fait très chaud, mais la neige perdure et après l'été, forcément, ça fond. Mais oui, c'est vrai qu'il y avait quand même une belle couche et c'était une expédition où on ne peut pas partir sans matériel. C'est pas à la portée de n'importe qui de pouvoir faire des expéditions comme ça en une seule journée. Et pour le coup, c'est vrai qu'il faut partir quand même assez préparé à la fois mentalement et physiquement, et aussi avoir le matériel, les connaissances particulières pour pouvoir effectuer ce sommet, même s'il reste dans une catégorie assez simple. C'est pas de la technique pure, c'est-à-dire qu'il y a deux passages qui sont assez complexes, comme le pas de Mahomet, qui est juste à la fin où on est sur une arête avec le vide de chaque côté. Donc, le moindre pas est délicat. Mais sinon, ça reste quand même accessible à pas mal d'alpinistes.
0: Alors, le pas de Mahomet, donc c'est par lequel vous étiez passé avec la croix sur votre dos, donc il y a à peine un mois. Et donc, je le répète, vous avez 18 ans, donc depuis combien de temps pratiquez-vous l'alpinisme?
1: Alors c'est vrai que moi, ça fait peu de temps que je pratique l'alpinisme, ça fait depuis octobre 2025. Donc c'est vrai que quand je dis ça aux gens, en fait, ça choque un petit peu dans le sens où c'est vrai que je suis très novice dans le domaine et j'ai fait quand même pas mal de sommets qui étaient dans les Pyrénées qui sont assez costauds en hiver. Et pour le coup, ça m'a forgé une expérience qui aujourd'hui m'a énormément aidé et d'ailleurs m'aidera au futur parce que c'est vrai que compte aussi partir dans les Alpes, donc sur certains sommets un peu plus techniques, c'est vraiment les choses que j'aime. Et pour le coup, c'est vrai que ça fait rêver de voir ça.
0: Ce qui fait rêver, c'est de voir qu'un jeune de 18 ans se lance dans la sculpture sur bois pour remettre une croix, décide de remonter au pic de l'Aneto avec cette croix sur le dos. Vous y retournez donc, et on vous voit dans la vidéo en train donc d'abord de creuser, de déblayer la neige pour essayer de retrouver le socle. Vous retrouvez le socle, et là, La croix, vous l'arrimez pas simplement avec, avec des pierres, mais vous avez posé une fixation qui va rendre son arrachement plus compliqué.
1: Exactement. Donc en fait, c'est vrai que seulement fixé, ancré avec des pierres, je me dis que pour les vandales, c'est quand même un peu trop facile pour eux. Seulement à tirer la croix et à la jeter. Là, ce que j'ai fait en fait, c'est que j'ai percé la croix dessous et j'ai mis une ferraille de 12 mm à l'intérieur pour éviter qu'elle bouge. Et en plus de ça, sur les côtés, en fait, j'ai planté pareil des ferrailles en croix au socle en fait en bas pour qu'en fait elle soit vraiment fixée avec les pierres où en fait et personne ne peut l'enlever sans sortir les pierres qu'il y a autour. Et forcément, c'est assez compliqué tout seul parce qu'on a dû emporter certaines à deux. Deux pierres qu'on a mis qui devaient faire pas loin de 80 kilos. Vraiment pour éviter au maximum en fait qu'elles soient vandalisées à nouveau. Même si ça reste du bois, que forcément dans le temps ça va se dégrader, ça va pas tenir éternellement. Mais pour le coup, c'est vrai que c'était vraiment de pouvoir la faire perdurer un maximum au moins cet été, voire même l'hiver prochain. Pour que les gens puissent en profiter et pouvoir voir ce symbole sur le sommet.
0: Alors, les gens vous ont vu poser cette croix parce que vous en avez parlé. Les alpinistes espagnols ont expliqué qu'ils l'avaient remontée. Vous-même, vous avez à nouveau documenté avec des photos et des vidéos le fait de réinstaller la croix et de l'arrimer le plus solidement possible. Et en revanche, ceux qui, la première fois et la seconde fois, y sont allés pour la jeter, là, n'ont absolument pas fait les fiers. On ne sait pas qui s'amuse à vandaliser les croix du pic de l'Aneto.
1: Alors c'est ça, c'est vrai que même moi je n'ai aucune idée là-dessus parce que toutes les personnes auxquelles j'ai pu rencontrer sur l'Aneto étaient tous quand même très très fiers de voir ce symbole. C'est vrai que moi par exemple sur la deuxième ascension en y allant en fait j'ai rencontré pas mal de personnes même qui m'ont reconnu, qui ont pris des photos avec moi sur le trajet. Et en fait, tout le monde était fier de voir qu'il y avait cette croix au sommet. Et quand je leur expliquais l'histoire, les gens me reconnaissaient pas forcément. J'avais une cagoule, tout. Mais quand je leur demandais l'histoire de cette croix, ils en avaient entendu parler d'un jeune de 18 ans. Donc c'est vrai que c'était quand même quelque chose d'assez sympa. Et pour le coup, j'ai croisé aucune personne qui était haineuse envers ce symbole, du moins sur la journée. Même si forcément les personnes qui font ça doivent bien se cacher. Et en vrai, c'est vrai que pour le coup, je lâcherai pas cette affaire. C'est-à-dire que tant qu'ils n'arrêteront pas de jeter des croix, j'arrêterai pas de monter pour faire quelque chose de plus en plus costaud.
0: De plus en plus solide. Alors, on n'espère pas que c'est une guerre des croix qui est en train de se déclencher entre ceux qui veulent la réinstaller et ceux qui vont s'acharner à la découper. On sait qu'il y a d'autres sommets avec d'autres croix qui ont été victimes de ce genre de vandalisme. Voilà. Mais nous espérons que, non pas que c'est la dernière fois que vous montez en haut du pic de l'Aneto, mais que c'est bien la dernière fois que vous avez besoin de la réinstaller. Est-ce que ça vous a donné le goût d'aller regarder un ou deux autres sommets? Il nous reste quelques secondes où justement il y aurait des croix à restaurer.
1: Alors, c'est vrai que je me suis pas encore penché là-dessus, mais ça serait peut-être à voir parce qu'il y a des personnes qui souhaiteraient que je vienne faire du bénévolat avec eux. Donc moi, ça serait un plaisir, mais à voir pour plus tard. C'est peut-être un projet qui se construit.
0: Voilà, et ben si jamais ce sont les gens de SOS Calvaire qui ont pris contact avec vous, j'espère qu'ils pourront avoir le résultat et donc avoir un grimpeur d'élite et un alpiniste d'élite pour les aider à monter les croix jusqu'au plus haut des sommets. Merci beaucoup, Maëlle, d'avoir été avec nous et longue vie à toutes vos œuvres.
1: Merci à vous.
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3: Chers amis, il est 9h56, merci beaucoup d'avoir été avec nous, ça va continuer après. 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
3: Eh bien, merci beaucoup. Moi, de mon côté, je ne vous reverrai pas demain matin. Ce sera Alexandre de Galzin qui recevra Valentin Gore et Philippe Bilger pour parler du procès Sarkozy et aussi Georges Mataran, condamné par la justice. Eh bien, comment un youtubeur de droite fait-il pour exister aujourd'hui?
4: Merci Richard et à demain 7h.
5: 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Dans quelques instants, nous retrouverons notre soirée musicale. Je vous propose ce soir Quand l'humanité hurle, la guerre en musique.
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0: nous retrouvons dès à présent notre soirée musicale Quand l'humanité hurle la guerre en musique sur Radio Courtoisie, il est 21h30.
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La guerre est un cri d'homme et de femme, emporté dans le tumulte des armes, un cri d'enfant qu'on ne voit plus, un cri du monde face à lui-même. Pourtant, au cœur de ce fracas, la musique demeure, elle pleure, elle prie, elle se souvient. Depuis le XXe siècle surtout, les compositeurs ont su transformer l'horreur en mémoire sonore. Non pas pour l'embellir, mais pour lui donner une forme humaine, pour que les vivants puissent écouter ce que les morts ne peuvent plus dire. Chers auditeurs, bonjour. Aujourd'hui, nous allons entrer dans un territoire sensible, un espace où la beauté et l'horreur se côtoient, où l'art devient témoin de la fragilité humaine. Nous allons parler de la guerre, ce mot qui fait trembler, qui divise, qui bouleverse les vies et les consciences depuis que l'homme existe. Mais aujourd'hui, nous ne parlerons pas seulement de batailles et de conflits. Nous explorerons ce qu'elle nous apprend de nous-mêmes, de notre humanité et de notre capacité à aimer, à souffrir et à espérer. La guerre a traversé tous les âges, toutes les civilisations, toutes les cultures. Elle a façonné les nations, brisé des familles, mais elle a aussi inspiré des grandes œuvres, de grandes beautés et de grandes profondeurs, des musiques qui disent ce que les mots peinent à exprimer. Nous entendrons aujourd'hui des compositeurs qui ont mis leur âme dans leurs œuvres pour traduire la douleur, le courage, la tendresse et la lumière, qui surgissent parfois même dans les moments les plus sombres. Au fil de cette émission, nous aborderons des questions essentielles, comme entre autres, pourquoi l'homme a-t-il toujours fait la guerre ? La guerre est-elle vraiment inévitable ? Pourquoi n'écoutons pas ceux qui refusent la violence ? Comment les grandes religions et les traditions spirituelles perçoivent-elles le conflit et la paix ? Et surtout, qu'est-ce que la musique peut nous dire sur la résistance, la mémoire et la consolation dans l'horreur ? Cette émission est une invitation à écouter autrement, à réfléchir avec le cœur, avec autant qu'avec l'esprit, à sentir ce que la guerre laisse derrière elle, mais aussi ce que la musique peut réparer et illuminer. Nous ne chercherons pas seulement à comprendre la guerre, nous chercherons à comprendre notre humanité face à elle. Alors, installez-vous confortablement, respirez profondément et laissez la musique, les mots et les histoires vous guider dans cet univers où la douleur et la beauté se mêlent, où le fracas des armes rencontre le souffle de l'âme. Aujourd'hui, nous explorons la guerre, mais surtout, c'est qu'elle nous apprend sur la paix. L'adagio pour string de Samuel Barber tient une place unique. C'est une œuvre qui ne montre pas la guerre, mais son silence. Elle ne parle pas du combat, mais de ce qui vient après. L'absence, le vide, la perte. Composée en 1936, cette musique a traversé tout le XXe siècle comme une onde de chagrin. Elle a accompagné les funérailles de Roosevelt, la mort de Kennedy et même les commémorations du 11 septembre. Chaque fois qu'un peuple pleure, quelque part on diffuse l'adagio de Barber. C'est le langage du deuil universel. Alors lorsque Samuel Barber compose cet adagio, l'Amérique n'est pas encore entrée en guerre. Mais déjà, le monde chancelle. L'entre-deux-guerres porte en lui la douleur à venir. Barber n'écrit pas une musique de circonstance, il écrit une prière. À l'origine, l'œuvre est le deuxième mouvement de son quatuor à cordes, opus 11. Il l'a transcrit ensuite pour orchestre à cordes et l'a fait jouer par Toscanini en 1938. Dès les premières mesures, le thème s'élève lentement comme une plainte. Les violons montent vers la lumière. Les altos et violoncelles soutiennent un flux continu, suspendu. Puis la tension s'accumule, se gonfle jusqu'à un cri. Et tout retombe dans un effondrement soudain, comme un monde qui s'écroule. C'est cette chute, ce souffle final, qui fit de l'adagio un symbole du deuil collectif.
lorsqu'il fut joué à la radio. Après la mort de Roosevelt, des millions d'Américains ont pleuré. Et depuis, on l'entend chaque fois que l'humanité perd un de ses fils. Il existe dans cette musique une beauté presque insoutenable. Barber ne cherche pas à faire pleurer, il cherche à comprendre ce qu'est la douleur. Son adagio est une lente respiration, une montée vers quelque chose d'invisible. La force de cette œuvre, c'est sa simplicité. Un seul thème qui s'élargit, se déploie, puis s'efface. Pas de percussion, pas de cuivre, juste des cordes, des voix humaines sans parole. C'est un cri muet, mais d'une intensité bouleversante. Certains auditeurs y entendent la résignation, d'autres l'espérance. Car, après la dernière note suspendue, il ne reste pas seulement le silence, il reste la paix. Une paix fragile, mais vraie. Barber semble nous dire « la douleur est le prix de la beauté ». L'adagio pour string n'est pas seulement une musique de deuil, c'est un requiem pour le monde moderne. Sa lente ascension puis sa chute rappellent le destin des civilisations. C'est une musique sans religion, mais profondément spirituelle. Lorsqu'on l'écoute dans le silence d'une salle, le temps semble s'être arrêté. Chaque auditeur devient un témoin de quelque chose de plus grand que lui. C'est une méditation sur la finitude, sur la fragilité de tout ce qui vit. Dans certains enregistrements, on entend les musiciens retenir leur souffle avant la dernière note. Ce n'est plus une œuvre, c'est un rite, un adieu à ce que nous avons perdu, mais aussi une promesse que la beauté, elle, ne disparaîtra jamais. La force de l'adagio réside dans sa forme archée, une seule phrase musicale qui monte et redescend en une respiration parfaite. Les violons exposent le thème, les altos le soutiennent par des tenues subtiles et les violoncelles ancrent la gravité du propos. Le sommet intervient à la mesure 48 où les cordes atteignent un fortissimo quasi insoutenable avant un silence coupant. Sur le plan harmonique, Barber joue sur des dissonances très douces, presque tonales, qui créent une tension émotionnelle sans brutalité. Chaque modulation agit comme une vague, elle ne rompt jamais, mais submerge peu à peu. L'adagio est un chef-d'œuvre de dépouillement, rien n'est en trop, tout est essentiel. C'est une œuvre qui ne parle qu'à ceux qui savent écouter. Alors voici pour vous, pour notre première musique, l'Adagio for String de Samuel Barber et dirigé ici par Leonard Bernstein. À tout de suite.

passons maintenant à la marche de Staline, la symphonie numéro 7, Leningrad. Dimitri Shostakovitch disait « La guerre ne se gagne pas seulement sur les champs de bataille, mais aussi dans l'âme des hommes. » En 1941, l'Union soviétique est plongée dans l'horreur. L'armée allemande encercle Leningrad. Pendant près de 900 jours, la ville est coupée du monde. Plus d'un million de civils mourront de faim, de froid, de bombardement. Et pourtant, au cœur de cette ville agonisante, un homme écrit une symphonie. Son nom, Dimitri Shostakovitch. Son instrument, le piano. Et un simple crayon. Son but, résister par la musique. Au milieu du premier mouvement, il compose une longue séquence devenue célèbre sous le nom de « Marche de l'envahisseur » ou « Marche de Staline ». Pourquoi de Staline ? Parce que cette musique ne dénonce pas seulement l'invasion nazie, elle dénonce toute tyrannie, qu'elle vienne d'Hitler ou du régime soviétique lui-même. Shostakovitch, pris entre deux monstres, fait entendre la montée de la terreur. Il le fait sans un mot, juste avec une marche, un simple motif, presque ridicule, joué pianissimo à la caisse claire. Écoutez bien au début, c'est une ritournelle, presque un air de fanfare de rue. Mais c'est une petite mélodie qui va se répéter encore et encore, se gonfler, enfler, devenir mécanique, démente, monstrueuse. Les cuivres s'ajoutent, les cordes grondent et la marche devient un char d'assaut. C'est la guerre qui avance lentement, implacablement. C'est la banalité du mal, la barbarie qui s'installe sans qu'on s'en aperçoive. Lorsque l'orchestre atteint son paroxysme, c'est comme si toute la ville de Leningrad hurlait. Puis, tout s'effondre. Il ne reste que le silence, comme un champ de ruines après la tempête. Et ce silence, c'est l'humanité. Le 9 août 1942, alors que Leningrad est encore assiégé, la symphonie est enfin jouée dans la ville même. Les musiciens du petit orchestre radio affamés sont rappelés du front. Certains tiennent à peine debout, mais ils jouent. Les haut-parleurs diffusent la musique jusque dans les lignes allemandes. Et ce jour-là, ce n'est pas une victoire militaire, c'est une victoire morale. La preuve que l'esprit humain ne peut pas être réduit au silence. Voici donc la marche de Staline, une marche sans gloire, sans drapeau, une marche qui, voilà ce que devient un monde, qui oublie son âme. La structure de cette marche repose sur un ostinato rythmique, une cellule de 22 mesures répétées 12 fois avec chaque reprise plus orchestrée, plus dissonante. C'est une construction en crescendo, proche du boléro de Ravel, mais où la sensualité a disparu. Ne reste qu'un mécanisme froid et terrifiant. Les cordes graves amorcent la marche, puis les bois reprennent la mélodie. Peu à peu, les cuivres et les percussions s'y mêlent, créant un effet de masse. La tension devient insupportable. Puis, brutalement, la musique s'effondre, le contraste symbolise l'effondrement des idéologies et le retour du vide humain. Shostakovitch utilise la répétition comme symbole de propagande. La musique imite la rhétorique totalitaire. Répétez, répétez, jusqu'à ce que la pensée disparaisse. Mais à la fin, c'est le compositeur qui triomphe. Il montre la monstruosité du système sans dire un mot et sauve sa liberté intérieure par la musique. Voici pour vous Shostakovitch, la marche de Staline venant de la 7e symphonie Leningrad.

Nous restons dans le domaine de la musique profondément émotive, mais cette fois avec une approche plus méditative, presque spirituelle. Le deuxième mouvement de la symphonie numéro 3 de Henryk Górecki, interprété par David Zinman avec le Tonal Orchestreur de Zurich. Et c'est une plongée dans la douleur, la mémoire et la consolation, là où Pederecki choque et Barber sublime la tristesse. Górecki lui enveloppe la peine dans un long voile de beauté minimaliste. Górecki, 1933-2010, c'est un compositeur polonais, souvent associé au courant de la musique sacrée contemporaine et au minimalisme. Sa symphonie numéro 3, surnommée Symphonie des chants plaintifs, a été créée en 1976, mais elle est devenue célèbre dans les années 1990 grâce à l'album de David Zinman et du London Symphonic Orchestra, avec soprano Dawn Upshaw. La symphonie est dédiée aux mères polonaises qui ont perdu leurs enfants pendant la guerre et l'occupation, et chaque mouvement explore la douleur, le souvenir et l'espoir. Le mouvement 2 est le plus intime et méditatif que le 1 ou le 3, avec un lento très étiré comme une prière silencieuse. La pièce est écrite pour orchestre à cordes et soprano solo. Mais dans le deuxième mouvement, la soprano peut être absente ou discrète, selon l'interprétation. La musique est construite sur des motifs répétitifs et simples, mais chaque note est chargée de signification et de tension émotionnelle. Les cordes jouent en pizzicato et en legato, alternant doubles. Les cordes jouent en pizzicato et en legato, alternant douceur et gravité.

une immense beauté à la lenteur. Voici donc pour vous Gorecki, la symphonie numéro 3, opus 36, le deuxième mouvement, lento et largo, tranquillissimo.

Nous explorons maintenant une musique où la tristesse devient poésie et intensité dramatique. Le Lacrimosa de Benjamin Britten. Interprété par le légendaire baryton Dietrich Fischer-Dieskau, qui nous plonge dans un univers de recueillement, de deuil et de réflexion intérieure. Là où Barber sublime la douleur et Gorecki la transforme en méditation. Britten nous fait ressentir la gravité du chagrin à travers la voix humaine et l'orchestre. Benjamin Britten, 1913-1976. C'est un compositeur anglais majeur du XXe siècle, connu pour ses opéras, œuvres chorales et pièces orchestrales. Son Lacrimosa s'inscrit dans son œuvre chorale et religieuse, souvent marquée par la compassion et l'expression intime des émotions humaines. Le texte du Lacrimosa provient du Requiem, partie du rituel catholique, destiné à honorer les morts et à méditer sur le deuil. Fischer-Dieskau, connu pour sa justesse expressive et son phrasé subtil, donne à cette œuvre une dimension humaine et narrative. Chaque note de sa voix raconte une histoire de perte et de réconfort. Le Lacrimosa est écrit pour baryton solo, chœur et orchestre, mais l'accent est mis sur la voix humaine qui porte le texte et les émotions. La musique alterne entre mouvements suspendus et crescendo dramatique, traduisant la peur de la mort et l'espoir de la rédemption. Fischer-Dieskau apporte une clarté et une sobriété. Chaque mot est intelligible. Chaque respiration compte. Cela rend le texte sacré vivant et émotionnellement tangible. Les cordes et les bois accompagnent la voix avec une finesse incroyable, créant des nuances qui vont du murmure à l'intensité presque tragique. L'effet global est profondément humain. On ne se contente pas d'écouter la musique, on la ressent comme une prière silencieuse partagée avec le baryton. Fischer-Dieskau a enregistré ce Lacrimosa à plusieurs reprises et sa version est souvent citée comme la plus émotive et la plus compréhensible pour le public contemporain. Alors, voici donc Britten, War Requiem, Rostropovitch, Lacrimosa.

Nous arrivons à un moment de pure émotion et de contemplation dans notre voyage musical. L'Adagietto de la symphonie numéro 5 de Gustave Mahler, interprété par Claudio Abbado. C'est l'une des pages les plus célèbres et les plus touchantes de tout le répertoire symphonique. Ici, la tristesse, l'amour et l'espoir se rencontrent dans un mélange de douceur infinie et de profondeur poignante. Gustave Mahler, 1860-1911, il a composé la 5e symphonie entre 1901 et 1902. L'Adagietto, le 4e mouvement, est dédié à sa femme, Alma, et exprime un amour tendre et intime. Mahler lui-même a dit que cette pièce était un témoignage de son amour profond. Mais elle a aussi acquis une dimension universelle, évoquant la nostalgie, la perte et la beauté du moment suspendu. Claudio Abbado, 1933-2014, chef d'orchestre légendaire, est reconnu pour sa fluidité, sa clarté et sa capacité à faire chanter chaque note de Mahler. Sa version de l'Adagietto est souvent citée comme l'une des plus subtiles et émouvantes, capable de captiver même les auditeurs peu habitués à Mahler. L'Adagietto est écrit pour cordes et harpe et est d'une lenteur méditative presque hypnotique. Chaque pincement de cordes et chaque caresse de harpe est chargée de tendresse et de poésie. La mélodie monte doucement, puis redescend, créant une respiration émotionnelle qui semble suspendre le temps. Sous la baguette d'Abbado, le mouvement est d'une transparence remarquable. Chaque phrase est claire, chaque crescendo délicat, donnant une sensation de fluidité et de lumière. Contrairement à Penderecki, il n'y a ici aucune violence, seulement une émotion contenue, mais intense, qui touche directement le cœur de vous, oui, très chers auditeurs, de votre cœur. L'Adagietto a été rendu célèbre dans la culture populaire, notamment par le film « Mort à Venise », où il accompagne des images de beauté et de mélancolie. Abbado a réussi à faire respirer l'orchestre comme un seul être, donnant au mouvement une dimension humaine et universelle. Sans plus tarder, Mahler, la symphonie numéro 5.

Et nous entrons maintenant dans un univers où le temps semble suspendu, où la contemplation et la dévotion se transforment en musique. Louange à l'éternité de Jésus, extrait de la symphonie pour orchestre Quatuor pour la fin des temps de Messiaen, interprété par Tachi. C'est un moment d'intense recueillement. Ici, la douleur et la perte laissent place à une admiration silencieuse pour l'infini, un souffle musical qui relie l'humain à l'éternel. Olivier Messiaen, 1908-1992, est l'un des compositeurs français majeurs du XXe siècle, connu pour sa musique spirituelle, colorée et inspirée par la foi chrétienne et la nature. Louange à l'éternité de Jésus fait partie de sa célèbre Quatuor pour la fin des temps, composée en 1941 dans un camp de prisonniers en Allemagne, où Messiaen écrivit pour violon, clarinette, violoncelle et piano avec des musiciens prisonniers. Ce mouvement est un adagio lent et méditatif, dédié à la louange de la vie éternelle, à la transcendance et à la paix après la souffrance. La version de Tachi apporte un son pur, lumineux et transparent, mettant en valeur la dimension spirituelle et contemplative de l'œuvre. Le mouvement est lent, étiré, presque comme une prière musicale. Chaque note est pesée, chaque silence est significatif. Le piano et le violoncelle créent un dialogue délicat où la mélodie flotte dans le temps, donnant l'impression d'un espace infini. Contrairement à Penderecki, il n'y a aucune tension violente. La musique est calme, lumineuse, émotive, mais toujours profondément intense. Pour vous, ce devrait être hypnotique. On a l'impression que le temps ralentit, que la musique suspend les pensées et les émotions pour offrir un moment de plénitude intérieure. Messiaen utilisait souvent des rituels liturgiques et des modes anciens pour créer une atmosphère sacrée. Tachi, avec sa clarté et son équilibre, permet de sentir chaque respiration, chaque nuance, même pour des auditeurs peu habitués à la musique contemporaine. Donc, voici le Quatuor pour la fin des temps. Louange à l'éternité de Jésus.

mes très chers auditeurs, voici maintenant Hymn to the Fallen, composé par John Williams, une œuvre puissante et sobre, écrite pour le film Il faut sauver le soldat Ryan, datant de 1998, qui ne célèbre pas la guerre, mais honore ceux qui ont donné leur vie pour elle. Elle est une sorte de pause sacrée après le tumulte, un hommage musical à la mémoire et au sacrifice. Le morceau apparaît sur la bande-son du film Il faut sauver le soldat Ryan, réalisé par Steven Spielberg. John Williams a choisi d'utiliser chœur et orchestre pour cette pièce, notamment un chœur comme instrument dans l'orchestre, ce qui lui donne une dimension solennelle, presque liturgique. Le film évoque l'invasion de Normandie, les combats et la perte. Le morceau conclut le film, fonctionnant comme un moment de réflexion après l'action. Alors, dès l'introduction, on entend un thème mélodique clair, solennel, qui semble s'élever en silence avant d'être rejoint par l'orchestre et le chœur. Le chœur ne chante pas de texte intelligible dans la version instrumentale principale. Mais son timbre apporte une dimension humaine au motif orchestral. L'orchestration est d'une grande retenue. Pas de bombastique, mais une présence mesurée et émotionnelle. On ressent le respect, la mémoire plutôt que la glorification. Le morceau monte doucement en intensité, atteint un sommet modéré, puis se retire avec dignité. C'est un flux émotionnel qui invite à la méditation plutôt qu'à la catharsis éclatante. Elle s'inscrit parfaitement dans son thème, donc le thème gravité, mémoire, préparation intérieure. Elle ouvre une fenêtre après l'action, un moment pour poser, respirer, réfléchir. Pour vous, très chers auditeurs, même pour des non-spécialistes de la musique classique, pour certains d'entre vous qui écoutez, vous pouvez vous laisser toucher immédiatement. La mélodie est intelligible et l'émotion directe. Elle offre une transition idéale vers des œuvres plus traditionnelles, classique, moins cinématographique, en ramenant l'auditeur à l'humain et à la lumière et à la mémoire, pardon. Alors voici pour vous l'Hymn to the Fallen, provenant du film Il faut sauver le soldat Ryan.

Passons maintenant à l'immolation de Brunhilde. Wagner, la fin du monde et de la rédemption par l'amour. Nous plantons le contexte. La fin du Ring. Lorsque Richard Wagner achève le crépuscule des dieux en 1874, il clôt un cycle gigantesque. 15 heures de musique qui raconte la chute d'un monde dominé par le pouvoir, la convoitise et la trahison. Ce monde, c'est celui des dieux germaniques, mais aussi symboliquement le nôtre. Un monde où l'amour a été sacrifié au profit de la domination. À la fin, tout s'effondre. Siegfried est mort, trahi. Le Walhalla, demeure des dieux, brûle. Et Brunhilde, la Valkyrie jadis bannie, revient pour accomplir l'acte ultime, rendre le feu à la pureté. Brunhilde s'avance, calme et transfigurée. Elle comprend enfin le sens du destin. La faute n'est pas dans l'amour, mais dans le pouvoir qui l'a corrompu. Elle décide de s'immoler sur le bûcher de Siegfried, emportant avec elle l'anneau maudit, symbole de la domination, pour le rendre aux eaux du Rhin. Elle s'écrie. Tout s'éteint dans les flammes, le monde est purifié par l'amour. Ces paroles ne sont pas seulement celles d'une amante désespérée, mais d'une messagère de rédemption. Brunhilde devient ici la prêtresse d'un nouvel ordre, celui où l'amour dépasse la mort et la lumière renaît des cendres. L'orchestre wagnérien, immense, se déploie comme un organisme vivant. On entend tour à tour les motifs de la destinée, sombre et inexorable, celui de Siegfried, désormais brisé et transfiguré, puis le motif de la rédemption par l'amour, une des plus belles inspirations de Wagner. Une mélodie large, ascendante, baignée de lumière, comme si l'univers tout entier s'ouvrait. La musique s'élève, s'embrase, puis se dissout dans une immense extase orchestrale. Le feu dévore le monde des dieux, le Rhin s'élève, l'anneau est englouti et le cycle de la malédiction prend fin. Le dernier accord est à la fois funèbre et lumineux, la paix après l'apocalypse. L'immolation n'est pas seulement un drame mythologique, c'est une prophétie sur la guerre et la destruction. Wagner, en pleine révolution industrielle et au lendemain de la guerre de 1870, sent que l'Europe court à sa perte. La fin du Ring. C'est l'intuition d'un monde moderne qui va s'effondrer sous son propre orgueil. Mais Wagner y glisse aussi un espoir. L'amour seul peut purifier le monde. Brunhilde, en mourant, offre sa vie pour restaurer le sens du sacré, comme si elle disait « L'humanité ne renaîtra qu'en se souvenant de ce qu'elle a trahi, l'amour, la compassion, la vérité. » À la fin du crépuscule des dieux, Brunhilde monte sur le bûcher de Siegfried. Dans son ultime chant, elle rend le monde à la lumière. Tout s'effondre, mais tout renaît. Dans ce feu, l'humanité retrouve peut-être son âme. Wagner, par cette immolation, ne décrit pas seulement la fin des dieux, il prophétise la nôtre, si nous oublions l'amour. Un adieu prophétise la nôtre, si nous oublions l'amour. Un adieu au monde prophétise

Nous allons maintenant écouter Khatchaturian. Il compose Spartacus dans une Union soviétique en pleine glaciation stalinienne. Officiellement, c'est un ballet héroïque glorifiant la révolte des esclaves contre Rome. Une allégorie politique de la liberté du peuple opprimé. Mais en réalité, derrière le discours officiel, Khatchaturian glisse autre chose, un chant d'amour et de tendresse, un cri d'humanité. Spartacus et Phrygia ne sont pas seulement des figures révolutionnaires, ils sont deux âmes prisonnières d'un monde qui les nie, mais qui s'aime encore, malgré la guerre, malgré la mort. L'adagio est leur refuge, une parenthèse de beauté, pure, au cœur du tumulte. L'adagio débute par une lente montée des cordes, presque silencieuse. Un motif de trois notes s'élève, puis s'effondre comme un souffle interrompu. Le thème principal, confié au violon, est d'une lyricalité déchirante. Une ligne large, vibrante, qui semble flotter entre la douleur et la transcendance. Les cordes portent toute la tension du morceau. Elles étirent le temps, elles suspendent le monde. Les bois, plus discrets, murmurent la tendresse. Puis les cuivres interviennent, non pas guerriers, mais nobles, presque funèbres. Chaque crescendo, chaque respiration semble contenir un combat, celui de la vie contre l'oppression, de l'amour contre la fatalité. L'orchestre entier devient un corps qui respire à deux, Spartacus et Phrygia. Leur danse n'est plus une danse, c'est une prière. Cet adagio est un adieu, mais un adieu immense. Khatchaturian y concentre tout ce qu'il y a de plus douloureux et sublime dans la condition humaine, la perte, la résistance, le désir de liberté et cette tendresse irréductible qui survit à tout. On y retrouve une douleur slave, une nostalgie proche de Tchaïkovski, mais portée ici par une pulsation quasi cinématographique. C'est une musique de cinéma avant l'heure. Elle nous montre ce que l'œil ne peut plus voir. Quand le thème revient, plus ample, plus éclatant, c'est comme une résurrection par l'amour. Même dans la mort, quelque chose triomphe. La beauté, la fidélité, l'âme. Dans le cadre de la guerre, cette pièce est un moment suspendu de grâce. Elle dit tout ce que les mots ne peuvent dire. La guerre détruit, mais l'amour demeure. Et c'est dans l'amour que l'homme reste debout. Khatchaturian, malgré la censure et la peur, a composé ici une œuvre de liberté intérieure absolue. C'est un cri continu, une larme tenue. Dans son adagio, la tendresse devient une forme de résistance. Écoutons maintenant Spartacus, l'adagio.

Voyons maintenant Hans Zimmer avec Time du film Inception en 2010. Renaître du silence. Le contexte. Un rêve, une chute, une rédemption. Dans Inception de Christopher Nolan, le héros Dom Cobb, interprété par Leonardo DiCaprio, erre entre réalité et rêve, hanté par la mort de sa femme et la culpabilité. La musique de Zimmer et surtout le thème final, Time, accompagne la conclusion du film, le moment où le héros cesse de fuir. Time, temps en français, ne décrit pas seulement la fin d'un film. C'est la fin d'un cycle de douleur. C'est le moment où l'esprit accepte le réel et retrouve la paix. Zimmer confiera « Je voulais écrire la sensation du temps qui guérit, mais ne rend jamais les choses comme avant. » La pièce commence dans un murmure. Un piano répète quelques accords simples, presque hésitants. Chaque note semble chercher sa place, comme une pensée au réveil. Peu à peu, les cordes s'élèvent, longues, profondes, enveloppantes. Elles ne se hâtent pas, le temps s'étire. Zimmer construit sa tension, non par le rythme, mais par l'accumulation d'espace sonore. Puis, à 2 minutes environ, la pulsation s'installe, un battement discret, comme un cœur. Les graves grondent, l'orchestre se densifie, la lumière monte. À 3 minutes 30 à peu près, tout s'ouvre, le thème du pardon. Immense vague orchestrale, puissante, mais sans violence. Et soudain, le calme. À la fin, le piano revient seul. Tout s'éteint, c'est la boucle du temps. Début et fin ne font plus qu'un. Time, temps, repose sur une formule quasi hypnotique. 4 accords, un tempo lent, une intensité progressive. Mais sous cette simplicité, Zimmer explore l'infini. Chaque répétition est un pas de plus vers l'acceptation. C'est une musique du dépouillement, une cathédrale de sons bâtis sur un souffle. On reconnaît ici l'influence de Philip Glass. Répétition comme méditation, mais Zimmer y ajoute la densité émotionnelle du cinéma. Cette manière d'élargir le temps jusqu'à l'extase. Le titre « Time » n'est pas un hasard. La musique évoque le passage du temps comme guérison, comme si chaque note effaçait un peu de douleur. Dans Inception, la question est « qu'est-ce qui est réel ?» Mais Zimmer répond à une autre « qu'est-ce qui est essentiel ?» Time parle de renaissance. Après la perte, après la guerre, après la culpabilité, il faut apprendre à vivre de nouveau. Le crescendo du morceau, c'est la montée vers la lumière. Tu as souffert, mais tu es encore vivant. Cette musique pourrait accompagner n'importe quelle fin de guerre, n'importe quelle réconciliation. C'est le son du retour à soi, du silence redevenu paix. Zimmer n'a pas écrit Time pour parler de guerre, mais il parle de la même douleur, celle du monde intérieur après le chaos. Le piano, seul au début, c'est l'individu isolé. Les cordes qui s'élèvent lentement, c'est l'humanité qui reprend souffle. Et le final, immense et lumineux, c'est la résilience collective, comme un peuple sortant des ruines. C'est pourquoi ce thème trouve naturellement sa place avant une autre musique que je vous ferai écouter du Benedictus de Dinkins. Nous verrons ça juste après. Ici, c'est
un direct de Prague datant de 2017 avec Hans Zimmer, une version symphonique avec cuivre et percussions grandiose et cathartique. Voici pour vous maintenant Time de Hans Zimmer, une montée vers la lumière, un adieu peut-être, mais surtout encore une fois, un recommencement.

Et je vous avais dit que je vous parlerai ensuite de Carl Jenkins, le fameux Benedictus, la paix après la tempête. En 1999, au tournant du millénaire, le compositeur gallois Carl Jenkins reçoit une commande pour écrire une œuvre de paix à la mémoire des victimes du Kosovo. Le résultat, The Amen Man, A Mass of Peace for Peace. C'est une messe complète, mêlant texte liturgique, latin, prière islamique, poème et extrait du livre des psaumes. L'œuvre s'ouvre sur le battement des tambours, la marche vers la guerre, et s'achève sur un chant d'espérance. Entre ces deux pôles, le Benedictus, et le moment suspendu, la respiration après le fracas, l'instant où l'humanité se souvient qu'elle a une âme. Le sens du Benedictus, eh bien c'est un mot latin qui signifie « béni » ou « celui qui apporte la bénédiction ». Dans la messe catholique, il précède l'Agnus Dei, le moment où la paix est enfin évoquée. Chez Jenkins, c'est la lumière après la guerre, le moment où le pardon devient possible. Le compositeur écrit « Le Benedictus représente le calme, la guérison, le visage de Dieu après la folie des hommes. C'est la musique d'un monde qui revient du néon, d'un champ de bataille où le silence est plus fort que les canons. » L'introduction est presque imperceptible. Un violoncelle solitaire chante une ligne descendante, grave, mélancolique. Le piano ponctue doucement, comme un battement de cœur, puis les cordes s'ouvrent peu à peu, formant une arche sonore de pureté bouleversante. Lorsque le cœur entre pianissimo sur le mot « Benedictus », on a l'impression d'assister à une essence spirituelle. La voix collective devient souffle, prière, lumière, la montée orchestrale est d'une lenteur hypnotique. La paix s'installe, note après note, humble et infinie. Et soudain, le sommet, les cuivres, pleins mais doux, élèvent la mélodie vers un éclat céleste. C'est le moment de grâce absolue, celui où la musique semble ouvrir un passage vers le divin. Jenkins maîtrise l'art du dépouillement. Il n'a pas besoin de complexité. Tout repose sur la pureté du simple et la clarté de la forme. Il déploie l'universel. Le Benedictus s'appuie sur une progression harmonique très simple. Tonalité de ré majeur, mais il y ajoute une tension intérieure. Chaque accord semble respirer comme une marée lente. Le violoncelle solo agit comme un guide, un symbole de l'âme humaine blessée qui retrouve la lumière. C'est une musique de réconciliation intérieure, presque thérapeutique. Elle agit moins par la raison que par la vibration. Le Benedictus ne célèbre pas la victoire, mais le pardon. Il ne triomphe pas, il s'incline. Après les tambours de guerre et les cris du Sanctus, eh bien ici nous avons une page qui offre un silence réparateur. C'est un après. Un moment où l'on comprend que la paix n'est pas donnée mais conquise au fond du cœur. C'est un message universel. La paix commence là où finit le jugement. Et dans l'interprétation du London Philharmonic Orchestra et du National Yoshuar de Grande-Bretagne, cette idée prend une dimension quasi cosmique. La jeunesse chante pour la rédemption du monde. Alors voici maintenant Carl Jenkins. Nous sommes après la guerre, après le bruit, après les cris. Un violoncelle s'élève, fragile, puis un cœur murmure, un mot ancien. Benedictus, béni soit celui qui apporte la paix. Un moment suspendu, une lumière qui s'élève sur les ruines. Écoutons le Benedictus, extrait de The Amen Man, A Mass of Peace, avec le London Philharmonic Orchestra et le National Yoshuar de Grande-Bretagne. C'est une prière sans frontières.
pour un monde réconcilié.

0: Et dans quelques instants, nous retrouverons le libre journal de l'école, dirigé par Florence Leroux et Hervé Roland, ce que les Français veulent pour l'école, avec Michel Valadier, directeur régional de la Fondation pour l'école, et les formations de l'Académie pour l'école, avec sa directrice Virginie de Jagère.
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0: Mozart avec la contredanse. Voici votre programme de la nuit. Dans quelques instants, nous retrouverons le libre journal de l'école dirigé par Florence Leroux et Hervé Roland. Ce que les Français veulent pour l'école avec Michel Valadier, directeur général de la Fondation pour l'école. Et les formations de l'Académie pour l'école avec sa directrice Virginie de Jagère. À 2h, ce sera le libre journal des controverses datant du 14 septembre 2024 avec Mike Borowski, l'arnaque des labos sur nos enfants. À 4h, le français en partage proposé par Albert Salon. Le point d'Albert Salon sur la langue française auprès des candidats à l'Élysée et des médias. Et enfin, nous retrouverons à 5h Restons Courtois, dirigé par Pierre-Alexandre Bouclet. N'oubliez pas demain matin la ligne droite de 7h à 10h avec Debout les Français. D'où vient la barbarie? Le grand entretien avec Sarkozy? La droite perd-elle la bataille de l'humour? Et enfin l'analyse de Mériadec Raffray et les chroniques de Richard Decaize. Tout de suite, voici le libre journal de l'école dirigé par Florence Leroux et Hervé Roland. Bonne écoute sur Radio Courtoisie. Il est minuit et je vous laisse en compagnie de Sylvain à la technique.
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0: Bonjour, vous êtes au Libre Journal de l'École, animé aujourd'hui par Florence Leroux. Alors aujourd'hui, nous allons revenir sur le sondage IFOP lancé à l'initiative de la Fondation pour l'École et commenté lors d'un colloque au Palais du Luxembourg le 4 mai dernier. Michel Valadier, le directeur de la Fondation pour l'École, répondra à nos questions. Ensuite, nous échangerons avec Cyril Giordano, l'un des fondateurs de la revue Actuelle, revue bimensuelle adressée aux jeunes gens de 10 à 15 ans. Et enfin, Virginie de Gégère nous présentera l'Académie pour l'école, nouveau nom de l'ILFM, en nous expliquant la raison de cette évolution et en nous présentant les parcours de formation. Mais avant cela, place à l'actualité préparée et enregistrée par Hervé Roland.
1: Chers auditeurs de Radio Courtoisie, bonjour. Donc, nous commençons comme à l'ordinaire par les actualités en ce 29 mai 2026. Et comme nous sommes à la fin du mois de mai, l'actualité de l'éducation nationale, évidemment, ce sont les examens que les élèves préparent plus ou moins fébrilement. Et les enseignants aussi, j'imagine. Dans sa conférence de presse récente du 19 mai, le ministre Édouard Geffray a rappelé les modalités des examens en 2026. Pour les 854 000 candidats au brevet, donc le diplôme national du brevet, les épreuves terminales compteront pour 60% de la note finale, ce qui relègue le contrôle continu à seulement 40%. Je cite le ministre, « Ce choix s'inscrit dans une démarche globale de valorisation du travail régulier et de la rigueur des candidats permettant d'inscrire les acquis solidement dans le temps, tout en assurant une meilleure lisibilité de ces résultats pour les familles et les établissements », nous explique Édouard Geffray. C'est un ton assez nouveau et qu'un ministre de l'Éducation nationale reparle de valoriser le travail. Le même ministre a annoncé également abandonner la validation dite par compétence du socle commun au profit de la moyenne des notes par discipline pour l'année de troisième. Et une nouvelle épreuve de mathématiques, donc une épreuve de 20 minutes, sera consacrée aux automatismes. Et la notation sera sur 6 points et un grand retour, ce sera sans calculatrice. Quant aux notes d'enseignement moral et civique, elles seront d'un côté, les notes d'histoire-géographie de l'autre, elles seront donc bien distinctes en 2026. Il en sera de même donc l'année prochaine pour les sciences. Et l'orthographe est une nouvelle priorité affichée par le ministre, puisqu'il dit que la clarté de la rédaction sera, je cite, spécifiquement sanctionnée ou valorisée par plus ou moins 2 points. Il n'est pas dit toutefois comment les correcteurs feront pratiquement, mais au moins le sujet est sur la table. Quant au baccalauréat, comme annoncé, il verra, on a envie de dire enfin, le retour des mathématiques obligatoires et de la sanction écrite. Le baccalauréat sera lui présenté par 727 000 candidats, avec l'introduction d'une épreuve anticipée de mathématiques en classe de première d'une durée de 2 heures, avec, là encore, une partie sans calculatrice. Il va falloir qu'il fasse des maths sans calculatrice, ça va être difficile. Donc cette épreuve sera divisée entre automatisme à acquérir pour 6 points et exercice de raisonnement pour 14 points. Un examen qui se décline en 3 sujets selon le parcours choisi, et ce qui matérialise le retour des mathématiques pour tous, aussi bien dans la voie générale que technologique. Et là aussi, une fois de plus, le ministère insiste sur l'exigence en matière d'orthographe. La maîtrise, je cite, la maîtrise de la langue française est une exigence transversale dans toutes les disciplines. Une copie dont l'expression empêche la compréhension verra logiquement sa note minorée, car sans la langue, aucun savoir. On est stupéfait de bonheur d'entendre cela de la part du ministère de l'Éducation nationale. Autre point notable et très intéressant, la fin des points jury dans les corrections. Vous ignorez sans doute, chers auditeurs, leur existence. Eh bien, les points jury, autrefois utilisés pour donner un petit coup de pouce au dossier jugé, je cite, « méritant », sont désormais strictement plafonnés à 50 points, c'est-à-dire 0,5 points de manière générale. Donc celui qui avait 12 pouvait passer à 12,5, celui qui avait 8, celui qui avait 7,5 pouvait passer à 8. Désormais, quiconque obtient une moyenne inférieure à 8 sur 20 au premier groupe d'épreuves sera automatiquement éliminé, sans possibilité d'accéder au rattrapage. Écoutez cette déclaration, que je préfère appeler solennelle, encore une fois, du ministère. Désormais, l'attribution du diplôme repose uniquement sur les acquis effectifs des candidats, assurant ainsi une meilleure équité entre tous les élèves, quel que soit le lieu de leur scolarisation. Alors le mot scolarisation, on l'a compris, évidemment un autre, ces points jury favorisaient certains candidats, par exemple au hasard, ceux parlant un français très approximatif, qui se trouvaient néanmoins diplômée. Toujours à propos du bac, la curiosité annuelle à laquelle nous sommes habitués dans la presse, à savoir le record du plus jeune candidat au bac, dont la presse se fait un héros ou une héroïne, eh bien, je crois que c'est terminé, puisque selon le ministre Édouard Geffray, le plus jeune candidat au baccalauréat 2026 serait âgé de moins de 10 ans, ce qui, visiblement, vouloir fixer un âge plancher, un âge minimal, nous verrons lequel. Remarque personnelle, c'est un petit peu contradictoire de vouloir valoriser le travail et ne pas admettre que certains sont plus doués que d'autres et travaillent plus que d'autres. Tout le monde connaît l'adage, la valeur n'attend pas le nombre des années, et je doute qu'on puisse avoir le bac à 10 ans sans y travailler dur. Opinion personnelle. Passons maintenant aux épreuves des lycées professionnels. C'est loin d'être anecdotique, puisque ce baccalauréat professionnel va rassembler près de 200 000 élèves, 194 000. Ces épreuves terminales étant justement fixées ces jours-ci à la fin du mois de mai. Ce bac pro, comme on dit, a subi une réforme avec l'apparition de nouvelles spécialités comme, par exemple, la cybersécurité, les travaux publics, etc., présentés comme un passeport valorisé par les entreprises, ce qui est une très bonne chose pour que ces élèves trouvent rapidement du travail. Et pan, il fallait s'y attendre, ça ne plaît pas aux syndicats et les syndicats rouspètent. Le motif, alors tenez-vous bien, ils y voient, je cite les syndicats, une réduction au profit d'une insertion rapide sur le marché de l'emploi. Et ça leur pose problème. D'ailleurs, à côté du ministre de l'Éducation nationale, Sabrina Roubache, qui est la ministre déléguée chargée de l'enseignement et de la formation professionnelle, elle-même a souligné, je cite, « l'ambition d'accompagner les jeunes pour passer du statut d'élève à celui de professionnel travailleur ». Aïe, aïe, aïe, elle a utilisé le mot « travailleur ». Est-ce que vous vous rendez compte? Voilà que le ministère se préoccupe de donner une meilleure qualification aux élèves et même de trouver rapidement un travail. Parce que quand on est mieux formé, c'est mieux. Mais ça gêne les syndicats. Et non, la question que vous vous posez tous, est-ce que l'ambition des syndicats est de fabriquer de plus de chômeurs? Allez, je vous le donne en mille. Ils protestent parce que pour eux, l'école n'est pas là pour l'instruction, mais je cite, pour l'émancipation. Eh oui, Marx n'est toujours pas mort. Deuxième sujet, bien grave celui-là, terriblement grave. Le sujet des abus, et tout le monde a compris désormais que nous vivons une véritable onde de choc dans les écoles parisiennes. Pour le mot abus, on réagit par le dégoût aggravé, par le fait qu'il devient clair que beaucoup savaient et que personne ne parlait. Allons-nous enfin vers la fin de l'omerta? La justice, en tout cas, est saisie. Et la procureure de Paris, Laure Bécuot, a annoncé le dimanche 17 mai l'ouverture d'enquêtes concernant des violences dans plus d'une centaine d'établissements parisiens, incluant 84 structures réparties entre écoles maternelles, primaires et crèches. Oui, j'ai bien dit crèche. Cette situation fait suite à une campagne pendant les élections municipales qui a été très marquée par des débats autour de la gestion du périscolaire. En réponse, la municipalité dit avoir mis en œuvre un plan d'action comprenant plusieurs mesures immédiates, le renforcement du processus de recrutement des agents, une création d'une cellule d'écoute dédiée et la suspension immédiate de tout animateur visé en cas de signalement. Parce que les chiffres ont provoqué cette onde de choc. 78 agents de la ville de Paris ont été suspendus, dont 31 pour des suspicions de violences sexuelles. Et on ne parle que de Paris. Des chiffres équivalents à l'échelle de la France conduiraient, j'en frémis, à 2500 suspensions, dont près de 1000 pour des violences sexuelles. Au centre du nouveau dispositif municipal, donc une cellule d'écoute qui, au moindre signalement, entraîne la suspension immédiate de l'animateur concerné. Pour remédier à la situation catastrophique, on a décidé de s'appuyer un peu sur les parents et 80 d'entre eux, tirés au sort parmi plus de 1500 volontaires, constitueront donc un groupe de travail, un peu sur le modèle de la Convention nationale sur les droits de l'enfant qui avait été lancée l'année passée par Emmanuel Macron. Pendant un mois, cette convention devrait enchaîner les auditions d'experts, de professionnels, d'associations et effectuer des visites de terrain. Le compte à rebours est lancé car ce panel devra rendre ses conclusions le 22 juin. Que l'on me permette une remarque personnelle. Certains ont hurlé contre les écoles catholiques à la suite de l'affaire Bétaram. Curieux procédé consistant à accuser toutes les écoles, il y en a 8000 quand même des écoles catholiques, à cause de cette affaire ou de quelques autres affaires. Une généralisation, pour le moins abusive. Bien sûr, on devine que la seule préoccupation n'est pas les victimes, c'est simplement, pour reprendre une expression d'un autre âge, bouffer du curé. Et vous avez dit bizarre, tous ces gens qui ont hurlé contre l'école catholique, quand on parle du périscolaire à Paris, eh bien on ne les entend plus. On ne les entend plus. Où sont-ils passés? Troisième sujet, et je terminerai par ce que j'appellerai une très bonne nouvelle. Cette bonne nouvelle, c'est une initiative lancée par le groupe parlementaire UDF.

incité à rendre transparent le mode de calcul utilisé par ces dites collectivités locales pour le montant des forfaits d'externat, qui sont légalement dus aux écoles privées sous contrat, lesquelles scolarisent, rappelons-le, 2 millions d'élèves en France. Cette proposition de loi a été évidemment saluée par l'enseignement catholique. Le texte, du reste, rappelle tout bonnement que la loi Debré, 1959, impose de financer ces classes, je cite, « dans les mêmes conditions que celles des classes correspondantes de l'enseignement public ». C'est la loi. Et pour l'UDR et beaucoup d'autres, cette parité serait tout simplement bafouée. Je les cite, « aucune disposition législative n'impose aujourd'hui aux collectivités territoriales de rendre publiques les modalités de calcul. Cette lacune n'est pas anodine. Elle est le vecteur principal de l'ineffectivité du droit. Enfin, c'est clair, la loi n'est pas respectée. » Les députés en veulent pour preuve que chaque fois qu'un juge administratif ou qu'un expert judiciaire intervient, le montant du forfait est relevé. Autrement dit, un certain nombre de collectivités territoriales trichent. Pourquoi cette proposition de loi maintenant? Eh bien, l'enseignement catholique nous donne la réponse. Ces dotations sont une boîte noire, entraînant des écarts, tenez-vous bien, de 1 à 30 d'un territoire à l'autre, et au total, un manque à gagner que l'OGEC, donc la Fédération des OGEC d'enseignement catholique, estime à près de 900 millions d'euros par an. Panique à gauche en entendant parler de cette proposition de loi. Pour le syndicat UNSA, tiens encore, cette demande de transparence du financement des écoles privées sous contrat est, je cite, une attaque du privé. Et l'UNSA de s'appuyer sur le rapport des députés Vanier-Weisberg de 1924, Vanier, un fanatique de LFI, qui prétendait qu'il n'était pas possible, je cite, de chiffrer avec certitude l'argent public pour financer le privé. Et là, je vais une fois pour toutes dire ce que je pense et rappeler à tous ces braves gens qui commencent à nous casser les pieds, pardonnez-moi. Je vais leur rappeler une vérité, semble-t-il, mal connue. L'argent public n'existe pas. Ce qui existe, c'est l'argent des Français. L'argent qui vient des impôts et des taxes payées par les Français et par les étrangers en situation régulière. Et les parents d'élèves du privé sous contrat, comme des écoles libres d'ailleurs, font partie de ces payeurs d'impôts, de ces Français payeurs d'impôts. Que l'on arrête d'oser ce culot de prétendre que c'est de l'argent public qui finance le privé. Non, non. C'est au contraire l'argent des Français qui finance l'école publique, dont le niveau ne cesse de baisser. C'est l'argent des Français qui finance les pédagogistes, qui récusent le rôle de transmission des savoirs, qui est le but fondamental de l'école et qui tue l'école. C'est l'argent des Français qui finance les interventions scandaleuses d'associations type planning familial pour parler de sexualité à des collégiens. Et c'est l'argent des Français qui finance 867 000 enseignants, dont plusieurs dizaines de milliers d'élèves n'ont pas d'élèves en face d'eux chaque semaine. C'est l'argent des Français qui finance 70 syndicats dans l'éducation nationale, nous l'avons évoqué lors de notre dernière émission. Au fait, cet argent, c'est combien? Combien payons-nous pour l'éducation en France, tout compris avec les collectivités territoriales? J'espère que tous les auditeurs d'Arrelure Courtoisie sont bien assis. En 1924, l'INSEE nous en a donné le chiffre. 197 milliards d'euros, tout compris. Je répète, 197 milliards d'euros. Budget de la Défense, c'est 60 milliards d'euros, à peu près, en comptant les salaires. Donc cette année, plus de 200 milliards d'euros, et nous avons des clowns qui nous disent que c'est l'argent public. Non, non, non, messieurs, ou mesdames, c'est l'argent des Français. Il se trouve des syndicats et des responsables politiques pour s'en plaindre. Eh bien, je vais paraphraser Jules Renard. Si l'argent ne fait pas votre bonheur, rendez-le. Chers auditeurs, voilà pour les actualités de ce 29 mai.

0: Aujourd'hui, je reçois Michel Valadier, directeur général de la Fondation pour l'école. Bonjour Michel.
1: Bonjour Florence, bonjour à tous les auditeurs.
0: Alors, après avoir organisé une convention des écoles libres en mars dernier, vous avez commandité un sondage à l'IFOP sur le thème de ce que veulent les Français pour l'école. Les résultats ont été rendus publics le 4 mai dernier au Palais du Luxembourg. Pourquoi la Fondation pour l'école a-t-elle souhaité réaliser ce sondage à un an de l'élection présidentielle? Et qu'espériez-vous mesurer ou mettre en lumière?
1: Eh bien, je vous remercie de m'inviter. Le sondage a été commandé tout simplement à un an de l'élection présidentielle, parce que les écuries présidentielles travaillent en ce moment sur les programmes des

0: candidat. Nous ne savons pas encore qui sera sur la ligne de départ, mais il me semble important de poser les questions de fond maintenant plutôt que dans 10 mois, parce qu'il sera à ce moment-là évidemment trop tard. Et donc, nous portons à la Fondation pour l'école depuis de nombreuses années un certain nombre d'intuitions et d'idées qui pourraient faire progresser l'école, qui pourraient aider à résoudre un certain nombre de problèmes que traverse l'école. Alors quand je dis l'école, il s'agit de l'école en général, évidemment, aussi bien de l'école publique que de l'école privée. Et nous avons choisi la voie du sondage pour interroger les Français sur certaines de nos intuitions. Voilà pourquoi nous avons commandé ce sondage 1 an avant
1: D'accord.
0: l'élection.
1: Et alors, quel était l'échantillon de français justement qui a été
0: Alors, ben,
1: interrogé?
0: l'échantillon de français, c'est la méthode classique, hein, représentative, la méthode des quotas. Jérôme Fourquet, lors du colloque qui a eu lieu début mai, nous faisait remarquer que sur un échantillon, un panel représentatif des Français, aujourd'hui, 25% sont parents d'élèves,
1: Oui.
0: alors qu'il y a quelques années, ils rencontraient dans les panels systématiquement 30 à 33% de parents.
1: Oui, grosse baisse.
0: Donc, je rappelle aux auditeurs qu'on n'interroge pas les gens que nous avons envie d'interroger, les sondeurs qui donnent des résultats qui sont assez fiables dans la mesure où ils constituent des panels représentatifs d'hommes, de femmes, de jeunes, d'anciens, de personnes qui travaillent en ville, de personnes qui, comment dirais-je, qui ont un niveau social, un niveau de rémunération qui est différent. Et quand on prend ce panel représentatif, eh bien aujourd'hui, il ne reste plus que 25% de parents d'élèves, mais ce sont bien tous les Français qui ont été interrogés. Donc c'est un panel de représentant les Français qui répondu à ce sondage.
1: Et alors, quels ont été les résultats principaux? Est-ce que vous avez été un peu étonné par certains d'entre eux?
0: Écoutez, nous avons été surpris, Jérôme Fourquet aussi d'ailleurs, par le caractère massif des réponses des Français.
1: Oui.
0: Et je vais vous donner les chiffres, sachant que les auditeurs qui le souhaitent pourront retrouver l'intégralité des résultats sur notre site internet, www.fondationpourl'école, et je ne sais plus ce qu'il y a derrière, mais avec ça,
1: Org,
0: je...
1: oui.
0: Org, merci, .org, vous retrouverez facilement votre chemin. Les chiffres sont massifs. Par exemple, 80%, 84%, pardonnez-moi, des Français sont favorables à un renforcement des pouvoirs des directeurs d'établissements scolaires. C'est une des suggestions que nous formulons auprès du personnel politique. Beaucoup de gens pensent qu'il suffit que le ministre publie une note ou une fiche d'orientation pour qu'ensuite l'ensemble du personnel jusqu'au l'instituteur qui se trouve dans son petit village, les choses se mettent en place. Eh bien, nous avons affaire à un monstre, à un employeur qui a des premiers employeurs mondiaux avec 1 200 000 salariés, à peu près, à quelques dizaines de milliers près, puisque il est très compliqué d'avoir des statistiques précises. Et donc, les choses ne se passent pas ainsi. Et si l'on regarde la réalité en face, l'école pourra être réformée à la condition d'avoir à la tête un ministre qui a le courage de mettre en œuvre un certain nombre de réformes, de donner une impulsion qui soit très claire et nette, mais également un ministre qui s'assure que la personne qui est sur le terrain la plus à même de mettre en œuvre ces réformes, qui est le chef d'établissement, eh bien, puisse le faire. Et pour pouvoir le faire, il faut reprendre les responsabilités de chaque directeur et chaque chef d'établissement et lui donner le pouvoir correspondant. Et 84% des Français sont favorables à cela.
1: Oui,
0: Donc
1: c'est
0: il y a un
1: énorme.
0: bon sens. Il y a un bon sens partagé, aussi bien par les parents que ceux qui ne sont pas ou plus parents, hein, de dire, mais il faut pouvoir donner davantage de pouvoir. Et nous avons posé une deuxième question pour être plus précis. 84%, là aussi, à nouveau, des Français sont favorables à ce que le directeur d'établissement puisse recruter son équipe de professeurs.
1: Oui, ce qui n'est pas le cas
0: Or,
1: aujourd'hui, non. Oui.
0: aujourd'hui, ce n'est absolument pas le cas. Tout cela est pris en main par une énorme structure en fonction de l'ancienneté et ce qui donne des résultats aberrants, puisqu'un jeune professeur aujourd'hui va se retrouver dans des établissements plutôt en difficulté où les anciens ne veulent plus aller. Et donc, attend de cumuler le nombre de points suffisants pour pouvoir bénéficier de l'affectation de leur choix. Donc on envoie des professeurs sans expérience dans des endroits où l'expérience serait vitale et importante, et on permet à des professeurs très expérimentés de choisir une affectation, et la plupart choisissent des affectations plus tranquilles où l'expérience a moins d'intérêt. Donc ce système-là, évidemment, doit être réformé. Plusieurs partis politiques mettent en évidence, en avant l'idée de régionaliser la gestion des personnels, ce qui est une idée intéressante. Mais nous allons un peu plus loin en suggérant à la Fondation pour l'école que, quel que soit le mode d'affectation par secteur, à l'arrivée, in fine, si le chef d'établissement est le patron, il est normal qu'il recrute son personnel, c'est-à-dire les personnes avec qui il va travailler. Et là, on se heurte à une autre difficulté, c'est qu'aujourd'hui, le statut des chefs d'établissement et le statut des professeurs fait que le directeur a une responsabilité administrative sur les personnels qui travaillent dans son établissement. Mais il n'a pas toute la responsabilité hiérarchique, puisque la responsabilité pédagogique des professeurs est placé sous l'autorité des inspecteurs. Et donc là, vous avez un système avec à deux têtes, si j'ose dire. Alors, ce n'est pas vraiment à deux têtes, puisque dans les faits, un inspecteur en moyenne, dans l'enseignement public, un inspecteur en moyenne inspecte, un professeur, pardon, est inspecté une fois tous les 8 ans.
1: Ce n'est pas
0: Donc,
1: beaucoup
0: autant vous dire
1: pour
0: que une fois qu'il est titularisé, bien évidemment. Et donc, là, il y a une difficulté, ce qui fait que le chef d'établissement qui voudrait adapter son projet pédagogique en fonction de la réalité sociologique de son école et des élèves qu'il a en face de lui, ne peut pas le faire aujourd'hui, parce qu'il lui faudrait embarquer des professeurs qui n'accepteraient de le faire que s'ils sont volontaires et qu'il n'a pas l'autorité. Il peut avoir une autorité naturelle très forte, et certains s'en sortent avec le temps, c'est-à-dire qu'un chef d'établissement qui reste un nombre important d'années au même endroit et qui a vraiment la volonté de faire bouger les choses peut le faire, mais la plupart ne s'y risquent pas ou finissent par baisser les bras parce qu'ils se rendent compte l'opposition d'un certain nombre de syndicats d'enseignants.
1: Et
0: Donc
1: alors,
0: voilà un premier chiffre.
1: qu'est-ce que vous préconisez alors? Parce que ça ne peut pas se faire d'un coup. Je crois que vous proposiez de le faire
0: Eh
1: sur un
0: bien,
1: échantillon ou...
0: disons que alors ça n'est pas dans le sondage, mais c'est dans les propositions de la Fondation.
1: Oui.
0: Ce que nous proposons à la Fondation, c'est de faire voter une loi qui d'ailleurs est quasiment prête. Une proposition de loi a été votée en ce sens au Sénat il y a 2 ans, pour créer des établissements autonomes, des établissements publics autonomes qui redonneraient, par mesure dérogatoire, le pouvoir de recrutement au chef d'établissement, qui remettrait le management, au mot horrible, mais bien, bien, bien pratique et utilisé dans la plupart des entreprises privées, le management des professeurs dans les mains du directeur, et pour permettre effectivement au directeur de créer son équipe et de pouvoir avancer. Donc ces établissements autonomes, publics autonomes, s'ils existaient, mais pour cela il faudrait que l'Assemblée nationale s'empare de ce projet, de cette proposition de loi votée au Sénat encore une fois, mais qui n'a pas été reprise par l'Assemblée nationale jusqu'ici. Et ces établissements autonomes publics pourraient effectivement montrer par expérimentation sur la base du volontariat l'intérêt qu'il y a à s'organiser de cette façon dans les établissements. Et les professeurs y verraient même leur intérêt. Tout
1: D'accord.
0: le monde serait gagnant dans cette
1: Oui.
0: affaire, et les élèves, évidemment, en particulier.
1: Donc
0: Un autre...
1: autonomie et subsidiarité pour le premier point que vous avez pu
0: Exactement.
1: observer.
0: Exactement. Un autre point qui a été soulevé avec plusieurs questions dans notre sondage est la question du choix de l'école.
1: Oui.
0: La question du choix de l'école. Alors, les Français pensent à 64% que la diversification des types d'écoles permettrait de diminuer l'échec scolaire. Donc, si l'on avait la possibilité de choisir son école, parfois en fonction des difficultés que peut rencontrer son enfant, les Français pensent à 64% que cela permettrait de diminuer l'échec scolaire. Mais si on va plus loin, 82%, et là on revient à des pourcentages massifs. Je répète ce que Jérôme Fourquier, qui est le directeur opinion de l'IFOP, nous disait en présentant les résultats. Lorsqu'on atteint 65, 66% et a fortiori plus de 80,
1: 80, oui.
0: on a une réponse massive qui traverse tous les courants
1: Politique, âge et
0: publics
1: sociologique.
0: et toutes les couches sociales de notre pays. Je donnerai un chiffre tout à l'heure pour illustrer ce propos. Donc 82% des Français pensent qu'aujourd'hui, bien seules les familles aisées ont la possibilité de choisir l'école de leurs enfants, puisqu'il faut payer pour mettre ses enfants dans le privé. Et 66% des Français adhèrent au principe du financement, de mettre en place un système de financement type coupon scolaire pour que chaque famille puisse choisir l'école de leur enfant.
1: C'est
0: Alors
1: nouveau
0: le
1: ça,
0: coupon
1: non?
0: scolaire,
1: C'est
0: pardon?
1: nouveau dans l'opinion publique française.
0: Alors, non, parce que des sondages il y a 10 ans montraient qu'il y avait également un nombre important
1: Oui.
0: de Français favorables. Ce qui est nouveau, c'est que cette idée fait son chemin lentement, je dois dire, mais fait son chemin. Il y a énormément d'opposants. Le principe du coupon scolaire, je n'emploie pas à dessein le mot de chèque scolaire parce que beaucoup de Français pourraient penser qu'il s'agit de leur donner un chèque et puis avec ça, ils pourront acheter éventuellement des fournitures scolaires, mais plus probablement des jeux vidéo ou autre chose. Donc, le système du coupon scolaire est assez simple. Il consiste à laisser les parents inscrire leurs enfants dans l'école de leur choix, école publique, école privée, agréée tout de même. Donc, il y a satisfait aux exigences minimales pour avoir cet agrément. Une fois que l'inscription est faite, l'administration de l'école se tourne vers l'éducation nationale qui envoie le montant le montant du coût d'un élève scolarisé, sachant que tous les ans, ce coût est calculé pour un élève du primaire, de la maternelle, du primaire, du collège et du lycée. Et donc, il n'y a pas de mouvement d'argent, évidemment, dans les familles. Les flux financiers passent de l'administration directement vers l'établissement. Et quand l'élève quitte le primaire pour aller s'inscrire dans un collège, eh bien, l'indemnisation, le coupon scolaire est remis au nouvel établissement en fonction de l'inscription définitive. Donc, 66% des Français sont favorables à ce système de financement. Et figurez-vous que 78% des personnes qui votent LFI sont
1: Oui.
0: favorables à ce système de financement.
1: Oui.
0: Et 90% des ouvriers sont favorables à ce système de financement.
1: 90%, oui.
0: Voilà. Et donc, il y a là quelque chose à creuser. Alors,
1: Et la
0: malheureusement,
1: carte scolaire dans tout ça, alors, est-ce
0: la
1: que
0: carte scolaire disparaît,
1: disparaîtra?
0: évidemment. À partir du moment où vous avez le choix, la plupart des parents, évidemment, inscrivent leurs enfants à la proximité de chez eux. C'est très vrai pour une école maternelle et primaire. Ça l'est encore à un collège. Pour le collège, pour le lycée, un élève peut peut-être aller un petit peu plus loin. Ce sont des questions. La question de la carte scolaire est une question pour les urbains aussi. Hein. Il faut bien se le dire parce que quand vous êtes à la campagne aujourd'hui, c'est plutôt la carte routière qui est en vigueur, c'est-à-dire les autobus qui font des kilomètres et des kilomètres pour aller récupérer les enfants dans les différents villages et hameaux et pour les conduire à un centre. Un groupe scolaire qui rayonne un peu autour d'un dans un périmètre donné. Mais là où la carte scolaire est aujourd'hui contraignante, eh bien elle disparaîtrait complètement. Là, cette question du financement, je voudrais encore en dire un
1: Oui, bien
0: petit mot,
1: sûr, c'est un
0: c'est
1: sujet.
0: que le chèque scolaire aujourd'hui est pratiqué dans certains États aux États-Unis et en Suède. Et l'exemple suédois est souvent mis en avant. Et le premier ministre suédois, qui est social-démocrate, c'est-à-dire socialiste en traduction française, est intervenu récemment au Parlement en disant qu'elle avait un problème avec le coupon scolaire, mais le problème n'était pas du tout pour des raisons financières, mais à cause des problèmes d'assimilation et d'intégration de la population musulmane. Parce que de fait, comme ils ont été très généreux dans l'accueil d'étrangers, aujourd'hui la Suède se retrouve avec un taux de personnes étrangères ou d'origine étrangère qui est très important. Et ils ont donc décidé de fermer, de limiter l'immigration. Et je parle d'un gouvernement socialiste hein, qui dit cela, hein, qui dit que bah, du coup nous posons des questions sur cet aspect-là. Il y a un autre inconvénient du système suédois. Je le signale pour les auditeurs qui s'intéressent à ces questions parce qu'ils le verront, ils le liront s'ils s'intéressent à la question ou s'ils font des recherches. En Suède, des écoles privées peuvent avoir un but lucratif. Et donc il
1: Oui.
0: existe aujourd'hui des chaînes d'écoles qui sont des sociétés, il y a même des chaînes d'écoles cotées en bourse en Suède. Et bien évidemment, ce système-là n'est pas du tout conforme à la culture française. Et ce que nous préconisons si le coupon scolaire était mis en place, il devrait être réservé aux écoles sans but lucratif, qui sont gérées par une association de gestion et de façon à régler ce risque, ce danger d'enrichissement au détriment de la qualité du service ou au détriment du bien commun. Ferme la parenthèse, pardon.
1: Et comment feraient les parents qui ne connaissent pas bien le milieu des écoles et qui auraient des difficultés pour choisir la bonne école pour leur enfant?
0: Écoutez, vous savez, la plupart du temps, les écoles sont cooptées par réputation, par le bouche à oreille, surtout les écoles, les petites écoles, parce qu'on cherche à voir ce qu'il y a à connaître, les écoles qui sont dans le quartier. Donc, un détracteur du coupon scolaire, que je ne citerai pas ici, parce qu'il dit des choses intéressantes par ailleurs, mettait en avant le fait que les Français n'étaient pas capables de choisir l'école de leurs enfants. Eh bien, à ce détracteur, j'ai répondu, dans ce cas, il faudrait remettre en cause le droit de vote, parce que si les parents ne sont pas capables de choisir la bonne école pour leur enfant, je ne suis pas sûr qu'ils soient capables de choisir le bon candidat pour diriger pour diriger le pays. Donc, qu'il y ait des nécessités d'expliquer, évidemment, d'informer, c'est sûr, mais je pense qu'on peut faire confiance au bon sens et des parents qui, contrairement à ce que peut laisser penser une certaine mentalité moderne, ne se désintéressent pas du tout de leur progéniture, au contraire.
1: Oui, mais après, donc il y aura des écoles qui auront le vent en poupe et
0: Oui,
1: elles seront
0: c'est
1: prises
0: un des
1: d'assaut.
0: dangers.
1: Et donc
0: Oui,
1: après,
0: c'est un des dangers.
1: ouais.
0: C'est la raison pour laquelle je reviens à cette nécessité de donner de vraies marges de manœuvre aux chefs d'établissement. Et les chefs d'établissement qui n'y arriveront pas, eh bien, et qui n'ont pas été choisis pour cela, bah, ils pourront trouver sans doute à être employés à d'autres fonctions. Mais il est clair que le système repose sur la capacité du directeur à embarquer son équipe et à relever un certain défi. Cette émulation que créerait le coupon scolaire est saine dans la mesure où le service rendu irait vers davantage de qualité, une plus grande proximité avec les parents. Et ça, c'est un
1: Un
0: des
1: autre
0: autres
1: point,
0: problèmes que nous constatons à la Fondation pour l'école. Et je voudrais saluer d'ailleurs à ce titre, je sors du sondage quelques instants, un extrait des priorités émises par le ministre Édouard Geffrey il y a quelques jours, donc dans sa circulaire de rentrée 2026, dans lequel il dit, je cite, c'est également pour cette raison que je souhaite que nous développions une nouvelle relation avec les parents d'élèves. Nous devons en effet les aider à s'impliquer de manière efficace dans le suivi scolaire de leur enfant, échanger régulièrement et les accompagner en confiance lorsque les difficultés et les fragilités s'accumulent. Et après, il a tout un paragraphe pour dénoncer finalement l'effet pervers de la numérisation à outrance qui fait qu'aujourd'hui, les contacts entre une école et les parents passent par voie de mail. Et ce n'est d'ailleurs la raison pour laquelle il faut saluer l'initiative prise par plusieurs établissements dans le 14e arrondissement de Paris depuis le mois de janvier, qui ont fermé, supprimé les accès
1: Aux notes et autres.
0: aux pronotes, etc., donc à numériser, pour remettre en vigueur le bon vieux bulletin de liaison papier avec le petit mot du professeur ou de la maîtresse qui va dans le cartable des élèves et qui est remis aux élèves, etc., etc. Et donc, ce sujet-là est vraiment un sujet très très important. Et par rapport au sondage, et là je reviens à la question du sondage sur la satisfaction des Français en matière de communication entre l'école et les parents. 33% des Français considèrent que la communication entre l'école et les parents d'élèves est satisfaisante.
1: Oui, ce qui n'est vraiment pas beaucoup là.
0: Et donc le sondage, et 4% sont tout à fait satisfaits. Donc, c'est pour vous dire, donc 32% des Français ne sont pas satisfaits et un tiers n'a pas d'opinion. Et donc dans ce domaine, il y a quelque chose à faire et il est heureux que indirectement le ministre ait répondu à
1: Part
0: cet
1: du
0: appel,
1: sujet.
0: parle du sujet. Un autre, comment dirais-je, le sondage a abordé d'autres questions qui ont trait davantage aux écoles libres, aux écoles hors contrat. C'est évidemment la discrimination dont font l'objet les parents d'élèves qui mettent leurs enfants dans des écoles hors contrat. Alors, nous avons interrogé les Français sur deux questions. l'adhésion à l'égalité d'accès aux dispositifs d'aide à la scolarité, ce qu'on appelle les bourses, mais on parle aussi du pass culture,
1: Oui.
0: ce pass qui permet d'accéder gratuitement ou à des prix réduits à un certain nombre de musées, etc., etc. 76% des Français sont favorables à ce que, à ce qu'il y ait une égalité d'accès, quel que soit l'établissement fréquenté. Et donc, voilà un autre exemple de réponse massive des Français qui trouvent injuste qu'un élève soit discriminé sous prétexte qu'il est scolarisé dans une école hors contrat. Je rappelle aux auditeurs qu'un élève scolarisé dans une école libre dite hors contrat passe les mêmes examens nationaux en fin de troisième, le brevet ou en fin de terminale. Et donc il n'y a pas de raison, ils sont légalement, ils sont régulièrement scolarisés au même titre que leurs petits camarades qui sont dans le public ou dans le privé sous contrat. Puis une autre question posée, toujours en raison des discriminations, et qui est ciblée davantage sur les élèves en situation de handicap.
1: Oui.
0: 84% des Français considéreraient normal que la prise en charge des élèves en situation de handicap soit la même dans une école publique, privée sous contrat, ou libre, privée hors contrat.
1: Oui,
0: Ce qui n'est pas le cas aujourd'hui, puisque si vous voulez inscrire votre enfant dans une école publique, un établissement spécialisé, qu'il n'y a plus de place. Ces établissements sont saturés, il n'y a pas de place, il n'y a pas assez d'encadrants. Eh bien, si vous inscrivez cet enfant un peu par défaut dans un établissement libre hors contrat, vous perdez toutes les aides qui sont attachées
1: la
0: au
1: scolarité de
0: statut
1: l'enfant.
0: handicapé de l'enfant. Par exemple, si l'enfant est conduit en taxi le matin à l'école, eh bien, ceci devient à la charge des parents. S'il y a des interventions médicales de professionnels de santé dans l'école pendant la journée pour s'occuper de l'enfant, eh bien, ces prix doivent être pris en charge soit par les parents, soit par l'établissement. Et la fameuse aide assistante scolaire qui est là, assistante éducation qui est là, ce qu'on appelle l'AESH,
1: L'ESH.
0: qui est là pour s'occuper de l'enfant qui ne sait pas écrire, qui ne peut pas écrire parce qu'il est paralysé, etc. Eh bien, ce poste-là est à la charge exclusive de l'école qui accepte cet enfant.
1: De
0: Donc là,
1: l'école
0: il y a
1: ou
0: un
1: des parents,
0: scandale.
1: éventuellement.
0: De l'école ou
1: Oui.
0: des parents, souvent un mix entre les deux. Et là, il y a un scandale absolu et les Français l'ont bien compris puisque le chiffre mythique de 84%
1: Ouais,
0: revient
1: là, ça dépasse tous
0: au bout
1: les.
0: de 84% dans cette.
1: Et là, qu'est-ce que vous préconisez à la Fondation pour l'école?
0: Bien, ce que nous préconisons, c'est que l'aide soit apportée non pas en fonction de l'école
1: Mais de l'enfant.
0: fréquentée par l'élève, mais en fonction de l'enfant et de son handicap. Donc on revient à une réalité. Est-ce que cet enfant a un statut, est en situation de handicap? Est-ce qu'un médecin est capable de le montrer, de le démontrer? Et à partir de là, il doit avoir les mêmes droits, quel que soit l'établissement, fréquenté.
1: Et cela, selon vous, c'est facile à mettre en place.
0: Oui, alors évidemment, ça suppose un petit peu d'argent, mais ça reste marginal, hein. Il n'y a que de 1100 écoles hors contrat en France et ils scolarisent 130 000 élèves. Donc là, on parle de quelques centaines d'élèves. Donc c'est relativement marginal, mais c'est une question de principe. Une question de
1: D'équité,
0: principe.
1: oui.
0: Et d'équité. Et de justice. Et de
1: Justice, oui.
0: justice.
1: Et
0: Alors nous
1: donc,
0: avons posé une dernière question. Pardon.
1: oui. Oui, j'allais vous poser la question de savoir si des éléments étaient ressortis aussi lors de votre lors du colloque qui a eu lieu le 4 mai, lorsque vous avez sorti les résultats. Est-ce que des propos
0: Écoutez,
1: intéressants sont sortis plus que ce que vous venez de dire?
0: Par rapport à la, comment dirais-je, je voudrais dire un mot sur
1: Une
0: ces
1: autre.
0: boîtes de minutes
1: Oui,
0: pour parler
1: allez-y,
0: de
1: allez-y.
0: l'intelligence artificielle,
1: Oui,
0: mais
1: bien sûr.
0: par rapport, le colloque a mis en évidence ce que j'ai déjà dit, à savoir que il fallait recréer, replacer correctement la relation entre l'élève, les parents, le professeur. Et qu'aujourd'hui, le positionnement n'est pas bon. Nous avons eu un témoignage très émouvant d'un maire, d'un jeune ancien maire qui a fait trois mandats, Laurence Bernard, maire du Bec, et qui était maire jusqu'au mois d'avril dernier, et qui nous racontait ce qu'elle était contrainte de faire en tant que maire pour permettre aux parents de revenir dans la boucle ou pour seconder les directeurs des établissements, des cinq établissements scolaires qui sont sur la ville du PEC. Et elle faisait le parallèle avec l'école libre Il y avait une école libre dans sa commune. Et donc, elle faisait également allusion à l'implication des parents qui est en baisse dans les écoles publiques, mais c'est la question de l'engagement qui est un peu générale, qui est en baisse dans l'école publique, notamment, et ça se voit à travers la question des délégués, des parents délégués.
1: Oui.
0: Aujourd'hui, la plupart des directeurs ont du mal à trouver des parents délégués. Un ancien conseiller municipal de cette même commune que je connais bien me disait il y a quelque temps, je suis désabusé parce que lorsque nous étions parents d'élèves de l'école publique du quartier, nous étions très investis dans la kermesse
1: Oui.
0: et c'est formidable parce que c'était vraiment une réunion de famille et là tout le monde se rencontrait. Les fameux trois acteurs dont je parle se rencontrent dans un contexte très particulier à l'occasion d'une kermesse, mais ça crée, hein, du lien. On
1: Des
0: a le
1: souvenirs
0: sentiment
1: communs, oui.
0: de devenir une famille de famille d'une certaine manière. Eh bien, on me disait, je suis désabusé parce qu'aujourd'hui, il n'y a plus rien. Pourquoi? Parce que les parents n'ont pas voulu prendre le relais, et puis ça a fini par péricliter. Heureusement, il reste des kermesses dans l'enseignement public, mais il y a des écoles où il est très difficile d'organiser une kermesse, et certaines donc ne sont plus que l'ombre de ce qu'elles pouvaient être. Donc la place des parents, ça c'est le premier sujet. Le rôle du directeur, là pour le coup, il y a une grande unanimité qui allait dans le sens du sondage. Et puis sinon, nous avons eu le témoignage. La présidente de la Fédération des parents d'élèves des écoles indépendantes, qui elle a
1: Oui.
0: beaucoup insisté sur la discrimination dont sont l'objet les parents d'élèves qui mettent leurs enfants dans des écoles libres hors contrat. Mais je
1: D'accord.
0: voudrais dire un mot sur
1: Intelligence
0: l'intelligence
1: artificielle.
0: artificielle,
1: Oui.
0: parce que de fait, nous avons profité du sondage pour poser la question aux Français. Et je pense que c'est la première fois que l'on interroge les Français sur cette question de l'intelligence artificielle à l'école.
1: Oui. Ah oui.
0: Pour creuser la question en ce moment, je puis vous dire qu'il est très compliqué de trouver des documents parlant de l'intelligence artificielle à l'école. Le dernier document le plus célèbre en date publié sur l'intelligence artificielle est l'encyclique du pape
1: Léo
0: Magnificat
1: XII,
0: Humanitas, qui est sorti le 15 mai dernier, donc il y a 15 jours, et où il parle assez longuement de l'intelligence artificielle dans son encyclique que j'ai lu. Mais c'est vrai qu'on en parle dans le monde du travail, les conséquences que l'intelligence artificielle va apporter dans le recrutement des jeunes, par exemple, qui ont un esprit critique moins développé parce que moins cultivé que des anciens, les postes, les emplois qui vont être supprimés pour être remplacés par des robots, des androïdes qui numériques. Et donc, l'intelligence artificielle, nous avons posé cette question, la question sur ce sujet. Je vais vous la lire, c'est le plus simple. Selon vous, quel sera l'impact à terme de l'intelligence artificielle sur le développement de l'esprit critique et l'apprentissage des fondamentaux pour les enfants? Donc, la question que nous nous posons en tant que responsable entre soutien des établissements et responsable ancien dirigeant d'école, c'est de se dire finalement quel va être l'impact de l'intelligence artificielle sur l'esprit critique et les capacités et les fondamentaux, l'apprentissage des fondamentaux. J'ajouterai un autre élément, mais qui n'était pas dans la question, c'est la capacité pour les adolescents à décider, les enfants et les adolescents à décider et bien décider. Alors le résultat est que 18% des Français considèrent que l'impact sera positif.
1: Oui.
0: 66% des Français pensent que l'impact de l'intelligence artificielle dans les apprentissages scolaires pourrait être négatif à terme. Donc il s'agit d'une inquiétude, certains disent d'une peur, et d'autres ajoutent, mais n'ayez pas peur, vous allez voir, tout va très bien se passer. Je constate que, par exemple, au collège et au lycée, les professeurs aujourd'hui ne donnent plus de fiches de lecture à faire à la maison. Je constate que beaucoup de professeurs ont abandonné les fameux devoirs maison au lycée.
1: Et il faut réinventer l'école, là, le collège et le
0: Sauf les
1: lycée.
0: professeurs de mathématiques. Donc aujourd'hui, quand vous voulez faire une fiche de lecture à des élèves, vous devez leur donner l'œuvre à lire. Si vous êtes professeur de littérature, vous leur faites lire chez eux et la fiche de lecture doit être faite en classe. Et demain, il faudra vérifier que les élèves n'ont pas dans l'oreille
1: Petite puce, une
0: une petite
1: oreillette.
0: puce qui permet de poser la question et d'avoir la réponse par une machine. Luc Ferry, ancien ministre de l'Éducation nationale, disait lors du colloque, lors de la convention organisée par la Fondation pour l'école le 25 mars, c'était pas il y a pas très longtemps, disait en fait, pour les élèves, il faut, à 90%, l'intelligence artificielle ne doit pas rentrer dans les établissements scolaires. Et pour les 10% restants, il faut leur apprendre à faire fonctionner la machine, à savoir comment poser les questions et développer le comment dirais-je, le sens critique qui permet de poser la question convenablement. Ce que la plupart des Français sont en train d'apprendre en utilisant une intelligence artificielle gratuite parce que ça coûte moins cher, pour leurs besoins domestiques ou pour faire la somme de lequel le calculer un comment dirais-je, préparer des congés ou des vacances ou que sais-je. Donc 66% des Français disent attention, il y a un virage important à prendre avec l'intelligence artificielle et la solution qui consiste à dire l'élève pourra mettre en place un dialogue de type socratique avec la machine est quelque chose que je trouve personnellement mensonger, même si je crois qu'il faut absolument que les professeurs soient formés à l'usage de l'intelligence artificielle et qu'ils puissent, notamment au lycée, mais là c'est ma conviction personnelle, l'intelligence artificielle pour les professeurs, oui, l'intelligence artificielle pour les élèves, les préparer à utiliser, à apprendre à faire fonctionner cette machine et cet outil quand ils seront au lycée, me paraît largement suffisant. Et d'ici là, eh bien, il faudra s'adapter puisque, comme le disait le pape dans son encyclique, nous parlons de l'intelligence artificielle aujourd'hui et mon texte risque de devenir très rapidement
1: Obsolète,
0: obsolète
1: oui.
0: puisque les capacités, les possibilités de cet androïde numérique, pour reprendre l'expression peut-être la plus rigoureuse, est compliquée dans la mesure où cet androïde génère lui-même un certain nombre de possibilités. Donc, ça n'est pas qu'un moteur de recherche, très, très clair. Pour ceux qui débarquent et qui n'ont pas creusé la question, nous n'avons pas affaire à un super Google, si vous me permettez, publicité malencontreuse.
1: Michel Valadier, pour terminer sur le sondage IFOP, là, quel serait le message que vous souhaiteriez faire passer finalement en quelques phrases aux hommes politiques qui vous écouteraient aujourd'hui?
0: Eh bien, je leur conseillerais d'aller consulter ce sondage et de travailler dans les directions que je viens d'évoquer, hein, que je peux résumer, c'est trouver le bon positionnement entre l'école, les parents, l'élève. Ça pourrait passer par une décision. Le prochain gouvernement serait très bien inspiré, par exemple, de renommer. Le prochain Premier ministre, de renommer le ministère. Quand on parle du ministère de l'Éducation nationale, on envoie un message qui est brouillé en direction des parents et des professeurs. Cela veut dire que c'est un ministère qui est là pour éduquer les enfants. S'il s'appelait demain ministère de l'enseignement primaire et secondaire, je pense que le titre serait plus conforme à la réalité et cela permettrait plus facilement de dire aux parents. Vous êtes responsable de l'éducation de vos enfants, vous êtes les premiers responsables. Nous sommes là, nous, école, pour vous aider, mais vous ne pouvez pas abdiquer de votre responsabilité sous prétexte que depuis 30 ans, on vous dit de rester au portail. Il faut créer un nouveau mode de relation entre l'école et les parents. Mais ce changement de nom serait purement symbolique, mais il dit beaucoup de choses.
1: Alors, redites-le-nous. Allez, redites-nous.
0: Ministère de l'enseignement primaire et secondaire. Puisqu'il existe déjà un ministère de l'enseignement supérieur. Vous voyez, donc la continuité serait parfaite. Et il existe un autre terme, mais qui est utilisé dans l'histoire du XXe siècle et qui pourrait être rejeté en raison de justement de cette histoire un peu tourmentée. La première chose. La deuxième chose, renforcer, donner du pouvoir aux chefs d'établissement. Formez-les aussi, accompagnez-les, accompagnons-les de façon à ce qu'ils puissent exercer sereinement ces responsabilités grâce aux pouvoirs qui leur sont confiés. Et de fait, si nous allions demain jusqu'au coupon scolaire, il faudrait s'occuper des chefs d'établissement qui seraient bien embêtés pour faire face à cette émulation et à la concurrence d'autres établissements.
1: Oui,
0: Et puis
1: d'ailleurs, oui, allez-y, troisième. Oui.
0: la troisième chose, c'est que les écoles libres hors contrat font partie du paysage éducatif. Donc, eh bien, évitons de la discrimination. Je vous rappelle que la crise démographique, nous fait que devant nous, nous allons perdre 1 million d'élèves en une petite dizaine d'années, en 10 ans, en comptant l'année dernière. 160 000 élèves en moins devraient être, il devrait y avoir 160 000 élèves de moins scolarisés l'année prochaine, en septembre. Les fermetures de classes par milliers vont avoir lieu au mois de septembre dans le public. On parle de 4 000. 5 000 fermetures l'année dernière. L'enseignement catholique sait déjà que sa dotation va diminuer de 730 postes l'année prochaine. Donc nous avons déjà 4 700, 4 800, peut-être 5 000 postes. 5 000 classes vont fermer entre maintenant et le mois de septembre. Nous sommes en train de recenser les créations d'écoles hors contrat et les ouvertures de classes. Nous avons recensé 139 projets de création de classes, de création d'écoles, pardon, 139 projets de création d'écoles. Ce qui pourrait amener à 4 à 500 créations de classes. L'année dernière, les écoles hors contrat ont ouvert 400 classes. Donc il y a un phénomène un succès qui se confirme malgré la baisse de la démographie qui touche l'ensemble de la population et de toutes les couches de la population. Et donc ce succès ne peut plus être ignoré.
1: Merci Michel Valadier. Je pense que nous vous inviterons une autre fois pour que vous nous présentiez la formation des futurs directeurs que vous avez mis en place et qui répond aux besoins dont vous avez parlé. Et
0: Oui,
1: nous allons recevoir
0: merci
1: dans.
0: Florence.
1: Merci beaucoup Michel
0: Oui, c'est
1: Valadier.
0: là. Nous n'attendons pas une 30 secondes,
1: 30 secondes pour parler de
0: excusez-moi
1: cette
0: pour couper
1: formation.
0: un tel suivant.
1: Pardon. Alors, oui.
0: 30 secondes. Nous n'attendons pas une réforme et la mise en place du groupement scolaire pour nous occuper dès maintenant des directeurs et des chefs d'établissement des écoles privées hors contrat, des écoles libres. Et donc, nous organisons des formations pour les directeurs en poste et pour les futurs directeurs. Nous préparons en essayant de créer un vivier de futurs directeurs. Toute personne qui envisagerait de prendre une direction d'ici 2 ou 3 ans, peut nous contacter. Nous avons des choses à leur proposer. Merci aux auditeurs.
1: Merci beaucoup Michel
0: Merci
1: Valadier. À
0: Florence.
1: bientôt.
0: Merci. Au revoir.
1: Au revoir.

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1: Bonjour Cyril Iordano.
2: Oui, bonjour madame.
1: Alors, vous êtes l'un des fondateurs d'une petite revue qui s'appelle Actuel. Est-ce que vous pouvez nous dire pourquoi vous avez créé cette revue, nous expliquer ce que c'est que ce journal?
2: Oui, donc Actuel est né il y a 13 ans, finalement de discussions entre parents, entre un groupe de parents dont nous faisions partie. Et la volonté, c'était vraiment d'aider nos enfants à mieux comprendre le monde qui les entoure. On sentait qu'ils avaient un petit peu de mal à cerner un certain nombre de choses, de les aider à commencer à se forger une opinion personnelle avec l'aide de leurs parents, et puis de se bâtir une solide culture générale. Donc au début Actuel, c'est vraiment quelque chose qu'on a créé pour nous, avec un groupe d'amis, pour nos propres enfants. Puis avec pas mal de discussions, on s'est rendu compte que finalement, cet objet intéressait beaucoup de monde.
1: Oui.
2: Et donc, d'une initiative pour nous, Actuel s'est mué vraiment en un service pour les familles et pour les professeurs, voilà, puisque les professeurs peuvent également l'utiliser pour leurs cours ou pour les exposés de leurs élèves. Et voilà, et en 13 ans, Actuel a grandi progressivement pour compter aujourd'hui 8000 abonnés à sa lettre électronique de diffusion, et puis un journal est téléchargé environ 5 à 8000 fois, voilà, en fonction de son sujet. Donc Actuel, c'est un bimensuel d'actualité qui est gratuit et qui s'adresse aux plus de 10 ans. Voilà, donc comme je le disais un petit peu précédemment, c'est téléchargeable en ligne totalement librement et gratuitement sur notre site actuel.fr. Et après, vous avez deux possibilités. Soit vous la lecture en ligne, voilà, vous le téléchargez, vous le lisez en ligne. Soit si c'est pour vos enfants et qu'ils ont un accès limité aux écrans et vous leur imprimez. Et c'est bien la meilleure des solutions. Voilà, aussi parce que finalement, un hebdomadaire, on ne le lit pas forcément d'une traite la première fois, mais souvent on y revient. On voit bien que les enfants lisent d'abord ce qui les intéresse le plus, et puis après, ils reviendront lire la suite.
1: Mmh.
2: Actuel, c'est 24 pages couleurs,
1: oui.
2: Voilà, fait par une maquettiste professionnelle, avec environ 2/3 de pages actualité, et 1/3 de page culture. Alors, dans les parties actualité, vous allez retrouver l'actualité France, l'actualité santé, l'actualité Amérique, Asie.
1: Et pas mal de géopolitique.
2: Il y a quand même pas mal de géopolitique. Ouais, il y a une petite ambition intellectuelle hein, quand même qui est actuelle. Hein, et ça, on l'assume très bien. Hein, on l'assume très bien. Et puis, vous avez toute une partie également culture. Parce qu'on pense aussi que c'est un vrai service pour les familles et pour les enfants. D'avoir accès à des pages littérature jeunesse, par exemple.
1: Oui, juste pour nos auditeurs, parce que vous avez quand même deux contributrices qui sont patrons d'émissions chez nous. C'est Valérie Daubigny et Sophie Rouberti.
2: Exactement. Hein, donc, pour l'histoire de l'art, avec la méthode Apprendre à voir, qui est une méthode vraiment spécialement adressée à des enfants pour les aider à comprendre une œuvre d'art. Et puis également, oui, avec 1, 2, 3 loisirs et Valérie Daubigny, la partie littérature jeunesse, parce qu'on se rendait compte qu'il y a une créativité folle et vraiment des ouvrages de très bonne qualité dans la littérature jeunesse, mais qui ne sont pas forcément toujours mis en avant.
1: Mmh. Et donc, vos contributeurs, à part Sophie et Valérie, donc, vous-même, vous, quel est votre profil et quels sont les articles que vous écrivez?
2: Alors moi, je n'écris pas directement.
1: Oui.
2: Mon épouse est rédactrice en chef. Moi, je fais beaucoup de relectures dans le fond et dans la forme. Dans le fond, pour vérifier que ce qui va être dit aux enfants est bien correct, équilibré. Parce qu'une des particularités de nos articles, c'est vraiment aussi d'expliquer aux enfants sur un sujet pourquoi on peut penser blanc, pourquoi on peut penser noir. Ce qui est difficile dans le monde d'aujourd'hui. Mais il y a bien une idée de poser quand même les termes du débat. Donc voilà, beaucoup de relecture et puis de relecture de forme. C'est pas très facile d'écrire pour des enfants. Il faut trouver le juste équilibre entre finalement une bonne ambition intellectuelle. On a des enfants quand même qui sont capables, si on leur explique bien, de comprendre des choses un petit peu compliquées. Donc effectivement, donc on a une trentaine de contributeurs bénévoles dans cette belle aventure d'actuel. Et on a la coutume de dire que nous n'avons pas de journalistes professionnels, mais que des professionnels journalistes. Voilà, donc tous les gens sont légitimes dans leur rubrique. Vous voyez, longtemps, on n'a pas ouvert une rubrique Asie, parce qu'on avait du mal à trouver des vrais spécialistes de l'Asie pour écrire dans la durée, dans l'actuel. Donc la plupart des rubriques internationales sont tenues par des expatriés, la rubrique santé par deux médecins, le biais spirituel par un dominicain. Enfin, voilà. Vous avez à chaque fois des gens qui sont vraiment spécialistes. Et on préfère ne pas ouvrir une rubrique que de finalement ne pas trouver la bonne personne ou les bonnes personnes pour tenir ces rubriques.
1: Et alors, est-ce que vous pouvez nous faire un petit zoom là sur le dernier numéro pour donner un petit peu de chair à vos propos?
2: Oui, alors dans le dernier numéro, on revient sur la loi sur l'euthanasie, également le concours Lépine, parce que les enfants sont souvent curieux, donc on peut. Ils sont souvent intéressés par ce genre d'innovation. Puis on va trouver beaucoup d'actu international. Voilà, l'actualité internationale. Finalement, on se rend compte que les enfants entendent des choses dans la radio, dans la voiture, en allant à l'école, dans la cour de récréation. Ils ont souvent du mal à comprendre ce qu'il y a derrière. Et c'est là où Actuel va les aider, va aider les parents à leur faire comprendre des enjeux qui sont parfois présentés de manière très compliquée par les adultes.
1: C'est sûr. Et alors, comment vos enfants, vos propres enfants ont réagi, ou comment réagissent les lecteurs que vous rencontrez ou les professeurs qui l'utilisent en classe?
2: Je pense qu'il y a une vraie attente. On ne paraît pas pendant les vacances scolaires pour permettre aux gens de souffler un petit peu, aux contributeurs de souffler un petit peu. Et on reçoit généralement énormément de mails pour nous dire « j'ai pas reçu, qu'est-ce qui se passe ?» Les enfants l'attendent. Donc, non, je pense qu'il y a une vraie attente. Je pense qu'on a trouvé notre public aujourd'hui, un public qui est très fidèle, qui en plus est sympa, puisqu'il nous relance, nous encourage. Donc, oui, non, je pense qu'il y avait une vraie attente sur ce segment de la presse jeunesse.
1: Et vous-même, quand vous aviez entre 10 et 15 ans, vous aimiez lire la presse ou...
2: Alors beaucoup. Je m'intéressais beaucoup à l'actualité France et internationale, donc je lisais un peu tout ce qui passait.
1: Avec un adulte à vos côtés qui vous expliquait ou
2: pas forcément. Ouais. Non, mais moi j'ai retenu quand même de ma jeunesse qu'on avait des discussions familiales après autour de cela, parce qu'effectivement on comprend pas forcément tous les enjeux. On a besoin de peut-être d'avoir un zoom à un moment par le haut. Et donc c'est aussi un peu l'idée d'Actuel. C'est pas une fin en soi. C'est aussi une manière d'ouvrir des belles discussions en famille sur un nombre de sujets, qu'ils soient culturels, autour d'un livre, d'un film ou d'une œuvre d'art, mais également autour de l'actualité nationale et internationale.
1: Et comment se passent vos comités de rédaction? Chacun envoie son article
2: Comme c'est un journal d'actualité, on commence à J-10, donc quasiment après la parution du dernier, par les pages culture, qui sont beaucoup plus faciles à anticiper. Et le journal commence à se construire d'abord autour des pages culture. Et puis, au fur et à mesure, on va raffiner un petit peu les sujets d'actualité, avec quand même deux gros impératifs. Rester dans l'actualité. Oui. C'est extrêmement important. C'est l'ADN du journal. Et ne pas faire que de l'actualité anxiogène. On y arrive finalement très vite. Ça, c'est quelque chose que nous disent beaucoup les parents et les jeunes lecteurs. C'est qu'on trouve aussi des belles choses dans l'actuel et pas uniquement de l'actualité très anxiogène et très noire.
1: D'accord. Et alors, après 13 ans d'existence, quel regard portez-vous sur cette aventure?
2: Déjà que c'est une aventure, effectivement, qui se bâtit chaque jour. Une aventure humaine. C'est une belle aventure humaine avec l'ensemble des contributeurs qui sont d'une fidélité incroyable. Malgré des emplois du temps très chargés pour tous, familiaux, professionnels. Voilà, ce qui aide bien mon épouse comme rédactrice en chef. voilà, donc une belle amitié humaine avec nos lecteurs, avec les parents. Voilà, c'est vraiment ça que je retiendrai. Et puis, je retiendrai également que finalement, on n'est jamais mieux servi que par soi-même. Et que quand on a une intuition, et ben, c'est pas mal de se retrousser les manches. Et qu'on trouvera toujours des gens pour vous aider. Mmh. Voilà, et ça, c'est vraiment ce que je retiens un peu aussi de l'aventure actuelle. Beaucoup de gens passent beaucoup de temps à se plaindre. Il faudrait, mais finalement, parfois, il suffit de mettre les mains un petit peu dans le moteur.
1: Et faire le premier pas en avant.
2: Voilà, et on arrive à créer des belles choses.
1: Et alors, est-ce qu'il y a parmi vos premiers lecteurs des jeunes gens qui contribuent maintenant à Actuel ?
2: Alors, oui, on a à la fois des gens qui contribuent, et puis on a des anecdotes amusantes sur des gens qui y retournent aussi régulièrement. On avait une de nos premières lectrices qui nous disait récemment que pour la crise au Moyen-Orient, elle avait du mal un petit peu à comprendre et à prendre le temps de comprendre ce qui s'y passait. Elle s'est dit, bon, allez, je vais retourner sur Actuel. Au moins, je suis sûr d'avoir un article simple, bien fait. Et en très peu de temps, j'aurai à peu près compris ce qui s'y passe. Ah, on a pas mal de mamans aussi. On a pas mal de mamans qui n'ont pas forcément le temps de suivre l'actualité.
1: Oui.
2: Et qui nous disent qu'elles lisent Actuel et puis qu'elles le lisent avec leurs enfants. Voilà, qu'elles le lisent à leurs enfants, à table ou prennent un moment pour faire ça en famille.
1: Bon. Et donc, oui, on peut le conseiller aux écoles donc de l'imprimer et de le mettre à disposition des enfants. Là,
2: oui, donc il y a pas mal d'écoles. Ouais, donc il y a pas mal d'écoles qui le font déjà, donc que ce soit dans le cadre d'un CDI. On a pas mal de professeurs qui nous ont dit qu'ils le mettent à disposition au fond de leur salle de classe. Il y a toujours des élèves qui terminent un peu plus tôt un ensemble de devoirs ou qu'on n'a pas forcément envie de voir sortir de la classe. Donc, on peut leur donner Actuel à lire ou dans des espaces, au moment des récréations, il y a des élèves qui sont toujours un peu plus, pas forcément envie de sortir et donc qui peuvent également prendre le temps de lire Actuel à ce moment-là.
1: Bon. Merci beaucoup, Cyril. Alors, vous pouvez nous rappeler comment on se procurait Actuel aujourd'hui, et le prochain numéro sort quand, pour qu'on se précipite?
2: Alors,
1: pour
2: le prochain numéro sortira dans 10 jours, donc ça sort le mercredi, voilà, tous les 15 jours, hors vacances scolaires. Ce sera d'ailleurs le dernier numéro de l'année, voilà, qui sera un spécial États-Unis, puisque la Coupe du Monde aux États-Unis va focaliser l'attention du monde entier. Donc voilà, on s'est dit que c'était le bon moyen de faire un numéro spécial, pas du tout sur la Coupe du Monde, mais sur les États-Unis. Il y aura bien plus compétent que nous sur la Coupe du Monde. Et puis, on n'a pas de talent divinatoire. Donc, voilà. Donc vous allez sur notre site actuel.fr. À l'heure actuelle, ça s'écrit actuiles.fr. Vous pouvez télécharger donc, le dernier numéro et les numéros précédents. Vous avez également, si vous êtes professeur, un moteur de recherche pour trouver un article qui pourrait vous intéresser en économie, en géopolitique. Voilà, on a une œuvre d'art, donc ça c'est extrêmement, extrêmement facile. Tout est gratuit, ça c'était vraiment dans l'ADN du journal, là on ne dépend que des dons de nos lecteurs. C'est d'ailleurs une excellente chose, je pense, parce que ça nous aiguille aussi, ça nous oblige.
1: Il n'y a plus de dons, c'est que...
2: Ça nous oblige beaucoup, et quand il n'y a plus de dons, c'est qu'il faut se poser les bonnes questions. Ça nous oblige aussi beaucoup, on les remercie chaleureusement pour leur fidélité, leur amitié. Et puis, vous avez un moyen de ne rater aucun numéro, c'est de vous abonner à une lettre électronique. Voilà, c'est très simple. Vous laissez votre adresse électronique et vous recevez, en fait, à chaque parution, un avertissement comme quoi le dernier journal est paru.
1: Vous n'avez plus qu'à cliquer.
2: Et vraiment, mon conseil, c'est bien de l'imprimer.
1: Oui.
2: C'est très simple, soit au bureau, soit chez vous. Il y a quand même beaucoup de jeunes familles qui ont des imprimantes aujourd'hui, plutôt en couleur. Parce qu'on fait un gros effort sur la maquette, donc en noir et blanc, c'est quand même
1: oui, c'est
2: beaucoup moins. Ouais, c'est beaucoup plus joli. Et tant bien même, si vous allez chez des gens comme Bureau Valley ou autre, ou chez les petits imprimeurs, ça vous coûte environ 3 euros. C'est une grosse question. Hein. Beaucoup de gens nous ont dit, mais pourquoi vous ne passez pas en payant? Parce que c'est beaucoup plus compliqué,
1: oui.
2: Déjà. Ce n'est pas du tout les mêmes enjeux. Deux, parce que finalement, les gens ne sont pas forcément prêts à payer autant. Quand même, voilà, dans un budget familial, un abonnement, c'est quand même à nouveau, ça peut être un gros poste et qu'il suffit d'aller finalement chez un petit imprimeur avec une clé USB et que vous l'imprimez pour environ 3 euros.
1: Très bien. Bon, merci beaucoup Cyril Jordano et puis nous allons nous précipiter sur la prochaine actuelle.
2: Merci à vous.
1: À bientôt.
2: Voilà. Au revoir. Au revoir.

0: Alors, pour l'agenda, aujourd'hui, nous recevons Virginie Degère. Bonjour Virginie.
1: Bonjour Florence.
0: Vous êtes la directrice de l'Académie pour l'école, alors connue jusqu'à présent sous le nom de l'ILFM. Est-ce que vous pouvez nous expliquer ce changement de nom et quelles sont les orientations que vous prenez avec l'Académie pour l'école ?
1: Merci Florence pour cette question. Oui, effectivement, nous avions, la Fondation pour l'école avait créé il y a plus de 18 ans maintenant un organisme de formation appelé ILFM, Institut libre de formation des maîtres, avec comme vision de former les instituteurs et les institutrices des écoles libres hors contrat. Puis les années passant, les demandes, les besoins se sont multipliés et nous avons vu venir à nous des directeurs, des professeurs du secondaire qui ont eu également besoin de formation. Et donc nous avons élargi notre champ d'action, élargi nos programmes. Avec le temps, ce nom d'ILFM, d'Institut libre de formation des maîtres, ne correspondait plus exactement à ce que nous proposions aux écoles. Et nous avons donc voulu trouver un nom qui à la fois puisse intégrer l'ensemble des personnels et des acteurs du monde des écoles hors contrat et à la fois dire peut-être plus de façon plus lisible que notre parenté avec la Fondation pour l'école. C'est comme ça qu'est née l'Académie pour l'école.
0: Très bien. Et alors, quel est le votre catalogue de formation, est-ce que là vous avez des parcours à présenter particulièrement à nos auditeurs qui souhaiteraient devenir maître d'école ou qui le sont déjà et qui souhaiteraient continuer à se former?
1: Alors effectivement, nous avons un catalogue papier qui a été édité au début du mois de mai et qui a été envoyé à toutes les écoles. Mais nous avons ce catalogue est à retrouver également sur le site de l'Académie pour l'école et qui a été envoyé à toutes les écoles. Mais nous avons ce catalogue est à retrouver également sur le site de l'Académie pour l'école avec tous nos

0: maternelle et CP, un deuxième spécifiquement dédié aux professeurs de CESCM. Et puis en parallèle de ces deux parcours, qu'on appellera des parcours didactiques, hein, c'est vraiment des parcours de, on appelle des parcours prise de poste, c'est des parcours de prise en main d'une classe, des parcours où on va faire à la fois de la gestion de classe, de la pédagogie et de la didactique. En parallèle de ces deux parcours, nous en avons un troisième qui s'appelle la formation académique. Là, c'est un parcours qui est, comme son nom l'indique, plus académique, qui permet aux professeurs de se remettre à niveau dans toutes les matières fondamentales enseignées au primaire, donc c'est-à-dire en français, en mathématiques, en histoire et en géographie et en anglais, puisque de plus en plus d'écoles sont à la recherche de professeurs pouvant enseigner également cette matière dès le primaire, hein, on le sait, avec le socle commun, la place des langues vivantes est importante dès le plus jeune âge. Donc voilà, ça c'est notre petite nouveauté, on va dire, de l'année. Et on a également un parcours qui s'appelle le parcours à la pédagogie de l'attention, donc qui est dirigé par Marc-Olivier Sefilla, qui a été formé par Madame Elisabeth Mitz, et qui a un parcours de pédagogie pour apprendre à renouer entre les enseignements et le réel, voilà, le concret, le réel du monde qui nous entoure.
1: Alors si on revient à la formation académique, qui est peut-être celle qui serait la première à suivre si quelqu'un là souhaitait se reconvertir, est-ce que vous
0: Alors,
1: pourriez
0: ça
1: nous...
0: dépend évidemment du besoin, mais effectivement, si quelqu'un souhaite se reconvertir après, je sais pas moi, quelques années dans une carrière un peu scientifique et puis qui n'a plus fait de grammaire depuis de nombreuses années, c'est effectivement peut-être la première chose à faire, c'est commencer à renouer avec les fondamentaux, la grammaire, l'analyse, la compréhension de texte, l'orthographe bien sûr, qui est très très malmenée aujourd'hui. Et puis en mathématiques, avec la numération, la résolution de problèmes, la géométrie, et toutes ces questions qui ont peut-être été laissées de côté depuis les années de lycée, et peut-être même avant pour ceux qui ont choisi des filières où on ne faisait pas de maths, par exemple. Donc voilà, cette formation, ça va être la plus, elle va être vraiment indispensable si on a des domaines où on se sent plus faible pour pouvoir enseigner, parce que ce qui est premier dans la transmission, bah, c'est le savoir. On commence d'abord, on ne transmet que ce que l'on connaît, évidemment. Donc, on commence par remettre à niveau ces connaissances via cette formation académique. Une fois que ces connaissances sont solides, effectivement, les parcours de didactique peuvent être là pour vous apprendre à apprendre, pour comprendre une classe, pour comprendre l'élève, une fois que les fondamentaux sont acquis.
1: D'accord. Alors donc concrètement là pour la formation académique, les personnes viennent physiquement en cours. Est-ce que c'est un programme que vous leur délivrez et il y a des interrogations? Enfin, concrètement, comment ça se passe?
0: Alors, c'est un programme qui se passe effectivement en présence, avec plusieurs grands points de rendez-vous dans l'année. Un premier qui a lieu fin août, et puis à la Toussaint. Ensuite, en décembre, en février et en avril. Donc il y a cinq grands rendez-vous dans l'année avec des cours qui se succèdent, comme voilà, on fait 3 heures de français, 3 heures de maths, etc. Et ces cours sont entrecoupés de temps de devoirs sur table, de devoirs surveillés, de devoirs écrits pour valider les connaissances des personnes, des participants, qui entre deux sessions de cours ont également un programme de révision à travailler depuis chez eux. Donc, c'est une formation qui à la fois se passe en présence, mais qui demande un investissement important des participants pour participer à cette remise à niveau qui ne peut pas être faite sans leur concours et leur investissement personnel. Voilà, donc cinq grands rendez-vous dans l'année qui correspondent plus ou moins aux vacances scolaires, excepté en décembre, et des temps qui sont entrecoupés de cours et de devoirs sur table pour lesquels les personnes ont révisé en amont, à partir d'un programme qui a été établi avec le responsable du cours, bien entendu.
1: Et alors, est-ce que c'est possible de travailler en suivant cette formation ou ça demande vraiment un temps de travail trop important pour...
0: Alors ça, pareil, tout dépend un peu du profil et de la capacité de travail de chacun. Mais on conseille plutôt, si jamais quelqu'un a un travail, plutôt un travail à mi-temps. Enfin, ça dépend. Je parle bien d'un travail dans une école. C'est-à-dire qu'il faut quand même avoir des grands temps de

0: disponibilité, en particulier pendant les vacances scolaires. Et puis sinon, si vous êtes en poste, ça peut être le cas. Il vaut mieux peut-être ne pas avoir un poste à temps plein parce que ça peut être un peu lourd. Mais là aussi, ça dépend un peu des capacités de travail des uns et des autres et de là où on vient et de son bagage d'origine. Voilà, si on arrive avec déjà un bagage un peu solide, ça peut être fait en parallèle d'un poste. Si on arrive avec un bagage plus léger, il vaut peut-être mieux prendre vraiment ce temps, s'offrir ce temps extrêmement précieux, hein, de remise à niveau, qui n'aura lieu qu'une seule fois dans une carrière, pour être sûr d'être en phase avec ce qu'on va raconter aux élèves, prendre le temps de revoir l'histoire de France, de réétudier la géographie avant de se retrouver dans sa classe et de voir au jour le jour se dire, ah, j'ai mon cours sur Vise, je sais plus rien, il faut que je revoie, etc. Enfin, vous voyez, donc ça peut être fait dans le cas d'un poste à temps partiel, à mon sens. Voilà. Mais si jamais cette année-là est consacrée à cette remise à niveau, il y a de quoi s'occuper également.
1: Oui, donc beaucoup de lectures aussi. Est-ce que vous avez des retours de certaines personnes qui ont suivi cette formation
0: Oh, les
1: et...
0: retours sont toujours excellents. Les retours sont toujours excellents parce que les personnes déjà disent que ça les oblige à se remettre en situation d'élève, en situation d'apprentissage. Donc nous leur proposons également dans le parcours, il y a par exemple un temps de récitation de poésie. Donc nous leur proposons d'apprendre 5 poésies sur de 5 périodes différentes et nous leur faisons passer un contrôle de poésie comme toutes ces personnes le feront sûrement avec leurs futurs élèves. Donc, bah, évidemment, ce contrôle poésie génère pas mal de stress chez ces adultes et qui se rendent compte de ce que vivent leurs élèves quand bah, il faut se mettre debout devant la classe, réciter une poésie. On oublie. Voilà, c'est un exercice qu'on ne fait plus à partir, enfin même voilà, pour les plus chanceux d'entre nous, nous l'avons fait jusqu'en 6e, 5e, mais depuis c'est très loin derrière nous. Cette manière de réciter vraiment un texte par cœur en mettant le ton, l'intonation, etc. Donc voilà, donc les personnes disent que ça les voilà, de se retrouver à faire un devoir de grammaire, à faire une composition de mathématiques, ça les remet dans cette situation où elles savent que leurs élèves seront d'ici quelques mois et les personnes trouvent toujours ça extrêmement riche à la fois parce qu'elles ont reçu d'un point de vue intellectuel, mais aussi parce que ça les a repositionnés dans ce rôle d'élève qu'elles redécouvrent d'une autre manière.
1: D'accord. Donc ça, c'est le parcours formation académique.
0: Formation académique qui va recommencer la prochaine promotion sera accueillie à partir du 25 août prochain à Paris dans le 14e. Nous avons de la chance d'être hébergés dans les locaux de l'IPC à côté de la station Port-Royal et voilà ce qui nous permet d'avoir accès à des belles salles de classe et de recevoir un très grand nombre de personnes. Nous ne sommes pas limités en place donc. Si certains se posent encore la question, nous serons ravis de vous accueillir. Les inscriptions sont ouvertes jusqu'à mi-juillet.
1: D'accord. Et donc là, à l'IPC, vous recevez donc les étudiants, enfin les jeunes gens qui veulent suivre, ou jeunes gens plus âgés qui veulent suivre la formation académique, mais aussi donc les autres parcours. Est-ce
0: Nous
1: que...
0: recevons exactement. Tout se passe au même endroit. C'est pour ça qu'on peut pas faire les choses en parallèle. Voilà. On peut faire plusieurs parcours, faut faire l'un puis l'autre. Tout se passe au même endroit. Donc, en parallèle de cette formation académique, nous avons aussi également donc ces parcours de prise de poste, que ce soit pour les classes élémentaires ou pour les classes de maternelle et CP, qui se passent au même endroit, pardon, aux mêmes dates, aux mêmes horaires. Donc on a fin août, Toussaint. Alors pour le coup, il n'y a pas décembre, c'est un détail, mais février et avril. Donc on a 4 grands rendez-vous dans l'année. Et la spécificité de ces deux parcours prise de poste et maternelle CP, c'est qu'ils s'adressent vraiment à des gens pour le coup qui sont en poste. Hein, si vous n'êtes pas en poste, ces parcours n'ont pas de grand intérêt. C'est des personnes qui ont été embauchées, ces personnes-là, elles, ont ce bagage académique déjà solides, mais ont besoin de se familiariser avec des outils professionnels, avec une posture, enfin rentrer dans une posture d'enseignant et, comme on dit, apprendre à apprendre. Voilà. Moi, j'ai un bagage riche en grammaire, mais comment je transmets ce bagage à mes élèves? Comment je fais en sorte que mes élèves s'approprient ce bagage et le fassent leur? Comment est-ce que, alors ça, c'est pour là, voilà, peut-être les classes de CECM, pour des classes de maternelle ou CP, comment est-ce que j'apprends à lire, comment est-ce que j'apprends à écrire, comment je discerne un enfant en difficulté, qu'est-ce que je peux proposer à un enfant en difficulté, comment je fais rentrer un enfant de petite section dans la numération, comment je l'apprends à compter, comment je découvre les fractions avec un élève de CM. Vous voyez, toutes ces questions-là, qui, même si elles sont maîtrisées d'un point de vue académique, peuvent être plus difficiles à transmettre d'un point de vue pratico-pratique. Donc là, voilà, nous avons des par thème.
1: Oui.
0: Et avec la petite spécificité qu'il y a un accompagnement par un tuteur à distance, c'est-à-dire qu'une personne qui est dédiée à chaque stagiaire pour faire un accompagnement dans l'année à raison de 4 ou 5 rendez-vous, c'est des rendez-vous à distance, hein, donc c'est des rendez-vous par téléphone ou par visio. Il y a aussi des rendez-vous avec où on les regroupe, des rendez-vous groupés à 4 ou 5 stagiaires qui peuvent échanger sur leurs difficultés. Et ça a lieu. Donc voilà, ces 5 rendez-vous sont émaillés sur l'année pour permettre à chaque stagiaire d'évoquer avec une personne référente ses difficultés, c'est voilà les sur quels sont les obstacles qui ont été rencontrés, quels sont les défis qu'il faut relever.
1: Et pour la lecture, par exemple, vous proposez plusieurs méthodes ou vous avez une méthode
0: Alors,
1: particulière?
0: la personne qui forme sur les questions de la lecture est une personne qui enseigne en CP depuis de nombreuses années. Donc, au-delà, évidemment, elle va pouvoir proposer plusieurs méthodes, plusieurs livres de lecture, etc. Mais c'est surtout, elle va s'attacher à préciser les grands principes. Quels sont les grands principes de la méthode de lecture syllabique? Quels sont les dangers d'un apprentissage global? Et comment se fait l'association des lettres? Comment se fait l'association pour arriver de la lettre à la syllabe? Comment on apprend correctement une lettre? Quels sont les bons gestes à poser pour qu'une lettre qui est un symbole écrit que l'on voit se transforme en son que l'on prononce. Donc la personne va surtout voilà s'attacher aux grands principes, ou mettre en vigilance sur les erreurs à commettre, et puis après présenter toutes sortes de manuels différents qui ont chacun avec des progressions différentes et avec chacun une valeur des atouts différents. Nous ne proposons pas une méthode en particulier, un livre que nous aurions que nous dont nous affirmerions que ce serait le seul et l'unique manuel à utiliser, ne serait-ce que parce que de toute façon les écoles avec lesquelles nous les stagiaires avec lesquels nous travaillons, qui viennent en formation, elles-mêmes sont dépendantes de leur direction, et donc ce serait les mettre en difficulté vis-à-vis de leur direction si on arrivait avec un modèle unique qui ne pourrait pas être contesté. Donc, voilà, nous laissons toujours les directions libres de choisir leur méthode, et nous accompagnons les maîtres et les maîtresses de CP dans l'utilisation de ces méthodes, toujours en leur rappelant les grands principes et les écueils, les difficultés, les défis de cet apprentissage de la lecture.
1: Et donc pour les personnes qui ne peuvent pas suivre un parcours long comme ceux que vous venez de présenter, vous avez aussi des modules plus courts sur des thèmes.
0: Alors, au sein même de ces parcours, certaines journées de formation sont ouvertes au public, si je veux, on va dire ça, pour parler de façon rapide. Et par exemple, si vous n'avez pas le temps de faire tout le parcours, vous pouvez décider de ne participer qu'aux journées dédiées à la lecture et à l'écriture, puisque c'était ça dont on parlait aujourd'hui, ou uniquement la journée dédiée aux enfants en difficulté, ou uniquement à la journée dédiée aux maths. Et donc voilà, donc nous accueillons sur certains thèmes, nous ouvrons les portes pour accueillir plus largement des personnes qui n'auraient pas le temps de participer à l'ensemble de ces parcours.
1: Merci beaucoup, Virginie Dugégère. Est-ce que vous pouvez nous rappeler donc les modalités pour s'inscrire là pour nos auditeurs? Il nous reste quelques secondes.
0: Ah, quelques secondes. Alors, tout se fait aujourd'hui de façon informatique, c'est merveilleux,
1: Oui.
0: via notre site Académie pour l'école. Donc, il faut chercher, vous avez les parcours, vous avez les journées, vous avez les thèmes, toutes les inscriptions pour la rentrée sont ouvertes. Et en cas de difficulté, toute l'équipe de l'Académie se tient à votre disposition. Vous pouvez nous contacter au 01 82 83 11 88. Nous ferons un plaisir de vous accompagner dans vos démarches d'inscription.
1: Merci beaucoup. Donc, c'est académiepourl'école.org aussi.
0: Point org,
1: Wow.
0: exactement, pardon.
1: Merci beaucoup, Virginie de Gégère, et à bientôt.
0: Merci, Florence, à bientôt.
1: Au revoir.

0: Vous venez d'entendre le libre journal de l'école, dirigé par Florence Leroux et Hervé Roland, diffusé en direct sur Radio Courtoisie lundi 1er juin 2026, de midi à 13h30 et réalisé par Claudia. 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
1: Prochaine et dernière rediffusion de cette émission cet après-midi à 14h et vous pouvez la retrouver à la demande sur notre site rc.fr. Très belle nuit à tous sur Radio Courtoisie. À suivre à 2h la rediffusion du Libre Journal des Controverses dirigé par Mike Borowski du 14 septembre 2024, suivi à 4h du Français en partage d'Albert Salon. Mais tout de suite, notre pause musicale dédiée à Jean-Frédéric Edelman avec ses sonates opus 5 et 7, interprétées au piano par Sylvie Pécaudoit. Cette œuvre est parue sur un disque compact aux éditions Calliope.
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0: Ainsi s'achève notre pause musicale sur Radio Courtoisie avec les sonates opus 5 et 7 de Jean-Frédéric Edelman, interprétées au piano par Sylvie Pécaudoit. Cette œuvre est parue sur un disque compact aux éditions Calliope. Dans un instant, vos rendez-vous de la nuit, suivi du libre journal des controverses, dirigé par Mike Borowski du 14 septembre 2024.
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0: Tout à l'heure à 4h, rediffusion du Française en partage d'Albert Salon, suivi à 5h de Restons Courtois, dirigé hier soir par Pierre-Alexandre Bouclet. Mais pour l'heure, voici la rediffusion du libre journal des controverses, dirigé par Mike Borowski, du 14 septembre 2024. 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
3: Salut à vous, amis auditeurs de Radio Courtoisie. Je suis très heureux de vous voir ce samedi 10h30. On est le 14 septembre en direct sur Radio Courtoisie. Je salue bien entendu mon prédécesseur du Libre Journal de Géopolitique Profonde, Nicolas Stocker, Lara Stam, en patron d'émission. Ils ont été excellents, comme toujours. Je salue aussi mon voisin Dimitri de Kochko. On habite la même ville. Voilà, on est vraiment voisins. On se rencontre sur la ligne 14 de la mairie de Saint-Ouen. Je salue bien entendu Virginie qui réalise magnifiquement. C'est la Steven Spielberg de la réalisation radio. Elle est revenue, elle avait pris sa petite semaine de vacances dans le sud, je crois. Elle a pu se baigner dans la Méditerranée. Et une fois déjà, c'est pas mal déjà une fois, hein. Et à la piscine, et elle est parée jusque l'année prochaine, où elle ne prendra plus de vacances, parce que c'est comme ça. Donc je la salue, et je salue bien entendu notre ami Patrice qui est au standard, l'homme à la plus belle écriture. Il va venir m'apporter les questions, plein de vos questions, et je sais que vous me poserez des questions en cette folle matinée, parce que aujourd'hui on va parler d'enfants, de ce que font les labos sur nos enfants, la façon dont ils veulent faire ce business. Vous savez bien que le capitalisme cherche toujours de nouveaux marchés.